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0: 16h30, c'est le retour de Radio X en vacances. C'est Jordan, Mel et Louis qui vous accompagnent jusqu'à 18h. Pour nous texter, pour nous appeler, ben c'est le même numéro. 418-670-9098. Hey, c'est l'heure du bilan, la 58e édition du Festival d'été de Québec qui vient de se terminer. Et je n'entends honnêtement que du positif. La météo était de notre bord. Programmation bien balancée. Je pense qu'il y a vraiment du bon à retenir dans tout ça. Et pour en parler, bon, on a l'expert avec nous. Il est le directeur de la programmation du Festival d'été de Québec, Louis Bellavance, qui est avec nous autres en studio. Salut, Louis.
1: Salut.
0: Comment ça va?
1: Ça va bien. On est content. Une petite voix rauque un peu, mais...
0: Ouais.
1: On se sent très bien. Ce serait difficile de ne pas être heureux de cette édition.
0: J'imagine que le lendemain de l'édition, quand on dresse le bilan, c'est là que la pression redescend un peu de ton côté.
1: Oui, ben, je pense qu'on l'a vu tout au long de l'édition. On se rendait compte que ça a tout tombé en place. Le public était là, les obstacles, les imprévus étaient au minimum, puis tout s'est réglé. On a commencé à comprendre qu'on avait un spécial quelque part comme à mi-parcours, puis on a dit, on va surfer là-dessus jusqu'à la fin. La pluie le soir de Garrick, c'était un enjeu qu'on a eu.
0: Ouais. Vous avez dans le fond ouvert les
1: portes cher payé
0: à 20h, de ce que je comprends. Là. Fait que ouais, ça a été retardé un peu.
1: On a commencé un peu plus tard, de sorte que presque tout le monde a joué sur toutes les scènes. Il y a un DOD, un DJ qui n'a pas pu se rendre. C'est le seul. Il y a des éditions, il y en a 10.
0: Parce que des fois, tu avais des cancellations à 24 heures près. Fait que là, c'est de se revirer sur une scène. Puis j'imagine que dans ce temps-là, tu as un plan B, C, D, E, F ou...
1: C'est des plans dans ta tête parce que tu peux pas avoir personne stand-by, parce qu'il faut que tu les payes.
0: Si
1: tu demandes à quelqu'un d'être là pour jouer au cas où telle journée, ben il prend pas un contrat ailleurs. Donc,
0: non, c'est clair.
1: Mais il y a des idées, il y a des téléphones que tu fais pour dire penses-tu que ça se peut si on a besoin d'eux? Puis, tu sais, en retardant la fermeture des sites aussi, on a ouvert plus tard, mais on a fermé plus tard. C'est qu'on a pu sauver beaucoup des shows qu'on avait. Je sais pas au final combien d'artistes n'ont pas joué, mais c'est même pas une dizaine. Là.
0: OK, c'est vraiment minime. Là.
1: Fait que ça a bien été. On s'en est bien sortis. Puis en plus, quand on a recommencé, il pleuvait plus. C'était pas juste l'orage était passé, la foudre, puis on pouvait y aller en imperméable.
0: Mais c'était parfait, il tenait genre vers 7h, 7h30, fait que juste avant que les portes s'ouvrent, fait que ça ne peut pas mieux tomber que ça.
1: Oui, ça ne pouvait pas mieux tomber, puis ça a tombé avant là, ça, c'était le bruit de ça, c'était un des plus forts tonnerres que j'ai entendu de ma vie. Il devait être proche, parce que...
0: Ah non,
1: c'était quelque chose. On a sursauté, j'étais dans la roulotte d'opération, puis on a vraiment... ça a tombé.
0: Ça a brassé solide. Il y a tellement d'affaires à parler. Premièrement, je veux t'entendre sur Jelly Roll, le visage du gars hier. Ouais. Il avait tellement l'air impressionné, puis il nous mentionnait que lui, c'était sa plus grosse foule ever au Canada, puis même probablement dans sa vie tout court, parce que je le vois sur les réseaux sociaux, le fait de tourner avec Post Malone présentement, donc il fait une multitude d'arénas un peu partout en Amérique du Nord. Mais de voir sa face hier, t'es tellement impressionné. Puis on voyait que le gars prenait le temps de vivre le moment avec la crowd, de répondre au monde, de faisait signe de merci. Il y a eu plein d'affaires que j'ai trouvées trippantes dans ce show-là hier.
1: Vraiment, c'est un gars qui est tellement chaleureux, tellement vrai. T'sais, c'est un gars qui a une vie
0: c'est rock'n'roll.
1: Extrêmement difficile. Puis ça a l'air d'un gars qui vit sa vie comme si chaque jour était le dernier, puis qui prend la pleine mesure de la chance qu'il a de faire le métier qu'il a. Puis c'est une grande chance, c'est un grand privilège. Ça, c'est contagieux quand t'as un artiste comme ça qui est aussi généreux, puis le monde est là, puis tu vois ce qui se passe, puis à un moment donné, tu te dis, regarde, fais pas ça tous les soirs. Là. C'est sûr que... Il se passe quelque chose de spécial avec ce show-là pour lui. Puis, c'est... Dans le fond, tu rêves toujours que ça se passe de même. Comme fan, quand tu vas voir un show, t'as envie d'avoir un moment que, OK, à soir, lui puis moi, on a fait quelque chose de super ensemble. On a beaucoup de ça au festival. C'est quand même particulier. Lui, c'était une superbe clôture. En même temps, Pierre Lapointe, Orchestre Symphonique,
0: c'était absolument
1: magique. Fait que ça a vraiment été une belle dernière. Tout le monde était souriant, tout le monde était heureux.
0: Puis pour cette clôture-là, je pense qu'il y avait des gens qui s'attendaient à rien, dans le sens où le connaissait semi. T'sais, on l'entend souvent dans des featuring et tout. Il y a des gens que c'était pour eux une découverte. Fait qu'ils ont juste été agréablement surpris. Puis moi, c'est la réponse de la foule que j'ai trouvé malade hier. Ça criait olé, olé, ça arrêtait pas. Je m'attendais pas à une réponse aussi dynamique que ça.
1: Ouais, mais c'est un artiste qui... Il y a beaucoup d'écoute. C'est l'artiste dans notre programmation cette année qui a le plus d'écoute en ligne à Québec. Il est quand même très, très aimé ici. Puis il est déjà venu jouer aussi. Il revient. Fait qu'il est en train de Je sais pas quelle carrière il va avoir à partir de maintenant, mais s'il reste là et il continue à performer, là, on est en train de voir des premiers chapitres d'une belle histoire d'amour entre une ville puis un artiste. Ça, c'est le fun. Puis ça fait, des fois, ça fait des muses qui choisissent de revenir ici. Puis le plan de match, c'est « On veut jouer au Festival d'été cette année. » Puis il y a pas si longtemps, dans le plan de match, c'est « On vient jouer au Centre Vidéotron. » Ils sont pas obligés de faire ça. Là. C'est pas tous les artistes qui disent « Québec, c'est un arrêt obligatoire dans ma tournée. » C'est rare. Puis ça vient de la chaleur de la foule puis des échanges spéciaux qu'on est capable de générer avec ces artistes-là. Quand ça se passe, c'est une bénédiction. T'sais, c'est sûr que les artistes qui sont déjà venus, c'est les plus faciles à...
0: Ouais, c'est à, ça, ils ont déjà la piqûre, là.
1: Mais en même temps, on veut tout voir ceux qu'on n'a jamais vus. Fait qu'on essaye plus la même liste, le même wish list que tout le monde voudrait avoir, ceux qu'on espère. Puis de temps en temps, il y en a qui rentrent là-dedans, puis il y en a qui débutent des belles histoires. Fait que c'est le fun avec Jelly Roll.
0: Absolument. Puis tu sais, on parle de gros booking pour les gens qui sont à Radio X, nous écoutent. Évidemment, on est plus dans le rock et tout, le connaissent un peu moins, mais Martin Garrix, c'est un très, très gros DJ d'envergure internationale. Puis c'est un gars qui était quand même occupé dans les dernières heures. Il venait à Québec, puis je voyais ses stories pas plus tard que le lendemain. Il allait à la grande finale de la Coupe du Monde. Fait que Garrix, c'est un très gros morceau dans cette édition 2026 du FEQ.
1: Absolument. Écoute, c'est probablement, assurément, le plus grand DJ qu'on aura présenté. C'est un gars qui est très, très mainstream. Les gens, sans le savoir, on connaît tous des chansons de lui parce que c'est des collabs avec d'autres. Puis,
0: non, c'est ça.
1: T'en as peut-être jamais écouté consciemment, mais finalement, au show, le monde se dit « Ah, OK, c'est ça. » Puis c'est quelqu'un qui a compris la valeur d'un show live. Je dis ça, je choisis bien mes mots. Il aurait pu partir avec plus d'argent dans ses poches. Il a décidé d'en mettre beaucoup dans son show. C'est ça qui construit sa légende. Puis c'est avec ça qu'il sert de levier de ses performances-là pour justement continuer à générer de l'écoute en ligne puis à toucher les plus gros cachets dans des événements. On avait prévu une réserve de production importante pour lui, peut-être parmi les... Ou déjà la plus importante qu'on avait, ou pas loin. Ça, quand on fait ça, c'est parce qu'on veut s'assurer qu'il y a de l'argent qui va dans la prod.
0: Okay.
1: Lui, il a pris cette réserve-là, puis il l'a à peu près doublé avec son argent, entre guillemets, pour s'assurer que le show allait être d'un autre niveau. Puis... C'est le fun qu'ils choisissent de faire ça chez nous. T'sais, parce que il peut venir ici prendre le chèque puis s'en aller aussi. On va le faire pareil, on va être content, puis on va y mettre le pétard, puis on va avoir un kit le fun. Ou il peut dire, moi, je veux que ce show-là, ce soit un highlight dans ma carrière. Je veux me servir de ces images-là. Il nous a laissé tout faire avec le drone. Il a attrapé le drone dans
0: ses images. C'est des images qui vont rester pendant des années.
1: D'habitude, on a des artistes qui nous mettent ses breaks. OK, je vais te donner tant de secondes de telle toune, puis tu peux faire ça, mais approche-toi pas là. Puis lui, c'était comme, OK, on va filmer ça, parfait. Jusqu'où on peut aller? T'sais, le rapport de force est inversé. Nous autres, on peut aller aussi loin que tu vas nous laisser aller. Puis ça va devenir des trucs qui vont faciliter notre travail après, puis de montrer ça à d'autres. C'est pas de farce. Là, assis sur le tabouret, je prenais des textos. Un agent américain qui m'a texté, qui a vu des images, qui me dit « Ce matin, j'ai un DJ X qui vient de lever la main pour dire « Je pense qu'on aimerait ça faire ce festival-là. »
0: C'est dommage capoté. Oh. Puis, tu sais, il y a eu des gros noms. C'est dans le passé, Louis, je pense à Tiesto. Puis, tu sais, il y a eu une époque où Skrillex était très, très populaire.
1: Absolument.
0: Mais, tu sais, il y a eu des gros noms comme ça qui sont pointés.
1: Il est populaire, Skrillex. C'est le fun. Il y a
0: c'est vrai.
1: Il y a une nouvelle swing pour lui, puis c'est le fun.
0: J'imagine que c'est un petit monde aussi. Là. Ils doivent s'en parler une fois de temps en temps. D'un show comme le fait qui est aussi capoté.
1: Lui, nous autres, on pose des affaires. Quand l'artiste poste nos vidéos en plus, là, le reach de ça, c'est complètement fou. Vraiment, ça vient vraiment de m'arriver en rentrant dans le studio. Puis c'est un nom que j'ai fait. Oh, OK. Si on peut faire ça, c'est plein. Ça serait le fun.
2: Justement, parlant des artistes qui font des posts sur les réseaux sociaux, Martin Garrix a, dans ses posts sortis, le chiffre de 94 000 personnes.
1: Voilà.
2: Je sais que depuis quelques années, vous donnez plus les chiffres des assistances.
1: Non, puis on les donne pas aux artistes non plus.
2: OK, fait que c'était un chiffre.
0: Il a compté ça à mi-temps.
2: Chapeau.
1: Oui.
2: OK. Bon, ben voilà.
1: Mais c'est toujours... Quand quelqu'un donne un chiffre, C'est, bref, c'est rigolo. Tout le monde accroche sur 94, mais je trouve qu'ils étaient, ils ont été extrêmement habiles. Mais lui, il a repris ça de quelqu'un d'autre. Hein. Il y a quelqu'un qui a dit, oh, 94, lui a pogné ce post-là, puis il l'a remis sur son,
0: okay,
1: sur son réseau. Fait que c'est pas lui qui a créé le 94, c'est peut-être son cousin, puis qui a dit, pose ça dans tes affaires, puis moi, je vais le reposter. C'est du beau marketing. Il y avait du monde, il y avait une grosse foule, là, on n'était pas 40 000, là, c'était super. Mais tu sais, ces chiffres-là, on les donne pas, puis on laisse pas rentrer 94 000.
2: Ouais, c'est
1: la capacité du
2: beaucoup,
1: terrain, c'est 90. C'est la capacité avec laquelle nous, on travaille. Dépendamment de la foule, de toutes sortes d'affaires, des fois, on pourrait faire un peu moins, un peu plus. Fait que ce serait pas, mettons, complètement impossible, mais juste, ils ont pas les chiffres. J'ai trouvé ça habile qu'ils prennent un chiffre. Tant qu'à ça, moi, j'aurais dit 94 926.
0: Ouais.
1: Tant qu'à être crédible.
0: Tant qu'à être dans le chiffre, là, on y va de même.
1: Fait que c'était rigolo, mais c'était une super foule, puis lui, il est sur un nuage, tu sais, puis tu dis... Martin Garrix est sur un nuage.
0: Il disait « This is crazy » dans ses vidéos à chaque fois.
1: Puis LPGOB qui a joué juste avant, qui elle a pris la case de... Puis qui est une super DJ qui monte, qui fait une extraordinaire carrière aussi. Elle a pris la place de DOD, qui est un DJ encore plus important qui lui a pas pu se rendre. Elle a eu une occasion inespérée. Puis elle nous a texté, elle, le lendemain pour dire... Le stage, le setup, la foule, l'accueil, l'hospitalité. Elle dit, pour moi, ça, c'est du niveau Tomorrowland.
0: Ah, ouais.
1: Tomorrowland, c'est... Aye, aye.
0: C'est la place.
1: C'est la mecque, c'est la référence.
0: C'est ça.
1: En expérience dans le monde des DJ, qu'une fille DJ ou qu'un Martin Garrix qui fait Tomorrowland aux deux ans ou à tous les ans, viennent ici et se disent, OK, ça, c'est un spot pour faire un show de musique électronique. C'est pas banal. Ça, c'est des ambassadeurs. Il n'y a rien que nous autres, on peut faire de mieux que ce qu'eux autres peuvent faire en portant le flambeau comme ça pour nous aider à faire notre job.
0: Puis, vous avez comme reculé la scène un petit peu, là, il y a à peu près deux ans. Est-ce que ça a permis justement d'augmenter la capacité sur le site? Okay.
1: Puis, on l'a reculé encore cette année, il me semble, à 5 pieds. Puis, la nouvelle zone corpo, la tente sur deux étages, la grosse structure, ça prend moins de pieds carrés aussi. C'est plus grosse, mais c'est en hauteur. Fait qu'on a créé de l'espace aussi. Fait qu'on agrandit par l'intérieur parce qu'on peut pas agrandir autrement.
0: Mm-hmm.
1: Fait que la capacité, c'est ça. C'est la meilleure capacité au Canada, aux États-Unis aussi. Il n'y a pas de festivals qui sont capables de mettre 90 000 personnes devant un artiste qui regarde un show. Fait que c'est des outils extraordinaires pour travailler pour nous.
0: Hey Gwen Stéphanie, je veux t'entendre là-dessus. Mm. C'est une fille qui bougeait sur scène, ça arrêtait pas, ultra dynamique. Puis Caroline est à 56, là, pour être pas mal plus mollo. Ouais. Elle a décidé de donner un bon show, puis les gens ont capoté là, sur les succès souvenirs. Puis ce que j'ai aimé, parce que nous, on faisait le show sur Grande Allée, un show du retour, fait qu'on voyait la crowd qui se promenait pour se diriger vers les plaines d'Abraham. C'était diversifié, Louis, c'était fou. Donc, on a vraiment un droit à une crowd là, qui était vraiment généralisée pour Gwen Stéphanie.
1: Oui, absolument. Puis c'est une pro. T'sais, c'est une entertainer. T'sais, c'est plus qu'une chanteuse. C'est une personnalité publique qui a fait de la télé depuis un million d'années.
0: Ouais, c'est ça.
1: Elle roule des gros shows avec No Doubt, The Sphere à Vegas. Puis moi, je savais que quand elle joue, puis elle joue pas tant que ça, là. Elle fait pas des tournées, Gwen. Elle prend une offre à gauche, à droite. Elle monte son band, ils viennent faire ça, puis elle retourne à la maison. Elle n'est pas agressive dans sa carrière, mais à chaque fois qu'elle joue, le monde sont oh my god.
0: Elle donne tout, là.
1: Puis moi, je m'étais fait dire parce que elle a joué à Halifax puis à Saint John, Newfoundland.
0: Ok.
1: Puis eux autres, ils avaient capoté, puis elle avait volé le show, si on veut, de cette année-là pour ces promoteurs-là. Puis j'avais parlé à d'autres, puis t'es comme garde ça là, ferme-toi les yeux puis fonce. Puis la maîtrise qu'elle a de tout, tu sais, je veux dire, la danse, la chorégraphie, le regard, le charisme, la voix, elle est on top. C'est vraiment le fun d'avoir un niveau de performance comme ça.
0: Ça faisait-tu longtemps que c'était booké pour Gwen Stéphanie? Est-ce que ça s'est joué comme dans les derniers mois ou ça faisait une couple d'années?
1: Ça s'est joué dans les derniers mois.
0: OK.
1: Ouais, c'est arrivé plus tard parce que on commence avec des affaires qui sont plausibles. T'sais, Muse fait très longtemps que c'était booké parce qu'il allait ressortir de Wow Signal, l'album. On fait une grosse tournée, on veut jouer chez vous, paf, merci, on signe.
0: Okay.
1: après ça, cette programmation-là, qui a été une année plus difficile un peu, il y a beaucoup de gens qu'on a amenés dans la programmation qui étaient du monde pas disponible. Tu sais, quand t'as fait le tour des disponibles, puis qui t'es pas content de ce qui est là, ben là, faut convaincre des gens de jouer. Puis c'était le cas avec Gwen, c'était le cas avec Keisha. C'est du monde qui était pas en tournée. Fait que ça prend plus de temps, c'est plus difficile à mettre en marche, mais ça s'est admirablement bien passé pour ces deux soirées de pop là, avec une certaine nostalgie, mais qui étaient deux soirées complètement différentes aussi.
0: Ouais, puis au niveau du booking, t'en parlais, c'était-tu une des années les plus difficiles que tu as à faire pour le booking? Parce que depuis la COVID, ça change un peu.
1: Oui, c'est prix, ça se promène. C'est une question de disponibilité d'artistes, puis de finances. Puis il faut faire arriver ça, puis avoir des propositions qui sont agressives de notre part. Puis on est capable de le faire, mais il y a toujours du timing. Il y a un paquet d'affaires qui vont jouer là-dessus. Fait que on travaille fort depuis quelques ans pour monter la barre. Puis ça aussi, ça coïncide avec... ça a changé quand même le festival d'été là, dans 10-15 ans. Là.
0: Ah ouais,
1: regardez les affiches de 2012. Il y avait des gros noms. Là. Tu avais Bon Jovi, mais...
0: Et tu regardais le reste.
1: Tu descends l'affiche puis ça descendait vite. Là.
0: C'est ça.
1: Là, Cypress Hill a joué avant Limp Bizkit. Wyatt Flores a joué avant les Lumineers. Mother a joué avant Muse.
0: Ah ouais, le monde
1: et All American Rejects ont joué en 1, 2, 3 à 7 heures.
0: Capoté.
1: On est ambitieux en Titi. Puis tu regardes la deuxième scène, puis des A-Lock, puis des Pierre Lapointe Symphonique.
0: Testament
1: c'est
0: aussi.
1: Gros Testament qui est là, c'est du lourd tout le temps. Puis c'est, je me souviens parce que quand je commençais à faire ça, on se dit ok, ça nous en prend deux. C'est qui tes deux? On mettait pas n'importe qui après, mais on court après deux. On court après 11. T'sais, tu regardes même les soirées avec Soulja, Pat Watson, c'était des shows immenses avec des bonnes foules puis des grosses prods. Puis tu sais, il y a plus de temps mort. Fait que c'est sûr que un festival de deux jours, quelque part, c'est pas le même défi que d'essayer de faire 11 têtes d'affiches qui vont vraiment déplacer du monde. Puis on avait ça cette année, mais ça vient avec beaucoup de travail.
2: Limp Bizkit, ça a-tu été bien dur à booker, à les faire venir? Puis
1: oui.
2: Par la suite,
1: des
2: est-ce que...
1: Des années de travail.
2: Puis un coup arrivé, dealer avec les gars, ça a été comment? Parce que tu sais, on sait, Fred Durst, toute qu'une bébite.
1: Oui.
2: Mettons qu'on demande aux organisateurs de Woodstock 99, c'est comment dealer avec Fred Durst, ils vont te dire c'est le diable en personne. Mais ouais. Moi, le Fred Durst que j'ai vu semblait très content d'être là, semblait plein de gratitude. C'était-tu juste un front ou il était vraiment beau?
1: C'est une bébite, c'est certain. Ils ont eu une année. Eux autres, il y a le feu a repris dans ce band-là. Là. Ils font des chiffres de fou en Amérique du Sud. Il y a vraiment quelque chose qui se passe. Moi, je pense qu'il n'y a jamais eu un meilleur moment pour faire Limp Bizkit que cette année. Garantie qu'on n'aurait pas pensé faire une tête d'affiche de Limp Bizkit sur les plaines il y a 10 ans.
2: Il était venu à l'Agora, il y avait 8000 personnes.
1: Ouais. Fait que, on n'était pas là pantoute. Ils sont là, puis si vous avez vu le show, c'était des jeunes qui étaient là. C'est pas du monde qui sont nostalgiques de Woodstock 99. Là. Ils n'étaient pas nés. Il y a de quoi qui s'est passé avec eux autres. Ils ont réussi à cascader dans une autre génération. Dealer avec eux autres, c'est complexe parce que, bon, premièrement, ils ont pas de manager. C'est Fred. Fred call toutes les shots.
0: Okay.
1: Fred, il retourne des emails des fois pour des affaires qu'ils veulent l'arranger. Il y a un agent qui est là pour le spectacle puis qui me dit, ben là, écoute, ça fait 2 mois que je n'ai pas parlé à Fred. Je sais pas ce qu'il fait, je ne sais pas, il retourne pas mes appels, il retourne pas mes emails. Mais à un moment donné, il va revenir.
0: Qui partent un peu sur la rumba ou c'est.
1: Tu sais, c'est pas ce que c'était. T'sais, moi, okay. Je pense que. C'est plus tranquille. C'est pas des monstres, mais c'est des bizarres. J'ai eu une conversation très bizarre avec Fred. Il n'y avait pas de merch.
2: Non.
1: Bon, j'ai dit. Je pense que on en aurait vendu, toi puis moi, des t-shirts à soir. Puis il m'a parti sur une affaire. Bref. on n'était pas digne d'avoir des t-shirts. mais à un moment donné, tout le monde dit qu'est-ce qui se passe? C'est quoi cette conversation-là? Puis là, à un moment donné, j'ai dit, ah non, mais je devrais pas raconter ça.
2: Ben oui, ben oui, il faut que tu racontes ça, certain.
1: J'ai fini par dire, pour me sortir de la bizarre conversation, j'ai dit, ben en tout cas, regarde, moi ça me dérange pas, là, c'est toi, c'est ton gendarme. J'ai dit, nous autres, un soir, finalement, on a vendu beaucoup des nôtres. Fait que là, il a dit, OK. Mais là, moi, je devrais avoir une cote sur tes t-shirts.
2: Hey, là!
1: Puis là, wow. Il rit. Puis là, le monde autour, dit, c'est-tu drôle? C'est comme
2: c'est qu'il niaise?
1: Fait que c'est ça. Pour répondre à ta question, c'est tout un numéro.
2: Drôle de bébé.
1: Mais ils ont fait un show formidable. Ils étaient très, très contents. Ils ont passé plusieurs jours. Ils ont trippé. Il y a beaucoup de nos artistes qui ont passé plusieurs jours ici puis qui ont trippé. Écoute, il y a juste des bonnes vibrations autour de cette édition-là.
0: Puis on nous pose la question sur la messagerie au niveau des demandes, d'exemple, dans la loge des artistes. Est-ce que, parce que je voyais à un moment donné Olivier Primeau qui nous montrait des affaires qu'il fallait qu'il installe dans la loge. Hey, il veut vraiment sa table de baby-foot, puis il veut son jeu d'or, même s'il s'en sert pas. Est-ce qu'on est là-dedans ou les artistes ne font plus nécessairement de demandes dans ce sens pour le moment ou les minutes qui vont passer dans la loge en arrière?
1: Ils font des demandes, ça dépend. Ouais. Ça dépend. Il y en a qui font encore des demandes très complexes. Muse, c'était peut-être ils ont été plus exigeants. Ça veut pas dire que on veut des pétales de rose sur le couvert de la toilette. Là, c'est des affaires que, bon, eux autres, Muse, ils ont leur chef. Et puis nous autres, on dit, ben, on a un chef, nous autres, on fait à manger pour tout le monde, on le paye, on est content. Fais pas ça, c'est compliqué. Puis eux autres, c'est notre chef. Puis là, ben comme, OK, mais là, nous autres, on fait déjà du camping, on est dans un stationnement. Là, faut brancher un autre four, faut brancher un lave-vaisselle. Ils ont ça avec eux autres.
0: Hey, my God.
1: T'sais, ils traînent un four. Ils ont un gym dans un des trucks. Là, faut mettre la climatisation là-dedans. Tu sais, c'est des affaires, mais whatever. T'sais, les gars, ils vont passer 6 mois dans des trucks à faire des shows. Ils ont l'âge qu'ils ont, puis ils veulent avoir du fun, ils veulent être bien, ils veulent leur routine. Ils ne sont pas impressionnés parce que nous autres, on a un traiteur formidable avec qui on fait, où tout le monde capote parce qu'on fait des sushis, toutes sortes d'affaires. Eux autres, c'est pas qu'ils en veulent un meilleur que nous autres, ils veulent leurs affaires, leurs patentes arrangées comme ça en tout moment.
0: Puis, je veux t'entendre, Louis, sur la fameuse zone VIP, là, parce qu'il y a eu Fred Durst, qu'on a parlé de Limp Bizkit, même que dans le passé, on avait eu des Kendrick Lamar et des Dave Grohl qui passent des commentaires une fois de temps en temps.
1: Ouais.
0: Mais je pense que ça fait partie de la game aussi d'avoir des gens qui sont là, qui arrivent un peu plus à la dernière minute, qui sont moins dans le crowd que les autres. Mais c'est parce que c'est des passes qui sont également payantes pour le FEQ. Là, on peut pas changer ça du jour au lendemain, on s'entend.
1: C'est des revenus importants. Et puis, vous les savez, les prix, là. La passe or versus la passe... Ouais,
2: c'est cher que l'admission générale.
1: On n'est pas... C'est pas 30$ de plus. Là,
0: c'est ça. C'est
1: la passe argent, tout le premium, c'est des revenus très importants. C'est des revenus qui puis, essayez de vous repasser le look and feel du terrain, encore là, depuis 10-15 ans. Tout ce qui est apparu de premium des deux côtés. Là.
0: Ben oui.
1: C'est devenu un village qu'on a construit pour aller chercher les revenus premium. Ces revenus-là sont en grande progression et c'est pour ça que le laissez-passer est encore un prix ridicule. 17$ par jour. Notre laissez-passer, là, il y a toujours des bandes dans notre programmation pour qui la passe du FEC, c'est le billet le moins cher pour les voir en tournée cette année. Là, ça, c'est un show. On a fait 199 de plus gratuit. Fait que, tu sais, le rapport, il se peut pas, il est unique au monde. Mais les revenus premium sont importants. On nous demande d'aller chercher M&M, Metallica, Coldplay, U2. Il va falloir qu'il y ait des revenus quelque part. La clé, c'est ça. Est-ce que c'est inconfortable? Oui.
0: Est-ce que les artistes vous en parlent après les shows?
1: Oui.
0: OK.
1: Oui, ça dérange. Okay. Mais c'est pas unique au FEC. Il y a beaucoup d'événements qui ont des... Tous les événements maintenant qui vont bien, c'est des événements qui sont habiles à générer du premium. Puis, on est habile à le faire, on le fait bien. Maintenant, il faut toujours... Ça fait toujours partie des réflexions, ça fait toujours partie des post-mortem. Qu'est-ce qu'on peut ajuster? Comment on peut trouver des win-win dans tout ça? Mais la réalité, très, très simple, ce sont des revenus importants. Et oui, le point de vue de l'artiste, on le comprend. Je pense que les gens qui sont là le comprennent aussi. Fait qu'il faut trouver des ajustements, des réglages pour que ce soit correct, mais mm-hmm. tu sais, au final, ça marche quand même.
0: Ben
1: c'est,
0: oui.
1: c'est pas parfait, mais ça marche.
0: Non, c'est ça. Puis je veux t'entendre en terminant, Louis, sur la prochaine édition qui s'en vient, ça va être la 59e. Mais l'autre d'après, ça va être la 60e. Donc, j'imagine que c'est quand même assez gros, la 60e et tout ça. Au niveau du booking, comment ça fonctionne pour toi, étant donné qu'une grosse édition, potentiellement, va arriver dans moins de 2 ans maintenant?
1: Ouais. Moi, je suis pas fou des éditions anniversaires.
0: Ouais.
1: Le plus de stress que j'ai eu dans ce job-là, c'est le 50e du fait. Parce que c'est pas parce que c'est le 60e qu'il y a plus de bands disponibles. Puis au 50e, on a tellement été chanceux. Le line-up qu'on avait là, oui, on a augmenté nos budgets pour faire le 50e, mais s'ils veulent pas venir, tu sais, cette année, l'édition de cette année, on a fait des offres très considérables. Je fait une entrevue, puis ça a été repris pour dire qu'on allait augmenter le budget. Il est déjà augmenté le budget. Il l'était cette année, augmenté le budget. Il est toujours en progression. Puis des offres pour faire du lourd, on en fait chaque année. Chaque année. Là. T'sais, on n'est pas ces breaks. Là. Moi, je raccroche pas quand quelqu'un me dit ça prend 1 million de plus, puis on s'en vient. Je fais pas, désolé, claque. On n'est pas déraisonnable. Mm-hmm. On n'offre pas 18 millions à Leo Carson en offre hostile. On fait pas des niaiseries de même. Parce que oui, si tu envoies 18 millions à n'importe qui, ils vont venir. Là. Mais 18 millions, c'est notre enveloppe de programmation. Fait que si Leo Carson la prend, on n'a plus d'équipe. Puis c'est ce qui aurait pu arriver à Daniel Brière à Philadelphie. Mais bon, assez de hockey. Mais vous comprenez
0: j'aime
1: ce que je veux dire.
0: Ben oui, vraiment.
1: Mais on est prêt à signer Demidov à
0: 9.1
1: ben pour oui. 8 ans. On va y aller. Si, on va pas dire, ah non, nous autres, c'est 4. Mais, donc, il faut avoir le bon rapport de force là-dedans. Mais on y va, puis on est agressif. Puis un 60e, évidemment qu'on va. On va être agressif peut-être encore plus, mais il faut que l'autre bord y ait envie de venir puis que le timing soit parfait.
0: C'est ça.
1: Tu sais, Ed Sheeran était en Amérique du Nord 2 semaines avant nous autres. C'est sûr qu'on y a parlé.
0: Qui est bien bodé Garrix en plus.
1: C'est certain que ces conversations-là y ont lieu. C'est certain que ça aurait pu arriver. L'année d'avant, Coldplay qui joue au Canada dans nos dates. C'est sûr qu'on s'est parlé, c'est du monde qu'on connaît, là. C'est pas farfelu. On fait les démarches. À un moment donné, Sheeran, c'est une question de jour. Coldplay, c'est une question de production. À un moment donné, ça marche. À un moment donné, il y a un matin, il y a un coup de téléphone, il y a quelque chose, les planètes s'alignent, puis là, on peut le faire. On va réessayer, mais j'aime pas trop les 60e parce que what if. Dans 3 jours, Metallica appelle puis ils veulent venir en 27. Je lui dis non, c'est le 59e.
0: Ah, c'est sûr, t'sais, ça n'a pas de bon sens.
1: T'es prêt quand ils sont là. Puis si l'année d'après, tu sais, j'ai une petite angoisse peut-être de réussir une meilleure prog l'année prochaine que l'autre d'après. C'est pas impossible. Mais oui, cette pression-là, tout le monde aimerait ça. Moi, le premier, que le 60e il soit choyé de ce point de vue-là. Mais cette année, on a fait plein d'affaires merveilleuses qui touchent pas la programmation. La zone fan pour 3 soirs, le réaménagement de George V au complet, la passerelle à partir de Franco. Parc Franco était plein hier soir pour écouter Paul Piché et Pierre Lapointe sur l'écran. Le belvédère derrière la régie de son sur les plaines pour avoir un espace surélevé pour la mission générale. Il y a d'autres choses que des artistes qu'on fait aussi, puis dans lesquels on investit, puis qui peuvent rendre un événement grandiose.
0: Mm-hmm.
1: Donc, il y a toutes sortes de façons de livrer cet événement-là, puis on considère tous les angles possibles. Mais ça serait bien le fun qu'au 60e, il y ait quelqu'un de spectaculaire qui dise « j'embarque ».
0: Puis au niveau du prix, est-ce que ça a augmenté considérablement depuis justement là, les lockdowns, puis là, ben c'était les zones restreintes, là, on a réouvert ça. Est-ce que c'est comme le prix de la viande, ça a monté de 30% en un an? Est-ce que c'est généralisé dans l'industrie?
1: Ça a monté d'à peu près 40% depuis le retour. Cette donnée-là, c'est le prix des billets, mais ça reflète les cachets.
0: Okay.
1: Fait que le prix des billets des top tournées, là, les top 100 artistes, sur la terre, le prix de billet moyen a monté de de près de 40 % depuis le retour de la pandémie. Ça fait que forcément, leurs revenus ont monté de près de 40 %
2: Puis le monde osait chialer ici quand vous l'aviez augmenté c'est de 10-15
0: piastres. Ça me fascine à chaque fois.
2: Complètement
0: ça me fascine
2: stupide.
0: À chaque fois. Monde de 20 piastres. Mon Dieu, ça n'a pas de bon sens. C'est 11 jours, Colin.
1: Puis tu sais, on les veut-tu ces bennes-là? On les veut pas. Tu sais, ben, vous pensez ce que ça ferait si on augmentait de 50 piastres?
2: Chialerait. Ça serait plein pareil.
1: Mon chialerait. Mais là, les hauts Carlson en recevraient peut-être 18 millions parce que faites les maths de ce que ça générerait comme revenu. Fait que, tu sais, on est sensible à tout ça. Faut trouver un équilibre qui marche. Puis ça marche, le festival d'été. On vient de livrer un festival qui marche. Nous autres, si ça marche, on arrête. On peut pas faire d'argent. On est un but non lucratif. Personne ne peut partir avec de l'argent dans ses poches. Moi, je peux pas sortir d'argent parce que c'était plein ou pas plein. Il y a personne dans l'équipe qui peut.
0: Tout le monde rentre dans le même sens.
1: Ses conditions. Fait on va chercher ce qu'on a besoin pour livrer ce que les gens veulent qu'on livre.
0: Oui, ben Lavance, directeur de la programmation du Festival d'été de Québec, merci beaucoup d'avoir été avec nous. Bon repos, profite-en. Donc, j'imagine que la période d'adrénaline, gros stress, ça redescend tranquillement.
1: Ça va redescendre, ouais, tranquillement, encore une petite semaine ou deux pour atterrir ça. Puis après ça, on va prendre ça off.
0: Ben oui, assurément. Fait que prends soin de toi, puis on s'en donne des nouvelles dans quelques mois, j'imagine.
1: Ça marche.
0: Salut, Louis. Salut. Ciao.
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0: Bon, les écouteurs sont branchés. Parfait.
1: C'est ça. Ouais, ça c'est,
0: c'est le retour de Radio X en vacances avec Jordan, Mel et Louis. On est ensemble jusqu'à 18h en attendant l'arrivée du Carbo Show avec Gary, mais on vient de voir Carbo. Le Carbo va être avec nous autres tantôt aux environs de 16h30, mais juste avant, toujours un plaisir de lui jaser, ex-sergent détective du SPVQ, 35 ans comme policier dans diverses unités d'enquête depuis 84 quand même, a écrit des livres, est également enseignant dans le programme technique policière de Garneau et formateur à la faculté de droit à Laval. Roger Ferland qui est avec nous autres. Salut Roger!
2: Bonjour.
0: Oh, micro, t'as un peu, je me suis trompé de micro. Allô, allô?
2: Bonjour.
0: Allô?
2: Bonjour.
0: Ça marche pas?
1: Ça marche pas?
0: Le micro fonctionne pas.
3: Micro.
0: Ah, t'as un peu, on va fermer ça de même. OK. Est-ce qu'il fonctionne maintenant?
4: Je pense que oui.
0: Ah oui, on l'a!
4: Alors, bonjour.
0: Ça, on branchait les écouteurs, ça marchait semi, branche le micro, marche semi. On l'a eu! Comment ça va, Roger?
4: En pleine forme, en pleine forme.
0: Fait que t'en venir en studio, ça n'a pas été trop pire. Pas de trafic cette semaine.
4: Pas de trafic, le festival est tranquille, là, en ce moment. Puis
0: c'est ça.
4: Non, la circulation était très bonne.
0: Mais parlant du FEQ, avant de plonger dans les autres sujets, je vais t'entendre là-dessus parce que, écoute, on a eu des centaines de milliers de personnes qui se sont déplacées. Là, je voyais des publications de Martin Garrix, le DJ qui était présent samedi, qui nous disait qu'il y avait 94 000 personnes. On ne sait pas trop si ce chiffre-là est véridique, mais mettons que c'est plus de 70, là, ou dans ces eaux-là, il y a eu beaucoup de monde qui se sont pointés, allés et venus, je veux dire, les touristes et tout ça. Mais la sécurité, on n'a rien eu de majeur, tout s'est très bien passé pour la 58e édition du FEQ. Là.
4: Vraiment, puis je te dirais, à la Ville de Québec, ils ont modifié beaucoup leur façon de procéder.
0: Ouais.
4: En fait, avant, le mot sécurité, c'est la police qui le prend, mais es-tu obligé de le prendre tout seul? La réponse, c'est non. Alors, en ce moment, ils le prennent en responsabilité partagée.
0: Mm-hmm.
4: Fait qu'ils vont s'installer, ils ouvrent un poste de commandement, je te dirais, à tous les matins même, ça commence tôt, dès que les activités commencent. Où est-ce qu'ils vont installer autour de la même table des gens des urgences, tout le monde des urgences qui va être
0: ouais.
4: là, mais également des gens à la ville, des gens des communications, des gens du RTC. En fait, chacun des représentants des organismes qui peuvent donner un coup de main, même Parc Canada, peu importe, dépendamment de ce qu'ils ont besoin, des gens du FEQ qui sont des responsables sur place. Et là, ils peuvent prendre des décisions en temps réel sur la sécurité de tout le monde. La police s'est occupée déjà de bloquer des rues à plein endroit,
0: ouais.
4: fermer des périmètres. Puis souvent, on fermait les périmètres avec des véhicules patrouilles. Là, maintenant, c'est plus le cas. On est capable de le fermer avec des véhicules de la voirie. Et puis, ça sert de véhicule aussi en protection pour un véhicule bélier. Il y a beaucoup de stratégies en ce moment qui sont mises en place. Oui, ça ralentit la circulation un peu pour tous, mais ça permet à tous les gens, les participants, d'être en sécurité pour le faire. Puis, on parlait tantôt, le nombre de la foule, combien est-ce qu'il y avait de monde, je ne sais pas, mais tu dois sûrement mobiliser entre 150 et 200 000 personnes sur à peu près tous les sites. Là. Partout, ça veut dire que c'est tous des gens qu'il faut mettre en sécurité un peu partout.
0: Ça fait du monde à compter en hein, maudit.
1: Sur les réseaux sociaux, j'ai vu du monde se plaindre des policiers qui étaient équipés là, de gros guns, d'AR-15, des affaires de même.
0: On aime ça sur Grande
1: Allée. Ces policiers-là.
0: Ah, oui.
1: Moi, ça me semblait juste logique que pour contrôler une grande foule de même, quelqu'un ait une arme de riposte contre quelqu'un qui pourrait avoir une plus grosse arme. Mais est-ce que c'est vraiment nécessaire?
4: On est rendu là. La question est plus de savoir si ça va arriver, mais on sait que ça va arriver. Regardez les drames qu'on a eus, c'est ça, au Québec. On a des drames qu'on n'a pas besoin d'être fiers, mais Halloween, la mosquée, Assemblée nationale, on a eu
0: des
4: bons drames, c'est ça. Il faut être conscient que les armes de service qu'on possède sont pas suffisantes pour si tu avais un véhicule bélier qui arrivait. Regardez ce qui s'est passé à Toronto il y a une semaine, mais pensez aussi à d'autres festivals dans l'Ouest canadien où est-ce qu'il y a des véhicules qui ont foncé sur des foules. Nos armes ne sont pas capables de suffire à ça, sauf les armes de support. Alors, ces policiers-là qui sont là sont mis à des endroits stratégiques. Avant, on les dissimulait, maintenant, ils sont très visibles. Alors, on le dit aux gens, en espérant possiblement que ça décourage certains qui ont envie de se lâcher lousse sur des crimes aussi horrible, ben regarde, on est là, puis on est présent. Alors, c'est pour ça que on est obligé aujourd'hui de le considérer. C'est pas un signe de force ou de juste montrer qu'on va être violent. Oublie ça, c'est pas une question de violence, mais c'est une question d'usage de la force. Puis il faut mettre des gradations, puis il faut être capable d'être équipé prêt. Ces armes-là sont là, mais quand ils sont serrés dans un classeur, oublie ça, c'est trop long à avoir accès.
1: Ouais. Non,
4: fait que t'es obligé de préparer. Il y a beaucoup de plans d'intervention. Ce que la population ne voit pas, mais pour que tout le monde soit en sécurité, il y a beaucoup de plans d'opération mis en place. Puis, on est fort des expériences des années antérieures, la collaboration qu'il y a là. je suis obligé de vous dire, le public de Québec est relativement un très bon public. Ouais. Alors, il y a une belle collaboration qui se fait. Les gens embarquent là-dedans. La circulation devient relativement fluide une fois que tu es rentré sur le site, entrer et sortir, parce que évacuer autant de milliers de personnes à la fin d'un show, ah, c'est loin d'être planifié, évident. Mais... C'est en plein ça. C'est ça. Fait que je te dirais, c'est pour ça que... Mais on est obligé, Louis, de planifier un petit peu comme ça à cette heure. Puis c'est sûr que on espère jamais avoir à s'en servir, mais ça se peut que ça arrive.
0: Puis, as-tu entendu parler de gens qui étaient frustrés suite aux fermetures qu'on avait? Parce que nous, on n'avait jamais vu ça. Là, à la station, on est au 1134 Grande Allée, fait qu'on est comme à la fin de Laurier. À partir de Hollande, c'était fermé. Puis, à chaque coin de rue, ou presque, les policiers faisaient la circulation. Je sais que les signaleurs routiers, depuis une couple d'années, c'est l'enfer à quel point ils se font envoyer promener. Puis, c'est d'une violence.
1: J'ai vu du monde s'obstiner avec les policiers.
0: Ben, c'est ça. C'est ça que j'allais te dire. Parce que j'ai vu des policiers qui s'obstinaient avec du monde qui était en beau joie le vert puis qui se faisaient sacrer après. Puis, on parle quand même de policiers, là, puis il y en avait qui se permettaient ce qu'ils voulaient. Ils n'arrêtaient pas. Tu as entendu parler de ces histoires-là?
4: J'en ai pas entendu parler, moi, personnellement. Mais je peux te garantir que oui, ça arrive en ce moment. Puis ça, c'est la partie plate un petit peu. Il y a une partie que les gens collaborent bien, mais il y a une partie que ça... Les gens, souvent, ils n'ont pas beaucoup de plan B dans leur tête. Là. J'ai le plan A, moi, c'est là que j'allais, puis je passe par cette route-là. Ben, aujourd'hui, tu vas en prendre un autre parce qu'on a fermé pour la sécurité de tout le monde. Puis je le sais qu'en ce moment, les gens ont peut-être la mèche un peu plus courte parce que regardez tous les travaux qu'il y a partout.
0: Puis en plus, Roger, on n'a rien vu. Là. On est à l'an 1 d'une éternité de travaux parce qu'à partir de l'année prochaine, même Grande Allée va être impactée directement par les travaux parce que René Lévesque, à compter de septembre, va être fermé sur plusieurs kilomètres.
4: Ben, puis voyez-vous, la partie que tu décris là, le service de police avait calculé cette planification-là il y a quelques années. Les équipes Flex qui ont en place étaient là pour ça, là. Ils ont dit, faut nous rajouter du personnel policier parce que juste faire la circulation, je pense qu'ils parlaient d'à peu près 50 policiers de plus qui auraient besoin juste pour faciliter la coordination de tout ça. Là, jusqu'à maintenant, ils n'avaient pas nécessairement été tous utilisés sur ça, mais je pense que dans les années à venir, soyons certains qu'il va y avoir une utilisation à cet effet-là.
0: Puis je parlais d'un article qui est sorti la semaine dernière dans le retour. J'ai ouvert le show là-dessus puis on avait eu bien des commentaires concernant les pompiers à Lévis. Parce que là, en raison de la planification des travaux qui arrivent tout en même temps, président Kennedy est barré, Guillaume Couture, là, la 20, on a 4 ans de travaux, mais à Québec, ça va être un peu la même chose. Les pompiers, c'est problématique, mais est-ce que tu penses que corps de police aussi, éventuellement, quand là, il va y avoir des zones de fermeture à perte de vue, juste se rendre sur un point où il y a un accident, où quelqu'un est en train de mourir, chaque seconde compte, ça pourrait faire une grosse différence quand même.
4: Ça peut faire une différence. C'est sûr qu'ils vont l'évaluer parce que on parle toujours d'une couverture de risque sur le territoire. Les pompiers, c'est pour ça qu'ils ont multiplié les petites casernes un peu partout sur le territoire pour couvrir ça.
0: C'est ça.
4: Quand ils se rendent compte qu'il y a un secteur qui est fermé, la circulation, il faut qu'ils le calculent. Alors, c'est pour ça qu'ils installent déjà des fois des camions temporaires à des endroits. Mais tu décris une problématique, je suis certain qu'au niveau patrouille, ils l'ont évalué. Est-ce qu'ils vont réussir à couvrir tout ça? On l'a vu déjà, des moments, la sécurité est très dégarnie dans des secteurs. Il s'agit que tu aies un ou deux cas lourds dans des périmètres X, puis tu viens d'amener temporairement tous tes véhicules dans ce coin-là, ça crée une petite problématique un peu. Ouais. Mais je suis sûr qu'ils vont le calculer. C'est pour ça qu'ils ont modifié les heures d'entrée au travail, ils ont modifié beaucoup de choses. Je ne suis pas au courant de toutes les stratégies au niveau convention collective et prise de décision au niveau de la direction, mais il faut que tu l'évalues parce que tu ne peux pas te permettre de ne pas répondre dans un temps de réponse X dans certaines
0: Parce que les pompiers ont parlé de 5 minutes en moyenne pour se rendre sur un lieu où il y a une problématique. Puis là, des fois, c'était rendu presque en doublé de temps, des fois 15 minutes.
4: C'est la même chose côté des ambulances. Ouais, quand tu as un arrêt cardiaque, lorsque tu as un arrêt, si tu ne commences pas à intervenir en dedans entre 2 et 4 minutes, tu commences déjà à réanimer peut-être une personne qui aura des problèmes cérébraux. Là. Du moins, tu risques d'avoir des problèmes cérébraux.
0: Exactement. Hey, autre sujet, on a appris une maudite bonne nouvelle hier. On a mis la main au collet sur ce gars-là là, qui a fait jaser dans les derniers mois. On va aller l'écouter, voir pour se mettre en contexte.
3: Moi, je suis en train de manger trop tout le monde dans ma voiture. Ouais, tu vois ce...
5: Parfait, votre permis de
3: conduire.
5: Votre constat d'infraction, on parle de 158 $ pour avoir insulté.
3: Ta grand-mère la pute.
5: 30 jours pour payer ou contester. Toutes les informations. Tu me diras pas où aller, je vais aller où est-ce que je
3: veux.
5: Okay?
3: Non, tu décolles.
5: Non, c'est
3: tu vas niquer ta mère. Tu vas niquer ta mère.
5: Ouais, dans tes rêves. Allez,
3: va niquer ta mère, décolles ici, la fille de pute.
0: Bon, ben le gars, c'est Mohamed Bekali, ce grand talent montréalais de 24 ans qui a été accusé au criminel parce qu'il publiait plusieurs vidéos où il ridiculisait, insultait des policiers. Il en a mis des affaires sur ses réseaux assez spectaculaires. Puis là, ben la vie est bien faite pareil parce que il y a 3 accusations de libelle diffamatoire, mais en plus, quand on l'a arrêté, il roulait avec un permis suspendu parce qu'il avait pas payé ses tickets de Boswell. Un champion sur toute la ligne. Mais dans les dernières heures, il a publié une vidéo sur ses réseaux sociaux parce que pourtant, on avait tout supprimé, là, les injures puis les insultes et tout ça. Mais Mohamed a publié quelque chose, on va aller l'écouter.
6: « Sont maintenant, vous avez tellement jamais réussi à faire quoi que ce soit contre moi que vous devez inventer à la population que j'ai été arrêté puis que je suis en prison. Waouh. Ça, pour de vrai, je savais que les médias au Québec étaient corrompus. Ça, je savais, ça fait des mois que je dénonce. Mais à ce point-là, au point de mentir à la population de manière à leur dire « On a finalement réussi à faire quelque chose. » Non, vous avez rien fait partout, les gars. Rien partout. J'ai jamais été en prison de ma vie. J'ai jamais été arrêté de toute ma vie. Voiture, remorquer ma voiture. Je roule en rental depuis que je suis à Montréal. Jamais été remorqué. Mon permis, ça fait depuis que... Dernière fois qu'il a été suspendu, j'avais 18 ans. Les gars, man, ouais. Vous me faites pitié, pour de vrai, j'ai mal. J'ai mal. Vous me faites pitié, mais en même temps, vous me rendez heureux. Parce qu'à la fin de la journée, ça fait juste augmenter la diffamation à mon sujet. Et plus la diffamation augmente à mon sujet, et plus mon pactole augmente. Ciao!
0: Je calculais ça, Roger. Je pense que c'est 7-8 sources différentes qui nous confirmaient son arrestation. Puis là, ben finalement, lui décide de son bord de virer ça à son avantage en disant « C'est même pas vrai, rien à voir là-dedans. » Puis il décide d'alimenter encore le débat sur ses réseaux sociaux comme quoi hein, « C'est même pas vrai ce qui est arrivé, cette histoire-là. » Mais c'est bel et bien vrai, il a été arrêté dans les dernières heures.
4: Effectivement, c'est ça qu'en fait qu'on nous confirme.
0: Oui.
4: Puis tu vois, il était. Je trouve ça plate et triste. Il a été arrêté pour quelque chose qui s'est passé, dans le fond, il y a plus qu'un an. C'est parce que lui, il a ramené ses médias sociaux à ce printemps-ci,
0: qui ouais, au mois fait, de mars, cette à peu année, près, ouais.
4: qui a ramené ça dans l'actualité. Et là, à cause de ça, c'est là qu'il amène des propos diffamatoires. Là, il incite les gens à la violence. Techniquement, il y va de propos qui contre la femme, le service de police et tout. Un peu tout y passe en
0: fait. Ouais, parce qu'on a une vidéo aussi là, qu'on pourrait vous faire entendre, qu'on avait fait rouler une couple de fois dans le retour qui dure 1 minute et demie. Là, la policière se fait insulter, puis elle a fait une bonne job, là, répond à rien de ce que lui mentionne, mais c'est à coup de pute, de salope, de ci, de ça. Là.
4: Puis vois-tu, je suis content qu'elle a fait une bonne job, façon de parler, de rester calme. Mais est-ce qu'on est payé vraiment? Il y a une partie que les policiers, on est payé pour écouter les gens, répondre à leurs questions. Un départ, je te dirais pas d'une insulte. Quand c'est rendu une insulte, souvent, ça m'est arrivé de dire aux gens, t'as peu, tu t'adresses à qui? Au policier ou à Roger Ferland? Si tu veux insulter le gars personnellement, oublie ça, on n'ira pas là. Puis c'est sûr qu'il va y avoir des infractions. Les gens ont des droits. Les gens ont le droit de poser des questions. Pourquoi ils ont été arrêtés? Les gens ont le droit de poser des questions. Tu fais quoi avec moi? Pourquoi tu fais ça? C'est bien correct. Ça, on va répondre. Mais la situation qui est là, ce gars-là, voyez-tu, là, ça a pris l'infraction criminelle, alors que je pense donc que la Ville de Montréal, devrait appuyer ses policiers depuis bien avant ça, en mettant un règlement bien simple dans tous les règlements de base, bon ordre et paix, insulte à agent de la paix. Fait que le gars, il a le droit de te baver, mais il va avoir le droit d'avoir l'étiquette qui va aller avec aussi. Puis il va avoir le droit, après ça, d'avoir les amendes s'il ne s'identifie pas. Mais c'est là qu'est toute une logique. On ne donne pas le premier bon outil de travail pour le faire. Là, ça a pris une enquête de quasiment un an. C'est pas un an d'enquête, mais je veux dire, c'est parce qu'il a ramené ses médias sociaux.
0: Ça a pris pas mal de vidéos avant qu'on décide de faire quelque chose. Là, il y en a.
4: Puis tu vois, c'est la policière sûrement qui doit dire, regarde, moi là, je trouve, c'est moi qui a l'air de... Finalement, est-ce que j'ai fait mon véritable travail? Ben non, si je passe pour une conne, je le sais, faut qu'on encaisse un peu. Là. Arrêtez, on n'a pas la peau trop sensible, les policiers, c'est vrai. Mais... il y a une limite. Je pense qu'on devrait monter du respect un peu plus que ça à nos arbitres qui sont là sur le terrain. C'est eux qui arbitrent la game. Si on veut tantôt qu'ils fassent des actions, j'ai envie de dire, différentes de ce que je pense qu'on commence à voir un peu du côté de Toronto en ce moment. Là. Mm-hmm. Les policiers, ils laissent intervenir un petit peu, puis on met des petites lignes jaunes à côté, puis des banderoles quand il y a eu une fusillade, puis c'est tout, on ramasse ce qui a traîné là. On n'a pas nécessairement le temps, les gens ne veulent pas qu'ils interviennent, mais pas de problème. On peut se désengager, mais c'est pas ça le service.
0: Ben non.
4: C'est pas là qu'on est, puis c'est pas ça qu'on a besoin d'avoir en ce moment. Je pense qu'on devrait... En tout cas, il est simple de le faire à Québec, à Lévis, même toutes les petites villes en province. La Sûreté du Québec demande dans les MRC de passer ça dans les règlements. Puis Montréal ne le passe même pas pour ses propres... hommes et femmes qui travaillent pour eux, je trouve ça un petit peu plat.
1: Dans le cas de Bekali, mettons qu'on prend en compte qu'il a réellement été arrêté, mm-hmm. qu'il a reçu une interdiction de publier sur les médias sociaux, puis que là, il fait quand même cette vidéo-là par après, puis il publie ça sur ses réseaux en disant « Moi, je peux arrêter. » Est-ce que ça peut aggraver sa cause en cours?
4: Oui, ça va aggraver. Ça va aggraver parce que là, voyez-vous, il risque un procès qui risque... avec une condamnation de 2 ans moins 1 jour, évidemment. Est-ce qu'il va pogner 2 ans moins 1 jour? C'est peut-être l'exemple parfait, par contre, d'une diffamation qui mériterait ça. Mais encore là, combien de temps il va faire? Mais ça va rentrer dans les circonstances de dire, une fois que vous avez été arrêté, intercepté, qu'est-ce que vous avez fait comme comportement? Comment vous êtes... c'est quoi quelle attitude vous avez eue? Est-ce que vous avez dit, OK, je me genoux à terre, puis il envoie des excuses? Ben non, s'il fait... une certaine arrogance comme il y a là en ce moment, je le trouve terrible de le faire. Mais il y a le droit encore là, voyez-vous. Ça fait partie de, je pense, notre tolérance qu'on a au Québec. Mais es-tu bonne? Je suis pas sûr qu'elle est bonne. Des fois, j'ai l'impression de vous dire qu'on est un peu mou, pour pas dire qu'on est trop permissif. Est-ce que c'est ce qu'on veut pour notre société? Est-ce que c'est ça qu'on veut qui pousse dans nos rues en ce moment? Je suis même des fois en train de me demander, coudonc,

0: Puis, ils ont des bons outils de travail pour le faire. Mais il faudrait, dès qu'il arrive un incident, qu'on les appuie aussi systématiquement. Regardez ce qui s'est passé à la ville de Mercier la semaine dernière. Systématiquement, quand la personne a lâché un commentaire, qui n'était sûrement pas le meilleur commentaire pour amener une désescalade, là, d'avoir dit qu'il n'est pas content, qu'il pouvait quitter le pays. Je comprends que c'était peut-être pas idéal comme commentaire. Mais tout de suite, on suspend le gars. Il revenait en fonction ce matin, il nous le disait, c'est correct. Mais c'est pas ça qui devrait être. Je pense qu'on devrait dire, je te fais confiance, on va aller voir ce qui s'est passé, on va enquêter, l'avant, le après. Puis après ça, ben on te donne les coups des franges parce que tu as 100% raison, Mel, ça amène pas les gars, les filles, en ce moment, à se sentir en confiance. Je veux dire, il faut pas que je regarde toujours derrière mon épaule savoir si j'ai l'appui des patrons. Il y a déjà assez on est là pour observer, je vous dirais, ce qui détonne un peu dans la société en avant de nous. À quel moment je fais des farces tout le temps au cégep à dire, faut que tu identifies une Smarties rouge au travers des autres. Ça va bien. Mais quand tu as une Smarties au travers de toutes les autres de la même couleur, là, c'est plus dur à identifier. Fait que ton discernement comme policier, comme patrouilleur, il est assez, il faut que tu trouves des façons sélectives de le faire. Puis, dans les circonstances qu'on a là, si je suis toujours en train de me dire, si je fais ça, je suis dans le trouble, je suis dans le doute, ça se peut que je vire à gauche au lieu de virer à droite. Puis, je ne veux pas ça. C'est pas ce que j'ai fait dans ma carrière, c'est pas comme ça que je l'enseigne, puis c'est pas comme ça que la majorité des policiers travaillent non plus, mais il faut peut-être qu'on arrête de toujours remettre en doute, puis d'insulter. Mais vois-tu, Mel, je pense que ça a commencé aux maisons. Les parents pensaient que ça irait à l'école qui arrangerait ça. L'école s'en est retirée un petit peu. Ben là, nos bons petits baveux, on les a dans la rue, là, tu sais. Puis ils pensent qu'ils peuvent défier encore parce que je pense qu'on a laissé aller des enfants rois qui sont rendus des enfants empereurs, là, tu sais. Mm-hmm. Les enfants rois ont eu des enfants, puis là, d'après moi, on est rendu avec des petits enfants empereurs. Mais il y a aussi la réalité des médias sociaux en ce moment. J'ai le droit, je le fais.
1: Ouais, tu deviens bien populaire en publiant une affaire de même. Puis il y en a qui t'encouragent à en faire davantage. Puis tu parlais de la ville de Montréal qui n'a rien fait pour ça. Je sais pas à quoi ça ressemble encore, mais moi, je connais des gens qui travaillent dans le milieu policier. Puis la crédibilité en tant que telle du service de police de la ville de Montréal, pas nécessairement évident en ce moment. Là. Moi, de ce que j'entends, c'est qu'il y a des gens qui n'aiment pas, qui refusent même d'aller travailler pour ce service-là, dû à tout ce qui se passe autour de ça depuis maintenant des années. Puis justement, on a rien pour améliorer la situation.
0: Je sais que le recrutement a été plus dur pendant une longue période, parce que les gens, s'ils ont la chance d'aller ailleurs, pour salaire même moindre un peu, mais une qualité de vie qui va être meilleure, je pense qu'ils le font, puis je suis capable de les comprendre. Tu sais,
1: ouais.
0: Je partais de loin, j'ai travaillé au SPVM, mais je travaillais au SPVM, je partais de ma région en Beauce, du trafic en Beauce, ils n'avaient pas même. Quand je suis arrivé à Montréal, une durée de trois heures pour mon heure de pointe, je trouvais ça un petit peu.
1: En Beauce, parce que la voie de droite est bloquée à Sainte-Marie-Saint-73, là, mais sinon.
0: Ça, c'est un autre problème.
1: Ah, c'est ça.
0: Mais effectivement, tu comprends, tu sais, on est ailleurs. Fait qu'il faut vivre avec les réalités que ça représente. Il y avait une petite prime de risque qui allait avec, mais là, c'est rendu trop loin. Là. Je pense que si on veut avoir des gens de qualité qui vont là aussi, il va falloir qu'on les considère.
1: Exactement. Puis, hey, je veux t'entendre en terminant, parce que je ne sais pas si tu as vu le bilan, pas le bilan, parce que c'est pas terminé encore, mais les décès depuis le début des vacances de la construction. On a eu une collision frontale, un face-à-face la semaine dernière qui a tué une famille, littéralement. Un père, une mère, un petit garçon de 2 ans. Puis moi, puis Lou, on parlait de ça un matin. Les gens dans le chemin, même si sont en vacances, ça roule vite, en joie le vert. Puis moi, il y a quelque chose que j'apprécie aux États-Unis, du moins dans plusieurs États, on fait ça. Quand on arrive dans une zone de travaux, il y a un char de police qui est allumé avec les gyrophares et tout ça. Penses-tu qu'on pourrait en arriver à ça au Québec pour régler bien des situations dans le chemin? Tu sais, je te parle de zone de construction, mais on dirait que le comportement routier, on a perdu le contrôle. Puis c'est 38 décès l'année dernière au Québec, 2025. Puis 2020, c'était 9. Je comprends qu'il y avait un lockdown, mais vraiment, année après année, on voit qu'il y a une augmentation considérable puis qu'il y a beaucoup de gens qui se tuent dans les vacances de la construction. Il faut faire quelque chose.
0: C'est clair qu'il faudrait qu'il y ait des méthodes, comme tu le décris là, qui soient mises en place. Il y a des stratégies policières qui devraient être placées. Je ne parle pas de l'attitude des chauffeurs, on y reviendra après. Mais oui, il y a des stratégies qui devraient être faites. Mais est-ce qu'on a des véhicules disponibles en ce moment qui ne sont pas en train de répondre appel sur appel? C'est ça qui est la difficulté. Regarde, quand on se promène ces grandes autoroutes en ce moment, je croise pas souvent de véhicules.
1: Il n'y en a pas beaucoup. Hein?
0: Ben, on les voit pas qui font du radar non. Parce qu'ils sont occupés sur des appels. Il faudrait que tu mettes des gars en temps supplémentaire. Et il y a sûrement eu des coupures à un moment donné opérationnelles en disant faut couper à quelque part, on coupe là-dedans. Avant, souvent, quand on faisait du radar, par exemple, on le faisait en temps supplémentaire. Mais là, est-ce que les villes veulent se l'offrir? Est-ce que la Sûreté du Québec peut se l'offrir? Il y a un paquet de décisions opérationnelles qui sont prises. Fait que ça, c'est déjà une première affaire. En tout cas, j'ai circulé quelques heures aujourd'hui, puis je n'ai croisé aucun véhicule, je te dirais. Fait que ça donne une idée, là, tu sais.
1: Ça m'a fait allumer une cloche. Puis la SQ, ils ont coupé, pourquoi, 120 millions de dollars total tout. C'est arrivé au mois de décembre l'année passée. Fait que c'est un peu la résultante de ça,
0: Roger. Ça n'est une des.

0: Oui, c'est ça.
1: C'est sûr que, puis là, l'autre donnée qu'il faudrait avoir en tête, c'est les gens qui circulent. On tombe en vacances. Les gens devraient juste prendre une petite bouffée d'air un peu plus.
0: Mm-hmm.
1: De dire, tu veux relaxer, prends donc le temps. Alors, viens zen, c'est à ça que ça te sert. Mais des fois, on court pour aller monter notre roulotte, on se dépêche pour aller installer ça au camping, on se dépêche pour aller porter les enfants, pour avoir du temps après. Des fois, je me dis, fouf, qu'on court après quoi, je sais pas pourquoi. On s'est sauvé du temps avec nos cellulaires, avec nos micro-ondes, un paquet de choses, mais d'après moi, on n'a pas pris le temps de recommencer à vivre, prendre un petit peu le temps relax. C'est pour ça que ces vacances-là, même les vacances de la construction, on devrait en profiter un petit peu pour juste prendre le temps pour se devenir, puis prendre peut-être une petite bière de plus, mais à la maison.
0: Oui, c'est ça. Au pire, tu prendras une zéro après.
1: Pas nécessairement, c'est ça, entre les deux jambes, c'est pas à bonne place.
0: Ah, puis je regardais des stats aussi au Saguenay-Lac-Saint-Jean, j'ai vu ça passer tantôt, il y a beaucoup d'accidents mortels, puis on regarde les données, il y a beaucoup de gens qui sont pas attachés. Là. Fait que tu sais, on tombe ça, dans des zones.
1: 40% Jordan.
0: C'est majeur, c'est 40%, j'avais pas le chiffre.
1: Oui, c'est ça qui donnait tantôt dans les médias. 40% des gens, dans l'ordre d'accident de la route, ne portaient pas la ceinture de sécurité.
0: On est dans la grande base, là, Roger.
1: Grande base. C'est pour ça que j'ai envie de te dire, des fois, il faut juste se revenir, se regarder un petit peu. On a tout hâte à nos vacances, mais on est dedans, là. Il faudrait juste prendre du recul. Ça serait fun que le bilan finisse mieux qu'il est là, mais effectivement, il est très mal parti en ce moment, là, tu sais.
0: Mais oui. Puis la position, tu sais, les radars photos, penses-tu qu'on devrait en mettre davantage dans les zones de travaux? Ça changerait la donne? Parce que moi, je vois les gens, ça sac les breaks, puis des fois, on voit une différence parce que, tu sais, j'étais allé au sud de Granby, j'en parlais avec Lou un matin. Je pense que j'ai traversé 2-3 zones de travaux sur la transcanadienne. Je pense que les gens dans des vitesses à 70, ça passait à 115, 120 au fond. Et le monde était pressé.
1: Oui, ça c'est vraiment une chose. L'IA en ce moment, des fois je la démonise un petit peu pour certaines opérations qu'elle nous nuise. Mais là, ça serait facile de le faire. Il est très facile d'installer des caméras qui sont sur un viaduc, puis de dire en tel viaduc et tel viaduc, la vitesse est de temps. Même quitte à la montée. Qui va vraiment à 100 km/h sur l'autoroute? Là?
0: Non, c'est sûr. Tu peux avoir une zone de travaux.
1: Puis dès que tu dépasses ça, ça serait facile. 1 ou 2 km au-dessus, on pourrait. Là, les gens me disent, c'est un peu, il va falloir le contester à la cour. On n'est pas rendu là encore. Là. Allons-y donc. Si on veut s'en servir, il y a un paquet d'outils technologiques qu'on a en ce moment. On a-tu encore les moyens de mettre des véhicules de patrouille avec des policiers dedans à tous les coins de rue? On a déjà eu des hélicoptères qui patrouillaient au-dessus des autoroutes avec des lignes.
0: On disait surveillance aérienne. Surveillance aérienne. Ça, 140,
1: ça a déjà été. Mais est-ce qu'on a encore le budget pour le faire? Je suis pas certain. Moi, là, je pense qu'on a pris des choix opérationnels qui sont autre chose que ça. Ah ouais. C'était vraiment cool pour les gars de le faire cette journée-là. C'était une partie de plaisir pour celui qui était dedans. Oui, les autres
0: de mon vivant, j'ai jamais vu ça. Du radar par hélicoptère. Je sais pas ça date de combien de temps, mais c'est parce que
1: dans le début de ma carrière, ils en faisaient encore Jordan. On recule à la fin des années 80. C'est ça. Entre 80 et 90, ils en faisaient encore. Mais j'ai pas l'impression qu'il y a beaucoup de gars qui ont embarqué dans l'hélicoptère pour aller faire du radar sur l'autoroute dans ces années-là après. De toute façon, à Montréal, ils pourraient pas le faire. Il y a trop de trous dans les chaussées.
0: Là, ouais, c'est ça.
1: Mais mettons que ces autoroutes, ils devraient ramener ça un peu plus viable. Et ça pourrait, mais être sévère à d'autres endroits. Puis c'est faisable de le faire. Puis il n'est pas question pour moi de monter les vitesses en ville. Oublie ça, là. Les quartiers résidentiels.
0: Mais à Québec, on les baisse, là. On a baissé 10 km dans beaucoup de quartiers. Là, on est passé de 50 à 40, 30 km/h dans bien des zones. C'est une bonne affaire, ça.
1: Oui, puis juste te conter une certaine anecdote. On m'a envoyé un matin quand j'étais sur la patrouille. Roger, dans ce quartier-là, il y a des plaintes. Les mondes trouvent ça roule vite, ça roule vite, ça roule vite. Parfait, c'est beau. On installe le radar. Une limite de 50. Fait que je m'installe, commence à regarder. J'ai dit, tiens, je vais donner à partir de 61 aujourd'hui. Je donne un écart de 20 % 10 km au-dessus, puis à partir de 11, je le prends.
0: Parce qu'il y a 61 dans un quartier résidentiel, ça commence pas à 65. Là,
1: j'arrêtais pas d'arrêter des gens. Et tous les gens que j'arrêtais, c'était pas des gens des autres quartiers. Fait que si j'étais à Sainte-Foy, là, c'était pas des gens de Cap-Rouge, Saint-Augustin, puis Charlebourg. C'est toutes des gens de leur rue qui se plaignaient de leur rue. En fait, dire, on peut-tu recommencer? Voulez-vous vous regarder 2 minutes? Voulez-vous prendre le recul 2 minutes? C'est vos enfants qui sont à côté. C'est ceux de ton voisin. Ben, prends le temps, mais prends le temps aussi dans l'autre quartier. C'est la même chose qui va se passer tantôt. Si on fait juste ça, ça va revenir un petit peu basique, mais souvent, on est donc bon pour mettre... voir la poutre qui est dans l'œil de l'autre, mais oublie la petite paille qui traîne dans à l'inverse. Je l'ai inversé, là. J'ai fait un péronisme, mais vous l'avez compris.
0: Oh, absolument. Mais l'indicateur de vitesse, aussi, on nous parle de ça sur le texto. Ça, c'est une affaire qui fonctionne bien.
1: Oui.
0: Tu mets ça dans un quartier, puis le monde, bien souvent, tu écoutes. Oui. Colin, pensais pas que je roulais 46 dans une zone de 30. Puis là, bien souvent, tu pourrais te faire flaguer par une police, mais là, juste en voyant vitesse, tu réalises que tu roulais peut-être un petit peu trop vite, Roger.
1: Il faut resensibiliser le monde, puis après, par contre, à juste donner des exemples. À un moment donné, je pense qu'après, faut que tu donnes une sentence qui va aller avec. C'est pour ça après, c'est clair que ça prend le biais d'infraction. Mais on est obligé d'en donner autant. Ben, donnons-les quand c'est nécessaire. Mais je pense qu'il faudrait qu'on vienne à ça parce que là, les gens n'ont plus nécessairement peur.
2: Est-ce que les panneaux qui annoncent les radars en font plus que le radar en tant que tel? Parce que moi, j'ai toujours trouvé ça un peu stupide, là, tu sais. Il y a 8 panneaux qui me disent, attention, il y a un radar, il y a un radar, il y a un radar, attention, tu vas te faire flasher. Puis là, le monde se fait pogner pareil. Mais, tu sais, est-ce qu'on les met justement pour que le monde ralentisse? Ça serait pas plus intelligent de mettre les radars cachés, puis tu te fais flasher, puis là, fuck, mais tu te fais flasher.
0: Mais
2: puis...
0: sur Champlain, exemple, t'as des zones de même où t'as des camions qui sont cachés, entre guillemets, ouais. Mais pas tant que ça, oui. Indiqué vitesse radar, là. Mais, tu sais, maintenant, t'as des zones où pendant tant de kilomètres, c'est ça.
2: Exactement, tu le vois bien comme faux, là.
1: Ouais, mais tu as diverses stratégies. Tu n'aimais une, vois-tu. Moi, j'ai toujours pour mon dire, place-toi à des places visibles, puis tu vas vraiment pogner ceux qui sont vraiment en infraction. Mais, effectivement, tu le dis, l'indique, là. Puis tu iras voir là, à quelle fréquence ça flash sur Charest en bas.
0: Oh, c'est un stroboscope.
1: Hein, capoté. Puis je me regarde, je vais faire un petit miracle pas. Même moi, il y en a un dans mon quartier. Puis ça fait 2-3 fois qu'il clignote des yeux quand je passe à côté. Mais tu vois, vois-tu, on vient distrait à un moment donné. Pourtant, puis c'est celui sur Dufresne. Là, t'sais. Fait qu'on vient, à un moment donné dans une autre bulle. Je pense à d'autres choses. Puis c'est toujours des moments où ce qu'il y a... Il n'y a personne qui a ralenti avant moi pour me faire penser.
2: Tu suis le trafic.
1: Tu suis le trafic, puis tu l'oublies à un moment donné où tu viens tout seul. C'est pour ça que je pense qu'il faut se sensibiliser à ça. Il faut être capable de conscient que nos véhicules en ce moment font un petit peu moins de bruit. Souvent, on a des véhicules hybrides ou électriques ou autrement. Puis la sensation que le véhicule va bien, le confort qu'il offre. Mais il faudrait qu'on, on dit tantôt, il faut qu'on s'en serve ailleurs. Récupère-moi ce temps-là, puis offre-toi du temps de qualité ailleurs. Exact. Alors que là, puis ma blonde dit tout le temps à blague, elle dit, Roger, si tu as de l'argent de lousse, tu me le redonneras, là, tu sais. Le photoradar, il me reconnaît jamais. Il sait pas que c'est Roger qui vient.
0: Ouais, c'est ça.
1: Ouais, mais tu vois, le photoradar, il y a une justice là-dessus. Au moins, puis c'est correct. Fait que je pense que oui, mais d'après moi, on va y venir à ça. Ça fait peut-être pas mon affaire, moi aussi, de me faire contrôler sur les rues, mais je pense que c'est peut-être une façon. Si on n'arrive pas à le faire tout seul, on va se le faire imposer.
0: Sergent détective à la retraite, M. Roger Ferland. Ça fait un plaisir de te jaser.
1: Plaisir partagé, gang. Bonne journée à vous autres.
0: On s'en parle assurément très bientôt. Salut, bye-bye. Bye.
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0: Parler char avec Sam Lessard dans les prochaines minutes, mais juste avant, un petit coup d'œil dans le trafic. Il y a un accident sur la 40 direction ouest en ce moment. C'est passé, je vous dirais, Jean Gauvin. Donc, peut-être un genre de 500 mètres après cette zone-là, juste avant l'accès à chemin du lac. Et c'est compliqué, là. C'est un bon 2 km de trafic. C'est très intense. Secteur évité. Je vous conseille fortement de prendre le boulevard Amel. Mais peut-être un peu avant Jean Gauvin, parce qu'à Jean Gauvin, les gens ont eu ce réflexe-là. Il y a du trafic du début de la 40 jusqu'à l'accès à la 138. Donc, cette zone-là, elle est bien compliquée en ce moment. L'accès au pont, ça va relativement bien. Un petit peu de ralentissement à la tête des ponts, mais vraiment rien de majeur. Capitale-Est, par contre, ça s'est gâté dans les derniers 15-20 minutes. On est avant Masson-Lormière et c'est comme ça jusqu'à Laurentienne. Même qu'il y a un peu de trafic dans le coin de Bourg-Royal pour se rendre vers Seigneurial. Capitale direction ouest, Henri Bourassa. Jusqu'à Pierre-Bertrand, c'est compliqué. Du Vallon, Robert Bourassa, après Père-le-Lièvre, direction nord, ça se garde pour vous autres jusqu'à Le Bourgneuf. Laurier, pas évident non plus avec les travaux. Dans les deux directions, surtout dans le secteur des centres d'achat et sur la rive sud, 20 ouest, président Kennedy jusqu'à Taniata. C'est bien compliqué pour vous autres et quelques zones de ralentissement sur Guillaume Couture, surtout à l'angle de Alphonse Desjardins en raison des travaux. Directement à côté du club de golf, des galeries Chagnon, etc. Bref, c'est un peu le bordel en ce moment. Dans ce coin-là, vous voyez quelque chose sur les routes avec une mise à jour pour nous concernant l'accident sur la 40 ouest, tout près de Jean Gauvin. 670-9098. 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

0: 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C'est un 24 degrés nuageux, peut-être un peu plus aujourd'hui. C'est pas si beau que ça. Ça va descendre cette nuit avec un minimum de 11 degrés. Demain, ça sera pas si chaud non plus avec un max de 21. Encore une fois, un minimum de 11. Mais pour le week-end, bonne nouvelle, du 26 vendredi, du 28 samedi, plein soleil. Et dimanche, ça a changé! On nous annonçait de la pluie, mais finalement, ça c'est vraiment dans le bon sens que ça va avec un max de 28, de 26 même pour lundi. Ça va être beau. On annonce des averses d'ici mardi prochain, mais c'est encore bien loin. De RPM, on est bien content d'aller jaser avec Sam Lessard, chroniqueur automobile. Salut Sam, comment tu vas?
1: Salut, ben ça va très bien.
0: Yes sir, t'es rendu dans ton patelin, t'es revenu, c'est fini le tournage?
1: C'est fini, revenu à la maison, puis on se prépare parce que la semaine prochaine, ça recommence déjà. Okay. Je passe la semaine à Québec là, la semaine prochaine, puis Charlevoix la semaine d'après, fait que le break est pas bien long.
0: Oui, j'imagine. Puis est-ce que tu roules encore ton F-150 Lightning? Est-ce que tu essaies une coupe de véhicule entre-temps pour te déplacer de ton bord?
1: Ouais, ben là, actuellement, je roule en Mazda 3. C'est le véhicule que j'ai, véhicule de presse que j'ai pour cette semaine. La semaine dernière, j'avais un Jeep Wrangler 392 avec un V8. Là. Il avait éliminé le V8 dans le Wrangler en 2025, puis ils l'ont ramené en 2026 avec une nouvelle édition.
0: Okay.
1: Ça a comme juste pas de bon sens. Là. Tu sais, c'est un V8 6.4 de 470 chevaux. 470 livres de torque dans une petite bine de même. Là, c'est,
0: hey boy, hein?
1: Ouais, c'est puissant à un niveau où ça en est quasiment dangereux. Tu sais, t'écrases ça au fond, puis il tire à gauche, il tire à droite. C'est quasiment trop.
0: Quand t'es le moindrement mature au volant.
1: Non, ben, puis je te dirais que oui, il faut être très mature justement pour prendre le volant avec ça parce que c'est pas à mettre dans les mains de n'importe qui. Là. C'est vraiment assez bestial comme machine. Puis tu tiens le volant à deux mains quand tu y donnes ça un peu là, pour être sûr de rester sur la route. Ouais. Et non prendre le décor, mettons.
0: J'imagine. Hey, si vous avez des questions pour M. Sam Lessard qui est avec nous autres pour deux blocs, ben c'est très simple. 88-670-9098. On va faire un bloc plus actualité automobile pour ce premier segment-là. Puis le deuxième, on va prendre vos questions sur la messagerie texte de Radio X. Hey, je veux t'entendre parce que vous avez sorti une exclusivité dans les dernières heures concernant la lunette arrière, que ce soit des Honda HR-V, des CR-V, des Acura RDX. Il y a plusieurs gens qui vous ont envoyé des photos, ou du moins ça circulait sur les réseaux sociaux. Je vois des gens, exemple,
1: beaucoup,
0: qui restaient au Nouveau-Brunswick, au Québec, puis ça allait éclater en arrière, puis on comprend pas nécessairement qu'est-ce qui se passe, là.
1: Ouais, ben c'est exactement, puis c'est justement pour ça que ça finit en recours collectif là, tu sais, des problèmes quand même comme ça qui ont une certaine récurrence. On a vu ça dans d'autres, chez d'autres constructeurs, notamment il y a quelques années chez Kia avec les moteurs de Kia Forte, les moteurs 2 litres qui étaient extrêmement problématiques, qui sautaient à répétition, puis le constructeur prenait comme pas vraiment ses responsabilités, fait qu'à un moment donné, ben les propriétaires s'organisent entre eux, puis il y en a un qui est porteur de ballon là, j'ai envie de dire là, qui va décider, ben, tu sais, moi, je vais me faire le porte-parole de tout ça, puis entamer une action collective. Puis c'est ce qui se passe dans le cas de Honda. Moi, c'est vraiment pas la première fois que j'entends parler de ce problème-là, de gens qui ont des... ben, tu sais, HR-V, c'est un des véhicules dont on entend le plus parler là-dedans parce que c'est un véhicule quand même assez populaire. Puis, tu sais, quand il arrive une explosion carrément, parce que c'est ce que c'est, là, de la vitre arrière du véhicule, je veux dire, ça surprend. D'un, parce que c'est assez violent. Ça explose d'un coup sans que tu t'en attendes, premièrement.
0: Ça, non, c'est ça, t'as pas prévu ça.
1: Puis deuxièmement, ça brise jamais une vitre arrière d'un véhicule. C'est pas un pare-brise, là. Tu sais, un pare-brise, on s'attend à un moment donné. Bon, soit une roche, il peut y avoir une fissure, un petit éclat dans le verre, mais une vitre arrière, ça arrive jamais. Fait que bon, ça rend cette affaire-là encore un peu plus exclusive.
0: Sais-tu si des fois, ça avait un rapport avec la température, un écart trop important, ou je sais pas trop, non?
1: Ben, je sais pas trop. Tu sais, il y en a qui disent que c'est vraiment un problème de conception, soit de conception du verre en tant que tel ou du véhicule en lui-même. Est-ce qu'il y a trop de flexion, par exemple, autorisée dans le haillon, mettons, là, qui ferait que la structure viendrait à tordre puis fait un stress sur le verre qui finit par éclater, ou vraiment un verre d'une mauvaise conception qui a été utilisé pendant trop longtemps puis qui fait qu'il y a des répercussions à un moment donné sur des propriétaires. Puis, tu sais, là, ça touche trois modèles qui proviennent du même constructeur. Tu sais, Honda, Acura, c'est toute la même affaire. C'est tout le même constructeur qui fait peut-être affaire avec le même fournisseur. Fait qu'il y a peut-être une piste de solution de ce côté-là. Tu sais, là, je m'aventure, là, j'y vais d'hypothèse, mais ce serait pas impossible que ce soit un fournisseur qui ait fourni justement des pièces qui étaient peut-être pas dans la, meilleure qualité, mettons-le.
0: Oui, c'est ça, exactement. Puis j'imagine qu'on va avoir une mise à jour de ça éventuellement.
1: Bien sûr. Oui, c'est sûr.
0: Je veux t'entendre sur une autre nouvelle que j'ai vue passer, que j'ai trouvée bien intéressante concernant un garage spécialisé de Saint-Isidore qui a récemment découvert un bloqueur de kilométrage, parce qu'on sait que dans le temps, ça se faisait presque à mitaine, celle-là. Là, tu descendais ça avec ta machine, bonsoir, c'est terminé.
1: Mais là, il y a une drill sur le câble de la transmission à l'envers, là, quasiment.
0: Oui, exact. Ça faisait un job, puis tu descendais ça de 50, 60 000 kilos, puis on n'en parlait plus. Mais là, maintenant, c'est que tu as des machines avec les véhicules modernes qui peuvent embarquer dans le système de tout ça. Puis c'est un bloqueur, littéralement, de kilométrage. Fait que voiture d'occasion, etc., ben, tu peux avoir une couple de fraude qui sont possibles.
1: Moi, j'avoue que je suis tombé en bas de ma chaise parce que je connaissais déjà le stratagème de... on va dire reprogrammer le kilométrage du véhicule qui en un tour de main, ben tu sais, il affiche 125 000 km, puis whoop, bang, il en affiche 63, là, tu sais, on a vu ça déjà, mais là, c'est vraiment un dispositif qui est, pour les gens qui ont peut-être pas vu passer ça, là, un dispositif qui est ajouté au véhicule par le propriétaire. On se doute que c'est le propriétaire du véhicule qui va ajouter ça, mettons, dans le cas d'une location. Puis tu peux indiquer au bidule via les systèmes déjà embarqués dans le véhicule de dire, ben, tu vas ajouter 0% du kilométrage que je fais, 10%, 25% ou 100%. Donc, si, mettons, vous le mettez à 10%, ben, vous faites 100 kilomètres, ben, il y en a juste 10 sur le compteur.
0: Hey boy, mais qu'est-ce que tu fais du 50 000 par année? Comment ça peut être, là?
1: Il y en ajoute seulement 5 000, tu sais. Fait que, tu sais, mettons, je me mets dans la peau d'un client qui est en location, qui paye une location 12 000 ou 16 000 km par année, mais qui fait, je sais pas, 40 000 km par année avec son véhicule, mais qui a un bidule de même. Il arrive à la fin de sa location, ben, il y a pas de frais d'excédent de kilométrage, tu sais.
0: Puis, sais-tu si c'est certains modèles qui sont plus visés que d'autres ou c'est plus facile, en guillemets?
1: Ben, je sais que le garage en tant que tel, ce qu'il a répertorié, c'est un véhicule de marque Audi. À la suite d'une réparation, changé la batterie, ils ont fait une espèce de road test, puis s'est bien rendu compte que le kilométrage ne montait pas. Fait que là, ils ont creusé un peu plus loin pour savoir c'était quoi le problème. Puis je pense que c'est en demandant à ChatGPT qu'est-ce qu'il pouvait penser de ça. Puis il a dit, ben, le véhicule serait peut-être muni d'un bloqueur de kilométrage. Fait que là, ils ont fait des recherches un peu plus, puis ils ont trouvé ce bidule-là, tu sais. Quand même assez flyé, puis... Dans les recherches que le garage a fait, moi, j'ai pas poussé ma recherche plus loin que la vidéo qui a été publiée sur les réseaux sociaux, là. Mais il disait qu'il y a un site Internet où c'est possible de commander ce bidule-là. Et ce serait pour toutes les marques. Des véhicules allemands, des véhicules japonais, des véhicules américains. Peu importe, là. Vraiment, ce serait un bidule qui permettrait de... Mais c'est ça. Qui est disponible à peu près n'importe quoi. Fait que, voilà. Soyez, tu sais... Moi, je veux pas faire la promotion de ça parce que je me dis, tu sais, c'est frauduleux. Puis, je veux dire, à un moment donné, quand on utilise un véhicule, ben, il faut prendre ses responsabilités. On fait 40 000 km par année avec, ben, c'est 40 000 km, c'est tout. C'est pas 4 000, puis c'est pas 12 000, c'est 40, tu sais. Mais, il faut faire circuler le message quand même, non pas pour la publicité, mais pour dire aux gens qui achètent un véhicule d'occasion, redoubler de prudence. C'est important, encore une fois, on le répétera jamais assez, une inspection mécanique avant de procéder à l'achat du véhicule, c'est extrêmement important. Je comprends que dans l'inspection, ils vont peut-être pas aller jusqu'à défaire le tableau de bord pour voir si le bidule est installé, mais il y a des signes indirects, tu sais. Est-ce que les pédales sont trop usées, les bushings de suspension, les sièges, etc., tu sais, vont permettre de peut-être, bon, mettre la puce à l'oreille et dire, hey, ce véhicule-là, il y a peut-être plus que 50 000 km qui est affiché au compteur. Il y en a peut-être 150, tu sais. Fait que ça vaut la peine quand même de faire une inspection mécanique. Ça coûte 200$ puis tu peux te sauver bien des problèmes.
2: Moi, Sam, justement, je suis quelqu'un qui roule beaucoup, beaucoup. On parle d'à peu près 50, 60 000 km par année. Ça n'a pas de maudit bon sens. Mes chars, je les démonte un après l'autre.
1: Ouais.
2: Puis, des fois, j'aimerais ça pouvoir prendre tout ce temps-là, passer sur la route pour me pogner le beigne, faire des siestes derrière le volant de ma Tesla qui se chauffe tout seul. Mais rendu en 2026, est-ce que la conduite autonome, c'est vraiment ce qu'on nous promet? Est-ce que c'est rendu... est-ce que ça marche pour vrai ou c'est encore juste du rêve, cette histoire-là? Vous l'avez testé à RPM?
1: Ouais, on l'a testé souvent d'ailleurs, puis il faut nommer une chose, c'est qu'aujourd'hui, au moment où on se parle, les véhicules qui ont une conduite, on peut pas dire autonome, on dit semi-autonome. C'est c'est une conduite qui se fait toujours sous la supervision du conducteur. En aucun cas. Oui, c'est ça. Il faut toujours qu'il soit derrière le volant et toujours porte attention à la route pour reprendre le contrôle du véhicule si jamais il arrive quoi que ce soit. Bon, les véhicules sont conçus de telle sorte qu'ils vont surveiller le conducteur pour s'assurer qu'il prête toujours attention à la route. Puis ça, ben c'est obligatoire que ce soit fait comme ça. Il n'y a pas de véhicule actuellement dans lequel tu peux, je vais dire, mettons, de série, là, de quand il sort de l'usine, te coucher, puis t'endormir, puis que le véhicule te conduit.
2: Tu dis quand il sort de l'usine, ça veut dire qu'il y a du monde qui font des petits passe-passe puis qui s'arrangent.
1: Ben oui, il y a du monde qui font des petites passe-passe puis qui s'arrangent pour que ça se fasse là. Bon, j'ai pas besoin d'aller bien loin là, on trouve sur internet facilement des gens qui trouvent une manière de contrer les systèmes de sécurité qui sont embarqués dans les véhicules pour pouvoir vraiment détourner leur attention de la route, mais à la base, faut garder une chose en tête, le système n'est pas conçu pour être utilisé sans supervision. Il y a beau
3: surtout,
1: être très performant,
3: surtout ouais. Que nos routes, hein, mais on sait jamais si c'est la quantité industrielle de nid de poule.
1: En plus, puis là, tu sais, ces systèmes-là fonctionnent aussi avec le marquage, les lignes qu'il y a sur la chaussée. D'après moi, 50% du marquage au Québec est disparu, il n'existe pas.
3: Ben oui, puis on voit qu'en Californie, San Francisco, il y a des voitures taxis qui sont 100% autonomes, mais je veux dire, il fait 25 degrés à l'année à San Francisco, 15 degrés, c'est toujours des belles températures. Tu n'as pas testé le moment où ta caméra avant avait été pognée, qu'il y a un peu de plus de verre glaçante sur le bumper.
1: Oui, puis aussi, ces voitures-là en Californie sont dans un périmètre circonscrit qui est prédéfini, tu sais, je suis pas sûr que si tu disais ce véhicule-là, bon, pars de Los Angeles puis rends-toi à Sherbrooke, je suis pas sûr qu'il va être capable de faire la route, tu sais. Tout ça pour dire que, pour répondre à ta question, Louis, tu sais, les véhicules Tesla, ce sont les plus avancés actuellement sur le marché, ça s'améliore de semaine en semaine. Tu peux dire, dans ce véhicule-là, t'embarques, t'es dans ta cour chez vous, t'as le nez au garage, mettons, tu dis, je m'en vais à telle place, tu pèses sur le bouton, puis il va gérer tout. Il va te sortir de ton entrée de cour, il va circuler en ville, il fait les arrêts, il accorde la priorité aux piétons quand c'est le cas. S'il y a un arrêt avec 4 stops, ben il va donner la priorité au véhicule qui est arrivé avant lui, embarquer sur l'autoroute, faire les changements de voie, gérer la vitesse, débarquer de l'autoroute, s'en aller, puis rendu à destination, il trouve même un stationnement sans que tu aies besoin de toucher au volant. Ça, c'est vraiment le système le plus évolué, mais toujours sous la supervision du conducteur.
3: Puis on sait que Tesla veulent sortir éventuellement le Cybercab. C'est un genre de taxi qui est 100% autonome. Je pense que c'est juste pour l'instant dans des plans. On n'est pas sur le point de sortir un modèle de même.
1: Mais tu sais, moi, depuis le début que j'étudie l'automobile, tu sais, même je recule dans les années 2000. Tu sais, on disait, ben, 2020, là, il y a des voitures qui n'auront pas de volant. Ben, regardez où ce qu'on est. On est en 2026, ça fait 6 ans, et toutes les voitures ont encore des volants. Puis on parle encore qu'à un moment donné, il va y avoir une voiture sans volant. Fait que, oui, ça va arriver, mais plus tard qu'on pense, tu sais. Il y a toujours des développements, ça avance toujours, mais ça se fait à pas de tortue. Je pense pas que c'est une question de capacité, parce que j'ai l'impression que les entreprises qui s'intéressent à ce pan-là de l'automobile, la conduite autonome, ben mettent beaucoup d'énergie là-dedans, puis nous ont prouvé que ça fonctionne bien, puis même que à terme, si beaucoup de véhicules sont autonomes, ben ça va améliorer la fluidité sur les routes, ça va diminuer le risque d'accident, tu sais. Mm-hmm. C'est ça aussi le but à terme. Mais il va falloir aussi que les réglementations suivent, que les pays ajustent leurs réglementations pour permettre à ces véhicules-là de circuler sans conducteur et sans supervision. Puis il y a aussi tout un flou éthique. Le véhicule, si, mettons, arrive dans une situation difficile, est-ce qu'il va choisir de, je sais pas, frapper une personne handicapée dans une chaise roulante ou frapper un animal ou, tu sais,
3: le jour où il va tuer quelqu'un, Sam, parce que ça va arriver à un moment donné, si on se dirige dans cette zone-là, il va arriver quoi, là, t'sais?
1: La responsabilité, elle revient à qui? Est-ce qu'elle revient au fabricant du véhicule, au conducteur, à la personne qui est dans le véhicule, qui devrait superviser, même si le système est très performant? C'est une des raisons pour lesquelles, aujourd'hui encore, le conducteur qui est derrière le volant doit superviser la conduite du véhicule autonome. C'est que ça prend un responsable s'il arrive quoi que ce soit.
3: Ben oui,
1: là. Puis ça s'est vu en masse aux États-Unis, là, des gens qui, tu sais, aux États-Unis, on poursuit tout le monde pour tout et pour rien. Ben, il y a des gens qui ont poursuivi Tesla parce que le système avait pas détecté un camion semi-remorque puis est rentré dans le derrière du camion semi-remorque à 170 km/h parce que le gars avait mis la vitesse au max, tu sais.
3: Moi, je sais que les taxis autonomes à San Francisco aussi, une fois, il y a quelqu'un qui était resté coincé dans le taxi, faisait des tours, puis s'arrêtait jamais, il voulait arrêter, mais c'était pas possible, fait qu'il m'en arrivait des bugs, des lags.
1: Ouais, c'est ça. Mais ça fait partie de l'histoire. C'est comme ça qu'on va se rendre à la destination finale, j'ai l'impression.
3: Ben oui, c'est comme quand on nous disait en 70, dans les années 2000, les chars vont voler. C'est ça. Et puis dernière affaire avant d'aller en pause, parce que souviens-toi, durant la COVID, on nous disait hey, tabarouette, tu vas l'avoir ton char, mais ça se peut que ça prenne 2-3 ans. Puis il y a une fille qui vous a écrit du côté d'RPM, elle s'est commandée un Toyota RAV4 Woodland 2026 en décembre 25. Elle a fait même un dépôt de 500$ à la mi-janvier. Ça m'a rappelé, moi, durant l'époque COVID, que moi aussi, je me commandais un RAV4. Je pense que ça a pris 7-8 mois. Mais elle, les délais d'attente sont encore très longs. Est-ce qu'en général, puis on va parler du RAV4 Woodland, puis RAV4 en général aussi pour la prochaine année 26 et tout ça, est-ce qu'on a encore beaucoup de délais pour les fabricants actuellement en 2026?
1: Ça dépend vraiment des constructeurs. Tu sais, dans le temps de la COVID, on se rappelle, on passait devant les concessionnaires automobiles, puis il y avait rien d'un cours, là. Rien. Là, c'était. Bon, ils passaient à gratte pendant l'hiver, rien que pour dire que la côte a déneigé. Là, c'était pas pour montrer les autos. Il y en avait pas. C'est pas compliqué. Là, on a retrouvé un certain inventaire. Tu sais, il y a beaucoup plus de camions pleins de grandeur. Les véhicules très populaires, évidemment, là. Mais tu sais, il y en a dans les cours de concession. Tu sais, il y a des VUS pour la plupart. Les constructeurs, c'est moins long à attendre des véhicules, mais il y en a pour qui c'est très long. Tu sais, encore, on pense chez Toyota, c'est un bon exemple. On parle du RAV4. RAV4, c'est un véhicule qui est assemblé au Canada. Mais là, il faut dire que dans cette situation très précise, c'est que le modèle 2026 vient d'arriver sur le marché. Fait que là, il y a une petite transition à faire entre l'ancien modèle et le nouveau modèle. Puis ça, ben, entre les deux générations, ben il y a on rééquipe l'usine, on forme les gens, fait qu'il y a un certain ralentissement de la production. Fait que c'est pas anormal que ce soit pour un RAV4 ou pour un autre modèle qu'en début de production, il y ait une certaine période d'attente. Mais il reste que chez Toyota, tu sais, moi je viens de magasiner pour m'acheter un véhicule personnel, puis il y a des véhicules, dépendamment de la couleur que tu prends ou de la version du moteur que tu prends, ça peut prendre un an et demi avant de l'avoir là, encore aujourd'hui, parce que la demande est élevée de un et la production est basse. Fait que tu sais, à un moment donné, ils vont au premier arrivé, premier servi. Si t'en veux un, ben mets-toi ça à la liste, mon homme, puis attends.
3: Ouais, parce que la demande est forte, by the way. Hey, on est avec Sam Lessard de RPM. On va faire une petite pause, puis au retour, on prend vos questions. Donc, si vous en avez, sur la messagerie, on va lire ça au 418-670-9098. On revient dans quelques instants. Vous êtes dans le retour de Radio X.
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3: C'est heure pile, c'est le retour de Radio X en vacances sans DH, mais c'est Jordan, Mel et Louis qui vous accompagnent encore pour la prochaine heure en attendant l'arrivée du Carbo Show avec M. François Gariépy qui va s'installer pour la ligne ouverte avec Matt à compter de 18h. On est avec Sam Lessard de RPM, on jasait une couple de sujets dans le premier bloc, mais le deuxième bloc, c'est la tradition. Si vous avez des questions pour Sam, on va les prendre sur la messagerie texte de Radio X, donc c'est là que ça se passe au 418-670-9098. On va commencer avec, c'est Claude qui nous écrit une petite question ici. C'est quand l'arrivée, Sam, du nouveau Hyundai Elantra 2027? Parce qu'on nous dit que ça promet beaucoup.
1: C'est une bonne question. Faudrait d'abord que le constructeur le dévoile, parce qu'on a dévoilé pour le moment la Hyundai Avante, qui est l'équivalent coréen, si on veut, de l'Elantra.
3: Okay.
1: Fait que la version Elantra, qui va être à peu près pareil au niveau du style, ben, pas encore été dévoilée par Hyundai Canada ou États-Unis, là, ce qui pourrait nous donner une idée de l'arrivée du modèle. Fait que, tu sais, 2027, peut-être ça va être encore le même modèle qu'on a actuellement, puis le nouveau va arriver pour 2028. Bref, difficile d'y voir clair, là, parce qu'on n'a pas vraiment d'indication très, très claire de la part du constructeur. Fait que, tu sais, moi, je dirais qu'on va en savoir plus d'ici 6 mois, quand est-ce que ce véhicule-là va arriver.
3: Puis, on a-tu des bonnes impressions des nouveaux modèles électriques qui sont arrivés? Tu sais, je pense à l'Ioniq, c'est-tu l'Ioniq 6 qui était rentré? Bref, quand même beaucoup de véhicules Hyundai là, qui ont fait leur apparition, modèles électriques, surtout Kona et compagnie, là.
1: Ouais, ben on a le Kona qui est là depuis déjà 2019, je pense. Puis on a eu l'IONIQ 5, l'IONIQ 6, l'IONIQ 9.
3: Ouais.
1: Généralement, des véhicules très, très performants comme véhicules électriques. Je veux pas dire, tu sais, performance, pas juste l'accélération, tout ça, mais ce qui est important avec un véhicule électrique, les gens sont peut-être moins familiers avec ça, mais la recharge rapide, ces véhicules-là sont capables de recharger de 10 à 80 % en l'espace de 18-19 minutes. Fait que ça, c'est très, très intéressant.
3: Oh, c'est bon.
1: Ouais, c'est très bon. C'est parmi les plus concurrentiels à être disponibles sur le marché. Pour les véhicules de marque généraliste, parce que le BMW vient d'arriver avec un nouveau modèle qui recharge 10 à 80% en 14 ou 15 minutes, je pense, et pour redonner environ 400 km d'autonomie. Là. Fait que ça, c'est quand même encore plus impressionnant. Mais reste que les modèles électriques chez Hyundai, oui, très, très bonne performance. Il y a eu un gros pépin, une composante qui a été partagée à travers tous les modèles, sauf le Kona, ce qu'on appelle un ICCU, qui gère, si on veut, l'énergie à travers le véhicule. Il y a beaucoup, beaucoup de gens qui ont eu des pépins avec ça. Okay. Mais là, le constructeur a réparé la pièce, fournit maintenant des pièces en quantité suffisante, fait que les consommateurs sont pas laissés en plein. Constructeur a même, ça c'est assez spécial, allongé la garantie de la pièce jusqu'à 15 ans ou 290 000 km, aussi bien dire.
3: Jusqu'à sa mort au pire.
1: Ouais, c'est jusqu'à la vie du véhicule. Là, ouais. Fait que c'est pour dire à quel point le constructeur a pris ça au sérieux. Puis rapidement, je veux juste dire que les constructeurs, quand ils font des manœuvres de même, ben c'est des manœuvres pour s'assurer d'avoir un bon service à la clientèle, une bonne satisfaction de clientèle, montrer qu'ils ont à cœur ce que la clientèle vit. Puis ça, c'est toujours positif pour l'image du constructeur, contrairement à d'autres qui poussent les problèmes sous le tapis, mettons.
2: On a un auditeur ici qui a un WRX 2017 oui. manuel. Il oui. trouve le nouveau modèle de WRX assez laid, donc lui, il veut quand même rester dans le même genre de véhicule. Donc, on parle performance 4 portes. Il veut quelque chose de quand même récent, là, jusqu'à 5 ans d'âge. Faut prendre ouais. en compte qu'il y a deux enfants, fait que le 4 portes est quand même très important. Où est-ce qu'il peut s'enligner?
1: Ben, 4 portes, si on veut un 4 roues motrices manuel, ben la meilleure option, si on a deux enfants, c'est une Volkswagen Golf R. On peut pas l'acheter neuve parce que à partir de 2025, elle ne se fait plus manuelle. Faut la prendre automatique absolument, mais 2022, 23, 24, mettons, c'est possible d'en trouver une manuelle si on veut encore en avoir une à bâton, en bon français. Sinon, il y a aussi la Toyota GR Corolla qui existe, qui est un autre bébite bien le fun, 4 roues motrices, mais c'est beaucoup moins confortable puis beaucoup plus petit que la Golf R. Fait qu'il est peut-être un peu plus sportif, la GR Corolla, mais moins équilibré, mettons, comme auto, si on veut s'en servir à tous les jours. Fait que la meilleure option, ça serait une Golf R.
6: Ici, on a un auditeur qui demande, pour un Cadillac XT4 2025, est-ce que c'est un véhicule à problème? Est-ce que c'est bon pour le long terme?
1: Oh, c'est pas un véhicule à problème du tout. On est arrivé avec ça, le XT4, en 2017 ou 2018, je pense. Puis ça a pas bien changé depuis ce temps-là. Fait que non, vraiment pas un véhicule à problème. Moi, j'ai pas de crainte à garder ça à long terme. Bon petit véhicule, bien le fun, bien assemblé. Fait que, ouais, c'est un bon choix dans cette catégorie de produits.
3: On veut t'entendre, Sam, sur le Volkstar. Je sais que tu nous en avais parlé il y a dessus oui. une couple de mois. Parce que lui, il veut un petit VUS, j'ai pas une trop grosse consommation d'essence. Qu'est-ce que tu penses de ce char-là?
1: Le Taos, les gens l'aiment beaucoup parce que je pense qu'il est marqué Volkswagen en avant. Pis c'est encore une marque qui attire beaucoup les gens à cause de l'aura. Puis bon, on aime peut-être l'image de cette marque-là, véhicule peut-être un peu sportif, puis qui nous donne, je sais pas, une apparence d'être de jeunesse ou je ne sais trop. Mais le Taos, c'est vraiment pas un véhicule qui est concurrentiel dans cette catégorie de véhicules-là.
3: Okay.
1: La consommation est très élevée, la transmission, ça marche tout croche.
3: Tu parlais des problèmes électroniques également?
1: Ah, ben c'est ça, c'est commun chez Volkswagen. Là, même, on a ça pas mal partout. Là. Problèmes électroniques, on a eu des problèmes de turbo aussi là-dedans. Puis tu sais, c'est un véhicule qui se vend assez cher. Puis quand tu t'assois là-dedans, ben tu sais, encore un petit écran de 8 pouces. T'sais. Bon, il y a des gens qui vont me dire, ben écran de 8 pouces, moi je veux quelque chose de pas compliqué. C'est vrai, mais pour le même prix, tu es capable d'avoir, mettons, un Hyundai Kona qui lui va te donner deux écrans de 12 pouces, bien meilleure qualité de finition, une meilleure fiabilité, ça va bien mieux sur la route. On est rendu là, à un moment où les Hyundai puis les Kia battent des Volkswagen. On est rendu là depuis déjà quelques années. Puis il faut pas lever le nez sur ces constructeurs-là parce qu'ils font vraiment des très bons produits. Un autre véhicule qui peut être bien intéressant, c'est un Subaru Crosstrek.
3: Ben oui, ils sont pas si chers que ça en plus.
1: Ben c'est ça, puis extrêmement populaire. Il s'en vend 13-14 000 par année au Québec. Mais si vous prenez un Crosstrek, vous prenez avec le moteur 2.5 pour avoir un petit peu plus d'agrément, un peu plus de puissance, puis vous allez avoir un très, très bon produit entre les mains, pas mal meilleur qu'un Taos.
3: Puis le Forester aussi, quand même, on a des bons oui. commentaires, Charles.
1: Forester un peu plus gros, plus ouais. dans la catégorie des compacts, mais ça demeure vraiment un très, très bon produit. Si vous êtes capable d'aller chercher un Forester, je ne sais pas si vous avez besoin de l'espace ou votre budget vous le permet, mais c'est quand même une coche supérieure par rapport à un Crosstrek, là, qui demeure un bon produit, mais Forester, on en a quand même un peu plus, là.
2: Quelqu'un ici veut changer de véhicule et se demande si c'est vrai que les assurances coûtent plus cher pour les chars électriques. Dans la même visée, elle veut aussi savoir là, si les batteries restent performantes longtemps, si l'autonomie baisse avec le temps beaucoup, surtout avec les hivers québécois.
1: Ouais. Oui, c'est vrai que les assurances de véhicules électriques coûtent plus cher, souvent parce que le coût de réparation est plus élevé. S'il arrive une perte totale, le véhicule coûte plus cher, donc c'est sûr que le coût d'assurance est plus élevé. Puis parfois, les réparations sont plus complexes, fait que les assureurs préfèrent déclarer le véhicule perte totale, fait que ça augmente alors qu'il peut continuer de rouler. Là, il y a vraiment une espèce de un stratagème que je comprends très très mal. Puis il va falloir à un moment donné que les assureurs, mais aussi les constructeurs automobiles rendent leurs véhicules réparables facilement. Ça fait partie aussi de l'équation. Donc, tout ça pour dire que oui, c'est vrai que le coût d'assurance est plus élevé, mais d'un autre côté, l'entretien est moins élevé, ça coûte moins cher à rouler comme véhicule. Il y a même depuis quelques temps la possibilité d'adhérer à des clubs de recharge qui font que tu te fais carrément payer pour recharger ton véhicule à domicile. Ça diminue encore une fois le coût de possession du véhicule. Fait que même si le véhicule coûte plus cher d'assurance, il y a d'autres endroits où ça coûte moins cher, ce qui fait que, ben, globalement parlant, c'est encore gagnant financièrement. Peut-être pas pour tous les véhicules, mais pour certains véhicules très précis de passer à l'électrique. Et pour ce qui est de la fiabilité de la batterie, ben c'est pour la très grande majorité des véhicules, c'est pas un enjeu. La fiabilité va outrepasser de beaucoup la durée de vie du véhicule. Même les constructeurs garantissent les batteries pour 8 ans ou 160 000 km pour les plus conservateurs et les plus confiants vont garantir 10 ans ou 240 000 km pour la fiabilité de la batterie. Fait que, tu sais, dites-vous une chose, s'ils garantissent pour cette durée-là ou ce kilométrage-là, c'est parce qu'ils ont vraiment confiance que la batterie va durer beaucoup plus longtemps que ça. Puis c'est d'ailleurs ce que les données d'utilisation des gens nous montrent. L'enjeu n'est pas la batterie dans un véhicule électrique, ni les moteurs électriques. C'est souvent ce qu'il y a autour. Comme un véhicule à moteur thermique, d'ailleurs, l'air climatisé, les systèmes électroniques, l'infodivertissement, etc. C'est ça qui brise, c'est pas la motorisation.
6: Y a quelqu'un ici qui se questionne sur la fiabilité du nouveau moteur 5.8 de GMC.
1: 5.8?
6: Ouais.
1: Ça me dit rien comme moteur, je cherche dans ma mémoire.
2: 5.7 puis un 6.6?
1: Oui, c'est ce que je, probablement ça dont on veut parler. Oui, parce que dans le Sierra puis le Silverado 2027, il arrive avec un nouveau V8 qu'on appelle Small Block, là, pour les gens qui connaissent un peu les moteurs Chevrolet ou GMC, là, un 5.7, fait qu'on revient avec la bonne vieille cylindrée 350 comme on avait dans le temps. Je peux rien dire, je le sais pas, on l'a même pas vu, on sait même pas c'est quoi la puissance de ce moteur-là. T'sais, ils ont lancé ça en disant qu'ils revenaient avec ça, mais j'en sais pas plus, malheureusement. Puis là, j'essaye de creuser en même temps 5.8. Non, je pense pas qu'il y en ait de 5.8 chez Chevrolet. Dans des Corvettes, on a des 5.2, mais pas de 5.8. Fait que je pense vraiment que c'est 5.7, puis il va falloir attendre.
3: OK. Hey, on veut t'entendre parce que cette personne-là, un Elantra 2018 qui arrive pas mal à la fin de sa vie, là, 365 000 km, je pense qu'on a fait le tour du jardin puis éventuellement on aurait changé avant justement que le char crash. Cette personne-là travaille sur la route, CLSC, dans le même style, j'imagine, j'ai pas plus de précision, mais as-tu des suggestions?
1: Ben, si on aimait un Elantra, ça peut être un bon choix, un Elantra hybride, par exemple, flambant neuf, c'est un véhicule qui est très bien équipé, pas trop cher, et qui a démontré une bonne fiabilité. L'autre option, moi, j'irais vraiment pour une voiture hybride, là. Vous allez voir que l'autre option que je vais donner, c'est encore une fois une voiture hybride. La Toyota Corolla hybride. Ça, c'est extrêmement fiable, durable. Vous verrez jamais le bout de ça. Bon, je comprends que là, on fait peut-être beaucoup de...
2: Oh!
3: Oh my God. Mon ordi est tombé en mise à jour.
2: T'es pas sérieux?
3: Je te dis. Il se passe plus rien.
2: T'es pas sérieux? On a perdu Sam!
3: Je sais pas pourquoi il a planté de même, là. J'ai aucune espèce d'idée. Donc, Sam Lessard nous a malheureusement quitté. Ouais, ben là, écoute, pour le temps qui restait. Ouais, c'était pas mal la fin. Mais merci beaucoup, Sam Lessard, d'avoir été avec nous autres. On va finir sa question. T'as quoi déjà un Elantra? Achète-toi un Elantra hybride, chose.
6: 5.8,
3: là. Achète-toi un Toyota ou de quoi de même. Voyons, allume, facile. Donc, désolé, Sam, mon ordi a rendu l'âme. Pas trop ce qui se passe, mais plus rien qui fonctionne. Ouais, c'est tombé à plat. 17h13 minutes.
2: Okay.
3: Ouais, mais merci beaucoup, Sam. Vous écoutez le retour de Radio X en vacances. C'est Jordan, Mel et Louis qui vous accompagnent jusqu'à 18h ce soir. On nous dit qu'il y a un petit problème avec le système informatique. Voilà. On va tenter de réparer le tout et on dira peut-être bye-bye à Sam au retour de la pause.
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0: 16h43, vous écoutez le retour de Radio X en vacances. Sandy H qui sera de retour dans le retour à compter du 10 août dans le retour. Mais d'ici là, c'est Jordan, Mel et Louis qui vous accompagnent jusqu'à 18h. Bon, on va être là aussi pour demain. Puis à partir de la semaine prochaine, je pense que c'est Gary qui va prendre la barre du retour de Radio X qui fait un excellent job dans le show du midi avec le chum Max Lacasse.
1: C'est pas Nick.
0: Hein, c'est pas Nick?
2: Comme c'est Nick. Ça, on avait statué que
3: c'est
2: Nick.
3: Non, c'est Gary.
0: C'est Gary la semaine prochaine.
3: Bon. Oui, oui.
0: Arrête de mêler le monde, Gauvin. Arrête de mêler le monde.
3: Je dis n'importe quoi.
0: Je parlais de Max. On va aller rejoindre un autre Max qui est avec nous autres en studio. Pas Max Lacasse. Max Lavoie de Barbecue Québec. Yes. Salut, Max. Comment ça va?
4: Toujours bien quand je suis ici. Moi, on parle de barbecue. Puis je
0: ben oui, let's go. Puis avant de parler de barbecue, tu profites-tu de ton été un peu? Tu chilles-tu d'un festival?
4: Ouais, quand même pas mal. Là. Ouais. En fait, c'est d'un festival à l'autre. Fait que j'ai profité en tant que festivalier du FAQ là, à Québec. Puis juste avant ça, il y avait le Québec, c'était quoi? Non? Un 1-2-3 Punk.
0: Oui, c'est vrai.
4: Cette semaine-là était assez intense. Là. C'était comme Silverstein Big Wig que j'avais vu quand j'avais 14 ans à Stoneham, genre. Puis là, j'ai avec ma fille qui a 19, puis tout. C'est vraiment tout le lendemain, c'était Limp Bizkit, Cypress Hill. Le lendemain, c'était Lumineers. Puis finalement, ma fille est très bien raide sur Baby No Money. Là.
0: Ouais, c'était avant quelle chose?
4: C'était en même temps, en fait, que Lumineers.
0: Ah, OK, puis, c'était en même temps. C'était à l'autre scène, dans le fond.
4: Exactement. Puis là, nous autres, on s'est split. Mais moi, tu sais, j'étais comme... J'avais parlé à quelqu'un, en fait, puis il m'a dit, hey, moi, j'étais revenu, même à chez nous, il était genre minuit. Fait que je sais pas trop. J'étais comme, faut que je batte ça. Fait que là, genre, j'ai fait comme, une demi-heure avant le Lumineux, j'ai quitté, j'étais allé au show de Baby No Money, qui était un genre de techno-rap party. Tu sais, vous aimez ça, faire le party, mettez cette musique-là, ça rend heureux, là, tu
0: sais. Ok, bonne soirée. Fait que là,
4: j'étais allé finir. Ouais, ouais, exact. Puis j'étais allé finir avec elle, puis ça finissait 10 minutes avant. Fait que là, ouais, j'étais à la course, puis je vous dirais pas où, mais il y a un genre de parking pas loin, coûte 20$. Genre.
0: Comment t'as fait de trouver du parking en ville?
4: Le gars, il est 20$, son
0: parking. Ouais, c'est ça. Moi, j'étais allé en ville en bicycle à pédale. Ouais. J'avais pas le choix parce que Hollande était fermée. Fait que je clenchais ça en bike parce que, hey, je te dis, à un moment donné, je suis parti d'ici. Puis je suivais un genre de VR. Puis avec les lumières désynchronisées, je me suis rendu avant le VR en ville.
4: Ouais, 100%.
0: Ça n'a pas de bon
4: sens. Le best, c'est le skateboard, là, pour être franc. Moi, je le fais souvent en longboard.
0: Mais longboard, j'ai aimé ça, moi. J'ai fait ça longtemps.
4: Exactement. Puis là, tu trouves où est-ce qu'il y a un agent de sécurité proche, puis un buisson.
0: Ouais, c'est ça.
4: Là. Parce que le gros problème des buissons, c'est que les gens ils vont uriner là. T'sais. Fait quand tu as un agent de sécurité proche, tu risques de te ramasser avec un skate plein de pistes.
0: Ah ouais, c'est ça. Assez parlé de pistes. Parlons de barbecue.
4: On va parler d'épices.
0: Ben oui. Hey, depuis que tu es dans l'industrie du barbecue, je me posais la question tantôt quand je préparais l'entrevue. T'as-tu vu une évolution du talent général du Québécois moyen? Parce que il me semble que je me souviens, il y a une couple d'années, c'était des petits barbecues très cheap sur le bar, puis c'était pas une grosse affaire. Et le monde faisait cuire un steak. Oh, il brûlait d'un bord. J'imagine que depuis que tu es dans l'industrie, tu as vu beaucoup de changements.
4: Next level. Ben oui, on est rendu avec des gens. Ben là, les compétitions ont un peu slacké à cause du COVID, mais avant le COVID, on avait un gars qui était Danny Tremblay, un gars de Lévis. Okay. Il était numéro 4 ou 5 mondial au World Food Championship. Puis c'est un gars que quand il nous a rencontré, il est venu acheter son premier barbecue à Napoléon chez mes parents. Il avait pas de barbecue, il savait pas cuire des œufs. Puis là, il est venu à un barbecue camp, il a trippé bien raide. Il a dit, moi, ma prochaine genre étape, c'est de devenir champion de barbecue. Fait que là, il a commencé à faire du barbecue. Puis à un moment donné, il a commencé à se pratiquer pour la compétition. Puis à un moment donné, son congélateur était plein de nourriture parce qu'il ne peut pas tout la manger à un moment donné, à tous les jours, il en faisait. C'était un intense. Fait qu'il a acheté un deuxième congélateur.
0: Okay.
4: Fait que tu comprends, genre, c'est un débile, Danny, là, tu sais, c'est le top, là. Oups, ouais. J'ai accroché. Là, je live stream en passant sur Facebook, là. Fait que si vous voulez voir le studio,
0: let's go.
4: Sûrement pas partagé sur le bon Facebook, mais c'est pas grave. Dans Barbecue Québec, on a une coupe, là. Fait que des fois, je suis pas bon, mais je suis comme un boomer. Fait que oui, là, sérieusement, le talent a éclaté. J'ai jamais vu ça, sérieusement, une évolution aussi rapide. Je me souviens, Stephen Reichlin me disait que, tu sais, il y avait un genre de 10-15 ans sur les États-Unis, puis que la France aussi avait un 10-15 ans sur nous. Il y a 10 ans à peu près là, qu'on parle de ça. Puis là, ben, on a rattrapé les États-Unis personnellement. Puis la France s'en vient. Vite,
2: au niveau des machines,
4: ouais,
2: c'est y a-tu de l'évolution, tu sais, parce qu'un bon vieux barbecue au charbon, ça va toujours être du charbon avec une grille, mais ouais, y a-tu des nouvelles technologies qui sont flamboyantes qui font que le barbecue est révolutionné dans les dernières années?
4: C'est quand même fou à quel point genre en 2026 ils réussissent à révolutionner quelque chose pareil. Genre,
0: c'est toujours de quoi de plus. Hein?
4: C'est insane. Puis genre, à un niveau que, tu sais, je devrais pas en parler, mais on en va avec ce correct. Mais Weber cette année, ils l'ont même pas dit, là, j'étais un peu déçu, mais ils ont sorti un nouveau modèle de barbecue qui est le même barbecue rond. Tu sais, le fameux kettle qu'ils ont inventé il y a 75 ans. Là. Puis là, ils ont juste fait un truc qui est complètement fou. C'est qu'ils ont mis un détecteur de température dedans avec un petit fan genre d'ordinateur. Là.
2: Hey,
4: il est à l'extérieur, puis là, il contrôle la température. Mais avec de l'air qui est contrôlé mécaniquement. Hey. Genre, tu peux pas changer de température. Fait que même si tu as un barbecue qui est pas tant étanche, qui est pas tant épais, etc., ça va prendre plus de charbon qu'un Kamado, qu'un barbecue en céramique isolé, etc. Mais quand même, tu vas avoir une stabilité incroyable.
2: Quelqu'un qui est pas vraiment capable de contrôler la température du charbon, parce que c'est quand même un art là, de gauger ton charbon.
4: Exact.
2: Grâce à ça, on va pouvoir accéder à ce volet-là de la cuisson barbecue.
4: Carrément, tu peux avoir dire j'ai un fumoir. Et là, tu mets à 225, puis là, ben, tu mets un petit peu de charbon, puis là, ben, sur YouTube ou nous autres, là, on va te dire comment mettre de charbon, etc. Voilà. Puis là, tu roules ça avec ça, avec la fan. T'sais. Fait que ça, c'est la base des bases. Là. Mais de l'autre côté, Weber, cette année, c'est leur grosse année, je trouvais. Là. Ils ont sorti un Summit, un barbecue Weber au gaz, qui s'appelle le modèle le Summit. Fait que le Summit, c'est le top dans le gaz. Puis ça fait une couple d'années qu'il n'y avait pas révolutionné.
0: Summit, c'est-tu genre une nouvelle marque qui est arrivée?
4: Là. Non, ça fait longtemps qu'il fait. C'est Weber Summit. Okay. Fait que Weber Summit, c'est un barbecue au gaz, mais comme leur top. Tu sais, double paroi, isolé, avec le brûleur arrière infrarouge, puis tout. Puis il était identique depuis peut-être 20 ans, mettons. Puis il y avait le Genesis, qui est la gamme en dessous, mais il avait changé. Fait que le Genesis était mieux que le Summit. Fait que là, ça faisait comme pas de sens de l'acheter.
0: T'as cherché le top, là.
4: Exactement. Fait que là, tout le monde m'appelle quand que je fais des lives.
2: Non, je sais pas,
4: mais c'est pas grave. On va l'avoir, on va l'avoir. Mais, qu'est-ce qui est arrivé qui était complètement fou, c'est qu'ils ont fait, attends, on va le revamper, mais on va faire de quoi de vrai. Okay. Fait qu'ils ont inventé un Smart Grill Gauss. Fait qu'ils ont, ils ont vraiment une technologie de contrôle par la température avec les sensors. Puis ton gaz, il va jouer avec. Puis là, tu peux contrôler à distance. Tu peux pas l'allumer à distance, là.
0: Ben, c'est quoi, tu mets ton application, genre?
4: T'as ton application Weber Connect, puis là, ben, dans le fond, t'as 5 brûleurs dessus. Puis là, ben, une fois que t'es allumé, là, une fois que t'as un brûleur allumé, tu peux tout contrôler.
0: Ouais, ben, faut que tu l'allumes à mi-temps, là.
4: Ouais, exactement. C'est ça. Tu fais sur un bouton. Puis là, l'autre fois, j'étais comme tout content de l'avoir. Ma petite fille a 4 ans, elle est full intéressée par tout ce que je fais. Fait que là, comme, c'est comment? Nouveau barbecue, check, tu pèses là-dessus, il allume.
0: Non, pas long, ils vont allumer le propane avec l'application aussi.
4: À peu, là. Ben non, exact. Faut que je ferme le gaz à cette heure parce qu'avant, tu sais, j'ai jamais fermé mon gaz parce qu'elle pouvait pas l'allumer. Là, elle pèse, j'ai mon. Tu sais, le réflexe du gars énervé, là, content. Fait que là, elle pèse sur le bouton, elle pèse sur l'autre. Fait que là, à cette heure, quand j'allume mon grill, elle est comme. Elle vient avec moi, mais je la supervise. Oh, mais c'est deux boutons, là. Puis là, après ça, ben, le grill, soit que tu l'allumes à 500, soit que tu le mets à 275. Puis là, ben, tu peux le fermer à distance. Puis là, tout le monde est comme, oh, mais ça sert à quoi? Je suis comme, à date, man, je m'en ai tellement servi souvent parce Ouais, parce que j'allume mes trucs, puis là, je pars ma viande, puis là, je fais comme, je retourne en dedans pour, mettons, des burgers. Tu sais, je retourne chercher mon fromage, puis tout, là, je fais, ah, je peux mettre des cornichons et tout, man. Puis là, attends une minute, là, mes burgers sont en train de.
0: Tu baisses
4: un peu. Mon, tu sais, je sors mon app, c'est plus rapide. Tout, ferme le brûleur, ferme. Merci, bonsoir.
0: C'est malade.
2: Mais ça vaut-tu? 7000 piastres pour genre pas te déplacer puis aller fermer le brûleur, tu sais, on 8 pas là entre la cuisine et le barbecue des fois.
4: Il y a beaucoup d'autres choses pour le 7. Mais est-ce qu'on a fait, il est quand même 7800, je me trompe pas là.
2: Ben ouais, dans ces coins là.
4: Ouais, c'est ça, il est quand même pas dispendieux, il est quand même très dispendieux, je veux dire, pardon. Oui. Il est pas donné, mais non. C'est ça, t'as la grille d'acier inoxydable la plus épaisse de l'industrie, t'as le brûleur latéral avec vraiment un brûleur qui est en fonte. Fait que tu sais, à cette heure, je me suis jamais servi d'un brûleur latéral. À cette heure, je suis comme, oh, je vais aller me faire un sauté ou je vais aller me faire cuire des œufs avec ma poêle de fonte, tu sais, ça chauffe super bien. Le brûleur en haut, en plus, t'as comme un radiant. Fait que tu sais, tu vas à la bête, la façon que les steaks sont saisis, c'est avec un je pense que c'est un Montaigu ou un truc. En tout cas, la chaleur, elle vient du haut. Puis elle pousse vers le bas. Mais t'as ça aussi, tu sais. Oh, OK, t'as un gars de charbon, pardon. Je te vois regarder sur Internet, puis là, tu regardes l'autre Summit.
2: Ouais,
4: le
2: Summit lui, charbon. Il plus, là.
4: Ouais, lui,
2: c'est assez trippant.
0: Ça l'allume pas mal.
4: Mais tu vois, ça c'est arrivé il y a 7 ans. Ils ont révolutionné le barbecue au charbon de bois Kamado en le faisant en métal.
0: Ouais. Ben oui, c'est vrai.
4: C'est comme un hommage à Weber, je pense, la vidéo. Ce qu'on est en train de faire là, comme live.
0: C'est
4: là,
0: très. Puis les tendances 2026, Max, c'est ça encore la fameuse plancha. Tu sais, le monde, on entend tellement parler de ça. Tu sais, je pense que c'est arrivé plus dans la dernière année ou l'autre d'avant. Là, on avait plus une mode de ça.
4: Ouais.
0: Mais est-ce que 2026, on est encore là-dedans?
4: Ah, oh, totalement. Oui, oh, totalement. Là. C'est okay. Ça, c'est qu'on est encore dans la découverte. Puis on n'arrive pas à remplacer un produit. Quand on est arrivé avec Napoléon, puis ah oh, oui, c'est super bon, puis c'est durable, etc. Ben t'as quand même un Brawl King, puis il reste 4-5 ans de vie.
0: C'est sûr.
4: Mais là, la plancha, t'en as pas. Entre parenthèses, ça t'en prend une. Tu l'as vu, tu l'as essayé.
0: Ah oui.
4: Là, justement, on s'en va au festif en fin de semaine. On apporte 6 types de barbecue. On apporte une plancha parce qu'on sait très bien que les gens ont fourni tous les barbecues pour le camping. Fait que là, les gens vont se lever le matin, ils vont aller à la plancha, ils vont faire du bacon, ils vont faire des œufs, tu sais, ça va brasser en tabarouette là-dessus. Puis là, il y en a le soir aussi qui vont s'en servir parce qu'ils en ont déjà une chez eux. Ils savent très bien qu'ils peuvent faire d'autres choses. Fait que là, les autres, ils vont faire, oh, attends une minute, là, je peux. C'est pas juste pour des déjeuners, finalement, c'est vraiment pratique. Fait que là, il y a beaucoup de monde qui ont des fumoirs. Puis, exemple, il y a un vieux Broil King ou un G-Broil King, là, c'est juste un Broil Mate d'abord, là, ou n'importe quelle marque, qui vont être dû à changer, puis acheter un fumoir entre temps. Puis là, ben, leur fumoir, lui, il est encore bon. Mais le grill au gaz, il va être dû bientôt, puis ça s'en sort plus tant. Okay. Fait que là, tant qu'il a changé, ben là, ils vont aller opter pour une plancha. Fait qu'ils ont une plancha au gaz qui est comme rapide, efficace. Tu vas faire des n'importe quoi, en fait.
0: Du bacon, saisir, des cocos là-dessus.
4: Tu peux faire un steak là-dessus. Là. Moi, je fais un tomahawk en 15-20 minutes.
0: Ouais, ça se fait bien aussi. J'ai essayé ça l'autre fois, puis ça accroche. Ouais. Je pensais qu'il allait avoir une différence entre les grains, puis moi, je fais juste changer ça. Je mets la plancha sur le barbecue.
4: Tu l'achètes, ouais, c'est ça. Puis t'as cette option-là en plus.
0: Ouais, c'est ça. T'sais, moi, c'était genre pour 200$ de plus. Ou d'en acheter un nouveau, je trouvais que ça valait la peine. Fait que tu mets ça là-dessus, puis ça fait job. Puis côté bouffe, y a-tu quelque chose qui est plus en mode ce temps-ci? Parce que, tu sais, moi, j'essaie des fois un peu plus d'affaires versus avant, mais tu sais, je reste quand même pantouflard dans ma bavette, des affaires de macreuse, classique. Des brochettes de poulet un peu plus classiques.
4: Il faut aussi. Tu sais, on est. Ouais. La viande coûte tellement cher. Ben, tu sais, je dis la viande, mais c'est les aliments. Tu sais, vous parlez de viande là, qui coûte cher. Les asperges coûtent aussi cher que quand tu pognes la viande en spécial.
0: Ah ouais,
4: moi, entre la viande et du steak, là, personnellement, je vais prendre. Entre des asperges et du steak, c'est sûr que je prends du steak.
0: Ah, on va se bourrer de protéines. Moi, je sais que t'es pas trop fou légumes d'abord.
4: Non, mais c'est quand même ça. Fait que toute la nourriture est rendue chère. Fait que, tu sais, si t'es sûr de ta recette, c'est sûr que tu vas risquer plus de l'affaire que de prendre un risque. Puis là, finalement, c'était pas top. T'sais, moi, je suis sans gluten. La journée que. Puis je suis célibataire aussi, probablement à cause de ça. Parce que la journée qu'on a switché sans gluten, hey, ma femme était habituée de manger comme une reine. Puis là, à manger comme genre le gars, il sait pas cuisiner, mais il essaye.
0: Juste de la protéine.
4: Ben, c'était tout parce que je switchais tout. Mais moi, je voulais remplacer. T'sais, je voulais remplacer la farine, là, vraiment. Puis faire quand même le pain, puis le tatati, puis là, les pains carnivores. Genre, sans
0: Puis quand tu commences à t'attaquer à ça, tu te rends compte que t'en manges à sacrifice des carbs. Là.
4: Ouais, puis en plus, c'est ça. Puis moi, ça fait. Ça me rend heureux de manger du steak et des oeufs tous les jours, genre, puis je trouve que le goût est bon, puis tout. Fait de prendre du fromage râpé, de mettre un œuf là-dedans, avec un peu de poids à la pâte pour que ça gonfle un peu, mettre ça dans un gaufrier, puncher ça en 3 secondes pour avoir un pain hamburger, puis mettre 3-4 galettes de bœuf dedans, je suis heureux, là, tu sais. Fait que c'est comme des œufs, du fromage, puis de la viande. Mais c'est pas tout le monde.
0: Non, non, c'est ça.
4: Tant que ça. Une fois qu'ils ont bien goûté, d'habitude, oui, pour être vraiment honnête, les trucs toutes. Mais...
0: Ah, ouais, c'est ça. Puis, y a-tu des affaires que des gens penseraient pas nécessairement faire cuire sur le barbecue, mais qui peuvent quand même bien fonctionner? Des genres de découvertes des dernières années? T'as-tu des affaires qui te passent.
4: Moi, je pense qu'il faut penser plus fusion. Là, okay. Tout le temps, genre. Puis là, cette année, notre grosse recette, là, puis on fait des dégustations dans beaucoup d'IGA, puis on va en faire un peu partout. On fait le smash pulled pork.
2: Fait que, tu prends une boulette de pulled pork, puis tu la smash.
4: La smash, ouais.
0: C'est vraiment
4: fait qu'elle est déjà fumée. Elle a déjà réaction de maillarder à cause du temps, puis de la fumer lentement, puis etc.
2: En plus, tu viens donner
4: le trou, donner la croûte, man. C'est genre le monde capote. Ben raide, puis c'est vraiment facile. Là. Tu peux acheter n'importe quel pulled pork, en parenthèse, déjà fait.
0: C'est ça, exact.
4: Tu smash ça, c'est vraiment le fun. Puis ce côté-là de tu sais, comme les leftovers. Là. Moi, je travaille beaucoup les leftovers, là, avec les restants, autrement dit, les touski. Puis ces affaires-là, j'aime ça être flyé un peu, puis comme. Mon alimentation qui est assez restreinte au niveau des aliments qui vont être incorporés, fait que je dois développer. Fait que, tu sais, la semaine passée, j'ai fait un genre de wrap dog, en fait, puis mes kids ont trippé ben raide, justement, qui était le fameux fromage. J'ai mis comme 5 sortes de fromage râpé, puis j'ai mis du fromage en grain en plus là-dedans. Fait que ça fait créer une genre de texture, puis du provolone. Le provolone, il s'étend, puis il vient comme agir comme un liant. J'ai cassé juste un œuf par pain à peu près, puis je leur ai fait des genres de galettes sur la plancha.
0: Okay.
4: L'équivalent d'un wrap. Fait que j'ai étendu ça, j'ai mis des épices là-dedans. Fait que, tu sais, même la saveur de l'œuf, elle est disparue carrément parce que la saveur du gras, du fromage, plus les épices l'a remplacé. J'ai fait saisir ça des deux côtés, puis j'ai fait cuire ça tranquillement, pas vite. Après ça, comme en indirect pour que l'ensemble de la galette cuise, on a acheté les bonnes vieilles polonaises de chez Costco. Là,
0: c'est
4: les saucisses 100%
0: classiques. Ah ouais. T'en as pour ta journée au complet de gérer.
4: Ouais, quand même, ça dépend. Sans le pain, ça va mieux.
0: Ouais,
4: puis là,
0: c'est ça.
4: C'est ça, je roule ça là-dedans. Avec une petite sauce barbecue ou plus de fromage ou des trucs de même. Mais ça a été genre la totale. Puis là, ben, le lendemain, il en a resté un peu. Puis là, j'ai dit à ma petite fille, je dis, on va manger un tout ce qu'il y a ce soir. Puis là, elle était comme, c'est quoi ça? Je dis, c'est tout ce qui reste dans le frigidaire.
0: Là, ça tendait un genre de restant de pâté chinois plate. Finalement, c'était pas si plate
4: c'était
0: que
4: un
0: ça.
4: Un peu
0: là.
4: Tout. Il y avait, tu sais, justement, tu vois, mes kids trippent pâté. Les pâtés, hey man, moi, je suis pas un chimiste, là. Fait que du pâté, je l'achète. T'sais, ils font des pâtés à poulet, pâtés à viande déjà faites à l'épicerie. Mais là, ben pour le réchauffer, justement, il en reste un petit morceau. J'ai mis ça dans le barbecue, fumoir. Fait que là, ben, sérieusement, un pâté, là, si vous faites des pâtés à viande, mettez-le dans le fumoir, vous allez capoter.
0: Hey, ça doit
4: à
0: être 350-400 pareil. J'avais pensé à ça.
4: La texture, elle change parce que le bois, quand ça fume, quand il y a une molécule qui brûle, il y a du vrai bois, de la granule, du charbon, n'importe quoi, il y a une modification de l'air qui se fait, puis genre le pH, puis tout ce que tu veux va modifier. Fait que ta texture de ta croûte de pâté est vraiment pas pareille. Elle est plus croustillante, elle est vraiment.
2: On pourrait-tu, genre, mettons, le pâté ouvert avec pas la croûte du dessus pour que la viande pogne le fumé puis un certain temps venir mettre la croûte par-dessus?
4: Probablement qu'on pourrait le faire. Ben, tu mettais la viande crue, tu veux dire?
2: Le mélange de viande.
4: La viande est déjà cuite, là, en passant, la fumée, généralement, elle va pas rentrer dans la viande. Parce que rendu à une certaine température, la fumée s'arrête de rentrer.
2: Okay.
4: J'ai tout le temps un exemple, tu sais, c'est quoi, le sandwich double fumé là, de Starbucks, ça, c'est juste du marketing.
2: Fait que, mettons, notre mélange à viande, il faudrait le faire cuire dans le fumoir.

0: Un auditeur qui nous a écrit que lui, il ratait souvent ses cuissons de steak ou des fois, il a tendance à les faire trop cuire. J'imagine que l'indirect, à ce moment-là, tu fais une bonne saisie chaque barre. Moi, tu sais, c'est ça, dans mon cas, une genre d'une minute et demie, deux minutes, des fois un peu plus longtemps, dépendant de l'épaisseur de ta pièce. Après ça, tu saccès indirect, tu laisses ça aller, puis ta viande, tu vas aller la chercher comme tu veux.
1: Oui, l'indirect, là, c'est quand on n'a pas une source de chaleur qui est exposée là, sous la viande, là,
0: ouais, ou ouais,
1: les
0: c'est
1: aliments,
0: ça.
1: En fait. Mais généralement, le truc, c'est quand la viande est épaisse puis est carrée. Vous comprenez, est égal partout. Moi, j'aime mieux le saisir avant. Fait qu'un gros rib steak, n'importe quoi, oui, je vais aller le saisir parce que je trouve que ça cuit super bien. Puis la réaction de Maillard, qui est la caramélisation de la viande, elle se passe mieux, je trouve, quand la viande est froide. Mais quand on fait une bavette, exemple, ou justement une macreuse, ou souvent, ben l'onglet, ça dépend comment vous l'aimez, mais faites des tests, parce que vous pouvez le faire des deux façons, puis les deux sont bonnes. Mais tu sais, comme moi, de la bavette, c'est sûr, je la fais entière, généralement quand même assez grosse. Fait que je vais la faire cuire lentement au début. Parce que je veux pas justement brûler les parties minces, là, les bouts, là. Ces autres sont plus minces. Fait que si t'es saisi au début, ben là, t'es assèche, t'es grillé.
0: Fait que tes premières bouchées vont être déjà brûlées.
1: Exactement, parce que tout le long de ta cuisson indirecte, tu continues à l'assécher. Tandis que si tu la cuis lentement, hein, quand tu viens la griller à la fin, ben là, elle est juste comme prête comme son cousin qui est au centre du steak. Là.
0: C'est ça.
2: Souvent, j'ai l'impression que des viandes un peu plus lean, comme mettons un peu plus maigre, là, avec moins de gras dedans, de persillage comme une bavette, va moins justement caraméliser qu'un gros ribeye qui lui est plein de gras puis qui passe au feu dans le barbecue.
1: Ouais, parce que le gras il va fondre puis là en même temps il crée une genre de protection carrément. Tu sais, le meilleur exemple, une poitrine de poulet là. T'sais, on essaye tout le temps de faire du poulet, puis même les brochettes, ça à griller parce qu'on veut comme les griller, mais c'est la pire chose. Le poulet, c'est lean, c'est meg, il n'y a pas de gras. Tu mets ta poitrine de poulet, là, tu mets des épices dessus, tu peux les mettre genre une heure d'avance, c'est encore mieux. Tu mets ça à griller du haut. Pendant genre 5-10 minutes à peu près, puis tu le tournes. Quand tu prends ta poitrine, puis tu vois qu'elle est rendue un petit peu sec sur le top, tu le reflippes de bord, il n'y a rien qui va coller sur la grille. Parce que la grille n'est pas chaude tant que ça, assez pour que ça ait conduit la chaleur, puis ça ait comme collé dessus. Puis là, tu le reflippes de l'autre bord, tu le refais cuire ça en 5-7 minutes à peu près. Quand ta température interne est rendue à peu près à 160-165, là tu vas la griller sur ta grille du bas. Okay. Fait qu'elle va pas coller. Parce que l'extérieur est comme rendu sec un peu. Mais là, qu'est-ce qu'il y a, c'est que quand tu vas le couper après ça, tu vas le laisser reposer après un genre de 2 minutes après l'avoir grillé là, des deux côtés. Puis là, tu vas couper ça va être encore juteux au centre. Puis ton extérieur est cuit. Fait que genre, la température va être vraiment importante, là, entre 165 et 175 à peu près, là, interne. Mais votre poulet, il va être juteux. Puis l'autre affaire avec le poulet, en passant, en parenthèse, là, mais assurez-vous d'acheter du poulet qui est genre refroidi à l'heure. Parce que quand il est refroidi à l'eau, que c'est pas mentionné, ben vous payez pour de l'eau. Fait que vous allez payer moins cher, c'est sûr, mais il y a de l'eau dedans. Puis la première chose que vous allez faire en cuisant des aliments, c'est sortir l'eau. Ouais, fait qu'au final, ça. Vous payez au poids, puis ça revient aux mêmes choses. Fait que vous remarquerez une grosse poitrine, là, Voltichard, des affaires dans le même, là, tu sais, canton, puis ferme bio.
0: Ouais, c'est impressionnant, le avant-après.
1: C'est complètement, là, ça reste pareil. Là,
0: fait c'est quelque chose. Puis mettons, je sais pas, ça fait des années que t'essayes, mais que t'es pourri, t'es pas capable de rien faire. Vous offrez des cours chez Barbecue Québec, Max.
1: Exactement, on offre des cours. Puis justement, au festif, c'est ça qui est le fun, c'est que là, je m'en vais, puis toute la fin de semaine, on est juste là pour coacher. Fait qu'on a même pas le droit de faire de démos. Tu sais, moi, je suis habitué de faire des démos.
0: Ah, tu fais pas de démos pendant tout?
1: Non, parce qu'il y a beaucoup de. Il y a des restaurateurs qui sont là pour vendre, puis il y a déjà des pop-up un peu partout.
0: OK.
1: Fait que nous autres, on a notre restaurant qui est là. Par exemple, Charles Barbecue, il est là. Ben, Charles Barbecue, pardon, il est français, là. Charles Barbecue, le meilleur pitmaster au monde, il est là avec la brisket, le porc, les côtes levées. Puis nous, on est là avec mon frère puis mon équipe là, d'événements, je te dirais, pour vraiment comme coacher le monde, donner le cours. Fait que c'est toute la gang de l'académie, c'est pas compliqué. Dominique Dion, c'est notre directeur de l'académie qui est aussi prof.
0: Okay.
1: Fait que lui est là, on est tout en mode tente, on est vraiment setupé. Ça va être le fun dans Tabarouette pour être bien franc. Si vous êtes déjà au festif, tant mieux en fin de semaine, venez nous voir. Parce que c'est sold out, là. Ça c'est sold out.
0: Ça doit être sympa de mettre bien loadé en fin de semaine.
1: Ouais, je pense que ça va être quand même assez fou. Là, c'est ce qu'on s'est fait dire. Chose, puis à soir, il y a genre un show à minuit, il y en a un autre à
0: Tu m'as surpris quand tu m'as dit ça tantôt dans le lounge, parce qu'habituellement, le monde t'entend un bruit d'air climatisé dans ses packs, puis les autres, ils veulent plus rien savoir. Là. Fait que c'est le fun de savoir qu'il y a des groupes.
1: Vraiment cool. Ben, puis c'est une ville qui est quand même assez. Ben, c'est une vieille ville, là, mais tu sais, j'étais allé pour le lancement, puis tu sais, toutes les partis politiques étaient là. Puis sauf erreur, sont comme toutes, genre, comme pas la même gang. Il y en a un qui est conservateur, l'autre était à la CAQ, je me trompe pas. Puis le maire.
0: Justement, Mme Bourassa qui était là, de la CAQ.
1: Ouais, quelque chose comme ça, mais tu sais, ils sont tous super jeunes, full dynamique, puis Gabriel Hardy il était là, puis. Fait que j'étais comme, crève, ok, man, il y a un genre de vent. Puis tu sais, quand tu y vas, là, je veux dire. Il y a tellement de sport, puis de mountain bike, puis je veux dire, c'est du camping, puis des spectacles d'artistes principalement québécois, ou genre, tu sais, à soir, en fait, à 1h, c'est des Japonaises là, qui font du punk rock, genre d'aller voir ça, dans un garage en plus, là, ça a l'air capoté. Puis le show d'avant, c'est Dead OB, genre au pit de sable.
0: Okay.
1: Mais tu sais, au final, ça fitait tellement avec nous autres, Barbecue Québec, parce que c'est comme

0: c'est toute la journée, ça arrête jamais, c'est festif. Puis moi, mon but, justement, c'est de tout le temps être heureux puis d'avoir du fun.
1: Ma fille, elle
0: trippe musique, je trippe musique. Je savais que ça allait tout être des bons groupes. Puis il y avait besoin, justement, de comme le côté événementiel, ben, animé, feu, là, finalement, là, de vraiment le faire. Fait que nous autres, on était comme, let's go all in. Ça va faire des shots de fou, puis on va être live stream.
1: C'est malade. Toute la
0: fin de semaine.
1: On ira voir ça sur vos pages Facebook. Là, je regarde la programmation des GF posés, Louis Adrien Cassidy, Loud. Fait que, tu sais, quand même, t'as une bonne brochette.
0: Genre,
1: Loud,
0: Fouki, je pense que ensemble.
1: Ouais, c'est ça que j'ai entendu. Ça va être un méchant bon show. Fait que Max, merci beaucoup d'avoir été avec nous autres. Puis si on veut plus d'infos pour Barbecue Québec, j'imagine qu'on va sur votre site web.
0: Ouais, on est là, barbecuequebec.com. Ouais. Sur Facebook aussi. Là, justement, ceux qui me suivent sur le Facebook, je pense que c'est pas le bon que j'ai posté, mais on va le retenir. Fait que, mais c'est ça, on est là tout le temps. Puis on est là le 1er août aussi pour la gang de Québec. La gang de partout qui nous écoute de partout, mais ça se passe à Québec. Le 1er août, c'est la Barbecue Nation Day. Fait que nous autres, on a un gros groupe, là, si vous voulez faire, vous voulez apprendre plus sur le barbecue. Ça s'appelle school, SKOOL.com/barbecue-bbq-nation. Okay. Donc là-dessus, on est comme 3000 membres à peu près, là, je ne me trompe pas. Puis là, ben, tous les membres VIP sont fait des équipes. Puis là, ils vont venir faire une compétition à l'interne pour gagner un prix quand même assez élevé de stock. Puis là, ben, toute la journée, ils vont avoir des démos, dégustations. Puis c'est vraiment comme la nation. Là. On leur a donné notre parking, puis organisez-vous, tu sais, pour faire de quoi de malade. Fait que ça va être. Québec va sentir le fumé, c'est sûr.
1: La NHL du barbecue. Max Lavoie, merci beaucoup.
0: Ça fait plaisir.
1: Salut, bye.
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0: 16h21, c'est le retour de Radio X en vacances avec Jordan Mel et Louis et maintenant Yann Bussière qui est avec nous autres. Salut Yann!
1: Hey, salut!
0: Comment ça va?
1: Ça va bien, toi?
0: Très bien, pas trop brûlé de ton FQ, ouais, mon cher?
1: Finalement, je me rends compte que oui. Là, ouais.
0: T'as des cernes un peu,
1: là. J'ai pris des vacances après, fait que c'est pas pire, là, mais... ouais, c'est toujours des grosses semaines, ça.
0: Oh,
1: c'est toujours des grosses semaines pour quand tu travailles aux arts et spectacles, un festival d'été, effectivement.
0: Puis toi, c'était-tu de te promener Sainte-Belle, Sainte-Sérieuse,
1: ouais,
0: au Québec?
1: J'ai fait un peu de toutes les scènes, tu sais, scène principale, place Georges V également.
0: Ouais.
1: C'est ça, là, j'ai fait pas mal les shows plus rock, là,
0: j'imagine. Puis
1: pas juste ça, tu sais, j'ai fait Soulja aussi, mais tu sais, j'ai fait beaucoup de trucs comme des trucs metal, des trucs punk rock, des trucs rock, tu sais, j'étais à Muse,
0: Muse c'était malade.
1: Muse c'est un des bons avec Limp Bizkit qu'il y a eu
0: parce
1: cette
0: qu'on
1: année,
0: s'était jasé nous le soir de Muse,
1: ouais.
0: Puis hey man, ça bondait, ça
1: t'es à un autre niveau. Puis je te dirais que Muse, autant pour leur show en aréna que pour un... Puis là, en plus, ils avaient amené tout le matos de leur show d'aréna. Muse, c'est tout le temps super impressionnant, autant musicalement que parce qu'ils mettent autour, tu sais, visuellement. Ils ont pas peur d'investir dans leur spectacle.
0: Là. Non, c'est ça. Pis, c'est hâte de voir qu'on peut faire ça autant à l'extérieur qu'à un show d'aréna. On donne autant le paquet.
1: Musicalement, là, regarde. C'est,
0: ouais, mais on a mis une couple de nouveautés, mais on a comme bien balancé le reste.
1: Ouais.
0: Pis,
1: mais tu sais que les fans de Muse, ils aiment ça entendre des nouveautés, hein?
0: Ouais, c'est vraiment.
1: Il y a
0: vrai.
1: Beaucoup d'artistes que ils vont en jouer une, deux nouvelles.
0: Puis ils vont pas trop loin, là.
1: Parce que, ouais. Puis les fans aiment pas nécessairement ça. Mais Muse, ils ont une crowd qui aiment leur nouveau matériel. Je te dirais, c'est peut-être les racines de rock progressif de Muse. Ces fans de rock progressif aiment le nouveau matériel de leur band en général. C'est là-dedans, à différence d'avec peut-être classic rock ou peut-être du pop. Des fois on aime vivre dans le passé, dans les grands succès, mais Muse ont le tour d'en créer des nouveaux à chaque album. Là.
0: Puis t'as écouté The War Senior, probablement le nouvel album de Muse qui est sorti.
1: Ouais.
0: C'est-tu pas mal dans les mêmes tales tout le temps?
1: Oui. Non, mais je veux dire, tu te trompes jamais avec Muse. Puis leur dernier album, il est excellent. Puis ceux qui l'avaient pas entendu, qui ont entendu les nouvelles pièces au spectacle, ça marche bien. Puis ça s'accorde bien avec le reste. Personne va être déçu de
0: On n'est pas, exemple, champ gauche, mais Snoop Dogg, Snoop Lion. Je veux dire, t'auras pas de oh my god.
1: Ouais, mais ça, c'était différent. Snoop Lion était rendu un peu reggae. Là.
0: Ouais, mais c'est pour ça, dans le sens où t'entends un nouvel album.
1: Mais moi, j'haïssais pas ça, pareil. Hein?
0: Ben oui, c'était bon.
1: Il y en a qui n'ont pas aimé Snoop Lion.
0: Ah, j'ai adoré ça.
1: Moi, j'ai aimé cet album-là. Peut-être parce qu'à la base, j'aime ça le reggae, mais il y en a qui ont frappé un mur sur cet album.
0: Ça n'a pas duré longtemps, ça.
1: Non, il est revenu Snoop Dogg assez rapidement.
0: Il y en a qui s'inquiétaient combien de temps ça allait durer.
1: Je pense qu'il a compris que pour faire de l'argent, il en faisait plus avec Snoop Dogg.
0: Ah,
1: ouais,
0: c'est ça.
1: Ouais. Jamais réussi à interviewer Snoop. Hein. Je l'ai demandé souvent.
0: Il était venu au festival.
1: On me l'avait déjà offert après un spectacle.
0: Complètement pété.
1: Je sais pas. Ça doit être passionnant par là, ce gars-là. Ça doit être le fun en entrevue.
0: Je me souviens qu'au festival, il était venu en show, puis ça avait duré 45 minutes.
1: Oh mon Dieu!
0: Son camp.
1: Oh mon Dieu! Et c'est jamais long, ces shows. Honnêtement, les fois que j'ai vu Snoop Dogg en show, j'ai toujours été étonné à quel point c'était bref. Puis, il y a Bret Michaels de Poison que j'avais été avec. J'avais voyagé jusqu'à Boston pour voir Bret Michaels. Le show a duré une heure. Là.
0: Hey.
1: On était un peu déçus. On était un peu déçus de Bret.
0: Ouais,
1: on s'attendait, c'était Bret en solo. Puis, c'est sur ce tournée-là, il y a des dates qu'il va avoir des invités. Puis, j'imagine quand il y a des invités, le show est plus long. Mais je t'avoue que voyager 5 heures pour aller voir Bret Michaels une heure de temps, j'avais trouvé ça rough.
0: Hein? Ouais, c'est un peu moyen. Hey, ouais. Si on revient sur la programmation du FEQ, bilan, quand tu regardes la programmation profondeur de ça d'un bord puis de l'autre, est-ce que tu es satisfait? Je sais que Louis Bellavance est venu nous jaser lundi.
1: Oui.
0: Lui, il est bien content de sa programmation.
1: Je comprends.
0: Je sais que le booking n'a pas été évident nécessairement pour la 58e édition, puis ça ne l'est jamais, soit dit en passant. Mais il nous a dit que c'était plus rushant des fois que les autres années pour booker 2026.
1: Ouais, ben, je te dirais que des annulations.
0: Sean Paul,
1: c'est, ben, Sean Paul, puis il y a un artiste qu'on sait, il y a des gens qui disaient que c'était Ed Sheeran, hein, qui avait annulé, là.
0: Ouais.
1: Ben,
2: c'est pas vrai. Soirée.
1: Non, moi, j'ai écrit au management d'Ed Sheeran. J'ai une réponse en 5 minutes.
0: C'est vrai?
1: Sérieux? Non, ah, ça, c'est impressionnant, là. Parce que tu sauras que dans le monde de la musique, des fois, t'envoies des questions à des gens comme ça. Management de gros artistes, puis la réponse, elle vient tard ou elle vient pas. J'ai eu en 5 minutes, non, c'est pas Ed Sheeran, on n'a pas eu de négociation avec Festival d'été, puis
0: je pense que
1: c'est un artiste
0: gars...
1: latino-américain, là, con.
0: Okay.
1: C'était vraiment pour une soirée latino
0: puis ils l'ont fait.
1: Il y a une rumeur
0: avec...
1: qui a circulé que c'était Ed Sheeran, c'était pas Ed Sheeran.
0: Ah bon, il va venir, ce gars-là, éventuellement.
1: C'est toujours difficile de booker une programmation de festival comme ça. T'sais, là, on parle de Sean Paul cette année. Il y avait eu Sean Paul l'année passée, mais rappelle-toi, il y a eu 4-5 artistes qui avaient annulé l'année passée.
0: Un rappeur,
1: qui avait forcé à trouver d'autres
0: personnes
1: pour remplacer.
0: Puis ça, c'est arrivé, souviens-toi, le soir même. Il était genre 4h30 de l'après-midi.
1: Le chanteur country aussi. Ouais. Tu te rappelles, là?
3: Ah, Nate Smith qui avait...
1: Ouais, ben, il est venu cette année.
3: Ouais, il est revenu
1: c'est ça,
3: année.
1: Il est revenu. Nate Smith, l'année passée, il avait eu ça.
3: Ouais. Fait que,
1: tu sais, c'est pas facile. Puis honnêtement, comme à chaque année, quand la programmation est annoncée, t'as tout un paquet de monde qui disent que c'est pas terrible, mais les laisser passer se vendent en 3 heures, tu sais.
0: Ça monte de 20 piastres. Ça n'a pas de bon sens.
1: Non, ben, oui. Regarde, Jordan, je le répète, là, puis je suis pas payé par le festival d'été, loin de là, là. Mais dans ce gros sort de festival-là, c'est le festival le plus abordable au monde. 16 piastres, c'est 33 par soir.
0: Malade.
2: C'est donné.
1: Voir des gros c'est artistes, c'est bien. Regarde, va voir juste Oceaga à Montréal. Là. C'est différent, là, mais les prix sont pas les mêmes. Mais c'est encore un festival accessible. C'est sûr qu'il y a des gens qui vont dire, ben oui, c'est trop cher. Pour d'aucuns, ça peut être trop cher, mais c'est plus accessible que à peu près la totalité des festivals de cette envergure que t'as. C'est sûr que le festival, qui est le festival du cochon et de la barbotte, qui ont tous les mêmes artistes qui feront tourner du Québec, là, c'est sûr que c'est pas les mêmes prix.
0: Ouais.
1: Mais le Festival d'été de Québec, puis tu sais, je te dirais, ils ont eu des bons shows cette année. Il y a eu pas eu trop de mauvais temps. Moi, j'étais là au mauvais temps. Là. Moi, je couvrais Goldfinger puis Groovy Aardvark sur la place Georges V, la journée qu'ils ont... Ils ont dû écourter, là.
0: Ouais.
1: De l'autre côté, c'était sur les plaines.
3: C'est la soirée de Martin Garrix.
1: C'était la soirée électro.
0: Okay. Ouais.
1: Et ce qui est plate, c'est que, tu sais, à un moment donné, ils ont coupé le set d'à peu près tous les groupes. Ils ont enlevé les deux premiers groupes qui devaient aller, puis ils ont tout de suite réinvité pour l'année prochaine, ce qui est chic
0: ben
1: de la
0: oui.
1: part de l'organisation.
0: Les
1: de
0: le dire,
1: ben là, on peut pas, mais regarde, tu vas être là l'année prochaine. Puis c'était des jeunes groupes, puis bon, parfait.
0: Okay.
1: Groovy Aardvark, ben le set a été coupé, puis... Ben, tu sais, ils ont pas fait de dérangeant, là. C'est une belle affaire, mais tu sais que c'est le plus gros hit, puis ils ont pas pu la faire parce que le set a été coupé, c'était un peu plate. Surtout
0: oui,
1: que c'est la toune qui rapporte 80% des redevances de Vincent Peake de la Socan. C'est hyper payant, cette chanson-là.
0: Ah non, c'est poche. Puis on en parlait avec Louis, on parlait du prix il y a 2-3 secondes.
1: Mm-hmm.
0: Tu sais, il y a eu plusieurs chanteurs, dont le gars de All American Rejects. Il y a eu aussi Fred Durst et Limp Bizkit qui ont passé des commentaires sur la zone VIP.
1: Oui.
0: Comme quoi,
1: oui,
0: tu sais, ça...
1: Puis c'est pas les premiers,
0: ça,
1: là.
0: Ben, ça arrive à chaque année.
1: Oui.
0: Mais on en parlait avec Louis, tu sais, si tu veux que ta passe coûte aussi peu que ça, c'est-à-dire 16 piastres et quelques par show pour y aller, ben, il faut bien que tu laisses ces gens-là payer le premium à des prix.
1: Ben, il y a raison. Tu sais, je veux dire, il peut pas augmenter son budget de 1000 façons, son nombre de laissés-passer, il a décidé qu'il n'en vendrait pas plus que ce qu'il vend là. Ce qu'il fait, c'est que des fois, il agrandit un peu la zone pour les spectateurs pour qu'il y ait plus de confort, mais ils veulent pas en vendre plus. Fait que de ce côté-là, il faut que tu aies ces autres zones-là, mais je comprends que pour certains artistes, puis beaucoup de rappeurs, parce que souvent, quand le hip-hop, dans la zone VIP, il y a moins de monde, ça a l'air vide. Fait que tu sais, ça fait drôle pour l'artiste.
0: Oh.
1: Dans des situations comme ça, c'est un peu plat. J'ai vu des festivals avec des zones comme ça, mais en Californie, entre autres, puis j'étais dans la zone VIP, mais la zone VIP, t'étais plus à l'aise, il y avait beaucoup de monde.
0: Okay.
1: Mais c'est qu'au festival d'été, oui, des fois, il y a des spectacles que la zone VIP est remplie aussi, puis là, t'entends pas les artistes parler de ça, mais c'est... Comment dire? Il y a peut-être certains styles musicaux que les gens qui achètent dans la zone VIP, ça les intéresse moins,
2: ben.
1: Et ils viennent pas ces soirs-là, et ces soirs-là, la zone est vide. Puis pour un artiste, d'un côté, tout le monde est cordé comme des sardines. puis de l'autre bord, il n'y a personne, ben ça fait bizarre, là. Je pense que c'est sûr qu'ils vont le dire, puis ça va continuer, mais comme tu dis, à un moment donné, eux autres, ça marche, ces zones-là. Fait que ils ont gardé l'avant de la scène, par exemple, pour les...
0: Ouais.
2: C'est une question de public aussi. Là, si c'est un artiste qui attire des jeunes,
1: voilà.
2: Il y a des grosses chances que les jeunes n'aient pas 800 piastres à dropper d'une passe argent.
1: T'as tout compris. Puis, le hip-hop, ça attire beaucoup les jeunes. Exactement. Voilà. Fait que, ce qui attire essentiellement les jeunes, ben, c'est plus vite dans zone VIP. Puis ce qui attire les plus vieux, ben là, ça paraît pas. Puis t'entendras jamais un artiste le dire. Tu sais, à Muse, là, ça attire jeunes vieux, là. Ça paraissait pas, là. Je veux dire, il y avait du monde dans la zone VIP, il y avait du monde dans l'autre monde, dans l'autre zone.
0: Puis Louis Bellavance, quand il est venu, il m'expliquait que dans le lounge, j'avais reçu un texto. Puis écoute, il y a un autre DJ d'envergure internationale qui a trippé sur les shots de drone de Garrix et tout ça. Puis ben avec ce qu'il a vu, probablement va venir l'année prochaine.
1: Ouais, ben oui, ben c'est ça. Puis il y a une affaire que ça donne aux artistes, le Festival d'été de Québec. Puis à cause, justement, que c'est un des festivals les moins chers au monde. Ils vendent 120 000 laissés-passer. Ils laissent rentrer quoi? Je sais pas combien qu'ils laissent rentrer de monde.
0: Garrix nous a dit 94 000 en selfie, mais on s'entend que...
2: Mais Bellavance l'a démenti. Il a dit qu'eux autres, à 80 000, c'était...
1: C'est 80 000 qu'ils laissent rentrer. Puis je pense que Jelly Roll a dit 60... Il annonce pas le festival d'été, les chiffres. Sauf que quand un artiste qui paye grassement le demande, ben des fois, ils le disent. Puis des fois, l'artiste va le dire sur la scène. Puis je pense que Jelly Roll a dit 60 000. Ceci étant dit, ces artistes-là, dis-toi une chose, ils vont faire un spectacle en solo. Ils n'auront jamais une crowd comme ça. Ils vont aller dans un festival où ça coûte plus cher. Ben, mettons, ils vont jouer devant 30 000. Ils vont jouer devant 35 000. C'est beaucoup, là. C'est bon pour un festival.
2: Pas tant que ça.
1: Sauf que là, au festival d'été, ils peuvent avoir 60, 80 000 devant eux. Fait que souvent, ces artistes-là ont vraiment jamais joué devant une foule comme ça. À moins d'être allé à Coachella, à moins d'être allé à Glastonbury ou des trucs de même qui va avoir vraiment beaucoup de monde. Mais il n'y en a pas des tonnes de festivals qui vont... Qui vont attirer autant de monde pour un spectacle. T'sais, un soir qui fait beau, un artiste populaire, ça se peut soit sa plus grosse foule à vie, là. Ça peut arriver, là.
0: Puis Jelly Roll était sous le choc tout le long du show, c'est ça que j'ai trouvé malade.
1: Bon, ben regarde, tu vois. Mais tu sais, lui, là, il est populaire, Jelly Roll, là. Et il remplit des arénas, j'imagine, il fait
0: des tournées avec Post Malone aussi.
1: Puis ouais, exact, tu sais. Mais Jelly Roll, là, mettons qu'il est habitué de jouer devant 40 000, ben là, il en avait 60 000. T'sais, c'est quand même énorme.
0: Avec la montagne en arrière.
1: Ces gens-là, c'est pas de la flagornerie quand ils disent Wow, qu'ils sont impressionnés. Tu sens que c'est vrai. C'est pas juste Hey, bonjour Québec, hey, c'est bien meilleur qu'à Montréal hier tout ça. Non, ils sont vraiment impressionnés. Pour cette raison-là, il y a beaucoup de gens puis Ça donne un résultat qui impressionne plusieurs artistes. Puis ton DJ international, qu'on va sûrement voir l'année prochaine, ces genres d'affaires-là, il aime beaucoup ça, eux autres.
0: Ces images, ils ont fait le tour du monde, j'en vois encore exact. Passer.
1: Puis c'était pas meilleure température. J'imagine qu'il y aurait eu encore plus pour Garrix.
0: On a été chanceux parce que ça passait proche d'être cancellé au complet.
1: Il y a pas plus, dans le fond, parce qu'en fait, ils ont poussé ça plus tard. Mais je veux dire, les gens sont arrivés, il y en a sûrement qui sont pas venus à cause de la température incertaine puis des trucs comme ça.
0: C'est ça.
1: Fait que, puis tu sais, une soirée électro en poncho, c'est pas le fun. Ouais,
0: mais avec un peu d'ecstasy, Yann, on sait jamais.
1: Ah, ben là, ça, t'as totalement raison.
0: Puis on en parlait avec Louis parce que l'année prochaine, c'est la 59e édition.
1: Oui.
0: Mais là, t'as aussi à 60 qui s'en vient. Je sais pas comment un booker, ça fonctionne, mais c'est parce que c'est de balancer ça. Parce que souvent, on sait que la dizaine, c'est comme une pression supplémentaire, mais il y a beaucoup de gens qui vont dire 60, c'est égal, ça va être gigantesque.
1: Ils s'attendent à ça, mais j'ai l'impression que l'organisation va essayer de faire de quoi de spécial pour le 60e. Comme n'importe quelle organisation.
0: C'est ce qu'on m'a dit.
1: Peut-être que Metallica va revenir.
2: Oh!
1: Peut-être que Metallica va revenir. C'est le plus gros succès du festival d'été sur les plaines, c'est Metallica. C'est Dance Laurie Dance parce que c'était eux qui ouvraient. Puis il y avait tellement de monde, le monde il sortait à poche parce qu'on étouffait ces plaines. Puis ils laissaient pas rentrer. Fait que le groupe qui a eu la plus grosse foule, c'est plaines, c'est Dance Laurie Dance. C'est fou, hein?
0: Il arrosait le monde avec les boyaux.
1: Je comprends parce que là, il y aurait eu des problèmes. T'aurais eu des coups de chaleur. Ben, il y en a eu, là, mais ça aurait pu être pire, là, parce qu'il faisait très, très, très, très chaud.
0: Ouais, puis Louis nous parlait également que le budget pour Garrix était extrêmement élevé. Fait qu'on va sûrement mettre le paquet si des gros noms comme Metallica viennent ou des noms de même. Puis là, ben, il y a toujours les classiques qui reviennent. Les Coldplay,
1: Coldplay est jamais venu. Et tout le monde veut Coldplay, mais Coldplay, ça s'est pas fait. Ça va peut-être
2: ça faire un jour.
1: Eminem, il fait pas beaucoup de spectacles, hein.
0: Non.
1: Eminem, il fait vraiment pas beaucoup de spectacles. Si elle réussissait à voir cet artiste-là, c'est sûr que ça marcherait.
0: Le rêve, je pense que c'est... Parce que pour plusieurs, ce serait Drake. Drake, ce Drake? Serait immense.
1: Ah oui, ça marcherait. Ça marcherait. Mais il y a eu Kendrick Lamar il y a quelques années. Hein?
0: Oui, c'est vrai. Avant, ouais, ben, il commençait de pas pire, mais il n'était pas rendu...
1: Il était pas ce qu'il est rendu là, là mais quand même...
0: Ouais.
1: C'était pas bête.
0: Non, non,
1: pas
0: c'est bête. Ça. Hey, Yann, écoute, le temps file. On doit se laisser, mais toujours un plaisir de jaser. Ouais. Puis je sais que tu t'en vas. T'es en vacances, je pense.
1: Oui, je suis en vacances.
0: Décroche en masse,
1: mon gars. Oh, on essaye.
0: Salut, ciao.
1: Salut. 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
3: Salut, bon début de semaine. Bienvenue dans Morin Live en vacances. Ah oui, tout le monde est en vacances. Doom Morin est en vacances. Dan Gravel est en vacances. Alors, ce sera pour les deux prochaines semaines, Morin Live, très en vacances. Je m'appelle Nick Cloutier, accompagné de Camille Bergeron, mes hommages.
4: Mes hommages. Je pense qu'une partie de mon cerveau a décidé de rester en vacances à matin.
3: C'est vrai? Même si c'était l'automne en fin de semaine. Là. Max Lacasse, bonjour.
5: Salut, ça va?
3: Ça va très bien.
5: Bah oui, moi aussi, j'étais encore un peu en vacances, même si je n'étais pas en vacances.
4: Je n'étais pas en vacances hier non plus.
3: Ouais, vous avez passé un bon week-end, toi?
4: Ben, écoute, ça a passé comme un claquement de doigts, comme d'habitude. J'étais là hier matin, fait que pour moi, c'est pas inconnu. Ça, ma semaine a commencé hier. Et théoriquement, pour tout le monde aussi. Parce que ça a l'air que ça commence le dimanche.
5: Le jour du Seigneur?
4: Oui.
3: Faut faire semaine, ça? Ouais, ouais, paraît que ça commence le dimanche.
4: Paraît.
3: Puis, tu sais, il y a une espèce de mentalité des gens en vacances qui disent, OK, là, nos vacances commencent officiellement parce que c'est lundi.
4: Oui, parce que normalement...
3: Parce que la fin de semaine, ça a l'air que ça compte pas.
4: C'est un droit acquis pour certains d'avoir une fin de semaine. Regarde autour de la table, je pense qu'il est acquis pour nous autres.
3: OK, vous êtes en vacances?
5: J'ai pas le mémo, moi.
3: C'est la fin de semaine.
4: Ouais.
3: OK, mais t'es en vacances? Ouais, à partir de lundi. Oui, je comprends, mais là, t'es en vacances. Non, c'est la fin de semaine.
4: Non, mais c'est un
3: c'est un concept.
4: Hack, là. Tu sais, mettons, partir en vacances du vendredi au vendredi, c'est justement que tu vas te chercher des journées de plus. C'est un peu comme les journées fériées, hein. Si tu prends des vacances pendant des jours fériés ou pendant des fins de semaine, ben, tu viens gagner des journées de plus qui te sont, tu gagnes pas du temps, là. Ton année n'est pas plus longue parce que tu prends des vacances dans ces moments-là.
3: Non, c'est ça.
4: Tu comprends ce que je veux dire?
3: Ben oui.
4: C'est des journées gratuites. Fait que oui, je comprends la mentalité, puis ça peut vous faire du bien, puis vous permettre d'aller en vacances, vous sentir encore plus épanoui là-dedans. Soyez dans l'allégresse, tout le monde, c'est un peu ça.
3: Absolument. Et salutations si vous êtes en vacances et que vous êtes à l'antenne. Merci d'être là. Salutations aux gens qui travaillent. Il y en a. Il y a nous, mais il y en a aussi sur la route. C'est assez tranquille ce matin. Là.
5: Salutations au commis de dépanneur que j'ai croisé un matin qui était très jeune. Et l'autre bord de la caisse, il était assis avec deux petites filles, très louches. Puis quand je suis arrivé à la caisse, il était dos à moi. J'ai dit « Allô! » C'est retourné. Il a fait un saut.
4: Il y a quelqu'un à cette heure-là.
5: Ben oui, t'es pas en vacances, mon petit homme. Mais toi,
3: souvent, je sais pas si vous avez remarqué, mais les commis de dépanneur assez jeunes... Quand c'est assez tranquille, tu rentres dans le commerce puis ils sont sur leur téléphone.
5: Ah ouais, puis ils te dévisagent.
3: Ils ont même pas l'air. Ça n'a pas l'air de les déranger qu'ils soient sur leur téléphone. Eux autres, mec, t'arrives à la caisse, je vais m'occuper de toi, là, mais en attendant, je scroll.
5: C'est une autre génération, hein?
3: Ouais, c'est ça.
4: Je viens de comprendre aussi le débat sur les cellulaires en classe. On n'avait pas ça, mais quand tu te rends compte que dans des magasins, soit grande surface ou même carrément, comme tu dis, épicerie dépanneur, que c'est décomplexé que les jeunes puissent regarder leur téléphone quand il n'y a rien à faire. Moi, je me trouvais tout le temps de quoi à faire. En fait, il y avait toujours quelque chose à faire selon mes boss, là. Soit de faire du ménage ou de se réinventer un petit peu ou de faire du classement.
3: C'est fou parce que, tu sais, je regardais, moi, j'ai la plus jeune chez nous, la fille à ma blonde, va avoir 17 ans. Là, ils partaient en vacances, eux autres, dans la nuit pour aller prendre l'avion au nouvel aéroport à Saint-Hubert, entre autres.
4: À Mirabel, oui.
3: Ouais, c'est ça. Et c'est pas à Mirabel, c'est vraiment à Saint-Hubert avant d'arriver à Montréal. Et ils s'en allaient à Calgary. Puis la plus jeune avait rien fait de ses bagages hier soir. Rien du tout. Puis là, c'était la panique parce que là, il faut que je fasse mes valises. Qu'est-ce que t'as fait durant la semaine quand on te disait de faire tes bagages? J'ai pas eu le temps. Mais tabarouette, t'as fait que du téléphone. Comment tu peux ne pas avoir eu le temps? Puis ça me fait capoter parce que je sais que la plupart des jeunes, c'est comme ça. Mm. Puis je me dis, qu'est-ce qu'ils vont faire? Mais qui arrivent en appart à 24, 25, mettons, là.
4: Ils n'auront pas eu le temps d'aller faire l'épicerie. Ils n'auront pas eu le temps de faire le ménage.
3: Exact.
4: Ils n'auront pas eu le temps
3: ça me fait capoter bien raide. T'as pris ta douche, pourquoi? Pas le temps.
5: Non, il y avait
3: pas le temps. C'est un méchant horaire.
4: Mais ça, il y a un âge, puis les gars, vous êtes bons là-dedans. Là, à l'adolescence, c'est les
3: chez
4: douches.
3: Chez nous, c'est pas des gars.
4: Non.
5: Pis... Un bain par semaine, commencez à HSA.
4: Ouais, c'est juste de vivre dans le mode le plus minimaliste possible.
5: Mais c'est un bon point, ce que tu apportais tantôt en entreprise. Là. J'ai bien des chums qui ont des business, puis le mot qu'on me rapporte souvent, c'est que les jeunes viennent juste récolter un chèque. Ils s'en foutent de la job, il n'y a pas d'investissement, ça leur dérange pas d'être sur leur téléphone parce qu'ils s'investissent pas dans l'entreprise. Il y a comme un...
3: En même temps, quand tu travailles au DEP, tu sais que t'es là temporairement. Là.
5: Ouais, mais notre génération, quand on travaillait au DEP, j'ai travaillé dans un DEP, moi aussi, ouais. Quand j'étais jeune, comme toi, Cam, puis
4: effectivement. Moi, j'ai travaillé dans un DEP, j'ai travaillé dans un, tu sais, McDo, après ça, boutique de vêtements, tu sais, il y avait toujours de quoi faire.
5: Ce genre de job d'entrée de gamme-là, ouais. Là.
4: Ben, c'est des jobs.
5: Toujours de quoi faire, effectivement.
4: Bon, il n'y a pas de sous-métier. On commence déjà avec une controverse, là.
3: Ouais, ouais, je sais.
4: Ça fait 5 minutes.
5: Ouais, non, mais c'est des jobs d'entrée de gamme, on va se le dire.
4: C'est ça. C'est des jobs de service, de salaire minimum, souvent qui ne sont pas vus pour des perspectives de carriériste puis de monter les échelons nécessairement.
3: Ben,
4: ça arrive.
3: Généralement, c'est des jobs étudiantes, là.
4: C'est ça. Mais tu sais, tu peux facilement devenir gérant de plusieurs magasins, mettons, d'une franchise, puis ta vie avec un fonds de pension, puis tout va super bien aller, là.
5: Hey, McDo, au State, les gérants font 35$ de l'heure. Dans certains endroits.
4: C'est quand même bien payé. Moi, j'ai une amie.
3: C'est une bonne école, McDo.
4: Elle a oscillé. Je vous entendais pendant, justement, que j'étais sur la route tantôt parler de Post Canada. Là, j'ai une amie qui travaille maintenant pour cette compagnie-là, mais elle a été longtemps dans de la gestion, dans une chaîne de restauration rapide. Puis elle faisait quasiment le même salaire, là. C'est pas plus.
3: Mais tu sais, il y en a qui aiment ça. Il y en a qui aiment ça, des jobs de nuit. Tu sais, quand je suis allé chercher le journal ce matin, le monsieur qui était là plaçait ses muffins, puis t'as bien de bonne humeur, puis lui, ah, je m'excuse, j'étais un peu en retard. Écoute, honnêtement, monsieur, ça me dérange pas vraiment. Là, que tu sois en retard dans tes muffins.
4: Puis ils sentent bon. Tu sais, c'est cool quand tu rentres au DEP, là, puis qu'ils viennent juste, et surtout les couche-tard, là, ils viennent de faire la badge de muffins.
3: Non, ça sent très bon.
5: Ah ben, ouais, t'as remarqué ça, toi?
4: Ben, ah ouais. Les odeurs beaucoup, là, c'est important.
5: Un endroit ça sent qui sent bon.
3: Le seul problème, ça sent très bon. Le seul défaut des muffins aux fruits, c'est les fruits, là.
4: Ouais, toi, ben toi, on le sait.
5: D'accord, tu
3: dégueulasse, les fruits.
4: C'est pas lui qui va manger un muffin aux framboises.
5: Ah, t'es bizarre, toi.
4: Et pour en revenir avec les jeunes, les gars, c'est l'aspect peut-être de... Tu peux faire ce que tu veux dans la vie, c'est un couteau à double tranchant. De dire que tu peux changer de job si ça fait pas ton affaire, c'est juste normal. Mais c'est peut-être l'aspect éphémère et temporaire de la chose qui fait qu'aussi, on vit un manque d'engagement, ces jeunes-là.
3: Ouais.
4: C'est l'idée qu'avant, là, c'était une denrée rare d'avoir un travail, t'allais porter des CV en personne, puis il y avait de la compétition un petit peu plus pour l'embauche. Là, maintenant, c'est comme, ben, si ça fait pas là, ça va être ailleurs, puis c'est pas grave. Fait que c'est le c'est pas grave qui est peut-être pris un peu trop large.
3: Mmh, en effet. Mais c'est de moins en moins, tu sais, il y a de moins en moins de jobs, là. Ça se balance tranquillement.
4: Oui,
3: là,
5: ça,
4: vraiment.
5: C'est plus que c'était, là, ouais, 10-15 ans. Là, 10-15 ans, effectivement, tu peux sacrer une job là, puis t'en trouver trois dans la même journée. À cette heure, c'est un peu plus difficile. L'immigration est pour beaucoup. Ouais. Tu sais, on peut pas mettre tous les torts du monde sur l'immigration, mais le fait d'amener beaucoup de nouveaux arrivants, ça fait en sorte qu'il y a de moins en moins de jobs.
4: Non, absolument.
3: On devrait retrouver un peu d'été aujourd'hui, 24 degrés du soleil. Je sais pas si vous avez profité de l'automne en fin de semaine. Camille, tu disais que j'étais allé au cinéma. Moi, vendredi dernier, on a reçu ici, dans Montréal Live, Jonathan Roberge, qui joue dans la pièce qui tourne mal, présenté à Albert Rousseau. Je suis allé voir ça vendredi soir avec ma blonde.
5: Bon?
3: Moi, j'ai adoré ça. J'ai vraiment trouvé ça très drôle. Oui, il y a de l'absurde. Puis ma blonde, elle a dit, moi, j'ai souri. Elle a trouvé ça un peu moins drôle. Elle a dit, il y a des jokes qu'on dirait que je fais aux jeunes de la garderie, puis ils rient autant. Moi, j'étais un excellent public. C'est très très absurde avec des cascades.
5: Mais faut que tu sois réceptif à l'absurde pour trouver ça drôle. Sinon, c'est juste un mauvais gag.
3: Ouais, mais moi, j'ai trouvé ça très, très bon. C'est très bien joué. Honnêtement, si vous avez la chance, allez voir ça. Je pense que c'est présenté. Il y a encore des dates, même des billets disponibles. Mais tu sais, c'était quand même plein. C'est ça que j'ai remarqué. La salle Albert Rousseau était pratiquement complète. Un vendredi soir d'été.
5: Pour du théâtre.
3: Pendant que c'est mis au Festival d'été de Québec. Là.
4: Aussi,
5: ouais.
3: C'était vraiment complet.
4: Avoir leur passe. Non, c'est pas juste ça. Mais...
3: Ça se peut. Hey, d'ailleurs, parenthèse. Je veux pas faire long là-dessus, mais je sais pas si vous avez vu passer ça sur les réseaux sociaux en fin de semaine. Une station de radio dans le coin de Portneuf qui a fait une publication concernant le Festival d'été de Québec.
4: Et qui se sont excusés, qui ont retiré la publication.
3: Même
4: parce que
3: dans l'excuse, je sais pas qui a fait la publication au nom de cette station de radio-là, là, mais c'était fichement maladroit. Là. C'était violent, agressif. Puis moi, là, quand j'ai lu tout ça, même les excuses après, Camille, je me suis dit... C'est-tu vraiment le rôle du Festival d'été de Québec de parler à tout le monde et de combler tout le monde et d'offrir des passes médias à tout le monde aux alentours? Je le sais pas. Tu sais, je me dis, le Festival d'été n'a pas vraiment besoin de ça. Ils ont vendu tout leur laisser-passer. C'est rempli de monde. Ça a été un succès phénoménal encore une fois cette année. Mm-hmm. Mais oui, oui, c'est ça.
4: En fait, je ne sais pas.
3: Publication maladroite.
4: Mais c'était quand même, comme Max a dit, c'était...
3: C'était violent.
4: C'était agressif.
3: Oui, oui, exact.
4: C'était carrément agressif, mais ça a-tu sa place, je ne sais pas. T'sais, à la limite, moi, je ne connais pas vraiment les délimitations de la zone administrative, sauf erreur, tu es encore dans la capitale nationale, non, mais ce n'est pas considéré comme la région de Québec, tu es dans Portneuf.
5: Ben, c'est Saint-Raymond, là. C'est Choc FM, c'est à Saint-Raymond.
4: Ouais,
5: à quel point tu as besoin d'avoir des billets à faire tirer pour tes auditeurs? Quand c'est le fake. Ben, je comprends que c'est le fun quand t'es une station de radio, mais t'es à Saint-Raymond.
4: C'est ça, puis c'est pas, un organisme public, le festival d'été non plus. Fait que t'as pas à rendre des comptes nécessairement à toutes les stations
3: communautaires. Non, c'est ça. C'est ça le point. Puis à quel point t'es fâché, là? Tu sais, je veux dire. À quel point t'es déçu de ça ou fâché pour rendre ça public, là?
5: Ben, c'est ça. On vit dans une ère de revendication. Hein. Je pense que ça aurait pu être réglé à l'interne, ces problèmes-là. Si tu fais des préjudices avec le FEC, appelle les personnes concernées et essaie de rétablir les faits. Mais il y a peut-être aussi que... Peut-être que ce qu'on comprenait, c'est que ça faisait une couple d'années que c'était de même, puis le gars, il avait l'air un peu au bout de ses ressources, là. Que si étant... Tu te fâches contre le FEC, c'est comme se fâcher contre le vent. Je veux dire... Ça changera rien, au final. C'est tellement énorme comme organisation. Surtout que t'es pas une station de radio...
3: Ben non.
5: Implanté dans la région de Québec, là, Québec même, la ville.
4: C'est malheureux, mais c'est ça. Ça m'étonnerait que le show sur la rive sud de Québec, dans le même type de station, avait sa place sur Grande Allée pendant les 10 jours du festival. Là. C'est le même combat.
3: Non, ouais, c'est plate, tout à fait.
4: Mais c'est le marché sondé 2 fois par année... dans la région centrale. Tu sais, justement, les sondages centrales là, qu'on parle, là, c'est Québec. Puis ça dépense un petit peu, ça arrive sud, mais c'est les stations qui sont à Québec City, là. Donc, un peu plus, puis c'est intramuraux, là. T'sais, on délimite bien ça carré. Puis c'est eux autres qui ont l'exclusivité. Tu sais, on peut dire ça. C'est une exclusivité puis un privilège qui a été accordé voilà, des années par le festival pour ces stations-là de le couvrir. Puis c'est comme ça.
3: Puis tu sais très bien qu'en publiant une affaire de même sur Facebook, il y a du monde bizarre sur les réseaux sociaux. Puis là, les justiciers, les arbitres de la vie qui embarquent là-dedans.
4: Mais ça s'est-tu pogné tant que ça? Parce qu'ils ont été obligés de retirer.
3: Ils l'ont enlevé, là.
4: Ils ont dû taper ses doigts à la personne qui l'a publié. Mais au-delà de ça, ça a-tu dégénéré? Parce que dans la deuxième pause, moi, j'aime ça, là. Regardez ces affaires-là, puis je vous reparlerai des influenceurs, à moins que vous voulez en parler là, dans la fin de semaine, là, la guerre de clochers, là, du monde qui se sépare sur Facebook, là.
3: Ouais.
4: Regardez, il y a vraiment du monde qui peuvent s'offusquer de tout ça.
3: Ah, il y en a que oui. Il y en a que ça. Moi, j'ai entendu des affaires de gens qui. Tu sais, je sais qu'on va en parler dans ton blog tantôt, Camille, là.
4: Ouais.
3: Mais à quel point c'est public? Mais tiens, c'est des gens qui. Ils sont sur les réseaux sociaux, puis ils se doivent d'informer le monde. Ouais, non, pas tant, là. Je veux dire, quand tu te sépares, t'es pas obligé de rendre ça public, mais bon. Mais il y a du monde bizarre, tu sais. J'ai publié une photo quand je suis allé au théâtre avec ma blonde vendredi, puis, tu sais, moi, je m'en fous. Je regarde pas son téléphone. Je veux pas savoir qui écrit ou quoi dans la vie. Là. Pas jaloux,
4: mais
3: il y a du monde. Hey, les gars, ça va?
5: Ah ouais.
3: Je publie une photo avec ma blonde, OK? Il y a des gars qui écrivent. J'ai capoté,
5: ouais,
3: c'est-tu vraiment de même? Hein?
4: Ah, mais toi, à l'inverse, t'es chansonnier, Nick. La proportion
3: ça m'est jamais arrivé,
4: une
3: moi.
4: Seule photo. Tu sais,
3: je te le jure.
4: J'avais.
3: Filles, mettons, de filles qui m'écrivent après avoir publié une photo en messagerie privée. En sachant que je suis avec Julie, là.
4: Ouais.
3: Ça m'est jamais arrivé vraiment, là.
4: Ah, mais un gars, c'est.
3: Moi, je comprends pas ça, les amis, là.
5: Ah, mais les femmes, c'est pas pareil, ces réseaux sociaux.
4: Non.
3: Mais je sais, c'est pour ça que.
4: Volontaire,
3: je voulais en parler. Moi, je vis pas. Mais clairement, c'est quelque chose qui existe, là.
4: Ah ouais.
5: Puis écrivait quoi à ta blonde?
3: Je sais pas, c'est pas de mes affaires.
5: T'es cute, toi.
3: C'est pas de mes affaires, mais.
4: Mais je pense que ça te
3: met. C'est elle qui
4: plus,
3: me l'a dit. Là.
4: Ben, elle est transparente là-dessus.
3: Non,
4: parce que, tu sais, des fois, ce qu'on sait pas, ça fait pas mal, là, mais c'est une relation de confiance, elle est capable de te le dire.
3: Mais
4: elle doit pas tout te dire, parce que des fois, il y a du monde colon en maudit.
3: Mais là. C'est ça qui me fait capoter, tu sais.
4: Ah non, mais c'est vrai, là.
3: Moi, je ferais jamais une affaire de même.
5: Mais surtout quand tu publies une photo en couple, là, c'est la position de l'homme qui voit ça et qui fait.
3: Moi, je voyais moi,
5: capable de le tâcher, ce gars-là.
4: Un bio
3: aux astuces. C'est pour qui, tu sais? Quoi que, c'est, après ça, c'est à elle la tête. Elle fera ce qu'elle veut avec ça, mais
4: non,
3: j'en revenais
4: elle
3: pas.
4: Elle fera rien. La réponse,
3: c'est, non, c'est ça.
4: Que les messieurs, là, parce que vous êtes une certaine proportion à l'antenne, Pas mes collègues, là. Mais je le vois, le avant, après, quand je parle pas en avant d'un micro, puis que je mène ma vie, là, puis ceux qui m'entendent puis qui m'écoutent au quotidien, après, tu sais, il y a un clash, là. Les messieurs écrivent beaucoup plus. Aussitôt que j'ai recommencé cet été ça écrit, puis... Je suis encore en couple. Là,
5: c'est quoi le message le plus bizarre, toi?
3: Oui, c'est ça.
4: Le plus bizarre, mais mon Dieu, mais je préfère une compilation en 7 ans de.
5: Un top 3.
4: Hey, c'est dur de me demander ça un lundi matin.
5: T'as-tu déjà reçu des dick pics?
4: Non, par exemple. Puis ça, je
5: Nick,
4: suis peut-être.
5: Va que tu vas me dire ça.
3: Ouais. Non, moi, j'envoie pas de message demain.
4: C'est fini ce temps-là qui dit. Non. Ça, j'ai été une exception à la règle là-dessus, mais non, je pourrais. Tu sais, des invitations, des fois même de couple, j'en ai eu quelques-unes.
5: Ah ouais. Pour devenir une licorne.
4: Mais depuis que je suis en couple, c'est juste des ah wow, pis tu sais, ou t'as l'air bien, toi, dans ta piscine, à checker moi, je suis aussi dans ma piscine.
3: C'est capoté.
4: Messieurs, oui, j'ai encore le même conjoint que j'ai publié dimanche passé. C'est qu'on est allé à un brunch avec ma famille. C'est ça.
5: En même temps, ça se tasse.
4: Vous avez pas le. Oui, c'est
2: Max,
4: ça.
2: C'est comme Nick.
3: Max, tu t'envoies des messages. Hein,
4: j'en reviens pas. Ben oui, c'est typique. Ouais. On a vécu ce que la plupart des femmes vivent.
3: Oui. Mais c'est
4: les
3: juste que.
4: Aussi, y en a.
3: J'ai trouvé ça très drôle en me disant, tu sais, j'ai pas publié. Ah, j'ai revu Julie pour un bon souvenir. Non, je veux dire, on est ensemble, là, ça va.
4: C'est ça. On dort dans le même lit ce soir.
3: Exact.
4: Désolé.
3: Hier, c'était la clôture du Festival d'été de Québec. Jelly Roll, qui a l'air d'avoir trippé sa vie carrément, là.
4: Ouais.
3: Il dit, c'est probablement la plus grande foule que j'ai vue jusqu'à maintenant, là, de toute ma. Il a dit ma fucking vie, excusez, c'est ça. Et ben, tout le monde a probablement vu passer sur les réseaux sociaux le gars de Québec qui est allé jouer de la guitte.
4: Ouais.
3: Là, je me suis dit, encore? Dans le sens où, je sais plus si on est en train de banaliser ça, là, c'est-à-dire des jeunes ou des fans avec des cartons en avant en disant, je veux aller jouer avec toi. J'ai un extrait d'ailleurs de ça.
4: Oui, OK.
3: Je sais pas si on est rendu à banaliser ça. Moi, j'ai juste fait comme, ah ouais, lui aussi. Parce qu'il y a eu avec Limp Bizkit, la jeune fille. Il y a eu Keisha qui a invité. Ils ont pas chanté, mais elle a fait des collus à du monde sur la scène Belle aussi. Puis là, ben le gars de Québec qui s'appelle Nicolas, qui a monté sur la scène et qui a joué un peu de guitare.
4: Il souriait.
3: Il souriait. Il souriait Nicolas de Québec.
6: This is Nicolas from Quebec City! 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

0: une voix Jelly Roll, là. À un moment donné, je pense que c'est trompé. Là.
1: Mais c'est bon, ça fait
0: non, oui, c'est
1: vraiment
0: bon.
1: Feel good. Par contre, à ton questionnement.
0: Tu sais, ouais, moi, le premier réflexe que j'ai eu, pour vrai, c'est « Ah ouais, encore? »
1: On est-tu en train de réinventer un concept à la voix 3.0? Oui, mais tu sais, on a fait Star Academy, on a fait la voix, ouais. Des émissions de télé, puis on se dit « Oh, faut aller chercher les jeunes d'une autre façon maintenant. » Fait qu'on va avoir une petite équipe de prospection dans le festival d'été, puis on va essayer de repérer des talents pour les faire grossir. Puis
0: tu penses que c'est stagé à ce point-là?
2: Mais non, mais ces talents ne deviennent absolument rien après.
0: Non,
2: là, c'est l'histoire d'une soirée, puis il n'y a rien qui se passe. Moi, ça se fait depuis les années 80, les affaires d'amour, faire monter du monde du public sur stage.
1: Oui, mais tu sais, il y a des entrevues après ça dans des
0: stations,
2: le problème, c'est les
1: médias. Dans des médias après ça. Ça fait des vues sur les... Tu sais, avec les réseaux sociaux, maintenant, c'est les clics. C'est après ça, ben la personne va soit se créer une page, ou déjà une page avec de la musique, va se faire connaître. Va... Tu deviens effectivement, une idole instantanée pour reprendre.
0: Ça dure 24 heures, là. Tu sais, ouais. La fille qui a chanté avec Limp Bizkit,
2: qui?
0: Tu ne souviens même plus son nom.
2: Non, mais c'est une conjoncture parfaite. Les Québécois, on aime beaucoup ça, nous voir briller avec des artistes internationaux.
1: Dans photo. Nous.
2: Exactement.
1: C'est le nous,
2: comme et on est en été. Donc, les médias ont plein de contenu, ce qui fait qu'on se retrouve avec des articles avec le gars qui a joué de la guitare avec Jelly Roll, puis là, on l'aime pendant 24 heures. 4 heures, ça dure pas plus longtemps.
0: J'aime ça que tu me dises, les médias cherchent du contenu dans le classeur des grands dossiers Radio-Canada.
2: Ouais.
0: Je sais pas si c'est... Vous avez déjà pris l'autoroute 20 sur la Rive-Sud en direction soit de Québec, mettons de Lévis ou de Berthier-sur-Mer jusqu'à Québec et vice-versa. Oui.
1: Ah,
2: ça m'est arrivé.
0: Et il y a un viaduc du CN où c'est écrit « Jésus revient, je sais pas trop, Jésus t'aime ».
2: On l'attend encore d'ailleurs.
0: Mais ça prend une enquête, Max. Camille?
1: Oui.
2: Il est où Jésus?
0: Faut savoir qui a fait ça. Est-ce qu'on enlève ça?
1: Es-tu prêt? C'est ça la question. Es-tu prêt? Oui.
0: Qui a fait ça? Qu'est-ce qu'on fait avec ça, Radio-Canada?
3: Jésus revient bientôt. Es-tu prêt? Vous avez peut-être déjà remarqué ce graffiti-là sur l'autoroute 20 à Lévis. Ça fait longtemps qu'il est là, mais là, il y a du nouveau. Il y a quelques mots qui ont été modifiés. N'empêche que moi, ça m'intrigue. Ça fait combien de temps qu'il est là? C'est la responsabilité à qui de le laisser ou d'enlever? Qu'est-ce que ça signifie, que ce message-là? On s'en va enquêter.
0: Ben oui, ça prend une enquête.
4: C'est un graffiti qui
0: est là.
4: Il
0: se promène dans les campings et le village.
4: Il y a même partie du décor. Là.
3: Vous diriez, ça fait combien de temps que c'est là?
5: Au moins une dizaine d'années.
6: Okay. On a acheté ici il y a 13 ans. Puis depuis 13 ans que c'est là, ça, c'est...
0: Ben oui. 13,
5: 30, 40 ans.
1: Ça fait pas 15 ans. 30 ans!
7: Moi, j'ai un chalet à Bercier depuis 30 ans. Puis j'ai toujours vu ça là.
0: Ben voyons. Voilà. C'est important, il faut qu'on sache.
1: Hey, on les entretient, nos infrastructures. Hein?
2: Hey,
1: ça fait
2: bon,
1: 30
2: ça.
1: Ans qu'il est là. Ça fait 30 ans qu'il n'y a pas eu de petite peinture là-dessus. Non, hein?
0: Exact. Mais moi, ce qui me fascine, c'est que là, la journaliste de Radio-Canada se promène, puis elle va d'un terrain de camping.
2: Elle fait une enquête.
0: Mais là, c'est pas fini, grand dossier. Parce que là, c'est la circonscription de qui, ça, là? Hein, Lévis? Ah oui, ça prendrait bien un politicien pour nous expliquer.
2: On va parler bon Bernard.
3: Mais comment un tel message à saveur religieuse a-t-il pu se retrouver là si longtemps, alors qu'on se retrouve en fait en pleine circonscription de Bernard Drinville,
2: qui est
3: le grand défenseur de la laïcité?
1: Mais oui!
8: Non, ça me fait
2: enfin, un lien avec la laïcité.
8: Parce que oui, c'est vrai que ça appartient à l'histoire, parce que ça fait un bout que c'est là. Puis moi, j'aille pas l'appel à une certaine spiritualité. Être pour la laïcité, là, ça veut pas dire qu'on fait disparaître toute trace de la religion.
1: Oh!
0: Ben ouais, là.
1: Oh!
2: Il a raison, il n'y a pas de religion dans les établissements étatiques.
0: Non!
2: En réalité, on n'a pas effacé la religion du Québec. Là. Mais man, c'est bien un reportage psychotronique, ça.
0: Ah, moi, je suis tombé là-dessus sur TikTok, j'ai dit, tabarouette, on est dans les enjeux d'été, puis pas à peu près, là.
1: Et déjà, pourquoi on a...
0: Votre argent fait du chemin.
1: Pourquoi on l'a modifié, là? Tu l'assumes ou tu l'enlèves au complet. C'est un graffiti, là, tu commences pas à le personnifier puis à personnaliser puis à dire ah ben finalement je vais le pimper comme ça, ça va être acceptable de même.
0: Qui?
1: Pourquoi laïciser un graffiti?
2: Mais est-ce qu'on s'est rendu à trouver qui l'a fait? Parce que là, c'est juste une enquête de réaction.
0: Non, mais là, on cherche également qui l'a modifié.
1: Ouais, parce que c'est rendu je reviens là, bientôt.
0: En plus,
1: es-tu prêt?
0: C'est pas le même graffiti des deux bords, là.
3: Récemment, quelqu'un a modifié le graffiti, a évacué complètement l'aspect religieux. Jusqu'à quel point les gens sont déçus de ça? Est-ce qu'il y avait un attachement particulier au graffiti?
1: C'est toi qui l'as fait, Mathieu.
0: Ouais, oui,
4: je pense que ça devrait peut-être enlevé par le CN, selon moi.
8: Moi, je mettrais bienvenue à Lévis là-dessus. Là. De l'autre côté, je marquerais bienvenue dans la MRC de Bellechasse.
9: Moi, je comparerais ça aux petits animaux, tu sais, le Ben Lalaine. Ça agrémente peut-être le paysage.
3: Okay. D'un côté, c'est écrit je t'aime, Geneviève L.
6: Ouais, là, peut-être qu'il faudrait l'enlever.
3: Vous connaissez pas Geneviève L?
10: Non. C'est ma femme, Geneviève Lemontagne. C'est peut-être moi qui l'ai modifié dans mon sommeil.
1: Dans mon sommeil. Hey, c'est bon, pareil. C'est feel good, mais c'est sûr que c'est Radio-Canada. Ça va être un autre média.
0: Qui paye pour Radio-Canada? Ah ouais, oui, c'est nous autres.
1: C'est nous autres. Ben, quand même, ça me fait sourire que j'ai un peu payé pour ça.
2: Eugénie Aymon, c'est elle qui a fait le reportage. Mais qui es-tu, Eugénie, pour nous pour nous offrir
0: c'est
2: ce
0: magnifique.
2: Genre de reportage-là?
0: Très estival.
1: Wow. Les journalistes sont de plus en plus sur TikTok et Instagram faire des reportages alternatifs.
0: Ben, je pense que ça, remarque, c'est une bonne idée. Si tu veux rejoindre le plus de monde possible, tous les jeunes sont sur TikTok et sur Snapchat.
1: C'est vrai que, en tout cas, cause à effet, là, peut-être que je me trompe. C'est-tu, elle explique, Alexandre Drolet, qui a comme lancé le bal en sortant.
0: Je pense qu'il y avait déjà des reportages.
2: C'est elle qui faisait ça à Radcan, avant que elle prenne
0: son initiative. Je pense qu'il y en avait aussi un peu avant.
2: Ben oui, ça se faisait beaucoup avant. Okay. Ça fait longtemps que ça se fait, ces réseaux sociaux, des reportages de la sorte. Même Hugo Décrypte est rendu au Québec avec une filiale, comme il fait en France. Il y en a une en Belgique aussi. Ça marche super bien, d'après ce que je comprends.
1: Okay.
2: Mais des reportages de même, moi, je veux ça toutes les
0: années.
2: Fais la tournée des viaducs, puis fais la tournée des graffitis, Eugénie. On veut avoir des enquêtes. Ceci étant, on n'a pas trouvé personne. Donc, à quoi ça sert?
0: Moi, je fais de la route Berthier-sur-Mer, Québec, depuis. Depuis que j'ai mon permis, j'avais 16 ans.
1: Elle l'avait-tu remarqué avant?
0: Oh oui, j'ai toujours vu ça là. Ça a toujours fait partie du paysage, assez qu'on le voit plus. Là.
1: Et c'est vrai, ça fait au moins 30 ans.
0: Je fais des blagues depuis 30 ans en disant à chaque fois à quelqu'un à côté de moi: es-tu prêt? À chaque fois que tu penses. Es-tu prêt? Il revient bientôt, là.
2: Mais ça en dit long aussi sur la place des médias au Québec. Évidemment, on a payé pour ce reportage-là, qu'on le veuille ou non.
1: Ah, moi, je mettrais même 2 piastres de plus pour qu'on essaie de trouver avec un avis de recherche. Puis,
2: Est-ce que c'est du temps qui aurait pu être utilisé à d'autres choses de plus important? Oui, mais cette espèce d'instantanéité dans laquelle on vit présentement, surtout en période estivale où on doit absolument sortir du contenu, même s'il n'y a pas de nouvelles, si l'Assemblée nationale est fermée, c'est ça que ça provoque. Ça provoque ça, puis des reportages à température, à plus savoir quoi en faire.
1: Je tiens juste aussi à vous dire que dans la presse, il y avait la question, y a-t-il le tour d'écureuil à Montréal?
0: Oui, oui,
2: mais cet article-là, c'est du génie. Là. Le trappeur urbain qui a joué dans le district 31.
1: J'ai pas lu!
2: Ah oui, ah non, quel homme.
1: Wow.
0: En fin de semaine, il y avait aussi l'événement sportif probablement le plus écouté à travers la planète, c'est-à-dire la finale de la Coupe du Monde. Avez-vous regardé ça?
1: Moi, je suis arrivée à tout hasard avant justement ma sortie mondaine au cinéma. Je suis arrivée à la 80e minute, mais j'ai pas vu le but gagnant qui a fini.
0: Qui était en période de prolongation, là. Écoute, tu sais, nous, à chaque fois qu'il y a un événement sportif chez nous, on fait tout le temps un événement, que ce soit le Super Bowl, que ce soit les séries du hockey. Baseball un peu moins, basket un peu moins, mais là, on s'est dit, hey, Coupe du Monde, on va faire un événement. Fait que là, gros barbecue, on met ça à la télé dehors, puis ça presti que c'est long.
1: C'est long, ouais.
0: Tu sais, au début, on était très attentifs. Puis après 45 minutes de premier quart, premier tiers, première demi,
1: oui.
0: Ouais. On a décroché assez vite, là. On regardait du coin de l'œil, mais tu sais, je trouvais ça comparativement, mettons, au football ou au hockey.
1: Ben, c'est quand même long aussi, mais ça, il y a toujours des arrêts de jeu au football, là.
0: Oui, mais il y a plus de rythme.
1: C'est pas pareil. Mais c'est pas pareil, Nick.
0: C'est pas pareil. Et ben là, ça a été en prolongation. Je pensais que lorsqu'il y avait un but, la prolongation s'arrêtait comme au hockey. Mais non. Le jeu se poursuit jusqu'à la fin.
2: Jusqu'à la fin du timer?
0: Ouais.
2: C'est bizarre. Moi, je le dis depuis le début. Là. Si tu me donnes le choix entre écouter une game de soccer au complet ou un coup de fer 7 d'un gosse, je fais congeler ma semence avant puis je prends le coup de fer 7 d'un gosse.
0: Tu sais, on va en parler du match un peu plus tard avec Max Truman vers 9h. Mais l'Espagne a joué une Coupe du Monde... quasi parfaite, là. Je pense qu'ils ont accordé qu'un seul but pendant tout le tournoi. Fait que l'Espagne était favorite pour gagner ce match-là. C'est ce qu'ils ont fait. Un seul but, c'est Ferran Torres qui a marqué. Puis ça faisait longtemps que l'Espagne mettait de la pression sur l'équipe argentine, là. Moi, je prenais pour l'Argentine. J'aurais aimé ça que Messi mette la main sur une deuxième Coupe du Monde, là.
2: Messi a-t-il pleuré?
0: Non, mais il s'est assis par terre. Puis D'après moi, il attendait que Jésus revienne.
1: Il était pas de son bord, en tout cas, pour la finale. J'ai regardé le spectacle de la guitare.
0: Oui, c'est ça ma prochaine question.
1: Un gros 11 minutes chronométrée qui était assez, comment je pourrais dire, rythmé. Ouais, ouais. Sauf, je trouve que Justin Bieber est venu avec justement Alléluia.
0: Ouais, c'était bizarre.
1: Puis, ben, il y a un tournant un peu religieux par bout, lui. Ouais, il est très, très, très chrétien, Justin. C'est venu complètement ralentir le rythme. Qu'est-ce qui a parti fort, là? C'est Madonna qui était là. Après ça, on a eu
0: BTS.
1: Ben, Jack White dans le milieu, aussi avec un orchestre.
0: Ouais, avec le Muppet Show.
1: Ouais.
0: Que j'ai trouvé un peu... Je n'ai pas trop compris pourquoi on amenait le Muppet Show, là, en plein milieu du spectacle de la mi-temps.
1: C'est écoute, hétéroclite comme...
0: Tu sais, les jeunes chez nous, ma fille était chez nous hier, quand même près d'une trentaine d'années, puis les jeunes étaient là, qu'est-ce que c'est ça? Ouais, c'est le Muppet Show, tu sais, c'était... Ils savent pas c'est quoi, là.
1: Non.
0: Ils n'ont aucune idée.
1: Et c'est ça, tu sais, si on enligne le line-up, c'était Madonna, après ça, Jack White et le Muppet Show, après ça, BTS, avec là, les ados,
0: ouais, là, c'est fou.
1: Justin Bieber qui vient complètement... la ligne, là, ça aplatit toute avec sa guitare à capella quasiment.
0: Ouais.
1: Puis après ça, t'as Shakira qui arrive puis qui casse tout avec la toune officielle de la FIFA. Là, cette
0: accidentellement
1: année.
0: Mis Shakira sur pause.
1: Ah oui?
0: Je sais pas pourquoi.
1: Elle est tellement belle. Hein?
2: Vicieux.
0: Pervers! J'ai dit hier, et je le répète, elle peut m'appeler en tout temps, là.
2: Ben oui, hein?
0: Non, même m'envoyer un message sur Facebook.
1: Je vais couper ma blonde dedans la photo que j'ai mis vendredi. Je la laisse gérer, ses bonhommes.
0: Oui, oui.
1: Mais elle vieille bien.
0: Ah, elle est tellement belle. Elle est bonne, elle danse bien, elle chante bien.
1: J'ai vu l'information comme quoi...
2: C'est tout ce qu'elle fait de bien, Nick.
1: Oui. Oui,
2: OK.
1: Hips don't lie, qu'est-ce que tu veux? J'ai vu que son ex, qui est un joueur de foot, lui aussi, elle aurait en théorie participé plus souvent à des Coupes du Monde que lui. Maintenant, avec ses présences musicales.
0: Fait elle fait une chanson, je pense, c'est une couple d'années. C'est comme la chanson officielle du...
1: Ouais. Ben, Waka Waka, je pense que c'est celle-là qui a le plus
0: rayonné. Ouais.
2: Africa. Ouais.
0: Mais j'ai bien aimé le clin d'œil au personnage de Ted Lasso.
1: Oui, quelques secondes.
0: J'ai sorti un extrait avec le début de Justin Bieber, qui était...
1: Vraiment plate.
0: C'est ça, c'était mollo. Mais j'ai bien aimé le petit clin d'œil à Ted Lasso.
11: Coach, I gotta say, the first half of halftime knocked my darn socks off.
12: Spectacular, baby.
11: I mean, how the heck is anyone gonna be able to follow all that?
12: Gonna be tough.
11: Yep. Yeah, you know what I think we need? We need some heart. You know, someone that has some soul. You know, someone who can bring the love. Oh, you think of what I'm thinking?
12: One step ahead of you, coach.
11: You always are. All right, young man, let's go. It's your big shot. Okay. Now listen to me. Go out there. Don't be nervous. Nobody's watching. All right? Make us proud.
0: Et là, le show de Bieber avec sa guitare acoustique.
1: C'était la pause du pied, là.
0: C'est ça.
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0: Ma fille a été une fan de Justin Bieber, pratiquement à même âge, puis elle criait dans le gazebo. C'est quoi cette toune-là? Fait quelque chose qu'on connaît!
1: Ouais. C'est dans son ou ses derniers albums.
2: Swag. Moi, j'ai honnêtement bien aimé ces deux derniers albums. C'est très musicalement proche de Dijon. Je sais pas si vous le connaissez. Il y a une texture au niveau de l'arrangement des guitares qui lui ressemble beaucoup. Je trouve que c'est un son qu'on n'a pas entendu beaucoup. Puis son show à Coachella, il l'a rendu disponible sur YouTube. Là, j'ai écouté ça à 2 heures avec ma blonde. J'ai été étonnamment surpris. À la fin du show, il s'assoit puis il refait tous ses vieux hits en allant sur YouTube.
1: Ouais.
2: C'est cool. Le gars, man, c'est une machine à hits. Rien à comprendre du pourquoi il fait une toune aussi suave pendant un temps d'entracte. C'est sûr qu'on aurait pu s'attendre
0: c'est
2: à autre
0: Bieber.
2: Chose. Mais le gars, il a du talent. Là. C'est un solide artiste.
0: Ouais.
2: Ben oui.
0: Beaucoup de vedettes. Tom Cruise qui a fait son speech. Il y a des affaires bizarres là-dedans. Là.
2: Tom Cruise?
0: Bon, il était là au début du show. Juste avant le lancement officiel du match, là, Tom Cruise qui... faisais un speech, là.
1: Les scientologues reviennent. Êtes-vous prêts?
0: Fait qu'en gros, c'était pas mal ça, mais on parlera du match un peu plus tard, mais beaucoup de monde.
1: Il y a une petite sauce québécoise, on va rester dans le nous.
0: Oui, oui, c'est vrai.
1: Oui, parce que je l'avais eu en entrevue dans les dernières années avec Dani. La jeune, elle s'appelle Enola Bédard.
0: Oui.
1: Ça dit quoi? Elle a été invitée à aller danser avec Shakira. Fait que c'est probablement mis sous pause en même temps que Shakira.
0: Et voilà, c'est justement à cause de ça que j'ai fait pause.
1: Oui, oui. Puis c'est dit, ouais. Ah, cette fille-là, elle dit quoi? Je pense que c'est québécoise. Elle a commencé avec des vidéos TikTok. Elle s'est expatriée à Los Angeles. Elle a fait plein de contrats. Je pense qu'elle chante aussi au travers de tout ça. Puis elle a fait une vidéo comme de défi à Shakira pour dire hey, moi, je serais prête à faire ta chorégraphie pour Die Die, qui est la toune officielle de la FIFA. Puis Crème, elle a été invitée à aller danser avec elle. Fait qu'elle était sur le terrain en fin de semaine. Ça doit quand même être de quoi de trillant d'être dans un show de mi-temps, surtout que c'est le premier. C'est comme un premier essai. Peut-être la prochaine fois, c'est limité à un ou deux artistes. Peut-être aussi. Mais aller dans un répertoire plus, sans dire latino, mais qui est plus constant.
0: Est-ce que, tu sais, la prochaine Coupe du Monde, on va ramener un show de la mi-temps? Je sais pas.
1: Ouais, ça a fonctionné.
0: Tu sais, c'était...
2: Américains.
0: Oui, exactement. Ouais. Est-ce qu'on a fait ça parce que, justement, la finale était présentée aux États-Unis? Est-ce qu'on va ramener ce concept-là? T'sais, j'ai pas eu ça pour vrai.
1: Oui, ben il y avait un message.
0: Et ça fait très Super Bowl.
1: Ben oui, exact. C'est un essai copier-coller pour voir si les recettes vont être là. Carrément.
0: J'ai sorti aussi un petit peu un article concernant le gouvernement du Canada qui a placé pas mal de pubs justement au niveau de la Coupe du Monde. Ça a coûté 4 millions de publicité pour le gouvernement de Mark Carney parce que on voulait faire des publicités, des promotions du virage vert du Canada pendant le match de la Coupe du Monde.
2: Est-ce que tu te sens plus patriotique maintenant?
0: Ben, pas tant.
2: Non?
0: Mais avez-vous remarqué ces pubs-là? Je sais pas si vous l'avez écouté au complet. Là.
1: Moi, j'ai pas regardé au complet.
0: Mais effectivement, il y avait beaucoup de publicité du gouvernement presque à chaque pause, en fait. Puis on a investi pour l'ensemble du tournoi là, un montant de 4 millions.
2: Maintenant que tu sais que ton Canada a un pied dans le tournant environnemental, tu te sens pas plus canadien?
0: Ouais, on dit... Les, non, pas vraiment.
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3: Bon, en vacances, bonnes vacances à ceux qui sont en vacances. Bienvenue dans Morelive en ce mardi 21e journée du mois de juillet.

0: plus de monde un peu à 5 ans et quart. On voit le quart de travail, soit du 6 à 2 ou du 7 à 3, est peut-être plus populaire.
1: Maxime Lacasse, es-tu arrêté chercher un café?
2: J'ai arrêté au dépanneur ce matin pour...
0: Pas de banane?
1: Ah oui, du Red Bull le matin.
2: Je fais jamais ça, mais ce matin...
0: Non, mais ça veut dire que t'es rendu à un niveau de fatigue supérieur et extrême. Ben oui. Parce que moi, je l'ai fait, puis je sais c'est quoi.
2: Ben, je me suis dit, ça prend un remontant avec beaucoup de sucre, même s'il est sans sucre, il y a du sucre pareil là-dedans.
1: C'est l'aspartame, là.
0: Taurine,
2: pas bon, ça, l'aspartame.
1: C'est encore de l'aspartame qu'ils mettent là-dedans, ou c'est un nouveau dérivé là, qui est pas connu, puis qui est pas encore cancérigène, là?
2: Une bonne question. J'ai l'impression que c'est peut-être plus du Splenda, genre une version Red Bullisée de Splenda. Assurément, il y a de l'aspartame, parce que je le goûte, là.
1: Ouais.
2: Je serais pas tant moi, l'aspartame.
0: On dit du stevia et non pas de la salvia. Je voudrais ça que je me trompe pas.
2: Ouais, parce que de la salvia.
1: Non, c'est salvia, Max. Ça réveillera peut-être pas tant que tu penses.
2: Ça se peut que je fasse des tours du building tantôt. En bédaine.
0: Motivé.
2: Non, aussi, matin, je me suis dit, ouais, le petit Red Bull. Parce que l'affaire, honnêtement, là, ce qui se cache en arrière de ça, j'avais pas tant besoin d'un grand remontant, c'est que j'ai plus de capsules de café à la maison, longue histoire courte. Puis okay. Au dépanneur, parce que ça me tentait pas d'aller au team, c'est long faire un café que la fuck.
1: Ben oui, c'est vrai.
2: C'est vraiment long, man. Ouais. Le café prend comme 2 minutes à couler. Tu
1: devrais vendre des capsules. Keurig, stack ça là, clac.
2: Je comprends pas pourquoi on en a pas. Parce que 2 minutes, c'est long, tu regardes le caissier.
1: Ah, c'est vrai.
2: Et toi, la vie, ça va?
0: Ouais, ah ouais, faire du small talk.
2: Il y a personne là, dans le dépanneur à cette heure-là.
1: D'ailleurs, ça fait 2 jours que j'arrête au dépanneur près de chez nous, pas loin des chutes de la Chaudière, pour acheter le Journal de Québec. Parce que, tu sais, en animant, là, je consulte plus le journal.
0: Ben oui, papier.
1: C'est le même monsieur qui est là. Lui, il comprend. J'ai jamais été à ce dépanneur-là la nuit, là. Acheter les journaux, il dit. Ça va, le journal? Ouais, ça va être de même pour les 2 prochaines semaines. Là.
0: Ah, ouais. C'est ça qui est drôle d'avoir le sentiment de justifier ou de combler le silence autour. C'est l'équivalent aussi en ascenseur. Là. Dans une tour de condo, là, l'ascenseur.
1: Malaisant, hein?
0: C'est parce que moi, en plus, je suis pas bien avec le silence. Pas tant que ça. Tu sais, j'arrête pas, je piaque. Faut que je le meuble parce que sinon, j'ai l'impression d'être comme un éléphant dans un magasin de porcelaine. J'ai l'impression que mon corps, là, il prend tout l'espace puis que je deviens une géante.
1: Ah ouais, je te file tellement. Puis moi,
0: ça, c'est la honte puis je pense que c'est le malaise social. Ouais. Parce que contrairement à ce que les gens peuvent penser, non, c'est pas parce que tu fais de la radio que t'es à l'aise publiquement avec du monde. Là.
2: Ça veut dire que toi, systématiquement, quand tu rentres dans l'ascenseur, s'il y a quelqu'un, t'engages une conversation?
0: Ben, je vais dire bonjour puis je vais me sentir mal si je suis pas capable de souhaiter bonne journée à la personne ou que la personne, elle me le redit pas en retour. Je vais faire comme votre
1: on s'est obligé à vous, hein?
0: Ah, oui, mais c'est une marque de politesse, comme dire merci quand quelqu'un te tient la porte, c'est la moindre des choses, mais pour vrai, là, si la personne ne me dit pas bonne journée et qu'elle répond pas à mon bonne journée, je me t'aurais dû fermer ta gueule.
2: Ah ouais.
0: Pour vrai, parce que je me sens mal. Je me dis, bon, un mot de trop encore. Alors que c'est juste une politesse,
1: mais t'as raison.
0: Un principe.
1: Tu sais, moi, le seul endroit où je monte dans l'ascenseur, c'est ici au bureau. Là. Généralement, tout le monde est super fin. Bonjour, bonne journée.
0: Vous devez plus croire. C'est bien du monde non plus sur les étages. Il y a la Fédération des municipalités en bas, puis...
1: Ben, ceux qui se stationnent ici maintenant, ça arrivait plus au deuxième, troisième sous-sol durant l'hiver. Là.
0: OK.
1: Quand je travaillais avec Pierre et que j'arrivais un peu plus tard, parce que la passerelle pour se rendre au ministère, en fait, l'autre côté, est au premier sous-sol. Fait que, tu sais, je croisais des gens là pour 1 ou 2 étages. C'est pas long, là. Puis la première béquille, c'était le... Je prends toujours mon téléphone.
0: Ouais.
1: Bonjour. Regarde mon téléphone. J'ai rien regardé. En fait. À maison. Puis pourtant, là, j'étais un gars qui aime le public, j'aime le monde. J'ai toujours fait de la scène, tu sais. Fait de la radio, oui, mais je veux dire, j'ai toujours été.
0: Théâtre aussi.
1: Ah oui. De l'impro. Mais c'est pas pareil.
0: Non.
1: Il y a comme une proximité non voulue, là.
2: Mais c'est parce que t'as rien à dire de concret. Fait que tu tournes autour du pot sans mettre les pieds dedans. Ma mère, elle habite dans les nouveaux édifices à Fleur-de-Lys, là, l'édifice des Trudelles.
0: Oui, OK.
2: C'est super beau, là, j'ai rien à dire, mais les ascenseurs sont très lents. Fait à chaque fois que je vais avoir, systématiquement, je tombe avec des gens dans l'ascenseur. Mais moi, j'ai développé une autre façon de faire. C'est que je rentre dans l'ascenseur, je vais... je sais pas si ça va tomber aujourd'hui. Hein.
1: Ah! Max crie.
2: Il est un peu stressé. Il rit jaune parce qu'on pogne le dans l'ascenseur avec le maniaque.
1: Utiliser l'humour, c'est bon, là.
2: Ouais, je pense que ça désamorce beaucoup d'affaires.
0: Oui, Max, c'est son humour noir.
2: La semaine passée, ça faisait pas de bruit, mais peut-être que cette semaine, ça va tomber, madame.
0: Peut-être quand ça fait un coup. Nous autres, on est partis en voyage à accompagner un groupe à Dubaï cet hiver. Puis les ascenseurs, man, écoute, on pouvait rentrer là, 3 groupes dedans. Là.
1: C'est, ouais, sont rapides, hein, ça monte.
0: Ça n'a pas rapport à la largeur de l'aéroport, mais il y a quand même des filles dans mon groupe qui avaient peur de l'ascenseur.
1: Okay.
0: Puis les 2 gars, j'avais 2 tannants de la Beauce, je les salue, c'est sûr qu'ils doivent écouter. Là. 2 tannants qui ont décidé

0: J'ai sauté avant que l'ascenseur parte. Fait que là, ça fait tiii, comme si on dépassait le poids, là. Et ça a crié, là.
1: Ça, c'est des gars de la Beauce.
0: C'est ça.
1: On les aime de même.
0: On sait les reconnaître. Et le pire, c'est d'arriver en infériorité numérique.
2: Oui.
0: D'arriver tout seul. Puis là, il y a une gang, justement, une gang de bureaux ou une famille, tu sais, qui arrive avec un gros party, les ballons, pis tu vois, eux autres, ils se connaissent, eux autres, il n'y a aucun malaise d'être dans l'ascenseur, puis t'es comme, oh, je suis trop. Des fois, je me dis, je vais prendre l'escalier, monter les 6 étages de chez nous.
1: Ben voyons.
2: Juste pour pas être avec la...
1: Hey, ça va loin, ton enfant.
0: Parce que je me sens trop. Je vois
2: pourquoi. Ouais, hein?
0: Ah, je te le dis, c'est...
1: Mais t'es conscient que c'est juste une minute et demie, là.
2: À peu près. Ouais, ça dépend. Dernièrement, je suis allé à l'hôpital de l'Hôtel-Dieu de Lévis, le 15 juin, parce que ma fille a donné naissance à un enfant.
0: Oui.
2: Puis là, écoute, les ascenseurs, en tout cas, je sais pas si c'est pareil dans tous les hôpitaux au Québec, mais à l'Hôtel-Dieu de Lévis, il y a de l'ouvrage à faire. Là.
1: Mais c'est soviétique encore, les ascenseurs.
2: Il y a deux ascenseurs au niveau du rez-de-chaussée pour accéder aux étages de visite, mettons. Là. Je sais pas s'il y a d'autres ascenseurs de service ailleurs, mais il y a deux ascenseurs. Il y a énormément de gens qui attendent après les deux ascenseurs parce qu'elles sont lentes. Pas possible. Sont pas tant grandes ni larges non plus. Puis là, ben il y a des civières, il y a des personnes en chaise roulante.
0: C'est de voir à quel point tu partages plein de vies parallèles.
2: C'est fou.
0: Moi, c'est ça qui me fait capoter. C'est OK, en plus, l'hôpital, y a-t-il une place où il peut avoir autant des drames que des bonnes histoires? Là,
2: les deux.
0: Comme de ton côté, c'était une naissance, fait que tu célèbres la vie. Puis après ça, ben tu sais pas qu'est-ce qu'il y a à côté de toi. Là. C'est fou, pareil.
2: Ben, pis, moi, je partageais l'ascenseur avec au moins une dizaine de personnes entassées. Mm-hmm. Puis elles montent des étages à peu près à la vitesse de... C'est le premier ascenseur qu'ils ont inventé, d'après moi.
0: C'est un prototype.
1: Il y a encore des gens dans le sous-sol qui le tirent.
2: C'est encore très mécanique de base, mais c'est lent, ça n'a pas de bon sens. Et, tu sais, il y a des infirmières, il y a des médecins, il y a des gens qui vont pour des traitements, il y a des gens comme moi qui vont en visite. Tout ce monde l'a entassé. T'as raison, c'est comme une micro-société, là.
1: La micro-société des ascenseurs,
2: ouais.
1: Man.
2: Ouais.
1: Je sais pas, là.
2: C'est vrai, c'est ça.
0: Ah
2: ouais, c'est une micro-société.
1: Les ascenseurs, c'est un microcosme, man. Wow.
2: Tu veux avoir les meilleurs résultats de sondage, fais ça dans un ascenseur.
0: Oui! Hey, puis tu l'arrêtes à chaque étage juste pour voir le comportement humain. La patience, la civilité.
1: En plus, ils peuvent pas se trouver.
0: C'est ça.
2: Exact.
1: Leur poser. Hein? Hey, je pense que mes Vox
2: Pop. Pop ascenseur max.
1: Ça va se faire des ascenseurs en fleurs de lys.
0: Tes yeux la plus lente. On voit juste ça dans les films, quelqu'un qui pèse sur tous les pitons, mais je voudrais que tu sois le tannant max qui le fasse pour la première fois. Puis
1: t'arrêtes l'ascenseur. Puis tu regardes la personne dans les yeux. Comment
2: d'ailleurs,
1: ça va,
2: là, ce serait le temps. Ce serait le temps qu'on invente un processus pour annuler ton choix que t'as. Tu sais, des fois, tu te trompes d'étage. Pas capable d'annuler.
1: Ouais. Ou ça fait tellement chier quand tu rentres dans l'ascenseur et la personne avant toi s'est aussi trompée ou elle l'a fait intentionnellement.
0: C'est de sa faute finalement à changer d'idée ou à l'oublier quelque chose.
1: Ouais, on sait jamais. Il y en a des vlimeux qui font sais-tu quoi, les trois sous-sols, même si j'ai pas besoin d'y aller, puis tu rentres puis t'es obligé de t'étaper avant d'arriver où est-ce que tu voulais aller.
0: C'est ça fait chier. C'est grave que ça si ça monte au lieu de descendre. Il y a ça aussi, tu
1: sais. Ben,
2: ça dépend, là.
1: Généralement, tu
2: Tu descends au sous-sol, mais que là, faut que tu fasses les 20 étages avant en montant. Ouais. Ça peut être long.
0: Peut-être qu'à Fleur de Lys, ce serait plus compliqué, mais il y a des gens qui rentrent dans l'ascenseur parce qu'ils se disent « Oh non, ça montait! Ouais. » Puis ils te regardent.
2: « Ah, ça montait! » Ben oui. Tu vas faire une belle ride aujourd'hui, mon ami.
0: Ils font quasiment sentir mal, mais c'est ton erreur. Ah non, mais les ascenseurs, tout ça pour dire, c'est une belle technologie. Mais des fois, je trouve que c'est anxiogène.
2: Ben, c'est ça, la meilleure
1: ça
2: béquille.
1: Ça prend pas grand-chose. Hein? On est vraiment confortable hein, dans notre société pour trouver les ascenseurs anxiogènes. Il y a du monde en Iran, ils ne savent pas s'ils vont manger à soir.
0: Ouais, ils cherchent la bouffe en dessous des décombres, là, mais bon, garde.
2: Quand on est rendu avec ce genre de problème-là, je pense que ça va quand même bien.
1: Je pense que ça va quand même bien.
2: La solution? Faites semblant que vous avez quelque chose de très important à lire sur le téléphone.
0: Oui.
2: Ça marche.
1: Ouais. Ou prends un faux appel.
2: Allô, Marc? Ah, ça, c'est drôle.
1: Ah non, je l'ai pas mis là, le dido.
2: Ça, c'est drôle.
0: Faire semblant, oui. Ça peut être une belle fuite aussi, ça, pour bien des événements.
2: Ben oui.
0: J'ai une urgence. Ouais. Je me suis rendu compte que d'avoir des enfants en garde partagée, ça pouvait aider, là. Il faut partir. Vous avez le meilleur... Les parents, en fait, vous avez le meilleur life hack possible pour vous sortir de des événements qui vous tentent pas du tout. Là. Bon, les enfants, ils vont être fatigués un petit peu. Il faudrait partir plus tôt. Ah, on restera pas longtemps. Là, demain, il y a tel sport. Wow! Bravo! Non, mais c'est ça. Là, vous avez débarré un succès de la vie. Là. De pouvoir... non, mais de pouvoir...
2: comme si les enfants vont être fatigués. C'est vrai.
0: Ben oui! Mais c'est vrai que ça va arriver, mais ouais. Des fois, c'est parce que c'est toi qui es fatigué et ça te tente pas.
2: T'ouvres une porte parce que de plus en plus, on entend ça dans les gens qui datent. Tu sais, ah, je t'envoie un code, là. Pis si je t'envoie ce code-là, appelle-moi pendant le souper, parce que ça me tente plus. Mm-hmm. Oui, ça se fait. Puis là, ah, c'est mon ami, il faut absolument que je la prenne. Ouais, ça. Ah, ouais, tu files pas. OK, ouais. J'arrive.
0: Puis finalement, c'était juste pour monde, se sauver.
1: Mais ouais. Tu le sais, là, que si ta date se fait appeler pendant que vous soupez, votre premier souper,
2: c'est pas mal fini.
1: Tu plate, mon homme.
2: C'est ça.
0: Ouais, au deuxième, ça passe mieux qu'au premier, effectivement.
1: Ouais,
0: le premier, c'est que t'as bien cassé la glace, t'as mis les bases, puis t'as été assez intéressant.
1: Ouais, ça vous est-tu déjà arrivé?
0: Non, j'ai pas énormément d'été non plus.
1: Le mec qui me regarde, non.
2: Je suis en couple depuis toujours.
0: Ah oui, j'avais.
1: Ils ont tout aligné.
2: D'ailleurs, parenthèse, j'ai recommencé à courir hier. Parce que là, j'ai senti... Tu sais, ma blonde est trop fine pour me dire « Ouais, peut-être bien que ton addiction au chip, là, ça va faire. Okay. » Elle est trop gentille pour me dire ça, mais dimanche, avant qu'elle parte en voyage, elle m'a dit « Ah, tu vois, regarde les photos, là, en 2021, ce gilet-là, tu le mets plus, hein? »
0: Oh! J'ai fait « Ah! » OK. Ah, t'as bien su lire le code.
2: C'est beau, je vais recommencer à courir.
1: Ah, ta blonde est malade. Le
2: message de la subtilité. Ah,
1: c'est subliminal.
2: Tu sais, elle m'a pas dit, il me semble que tu commences à perdre le contrôle. Fait que j'ai décidé.
0: Il est rendu où ce chandail-là déjà? Hein?
2: Genre.
0: Ah, il est où?
2: Tu le mets plus, je l'ai là.
0: Tu le laisses encore.
1: Il me semble que tu respires fort quand t'es assis, Nick. Pourquoi tu suis en
2: comment ça se fait que t'es pas capable de monter les deux marches du patio?
1: T'as besoin d'un ascenseur.
2: Fait que bref, c'est ça. J'ai recommencé à courir puis je courais 5 km par jour pareil là, avant.
1: Toi,
0: c'est
1: ça?
0: Vrai,
1: bon,
0: ça?
1: Oui, je vous jure.
0: Quand, vous l'avez dit? Non. Dans les dernières années, pour vrai, j'ai déjà entendu dire ça. Là.
2: Bon, oui, c'est vrai.
1: C'est pas vrai, ça.
2: Arrête
1: de nous compter des mensonges le matin. Là. Tu courais pas 5 km par jour.
2: Pas juste ma blonde qui a des messages subliminaux. Hein? Mais je courais pour vrai. Je jouais encore au hockey. J'étais quand même assez en forme. Sauf que là, j'ai perdu un peu le contrôle. Parce que j'ai beaucoup de difficultés à faire du jogging. J'ai trop mal dans les genoux. Blessure de hockey, puis le jogging, c'est tough. Hein?
1: Ouais, c'est rough, ça.
2: Fait que là, hier, j'ai mixé la marche rapide et le jogging.
0: Tu devrais prendre exemple sur Pat, là. C'est dans le podcast avec Marie-Pierre qu'elle dit qu'elle fait maintenant de la marche inclinée.
2: Oui, mais je fais ça au gym. C'est
0: vraiment l'inclinaison sur le tapis roulant.
2: Ça a l'air que c'est la nouvelle affaire, ça.
0: Oui, ben parce que c'est beaucoup plus difficile de marcher en hauteur, littéralement.
1: C'est rough.
0: que de courir sur une planche. Le défi, c'est l'inclinaison, là. Ben oui, c'est ça.
2: Ouais, mais je le fais quand je vais au gym. C'est juste que ça me fait... Honnêtement, la vraie raison, c'est que j'haïs aller au gym l'été. Il fait beau, tu sais. J'ai une belle piste cyclable qui mène dans le bois chez nous. J'ai juste à aller là, tu sais. Ouais. Fait que là, c'est ça, problème de genou. Fait que j'ai recommencé hier tranquillement. Je me dis que tout est dans la motivation, dans l'effort. C'est pas vrai que les travaux de tramway vont m'empêcher de garder le contrôle.
0: Ben oui.
2: Mais c'est devenu... Tu sais, j'ai perdu quand même beaucoup de poids. Dans...
0: Ah yes. Si c'était une fille qui animait, tu te ferais détruire Max, le masculiniste.
2: C'est vrai, t'as raison.
1: J'aurais dû pareil.
2: Si moi, j'aurais dit à ma blonde, ma blonde, là, chérie, cette robe-là,
0: tu l'as
2: plus? T'en as plus?
0: Ouais,
1: ah non,
2: je suis mort.
1: Non, tu peux pas dire ça.
2: C'est 3 semaines de divan, là.
1: Tu peux même pas juste le penser. Parce que ça va paraître dans ta face qu'elle va le savoir.
0: Ouais. Non, on est détective de même. Puis ça me fait penser, je fais une parenthèse, votre photo justement d'équipe là, la semaine passée. Là,
2: oui.
0: Vous avez donc bien été critiqué sur votre poids.
2: Oui.
0: Il y a donc bien eu des free pass par rapport à ça. Je ne suis pas offusquée, je suis surprise que des gars fassent des jokes là-dessus. Puis
2: d'après moi, c'est tous des gars en shape, là.
0: Ah ouais, tous des gars genre qui ont vraiment comme n'importe quelle personne qui commente le physique, personne sur les réseaux sociaux, quelqu'un qui écoute hors de notre ligue.
1: Moi aussi, ça m'a surpris parce que moi, en tant qu'homme, c'est jamais la première chose que je remarque. Quand je regarde une photo avec des boys, je suis tout le temps « Ah, OK, bon, c'est une photo. » J'ai pas ça dans mon thinking. C'est très féminin.
2: Mais t'as raison, puis ça m'a surpris aussi. Pas que ça m'offusque. Je vous dirais, à la limite, je trouve ça drôle.
0: C'est
2: pis,
0: juste
2: ben
0: coudon.
2: J'en ai fait une blague, là, tu sais, qui a l'air d'avoir eu un certain écho. Mais J'ai eu la même réflexion de me dire, OK, première chose, je comprends la photo avec l'éclairage,
0: ouais,
2: c'était
0: l'éclairage
2: bizarre.
0: C'était un peu de ma faute.
1: C'est un peu de ma faute, je suis désolé.
2: C'est vrai que Morin a l'air d'être bleaché comme Green Day en 99. Là.
1: Mais, c'est malade.
2: Mais oui, j'ai fait, mais voyons, pourquoi? Le seul commentaire que vous avez à dire, c'est sur nos...
0: Que le show va être du lourd. Ouais.
2: Et ce sera du lourd.
1: Dans
2: et on
1: tous
2: ne parle
1: les
2: pas
1: du
2: de
1: terme.
2: J'ai bien hâte de commencer ça. C'est ce nouveau défi-là, le 10 août, ben c'est ça. Je recommence à courir, puis je vais essayer de faire attention parce que j'ai déjà perdu quand même 45 livres. Ça a pris 2 ans, 2019 jusqu'à 2021. Puis là, je suis devenu comme obsédé par ça, de vouloir maintenir ce poids-là. Mais là, je vieillis, 46 ans, c'est plus difficile. Mmh. Mais ça me hante encore. Puis pourtant, j'ai essayé cet été de me dire, arrête avec ça. Profite de la vie, va au resto. Tu sais, prendre de la bière, ben oui, j'aime ça. Puis, ouais. C'est pas si grave, mais encore, à cause, c'est sûr que ça cause un peu de cette photo-là. Ça te revient dans le subconscient. Puis tu dis, ouais, faudrait peut-être que je recommence, là.
0: Il y a un film, sais-tu, je veux pas dire Eternal, c'est pas ça. Je vais décrire le synopsis, ça. C'est avec Elisabeth Olsen. Il y a deux gars, dans le fond, la personne meurt, se ramasse au paradis, puis tu te réincarnes, entre guillemets, avec l'année où t'étais le plus heureux. Fait que l'apparence physique de ce que t'avais, l'année où tu étais dans ton prime de ta vie.
2: Ouais,
0: dans le fond. Fait que, il y a ça aussi, on a toujours une, je pense, dans notre tête, un idéal de ce qu'on veut avoir de l'air ou de ce qu'on a aimé ressembler à l'époque. Si on regarde des photos, puis on se dit, ah, ça, il me semble que j'étais en shape ou genre, je paraissais bien. Il me semble que c'est sans dire un pic, là, parce que je pense que, en plus, les hommes, vous vieillissez tellement bien.
2: Ah, ça, c'est gentil.
0: Mais c'est vrai. Puis il y a l'autre partie aussi, l'ironie. D'un côté, ben, on a tous cet idéal-là où soit un chiffre en tête pour un poids, puis ça, faut pas faire l'autruche, ça, c'est une réalité. Puis de l'autre, ben, c'est drôle que ta blonde te renote le fait que ce chandail-là, tu l'as remets plus. Parce qu'une affaire que je trouve le fun, c'est quand vous achetez du nouveau linge. Ça arrive pas souvent.
2: On partira pas sur le magasinage, là, mais et que j'aille ça.
0: Mais ça, on vous critique souvent. Ouais. Plus pour garder des affaires qui sont dues pour être jetées ou juste d'avoir une seconde vie en tant que bouteille de plastique ou autre chose.
2: On comprend que le problème, c'était pas le chandail, là.
0: Non, c'est ça. Fait que t'as bien su lire le code. Et moi, j'aurais répondu ça. C'est comme, d'habitude, tu chiales que j'ai jamais de nouveaux morceaux. Je l'ai entreposé pour qu'ils redeviennent nouveaux.
2: Oui, j'ai dit rangé dans un tiroir dont j'ignore l'existence.
0: Le tiroir du déni. C'est le déni mental.
2: Mais c'est vrai, j'ai une addiction aux chips. Qu'est-ce que tu veux que je fasse? J'arrête pas d'en acheter. Tout ce qui est marque maison, nature ou ketchup.
1: Marque maison?
2: Ah oui, c'est les meilleurs.
1: Attends un peu, tu veux dire. Pas Lay's, pas Ruffle.
2: Toutes les marques maison.
1: Oui, hein? Ben, c'est moins cher aussi.
2: Mais quand j'arrive à l'épicerie près de chez nous puis qu'ils me mettent le sapristi de gros sac familial d'en face à 3,99.
0: Ça arrivait hier, là. Quasiment c'est long.
2: Ben oui. Fait que c'est ça.
1: J'ai fait l'erreur, moi, cette semaine, d'acheter les immenses sacs de popcorn, là.
0: Ouais.
1: Ils vendent à l'épicerie. C'est comme 4 piastres, puis t'as 6 livres de popcorn. J'avais ça chez nous hier, puis ça rentre dans aucune armoire. Fait que tu le laisses sur le comptoir, puis tu regardes ça, puis tu te dis, tu prends pas toujours des bonnes décisions.
0: Non, juste une petite poignée. Puis encore juste une petite poignée.
1: Mais il y a un grand sage qui disait que si tu veux vraiment perdre du poids, oui, c'est bon l'exercice physique, mais faut que tu changes ton alimentation.
2: 90% c'est l'alimentation, je le sais, je l'ai déjà fait. J'ai encore le programme alimentaire qui avait été fabriqué par un nutritionniste il y a 5-6 ans, fait que je l'utilise là. Mais l'été, c'est difficile, tabarouette.
0: Ah, c'est clair.
2: Le barbecue est si proche. Le burger est juste là à côté.
0: Mais la piscine, la bière. Mais c'est la bière, là, déjà. La bière.
2: Mais oui, je le sais, mais...
0: Que ferait-on sans bière?
2: C'est ça.
0: Max, c'est comme je survis bien. Là,
1: ça se maintient, là.
2: Puis un des principaux facteurs qui est vraiment pas négligeable, c'est le manque de sommeil. Ça paraît pas, mais ça joue sur ton cortisol.
1: Définitivement.
0: Ah, c'est cortisol.
2: Exact.
0: Comme Dan disait, le fameux cortisol.
2: C'est le fameux cortisol.
0: Dans les dernières semaines, tout c'est sur la faute du cortisol.
2: Puis manque de sommeil, ben de ce temps-ci, on vit pas mal avec. Ah, hein, Camille?
0: Manque de sommeil, tu dis. Le beat du matin va être rough sur ton corps aussi pour la prochaine saison. Moi, je le fais là, c'est temporaire. Je me dis, c'est un coup à donner, c'est l'été. J'aime ça, l'été, réveiller le monde. Puis il y a plus de luminosité aussi, ça m'aide.
2: Ouais.
0: Parce que moi, je pourrais dormir. Là. L'hiver, c'était dur à 4-5 heures le matin quand il fait noir. Et là, on se réveille, les oiseaux chantent. Le ciel commence à être rosé un petit peu aujourd'hui. Mais j'ai eu de la misère à m'endormir hier. Je vais vous donner mon historique. Je vous ai teasé avec ça, là, mais il n'y a rien de sexuel.
2: T'as regardé des gens se faire frapper par des voitures? Par
1: quand, quand quelqu'un te dit « je vais te donner de mon historique »,
2: ouais, c'est un peu bizarre.
1: J'ai hâte de voir où est-ce que ça
0: s'en va. C'est un souci de
2: moi,
0: transparence.
2: Je ne donnerai pas.
1: T'es pas obligé d'être transparente à ce point-là.
0: Ouais. Ah, ben, moi, je suis un livre ouvert okay. En bien ou en mal, mais il n'y a vraiment rien de sexuel là-dedans. Mais mon historique hier...
1: On ne veut pas le savoir d'abord.
0: Je fais toujours la tournée des médias. Je regarde Journal de Québec, Radio-Canada, La Presse, Le Soleil, Le Devoir, Sac de chips. Tu sais, je fais le tour. Parce que je regarde maintenant Pax Nouvelle, qui est un média de l'industrie du voyage, pour rajouter aussi dans la liste. Et là, hier, c'était chat, miaulement litière, infection urinaire chat, antibiotiques pour les chats, infection urinaire, vessie chat gonflée, vétérinaire Québec.
2: Je
0: suis en dilemme.
2: OK, parce que ton chat, il file pas.
0: C'est parce que mon chat est tel maître, tel fils, il miaule. Il miaule tout le temps. C'est une diva. Il miaule. Il jacasse. C'est un chat roux. Il est sociable. Des fois très tard, des fois très tôt, ça dépend. Des fois, c'est
2: 5h
0: le matin. Là. Non, il n'y a pas d'horaire. Puis là, hier soir, il faisait des allers-retours en avant de sa litière. Puis il miaulait. Et je me disais, ça a l'air nouveau, ça. Je sais pas quoi faire avec ça parce qu'il urine, il n'y a pas de présence de sang. Il est correct. Et là, je commence à faire des recherches. Effectivement, tu sais. Blocage urinaire, tu sais. C'est un chat mâle. Ça arrive vraiment souvent. Ouais. J'ai une collègue qui a perdu son chat pour
2: à
0: les
2: cause
0: mêmes
2: de ça.
0: Raisons, mais son chat s'accroupissait dans la litière, faisait pas pipi, puis il faisait des dégâts partout. C'est pas mon cas en ce moment.
1: Il a fini par s'enfuir.
0: Ben, il a fini par mourir.
2: Ah!
0: Ouais, c'est ça. Ça a fini par
2: perdre par la mort.
1: Ah! Qui okay, est mort.
2: C'est la fatalité.
1: Ouais,
2: le chat est décédé.
0: Tu arrives chez le vétérinaire avec une cage, puis la cage revient vide. Tu sais, c'est des histoires tristes comme ça. Puis je suis dans un dilemme parce que je veux pas avoir l'air de quelqu'un qui le pèle par en avant, mais j'ai déjà eu une mauvaise expérience l'année passée que mon chat avait mangé parce qu'il est con comme ça. Il mange tout ce qui est ruban, puis là, c'était le sapin de Noël artificiel à l'époque où tu commences à l'installer.
1: Bon, souvent ça.
0: Il s'était irrité l'estomac, puis ça avait coûté 1000$ au vet pour me faire dire il est juste déshydraté parce qu'il a trop vomi. Fait que je sais pas quoi faire avec l'information. Je sais pas si j'attends.
2: Mais sur Internet, c'est pas tout le jour 100% Target non plus.
0: Non, c'est ça. Fait que j'ai écrit une vétérinaire.
2: OK.
0: parce que je dormais pas. Je dormais
2: pas. À ce point-là, l'anxiété.
0: Ouais, j'ai commencé à dormir à 8h30, mais à 10h, je me réveillais parce que le chat s'égosillait. Je me disais, mon Dieu, il souffre-tu? Il veut-tu que je sois réveillée parce qu'il est en manque d'attention, ce qui arrive vraiment souvent. Mais là, si tu as un manque d'attention, c'est de la douleur. Parce que des fois, les chats sont un peu hypocrites aussi. Ils disent pas tout le temps à quel point ils ont mal. Ils cachent vraiment leur douleur. Fait que là, je suis dans un Y parce qu'on me conseille d'aller consulter naturellement. Ben, en ce moment,
2: ça coûte cher.
0: Oui. Puis j'ai zéro le luxe, même en temps aujourd'hui. Je vois D'ici à début août, honnêtement, je vois pas la fenêtre de possibilité. Là. À moins d'une urgence, puis d'attendre que la lumière soit rouge puis que ça flash.
1: Bon, moi, j'ai fait mon cours de vétérinaire sur l'université en ligne.
0: Autodidacte,
1: Merci à l'auditeur, le Ranco qui nous écrit. C'est plus lui qui l'a fait son cours. Il dit, achète de la nourriture urinaire chez le vétérinaire. C'est fait pour traiter les problèmes urinaires, si jamais.
0: Mais si jamais, il y en a un.
1: C'est de la nourriture avec la Labatt 50 dedans. Ça fait pisser au bout.
0: Ah ouais. J'ai déjà une genre de poudre antibiotique parce que il fait comme une herpèse, mon chat.
1: OK, tu fais quoi avec ton chat le soir?
0: Absolument.
1: Non, mais juste, on pose des questions.
0: C'est la rhinite là, qui fait qu'il y a tout le temps un petit œil mané qui finit par pleurer en période de stress, surtout. Fait que lui aussi fait de l'anxiété, finalement. Il
2: absorbe les émotions du maître.
0: Oui, c'est ça. Il écope beaucoup pour petit.
2: Chez nous, là, le chien, là, c'est. Ils ont des émotions, puis ils ont des habitudes. Là, ma blonde est partie à Calgary depuis dimanche dans la nuit.
0: Oui.
2: Lui, là, il est comme tout seul le matin maintenant parce que je pars à 4 heures. Mais jamais ce chien-là fait ses besoins dans la maison. Sauf depuis hier, le petit sacripant. Je l'aurais mis au recyclage.
0: Ah ouais.
2: Mais c'est étonnant, tu sais. Tu dis, voyons, Jack, c'est quoi ton problème? Là, il est fru. C'est ça le problème.
0: Il
2: fait ça aussi quand on décide d'aller manger sur le patio dehors puis qu'on l'amène pas.
0: C'est une grosse game psychologique.
2: Et là il pisse devant la porte.
1: Hey, man, moi, je te dirais ça, ce chien-là. Là. Ouh! Ça marcherait pas
2: de mal. Ah oui, hein?
1: C'est
2: parce qu'on s'en rend pas compte quand il le fait.
1: Ouvre la porte, bye-bye.
2: Oui, mais c'est ça, c'est un figure national.
1: Ouais,
2: si j'ouvre la porte, il reviendra
0: content,
2: pas.
0: C'est ça.
2: Ouais, c'est ça. Je vais juste lui faire plaisir, c'est ça qu'il veut. Mais ouais, ils ont des comportements de même.
0: C'est ça, fait que.
2: Nos animaux.
0: Je sais pas si c'est un signal d'alarme parce que c'est dans les symptômes principalement. C'est sûr qu'un chat qui commence à miauler, qui regarde sa litière puis qui fixe un peu le vide. Mais à date, so far, so good, ses pipis ont l'air corrects, mais c'est ça, je sais pas quoi faire. Je me suis sentie un petit peu impuissante hier soir. À matin, j'étais maganée un peu parce que justement, si je continuais mon rabbit hole, je me rendais jusqu'à
2: minuit. Ben, je comprends, puis t'aurais pas dormi de la nuit.
0: Non, mais bon, c'est ça, aime, ça, c'est... mais de l'autre côté, c'est ça, c'est que je veux pas arriver. Puis c'est drôle, il y a un article dans le journal à matin, une vétérinaire qui sort, puis elle dit là, en 15 ans de métier, je commence à avoir des actes vraiment d'incivilité dans mes bureaux parce que justement, on dit à des patients, faut runner d'autres tests, ça coûte plus cher. Puis il y a cet aspect-là aussi, le coût financier d'aller chez le vétérinaire, pas d'assurance.
2: C'est très cher.
0: Ça coûte cher. Ouais. Des fois, on a eu dans la pensée collective qu'il y avait un certain racket aussi, ses prix. Puis tu sais, y a une méfiance, je pense, de base à aller consulter puis à se dire, parce que mon 1 000 $ de l'année passée...
2: Tu l'as sur le cœur, c'est
0: ça. Je l'ai encore sur le cœur, ouais. Puis je me dis, oh, que je veux pas répéter l'expérience, mais en même temps, je suis en train de faire du déni. Tu sais, je suis comme entre deux, fait que je devrais-tu surveiller? Y en a-tu à qui c'est arrivé? Puis là, vous pouvez me dire aussi si vos chats sont morts.
2: Il y a beaucoup de monde sur la messagerie, Camille, qui te donne beaucoup de trucs pour ton chat. Beaucoup de monde qui veut m'aider, finalement, avec mon poids. Là. Okay. Je ne sais pas si c'est les mêmes, ils ont commenté la photo, mais en tout cas, merci beaucoup.
0: Oui, c'est ça.
1: Le meilleur conseil qu'on a, c'est je connais un bon taxidermiste. Je ne sais pas si ça s'applique à toi, Nick, ou à Cam.
0: Ah,
1: mais...
0: OK.
2: Ouais, j'ai perdu mon idée.
0: Mais écoute.
2: C'est ça. Vétérinaire, vaccin. Au printemps, plus une otite, c'est pas compliqué, 400 $.
0: 400 $, non, c'est ça.
1: C'est un scam, les vétérinaires.
0: Juste le bloc de réservation pour dire j'ai besoin d'aller prendre rendez-vous pour vérifier s'il y a quelque chose. C'est peut-être juste une infection, parce que tu peux avoir autant le blocage, qui est comme la pire affaire, puis ça peut causer la mort littéralement du minou et n'importe quel animal. Mais t'as aussi l'infection urinaire. Je suis comme, mon Dieu, on doit avoir des petits problèmes comme nous autres, on peut avoir. Là. Puis même pour une infection urinaire, il faut aller attendre à l'urgence. Urgence vétérinaire, c'est encore pire. Là. Bref, merci quand même pour vos suggestions. Je vais prendre le temps de les lire éventuellement ce matin, mais c'est ça, j'étais en mode ben.
2: Je comprends, panique, c'est là, sûr, mais... je comprends. Puis c'est facile d'aller sur. Moi aussi, tu sais, des fois, tu
0: googler les symptômes.
2: Ben oui, puis là, ils t'amènent partout. Là.
0: Ça peut tellement être plein d'affaires. Il est peut-être juste capricieux parce que justement, il y avait. Une journée de litière, puis là, j'avais pas vidé, puis peut-être rendu à cet âge-là que non, monsieur ne se permet pas d'aller à la toilette si la litière est sale. Je suis peut-être rendu là. Mon chef, là, quelques années, je commençais à l'appeler Joe Biden. C'est des fois, j'ai l'impression qu'il fait juste errer. C'est pas un minou de 2-3 ans, là. Ça va plus sur dos.
1: Il va te sortir ses mémoires bientôt?
2: Oui, on attend.
0: Il est très vocal, fait que je pense que oui, je pense qu'il commence là à errer à la Jean Leloup pour me raconter ses affaires, ouais. Et bref, fin de la parenthèse de Follow Chat, là, c'est ça mon historique hier soir, fait que non, je ne me suis pas touchée.
2: Bon, tout ça pour ça.
0: C'est réglé.
2: Mais
0: vous pouvez changer de poste.
1: T'as touché ta chatte.
0: Ouais.
2: Bon.
0: Mon chat.
2: Je sais pas si je dis merci, Max, ou oups, Max.
1: Après 15 minutes, c'est chat. C'est ça. Ça demande qu'on finisse.
2: C'est bon. Ce sera nuageux aujourd'hui. On va passer à d'autres choses. Hein. Oui, nuageux aujourd'hui. Possibilité d'un orage au courant de l'après-midi. Mais l'été revient, là. Un 25-30 degrés ressenti. De la pluie pour demain, même affaire. Risque d'orage. Mais pour le reste de la semaine, jeudi, vendredi, samedi, ça a l'air d'être pas mal du soleil. Fait que on va espérer que l'été revienne pour vrai. Tu sais, je n'ai parlé hier, mais en fin de semaine, tabarouette, que c'était pas agréable. Toujours un épisode en juillet où il fait 12, là. Puis il vente, puis c'est ça.
0: Non, mon chum me disait, l'automne va arriver plus tôt cette année. J'ai regardé, t'as-tu lu l'Almanach des fermiers?
2: Ah, oui, c'est ça.
0: C'est juste un épisode. Dis ça. Passager, oui, j'ai comme. Où c'est que t'as lu ça, là? Mais on l'avait déjà prévu que ce serait un été des plus pluvieux cette année. Tu sais, les prévisions de Météo-Média avant l'été.
1: Mais le lendemain, quelques météorologues s'étaient rétractés, puis avaient dit que c'était totalement le contraire. Fait qu'on sait jamais à
2: c'est années. Comme l'astrologie.
1: Comme ça vient.
0: Oui, exact.
2: Comme l'astrologie, les météos. Fait que prenez ça. Une heure ou une journée à la fois. Hier, après avoir fait ma course, j'ai dîné avec...
0: J'étais
2: allé au resto, là. Évidemment. Tu sais. J'ai annulé cela par cela. Là. Mais j'ai dîné avec un de mes chums qui a quasiment passé le festival d'été au complet sur les différentes scènes. D'ailleurs, on va en reparler tantôt rapidement. Là. Mais ça a été un franc succès. Hier, on était à l'heure des bilans. Mais ce que je voulais vous amener comme discussion, c'est que lui... Il s'est promené dans plusieurs foules, tu sais, centre Sainte-Belle, place Georges V, même les scènes gratuites. Puis à chaque soir, parce qu'il était avec plusieurs amis, allait se chercher, mettons, une coupe de canette. Puis quand il revenait pour aller essayer de retrouver sa place, il avait toujours l'arbitre des foules.
0: Ah oui, oui.
2: Tu sais, le monde qui décide tu ne passeras pas.
1: OK. Ces gens-là sont...
2: Tu sais, à un moment donné, là, ils décident, ils sont dans l'admission générale, ils décident que toi, tu passes pas.
1: Okay.
2: Ils font tout pour te bloquer le chemin. Puis lui, il dit, ben moi, j'essaie, tu sais, j'étais avec des racks de canettes, vous voyez bien que, tu sais, j'essayais de passer sans le frôler, sans faire exprès. Puis généralement, là, c'était des gars qui se fâchaient, là, de façon agressive. « Hey, arrête de passer ici, c'est ma place! » Mais c'est parce que vous êtes dans une foule, les amis.
0: C'est tellement idiot, là.
2: Ça existe depuis longtemps. Moi, j'ai déjà vécu aussi les arbitres des foules.
0: Ben oui, ben on l'a tous vécu. C'est pour ça que je dis c'est vraiment d'un côté... Les sections VIP au Festival d'été te sauvent de ça. T'as tes propres toilettes. Fait que tu fais pas un nœud puis t'attends pas genre la mort parce que t'es pas capable d'y aller, pas capable de retrouver ta gang. Parce qu'au Festival d'été, le vendredi passé, là, à Muse, il y en avait plus de réseau là, pour se retrouver puis envoyer...
2: Ah ben non, je comprends.
0: Voilà, j'étais au troisième poteau de son à gauche... Il n'y avait même pas moyen de communiquer.
2: Mais pourquoi tu te fais le justicier de la foule, toi? Là? Pourquoi, là, tout d'un coup...
0: Non, mais c'est ma place.
2: Oui, mais c'est ta place. Je veux dire, t'es dans une foule. Ta place, là, sans que tu t'en rendes compte, va changer au fil du spectacle.
0: En plus, ouais, à cause du mouvement de...
2: Le mouvement de foule.
0: Ouais.
2: Je ne comprends pas cette attitude-là.
1: C'est l'ego.
2: Oui. De dire, OK, moi, là, maintenant, je protège tous les gens en avant de moi. Tu ne passeras pas. Ouais, mais je passe, je vais rejoindre mes amis là-bas. Pas non, rapport!
0: Tant pis pour toi, tu sais.
1: Non, mais en même temps, tu lui tapes sur l'épaule, tu lui dis, tasse-toi le gros, oui. Puis il va se tasser. Je veux dire.
2: Ah non, il y en a qui sont vraiment agressifs. Ça m'est déjà arrivé une fois.
1: 4 secondes et demie, cette interaction-là.
0: T'es à ça d'avoir un point d'en face,
2: man. Oui, c'est ça l'affaire.
1: Ah oui, on donne, toi.
2: Moi, ça m'est arrivé il y a longtemps.
1: Hey, le big, là, prends ton gaz à gale, tasse-toi, puis ça va finir là.
0: Un big, gros big!
2: Ben là, ça part, Max. Si déjà il est agressif parce que tu l'as un peu accroché ou tu t'excuses pour passer, puis qu'il veut rien savoir, puis qu'il te le fait savoir de façon agressive. Ben, il y a déjà deux prises contre toi, là. Il est déjà fâché de la vie, là.
1: Ouais.
2: Mais ça m'est déjà arrivé dans avant qu'on mette la scène à place Georges V, là, quand c'était au pigeonnier en bas, là.
0: Ouais.
2: C'est la même chose, ma blonde, elle me dit viens me chercher, j'arrive. Elle était en retard, puis bon. Fait que je me déplace, je croise un gars qui était quand même assez grand, assez bâti, qui était déjà frustré que je recule pour aller à l'entrée,
0: imagine,
2: là.
0: Tu recules.
2: Tu sais, je m'en allais, il était déjà fâché, là. Et je n'ai pas le choix de passer par à peu près la même place. Et là, je suis avec ma blonde. Et lui, il ne voulait rien savoir. Là. Et c'était des menaces de « je vais te casser la gueule ».
0: Ah, puis je te crois.
1: Ah, les gens sont bizarres et alcoolisés.
0: J'ai commencé... Ben oui, oui.
2: Oui, il y a ça.
0: Il y a la justice de la troisième classe. Parce que, tu sais, la mission générale, ça dit dans le mot, c'est généralisé pour tout le monde. Puis c'est tout le monde sur le même pied d'égalité. Là. Fait que je pense qu'elle vient de là un peu la haine aussi de « oh, il faudra enlever les zones VIP, là, les artistes chiolent. » Oui, non, non. Il existe pour une raison, puis c'est justement pour pas se casser le bessic avec du monde de même. Je vous ai dit que j'aimais pas les ascenseurs. Imaginez-vous tout ça à quel point j'aime pas ça, aller dans la mission générale au Festival d'été.
2: Ben, regarde,
0: je vais y aller si ça m'arrange, puis que le show, je me dis, ben, je veux le voir, là, mais j'ai que des mauvaises expériences.
2: Ben, c'est ça, moi aussi, puis ça me tente plus d'avoir à dealer avec ça.
0: Non,
2: parce
0: moi
2: que,
0: non plus, fait qu'à ça, je paye plus cher.
2: Tu sais, commencerais pas à me batailler dans une foule au Festival d'été de Québec.
1: Ça fait pas de sens. Et quand t'es confronté à quelqu'un qui te parle de même ou qui veut pas bouger pour des raisons qui lui appartiennent.
2: Tu changes de parcours.
1: Tu fais juste faire, OK, man, c'est pas ça. Ouais, c'est ça. Tu changes de route. Il n'y a rien à faire avec des épées. Tu n'es jamais aussi con qu'au con à qui tu parles.
2: Max, c'est une étincelle, là. Je veux dire, c'est facile de pogner à ça puis de répondre de façon agressive aussi. Là.
1: Mmh. Ouais, mais c'est ça, tu t'abaisses à son niveau puis tu vas tilter. C'est sûr que si t'embarques dans sa game, effectivement, ça va finir comme tu disais, ah, gros bégard, tu veux te battre.
2: Et ma blague.
1: Ces gens-là, c'est juste plate qu'il y en ait beaucoup d'après ce que
2: tu décrivais.
0: Il y en a beaucoup.
1: Je vois pas d'info justement pour ces raisons sociales-là. Là.
2: Sur le messagerie, on dit à Gwen Stéphanie, on était à gauche de la scène vers le trottoir, derrière nous, vers la fin. Grosse bataille. Mm. Mais tu t'en vas, là.
1: Ils se sont battus à cause...
2: Je sais pas si c'est à cause de ça.
1: Ouais, non, c'est pas les raisons. Hein.
2: Mais c'est un des aspects que mon chum de gars me racontait. Il disait, à tous les soirs, ça m'est arrivé. J'avais vraiment soif, hein?
0: Moi, c'est... Mais ça, la première fois, effectivement, tu la retiens pour, après ça, en prendre des notes. Tu dis, bah, je vais aller chercher ma bière avant. Mais c'est sûr qu'elle est... Il y a encore les genres de shooter girls puis les
2: ouais, les gens qui vendent de toutes sortes de boissons dans la foule, je pense que oui.
0: Ces mêmes personnes-là, ils les laissent-tu passer? Oui, vous revenez, tu vas me bloquer la vue. C'est pour...
2: Ouais, je sais pas, là.
1: Mais j'étais allé à un show à New York il y a pas longtemps, puis on était juste en arrière de la console de son. Fait qu'il y a le parterre, puis il y a la console de son. Fait qu'il y a quand même un bon bout avant qu'on arrive à la scène. Puis il y avait une fille, une petite blonde, qui avait l'air chaude, raide, qui était en avant de nous autres. Puis à un moment donné, il y a deux gars un peu plus grands qu'elle qui viennent se positionner juste en avant d'elle. Puis, man, elle a tilté, là. Elle est allée les voir. Puis la fille était avec son chum, la fille blonde saoule.
2: Ouais.
1: Elle était avec son chum. Son chum, man, avait la main d'en face. Il avait honte. Puis elle est allée enguirlander les deux gars pour leur dire de se tasser de là parce qu'elle voyait pas. Et elle a fait ça avec les trois autres personnes qui sont venues se placer devant elle. Je pense l'alcool, là.
2: Ah oui, c'est sûr que ça aide pas.
1: Ce genre de foule-là.
2: Alcool et autres substances, là.
1: Si t'es déjà tilté à base, ajoute de l'alcool là-dedans. Effectivement, les autres substances, là, ça n'arrive pas non plus.
0: Dis tout ce qui.
2: Au show de Metallica 2017, ça fait quand même un bon bout de temps, presque 10 ans, on est dans la section avant-scène argent. C'est la première fois qu'ils faisaient la section argent. Et je comprends, on est au show de Metallica, là, mais la fille en avant de nous, plusieurs canettes, elle nous a pissé ça d'en face.
0: Ah!
2: Accroupie. Parce que ça nous coule sur les gogounes, madame, là.
1: Oh my God! Cap...
2: Oui, c'est...
1: Tu lui dis quoi?
2: Ben, c'est ce qu'on lui a dit. C'est parce que là, c'est dégueulasse. Que j'ai envie! Ben, avec une espèce de voix...
0: Yeah.
2: Ouais.
0: Yeah,
2: c'est pas mon premier jour de ma tête, gars. Puis moi, j'ai envie. Ouais, c'est parce que ça nous coule sur les pieds. C'est dégueulasse. Menteur! T'as pas une clope pour moi?
3: Pas vrai?
2: Ouais. On était pas mal, là.
1: Imagine l'inverse. Tu te sors la cache, tu pisses là direct de bout. Ça fonctionne pas, là.
0: Ça,
1: tu te ramasses sur une liste. Et les
2: ben oui, c'est sûr que tu sors.
1: Ouais, c'est pas le même paradigme.
2: Donc, on était au bilan du Festival d'été de Québec hier. En général, tout a bien été. T'sais, on n'a pas eu d'annulation. On n'a pas fermé les plaines non plus.
0: Non.
2: Il disait qu'il y avait peut-être un soir qui était plus complet que les autres. Et ben, j'ai demandé à Max de sortir deux courts extraits du président Nicolas Racine, entre autres concernant les gens qui se sont rendus au Festival d'été. Beaucoup, beaucoup de transports collectifs.
0: Oui.
2: Beaucoup de à vélo. D'ailleurs, on a battu un record de à vélo le 15 juillet, on dit, avec 19 770 déplacements.
0: C'est bon, c'est que ça veut dire qu'on est rendu à 6% au lieu de 4.
2: C'est à peu près ça.
0: Ouais.
2: Au total, bon. 277 500 déplacements ont été effectués à bord des navettes et des parcours du RTC durant les 11 soirs du festival d'été. Bon, les chiffres du RTC, des fois, j'en prends puis j'en laisse, là.
0: Ouais, parce que dans le communiqué de presse hier, c'était 455 000, je pense. C'est qu'en mettant...
2: Ouais, 455 000 total. On dit 455 000 déplacements enregistré en bus, en à vélo et en navette.
0: OK, au total.
2: Au total.
0: C'est bon.
2: Beaucoup de gens à pied, puis tu sais, le narratif fonctionne, les chums. Le résultat démontre que les différentes options de déplacement offertes aux festivaliers, jumelées aux interventions réalisées sur le réseau routier, ont permis d'assurer des déplacements efficaces et sécuritaires tout au long de l'événement. Ça, c'est le conseiller municipal responsable de la mobilité, Yannick Fauteux.
1: Ah oui, mais c'est un secret de polichinelle. Si tu bloques
2: fonctionne.
1: Tout. Si tu bloques tout, c'est sûr que les gens vont
2: pas
1: prendre le transport.
2: Pas bon.
1: Mais non, c'est ça, exact.
2: Pas bon, le champ. Puis là, on va vous dire, hey, l'année prochaine, là, au prochain festival d'été, on va vous dire, oubliez pas, là. Et l'année passée, beaucoup de gens, tout a bien été avec les navettes, les autobus, les vélos. Prenez ça, prenez pas votre voiture. D'autant plus que l'année prochaine, contre tout, en tout cas, à moins que ça change, là, Grande Allée, il n'y aura plus de terrasse là, sur Grande Allée.
1: Ça va être que les autobus aussi.
2: Ça va être. Les restaurateurs vont devoir faire les terrasses en arrière.
1: Exact.
0: Oh mon Dieu.
2: Mm-hmm. À cause de René Lévesque qui sera fermé.
0: Ça dénature tellement l'artère.
2: Ben oui. Moi, je suis tellement triste pour ce. C'est ça que je disais la semaine passée. C'est tellement beau, Grande Allée, durant le festival, quand on barre la rue à partir, mettons, du Concorde jusqu'après Georges V. Moi, je trouve ça parfait, là. C'est piétonnier pour le festival d'été. Les restaurateurs font de l'argent. Il y a du monde. C'est beau. C'est le fun. Sauf que là, à cause des travaux du tramway et de René Lévesque qui sera fermé l'année prochaine et l'ensemble des autres artères, ce que les gens de Grande Allée m'ont dit, ceux qui ont des commerçants. Il y a des commerçants, des fois, qui nous parlent.
0: Ah oui.
2: Qui ont dit, ben on a reçu dans les communiqués qu'à partir de 2027, les terrasses prolongées, là, un peu comme dans la rue, c'est terminé. Là, ils sont en train de prévoir. Je comprends que ils sont proactifs, puis ils ont des solutions. Pis,
0: ils sont débrouillards, ces
2: gens-là. Ils sont débrouillards en masse, puis ils vont faire les terrasses en arrière. Mais je le sais pas, tu sais, que Max, on disait ça la semaine dernière, Oh oui, ils vont aménager la ruelle, mais je ne sais pas comment ils vont pouvoir aménager cette ruelle-là.
1: Ils n'auront pas le choix de s'adapter.
2: Parce que pour ceux qui sont déjà allés dans la petite ruelle derrière, mettons, le DAG, l'atelier, la ruelle qui fait d'un bord à l'autre, là, ben, c'est des poubelles, c'est des bâtisses, il n'y a rien là, là. Je comprends qu'on va essayer d'aménager une terrasse là, mais...
0: Ils vont se faire une section bar, tu sais, à la limite, debout, ça doit être moins pire que...
2: Mais ça sera pas pareil.
0: Mais non, je sais.
1: Est-ce qu'ils vont peut-être déplacer les aires de restauration ailleurs sur le site? Ça pourrait être une possibilité aussi, là. Eux autres, ils délocalisent leur infrastructure, ils font des plans un peu plus préparés. Ça peut
2: pas pareil.
1: Mais non, c'est pas pareil, mais force est d'admettre que là, il n'y a pas d'autre solution. Soit c'est en arrière, soit ils relocalisent leur installation sur le site à quelque part pas loin de la Grande Allée. Tu sais, une aire restauration.
2: Moi, j'ai travaillé longtemps sur Grande Allée, là, puis je sais très bien que, à moins que ça ait changé, là, à l'époque, il y a une dizaine d'années, c'était 75 % du chiffre d'affaires de l'année, c'est le festival d'été. Là.
1: Ah, puis t'es là, tu vois du monde boire, ça t'incite à boire,
2: assurément,
1: y a un engouement,
2: tu veux faire partie du party, puis tu vas t'asseoir sur la terrasse, tu manges, tu bois, puis t'es dans la fête. Mm-hmm. Ça, je trouve ça dommage.
0: Je pense que de déplacer l'aire de restauration, c'est une bonne idée, mais tu sais, quand t'as l'habitude d'aller dans un commerce, puis là, tu te rives le nez dans la porte où il n'y a pas de place, tu vas-tu faire encore la marche pour te rendre
1: l'autre bord?
0: Tu vas aller dans une autre alternative que tu vas trouver. Ça
2: tu
0: va
2: vas aller ailleurs avant.
0: Ben c'est ça, tu vas aller ailleurs avant.
1: Mais
0: là,
1: si tout le monde est en arrière, il y a quand même une plus-value là. Faut que tout le monde emboîte le pas puis s'enligne dans la même direction.
0: Ça veut dire qu'il faut que tu négocies aussi tout ce qui était food truck de d'autres compagnies qui, eux autres, faisaient la même affaire. Fait que là, tu dis non, on donne priorité aux gens qui sont déjà sur Grande Allée. Tu peux faire ça? Je suis pas sûr. Je me demande, moi aussi, ça va être quoi le plan?
2: Tu sais, quand on a sorti les communications, c'était un peu plus au début du printemps, là, qu'il y a certains commerçants que je connais bien qui m'ont parlé. Dans les communications, on savait pas trop, là, pour 2027, comment on allait arrimer tout ça avec le Festival d'été de Québec. On n'avait pas de solution, là. À part, après ça, les permis de terrasse, l'idée d'amener des terrasses à l'arrière. Moi, je crois pas à ça. Je veux pas être défaitiste, je veux pas être pessimiste. Je sais que les restaurateurs sont débrouillards puis ils ont de bonnes idées, mais encore là, tu vas sur Grande Allée, tu veux t'asseoir et être dans le party. Là.
0: J'ai une idée.
2: OK?
0: Tu sais, là, les vélos...
2: Cargo.
0: Non, pas les vélos cargo, non pas ceux-là.
2: Ah, les vélos bar.
0: Les vélos bar.
2: Oui, c'est bon.
0: Les vélos bar, il y a ça un petit peu partout, c'est très touristique là, mais tu sais genre tu demandes à Lilocoon là.
2: Oui, il y en a
0: quelques-uns là, des vélos de 4 en tandem, 4 6 8 personnes. Là. Tu te promènes? T'as tout le temps quelqu'un qui ne boit pas évidemment, tu sais,
2: ouais,
0: qui
2: pour prendre une bière, c'est pas
0: pire. Les chauffeurs de bicycle, on va demander à Gary là, il doit avoir ben des contacts dans son ancienne vie. Puis ben tu fais des vélos bar.
1: Ils vont triper d'un côté aux autres.
0: Ben, c'est parce que si tu restes sur l'axe de Grande Allée ou que tu fais le quadrilatère...
2: C'est parce que Grande Allée sera pas fermée, là.
1: Ouais, ça, ben oui, ça va être...
2: Les autobus vont passer là.
0: Mais il va-tu avoir priorité réservé pour aller à vélo, mon cher?
2: Oh, il va avoir une piste cyclable, c'est sûr.
0: Ça. Il va avoir une piste cyclable, fait que tu fais un parcours. Mais... Ben, t'auras pas le choix, là! Je vous le dis, t'auras pas le choix. Fait que t'en fais un atelier, t'en fais un inox, t'en fais un taverne.
2: Mais encore là, tu t'élimines l'option bouffe, là.
0: Ouais. Ben, peut-être. Ou des petites bouchées. C'est pas que j'avais
2: dit. Un bon plat de chips avec votre bière.
0: Des peanuts.
2: Ça prend l'heure, moi.
0: Mes peanuts de barbecue.
2: Fait que c'est ça. Ça sera pour 2027.
0: Non, mais avouez, là. Tu sais, des olives, des peanuts, des chips, un petit nacho. Tu sais, de quoi qui se ramasse bien?
2: Non, oui, nacho, t'as raison.
0: Des vélos bar. Je suis sûr que ça pognerait.
2: Oui.
0: Ça, je dis rien.
2: Oui.
0: Il y a ça, là, San Francisco, me semble qu'ils en ont un. Tu sais, il y a des endroits où tu peux faire ça. Amsterdam, pas mal sûr qu'il y a ça, là.
2: Je vous fais entendre Nicolas Racine, qui était de passage hier au téléjournal Radio-Canada. Évidemment, c'est un bilan positif. Bien content, quand même, pour l'ensemble de la ville de Québec. C'est toujours un beau festival. Ça amène de l'argent ici. Les hôtels étaient pleins, les restaurants étaient pleins. C'est super.
3: Bien, le retour du transport en commun, oubliez pas, là, le traversier était pas en fonction des deux dernières années. Puis là, cette année, le transport en commun, le réseau de transport de la capitale revenait. Donc, pour nous, on savait que malgré les défis qu'il pouvait avoir au niveau de la circulation, c'était quand même beaucoup. On parle de 4000 sur la traverse Québec-Lévis par soir, plus qu'on a eu pour le réseau de transport en commun avec 18 000 personnes. C'est sûr que ça désengorge l'affaire. Puis les gens ont changé leur habitude hein, depuis 2022, 2023, 2024.
2: Ah, voilà!
3: Ils arrivent plus tôt, ils profitent des restaurants, ils ils vont aller en basse ville, ils vont monter à pied. C'est toutes des choses qui sont adaptées. Donc, on voit que c'est très fluide. Quand on sort le soir, là, à la fin des spectacles, c'est très, très fluide. Ça se passe très, très bien. Puis, on a eu beaucoup de commentaires positifs par rapport à cette année.
2: Beaucoup de monde qui prenait les navettes, je comprends, mais si vous étiez parti de la Rive-Sud, puis vous vouliez prendre la porte Pont-de-Québec, c'était l'enfer.
1: Sur René Lévesque.
2: Aussi, même chose.
1: Ça avait aucun sens, mais il n'y a pas tort. J'habite en Basseville, puis je passe là tous les soirs. Là. Tous les soirs, tous les matins. Et forcé d'admettre que dans les deux dernières semaines, il y avait un fleuve de gens qui migraient de la Basseville à la Haute-Ville.
2: Beaucoup c'est
1: de
2: la solution.
1: Parc au stade des Canaques.
2: Ouais.
1: Parking des à Limoilou. Ouais. Des Canaques.
2: Des capitales.
1: Ouais.
2: Au stade Canaques.
1: Au stade Canaques, des capitales, thanks. Ils se parquent là, puis ils montent à pied, ils migrent vers la Haute-Ville, puis ils sont rendus avec un terminus en Basseville aussi. Les 805 arrêtent dans le parc du
2: Port
1: de Victoria. Fait qu'il y a beaucoup de monde qui débarque là aussi en bus pour monter vers la Haute-Ville.
2: Autre affaire dont on a jasé hier, tu sais, les artistes qui n'aiment pas la section VIP, on se disait, bon, est-ce qu'on doit revoir ça? Mais le festival d'été, ils pensent, là. On dit qu'ils essayent de trouver des solutions à ce conflit-là. Tu sais, cette année, pour ceux qui se demandent de quoi on parle, là, c'est deux artistes, entre autres, qui ont critiqué l'espèce de section VIP parce que les gens arrivent plus tard, parce que les gens écoutent pas.
0: Ouais, ils parlent pendant le show. Tu sais, c'est ça.
2: Ouais, c'est ça. Fait que Fred Durst de Limp Bizkit qui avait critiqué, qui a dit que la tente, la grande tente blanche qui accueille les festivaliers prêts à débourser beaucoup plus cher pour leurs billets, ils ont comparé une maison de retraite.
0: Ouais.
2: Parce que c'est sûr, c'est pas autant festif que l'admission générale. Puis il y a le chanteur de All American Rejects aussi, là, qui a critiqué, je me souviens pas son nom. Fait que là, on regarde ça, on dit, OK, on peut peut-être essayer de trouver des solutions, mais en même temps, pardon, ça, c'est beaucoup de cash, là.
0: Ben.
2: Les sections VIP, puis la section avant-scène, or, là. C'est beaucoup d'argent qui permet au festival d'été d'avoir des artistes d'envergure comme on a là. Fait que c'est un peu difficile de décider d'éliminer cette section-là. Là. Ça arrivera pas.
0: Ben non, il y aura jamais pas de section VIP, là, ça c'est sûr. Peut-être qu'ils vont la rapetisser, peut-être qu'ils vont la relocaliser, je sais pas.
1: Ben je pense pas, ils sont prime spot, mais c'est une section de m'as-tu vu. Les gens vont là pour se faire
2: voir. Ils payent pas leur billet généralement. Là.
1: Ouais. Faire la converse, ben non, c'est des entrepreneurs, invitent des clients.
2: Ils ont lunch, ils ont tout, ouais, c'est ça.
1: C'est ça, exactement. Fait qu'il y en a beaucoup, ça fait longtemps que ils se sont pas vus. Ou si c'est des clients, ben, hey, le contrat finalement, comment ça va? Parle de ci, parle de celui-là, de celle-là. C'est sûr qu'on pourra pas changer ça à moins de la relocaliser, Cam, comme tu dis, mais c'est impossible, ça arrive.
2: Non, non, c'est
1: ça,
2: ça va être difficile.
1: Un accès proche de la scène.
0: Ils vont-tu switcher médias avec ça? Ils vont-tu switcher, je sais pas, argent?
2: Ben, médias, c'est parce que t'es vraiment proche de la scène, mais de côté un peu, là.
0: Ouais, c'est ça.
2: T'es plus du côté gauche. T'es moins centralisé. Ouais, pourrais-tu mettre ça là?
0: Je sais pas. Je sais pas.
2: Mais d'un sens comme dans l'autre, c'est pas mieux. Là. Non, les médias vont là prendre des photos.
0: Ça vient avant argent, fait que c'est pour ça que t'es plus proche de la scène. Fait que, ouais, j'arrête de vous en parler après, mais je suis sur un site internet pour le Touring Beer Party Bike.
2: Oui.
0: J'ai trouvé. Il est électrique, donc on vient de répondre à la question pour les côtes. 15 places. Donc, okay. Déjà, je pense que ça sauve une extension de terrasse. Le design le plus élégant associé à des équipements fonctionnels rend à ce bus à bière plus attrayant dans la rue. Tu as en option la possibilité de mettre des feux de position, un système de musique, des bandes LED et une caméra de recul.
2: Il y a beaucoup à Nashville, nous disait un auditeur par la messagerie.
0: Voyons, être entrepreneur, là, je commence à faire ma soumission là. T'imagines-tu? T'imagines-tu
1: ça, c'est un band-aid, c'est une fracture ouverte, là, on s'entend?
2: Oui, mais quand même, Max.
1: T'as le sens où...
2: Ça va prendre des solutions.
0: Tu fais signer des décharges, là.
2: Ah, faut que tu réserves d'avance. Ça va être... imagine. T'as un vélo avec 8 places, t'es fait.
0: Il faut aller récemment à Vegas.
2: Non. Jamais allé, moi, à Vegas.
0: À Vegas, il y a ce qu'on appelle le Cartzilla, je pense. C'est littéralement un panier d'épicerie, comme un genre de bus open up, un bus touristique. Là.
2: Oui.
0: T'es dans un panier d'épicerie. Le calvaire, il est tout le temps sold out.
2: T'es sûr.
0: Ça passe aux 15-20 minutes, là, tu fais le tour de la strip avec ça. Alors pourquoi on pourrait pas avoir notre pub crawl électrique, 15 places, touring beer party bike?
2: Ben ouais, let's go!
0: Signer n'importe quel business que vous avez sur Grande Allée. Moi, je te dis, il y a quelque chose à faire avec ça. C'est autorisé par la ville.
2: Ouais, mais attends un peu, il y a l'histoire du permis d'alcool. Oh, que là, on peut avoir un problème. Parce que j'ai travaillé là-dessus, moi, pour essayer d'avoir. Je fais une parenthèse courte, mais vous allez voir comment c'est compliqué. Moi, j'avais l'objectif, avec ma compagnie, de faire une tournée de camping en faisant des shows de musique et en proposant des découvertes des distilleries locales et des bières locales. C'est ça, mon projet. C'est pas compliqué. Je pouvais le faire avec un permis d'événement à la seule condition que je remette mes profits à un OBNL. Je n'ai pas le droit de faire d'argent.
0: OK.
1: Ouais, c'est quoi la raison qu'ils t'ont donné?
0: Je travaille pas.
2: C'est comme ça, c'est la loi, Max.
1: C'est la loi?
2: La régie des alcools, des courses et des jeux va t'émettre un permis d'événement pour vendre sur un site, mais tu n'as pas le droit de faire de l'argent et tu dois prouver hors de tout doute que tu as remis l'argent à un OBNL.
0: Ah, fait que les gens font jamais d'argent en
2: effet. Ils font pas d'argent. Et là, j'ai essayé de demander, j'ai essayé de twister là, de toutes les façons possibles. J'ai dit, ouais, mais je peux pas avoir un permis pour, mettons, comme un bar temporaire qui se déplace. Non. Permis de bar doit être à une adresse fixe seulement. Mm. Donc, problème avec ton vélo.
0: Ben, c'est parce qu'il appartient à un commerce qui a une adresse.
2: En théorie, selon la loi, t'as pas le droit de vendre ça, si t'es pas dans le commerce.
1: Okay, mais toi, c'est parce que ton festival se déplaçait qu'il fallait que tu remettes les profits à un OBNL. Parce okay. qu'il y a ben, des festivals qui vendent de l'alcool.
2: Oui, mais là, il y a des règles différentes pour les événements grande envergure.
0: Bon, fait que là...
2: Et là, il faut que tu accueilles plusieurs dizaines de milliers de personnes, ce qui est peut-être pas mon cas.
0: OK.
2: Donc,
0: ben, je pense qu'on a une faille ici. Tu commandes avant de partir, puis ça commence à pédaler.
2: Faut que tu commandes au bar et tu t'assoies sur le vélo.
0: Tu t'assoies sur le vélo, au okay. bar, en position fixe, et ça ouais. part à petite tournée de 15-20 minutes. Fait qu'après ça, ça coûte combien pour faire ce tour-là? Moi, je paierais.
2: Non, ouais, je comprends.
0: Dis, j'achète mon projet, là. Hey, c'est du vélo, le marchand peut pas être contre ça, c'est électrique. OK? Puis t'as pas le choix. Tu décides d'enfantiniser la vie des commerçants, faut qu'ils se réinventent. Puis ça, ben, c'est quoi qu'il y a ça en Europe? Hey! Bruno, de toi en Europe qui marche et qui est pas
2: la
0: clair.
2: Réponse est, on va voir, peut-être.
0: Peut-être. On va même proposer au maire de faire la première pédalée.
2: Oh, écoute.
0: Protocolaire, là, en veston, cravate, mais en bermuda ou en short de
2: ça serait
0: en
2: parfait.
0: Legging, là.
1: La tournée des pistes cyclables.
2: C'est parfait.
0: Ouais. Je te dis, il y a quelque chose à faire avec ça, là. Puis si tu veux, tu l'inaugures à la fête de Québec. OK?
2: Écoute, on va voir, mais oui, les commerçants de Grande Allée vont devoir être... Ils vont devoir être débrouillards, proactifs, visionnaires, peut-être, je ne sais pas.
0: Ben, c'est ça.
2: Parce que ça va changer beaucoup.
0: La ruelle, j'ai rien contre, mais c'est pas très large. Tu vas quand même avoir que quelques espaces. Ben, tu penses que ça va être des tables hautes, debout, là, en genre de cocktail dînatoire 5 à 7. Là.
2: Je ne sais pas comment ils vont aménager ça. Il n'y a pas beaucoup d'espace. En ce moment, à moins que ça ait changé beaucoup, c'est des poubelles. Les camions de livraison passent par là.
0: Oui. Ah, c'est aucune bordel, idée. Là.
2: Aucune idée de ce qu'ils vont faire.
0: Regardez ça en tête. Pop crawl. Party
1: bike. C'est une bonne question. J'espère que la ville va être en mesure de délivrer des permis puis de répondre aux questions 3 semaines avant que ça.
2: Bruno Marchand disait oui, on travaille avec les commerçants. Ouais. La réponse est oui.
1: Ce que j'entends, moi, des commerçants partout au centre-ville, là, c'est qu'à date, la ville répond pas beaucoup aux questions.
2: C'est tough.
1: Puis l'aide qui avait été promise, le 30 000 pour le tramway.
2: Ah, c'est tough aussi.
1: Il y en a beaucoup qui l'attendent encore. Là.
2: Ouais, c'est tough. Hein. Puis 30 000, on s'entend que quand t'as un commerce, un local commercial, non, ça va-tu payer un mois?
1: À peine, ça dépend ce que tu fais.
2: Fait que la question qui demeure après le festival d'été, c'est qu'est-ce qu'il y aura au prochain festival d'été?
4: Si Billie Eilish appelle, vous la prenez.
1: Et c'est sûr.
4: OK.
2: Billie Eilish, puis c'est drôle parce que dans un segment sur TikTok, je pense que c'est Marie-Christine Leblanc, qui était à TVA avant,
0: oui,
2: je pense, là,
0: oui.
2: qui parle avec Louis Bellavance, puis il parle de Billie Eilish, puis il dit j'ai été obligé de lever le nez parce que le prix avait triplé puis quadruplé, fait que j'ai dit non.
0: OK, fait qu'elle était intéressée, mais c'est
2: que. Je pense que oui.
0: Mais ça coûte trop cher.
2: Ça coûte trop cher. Sinon, rapidement, là, qui vous voyez au prochain festival d'été 2027? Ce qui va revenir, c'est M&M. Ce qui va revenir, c'est Coldplay. Ça va ressembler à ça tout le temps. Hein?
0: Mais c'est tout le temps. Ben, Coldplay, il a été critiqué sur la mi-temps de la Coupe du Monde.
2: Ouais.
0: Hein? Le monde a trouvé ça vraiment ordinaire. Ça a l'air que c'est lui qui a vraiment orchestré le 11 minutes avec Global Citizen. Là. À la fin, c'est lui qui chante avec les enfants. Là.
1: Mm-hmm.
0: On a-tu passé outre aussi Coldplay?
2: Je pense que oui. Ailleurs? Moi, j'ai jamais embarqué dans Coldplay, jamais.
0: Non.
1: Moi non plus.
0: Non, moi, je pense que.
1: Il y a beaucoup de monde qui ont embarqué là-dedans, par contre.
0: On peut miser sur la nostalgie, marcher, mais peut-être pas. Je pense
1: Coldplay,
0: pas que c'est pour
1: si
0: Québec.
1: C'est plein, c'est sûr que ça va fonctionner.
0: Pour vrai?
1: Ben oui.
0: Ben peut-être.
1: Ben, c'est assuré. M&M, je pense pas qu'on.
2: Ben, faut qu'ils veulent faire
1: le voir.
2: Faut qu'ils veulent.
1: Premièrement, ils sortent pas d'album. Là, ça a l'air qu'il y a des rumeurs qui travaillent sur un nouvel album. Puis effectivement, il fait pas de tournée. Puis quand il sort, c'est sur invitation souvent d'un autre gros artiste. Il fait pas de festival tant que ça.
2: System of a Down, ça ressort tout le temps, chaque année. M&M.
1: Ouais.
2: C'est toujours ce qu'on voit.
1: Jacob Collier, moi j'adore ça. Je sais pas si vous le connaissez.
0: Non, zéro.
1: C'est un musicien qui a l'oreille absolue, qui a travaillé avec quelques-uns des plus gros artistes au monde. Il a travaillé avec Chris Martin, justement, de Coldplay, Collier, C-O-L-L-I-E-R. Puis lui, en show, il prend la foule pour faire une chorale avec la foule. Comme il a une oreille parfaite, il leur donne des tonalités à respecter.
2: Je pense que je l'ai vu, ouais, sur des vidéos.
1: Exact, puis il sépare, mettons, la foule en trois, puis il y a une partie de la foule qui fait un mi, l'autre fait un sol, puis il fait des arrangements comme ça avec la foule. C'est plein, ce serait incroyable, puis il est quand même connu. C'est sûr que, bon, c'est pas un nom comme Eminem, là, loin de là, mais c'est écœurant ce qu'il fait.
0: Soak up the disco. C'est bon.
1: Ah, ça fait une bonne soirée. R&B dans ce style-là, non?
2: Ouais.
1: Mais c'est surtout le jeu avec la foule qui est intéressant. Vive de quoi, c'est plein de tout le monde ensemble.
2: Ah, c'est sûr que ça serait magique.
1: Ah, ça serait incroyable.
2: Puis s'il a la capacité puis le talent pour faire embarquer la foule, c'est ça l'enjeu.
1: Ah, il l'a, c'est un petit génie.
2: OK.
1: Et si t'as ma fadance, ça serait incroyable aussi.
2: Oui, encore là. Tu sais, je comprends les gens de dire « Ouais, on veut Eminem », puis chaque fois qu'il n'est pas dans la programmation, on chiale. « Ah, il n'y a pas System of a Down, même affaire », mais il faut qu'ils veulent tourner. Tu sais, s'ils ne tournent pas... Non. Rien à faire.
0: Exact.
2: Ils sont comme dépendants de... Puis tu sais, j'entendais Nicolas Racine et Louis Bellavance hier, différents médias, dire « Écoute, on est prêt à déplier là, pour des artistes d'envergure.
0: Ouais, » ils sont prêts à mettre un plus grand budget maintenant pour aller chercher peut-être Billie Eilish, je ne sais pas, tu sais, pour du monde justement qui charge plus cher, ben pour avoir encore l'envergure internationale puis conserver cette réputation-là de déplier. Il y aurait à peu près une vingtaine, on voit ça sur 99.5, déjà une vingtaine d'artistes de signer pour l'année prochaine.
2: Mais souvent, c'est ça.
0: Mécanique, souvent, ça se fait même avant le début de l'édition actuelle. Écoute, moi, si Harry Styles, on est capable de mettre le grand main dessus, ce serait l'équivalent de Benson Boone de v'là deux ans aussi.
1: Ah, ça marcherait.
0: Oui, ça marcherait pas mal, soirée pop. Puis j'ai proposé dans le show du matin week-end, pas cette semaine, mais la semaine passée, Ricky Martin pour sauver la soirée latino.
2: Oui, Ricky Martin.
0: Parce que je pense que c'est un des flops de cette année, là, le manque dans le répertoire versus du J Balvin ou d'autres soirées où on aurait genre Pitbull, là, 3 ans, c'était malade. Là.
1: Bad Bunny, ce serait incroyable la soirée latino, mais il ne doit plus être achetable.
2: Mais tu regardes-tu ça comme ça, un peu thématique, c'est-à-dire une soirée vieux rock, une soirée latino, une soirée country?
0: Est-ce que les gens ont adhéré à ça?
2: Oui, je sais pas.
1: Oui.
0: Moi aussi.
1: Moi, je pense que oui. Soirée métal, la diversification des possibilités des artistes et des genres, c'est vraiment cool.
0: Exactement. Fait que moi, je garderais ce créneau-là, mais en mettant mon boy, mon premier crush de jeunesse, qui est Ricky Martin. Soirée latino. C'est sûr que ça pogne.
2: Ah, c'est certain.
0: Ouais. Okay,
2: avec Enrique Iglesias, mais les deux.
0: Ben, et la tournée qu'ils ont faite au Centre Bell, je pense littéralement, c'était ça.
2: Je pense que oui.
0: Ricky Martin, Enrique, puis il y en avait un autre. Je suis pas allé voir le show, malheureusement. Puis je me souviens plus c'est qui le troisième mousquetaire, mais ça pourrait être une bonne idée. En première partie, je sais pas.
1: Michael Jackson.
2: Hey, j'ai regardé le film hier.
0: Ça se remplirait.
2: Film Jackson, là. J'ai regardé ça hier.
1: C'est bon, hein?
2: Ouais, c'est bon, mais c'est ça coupe sec.
1: C'est ça le procès, le documentaire?
2: Non, j'ai pas écouté le documentaire, j'ai vu le film qu'ils ont fait.
1: Ah, son biopic.
2: Ouais, je suis en retard, là.
0: Michael, là, vraiment Michael. Là,
2: Michael.
1: Ouais, les critiques sont mitigées un peu, si t'en as pensé.
2: Correct.
1: Ça vise une période très précise de sa carrière, puis on parle pas de l'ensemble.
0: Non, on parle surtout pas des controverses.
2: Ouais, ben, entre autres, là. Quoique avec son père, je sais pas si c'était. Si, c'est sûr que c'est romancé, là. Puis,
1: Jackson, il sortait à la ceinture, là. Ça brossait à la maison, là.
2: Ben, à l'époque, tout le monde sortait à la ceinture, je pense.
1: Ouais. Ouais, mais je pense que le père Jackson, c'est un bon maniaque.
2: Ouais, je pense que oui.
0: Il avait quelques-unes, juste pour être sûr.
1: Je pense que lui, là, il est.
2: J'ai regardé ça.
1: Maniaques, était pas pire.
2: Divertissement correct, là. Ça finit qu'il prend sa propre voix, là, puis devient Michael Jackson, tu sais, des années 90, mettons.
0: Oh mon Dieu, OK, ça arrête là.
2: Ça arrête là.
1: On le voit pas quand il vire blanc. Hein?
2: Non.
1: David Tiligo l'a pas encore atteint.
2: On a compris un petit peu durant le film, là, qu'au niveau du bras, là, il y a comme des taches.
0: OK.
2: Les cheveux aussi, là.
1: Bouclé comme un petit prince.
2: L'histoire du commercial avec Pepsi qui a viré au scandale, au drame même.
1: C'est quoi ça déjà l'histoire?
0: C'est
2: qu'il tournait, il tournait un commercial et il y a une étincelle dans le décor qui a tombé d'un cheveu. Puis ça a pris en feu. Écoute, il y a troisième degré, brûlé au troisième degré. Dans le film, on dit qu'il a frôlé la mort. Mais je me souviens pas, j'étais quand même jeune dans les années 80. Là.
0: Ben, c'est sûr que tu sais, des brûlures comme ça, atteinte au système nerveux, ça aurait pu, surtout à la tête, là, ça, ouais, ça aurait pu mal virer. Moi, en plus, le feu. Oh, mon Dieu.
1: Puis dans les années 80, les cheveux étaient très inflammables.
2: Spray-nut.
1: Il t'avait du spray-nut là-dedans.
2: Ça a fait un trou dans la couche d'ozone.
0: Rien moins.
2: C'est juste après plus acide, ça.
1: Tout est à peu près dans la même période.
2: Check rapidement, avant qu'on tombe dans les nouvelles de l'actualité. Il n'y a pas grand-chose, mais il y a quand même certaines nouvelles que j'ai relevées. Là. Je vais mettre ma casquette complonique encore.
0: Complonique.
2: Ouais, ça, là, cet hiver, là, on va ressortir cet article-là du soleil. Retenez bien ça, OK? Prenez ça en note. C'est sûr qu'on ramène cet article-là.
0: C'est pas ça me parler des feux cet de hiver. Forêt.
2: Je vais te parler fumée. De la fumée
0: des feux de forêt, hein.
2: Qui peut affecter ton cerveau, Camille.
0: Oui, ça rend la matière grise molle, puis ça diminue tes facultés mentales.
2: Oui, ouais, on dit que ça peut même provoquer la démence.
1: Ouais. Ah ouais, c'est pour ça que les fumeurs que je connais, c'est tous des petits pas vite.
2: Hein? À cause des particules fines. Parce que les feux de forêt, selon des recherches récentes...
1: Ouais, bon, des

0: Mental, fait que confusion, j'imagine, période d'absence.
1: Des fois, t'as juste faim aussi.
0: Oui, ouais. Ou tu manques de caféine, peut-être, c'est mon cas. Ou t'es juste pogné dans un ascenseur avec d'autres mondes que tu connais pas.
1: Ça, c'est ça aussi.
2: Mais tu sais, reste que l'étude démontre que ça arrive aux gens qui sont très, très, très exposés à beaucoup de pollution environnante.
0: Ça fait pas peur au monde, ça, de bord.
2: Ben, c'est ça l'affaire. Puis, à des émissions de nuages de feux de forêt prolongés.
1: Ah ouais.
2: Tu sais, je veux dire, ici, c'est arrivé, quoi, une journée, là?
0: Ça va revenir.
2: Ben ouais, c'est ça le problème, Camille, ça va revenir.
0: Ça revient tout le temps, Nick. Ça revient toujours.
2: Sauf que là, cet hiver, oubliez pas, on va finalement, à un moment donné, réinterdire le chauffage au bois, là. On va le ramener.
0: C'est sûr.
2: Vous savez, les particules fines, votre cerveau, la démence. Puis d'après moi, dans le CO2, il y a des particules fines aussi.
0: Mais ça se peut-tu que juste la société nous rend comme ça? Le modernisme, l'accélération de toutes les demandes, le train de vie, là, c'est ça qui nous cause le brouillard mental puis le
1: stupidité.
0: Moi, je pense que le QI moyen doit être beaucoup plus bas que dans les dernières années par la paresse, la rapidité de l'information.
1: Téléphone.
0: On retient rien. Ouais, les téléphones.
1: Ouais.
0: Mais en fait, la demande, c'est la première fois que je vois ça, là, que justement, avant ma grosse crise d'anxiété hier, là, je lisais les nouvelles, puis ça me proposait la vitesse. Il y a du monde qui ont parlé de ça récemment, ces ondes. Je pense que c'est dans le retour qu'il y a du monde qui écoute des vidéos, des films en 1.5 puis en x2. Là.
2: Oui, ben les gens font ça.
0: Bande de fous.
2: Ils écoutent ça parce qu'ils veulent savoir c'est quoi la fin, mais c'est trop long.
0: Quoi, toi, en
2: c'est trop long. Il faut que ça prenne 4 secondes.
1: Comment tu fais pour écouter un film en rapide?
0: Oui, il y en a qui accélèrent parce que le débit de quelqu'un peut être trop lent pour ton cerveau. T'es comme,
2: ça va pas assez vite.
0: Ça part pas. Oui. Mais ça se peut que ce soit juste un problème de sociétal et non pas de feu de forêt, là. Qu'on soit.
2: T'as raison.
0: Qu'on soit idiot de plus en plus. Moi, je trouve que ça nous.
2: L'étude l'a dit, c'est les particules fines, ça attaque ton cerveau si on est trop prolongé. Là, des épisodes de feu de forêt, là, il va en avoir d'autres, là.
0: Alors qu'on produit juste
2: danger.
0: Du contenu pour brain rot les gens. Là.
2: Danger.
1: Ah, définitivement. Il y a des études qui ont été menées là-dessus. Là, puis ils disent que justement, la consommation de real, ça fait vraiment pourrir ton cerveau.
0: Ouais.
1: Tu deviens moins attentif. Tu as de la misère à retenir de l'information. Tu sais, il y a un gros débat là, sur le QI moyen dans le contexte social-économique dans lequel on évolue. C'est juste
0: c'est ça qui est plus bas.
1: Mais on ne peut pas le mesurer. Il n'y a pas d'études assez vastes qui nous permettent de le mesurer. Mais assurément, quand on regarde autour de nous, on pourrait déduire ça. Sauf que je pense pas que les gens sont moins intelligents. Je pense que on les a juste plus rendus paresseux intellectuellement.
0: Ben, c'est de la paresse intellectuelle puis des raccourcis intellectuels aussi parce que théoriquement, on a accès à plus de savoir. Donc, on devrait être plus intelligent puis savoir plus
2: parce
0: de
2: qu'on
0: choses
2: filtre...
0: si on l'utilise à bon escient.
2: Ouais, on filtre tellement maintenant ce qu'on veut, ce qui nous intéresse. On tasse tout.
1: C'est les algorithmes. Là. Ils nous amènent dans des chambres d'écho. Puis je pense que le plus grand mal du 21e siècle, ça va être la désinformation.
0: Ben.
1: C'est capoté à quel point on a accès à de l'information, mais à quel point il y a de la merde. Là.
0: Tu t'en parlais tout de suite de ton bonhomme de la cinquième dimension?
1: Est-ce que j'ai parlé hier avec George et Louis?
0: Avez-vous pogné ça? Non, mais sérieux.
2: Ah oui, c'est complètement... T'as-tu ça dans ton segment tantôt?
1: Non, j'ai pas ça dans mon segment tantôt.
0: Il faut qu'on rebondisse là-dessus.
2: Ouais.
0: Là. Premièrement, désinformation...
2: Ouais,
0: je
2: mais...
0: sais pas.
1: Ouais.
0: Hein? Deuxièmement, c'est parce que c'est sectaire, ça. Là. Moi, j'étais dans mon char, là, parce que hier, je pensais que les clés à mon chum. J'étais allée travailler à Lévis pour me rendre compte que mon chum n'avait plus de clés pour sortir de chez nous, ni prendre son auto. Fait que je suis retournée.
2: Il était pris là.
0: Il était en prison chez nous. Je suis retournée dans mon auto, j'ai retraversé les ponts encore une fois pour finir ma journée à Québec finalement. Puis j'écoutais ça, puis je me disais dans ma tête, mon Dieu, mais c'est comme un ordre du temple solaire 2.0.
2: Ouais, puis c'est un complotiste que Max a ramené. On faisait le show du matin week-end là, quand tu faisais complot, Sphère et compagnie.
1: Complotiste et compagnie.
2: Ouais, exact. Et il est souvent là, lui, là. Là. Lui, la 5G, comment t'appelles ça? Les
0: Med-Bed.
1: Les médicaux.
2: Puis l'autre qui parle aux intraterrestres. Là. Je veux dire, c'est deux complètement lunaires.
0: Mais avec son Med-Bed, c'est carrément une incitation à aller vers un nouveau monde. Là. À ma lecture là, des informations, c'est quelqu'un qui pousse un peu les gens au suicide puis à la faillite. Là.
1: Ouais, définitivement. Définitivement.
2: As-tu l'extrait, Max, avant qu'on passe aux nouvelles? Tu l'as
1: non,
2: plus?
1: Non, j'ai pas ça dans mes cotes, mais c'est disponible en réécoute, là, si jamais vous avez envie de l'écouter ça.
2: Bon, parfait, merci.
1: Mais ceci dit, tu sais, je pense que plus les gens sont seuls, plus ils ont tendance à adhérer à des théories loufoques de même pour parler de désinformation, là, 2 secondes et demie. C'est exactement ça, là.

0: C'est juste que la désinformation pour certaines personnes qui ont déjà des problèmes préexistants psychologique est tellement rendu crédible que c'est facile d'adhérer à ça.
1: Ah, exact.
0: Puis le danger aujourd'hui, c'est que tout le monde a le monde dans ses poches. Fait que se filmer, là où avant ces théories-là restaient dans un fin fond de taverne, dans un fin fond de champ, à ce temps, ils se filment, puis les gens qui ont une précarité
2: à tout le monde.
0: Embarquer là-dedans, ils embarquent là-dedans plus facilement, puis à pieds joints des fois, parce que ça prend juste quelqu'un de convaincant pour te faire croire que c'est pas tant con que ça.
2: C'est l'origine des sectes, je veux dire.
1: Exact.
2: Ça a toujours été l'histoire. Oui, c'est ça, ça a toujours été ça. À l'époque, il n'y avait pas de réseaux sociaux.
1: Non, il y avait des comités.
2: Il était capable de convaincre beaucoup de gens. Là.
1: Christian Page, il a passé sa carrière à faire ça. Là, à débunker des affaires, des associations qui le menaçaient quasiment de mort. Là. Mmh. Probablement qu'il y en a eu, en fait. Je pose la question. Ça fait longtemps que je n'ai pas parlé à Christian. Clin d'œil. Peut-être. Je soumets l'idée comme ça. Mais c'est ça, tu sais, c'est fou. C'est juste fou.
0: C'est fou.
1: C'est fou. T'écoutes ça et tu te dis, ben voyons donc, le gars, il a vendu sa maison. 200 000. Je l'ai, le 200 000.
0: Pour aller habiter dans la 5D.
1: Oui, dans la cinquième dimension.
2: Ah,
1: puis il dit, là, vous allez l'avoir, votre maison. Vendez votre maison. On a déjà eu quelqu'un en onde qui avait dit ça, là, un pseudo-médium qui avait dit à la fille, vends ta maison, mets tout sur le bitcoin. On avait fait comme, hey, t'as peur, là, wow!
2: Non, oui.
1: Et c'est ça, c'est dangereux, exact. Voilà.
2: Bon, un peu d'actualité, les amis, les quelques nouvelles qu'il y a dans le monde en pleine période de vacances de la construction. L'essence est chère. Pas de nouvelles, là, je veux dire.
1: Mais ça veut dire que ça va monter, parce que ce que j'ai vu, c'est 1,95 qui s'en vient, mais c'était pas le cas sur la route.
2: J'ai vu 1,89 ce matin. Mmh. 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Tu as tous les prix de la région de Québec. Tu vois le moins cher aussi, qui est encore Costco, là, à 1,79,9, tu vois. Sinon, ça joue autour de la moyenne 1,90 région de Québec. À chaque début de vacances à construction, c'est pas... au Québec, l'essence augmente. Mais ça a l'air d'être généralisé, là.
1: Oui, ben ça dépend, t'es dans quel secteur, mais tu sais, du 1,84, c'est pas mal ce qu'on va voir partout, sauf Costco. Fait, voir, est-ce qu'on va frôler encore le 2 $ dans les prochaines semaines, mais c'est ça. Et comme de fait, vendredi matin, je suis allée faire le plein, vendredi après-midi, oh, surprise!
2: Ben oui!
1: C'était rendu à ce prix-là, effectivement. Je vois du 1,73 en ce moment au
2: Costco. Costco, ouais, c'est ça.
1: Ouais. Saint-Lambert, ben c'est toujours moins cher.
2: Saint-Lambert, toujours à côté sur Costco, pas mal.
1: Pas mal. Des fois, ils sont même moins chers. Mm-hmm. Il y a 1,72,9, fait que t'as une scène de différence. Ils sont vraiment moins chers.
2: Un autre commerce dans Saint-Roch qui va malheureusement fermer ses portes. Je sais pas si vous alliez quelquefois au Croque-en-Bouche, qui est une boulangerie qui était là depuis une vingtaine d'années.
1: OK.
2: Eux autres disent, ben c'est pas à cause de les difficultés dans le secteur qui fait qu'on ferme. Là. C'est plus une réorientation de la business, parce que ça a été acheté dernièrement par depuis 2018, un groupe qui s'appelle Majora, qui ont également un service traiteur du Georges V et de l'hôtel Château Laurier sur la Grande Allée et de l'hôtel Château Bellevue dans le Vieux-Québec. Donc, eux autres services traiteurs, on va pas mal se concentrer là-dessus. La directrice générale, la présidente du groupe Majora, qui disait que, la réalité commerciale dans le secteur a des défis, mais c'est pas nécessairement à cause de ça qu'on va quitter à partir du 31 août. C'est que au niveau de la clientèle, on a des défis nous aussi, puis on réoriente notre secteur d'affaires. Donc, tu sais, Saint-Roch, là, il y a beaucoup de commerces qui ferment tranquillement, là.
1: Oui.
2: C'est tough.
1: Les institutions même, tu sais, tu parles d'une vingtaine d'années, t'as le Benjo qui a fermé, ça fait un bout, ils ont enlevé la grenouille.
0: Ouais, l'Ashton.
1: L'Ashton, hey.
2: Je trouve ça triste, on avait bien revitalisé tout ce secteur-là.
1: Le nouveau Saint-Roch, c'est ça?
2: C'est le nouveau Saint-Roch avec Régis Labeaume, je pense, là, au début du...
1: Ouais, c'est une des bonnes affaires
2: de Labeaume,
1: qu'il a fait,
2: avec le secteur jeux vidéo, entre autres, Binox, tout ça, là, Ubisoft. Puis on avait... revitaliser tout le secteur de Saint-Roch.
1: Saint-Joe, c'est le fun, là, sortir, d'aller dans les bars, genre le Vox. Moi, j'étais allé là pour la première fois avec les machines de paintball, j'ai trouvé ça vraiment hot, là.
2: Oui, mon ami Alain, qui possède le Phoenix du Parvis et le Midnight Blue aussi.
1: Aussi,
2: là,
1: classique, ça.
2: Qui, il y a du monde à côté, là.
1: Tout le temps. Ben, ça sort beaucoup à la discothèque en bas.
2: Ouais,
1: c'est nostalgique un peu. Ouais. Moi, j'ai entendu parler que du bien du Midnight. C'est allé quand c'était ouvert, quand ça a ouvert, en fait. Fait que ça fait un petit bout, là. Ça doit faire 8 ans que j'ai pas
2: remarqué. Moi, j'ai vu ça se construire tranquillement parce qu'il y a des chansonniers au Phoenix, des bandes aussi. Et j'ai tout visité ça quand on fabriquait le Midnight Blue. Je dis, OK, c'est une bonne idée, tu sais, discothèque nostalgique. Puis c'est devenu. Tous les jeunes sortent là, finalement,
1: à
2: maintenant.
1: Star, ouais.
2: C'est très cool, là. Mm. Mais oui, il y a plein de commerces qui ferment ou qui. Je trouve ça vraiment triste. C'est une belle rue Saint-Joseph. Tu sais, on connaît les défis d'itinérance dans ce coin-là aussi.
1: Puis on veut pas se montréaliser. Je sais pas si vous avez vu les dossiers. Ça fait deux jours que dans la presse, on parle de plusieurs, mais plusieurs ouais. au gros pluriel locaux vacants sur Sainte-Catherine, oui. des artères de cœur oui. du centre-ville de Montréal. C'est Plywood City. C'est les rats qui traversent la rue quand t'as genre quelqu'un qui est en train de prendre son croissant café à côté. C'est pas évident, pas chic, là. On veut-tu pas ressembler à ça?
2: Tu sais, il y a une couple d'années, on commençait à dire la même chose sur rue Saint-Jean, dans le haut, là, où l'église,
1: oui,
2: là.
1: Oui.
2: C'est placardé aussi pas mal, là.
0: Mais c'est inévitable. On s'en va vers là. Les travaux vont juste empirer avec le temps.
1: Mais non,
0: il va y avoir de moins en moins de clients dans les commerces. Ils n'auront pas le choix de mettre la clé dans la porte à un moment donné.
1: Mais Max, tu ne comprends pas, ça va être piéton. Tout le monde va vouloir y aller à pied.
2: Exact.
0: Oui, mais c'est dans tes rêves. Là. Je pense que ça fonctionne dans leur tête.
2: Au mois de février, le 15 février, là. Hein, quand tu vas te promener dans le vieux Québec intramuros à pied pour aller au restaurant avec ta blonde
1: parce que t'es une journée en retard.
2: C'est ça, que tu l'avais oublié.
1: Ouais.
2: Puis que tu te l'es fait dire.
1: L'avez-vous déjà fait ça, oublier la Saint-Valentin? Rien prévoir? Nick a l'air à plein des coupables. Ça se voit.
2: Pas oublier, mais juste. En fait, il y a un piège là-dedans.
1: Okay? Bon, OK.
2: On n'aura pas le temps de tout faire ce matin, là, mais on embarque dans beaucoup de parenthèses, mais ça, faut que je me justifie, là. Tu sais, là, le piège du commun accord, entre guillemets, de « Ah, mon chéri, on se prévoira rien. Hein? »«
0: Ah, oui.
2: Embarque pas là-dedans. » Tu vas te faire avoir comme... Ouais. C'est un piège national.
0: T'arrives
2: de
0: le
2: compétition.
0: Soir. Ah, t'as rien prévu?
2: Ah, finalement, on fait rien pour la Saint-Valentin. Ouais. Oui, mais c'est parce que t'as dit...
1: On était
2: ouais,
1: d'accord.
2: Mais t'aurais pu quand même prévoir... Ah, ben là, c'est un piège de compétition, je vous le dis. Embarquez pas là-dedans.
1: Pas de la parenthèse.
2: Faites quelque chose. Au pire, va te chercher du resto, fais-le chez vous.
0: Ouais.
2: Va. Faites quoi?
0: C'est important, Saint-Valentin.
2: Et une fois où je l'ai carrément brisé, c'est le 15 février 2014, quand j'ai eu mon accident latéral, je m'en allais vraiment à l'épicerie chercher de la fondue. Fait que je me suis ramassé une Saint-Valentin à l'hôpital.
0: Mais c'était le 15 février?
2: Oui.
0: OK. Mais c'est le 14, la Saint-Valentin?
2: Oui, mais nous, je travaillais, là. Fait qu'en tout cas, regarde.
1: Nous, okay, on n'est okay. pas traditionnels. On ne fait pas ça le 14, c'est le 15.
2: Nous avions une entente pour le faire le lendemain.
0: OK. Bon, s'il y avait une entente, tu n'étais pas dans la merde.
2: Encore là, l'entente, ça peut être un piège. Faites attention.
1: Okay.
2: Du côté de la Rive-Sud, hier, Éric Duhaime et le Parti conservateur ont annoncé officiellement la candidature de Karine Laflamme dans Lévis. Ce sera pas évident, là, parce que c'est le comté de Bernard Drinville. Elle dit qu'elle mise sur... la question importante, ça va être pas mal le troisième lien, parce que elle croit qu'au départ, les gens de Lévis avaient voté ou avaient élu M. Drinville en espérant que le troisième lien voit le jour. On le sait, ça va être encore une élection là-dessus.
1: Mm.
2: Une troisième élection sur le sapristi de pont.
0: On n'est plus capable.
2: Selon moi, ne verra jamais le jour. Ça n'arrivera pas, cette affaire-là. Oubliez ça, là, ça n'arrivera jamais. À moins que le Parti conservateur pourrait éventuellement un jour devenir aller au gouvernement, là, ouais, de façon majoritaire.
1: Ou ça va arriver sur un autre palier de gouvernement, mais la journée où un des deux ponts existants va être. Il va y avoir une voie de contournement ou que ça.
2: Mais ils vont leur faire à la même place. Si jamais il faut
1: ouais,
2: qu'ils changent.
1: Ça. Mais ils vont dire que c'est un troisième lien pareil.
2: Je sais.
1: Un troisième pont en construction dans la région de Québec. Puis il va avoir action comme le pont de l'île d'Orléans. C'est la même affaire. On le voit un petit peu. Là. C'est des voisins ici. Là. Puis c'est exactement ce qui se passe. Ça a fallu des trou d'asphalte qu'on voyait le fleuve pour qu'on dise ouais, ce serait peut-être.
2: Va peut-être falloir faire ça. Là.
1: Ouais, va falloir. Qu'on est en train de penser quasiment à faire des jetées de terre là, pour que le monde se rende à la maison. Là.
2: Ce n'est pas sous le Parti québécois, ni sous les libéraux, même si Charles Milliard se disait en faveur d'un troisième lien. Ce ne sera pas les libéraux, ce ne sera pas la CAQ, à moins. Parce que si la CAQ est réélue, elle va être minoritaire. Ils ne pourront pas faire grand-chose. Et le seul parti qui dit que ça prend un pont à l'est, en passant par l'île d'Orléans, c'est les conservateurs d'Éric Duhaime. D'ailleurs, vous allez lui parler, je pense, midi.
0: Midi 50. Il y a Bonin aussi qui veut un troisième lien. Pas nécessairement à l'est, mais il y en veut un quand même. Puis lui, c'est l'espèce de soulier.
2: Ouais, c'est l'anomalie.
0: Ouais, exact. Là, c'est le clou dans le soulier de PSPP parce que le PQ veut pas de troisième lien, sauf que lui, il est pour. Ben, on verra.
2: Ouais, c'est en effet. Donc, ce sera l'enjeu sur la Rive-Sud. Elle croit que les électeurs vont l'élire pour justement, faire ce troisième lien-là. Éric Duhaime est pas mal convaincu que les 7 circonscriptions dans Chaudière-Appalaches, entre autres Beauce-Nord, Beauce-Sud, Bellechasse, Chute-de-la-Chaudière, Côte-du-Sud, ça c'est dans le coin de Montmagny, oui. Lévis et Lobinière-Frontenac sont prenables. Même que, selon l'agrégateur Québec 125, pas mal d'avance. Là où ça semble compliqué, c'est Lévis, sont égalités, là. D'ailleurs, Lévis, je comprends que Paul Saint-Pierre Plamondon est en vacances, là, mais pas de candidat annoncé dans Lévis pour le Parti québécois.
0: Encore.
2: Bizarre.
1: Ouais, ils ont du temps. C'est encore jeune, c'est ça.
0: Ils ont du temps, là. Ils ont du temps. Pas tant bizarre. Ils ont encore en masse de temps.
1: C'est, à l'inverse, c'est ceux qui sont justement très précoces qui donnent l'impression que tout le monde est en retard, mais aux dernières nouvelles, la campagne n'est pas lancée. Là.
2: Non, mais quand t'es. D'après moi, quand tu as beaucoup de candidats annoncés en même temps, j'ai l'impression que tu viens comme étouffé par justement tes annonces. Je pense que le Parti conservateur a pris de l'avance, puis c'est une bonne affaire selon moi.
0: Oui, mais ça va ralentir. Puis quand les autres partis vont présenter des candidats, s'ils font bien ça, puis le ventilent bien sur une semaine, tu peux en présenter 3, des fois peut-être 4, tu monopolises l'actualité, t'es dans un bulletin de nouvelles, t'es vu, t'es entendu. C'est quand même une bonne technique.
2: Comment ça va, El Bozap?
0: Ah, ça va bien. Notre boy Marc, là, il est content.
2: Marc, là, c'était la solution pour contre Donald Trump. Ah, moi, je l'aime assez, là, Donald Trump. D'ailleurs, je ne sais pas si vous avez vu le reportage, je fais une autre parenthèse. Hier, je pense à Radio-Canada concernant les gens qui vont dans le Maine.
1: Oui, ben c'est le Journal de Québec aussi un matin. Ouais. Le portefeuille ou les principes?
2: Le portefeuille.
1: Le portefeuille pour tout le monde, pour n'importe quoi. Là. Arrêtez de nous prendre pour des caves. Puis c'est drôle de voir la guerre aussi de « Ah, finalement, les États-Unis, ça séduit pas tant que ça les Québécois. » Oh non, au contraire, il y a une augmentation de 3,2% des visites par rapport à l'année passée. Ah non, finalement, là, les gens décident de rester ici, là, pas encourager les Américains. Ah, ben le Maine, la côte Est, c'est un peu plus difficile là, maintenant là, d'avoir des touristes. C'est sûr que sur les douanes, en fin de semaine, là, pour les premières vacances de la construction, première semaine, il n'y avait quasiment personne. Il n'y avait pas une énorme file pour traverser. C'est je ne sais pas, il était quelle heure. Là.
2: C'est le coût de la vie. C'est le coût de la vie, principalement. Même les Québécois qui étaient dans le reportage. Je pense que tu as raison. Je pense que c'est LCN qui était là.
1: Oui.
2: Et dans le reportage, il y a des Québécois qui étaient sur place qui disaient ouais, c'est plus cher. Il y a une augmentation au niveau des terrains de camping. L'argent US aussi, ça fait plus mal.
1: Oui.
2: Puis même les commerçants qui font des affaires dans le Maine disaient même les Américains, là. Ils ne viennent pas. D'habitude, il y en a plein qui venaient chez nous là, pour profiter de l'été et de Old Orchard et tout ça.
1: Ah oui,
2: même les Américains de chez nous, ils viennent pas parce que ça coûte cher. Fait que c'est pas juste les Québécois. Là.
1: Non, ça parle un peu moins français, mais c'est pas 0%.
2: Mais non. Elle bosse up les chums parce que là, Donald Trump et Carney fait une belle job. Hein? Ça va très bien. Donald Trump veut imposer une nouvelle surtaxe de 50 % sur d'autres produits américains. Puis là où ça semble plus inquiéter, du moins les commerçants du Québec, c'est au niveau des meubles.
0: Mmh, ben oui.
2: Puis on pourra peut-être parler demain avec... en tout cas, on s'en reparlera.
0: 90 % de nos exportations de meubles vont aux États-Unis, de ce qu'on produit au total. 90 % de ça va aux States.
2: Donald Trump dit que le Canada et la Chine sont les seuls à avoir imposé des mesures disciplinaire, entre guillemets, là, contre nos tarifs, entre autres avec l'alcool qui est boycotté, puis plan de mémoire. C'est pas le conseiller au commerce, là, mais c'est le secrétaire du commerce aux États-Unis qui dit ça peut être vraiment fatal pour certaines industries aux États-Unis. Donc, Donald Trump dit la Chine, le Canada, c'est des pas fins. On va imposer de nouveaux droits de douane. Sa cible, beaucoup de produits, encore une fois. Puis le problème avec les meubles, c'est qu'il y avait déjà une taxe de 25% imposée au dernier droit surtaxe des douanes. Là. Fait qu'on parle de matériaux de bois, ciment, Portland et autres matériaux de construction, meubles de toutes sortes. Produits de papier et carton, vin, bière, spiritueux, vêtements, chaussures, produits en bois, bambou, œuvres d'art et antiquités, des plantes, des fleurs coupées, des semis, des bougies. Bref, il y a un paquet d'affaires là-dedans.
1: Oh non, fait que ça veut dire, parce que là, Bath & Body Works, c'est américain. On aurait pu les chandelles à 15$ en rabais. Puis autre question, est-ce qu'on a fini la valse de remettre les bouteilles américaines, ces tablettes, les enlever?
2: Non,
1: les remettre,
2: on regarde
1: les
2: ça. Ça a fonctionné, hein, on le voit.
0: Ça fonctionne très bien. Mais là, tu sais, ils sont sont adoptés les tarifs, mais ils vont entrer en vigueur dans 30 jours. Puis l'affaire, c'est que tous ces produits-là sont en vigueur dans la CEUM.
2: Oui, c'est ça.
0: On renégo avec la CEUM. Puis les plus hauts tribunaux des States, le plus haut tribunal des États-Unis, avait rendu impossible le fait de remettre des tarifs en vertu de la loi américaine. Ouais. Sauf que Trump a trouvé un entourloupe dans le Tariff Act qui lui permet d'appliquer les tarifs sous un propos discriminatoire parce qu'on n'a pas respecté les produits américains à la hauteur de l'entente qu'on a avec la CEUM. Mais tu sais,
2: présentement, il a le problème.
0: Je pense qu'il veut précipiter les choses parce qu'il sait que les midterms s'en vient. C'est en novembre. Puis il réussit pas à avoir les concessions qu'il voulait dans la CEUM, notamment sur la gestion de l'offre, qui est un des grands piliers qu'il voulait s'aborder. Je pense que c'est une technique de négo. Là. Est-ce qu'ils vont entrer en vigueur dans 30 jours? Je ne sais pas. Il y a bien des affaires qui peuvent changer d'ici à là. Fait qu'il faut prendre ça avec un grain de sel pour l'instant.
2: Je pense que la négociation de l'accord de libre-échange, je pense que c'est la clé dans ce problème-là. Entre autres, je sais qu'à chaque fois qu'on parle de ça, on se fait ramasser, mais c'est la gestion de l'offre. Là.
0: Définitivement.
2: Mm-hmm. Moi, je pense que le gros du problème va demeurer la gestion de l'offre. Puis que là, ben, c'est un élément de négociation qui vient encore de se doter. Là.
0: Ben, c'est ça. Puis on a le temps de faire du back and forth bien en masse d'ici à 30 jours. Puis, tu sais, les midterms s'en viennent. Il va perdre probablement une grande partie de la Chambre. À partir de ce moment-là, c'est nous autres qui avons le gros bout du bâton. Si jamais la Chambre switch, oui, c'est le Canada qui se retrouve avec un effet de levier dans les négos pour la CEUM. On va voir comment ça s'enligne. Mais tu te souviens, toi, le VLA, un an et des poussières, là, maintenant, ce jour, il est rentré quoi? En janvier 2025 au pouvoir. Les tarifs avaient débuté presque immédiatement avec les menaces d'annexion de 51e État. Puis à cette époque-là, je sais pas si tu t'en souviens, là, mais on annonçait 25% de tarifs. Le lendemain, on backtrackait. On allait l'annoncer dans 6 jours.
2: Je me rappelle.
0: On backtrackait, puis on l'annonçait dans 30 jours. Fait que c'est the art of the deal. On assiste encore au même épisode.
2: Je pense que oui.
0: On joue dans le même film, puis les acteurs ont presque pas changé.
2: Reste que pour l'industrie du meuble, si jamais ça s'impose, ça va être difficile, comme tu l'as dit. Là. C'est une bonne partie.
0: 2 milliards au Canada. C'est immense.
2: C'est 25 000 emplois au Québec. 90% de 90% de la production québécoise est exportée, ouais, aux États-Unis. 2 milliards en exportation en 2024. Et là, en ce moment, depuis octobre 2025, on a déjà 25% de droits de douane qui est adopté. Et là, si on rajoute 50%, on tombe à 75.
0: C'est du concurrent?
2: Ça va être tough.
0: Ou c'est-tu 75 ou ce serait 50? Tu comprends? Est-ce qu'on enlève le 25 et on met juste 50?
2: Ouais, on le sait pas.
0: On le sait pas encore. Tout ça peut changer rapidement. Le Trump, man, ces temps-ci, là.
2: Il veut mais là, il y a beaucoup de choses.
0: De forêt. C'est inscrit, en fait, dans ces tarifs-là. Là. Hey, ça, c'est lunaire, honnêtement. Là. Tarifer le Canada parce qu'il y a t'as de la boucane dans le Michigan, mon Trump.
1: Ouais.
0: Ça, c'est complètement lunaire, mais bon, il pogne les pognes qu'il peut. Hein?
2: Ouais, Doug Ford n'est pas content.
0: Doug Ford est vraiment pas content. T'as avec raison. Ouais, on peut de Charlie envoie des avions. Aide-nous comme on l'a fait en Californie.
2: Oui. Aide-nous. Ben, tu sais, je veux dire, on a l'expertise au niveau des avions citernes.
0: Non, mais il y en a eux autres aussi.
2: Ouais, je sais. Dernier dossier, je vais vous parler rapidement. Là. C'est un peu plus léger. Il y avait plein d'affaires, mais le temps file. Là. Déjà 7h25 en ce mardi 21 juillet. C'est un nouveau rapport concernant quoi? L'industrie de la musique au Québec.
1: Oui, je l'ai vu passer.
2: Ah, ça, c'est le fun. Le Québec écoute est un des pays qui écoute le moins ses artistes, selon ce rapport-là, qui a été publié la semaine passée. C'est une firme qui s'appelle Luminate. Là. Eux autres, ils dressent un portrait d'ensemble de l'industrie mondiale du streaming pour les 6 premiers mois de l'année, mais au Québec, on a les chiffres de 2025, là. Contre, tu sais, grosse surprise, Max Camille, c'est quelle musique qui est écoutée le plus au Québec?
0: La musique américaine.
2: Ah, la musique américaine.
1: La musique.
0: Ben, c'est eux autres qui dominent le monde aussi, je veux dire. Les plus gros artistes sont américains.
2: 7% seulement des écoutes sur les plateformes étaient attribuables à des titres québécois. Puis là, ben, la disque s'en mêle, évidemment. Ben, le problème, là...
0: C'est la découvrabilité.
2: C'est que c'est pas mis de l'avant assez.
0: Attends, ça amène. Ça, là, il vient d'avoir un levier puis une pogne pour nous rentrer ça dans le gorgoton. Le projet de Lacombe vient de prendre tout son sens avec cette étude-là.
2: La disque fonde beaucoup d'espoir sur la loi sur la découvrabilité adoptée l'an dernier par Québec. T'as raison, Max. On va imposer, tu vas ouvrir Spotify, Apple Music, toutes ces plateformes-là d'écoute en ligne, puis on va t'imposer du contenu québécois.
1: Fait que là, non seulement on va avoir de la publicité pour ceux qui payent pas les abonnements premium, mais tu vas avoir après ça un 2 minutes 30 de je sais pas quel artiste, genre Louane Cassidy, qui va jouer avant.
0: Non.
1: Tu sais, mettons que je sélectionne, je sais pas moi.
0: Mais...
1: Je vais écouter du Teddy Swims.
0: Ouais.
1: Ah, tu peux pas. Camille, j'avais 3 minutes de chance.
2: Tu vas devoir écouter, mettons, 3 tunes québécoises avant de pouvoir écouter d'autres choses.
1: Ou une, tu sais, au quota, les quotas sur les quotas.
0: Ça serait
1: là.
0: Malade que ce soit ça pour vrai.
1: Un pour un, tu sais. Si tu veux écouter une tune anglo,
2: arrête de donner des idées.
1: Une gorge.
2: Mais le problème, là, c'est pas la découvrabilité parce que, tu sais, on cible les jeunes. On dit les jeunes n'écoutent plus la radio. Pourtant, on a des quotas à la radio pour jouer de la musique francophone. Moi, je pense que ça, c'est un des principaux problèmes. Tout le monde peut l'écouter à la radio. Ils sont inondés de musique québécoise. Mm. Tu veux pas nécessairement aller streamer, là. Et pourtant, les jeunes qui sont sur TikTok découvrent un paquet d'artistes québécois sur TikTok, puis qui se mettent à les suivre.
1: Ben oui.
2: Lou-Adrienne Cassidy, la classe moyenne, entre autres, qui eux autres ont fait... Ils font des shows, c'est rempli de jeunes parce qu'ils ont découvert sur TikTok. Fait qu'aller les chercher où ils sont, là.
1: Est-ce que c'est juste aussi, parce qu'il y a une twist indépendantiste, on dit vraiment, si le Québec était indépendant, il serait dans les pays dans le monde qui écoutent de la musique de leurs artistes, mais avez-vous vu le top 5? C'est parce que, tu sais, si vous mettez l'Inde, le Japon, qui sont les... Pas le Japon, mais l'Inde, genre la population mondiale, là, la plus grande. Le Brésil, la Corée du Sud, avec la K-pop, c'est vraiment dur de compétitionner avec ça, cette culture-là, littéralement. Puis les États-Unis qui finissent le top 5. C'est sûr que le Québec est en queue de liste, là. Allô? Puis on dit que le Québec était un pays. Ça n'arrivera pas non plus. Désolé, la lubie du livre bleu à matin, là. Mais c'est parce que, tu sais, vous comparez des milliards.
2: Oui, puis le problème, c'est toujours, nos artistes sont pas assez écoutés. Puis on compare avec des ventes de CD des années 2000. Y a, qui achète encore de la musique?
0: Gary.
2: Ben, c'est ça.
0: Il y en a pas beaucoup.
2: Tu sais, je veux dire, la musique ne se vend plus. C'est un fait.
1: Elle s'écoute.
2: Elle s'écoute. Et c'est un autre fait. Fait qu'il faut que tu chantes. Puis ça fait des années, moi, j'en fais de la musique. J'en ai des chansons sur les plateformes en ligne. J'ai vendu quelques... Quand j'ai sorti le EP, là, j'en ai vendu quelques-uns du monde qui voulait m'encourager. Merci beaucoup. Mais je savais très bien que le modèle d'affaires de vendre des CD, c'était pas ça, là. Mm. Si tu le fais parce que tu veux faire du cash au Québec, trouve une façon de... Tu changes ton modèle d'affaires.
0: Il n'y a pas d'argent à faire dans la musique à part quand tu fais des
2: c'est
0: shows.
2: Tough.
0: Tu vends de la merch. Faut que tu tournes pour faire de l'argent dans la musique. Avec les écoutes, là, c'est des... Pacotis, man, c'est des miettes que les artistes ramassent pour pas les faire, tu le sais, là. Ça représente quoi, mettons, le chèque que tu reçois par année ou je sais pas si c'est par trimestre?
2: Ben, écoute, je vais te faire. Je vais être très, très, très transparent.
0: Je vais pas t'envoyer dans une zone où tu
2: ça me dérange pas en tout. Je vais être très transparent. Parce qu'à partir du moment. Moi, j'ai deux chansons qui ont tourné sur des radios au Québec, là. T'sais, mettons une cinquantaine de radios au Québec.
1: Okay.
2: C'est assez éphémère parce que si tu topes pas, mettons, le top 10. Ben, ça va disparaître assez vite.
1: Okay.
2: Là où c'est intéressant, c'est à partir du moment où tes chansons sont admises dans la programmation d'une radio sur Sirius XM, par exemple, Radio Satellite.
1: Ah ouais, OK.
2: Là, ça devient intéressant. Parce que au niveau des radios commerciales au Québec et Spotify et tout ça, je veux dire, c'est la SOCAN qui gère ça, là, de ramasser l'argent. J'ai peut-être fait, depuis 2021, 2020, une cinquantaine de piastres.
1: Ben non.
2: Ouais.
1: Total?
2: Le dernier chèque, je l'ai dit, c'était 2,13.
0: La SOCAN, qui gère aussi les écoutes sur Spotify.
2: Non, je pense que ça, c'est une autre entité.
0: OK.
2: Mais la SOCAN...
0: Donc, juste radio.
2: La façon que moi, j'ai tourné à la radio, le ratio qu'ils ont déterminé, ça m'a donné peut-être une cinquantaine de piastres en 5 ans. C'est sûr, j'ai pas tourné full pin. Il y a une question de droit d'auteur. Qui a signé la chanson aussi?
1: Okay.
2: Et tous ces droits d'auteur-là sont partagés. Là.
0: Ouais.
2: Ça, c'est bien correct. Là où c'est payant, moi, j'ai deux chansons qui ont été admises sur... c'est Franco Country, Radio-Canada, Sirius XM. Et ça rapporte du cash. Fait qu'à partir du moment où tu tournes là-dessus, je prends des Roxane Bruno, mettons, Éric Lapointe, classe moyenne sûrement maintenant, là. S'ils sont sur une programmation sérieuse, plusieurs milliers de dollars.
0: Mais mettons, même une Roxane Bruno qui a les droits de ses tunes, les droits de la compo, peut-être pas, là, mais mettons les paroles. Elle a une bonne partie des droits des tunes, puis elle tourne en malade, c'est Radio-Québec.
2: Elle doit faire de l'argent.
0: Oui. Oh, oui, c'est sûr qu'elle fait de l'argent.
2: Tu sais, moi, j'avais pas une rotation qui était, mettons, top 5. Là.
0: Non,
2: j'étais pas
0: dans les hits, ça vient jouer dans le 50 pièces.
2: Ben oui. J'étais pas dans les top rotations. Mettons que ça tournait, deux chansons tournaient peut-être, je sais pas, 5 à 10 fois par mois sur Sirius. Ça m'a rapporté sur 4 ans, mettons, dépendamment du contrat de droit d'auteur que moi j'avais, là. Ça m'a rapporté presque entre 15 et 20 000 US.
1: Hein? Hey, non, mais l'écart! What
2: ben
1: the
2: oui.
1: hell?
2: C'est beaucoup moi, je tournais pas, là. Ça,
1: c'est la
2: dis.
1: Même œuvre. C'est la même toune.
0: Mais pas le même marché. Ouais.
2: Mais c'est un marché nord-américain, Sirius.
0: C'est ça.
2: Ouais. C'est géré aux États-Unis.
1: Ah!
2: Ouais.
1: Eh là, tu pourras faire de l'argent, Nick.
2: Elle sait. Ouais, déclaré. Ça, je te dis.
0: T'as pas remis ça à une OBNL?
1: T'as payé tes impôts au Québec avec de quoi que t'as fait aux États-Unis.
2: Hey, je suis un bad boy, pas à peu près.
1: Ben, t'es bad boy.
2: T'es payé en US.
1: En US, c'est hot, ça. Surtout si t'en sais avec le... Ah ouais, c'est très pas pire.
2: 7h32, Donald Charrette est dans les bureaux de Radio X. On fait une pause, on revient après ceci.
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0: Bon. Clairement, j'ai pas encore compris l'horloge. Je sais pas pourquoi. Normalement, j'ai aucun problème avec ça. Là.
1: Écoute, Nick, ce sera un pré-warm-up. C'est un Good Morning Québec Express.
0: Non, mais d'habitude, là, j'ai pas de problème avec l'horloge.
1: Je trouvais que la toune partait tôt, mais en même temps, il y avait effectivement un bon bloc publicitaire. Alors,
0: bon, ouais,
1: je me suis dit, tu t'es pris vraiment d'avance, mais...
0: On est 5 minutes d'avance.
1: Ouais.
0: Tu sais, quand t'es en vacances, là, être en avance ou en retard...
1: Ça n'a pas d'importance.
0: Ça n'a pas vraiment d'importance.
1: C'est quoi mon dire? 5 minutes d'avance, c'est professionnel.
0: Oui.
1: 5 minutes en retard aussi. Moi, j'ai vraiment un tampon là, de 5 minutes, plus ou moins 5 minutes. Fait que si je suis 5 minutes en avance, parfait. Alors, c'est encore mieux. Et 5 minutes en retard, je suis considéré comme un retard professionnel.
0: Mais
1: tu peux avoir une lumière rouge qui dure plus longtemps. Tu peux avoir un appel dernière minute que tu as pu prendre. Fait que ce qui a fait en sorte que tu es arrivé un petit peu en retard, un petit empêchement quickie là, comme ça. Fait que, coudonc, bienvenue.
0: Ben c'est ça. On commence plus tôt ce matin. Bien, merci d'être là. Bienvenue dans Montréal Live, édition du milieu de semaine, mercredi 22 juillet.
1: Pour les précoces.
0: Car, puisqu'on a du temps, puis que tu me parles d'arriver en avance, tu sais, un 5 minutes, c'est professionnel. Tu sais, je l'avais pas sorti, mais puisqu'on a du temps, on va le faire.
1: J'aime ça parce que Max doit être complètement dans sa bulle en train de se préparer. Il ne se doutera pas que le show est déjà commencé.
0: Amusons-nous, si jamais Max n'a pas eu conscience de l'heure qu'il a, il fait croire qu'il est vraiment en retard.
1: On y va de même.
0: Je sais pas s'il nous entend. Parce que des fois, dans les studios de production de Radio X, c'est assez hermétique. Puis quand on travaille sur sortir des extraits ou tout ça,
1: tu peux carrément couper pas le show. Le son. C'est ça, tu coupes le son radio, puis il y a aucune idée de ce qui se passe.
0: Fait qu'on, on va essayer de s'amuser. Les auditeurs, vous embarquerez avec nous, 88-670-9098.
1: You, Max, comment ça fait que c'est pas là?
0: Ouais, écrivez sur le messager. Comment ça, Max, t'es pas là? Pourquoi Max est en retard?
1: Franchement, Max, pas
0: Max, es-tu congédié? Qu'est-ce qui se passe?
1: Max fait un Camille.
0: Ouais, c'est ça. Faire un Camille?
1: Ben oui.
0: Ah oui?
1: Ah non, mais il y a un running gag avec le show du matin. Là. La seule fois dans mon existence que je me suis pas réveillée pour faire un show m'a collé à la peau et à la réputation pendant des années. Là. C'est
0: OK.
1: À chaque jour...
0: Oh, pardon.
1: Oh, c'est encore la tête. À chaque jour, il faut que tu vérifies si je suis là. Là. Je suis arrivée plus tard. Cette semaine, j'arrive plus tard que d'habitude.
0: Ben, moi, ça me stresse pas vraiment l'heure d'arrivée des gens. Là. Je me dis. Je suis peut-être naïf, je me dis tout le monde va être là.
1: Tout le monde va être là, avec moi, on sait jamais. Mais non, ben, c'est arrivé une fois vraiment que j'ai passé tout droit. Je commençais le show du matin à l'époque avec Doom et Dan. Ben non, mais Doom était même pas là, c'était Alex Leblond qui était là.
0: OK, on remonte à loin.
1: Et que non, c'est ça. Mais que
0: Je comprends.
1: J'ai l'habitude d'arriver à l'heure maintenant, puis même un petit peu plus tôt, au moins une heure d'avance pour préparer le show.
0: Moi, j'ai fait un show du matin pendant 5 ans avant d'arriver ici. En show, c'est drôle, j'avais un souvenir justement de ça en 2022 quand j'annonçais là-bas que j'allais quitter.
1: Oui.
0: Mais tout ça pour dire, à un moment donné, j'ai remplacé dans une émission, dans la même station, il y avait 2 shows. Le mien, qui était un peu plus festif musical, si tu veux.
1: Oui.
0: Puis il y avait à l'autre station un show parlé. Puis à un moment donné, à mes débuts là-bas, j'ai remplacé pendant une semaine le talk show, l'émission du matin parlé. C'est un show de 3 heures. Puis c'est le seul matin où ça m'est arrivé, mais le réveil n'a pas sonné.
1: Oh non.
0: Un vendredi matin, tu sais, il n'y a pas de raison. Là.
1: Tu le sais qu'il n'a pas sonné, tu le sais que tu ne l'as pas entendu, là, mais qu'il était probablement existant, mais tellement fatigué.
0: Ou tu es mal programmé.
1: C'est sur ta calculatrice.
0: Ben, probablement mal programmé parce que, tu sais, ils m'ont appelé à 5h50. Le show commence à 6 heures.
1: Et
0: Max arrive.
1: Voyons, Max.
0: Voyons, Max.
1: C'est quoi cette affaire-là?
0: T'es en retard ou?
2: Je pense que c'est
1: vous
2: autres qui êtes en
1: avant. OK. Ah, écoute, il est trop. Il y a trop d'acuité mentale. Il a encore son Red Bull puis il est ouvert à l'heure actuelle.
0: C'est ça.
1: Okay. Il est prêt, lui.
2: Il m'arrange tout le temps.
3: Peut-être un petit peu. À l'heure, là.
0: Ouais, c'est de ma faute.
3: 52-59, je te cite.
0: Écoute,
3: j'étais à l'extérieur de la station, puis là, je rentre, puis je vous entends parler. Je fais, c'est une reprise, ça?
0: Non, non.
3: Cam n'a pas dit ça hier.
0: C'est ma faute, une erreur d'horloge. Pourtant, tout était à zéro, mais il y a des affaires bizarres.
1: Il y a un marqueur d'après moi qui était mal.
0: Bref, on a commencé 5 minutes d'avance.
1: J'aime ça parce que c'est okay. Ma hantise qui est arrivée dimanche parce que j'animais le show du matin puis j'ai pas eu le contrôle de la console. Je me disais, faut que je rentre à l'heure ou pas en retard non plus. Mm. J'ai eu peur de faire ça.
0: Mais hier, tu vois, il est un peu en retard, là, il est un peu d'avance.
3: Hey, là, les messages, Max, c'est où? Max a passé droit, Max est pas là. Mon Dieu, man, Max a veillé tard. C'est bien malade. Moi, il m'a voulu dire, j'étais un peu aux toilettes. Là, okay. Avant de commencer l'émission, ben, à 4 heures, on fait la vidange.
0: Mais les gens te cherchaient, Max.
3: Ah ouais, ben moi, je suis à l'heure. Moi, je suis à l'heure. Mais ça arrive, hein, des fuck-up avec la machine de
0: ben,
3: même.
0: C'est arrivé ce matin, ouais. 5 minutes d'avance.
3: Dirais-tu que t'es bon en calcul?
0: Oui, quand même.
3: Ah, ça paraît pas.
0: Pour avoir fait le show du matin week-end ici pendant longtemps, jamais qu'on est rentré d'avance ou en retard.
1: Ah, puis... vous connaissez un petit peu là, la fierté de l'horloge d'avoir ben le oui. plus 0, 0, 0, 0.
0: C'est un toc, cette affaire-là.
1: C'est ça, puis c'est un art d'atteindre cette exactitude de temps-là pour te rendre compte qu'à 53, le Q-in commence.
0: Oui, mais tout okay, était...
3: Vous avez commencé à 53?
0: À peu près. Mais tout est...
3: Hey man, c'est beaucoup à l'avance, ça.
0: Je vais analyser, là. Ouais, mais c'est ça, je disais, en vacances, là, Max, là, d'avance ou en retard.
3: Y a pas de stress.
0: Pas tant grave. Puis là, ça nous donne du temps de plus. Puis j'étais en train de raconter que... Oui. C'est ça, à un moment donné, je remplace une émission du matin, il est 5h50, il m'appelle. Heureusement, j'étais à 10 minutes de la station, mais à 6h, faut que tu sois en onde. Mais si tu te réveilles 10 minutes avant de faire une émission parlée de 3h... Tu comprends que t'es pas prêt, là.
1: C'est l'équivalent du CRTQ où on dit le premier vendredi de ton cours. Ah ouais, t'es capable de faire ça, ouais. Une émission de radio, ah. Vas-y, parle. Oh boy, hein?
0: J'ai été bien entouré, je te dirais, parce que c'est l'été. Il y a beaucoup de collègues, beaucoup qui sont pas là. C'est avec qui je travaillais à l'époque? C'est-tu Léonie Bernard-Abel, je pense, qui était avec moi?
1: OK.
0: Puis, beaucoup, ils m'ont beaucoup aidé, là. Ils m'ont amené beaucoup de café noir. Puis tu sais, j'étais pas... J'ai pas eu une grosse veillée, j'étais juste pas réveillé, le cadran n'a pas sonné, puis ça arrive des fois.
1: Ça arrive.
0: Sauf que là, nous, on est à l'inverse.
3: Un peu plus tôt, mais t'es arrivé une fois, j'animais avec Carbo, c'est dans mes premiers mois ici, puis je m'étais levé, j'habitais à Beauport dans ce temps-là, je m'étais levé à 5h40.
1: Eh hey boy!
3: Puis t'habites à Beauport, là ouais. Tu te lèves en
0: dépêche.
3: Panique. T'as regardé, oh fuck!
1: T'es pas habillé.
3: Non, tu te brosses pas les dents, tu sautes non. Dans le char, puis mon vieux, je devrais pas dire ça... Mais j'allais vite.
1: Oui, c'est
3: sur du frein, ça y allait autour.
0: Tu connais l'emplacement des photoradars, j'imagine.
3: Oui, tu ralentis, puis après ça, gaz au bout, dans le doute.
0: Oui, dans le doute, gaz au bout.
3: Exact.
0: Mais c'est ça, je t'en ai raconté parce que Camille expliquait que, tu sais, au niveau professionnel, quand tu arrives 5 minutes d'avance, c'est considéré comme être ponctuel puis être pro.
3: Ouais.
0: Puis là, je disais, vu qu'on a du temps, c'est un extrait que j'avais pas sorti, mais je vais vous faire entendre parce que on a parlé en début de semaine de la perspective d'emploi des jeunes, entre autres. On disait, ouais, il y a peut-être moins de jobs.
1: Mm-hmm.
0: Puis est-ce que les jeunes sont conscients maintenant que les employeurs ont peut-être le plus gros bout du bâton? Je vous fais entendre, c'est sur TikTok, là. C'est une fille qui dit qu'elle a envoyé une affaire comme 60 ou 80 CV puis que personne ne la rappelle.
1: Red flag.
4: Un petit peu en crise. Les employeurs. J'ai postulé 65 CV, puis personne a rappelé, genre personne. Fait que moi, je suis comme, moi, je recherche un job. Fait que moi, je vais prendre l'initiative d'appeler les employeurs pour leur dire, bonjour, je suis vraiment intéressée. Est-ce que le poste est toujours à combler? Oui. Parfait. Quand qu'on peut se rencontrer? C'est le rêve de n'importe quel employeur, selon moi, de se faire dire ça. Ah, non, ben, écoutez, envoyez votre CV, là, puis on va vous rappeler. Non, mais écoute, je suis intéressée, je suis disponible, le poste est toujours à combler, je veux venir vous rencontrer. Fait que, vous cherchez-vous ou vous cherchez pas? Expliquez-moi, gang, si vous avez des entreprises ou quoi que ce soit, parce que moi, je comprends pas ça. La personne a été intéressée, elle vous démontre son intérêt, elle vous propose de venir vous rencontrer, puis vous, vous dites envoyez votre CV.
0: Je pense c'est quoi, tu sais, c'est un peu le pre-show qu'on fait.
1: Ouais.
0: Là. Mais est-ce qu'elle a raison? Tu sais, elle a dit vous affichez un poste, je vous appelle. Hey, je suis disponible, je pourrais vous rencontrer. Les autres disent non, envoie ton CV.
3: Ben moi, je suis complètement d'accord avec la façon de faire de l'entreprise. Là, tu reçois beaucoup de CV. Mm. À la base, faut que tu fasses un filtre. Tu vois qui pourrait le mieux convenir au poste que tu as ouvert. Il y a des gens qui ne fit pas. Là.
0: Non,
3: quelqu'un qui est aussi demandant.
0: 65.
3: Dès le départ. Genre, je t'appelle, tu vas me rencontrer.
0: Mais c'est pour ça que je posais la question. Est-ce que les jeunes ont encore l'impression que c'est eux autres qui ont le gros bout du bâton? Je dis les jeunes, mais je veux dire les futurs employés. Parce que là, clairement, si elle a envoyé 65 CV, je sais pas quel type d'emploi elle recherche, là. Mm-hmm. D'un autre côté, tu sais, t'as la personne au bout du fil. Si tu la rencontres, tu vas le voir assez vite si ça fit ou pas, là.
1: Ouais. En fait, ça voulait vraiment démontrer une démarche sérieuse, puis vraiment se faire rencontrer. Elle aurait pu aussi se présenter.
3: Ben, c'est le mieux à faire.
1: C'est ça, la rencontre en personne avec le CV physique aurait pu faire aussi.
0: Ouais.
1: Après ça, tu as les histoires de est-ce que le site web est à jour? Est-ce que, justement, comme Max dit, ils sont pas en train de faire déjà une préclassification?
0: Peut-être.
1: Ils ont déjà passé une entrevue il y a 10 minutes, puis le monsieur finit son beigne avant de rappeler tout le monde.
3: Il y en a qui vivent dans une désillusion aussi, là, qui pensent qu'ils ont les compétences requises pour un poste. Ils arrivent là plein d'entrain, puis finalement, ben ils ont pas ce qu'il faut, mais dans leur tête, ils ont ce qu'il faut. Puis là, ben l'entrepreneur, il faut qu'il fasse un choix. Il n'y a pas le choix. Tu peux pas imposer ta venue et ta candidature potentielle à un entrepreneur.
1: Mais on est dans un monde où on s'impose beaucoup, puis on reviendra à Marketplace en 2 secondes, parce que j'ai l'impression qu'on est vraiment dans une société où tu offres quelque chose, puis c'est pas le demandeur là, qui a le gros bout du bâton. Là. J'ai failli me pogner avec une madame sur Marketplace.
0: Ah oui?
1: Une madame de 82 ans cette semaine.
0: 6h05. 6h05, on regarde ça. La pratique est faite, on s'est réchauffé. C'est bon.
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0: Ah, bienvenue. Merci d'être là. Merci d'être à l'écoute de Montréal.
1: Puis là, on est 5 minutes en retard professionnel.
0: Oui. Mais ça, c'est correct. On est en vacances, je l'ai dit.
3: Je t'ai à dire que moi, j'étais à l'heure. Là.
1: Oui. L'heure est tellement relative.
0: Bon, blague faite, tu parlais de Marketplace,
1: ben
0: Camille.
1: Oui,
0: ouais.
1: C'est la même chose. Premièrement, elle ne précise pas ta jeune dans quel secteur qu'elle a essayé de rentrer. Il y a peut-être des affaires que ça prend ou des diplômes ou de l'expérience qu'elle n'a pas. Ou c'est très contingenté aussi. Ouais. Ou juste du monde occupé hein, aussi. Des fois, là, juste s'imposer dans un environnement, là, les gens travaillent aussi. Si vous n'avez pas de réponse, des fois, c'est parce que peut-être parce qu'on est occupé, peut-être qu'on travaille déjà. Puis Marketplace, c'est la même affaire. Tu te fais gérer littéralement par le monde qui sont intéressés d'acheter tes trucs.
0: Ah, oh, c'est l'enfer.
1: La madame, elle me disait qu'elle serait mise à Québec, il y avait encore du trafic. Je dis, madame, c'est parce que je pars de la rive sud pour tourner chez moi, j'habite à Québec, je pogne même pas de trafic. À 6h30, ben oui, à 6h30, ça va être correct. Elle m'a réécrit pour me dire, il est 11h moins quart, le matin.
0: Ouais.
1: Je pars pour venir vous voir. Est-ce que vous allez être disponible? Je dis, madame, je travaille. Je vous l'ai dit. Désolée, j'ai 82 ans. Là. Moi, okay, le trafic, là, c'est vraiment dur pour moi.
0: Bon.
1: Mais c'est ça, c'est faut que tu rentres dans des cases horaires du monde, en fait, qui. Je suis pas obligée de te dire oui. Là. Au pire, je vais attendre puis le vendre à quelqu'un d'autre, mon produit. Là. C'est
0: l'enfer.
1: Un seul exemple parmi. Mais imagine les entretiens et après ça, j'ai vécu dans les dernières semaines des visites d'appartements. Là. Tu te fais littéralement mener par le bout du nez. C'est quoi cette vie-là actuellement?
0: C'est tout de suite maintenant.
1: Oui. Puis c'est ça. Ça, c'est le pouvoir de. Le art of the deal, là, c'est eux autres qui l'ont, on dit.
0: Ouais.
1: Puis toi, faut que tu te conformes à ça.
0: Je vais acheter ta gogosse à 30$, puis j'y vais maintenant. Oui, mais je suis pas disponible maintenant. Ben, c'est ça, je l'achèterai pas. Ben, OK, j'achèterai pas.
1: C'est parfait.
3: Je vais faire une caption.
0: Ah ouais, hein, tu veux pas ma vente? C'est pas ça.
3: Je vais faire une caption de la conversation, puis je vais publier ça sur mes réseaux.
0: Ben oui.
3: Je vais le montrer à quel point t'es problématique comme personne et toxique. Oui. Parce que t'as voulu venir l'acheter tout de suite.
1: T'es-tu considéré pour les particuliers sur Spotted Service de merde?
3: Ah, sûrement. Mais ça, c'est des shit shows.
1: On est tous des mini-business.
0: Moi, d'après moi, il y a beaucoup de faux témoignages là-dessus.
1: Les anonymes en premier. Uh-huh. Hein?
3: Avez-vous remarqué qu'il y a des gens qui vendent de la bouffe sur Marketplace?
0: Mais t'en as parlé au début de la semaine, je pense.
3: Ça me fascine. Je suis retombé sur une vidéo. Il y a un YouTuber que je suis. Je peux pas croire que je dis ça à 32 ans. Là. Bientôt, 32.
0: Un YouTuber que tu
3: suis. Je suis un YouTuber, mais j'aime bien.
1: On a notre fête en même temps, en plus, Max.
3: Ben oui, le 10 sous, ça arrive bientôt.
1: Bientôt.
3: On change d'année pendant pas long, mais il y a un YouTuber que je suis qui s'appelle Gurki. Probablement le meilleur au Québec. Puis il a fait une vidéo hier sur des plats que tu peux acheter sur Marketplace. Je suis allé voir par moi-même par la suite, puis je me disais, hey, voyons, man, ça n'a pas de bon sens. Mon réflexe premier, c'est pas d'acheter de la bouffe sur Marketplace. Puis si je le fais, on dirait que c'est parce que j'ai envie de m'empoisonner de façon alimentaire.
1: Hey, man, faire des tests, hein?
3: Ouais, mais... Ah, puis il y a des affaires, là. J'étais allé voir hier, man. Il y a des plats faits par des gens semi-louches, mettre des photos de leur cuisine, puis mettre des photos des plats. Ouais. Tu sais pas dans quel contexte ça a été fait, puis ils viennent te livrer comme trois jours plus tard. C'est vraiment bizarre.
0: C'est comme si, là, t'as fait un souper avec ta gang de chums, là. T'as fait une lasagne super écœurante, là. Puis là, tout le monde t'a dit, ah, c'est, tu vas t'ouvrir un restaurant. Ouais. Tu dis, ah, oui. Hey, si, vrai, un sideline. Je vais me faire des lasagnes, moi, puis je vais vendre ça. Mais c'est à peu près ça, là.
3: Ben, pas de taxes. La MAPAC ben, est pas là.
0: Pas que la MAPAC rentre là. Ben, ça, puis les taxes, effectivement, c'est des beaucoup, beaucoup, beaucoup d'amendes, là.
3: Puis il avait déjà parlé de rentrer là, la MAPAC. T'en souviens-tu, il voulait à peu près un an de ça. Il avait sorti un article sur faudrait régir là, tout ce qui se passe sur les réseaux sociaux au niveau de la vente alimentaire. Ben non, tu peux pas. Là. Ben,
0: c'est pratiquement impossible.
3: Tu peux donner des amendes puis fermer des cuisines, mais c'est des cuisines dans des maisons.
0: Ouais, c'est ça. C'est quand même des amendes, oui, mais là, faut que tu peux pas rentrer chez les gens. Je sais pas comment ça fonctionne.
3: Non, moi non plus. Moi non plus, mais tu vois, pour revenir à l'emploi, là, Marie-Michel, elle a un bon argument. Elle dit, c'est vrai qu'à cette heure, les jeunes, ils ont beaucoup de demandes dès les premiers temps dans leur job. Oui. Ils veulent le gros salaire, ils veulent avoir un poste auquel ils auraient eu accès peut-être après 2, 3, 4 ans d'emploi avec de l'expérience. C'est vrai qu'ils sont très demandants. Je veux tout de suite, maintenant, c'est très typique de la
0: Gen Z. En même temps, moi, si j'ai besoin d'un employé puis que la personne m'appelle, comme la fille dit, là.
1: Ouais,
0: j'ai vu votre poste, je suis intéressé. 2, 3 questions au téléphone, tu vois rapidement si ça peut faire. Si ça peut faire, ta rencontre maintenant, je pense. Moi, c'est ce que je ferais, mais je comprends l'emploi du temps. L'employeur n'a pas le temps peut-être de rencontrer tout le monde. C'est peut-être pas la première qui appelle non plus.
1: Mais tu vas-tu vraiment, c'est ça, tu vas-tu tasser tout le monde pour... Le monde n'arrête pas de tourner quand vous faites une demande. Je pense que c'est un peu ça qu'il faut retenir aussi, là, par moment. Moi, je le vis, là, en travail de bureau, là, des fois, là. Puis nous, on fait affaire même avec des clients qui arrivent sans rendez-vous. Tu sais, des walk-in, il y en a beaucoup en agence de voyage, peut-être. Plus qu'on pense, c'est vraiment comme, moi, je prends partir maintenant. Ouais. Je suis comme, OK, c'est parce qu'il y a 6 autres personnes aussi dans ma to-do list qui ont les mêmes demandes que toi. Là. Fait que, tu sais, c'est
0: ouais, mais moi, je pars là.
1: C'est ça.
0: C'est là.
1: Là, la personne est là. Fait que là, tu regardes ta feuille, tu regardes la personne, tu dis, j'ai pas le choix que, de la prendre parce que c'est la moindre des choses. Lui, il a fait l'effort de se présenter, mais pour le respect pour les autres après ça, je l'ai fait attendre plus longtemps. Il y a un dilemme aussi au travers de tout ça.
3: Ce qu'elle disait dans la vidéo, c'était si j'ai envoyé 65 CV. C'est quelque chose qu'on entend de plus en plus. Ouais. Si elle en a envoyé 65, il y a fort à parier qu'il y ait beaucoup de jeunes ou d'autres styles de personnes. T'sais, on pense aux nouveaux arrivants qui en ont envoyé beaucoup. Ouais. Fait que les employeurs sont inondés. Ils ont besoin de faire un filtre au préalable.
0: Ça amène une question aussi sur le service à la clientèle. C'est peut-être moins fréquent aujourd'hui, mais quand tu te présentes dans un commerce au détail, là. Peu importe c'est quoi, puis que l'employé est derrière la caisse au téléphone avec un client. Il faut qu'elle termine son appel. Là.
1: Ouais.
0: Mais j'imagine qu'ils vont prioriser le client qui est en succursale.
1: Toujours.
0: Idéalement. Là.
1: C'est ça. C'est... Moi, je me sens tout le temps mal. Quelqu'un qui rentre sur ton téléphone, je suis comme, OK, ce sera pas long. Puis là, des fois, le téléphone sonne, mais là, t'es tout seul. T'sais, samedi, souvent, je travaille tout seul à l'agence. Là. On est ouvert les samedis. T'sais. Là, tu regardes le téléphone sonner, tu regardes la personne. Puis là, dans ma face, c'est sûr que c'est écrit, je suis vraiment désolée, mais faut que je le prenne.
0: Ouais. Parce mais je comprends ça, le client qui est là, il fait comme... Ah.
1: Ben oui, oui, parce que autant lui peut me donner un étoile, parce que j'ai pas donné toute mon attention,
0: ah, oui, les
1: tandis
0: étoiles.
1: Que l'autre peut donner un étoile aussi, parce que j'ai pas répondu.
0: Les étoiles. Vous êtes vraiment en train de... Vous travaillez en fonction des étoiles? Vous avez quand même pas le choix?
1: On travaille pas en fonction des étoiles, mais c'est une réalité commerçante pareille aujourd'hui sur le service à la clientèle, avec tous les spotted, avec toutes les revendications, avec des vidéos comme ça pour se plaindre, alors qu'on l'a clairement dit cette année qu'il y avait plus de choix, puis on avait la possibilité du côté des employeurs de faire une meilleure présélection pour les postes, parce qu'il y en a pas tant que ça à combler. C'est plus le free-for-all post-pandémique que t'as des bras, des jambes, le moindrement d'acuité mentale. OK, on te prend demain matin pour travailler, tu commences, on te forme. Là. C'est pas comme ça, ça s'est adouci un petit peu. Puis il y a une meilleure sélection, mais les propriétaires d'entreprise vivent ces étoiles, d'après moi. Là. T'apprends à t'en foutre, mais d'un autre côté, c'est parce que c'est ta réputation.
0: C'est parce que tout le monde consulte ça.
1: Ben, c'est ça. Ça reste, comment on appelle ça, là, comme les prix choix du consommateur, là, ça amène une crédibilité, une bonne réputation à ton commerce. Que ce soit bon pas bon de l'avoir, c'est un peu ça. Là.
0: C'est un peu comme les sites de commentaires de voyages, tout inclus, par exemple. Ben TripAdvisor ou l'autre que le nom m'échappe.
1: Monarque.
0: Exact.
1: Monarque. Tu vas voir les commentaires que les clients laissent, même si c'est super négatif, tu veux aller lire. Puis si tu remarques une fréquence, puis tu sais qu'il y a un pattern, ben tu sais que cet hôtel-là a peut-être cette problématique-là en particulier. T'sais.
0: Mais il y a beaucoup de commentaires négatifs que c'est des gens qui ont vécu l'expérience de façon négative. « Ah, il y avait beaucoup de bruit à la piscine. » Ouais. C'est parce que ça dépend. Si c'est vraiment tu veux de la tranquillité, tu comprends que tu choisiras pas ça si ce commentaire-là revient systématiquement.
1: Grosse musique, boum boum, jusqu'à 11 ce matin. Ouais, mais t'es au Rio Republica.
3: Ah, c'est tellement en matière d'interprétation.
0: Exact.
3: T'as peut-être pas une grande tolérance au bruit. Peut-être que toi, t'aimais pas le soleil.
6: Il a fait trop beau penser de palmier.
0: Mais si tu savais comment.
3: On peut tous trouver quelque chose qui nous déplaît, là.
1: Ben, on a ces commentaires-là, Max.
0: Pis sûrement que Camille était confrontée à ça dans le domaine du voyage. Moi, je l'entends, là. Ma blonde a fait ça depuis quoi, un an et demi, là. Puis beaucoup de monde qui sont insécures puis qui se fient uniquement à ça. Là.
1: Oui. Ah oui, ah, l'insécurité, ça peut prendre tellement plein de formes.
3: Plus que les conseils d'une personne qualifiée qui sait de quoi elle parle. Oui. C'est capoté pareil, hein?
1: Ah, c'est ça.
0: Oui, ben oui. Mais les gens disent ça. Puis moi, ce qui m'a fait vraiment capoter, c'est des téléphones par soit WhatsApp ou Messenger. Ah, parce que le lendemain de l'arrivée, l'horaire de l'autobus du retour est affiché nulle part.
1: Oui. Bienvenue.
0: C'est pas quelle heure qu'on va repartir. Ben, gars, vis ton voyage, là. Puis ils vont te gérer, là. Ça va être correct à la fin.
1: Ça
0: là.
1: Fait partie de la game. Maintenant,
0: c'est capoté,
1: rajoute le facteur intelligence artificielle qui amène tellement des belles informations qu'il faut double vérifier, là, au téléphone. Puis la cliente, je l'aime, là, mais pour réserver son voyage, elle hésitait entre deux chaînes hôtelières. Puis elle me disait, ouais, mais là, le IA m'a dit telle affaire. Puis je suis comme, ouais, mais... Je comprends, mais je pense qu'il a inversé les deux hôtels dans le choix là, que vous voulez faire parce que les sections privilèges sont vraiment à cet hôtel-là. Je vous confirme, si vous voulez un hôtel que c'est tout le monde sur le même pied d'égalité, là, c'est pas un bon choix. Oui, mais IA me le dit. Je suis comme, oui, mais madame, je suis sur les sites de l'hôtel puis je le sais.
0: Ça, puis...
3: ça, c'est fou la crédibilité qu'on donne à l'intelligence artificielle. Il y a tellement de gens qui prennent ça comme la source d'information.
0: Absolument, comme si c'était la vérité absolue.
1: Ouais.
3: Ça, man, puis c'est arrivé.
0: Ils vont vérifier.
3: C'est arrivé rapidement, là. Ça fait peut-être un an et demi que les gens ont commencé à l'utiliser dans leur vie puis c'est déjà rendu une source d'information crédible.
1: Ça me frappe depuis 6 mois minimum.
3: Puis le pire, puis il faut le dire, il faut le répéter tant qu'on peut, là, les taux d'hallucination des réponses qui sont données juste parce que l'IA a besoin de te donner une réponse, ça varie encore de 1 à 70%. C'est énorme, là.
1: OK, parce que IA se sent, comme moi avec le silence, l'intelligence artificielle se sent obligée de donner une réponse.
3: Oui, exactement.
1: C'est pas sérieux.
3: Ouais, c'est peut-être inspiré de ton problème social.
1: Oui.
3: Mais elle est obligée de te fournir une réponse, fait que... Comme elle est obligée de le faire, ça ne veut pas nécessairement dire qu'elle va toujours te donner des infos factuelles. Au contraire, il faut toujours double-checker. C'est comme une recherche Google, mais en pire. Tu sais, Google t'envoie sur un site. Là, si un site est crédible, tu es capable de déterminer, mettons, si c'est un site de nouvelles ou Wiki ou un site qui est crédible à la base. Mais il va halluciner, là. Entre 1 et 70 %.
1: C'est énorme.
3: C'est presque 7 réponses sur 10, là, des fois.
1: J'ai chuté un peu. Mais voyez-vous comment tout est dans tout? Parce qu'on exige même à la fausse intelligence de nous donner une réponse à quel point on est exigeant. Envers les autres êtres humains.
0: On veut tout de suite maintenant.
1: C'est ça.
0: Donne-moi une réponse.
1: L'IA, ça a obligé et un peu esclave de nous donner les gens ce qu'on veut.
0: Ouais. La réponse sera, c'est la vérité absolue.
1: Hey.
0: Puis pour finir sur les voyages, l'autre aspect d'insécurité, la sapristi de météo. Moi, j'ai regardé la météo, il va mouiller toute la semaine là-bas.
1: Les algues.
0: Non, on regarde pas ça.
1: On peut rentrer les algues.
0: Ben, ça, ouais, ça, c'est nouveau
1: ça
0: de cette année.
1: Ça décourage pas trop, Nick. Bienvenue
0: non,
1: dans le monde.
0: Non, mais tu sais, moi, je suis comme une aide, là. Tu sais, oui, j'ai fait mon permis, tout ça. Oui. J'ai la certification, là.
3: Ouais.
0: Mais je l'utilise pas vraiment. Je l'ai pour aider ma blonde quand elle a besoin d'aide, mais tu sais, généralement, c'est elle qui fait la job, là.
3: Ton permis de...
0: Ouais.
3: Vendeur de voyage.
0: Ouais, de conseiller, ouais.
3: Ah, conseiller, ça dit, on dit conseiller. Ben, je sais pas, moi.
0: Mais je conseille pas beaucoup de gens, là. J'aide plus ma blonde quand elle a besoin d'aide. Okay. Mais pour vrai, c'est elle qui fait la job.
1: T'es, comment on dit ça, agent technique, on va dire ça même.
0: Ouais, on va dire ça. On va dire ça. Parce que je voulais, tu sais.
3: Tu mets-tu des beaux petits bonnets longs?
0: Pour l'aider, entre autres avec la langue, parce qu'elle parle pas 100% en anglais. Donc, moi, pour l'aider, je voulais être capable de comprendre c'est quoi la job, c'est quoi les enjeux.
1: C'est bien ça.
0: Fait que j'ai dit, parfait, je vais le faire moi aussi. Fait que j'ai lu tous les livres, j'ai fait tout ce qu'il fallait, l'examen, tout ça. Fait qu'au moins, quand je dois lire un truc ou je dois la conseiller ou l'aider sur un affaire, je sais de quoi je parle. Fait que c'est plus facile.
3: C'est quoi l'affaire avec les algues?
0: Ah, les algues, c'est au Mexique, généralement.
1: C'est au Mexique puis un peu partout. Tu sais, c'est une des demandes les plus, comment je pourrais dire, imprévisibles qu'on peut avoir en voyage avec la météo.
3: Okay.
1: C'est pour ça que je faisais un parallèle direct. C'est bon, je vais aller à une place où il n'y aura pas d'algues. Mais tu sais, c'est parce que c'est les courants de l'eau.
3: T'es dans l'océan.
0: Oui, exact.
3: Il va y avoir des algues. Là,
0: il y a pas, tu peux pas avoir de contrôle là-dessus. Là.
1: C'est un peu dur de l'expliquer. De dire, ben, peut-être que cette semaine-là, il va en avoir un petit peu. Moi, c'est rendu que je le dis tout le temps. C'est comme le 100%, madame, je peux pas.
0: C'est impossible.
1: Monsieur, là, je peux pas vous le donner. Là. Ça se peut que, regardez, là, un commentaire de février cette année, il dit qu'il y en avait peut-être. Et que ça veut dire que c'est un endroit assez réputé pour qu'il n'y en ait pas partout ou presque pas.
0: C'est des courants, tu sais.
1: Il suffit que tu arrives une semaine qu'il y ait des inondations ou qu'il y ait eu un ouragan. Ou tu sais, il y a tellement de... Ouais. Tu sais, c'est la nature, là.
0: Tu sais, Max, les Mexicains font une sapristi de job là, à Cancun ou à Playa del Carmen. Ils ramassent tout ça, mais des fois, il y en a tellement...
1: Ça passe par-dessus.
0: C'est impossible, là. Ils peuvent pas y ramasser.
3: Ils ramassent dans le fond de l'eau.
0: Non, non, mais sur le bord, parce que souvent, ça va s'échouer avec la mer sur le bord de la plage, tu sais, avant d'entrer dans l'eau.
1: La vague, elle pue tout le temps ça, puis ça fait certaines fois des bancs comme des bancs de neige, là.
3: OK, puis ils font quoi avec les ailes? Qu'est-ce qu'ils font? Des délicieuses petites quesadillas?
0: Je sais pas.
1: Je sais pas.
0: Qu'est-ce qu'ils font? Ils doivent brûler ça quelque part, j'imagine.
3: Ouais, ou ça se brûle peut-être plus.
0: Ben, je pense qu'ils doivent les brûler ou les... Ouais. Je sais pas qu'est-ce qu'ils font avec ça.
3: Okay.
1: C'est vrai, bon non plus.
3: Il y a pas de crème qui se font avec ça?
0: Ils tressent, Max.
3: Crème mexicaine.
0: Ils tressent ça, là, puis ils les vendent.
3: Ils font des lianes. Ils font de la corde d'algues.
0: On l'échappe est belle avec la météo en région de Québec. Pas d'orage violent, pas de tornade. Hein?
1: Non, mais il ventait fort hier, par exemple.
0: Ouais. Plusieurs, d'ailleurs, dès qu'ils vendent, plusieurs coupures de courant. Moi, ici, là, dans la région, je n'ai pas vu.
1: Tranquille.
0: Montérégie, dans le coin de l'ouest, là, de Montréal, tout ça. Beaucoup de coupures de courant, mais ici, au niveau de la météo, on l'échappait belle. Mais il faisait chaud, par exemple.
1: Moi, j'aime ça, des températures de même. C'est comme là,
0: c'est une température de piscine.
1: Je mets samedi, on dit un maximum 29 avec un gros soleil pour le moment.
0: Parfait.
1: Hein? Faut jamais dire jamais, là, mais ça peut arriver. C'est des températures que j'aime.
0: Moi, il m'est arrivé quelque chose d'épouvantable hier. Tu vas voir que là, on est dans le luxe, pas à peu près. Là.
1: Ah ouais?
0: Quand on a ce genre de problème-là, ça va très bien. Mais un problème, j'ai pas vécu ça de l'été jusqu'à maintenant. Là.
3: Qu'est-ce qui t'est arrivé?
0: Je sais pas pourquoi.
3: Bon, ça commence bien.
0: Il a fallu que je rentre dans la piscine chez nous pour la nettoyer.
3: C'est une piscine hors terre ou?
0: C'est une piscine hors terre.
3: OK.
0: De 21 pieds avec filtreur et chauffe-eau.
1: Oh.
0: Et pour une raison inconnue, dans les 24 dernières heures, ben en tout cas hier.
1: Chauffe-eau marchait plus.
0: Exactement. Mm. Il a fallu que je rentre dans l'eau à 77 au lieu de 82.
3: Imagines-tu? Ah, t'es pas sérieux.
0: C'est inacceptable.
3: J'en reviens pas. T'as-tu appelé la police?
0: Non, j'ai presque pleuré, Max.
3: T'aurais dû appeler les filles.
0: J'ai eu tellement froid.
3: Oui.
0: C'est le genre de problème.
1: 77,
0: c'est-tu
1: froid?
0: Bah, c'est correct.
1: Ça fait
0: c'est
1: longtemps.
3: Correct, 77. Non, le 60, c'est frais.
0: Samedi, il faisait 15 degrés, puis il ventait, il pleuvait. Je me suis jeté dans un lac qui devait être à 60. Fait que ça, c'est une blague. Je suis pas frileux. Mais il y a beaucoup de... Le chauffe-eau est devenu l'accessoire essentiel avec la piscine. Tout le monde 582, là. On est dans un luxe pareil au Québec. Mais ta piscine hors terre, Camille, et ou Max, ou ta piscine creusée, auditeur, ça achève.
3: Ouais, parce que c'est très polluant.
0: Ah, c'est très polluant. Pis...
1: Il y a un lobby anti-piscine hein, dans Le Devoir cette semaine.
0: Exactement. Et Radio-Canada en a parlé hier.
1: Encore.
0: Parce que là, ta piscine privée, au Québec, on est les champions de la piscine privée, en fait, sur notre terrain. On dit qu'une maison sur quatre possède une piscine privée. Et ça, là, c'est très, très mal parce qu'on est les pires, surtout dans la région de Québec.

0: partage du savoir et de l'éducation, la transparence, l'objectivité et rigueur. Fait qu'on est vraiment au niveau de l'environnement et au niveau de l'habitation, je pense.
1: Ouais, mais ils gèrent beaucoup de programmes gouvernementaux, ouais, le Logiver, les programmes de thermopompe, Renault Climat pour l'isolation, qui font une coupe de patente.
0: Fait que Radio-Canada, en lien avec cet article du Devoir-là sur les piscines privées, on parlait avec ce gars-là, Emmanuel Cosgrove. Puis lui, il dit le problème, là, c'est que la culpabilité environnementale, ça marche plus, ça. Faut trouver d'autres choses.
2: Qui a un coût environnemental à ça, à avoir autant de piscines privées. Quel est-il, ce coût-là?
3: C'est avant tout, c'est beaucoup d'eau. C'est 30 000 litres d'eau par piscine par saison. Les Québécois sont également champions du monde en ce qui concerne la consommation d'eau potable à la maison par jour, par capita. Sans parler de la consommation d'énergie, de béton, de produits chimiques pour leur entretien, c'est en gros une catastrophe environnementale, mais la culpabilité environnementale n'a plus la cote. On devrait plutôt penser aux aspects financiers d'avoir une piscine privée.
0: Ah! T'as une piscine privée, pollueur!
1: On va te taxer.
0: On va te taxer.
1: C'est ça qui est en arrière de ça. Puis tu pollues l'environnement. Quand tu fais ta vidange, là, à l'automne, le chlore.
0: Pas qu'à l'automne.
1: Le sel. Tu fais ça 2-3 fois par été?
0: Ben, un backwash, faut que tu fasses ça au moins une fois par semaine. Là.
1: Donc, le backwash, tu vides l'eau au grand complet, tu l'as rempli?
0: Le backwash sert à vider les impuretés dans le filtreur, parce que c'est du sable ou des granules de verre, je pense. En tout cas, bref, moi, c'est un sable là, conçu pour le filtreur de piscine. Puis l'eau, elle passe là-dedans, puis le sable ramasse de la cochonnerie, là, des micro-organismes, puis bon, je sais pas trop quoi.
1: Mais elle revient dans la piscine après.
0: Oui, mais filtrée, elle passe dans le chauffe-eau, qui est supposé marcher. Puis, elle se retourne dans la piscine. Filtré.
1: Ça. Ouais, mais tout reste dans la piscine. Quand tu fais ta vidange, quand tu enlèves ton eau, une partie de ton eau à l'automne, là, il y a du chlore, il y a de l'eau salée. Puis là, quand tu envoies ça dans les systèmes.
0: Dans le backwash aussi. Là.
1: Non, mais je comprends, mais l'eau reste dans la piscine.
0: Oui, non, mais quand tu fais.
1: Que je m'en vais, quand tu vides ça à l'automne, tu envoies ça dans les systèmes pluviaux.
0: Oui.
1: Puis l'eau n'est pas traitée. Elle ne passe pas dans les usines de traitement d'eau. Elle s'en va directement où est-ce qu'elle est censée aller. Ouais. Dans une autre rivière ou dans un lac ou whatever.
0: Ben, les égouts, généralement, s'en vont au traitement d'eau.
1: Les systèmes pluviaux, pas nécessairement.
0: OK. Mais le backwash, Max, quand tu fais ça, l'eau sort justement du filtreur. Elle s'en va aux égouts.
1: Oui.
0: Pour enlever les impuretés du sable, pour ensuite repartir comme à neuf. Là. Fait que c'est un peu la même affaire.
1: OK. Combien de litres sort du backwash, à peu près?
0: Bah, je sais pas. Tu fais ça une trentaine de secondes. Là, je connais pas la capacité de pompage, là, mais ça doit être entre 10 et 50 litres.
1: Fait que dans tous les cas, là, avec le backwash puis la vidange que tu fais à l'automne, mettons après la saison estivale, tu pollues.
0: Ah ouais, je sais. Mais moi, je pollue avec l'algicide, je pollue avec le chlore, je pollue avec l'eau, je pollue avec l'énergie. Puis d'ailleurs, tu sais, moi, je suis un extrême pollueur d'énergie. Là.
4: Ouais, mais...
0: J'ai la piscine, la pompe de piscine. Quoique là, j'ai une nouvelle pompe à deux vitesses, donc je suis supposé être moins énergivore. J'ai le chauffe-eau et j'ai un spa.
4: Hey.
0: Fait que déjà, moi, je vais être surtaxé éventuellement par Hydro-Québec, là. Parce que j'étais un grand consommateur.
4: Attachez vos trucs.
0: J'ai une thermopompe dans la maison.
4: Puis vous avez des bains peut-être. Avez-vous des bains? Là? Vous en prenez peut-être pas.
0: Moi, j'ai un bain,
4: mais
0: c'est rare. C'est apprécié qu'on utilise ça.
4: Ça, je parle à des gars, mais d'un autre côté, dans les maisons, ça a été construit. La plupart du temps, on mettait un bain. Bientôt, est-ce que les bains, avec le litre d'eau consommé par année par Québécois moyen, on va devenir les champions de preneurs de bain puis d'abusage de bain, puis il va falloir qu'on arrête d'en prendre.
0: Oui.
4: Ça, on commençait déjà dans les... fait longtemps, là, dans les 20 dernières années, là, Hydro-Québec avait fait des sabliers là, que tu pouvais coller dans la douche là, pour te timer. Puis te conseiller de la prendre à des heures où personne part le lave-vaisselle ou whatever.
1: Ben, l'heure Fitzgibbon, c'est pas loin, là. Ça fait 4 ans ou à peine, là. Partez votre lave-vaisselle en plein milieu de la nuit.
4: Ouais.
1: Si vous avez une brassée de lavage pour économiser de l'énergie au niveau du réseau global, faites-la des heures hors des heures de pointe. T'sais, tu feras pas ton lavage à 11h30 le soir.
4: Non, dans une société toucher, de 9 à 5, non, là, c'est tout
1: ben
4: le monde.
1: Ben non, faut-tu le mettre dans sa chaise après ton linge, là?
0: Quand je vous le dis, c'est dans les cartons. Si vous avez une piscine, un spa et une thermopompe, vous êtes ciblé par Hydro-Québec, ça va vous coûter plus cher. Il y a un certain nombre de kilowattheures qui va être à un prix, puis à un moment donné, quand tu vas dépasser ça, ils vont te surcharger, mon ami, à côté. Puis avec tous les compteurs intelligents maintenant, ils doivent être capables de savoir qu'est-ce qui consomme quoi, là.
4: Ouais.
0: Ou pas loin d'eux. Fait que piscine, spa, thermopompe, on est des

0: pollueur d'énergie, en plus d'être un pollueur. Mais tu sais, vu que la culpabilité environnementale, ça marche plus. T'sais, les gens qui ont des piscines, ils se sentent pas coupables d'avoir une piscine. Fait qu'on va utiliser l'aspect financier. On va d'abord essayer de les convaincre que tu utilises ça juste 3 fois par année. As-tu pensé à tous les coûts que ça engendre? Tu pourrais ramasser cet argent-là puis faire autre chose avec.
1: Aussi penser qu'ils servent seulement environ 3 mois par année. Ils peuvent avoir un coût cumulatif en facture d'entretien, d'électricité, etc., de 3 000 $. Ça fait 1 000 $ par mois d'utilisation. Et c'est de l'argent qu'on pourrait très bien utiliser ailleurs, comme par exemple prendre des vacances dans une chaîne d'hôtels à Québec.
2: Ah, ben ouais, à Québec, hein, pas trop loin.
1: Où il y a tout le temps des grandes piscines où on peut vivre des grands moments de bonheur avec les enfants également.
3: Hey, man, ça, il est complètement déphasé, cet homme-là. Monsieur Cosgrove, revenez avec nous autres, là. Vous êtes rendu ben trop haut.
2: Il va même pas dans les piscines municipales.
0: Attends, attends, on va y aller, Camille.
2: Il va y aller.
0: Ben oui.
3: Mais plus sur le plancher des vaches.
0: Écoute, prends ton argent que t'aurais mis sur ta piscine, là, qui va te coûter 8 000 neuf avec tout le kit, plus tous les produits que tu vas acheter à chaque année, puis le chlore, puis tout ça. Prends cet argent-là, puis va, va à l'hôtel.
3: Pour te baigner en dedans. En dedans, bien souvent, là.
0: Tout le monde veut ça, Max, voyons donc.
3: Non, mais... hey, une chambre d'hôtel, c'est comme 300 piastres la nuit.
2: Plus que ça, le calcul financier, il est ridicule. Là. 1 000 par mois, allez donc dépenser ça en 2 jours à Québec, à l'hôtel.
0: Puis 1 000 par mois, c'est oublie ça. Là.
2: Mais c'est saucé, puis c'est donc bien épais. Vous venez de donner raison, propriétaire de piscine. Là. C'est, ah oui, 1 000 par mois. Vous voulez que je l'investisse en 2 nuits à l'hôtel? Je vais garder ça ventilé sur 30 jours.
0: Oui, mais il y a une piscine à l'hôtel. Puis c'est des souvenirs inoubliables en famille.
2: La piscine aussi, moi, mes plus beaux étés, là, c'est quand je pouvais aller me baigner soit à la piscine municipale à l'ancienne Lorette ou que j'allais directement chez ma deuxième voisine qui est comme ma deuxième mère puis qu'on faisait de la piscine toute la journée. Là.
0: Mais tu sais, tous les propriétaires de piscine en ce moment se disent « Ben oui, t'as raison, on va tout démolir ça. » Chaque fois qu'il fait chaud, on va dire « On va à l'hôtel, les jeunes. Okay? »
3: On va à l'hôtel, ben oui.
2: C'est tellement pas le même
3: fond. Trouver un hôtel avec une piscine extérieure, là, ça c'est une autre histoire, une chambre abordable.
0: Moi, prenez pour ce que je fais tout l'été. Il faut aller sur les terrains de camping, hein, c'est 8 $ à peu près. Là.
2: Bon, yeah.
3: Ouais. Man, on peut-tu laisser les gens faire ce qu'ils veulent?
0: Non, Max, parce
3: cette
0: que là...
3: Cette société de limitation, là...
0: Les piscines municipales, Camille, t'es allé? T'as aimé ça? Mais ça coûte cher, cette histoire-là.
3: Les piscines
2: municipales? À entretenir?
0: Mais à entretenir, à construire, à opérer.
2: Jobs,
0: Les
2: jobs, les sauveteurs, les jobs d'été?
0: Oui, puis ça, c'est un aspect... Je ne l'ai pas sorti comme extrait, mais c'est un aspect qui est relaté, l'aspect sécurité. Tu sais, si tu vas à la piscine municipale au lieu de dans ta cour, là... Il y a un sauveteur, c'est beaucoup plus sécuritaire. Ouais. T'as beaucoup moins de responsabilités en tant que parent. Parce que tout le monde sait que les parents laissent les jeunes se baigner sans surveillance puis que c'est un fléau. Là. Oui, je comprends, il y a des accidents. Ça arrive.
2: Il va en avoir partout.
0: Il va en avoir. C'est malheureux, là. Je dis pas que c'est pas malheureux, mais généralement, là, les parents, les gens que je connais qui ont des piscines, ils surveillent les jeunes puis ça se passe très bien. Là.
2: Si accident il y a, ce n'est pas parce que c'est dans ta cour. C'est parce qu'il y a eu un accident.
0: Je fais une parenthèse, tu parles d'accident. Semble-t-il que pour la porte direction nord, il y aura un accident. On va surveiller ça tantôt, là, mais merci pour l'info.
3: Il arrivait de la piscine. Tu vois ce que ça fait?
0: Exactement. Il s'en allait à la piscine à l'hôtel. Mais voilà, je reviens aux piscines municipales. Ça coûte cher. Qui va financer ça? Est-ce que les propriétaires de piscines pourraient être taxés?
3: Comme le transport en commun.
0: Pour financer la piscine municipale. Hein? Ben oui, quelle bonne idée.
1: Oui, tout à fait. Des taxes sur les piscines peuvent bien subventionner des piscines publiques. Par exemple, souvent, il y a des municipalités qui ont même envie de fermer leur piscine publique. Parce que on dit que tout le monde en a. Oui, je suis tout à fait fan des piscines publiques pour plein de raisons. Mais ils ont un coût à notre municipalité et ce coût-là doit être payé. Bonus malus, je trouve que c'est une excellente voie d'avenir.
2: Ah, il est plat à écouter en plus.
3: Oui, je pense que les piscines méritent d'être remplies avec de l'eau sans chlore.
0: Ouais. Mais c'est parce que
3: pour l'environnement.
0: Lui, il fondateur, directeur d'Éco-Habitat. J'imagine qu'il est capable de faire... capable d'émettre mettre de la pression, je sais pas. Est-ce qu'on s'en va vers une taxe de vos villes, municipalités, sur vos piscines pour financer les piscines publiques? Parce que oui.
3: Ben, nécessairement, on s'en va vers une taxe sur l'eau. Les piscines, pour moi, ça va juste être la suite conséquente et logique à ça. Ça prendra pas beaucoup de temps, je pense. Le 3-4 ans, on va se rendre là. La taxe sur l'eau, ça a déjà été discuté là, à l'UMQ dans les derniers mois. On l'a envisagé puis de façon sérieuse. Puis il y a beaucoup de municipalités qui veulent embarquer là-dedans parce que, vraisemblablement, ils n'ont pas entretenu leur infrastructure puis on manque de revenus pour les entretenir. Fait que c'est une autre façon d'aller chercher une taxe. Mais c'est sûr que ça va arriver. C'est sûr. Moi, entendre des gens comme ça qui pensent qu'ils ont la vision noble et juste de la bonne façon de vivre en société.
2: Une solution à tout, en fait.
3: Une solution à tout tant que tu payes.
2: Ouais.
3: C'est ça, finalement. Là.
2: La solution, c'est payer, faire payer là, les gens qui sont supposément riches parce qu'ils ont une piscine privée à la maison.
0: Ouais, donc,
2: c'est un investissement d'une vie, puis ça a fait augmenter la valeur de ta maison.
3: Ah, puis il y en a, c'est ça. Il y en a qui
2: s'endettent. Ça va-tu faire augmenter les valeurs des maisons maintenant?
0: Je sais pas si ça fait augmenter tant que ça la valeur de la maison.
2: C'est un plus-value certain.
0: Ouais.
2: Moi, si tu me dis une maison, il y a une piscine dedans,
0: c'est une bonne question.
2: Là.
0: Parce qu'il y a une dépréciation, tu sais, par exemple, au niveau des assurances, là, quand tu as une piscine hors terre ou creusée, tu as une piscine, au début, l'assurance va être complète, mais à un moment donné, elle dévalue là, au fil des années parce que c'est normal, là, elle s'use, une piscine usée.
2: C'est sûr qu'avec moins cher, la taxe, ça aidera pas. Là. Tu dis, j'ai une piscine dans le cours. Oui!
0: Mais ça va être pour dissuader les gens d'en avoir une ou de la renouveler. Là.
3: Non, mais pense à ça. La taxe
2: ça terre.
3: Sur ta piscine à toi, puis dans toutes les piscines de ton quartier, puis de la ville, pour financer les piscines publiques.
0: Ouais.
3: Ça, c'est exactement comme le transport en commun.
2: Oui.
3: On voit que ça va super bien. Là,
0: c'est la baignade en commun, Max.
3: La baignade en commun.
0: Ben oui.
3: C'est un projet de société.
0: C'est beaucoup plus fun.
3: Baignons-nous, les gens d'appartement aussi.
0: C'est beaucoup plus propre.
3: On a le droit d'aller saucer dans des soupes de pisse.
2: Théoriquement, il y a des projets immobiliers avec des piscines communes. Fait que ça c'est comme du semi-privé, semi-public. Là.
0: Ouais, c'est comme entre les deux. Qu'est-ce qu'on fait avec ça?
2: Ma piscine est intérieure, mais je suis pas propriétaire, fait que je suis pas taxé dessus, mais des fois, je peux être tout seul dedans.
0: Ouais.
2: Comme une zone grise.
0: Ben là, ils vont l'ouvrir à partir du moment où vous êtes 5.
2: Ben, pour vrai, tu peux pas te baigner tout seul, théoriquement.
0: Ouais, ben.
2: Mais je peux pas inviter le monde non plus que j'habite tout seul.
0: Non.
3: Ah ouais.
2: J'invite mon chum, puis je me baigne pas tout seul. Ben, on va en profiter.
0: Non, mais je comprends, ouais.
3: J'ai des surveillants de piscine, mettons, la fin de semaine, ou.
2: Il y a certains endroits que oui, mais vu que c'est une piscine intérieure, non, il n'y a pas de sauveteur. Pas sauveteurs, mais les extérieurs, je pense qu'ils sont obligés. Puis où j'habitais avant, il y avait des piscines extérieures, puis il y avait des sauveteurs, des jeunes pendant l'été. Oui.
3: Tout dépendamment de la piscine que vous avez, on dit qu'une piscine, ça peut faire augmenter la valeur d'une maison de 5 à 20 %
0: quand même.
3: Ça dépend de la piscine aussi, hors terre,
0: mais
3: sous terre. C'est
0: si, mettons, elle a une quinzaine d'années, ta piscine, j'imagine que la valeur n'est plus là, là.
3: Probablement.
0: Parce qu'après 15 ans, d'après moi, tu avais de fendre.
3: Ça se peut. Ça se peut, tu vas te baigner dans le bain cette année.
0: Tu sais, tu parlais des piscines municipales, puis tu disais c'est des
2: niques à pisse.
0: Ouais.
3: Des soupes à pisse, ça,
0: mais tu voyais, parce que j'ai visité les dessous des machines d'une piscine de camping, parce que on m'a fait visiter ça. Si tu voyais les normes qui sont émises par le gouvernement concernant la qualité de l'eau, c'est complètement malade. Puis ils doivent émettre des rapports, je pense, à chaque semaine. Puis mon chum Alex du Camping des Rosenais pourrait me le dire en détail, mais ils doivent produire des rapports. Dès qu'il y a un problème au niveau de la qualité de l'eau, là, tout est calculé, le pH, l'alcalinité, le taux de chloration, tout est calculé là, par des machines. Faut que ça soit tellement précis. Fait que j'imagine que le municipal, ça doit être la même chose. Là.
2: Ah, c'est sûr qu'ils n'ont pas le droit à l'erreur, là. Tu vois, c'est épidémie de...
0: Ah, c'est ça.
2: Comment t'appelles ça dans le conjonctivite?
0: Un colis. Un colis dans l'œil.
3: Mais il doit faire souvent des backwash. Mettre du chlore, parce que c'est sûr ça arrive.
0: C'est des bassines de chlore liquide.
3: Ben oui, man.
0: Puis c'est tout automatisé maintenant, là, de la façon que je voyais ça. Ouais. L'eau passe dans un genre de machine qui filtre, qui se dit, OK, voici tes degrés de pH, chlore, tout ça. Puis la machine, automatiquement, elle va ajuster. Chaque produit pour que ce soit nickel.
3: Puis on le sait, là, on vous voit là, quand vous êtes dans la piscine, en mode un peu stationnaire, vous regardez dans le vide, parlez pas trop à personne. On sait ce qui se passe, là, Monique.
2: Alors,
3: on va avec nous autres, sors de la piscine, va aux toilettes. Ça, c'est plate, faut que tu t'essuies, t'es mouillé. Prends deux secondes.
0: Personne ne fait ça, Max. Voyons donc.
3: C'est des toilettes mixtes en plus. Les cabines sont divisées.
0: Tu personne ne fait ça.
3: Tout seul.
0: C'est interdit, ça.
3: Ouais.
0: Le pissage en piscine.
3: C'est garanti que le monde le font. Le monde le font même dans leur propre piscine, je suis sûr.
0: Hein? Non, non.
2: Ouais. OK, ouais. C'est Mathieu à débat.
3: 88-690-098.
2: Connaissez-vous
0: dénoncer
2: votre
0: pisseuse
2: piscine?
0: Hey. J'en vois pas une piscine dans ma piscine chez nous. Ça passera pas. Ils
3: te le diront pas, Nick. Regarde les regards qui fixent le vide en
0: arrêtant
3: de parler.
0: C'est ça, les algues, dans le fond.
2: Non, mais le chlore et les produits qu'on met là, pour justement là, rendre ça super stérile et super clean, là,
3: ouais.
2: ça bat l'urine. Et ça bat
0: toutes les autres. Oui.
2: C'est pas tout le monde là, qui prend la douche protocolaire avant de rentrer dans l'eau. C'est pas tout le monde qui est propre. Puis moi, je fais confiance. Je me baignerai pas dans un lac, par exemple.
3: Mais tu vas aller baigner dans une piscine remplie de produits chimiques.
2: Parce que je me dis, c'est comme le Purel.
0: Ça aseptise tout.
2: Puis moi, en plus, là, vous allez me trouver à la lecture de tout ce qu'on vient de dire, c'est dégueulasse. Mais moi, j'aime ça sentir le chlore.
0: C'est pas parce...
2: Des fois, je me lave pas après parce que je suis juste, je sors mon bras, puis ça m'aide à dormir. Je suis au charbon. Et là, tu m'écœures complètement à ma tête. Tu sors de pipi dans l'eau.
0: Il y a des gens qui disent l'urine, c'est stérile. Oui, mais pas dans ma piscine.
2: Ah, mais c'est vrai, c'est stérile. Fait que, vois-tu, ça ajoute un additif. Naturel.
0: C'est pas parce que ton maillot déteint après trois fois dans ma piscine qu'il y a beaucoup trop de chlore.
3: Non, mais c'est stérile, c'est mais j'ai jamais vu aucun chirurgien se pisser des mains avant d'aller faire une opération. On comprend que c'est stérile, c'est peut-être pas hygiénique.
2: Non,
0: c'est... il paraît que hors du pays, dans certains tout inclus, la pisse est permise.
2: Ah, mais...
0: C'est ce qu'on me dit.
2: Mais écoute, des bords dans l'eau, là, souvent, il y a du monde qui ne décolle pas de là.
0: Ah ouais, cette journée-là. Okay. Là.
3: Ouais, ouais. Ça, c'est à éviter dans un resort. Hein. Tu peux aller t'asseoir, mais s'il y a trop de monde, ne reste pas là.
2: Et là, je vais commencer à douter de la confiance sur le chlore que je porte au chlore, là, mais j'y vais quand même.
0: Non, mais c'est filtré, ça passe dans le sang.
2: Oui, c'est ça. Il y a quoi, un backwash? J'en fais un backwash.
0: Mais j'en vois pas un, puis c'est dans ma piscine chez nous. Il n'y a personne qui fait ça. Mettons, je t'invite, là, tu feras pas ça, Max?
3: Moi, non.
2: Silence.
3: Moi, non, mais toi, t'as eu des kids. Et ces kids-là ont invité des amis. Ça, je veux dire, c'est sûr que c'est arrivé. Puis, d'après moi, tes chums, ils doivent avoir là, le coude léger des fois, là. D'après moi, toi aussi.
0: Moi, j'exige que toute personne qui est dans la piscine sorte au moins 7 minutes.
3: Le timer. Michel, sors la piscine.
0: C'est quoi, Nick, le bruit? Sors. Michel, sors. Va aux toilettes, tu vas pouvoir revenir. Je donne des coupons aux toilettes d'ailleurs. Si t'es pas allé, t'as pas de coupons, tu rentres pas. Wow, facile.
2: Non, c'est l'inverse. Faut que tu regardes. Ils ont trois coupons pour l'après-midi.
0: Ouais,
2: faut que tu regardes qui a consommé ses coupons pour aller à la salle de bain. Tu fais payer comme en Europe pour le papier de toilette.
0: Je veux vous parler un peu de sport parce que deux choses. J'ai vraiment beaucoup aimé l'article de Jean-Nicolas Blanchette dans le Journal de Québec ce matin concernant les capitales de Québec qui dit. T'sais, il dit, je veux pas nécessairement braguer Montréal, mais ou écœurer Montréal, mais c'est un peu ça que je fais.
2: On est capable d'avoir des bonnes foules.
0: Ben, Mazin dit que les capitales sont aussi populaires que le CF Montréal. Puis les capitales, il y en a certains du côté de la métropole qui considèrent ça comme de la balle molle, mais t'sais, c'est du bon baseball. Puis ce qu'il dit, c'est que les capitales n'ont pas nécessairement le même volume de couverture médiatique que le CF Montréal.
2: Mais s'il avait voulu être encore plus corrosif, il aurait pu dire « Les capitales attirent autant les foules que les expos. »
0: Non,
2: juste
0: c'est
2: pour
0: ça.
2: Ramener le couteau dans le blé, on dit « Gars, vous avez perdu ça. Regardez qu'est-ce qu'on est capable de faire, nous autres, avec le baseball à Québec. »
0: Jean-Nicolas dit que ce serait une première. Jamais le club de baseball de Québec n'était arrivé aussi près du CF Montréal. Cette année, là, t'sais, pis oui, il dit « Oui, il y a plus de matchs de baseball que de matchs de foot. » Mais reste que c'est ça, au niveau de la couverture médiatique, c'est moindre. Puis ils remplissent en moyenne le stade à 85% à chaque match. 69% jusqu'ici pour le CF Montréal au stade Saputo. Puis il y a beaucoup, beaucoup de soirs où c'est complet déjà. Là.
2: Je trouve ça beau quand on a l'affiche avec Capi, là, que ça dit... Complet aujourd'hui, complet.
0: Oui.
2: Dans les dernières années, les capitales du Québec partageaient beaucoup l'information. Là. Réservez vos billets d'avance, allez les chercher en ligne, parce que ça peut afficher complet rapidement. Quand il fait beau, puis la météo est de leur côté, c'est encore pire. Il faut que tu planifies ta visite. Là.
3: C'est le happening. Ben t'arrives là-bas pour manger, tout est à 3$.
0: Ouais, c'est ça. J'adore. C'est la magie du stade.
3: Le billet coûte pas cher. 10-15$.
0: Exact.
3: Même, peut-être 20 des fois, là, t'es capable de te pogner un billet, tout dépendamment t'es où. Mais tu sais, tout à 3$. Il y a aucune place à Québec où tu peux manger une poutine à 3$.
2: Non.
3: Aucune.
2: Non, puis elle est bonne, poutine, là-bas.
3: Ben oui, puis elle est bonne. Puis tu peux t'en prendre deux fois.
2: Ah ouais, à 3$, hey, on juge pas.
3: À 9$, t'as une poutine, t'en as deux pour tes enfants.
0: Non, oui, c'est ça. Si c'est complètement malade.
3: C'est problématique.
2: Puis... c'est ça, si tu trouves un enfant, ouais. Tu lui donnes une poutine.
3: Voilà, Michael.
0: L'expérience terrasse, là, quand tu payes pour la terrasse, quand ouais. C'est complet rapidement, malheureusement, mais que... ça, c'est trippant au bout, là.
3: Ouais.
0: Tu sais, t'arrives sur la terrasse avant le match, je pense que t'as des hot dogs gratuits, t'as une coupe de consommation incluse dans ton billet, c'est vraiment cool.
3: Ben, j'imagine.
0: Y a de la musique, là, sur la terrasse. Pour vrai, là, c'est l'expérience ultime. Puis même, bon, mettons que t'as pas de billet pour la terrasse, va au stade, la magie du stade, tu vas capoter, tout est à 3$, prends une coupe de canette là-dedans, puis
3: le baseball,
0: beaucoup de plaisir.
3: C'est pour ceux qui trippent, c'est le fun à regarder, la balle, c'est de la balle de qualité, mais c'est aussi ouais. Un happening pour ceux qui ouais. Trippent un peu moins. Tu peux jaser entre les tirs, entre les manches, toutes ces affaires-là, pendant les manches aussi, c'est un happening. Ouais, tu vas là pour avoir du fun.
2: Je retiens ce que Ray a dit hier, c'est passif. Tu sais, tu ouais. Peux être là puis enjoy pareil sans être dans le vif de l'action puis d'avoir l'impression de déranger quand tu poses une question à quelqu'un. Genre, attends, puis la personne check juste la game. Non, c'est plus lent comme ouais. Rythme. Puis c'est de la plaisance, je trouve.
0: Puis tu sais, hier, c'est drôle, Ray a parlé du Fenway Park à Boston. Puis, c'est-tu à TVA Sport? Je pense que oui. Il y avait un gros reportage, gros documentaire sur l'histoire du Fenway Park.
2: OK.
0: Je vais y aller.
2: Ah, il est beau, là.
0: Ah, je vais y aller. Je suis jamais allé. Faut que j'aille là. C'est à 6 heures de route, tu sais.
3: Je suis jamais allé, moi non plus, ça va beau.
0: Puis Boston, c'est beau.
3: Je suis passé devant. C'est impressionnant, hein, Baptiste, ouais. Là. C'est ouais. Vieux. C'est en plein centre-ville. Non, c'est très beau.
2: Oui, de toute beauté.
0: Mais on est-tu rendu à agrandir le Stade Canac? Est-ce qu'on devrait ajouter des places?
3: Ça dépend qui paye.
0: Est-ce qu'il est trop petit? Parce que là, c'est complet. Il y a beaucoup de soirs, c'est déjà complet.
2: Et le Stade Canac, c'est comme un peu le Fenway Park de Québec. Là. Il me semble les couleurs, l'atmosphère. Il y a ça aussi, le cachet qu'il y a. Tu veux en refaire un autre ou juste...
0: Non, écoute, c'est parce que Jean-Nicolas Blanchet, dans son article, dit le succès commence toutefois à devenir un problème. Il n'y a plus assez de place au Stade Canac. Et c'est là où pour ça que je vous en parle. Je suis évidemment pas le seul à y avoir pensé. J'ai appris que la ville de Québec avait déjà été avisée d'un projet visant à ajouter des sièges.
2: Okay.
0: Charles Demers, qui s'occupe des capitales, qui est le président, je pense, c'est ça le bon titre. Là. Charles Demers a visiblement pesé chacun de ses mots avant de me dire qu'il ne voulait pas commenter ce sujet. Fait que je pense qu'on est en train d'envisager d'agrandir le Stade Canac.
3: Il y a moyen de faire quelque chose en gardant le cachet de la bâtisse. Ouais. Ça se fait, c'est coûteux. Par contre, assurément, c'est dispendieux. Mais il faut garder le cachet pour ouais. La ville.
0: Ben
3: tu
0: oui.
3: Rentres en ville,
0: ben
3: tu
0: oui.
3: Tournes le cou à droite. Ça ajoute à ce qu'on a comme centre-ville de Québec.
2: Faut pas trop toucher justement au cachet. Puis je trouve à la structure en tant que telle. C'est mon avis aussi. Il y a quelque chose, moi, j'ai été une de celles qui était triste de voir le Colisée Pepsi partir là, jusqu'à temps qu'on se rende compte finalement que c'était plus une populace de rats qui vivait là-dedans, puis qu'on laissait ça aller. Puis... Mais l'aspect encore, tu sais, d'avoir du vintage, où je suis encore dans les nostalgiques du mégaparc des galeries de la capitale. Essayer de garder encore un peu le cachet de Québec d'autrefois.
0: On pourrait
2: fois,
0: peut-être
2: là.
0: Ajouter des estrades mobiles, tu sais, le long. De long de certains champs, peut-être. J'ai peut-être moyen là, de.
2: Vous
0: avez-tu
2: parlé du vélo électrique pop crawl à 15 places dans cette ouais.
0: Même au baseball.
3: Autour du troisième marbre.
0: Non, je peux.
3: Mais c'est pas de mauvaise idée que t'as.
0: Oui, ben tu mets des estrades flottantes là, qu'on appelle.
3: Ouais.
0: Je ne sais pas exactement où au niveau du stade, mais je pense que ce serait une possibilité. Tu les enlèves l'hiver, tu remets l'espèce de dôme pour que ils soient accessibles. Je pense qu'il peut aller chercher une couple de centaines de places de plus. Il
3: faudrait voir avec le zonage, mais je trouve que c'est pas une mauvaise idée, effectivement.
0: Tu peux pas être le seul à y avoir pensé, j'imagine.
3: D'après moi,
0: parce qu'en hauteur, au niveau du stand, je pense pas que c'est possible. Là. Avec le stade actuel, en hauteur, tu peux pas y aller.
3: Il faut qu'ils creusent ou qu'ils remontent le toit. Ils n'ont pas le choix.
0: C'est ça. Fait que d'avoir des estrades mobiles, comme on voit dans plein de festivals, peut être une solution. Là.
3: Mais mobile, ou tu fais de quoi de permanent?
2: Aussi,
3: tu fais une belle
2: aussi.
3: Construction, là, les stades de YouTube avec des échafaudages en tôle où ça brasse quand tout le monde se lève. Je sais pas à quel point c'est nice.
0: Oui, mais c'est une solution temporaire, peut-être, je sais pas. Mais tant mieux, moi je suis content que les capitales de Québec aient beaucoup de succès. Puis j'espère que la rumeur sur l'ancien l'emplacement de l'ancien Colisée est vrai. T'es-tu là, Camille, quand on a parlé de ça,
2: non,
0: ou c'est Max?
2: Il déménagerait là?
0: Non, c'est qu'il y aurait peut-être un stade qui serait construit pour de la Ligue canadienne de football.
2: Ah.
0: Et ou peut-être même une équipe de soccer. Moi, j'espère qu'on s'en va là, là. Parce qu'on comprend, là, puis c'est pas la première fois que je le dis, les Nordiques, c'est fini. Il n'y aura pas de Ligue nationale à Québec. Il faut se tourner vers autre chose.
2: Ouais.
0: Puis la ville de Québec est une ville sportive. Fait que la Ligue de hockey féminin, go, Centre Vidéotron. Une Ligue de la MLS, une équipe de la MLS, pourquoi pas? Puis également la Ligue canadienne de football.
3: La Ligue canadienne, ah, j'adorerais ça, moi aussi. Ça n'a pas de sens de toute façon qu'on n'ait pas d'équipe à Québec au niveau de la Ligue canadienne, de la Ligue canadienne. Puis honnêtement, aller aux Alouettes à Montréal, c'est vraiment trippant. Là. J'y allais souvent quand j'étais là. Ah, je suis allé souvent, man, puis c'est le fun. Happening. Premièrement, la game est cool. Là. C'est sûr que c'est pas la même affaire que la NFL, mais c'est tout ce qui vient autour. C'est festif, là, une game de football.
0: Ben oui.
3: Même dans CFL, à Québec, imagine les tailgates qu'on pourrait faire avant les parties. Ça créerait de l'engouement dans ce secteur-là, ce qui pourrait
0: totalement
3: aussi amener une prolifération économique, c'est-à-dire des restos pourraient ouvrir dans ce coin-là, autour du Centre Vidéotron, qui est un coin, on va se le dire, un peu laissé à l'abandon. Il y a les Trudel qui sont en train de construire un archipel de logements.
2: C'est malade.
3: Pis ça, c'est tant mieux, mais de l'autre bord, là, un peu plus à l'est, il n'y a pas grand-chose. Là,
2: mais la source. Ça a créé un trou aussi, tu sais, en enlevant le bâtiment, ça a fait un vide. Mais il y a du parking en masse pour avoir justement deux grands centres sportifs côte à côte.
3: Puis il y a le grand marché, tu sais, t'amènes du monde.
0: Ah, bah oui, ça serait magnifique. Pour vrai, on aurait un bel emplacement à l'heure, ça serait parfait. D'ailleurs, parenthèse, hier, je suis parti de chez nous en moto pour aller sur le Bourgneuf. Je me suis dit, je vais passer par Champlain, ça va être le fun. Après ça, Champlain, après ça, je suis allé chercher de la Canardière pour aller vers la 3e avenue. Je te la dis.
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0: 16h30, c'est le retour de Radio X en vacances. C'est Jordan, Mel et Louis qui vous accompagnent jusqu'à 18h. Pour nous texter, pour nous appeler, ben c'est le même numéro. 418-670-9098. Hey, c'est l'heure du bilan, la 58e édition du Festival d'été de Québec qui vient de se terminer. Et je n'entends honnêtement que du positif. La météo était de notre bord. Programmation bien balancée. Je pense qu'il y a vraiment du bon à retenir dans tout ça. Et pour en parler, bon, on a l'expert avec nous. Il est le directeur de la programmation du Festival d'été de Québec, Louis Bellavance, qui est avec nous autres en studio. Salut, Louis.
1: Salut.
0: Comment ça va?
1: Ça va bien. Ça va bien. On est content. Une petite voix rauque un peu, mais.
0: Ouais.
1: On se sent très bien. Ce serait difficile de ne pas être heureux de cette édition.
0: J'imagine que le lendemain de l'édition, quand on dresse le bilan, c'est là que la pression redescend un peu de ton côté.
1: Oui, bien, je pense qu'on l'a vu tout au long de l'édition. On se rendait compte que ça a tout tombé en place. Le public était là, les obstacles, les imprévus étaient au minimum, puis tout s'est réglé. On a commencé à comprendre qu'on avait un spécial quelque part comme à mi-parcours, puis on a dit, on va surfer là-dessus jusqu'à la fin. La pluie le soir de Garrick, c'est un enjeu qu'on a eu.
0: Ouais. Là, vous avez dans le fond ouvert les portes
1: cher payé
0: à 20h, de ce que je comprends. Là. Fait que, ouais, ça a été retardé
1: un peu.
0: On a
1: commencé un peu plus tard, de sorte que presque tout le monde a joué sur toutes les scènes. Il y a un DOD, un DJ qui n'a pas pu se rendre. C'est le seul. Il y a des éditions, il y en a 10.
0: Parce que des fois, tu avais des cancellations à 24 heures près. Fait que là, c'est de se revirer sur une scène. Puis j'imagine que dans ce temps-là, tu as un plan B, C, D, E, F? Ou...
1: C'est des plans dans ta tête parce que tu peux pas avoir personne stand-by, parce qu'il faut que tu les payes.
0: Si
1: tu demandes à quelqu'un d'être là pour jouer au cas où telle journée, ben il prend pas un contrat ailleurs. Donc,
0: non, c'est clair.
1: Mais il y a des idées, il y a des téléphones que tu fais pour dire, penses-tu que ça se peut si on a besoin d'eux? Puis, en retardant la fermeture des sites, aussi, on a ouvert plus tard, mais on a fermé plus tard. C'est qu'on a pu sauver beaucoup des shows qu'on avait. Je sais pas au final combien d'artistes n'ont pas joué, mais c'est même pas une dizaine. Là.
0: OK, c'est vraiment minime. Là.
1: Fait que ça a bien été. On s'en est bien sorti. Puis en plus, quand on a recommencé, il pleuvait plus. C'était pas juste l'orage était passé, la foudre, puis on pouvait y aller en imperméable.
0: C'était parfait. Il tenait genre vers 7h, 7h30. Ouais. Fait que juste avant que les portes s'ouvrent. Fait que ça peut pas mieux tomber que ça.
1: Ouais, ça pouvait pas mieux tomber. Puis ça a tombé avant là, ça. C'était le bruit de ça. C'était un des plus forts tonnerres que j'ai entendu de ma vie. Il devait être proche parce que.
0: Ah non,
1: on a sursauté. J'étais dans la roulotte d'opération. Puis on a vraiment. Ça a tombé.
0: Ça a brassé solide. Il y a tellement d'affaires à parler. Premièrement, je veux t'entendre sur Jelly Roll, le visage du gars hier. Ouais. Il avait tellement l'air impressionné, puis il nous mentionnait que lui, c'était sa plus grosse foule ever au Canada, puis même probablement dans sa vie tout court, parce que je le vois sur les réseaux sociaux, le fait de tourner avec Post Malone présentement, donc il fait une multitude d'arénas un peu partout en Amérique du Nord. Mais de voir sa face hier, t'es tellement impressionné, puis on voyait que le gars prenait le temps de vivre le moment avec la crowd, répondait au monde, faisait signe de merci. Il y a eu plein d'affaires que j'ai trouvées trippantes dans ce show-là hier.
1: Vraiment, c'est un gars qui est tellement chaleureux, tellement vrai. T'sais, c'est un gars qui a une vie
0: c'est rock'n'roll.
1: Extrêmement difficile. Puis ça a l'air d'un gars qui vit sa vie comme si chaque jour était le dernier, puis qui prend la pleine mesure de la chance qu'il a de faire le métier qu'il a. Puis c'est une grande chance, c'est un grand privilège. Ça, c'est contagieux quand t'as un artiste comme ça qui est aussi généreux, puis le monde est là, puis tu vois ce qui se passe, puis à un moment donné, tu te dis, regarde, fais pas ça tous les soirs. Là. C'est sûr que... Il se passe quelque chose de spécial avec ce show-là pour lui. Puis, c'est... Dans le fond, tu rêves toujours que ça se passe de même. Comme fan, quand tu vas voir un show, t'as envie d'avoir un moment que, OK, à soir, lui puis moi, on a fait quelque chose de super ensemble. On a beaucoup de ça au festival. C'est quand même particulier. Lui, c'était une superbe clôture. En même temps, Pierre Lapointe, Orchestre Symphonique,
0: c'était
1: magique. Fait que ça a vraiment été une belle dernière. Tout le monde était souriant, tout le monde était heureux.
0: Puis pour cette clôture-là, je pense qu'il y avait des gens qui s'attendaient à rien. Dans le sens où le connaissait semi, on l'entend souvent dans des featuring et tout, il y a des gens que c'était pour eux une découverte. Fait qu'ils ont juste été agréablement surpris. Puis moi, c'est la réponse de la foule que j'ai trouvé malade hier. Ça criait olé, olé, ça arrêtait pas. Je m'attendais pas à une réponse aussi dynamique que ça.
1: Ouais, mais c'est un artiste qui... Il y a beaucoup d'écoute. C'est l'artiste dans notre programmation cette année qui a le plus d'écoute en ligne à Québec. Il est quand même très, très aimé ici. Puis il est déjà venu jouer aussi. Il revient. Fait qu'il est en train de Je sais pas quelle carrière il va avoir à partir de maintenant, mais s'il reste là et continue à performer, là, on est en train de voir des premiers chapitres d'une belle histoire d'amour entre une ville puis un artiste. Ça, c'est le fun. Puis ça fait, des fois, ça fait des muses qui choisissent de revenir ici. Puis le plan de match, c'est « On veut jouer au Festival d'été cette année. » Puis il y a pas si longtemps, dans le plan de match, c'est « On vient jouer au Centre Vidéotron. » Ils sont pas obligés de faire ça. Là. C'est pas tous les artistes qui disent « Québec, c'est un arrêt obligatoire dans ma tournée. » C'est rare. Puis ça vient de la chaleur de la foule puis des échanges spéciaux qu'on est capable de générer avec ces artistes-là. Quand ça se passe, c'est une bénédiction. T'sais, c'est sûr que les artistes qui sont déjà venus, c'est les plus faciles à...
0: Ouais, c'est à, ça, ils ont déjà la piqûre. Là.
1: Mais en même temps, on veut tout voir ceux qu'on n'a jamais vus. Fait qu'on essaye plus la même liste, le même wish list que tout le monde voudrait avoir, ceux qu'on espère. Puis de temps en temps, il y en a qui rentrent là-dedans, puis il y en a qui débutent des belles histoires. Fait que c'est le fun avec Jelly Roll.
0: Absolument. Puis tu sais, on parle de gros booking pour les gens qui sont à Radio X, nous écoutent. Évidemment, on est plus dans le rock et tout, le connaissent un peu moins, mais Martin Garrix, c'est un très très gros DJ d'envergure internationale. Puis c'est un gars qui était quand même occupé dans les dernières heures. Il venait à Québec, puis je voyais ses stories pas plus tard que le lendemain. Il allait à la grande finale de la Coupe du Monde. Fait que Garrix, c'est un très gros morceau dans cette édition 2026 du FEQ.
1: Absolument. Écoute, c'est probablement, assurément, le plus grand DJ qu'on aura présenté. C'est un gars qui est très, très mainstream. Les gens, sans le savoir, on connaît tous des chansons de lui parce que c'est des collabs avec d'autres. Puis,
0: non, c'est ça.
1: T'en as peut-être jamais écouté consciemment, mais finalement, au show, le monde se dit « Ah, OK, c'est ça. » Puis c'est quelqu'un qui a compris la valeur d'un show live. Je dis ça, je choisis bien mes mots. Il aurait pu partir avec plus d'argent dans ses poches. Il a décidé d'en mettre beaucoup dans son show. C'est ça qui construit sa légende. Puis c'est avec ça qu'il sert de levier de ses performances-là pour justement continuer à générer de l'écoute en ligne puis à toucher des plus gros cachets dans des événements. On avait prévu une réserve de production importante pour lui, peut-être parmi les... Ou déjà la plus importante qu'on avait ou pas loin. Ça, quand on fait ça, c'est parce qu'on veut s'assurer qu'il y a de l'argent qui va dans la prod.
0: Okay.
1: Lui, il a pris cette réserve-là puis il l'a à peu près doublé avec son argent, entre guillemets, pour s'assurer que le show allait être d'un autre niveau. Puis... C'est le fun qu'ils choisissent de faire ça chez nous. Tu sais, parce que il peut venir ici prendre le chèque puis s'en aller aussi. On va le faire pareil, on va être content, puis on va y mettre le pétard, puis on va avoir un kit le fun. Ou il peut dire, moi, je veux que ce show-là, ce soit un highlight dans ma carrière. Je veux me servir de ces images-là. Il nous a laissé tout faire avec le drone. Oh, il a attrapé le drone.
0: Ah, mais ça, c'est des images qui vont rester pendant des années.
1: Puis, d'habitude, on a des artistes qui nous mettent ses breaks. OK, je vais te donner tant de secondes de telle toune, puis tu peux faire ça, mais approche-toi pas là. Puis lui, c'était comme, OK, on va filmer ça, parfait. Jusqu'où on peut aller? T'sais, le rapport de force est inversé. Nous autres, on peut aller aussi loin que tu vas nous laisser aller. Puis ça va devenir des trucs qui vont faciliter notre travail après, puis de montrer ça à d'autres. C'est pas de farce. Là, assis sur le tabouret, je prenais des textos. Un agent américain qui m'a texté, qui a vu des images, qui me dit « Ce matin, j'ai un DJ X qui vient de lever la main pour dire « Je pense qu'on aimerait ça faire ce festival-là. »
0: C'est dommage capoté. Oh. Puis, tu sais, il y a eu des gros noms. C'est dans le passé, Louis, je pense à Tiesto. Puis, tu sais, il y a eu une époque où Skrillex était très, très populaire.
1: Absolument.
0: Mais, tu sais, il y a eu des gros noms comme ça qui sont pointés.
1: Il est populaire, Skrillex. C'est le fun.
0: Ouais, c'est vrai.
1: Il y a une nouvelle swing pour lui, puis c'est le fun.
0: J'imagine que c'est un petit monde aussi. Là. Ils doivent s'en parler une fois de temps en temps. D'un show comme le fait qui est aussi capoté.
1: Nous autres, on pose des affaires. Quand l'artiste poste nos vidéos en plus, là, le reach de ça, c'est complètement fou. Vraiment, ça vient vraiment de m'arriver en rentrant dans le studio. Puis c'est un nom que j'ai fait. Oh, OK, ça, on peut faire ça, c'est plein. Ça serait le fun.
2: Justement, parlant des artistes qui font des posts sur les réseaux sociaux, Martin Garrix a, dans ses posts sortis, le chiffre de 94 000 personnes.
0: Voilà.
2: Je sais que depuis quelques années, vous donnez plus les chiffres des assistances.
1: Ouais,
2: il y a
1: les
2: des
1: donne
2: gens...
1: pas aux artistes non plus.
2: OK, fait que c'était un
0: il
2: chiffre.
0: Il a compté ça à mi-temps.
2: Chapeau.
1: Oui.
2: OK. Bon, ben voilà, c'est...
1: Mais c'est toujours... Quand quelqu'un donne un chiffre, C'est, bref, c'est rigolo. Tout le monde accroche sur 94, mais je trouve qu'ils étaient, ils ont été extrêmement habiles. Mais lui, il a repris ça de quelqu'un d'autre. Hein. Il y a quelqu'un qui a dit, oh, 94, lui a pogné ce post-là, puis il l'a remis sur son,
0: okay,
1: sur son réseau. Fait que c'est pas lui qui a créé le 94, c'est peut-être son cousin, puis qui a dit, pose ça dans tes affaires, puis moi, je vais le reposter. C'est du beau marketing. Il y avait du monde, il y avait une grosse foule, là, on n'était pas 40 000, là, c'était super. Mais tu sais, ces chiffres-là, on les donne pas, puis on laisse pas rentrer 94 000.
2: Ouais, ça,
1: la capacité du
2: beaucoup,
1: terrain, c'est 90. C'est la capacité avec laquelle nous, on travaille. Dépendamment de la foule, de toutes sortes d'affaires, des fois, on pourrait faire un peu moins, un peu plus. Fait que ce serait pas, mettons, complètement impossible, mais juste, ils ont pas les chiffres. J'ai trouvé ça habile qu'ils prennent un chiffre. Tant qu'à ça, moi, j'aurais dit 94 926.
0: Ouais.
1: Tant qu'à être crédible.
0: Tant qu'à être dans le chiffre, là, on y va de même.
1: Fait que c'était rigolo, mais c'était une super foule, puis lui, il est sur un nuage, tu sais, puis tu dis Martin Garrix est sur un nuage.
0: Il disait « This is crazy » dans ses vidéos à chaque fois.
1: Puis LPGOB qui a joué juste avant, qui elle a pris la case de... Puis qui est une super DJ qui monte, qui fait une extraordinaire carrière aussi. Elle a pris la place de DOD, qui est un DJ encore plus important qui lui a pas pu se rendre. Elle a eu une occasion inespérée. Puis elle nous a texté, elle, le lendemain pour dire... Le stage, le setup, la foule, l'accueil, l'hospitalité. Elle dit, pour moi, ça, c'est du niveau Tomorrowland.
0: Ah, ouais.
1: Tomorrowland, c'est...
0: C'est la place.
1: C'est la mecque, c'est la référence.
0: C'est ça.
1: En expérience dans le monde des DJ, qu'une fille DJ ou qu'un Martin Garrix qui fait Tomorrowland aux deux ans ou à tous les ans, viennent ici et se disent, OK, ça, c'est un spot pour faire un show de musique électronique. C'est pas banal. Ça, c'est des ambassadeurs. Il n'y a rien que nous autres, on peut faire de mieux que ce qu'eux autres peuvent faire en portant le flambeau comme ça pour nous aider à faire notre job.
0: Puis, vous avez comme reculé la scène un petit peu, là, il y a à peu près deux ans. Est-ce que ça a permis justement d'augmenter la capacité sur le site? Okay.
1: Puis, on l'a reculé encore cette année, il me semble, à 5 pieds. Puis, la nouvelle zone corpo, la tente sur deux étages, la grosse structure, ça prend moins de pieds carrés aussi. C'est plus grosse, mais c'est en hauteur. Fait qu'on a créé de l'espace aussi. Fait qu'on agrandit par l'intérieur parce qu'on peut pas agrandir autrement.
0: Mm-hmm.
1: Fait que la capacité, c'est ça. C'est la meilleure capacité au Canada, aux États-Unis aussi. Il n'y a pas de festival qui sont capables de mettre 90 000 personnes devant un artiste qui regarde un show. Fait que c'est des beaux, c'est des outils extraordinaires pour travailler pour nous.
0: Hey Gwen Stéphanie, je veux t'entendre là-dessus. Mmh. C'est une fille qui bougeait sur scène, ça arrêtait pas, ultra dynamique. Puis Caroline est à 56, là, pour être pas mal plus mollo. Ouais. Elle a décidé de donner un bon show, puis les gens ont capoté là, sur les succès souvenirs. Puis ce que j'ai aimé, parce que nous, on faisait le show sur Grande Allée, un show du retour, fait qu'on voyait la crowd qui se promenait pour se diriger vers les plaines d'Abraham. C'était diversifié, Louis, c'était fou. Donc, on a vraiment un droit à une crowd là, qui était vraiment généralisée pour Gwen Stéphanie.
1: Oui, absolument. Puis c'est une pro. T'sais, c'est une entertainer. T'sais, c'est plus qu'une chanteuse. C'est une personnalité publique qui a fait de la télé depuis un million d'années.
0: Ouais, c'est ça.
1: Elle roule des gros shows avec No Doubt, The Sphere à Vegas. Puis moi, je savais que quand elle joue, puis elle joue pas tant que ça, là. Elle fait pas des tournées, Gwen. Elle prend une offre à gauche, à droite. Elle monte son band, ils viennent faire ça, puis elle retourne à la maison. Elle n'est pas agressive dans sa carrière, mais à chaque fois qu'elle joue, le monde sont oh my god.
0: Elle donne tout, là.
1: Puis moi, je m'étais fait dire parce qu'elle a joué à Halifax puis à St. John, Newfoundland.
0: OK.
1: Puis eux autres, ils avaient capoté, puis elle avait volé le show, si on veut, de cette année-là pour ces promoteurs-là. Puis j'avais parlé à d'autres, puis t'es comme, garde ça, là, ferme-toi les yeux, puis fonce. Puis la maîtrise qu'elle a de tout, tu sais, je veux dire, la danse, la chorégraphie, le regard, le charisme, la voix, elle est on top. C'est vraiment le fun d'avoir un niveau de performance comme ça.
0: Ça faisait longtemps que c'était booké pour Gwen Stéphanie? Est-ce que ça s'est joué comme dans les derniers mois ou ça faisait une couple d'années?
1: Ça s'est joué dans les derniers mois.
0: OK.
1: Ouais, c'est arrivé plus tard parce que on commence avec des affaires qui sont plausibles. T'sais, Muse fait très longtemps que c'était booké parce qu'il allait ressortir de Wow Signal, l'album. On fait une grosse tournée, on veut jouer chez vous. Paf, merci, on signe.
0: Okay.
1: après ça, cette programmation-là, qui a été une année plus difficile un peu, il y a beaucoup de gens qu'on a amenés dans la programmation qui étaient du monde pas disponible. Tu sais, quand t'as fait le tour des disponibles, puis qui t'es pas content de ce qui est là, ben là, faut convaincre des gens de jouer. Puis c'était le cas avec Gwen, c'était le cas avec Keisha. C'est du monde qui était pas en tournée. Fait que ça prend plus de temps, c'est plus difficile à mettre en marche, mais ça s'est admirablement bien passé pour ces deux soirées de pop là, avec une certaine nostalgie, mais qui étaient deux soirées complètement différentes aussi.
0: Ouais, puis au niveau du booking, t'en parlais, c'était-tu une des années les plus difficiles que tu as à faire pour le booking? Parce que depuis la COVID, ça change un peu.
1: Oui, c'est prix, ça se promène. C'est une question de disponibilité d'artistes, puis de finances. Puis il faut faire arriver ça, puis avoir des propositions qui sont agressives de notre part. Puis on est capable de le faire, mais il y a toujours du timing. Il y a un paquet d'affaires qui vont jouer là-dessus. Fait que on travaille fort depuis quelques ans pour monter la barre. Puis ça aussi, ça coïncide avec... ça a changé quand même le festival d'été là, dans 10-15 ans. Là.
0: Ah ouais,
1: regardez les affiches de 2012. Il y avait des gros noms. Tu avais Bon Jovi, mais...
0: Et tu regardais le reste.
1: Tu descends l'affiche puis ça descendait vite. Là.
0: C'est ça.
1: Là, Cypress Hill a joué avant Limp Bizkit. Wyatt Flores a joué avant les Lumineers. Mother a joué avant Muse.
0: Ah ouais, le monde a trouvé.
1: Et All American Rejects ont joué en 1, 2, 3 à 7 heures.
0: Capoté.
1: On est ambitieux en Titi. Puis tu regardes la deuxième scène, puis des A-Lock, puis des Pierre Lapointe Symphonique.
0: Testament
1: c'est
0: aussi.
1: Gros Testament qui est là, c'est du lourd tout le temps. Puis je me souviens parce que quand je commençais à faire ça, on se dit ok, ça nous en prend deux. C'est qui tes deux? On mettait pas n'importe qui après, mais on court après deux. On court après 11. T'sais, tu regardes même les soirées avec Soulja, Pat Watson, c'était des shows immenses avec des bonnes foules puis des grosses prods. Puis il y a plus de temps mort. Fait que c'est sûr que un festival de deux jours, quelque part, c'est pas le même défi que d'essayer de faire 11 têtes d'affiches qui vont vraiment déplacer du monde. Puis on avait ça cette année, mais ça vient avec beaucoup de travail.
2: Limp Bizkit, ça a-tu été bien dur à booker, à les faire venir? Puis
1: oui.
2: Par la suite,
1: des
2: est-ce que...
1: Des années de travail.
2: Puis un coup arrivé, dealer avec les gars, ça a été comment? Parce que tu sais, on sait, Fred Durst, toute qu'une bébite.
1: Oui.
2: Mettons qu'on demande aux organisateurs de Woodstock 99, c'est comment dealer avec Fred Durst, ils vont te dire c'est le diable en personne. Mais ouais. Moi, le Fred Durst que j'ai vu semblait très content d'être là, semblait plein de gratitude. C'était-tu juste un front ou il était vraiment beau?
1: C'est une bébite, c'est certain. Ils ont eu une année. Eux autres, il y a le feu a repris dans ce band-là. Là. Ils font des chiffres de fou en Amérique du Sud. Il y a vraiment quelque chose qui se passe. Moi, je pense qu'il n'y a jamais eu un meilleur moment pour faire Limp Bizkit que cette année. Garantie qu'on n'aurait pas pensé faire une tête d'affiche de Limp Bizkit sur les plaines il y a 10 ans.
2: Ben, il était venu à l'Agora, il y avait 8000 personnes.
1: Ouais. Fait que, on n'était pas là pantoute. Ils sont là, puis si vous avez vu le show, c'était des jeunes qui étaient là. C'est pas du monde qui sont nostalgiques de Woodstock 99, là. Ils n'étaient pas nés. Il y a de quoi qui s'est passé avec eux autres. Ils ont réussi à cascader dans une autre génération. Dealer avec eux autres, c'est complexe parce que, bon, premièrement, ils ont pas de manager. C'est Fred. Fred call toutes les shots.
0: Okay.
1: Fred, il retourne des emails des fois pour des affaires qu'ils veulent l'arranger. Il y a un agent qui est là pour le spectacle puis qui me dit, ben là, écoute, ça fait 2 mois que je n'ai pas parlé à Fred. Je sais pas ce qu'il fait, je ne sais pas, il retourne pas mes appels, il retourne pas mes emails. Mais à un moment donné, il va revenir.
0: Tu partes un peu sur la rumba ou c'est.
1: Tu sais, c'est pas ce que c'était. T'sais, moi, okay. Je pense que. C'est plus tranquille. C'est pas des monstres, mais c'est des bizarres. J'ai eu une conversation très bizarre avec Fred. Vous avez vu, il n'y avait pas de merch.
2: Non.
1: Bon, j'ai dit. Je pense que on en aurait vendu, toi puis moi, des t-shirts à soir. Puis il m'a parti sur une affaire. Bref. on n'était pas digne d'avoir des t-shirts. Mais à un moment donné, tout le monde dit qu'est-ce qui se passe? C'est quoi cette conversation-là? Puis à un moment donné, Là, j'ai dit, ah non, mais je devrais pas raconter ça.
2: Ben oui, ben oui, faut que tu racontes ça, certain.
1: J'ai fini par dire, pour me sortir de la bizarre conversation, j'ai dit, ben en tout cas, regarde, moi, ça me dérange pas, là, c'est toi, c'est ton gendarme. J'ai dit, nous autres, un soir, finalement, on a vendu beaucoup des nôtres. Fait que là, il a dit, OK. Mais là, moi, je devrais avoir une cote sur tes t-shirts.
2: Hey, là, c'est assez...
1: Puis là, wow. Il rit. Puis là, le monde autour dit, c'est-tu drôle? C'est comme c'est
2: ce qu'il niaise?
1: Fait que c'est ça. Pour répondre à ta question, c'est tout un numéro.
2: Drôle de bébé.
1: Mais ils ont fait un show formidable. Ils étaient très, très contents. Ils ont passé plusieurs jours. Ils ont trippé. Il y a beaucoup de nos artistes qui ont passé plusieurs jours ici puis qui ont trippé. Écoute, il y a juste des bonnes vibrations autour de cette édition-là.
0: Puis on nous pose la question sur la messagerie au niveau des demandes, d'exemple, dans la loge des artistes. Est-ce que, parce que je voyais à un moment donné Olivier Primeau qui nous montrait des affaires qu'il fallait qu'il installe dans la loge. Hey, il veut vraiment sa table de baby-foot, puis il veut son jeu d'or, même s'il s'en sert pas. Est-ce qu'on est là-dedans ou les artistes ne font plus nécessairement de demandes dans ce sens pour le moment ou les minutes qui vont passer dans la loge en arrière?
1: Ils font des demandes, ça dépend. Ouais. Ça dépend. Il y en a qui font encore des demandes très complexes. Muse, c'était ils ont été plus exigeants. Ça veut pas dire que c'est des. On veut des pétales de rose sur le couvert de la toilette. Là, c'est des affaires que. Bon, eux autres, Muse, ils ont leur chef. Puis nous autres, on dit, ben, on a un chef, nous autres, on fait à manger pour tout le monde, on le paye, on est content. Fais pas ça, c'est compliqué. Puis eux autres, c'est notre chef. Puis là, ben comme, OK, mais là, nous autres, on fait déjà du camping, on est dans un stationnement. Là, faut brancher un autre four, faut brancher un lave-vaisselle. Ils ont ça avec eux autres.
0: Hey, my God.
1: T'sais, ils traînent un four. Ils ont un gym dans un des trucks. Là, faut mettre la climatisation là-dedans. Tu sais, c'est des affaires, mais whatever. T'sais, les gars, ils vont passer 6 mois dans des trucks à faire des shows. Ils ont l'âge qu'ils ont, puis ils veulent avoir du fun. Ils veulent être bien. Ils veulent leur routine. Ils sont pas impressionnés parce que nous autres, on a un traiteur formidable avec qui on fait, où tout le monde capote parce qu'on fait des sushis, toutes sortes d'affaires. Eux autres, c'est pas qu'ils en veulent un meilleur que nous autres. Ils veulent leurs affaires.
0: Ouais.
1: Le patent arrangé comme ça en tout moment.
0: Puis je veux t'entendre, Louis, sur la fameuse zone VIP, là, parce qu'il y a eu Fred Durst, qu'on a parlé de Limp Bizkit, même qui est dans le port.
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0: de sports dans Morey Live. Et Will est en direct. Ray de sports.
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7: Salut, bon lundi, bienvenue dans Morey Live, en vacances. Je m'appelle Nick Cloutier, accompagné de Camille Bergeron et de Max Lacasse. Comment allez-vous ce matin?
8: Ça va? C'est lundi.
7: Ouais, c'est lundi, exactement.
9: Ça
7: ce
9: va
7: que j'allais
9: bien.
7: Dire.
9: Ça roule, ma poule.
7: Le lundi... Dépendamment du genre de fin de semaine que vous avez eu, si vous n'êtes pas en vacances, le lundi est toujours un peu la journée plus compliquée. Le matin est plus compliqué. Et pour une raison que j'ignore, à 2h05, je t'ai réveillé.
8: Hein?
7: Ouais.
8: En mode, c'est maintenant, bon. Je me lève.
7: C'est drôle parce que j'ai passé la fin de semaine au camping des Aunais, au soleil, avec plein de gens en vacances. Écoute, c'était full au bouchon, comme on dit. Mm-hmm. Il y avait tellement de monde en vacances. Il faisait super beau, beau soleil. Je me sentais presque en vacances. Décroché total. Pas d'ordinateur. Le réseau, des fois, est défaillant. Fait que pas, pour vrai, là, un décrochage total. Puis dans ce qu'on fait, nous, c'est pas nécessairement bon.
8: Non. Très bon point, ça, Nick.
7: Parce que même si ça fait du bien, ben, t'arrives le lundi, puis là, on dirait que t'es à la course parce que t'as manqué plein d'affaires.
9: T'es déboussolé bien raide. Ben fait ouais. Que t'as rien lu en fin de semaine, Nick?
7: Un peu.
8: J'ai abandonné le concept de me dire faut que je lise toutes parce qu'il y a des affaires que je m'en fous carrément. Là, il y a ça. Puis il y a aussi mélangé avec le fait que de consommer l'information puis de rien retenir non plus, c'est un peu triste. Là. Fait que c'est de prendre le temps de lire, de noter, de résumer. Quand même une bonne job là, qu'on fait. Là.
7: Ben, quand même. Surtout dans une émission comme Morey Live où on va vous divertir, oui, mais vous informer également.
8: Oui.
7: Fait que c'est ça, là, 2h05, réveillé.
8: Fait que t'as fait ton rattrapage la fin de semaine.
7: Exact.
8: À ce moment-là.
7: Cette nuit.
8: Bon.
7: Puis le chien m'a regardé en voulant dire. Qu'est-ce que tu fais, man?
8: Ouais. Pourquoi tu t'infliges ça, toi?
7: D'habitude, il me suit, tu sais. Il se lève parce qu'il a son petit panier dans la chambre. Puis là, il me suit, il se lève. Touc, touc, touc, touc. Mmh. Là, il est... Non.
9: Mais t'es-tu en train de me dire que ton chien n'est pas habitué de te voir debout à 2h? Come on, Nick.
7: Ben, oh, pas le lundi, man.
8: Non, pas le lundi, c'est ça.
7: Moi, ça en était une bonne samedi soir, en parlant de ça, là.
9: Ah ouais. Hein. Des brosses de camping, ça a toujours l'air à fouetter.
7: Ah, ça fouette. Parce que, tu sais, t'as pas de responsabilité. Tu conduis pas.
8: Non.
7: Tu vas te coucher dans ta roulante, ça finit là. J'étais pas le seul. Un excellent band que je connaissais pas, c'était une espèce de festival country là-bas, là, du terrain de camping. Il s'appelle Max Hook, je pense. Je sais pas si c'est un gars de où.
9: Max Refrain.
7: Ouais, Hook. Hein? Band, ou très crochet, très bon.
8: Comme le capitaine Crochet.
9: Ouais, c'est peut-être plus ça.
7: Peut-être, en tout cas, excellent band. Fait que il y avait énormément de monde. L'échappée. Mais tu sais, j'avais juste mes souliers à chauffer. Là.
8: Et l'ambiance country est propice à ça.
7: Ouais.
8: On s'entend, là.
7: Ouais.
8: Tout festival, là, tu tripes pas tant sur les rodéos, tu te ramasses à des rodéos comme le Mont-Saint-Anne, c'est sûr que tu reprends pas ton char après, là.
7: Idéalement, non, c'est tolérance zéro, là.
8: C'est plate, là, c'est la courte paille. C'est, beaucoup de décisions se font sur du roche-papier-ciseau, mais être conducteur désigné dans un soit un show country ou un festival country, c'est un peu plate pareil.
7: Mais c'est un bon point que tu amènes, puis ça, c'est souvent une discussion qu'on a chez nous. Je sais pas si c'est pareil dans vos couples. Tout Max, tu consommes pas d'alcool.
9: Non, je bois pas.
7: Ça règle le problème.
9: C'est tant moi qui chauffe.
7: Ouais, c'est ça.
9: Ma blonde vraie soulonne.
8: Ouais, c'est ça.
9: Ah ouais. Tout le temps chaude partout, faut que je la ramasse.
8: Ah ouais, hein. Bon,
9: c'est
8: ouais.
9: lourd.
7: Conducteur désigné, mais c'est ça, c'est une discussion qu'on a avant de partir souper, mettons. Là.
8: Oui.
7: OK, c'est toi qui conduis. Généralement, c'est moi qui perds au change. Là. C'est moi qui conduis tout le temps. Mais c'est vraiment une discussion qui s'impose maintenant. Là. Mais quoi qu'avec tolérance zéro, on est des bons clients aussi. Là.
8: Ben oui.
9: Les taxis, là, je veux dire, ça se prend bien. Là. À moins que tu sortes en région, dans le fin fond du cul du diable, c'est un peu plus tough de se trouver un taxi. Moyennant une heure d'attente de une heure, comme j'ai dit. Là.
7: Ouais.
9: C'est sûr que là, ça peut être un peu plus tough, mais je sais pas, moi, quand j'étais plus jeune, on avait plus tant ces discussions-là. C'est vrai qu'aujourd'hui, les mœurs ont changé.
7: Puis, ouais, ben, t'as pas le choix. Si tu décides d'aller chez des amis et ou au resto, puis tu veux prendre une bouteille de vin, ça prend un des deux qui conduit et ou faut que tu te fasses ramener.
8: Mm-hmm.
7: Puis nous, on triche pas avec ça. C'est hyper dangereux, tu sais. Pour vrai, c'est un élément, c'est un enjeu qui est pas négociable. Par contre, dans la négociation, je perds souvent. Fait que c'est moi qui conduis.
8: Tu perds parce que ta blonde a des bons arguments ou tu perds parce que justement, oh, tu vas avec du hasard? Parce que moi, le rush papier-ciseau, je me suis dit c'est l'affaire la plus fair du hasard. C'est le hasard qui gagne.
7: C'est vrai, t'as raison.
8: Et que t'as une stratégie, des fois, tu peux faire deux fois rush de suite et là tu déjoues un peu ton adversaire, mais c'est ça, c'est tout. C'est le rush papier. Il n'y a pas une revanche pour revenir sur une décision, là. C'est le rush papier-ciseau qui a gagné, c'est tout. Puis ça fait bien pour tout le monde.
7: Oui, oui, c'est vrai, t'as raison. Mais moi, souvent, c'est « Ah, ben c'est chez mes amis, fait que c'est toi qui conduis. » Ah, OK, super.
8: Ah, OK.
7: Je perds de même.
8: OK.
7: Je négocie pas longtemps non plus.
9: Ta blonde, okay, c'est une tyran.
7: Ouais, c'est ça.
9: Une espèce de dictateur.
7: Ouais, c'est ça.
9: OK, ben on la salue.
8: C'est vrai que se mettre chaud chez les chums de filles, c'est un peu weird pour toi. T'as le goût de rester en pleine capacité.
9: Non. T'écoutes. En réalité, là, quand t'es avec les chums de filles de ta blonde,
7: écoute.
9: Il faut que tu te mettes chaud.
7: Ah non, t'écoutes, Max.
9: Ah, OK.
7: Ouais, ouais, tu t'éloignes un peu, tu fais semblant de pas être là. Ouais. T'es cage dans le coin.
9: Ouais. Des fois, des affaires, tu veux pas nécessairement entendre, là. Suffit d'aller une fois, un gars, dans un souper de filles pour comprendre que sont pires que nous autres.
8: C'est la dernière fois.
9: Amen.
7: Non, pour vrai.
9: Ah, oui.
7: Si on avait la chance d'écouter ensemble ou d'être invisible, puis de s'installer dans une cuisine d'un souper de filles, je pense qu'on aurait beaucoup de surprises.
9: Oh my God. C'est là que tu réalises qu'ils parlent tout de la longueur.
7: Ouais, hein?
9: Que tu le veuilles ou non, les amis.
7: Mais
9: ils ont
7: tous la même phrase un peu hypocrite de dire, mais c'est pas la longueur qui compte.
9: Ben ouais, c'est ça.
7: Beau lundi matin.
8: Je dirais la performance plus que les aspects physiques. Ouais. Mais on détaille ça, écoute, c'est un roman, là. C'est un roman graphique.
7: Pour avoir entendu des filles qui étaient célibataires dans des soupers comme ça, effectivement, on commande beaucoup.
8: Ça fait longtemps que j'ai pas fait ça. Un souper de filles.
7: Ouais.
8: Ouais. Ça me donne le coup.
7: Sinon,
8: goût,
7: à quoi ressemblaient vos fins de semaine? Êtes-vous allé voir les navires? Franc succès d'ailleurs, rendez-vous naval. Là.
8: Ouais. Non, je suis pas allée. Moi, ça a été travail en fin de semaine. J'ai profité un petit peu de ma piscine chez nous hier. Faisait beau. Très beau, très chaud. Mais j'ai au travers de des urgences à gérer, j'ai travaillé samedi aussi. Fait qu'un peu plus
7: c'est mollo, 7 jours sur 7, hein?
8: Ben, t'as pas le choix. Et surtout qu'on avait un client qui a eu un retard de vol en plein Madagascar. Là. Fait que c'est comme pas à côté non plus. Puis un gros délai de vol. Fait qu'il a fallu s'en occuper dimanche. C'est normal. Il arrive de quoi? C'est pas une bonne nouvelle jusqu'à temps qu'il y ait un texto d'urgence d'un client. Ouais, faut que tu rentres. Là. Faut que t'ailles jeter un œil. Fait que ça ressemble pas mal à ça. Ouais, ça va être un peu plus mollo la semaine prochaine, mais en fin de semaine qui s'en vient. Parce que là, j'ai congé. La première fois depuis un petit bout de cet été, fait que ça va faire du bien.
7: Max, t'as travaillé samedi matin?
9: Travaillé samedi matin, fait une entrevue, puis j'ai capturé des ratons en fin de semaine.
8: T'as capturé des ratons?
9: Ah ouais, je suis pas rien qu'un problème de raton laveur là chez nous.
7: Chez vous?
9: Non, moi, j'ai un appart deux étages, puis le deuxième étage, après le deuxième, c'est le toit, tu sais. Puis c'est un petit entre-toi, ça doit faire un pied de large, à peu près.
7: Ils sont installés là.
9: Ils rentrent là quand ils mouillent, ils sont rentrés là une couple de fois cet hiver, puis là, à un moment donné, on s'est dit ça fait qu'on a appelé un trappeur urbain qui est venu poser des cages. Et puis il faut que je vous conte ça, mais c'était tellement puissant. Le gars, il arrive, puis. Je parle en entrant, puis hey, je te reconnais, toi, ta voix. Ah, le gars qui avait fait de la radio le soir, je fais ben oui. Puis là, il me dit, je t'ai déjà appelé à un moment donné. Puis là, il me raconte ce qu'il m'avait conté en nom. Je fais, ben oui, Guy, je te replace. Comment ça va?
8: Ah,
9: puis on se met à jaser. Puis ma blonde se greffe à nous. Puis là, on jase. Puis il se met à me raconter qu'il a grandi dans le quartier où est-ce que j'habite. Puis ci, puis ça. Puis à un moment donné, on est moi dans une espèce de cercle. Guy, le trappeur urbain, et ma blonde. Puis là, il me regarde. Il regarde ma blonde. Puis là, il fait, on y dira pas, hein? Je fais, de quoi, Guy? On y dira pas. Il fait, ben, on y dira pas que...
7: Ben voyons.
9: Je le regarde, je fais, je suis pas sûr de tant de suivre que ça, Guy. Il fait, on y dira pas qu'à ronfle, hein?
7: Hein?
8: Ah!
7: Wow!
9: Parce que moi, l'épais, en ondes, j'ai déjà dit qu'à ronfle. Ah, elle va être en beau fusil que je consens encore un matin, que j'ai déjà dit qu'à ronfle.
7: On la salue. Ouais.
9: Fait que là, le trappeur urbain est en train de boulier ma blonde dans le stationnement.
7: C'est malade, hein?
9: Ah, mais c'était incroyable comme moment de vie, là.
8: À quel point, wow, les auditeurs, ils retiennent des informations, oui, qu'on dit des fois à la volée de quelques secondes, puis après, des mois, voire des années plus tard, ils nous ramènent ça, puis là, tu te dis, ben voyons que tu t'en souviens.
9: Ah, c'est écœurant. Ah,
8: tout ce qu'on dit est enregistré, là, que ce soit aux yeux des auditeurs. Ah, là, que... Ouais.
9: Je t'en passe un papier, le Guy est parti. Ma blonde est rentrée dedans, fermé rideau, a fait « Toi, mon tarnac!
7: Ah oui,
9: t'arrêtes de compter ça, non? » J'ai fait « OK, babe, y a pas de problème. »
7: C'était-tu un coup de « Je vais dormir dans le salon? »
9: Non, non, non, c'était plus
8: ben,
9: un
8: il aurait
9: cas
8: mieux
9: de...
8: dormi, peut-être.
7: Oui, peut-être.
8: C'est comme une conséquence, mais à coup nul, là.
9: Je dors souvent dans le salon.
7: Ah oui, hein?
8: Oh, à ce point-là?
9: Moi, non, on va changer de sujet.
8: Ouais. Bon. Mais, hey, problème de raton, t'as pas essayé de les apprivoiser? Hey, moi, ce serait mon rêve. D'avoir un immousse comme Eric Duhem a déjà eu là, chez lui. Là.
9: Mais on l'arrache par le temps qui court.
8: Non,
9: là,
8: mais
9: c'est
8: là,
9: comme
8: l'arrache du raton, là, ça, c'est juste une, ouais, campagne de salissage des ratons laveurs.
9: Okay, ah oui, hein, c'est un complot.
8: C'est pas un complot, mais c'est juste pour leur faire mauvaise presse.
7: Mais tu sais, au moins, Max, c'est pas une moufette, là.
9: C'est pas une moufette.
7: Ça, c'est tannant.
9: Ouais, mais des ratons, man, ça crée, oh, ouais, un vacarme, mais ça fait du saccage. Là.
8: C'est lourd, oui. Ouais, oui.
9: Ah oui. C'est gros, là. Hey, y a des ratons, man, ça peut faire pas loin de 45 livres.
8: Non.
7: Fait que là, t'es attrapé?
9: On en a pogné un en fin, bon, de semaine. Là. Il en reste, t'as un deuxième.
7: Quoi avec?
9: Guy l'a relâché dans le bout de Neuville, là, dans un champ.
8: OK. Hey,
9: pas de même faire marcher.
7: T'es loin.
9: On veut pas qu'il revienne, là.
7: Non, non, c'est sûr.
9: Non.
7: Puis ça fait beaucoup de dégâts.
8: Est-ce qu'il sait, le trappeur urbain, si c'est la maman? Le papa, un bébé.
9: Je pense que c'était deux potes. Il n'y avait pas de femelle, okay, c'est deux petits hommes.
8: Okay.
9: Peut-être que c'est deux gays, deux ratons gays qui se tiennent ensemble au centre-ville de Québec.
8: L'important, c'est qu'on les relâche ensemble. Love is love.
9: Love is love.
7: Voilà. Ben, bonne chance aux ratons,
8: oh,
7: qui maintenant habitent Neuville.
9: Ben oui. Hein.
7: Et voilà. Mais ça a été une sapristi de belle fin de semaine. Faisait, ouais, chaud. Tout le monde se baignait. D'ailleurs, les piscines privées, Max, t'as jasé avec le supposé expert, M. Cosgrove, ouais, dont on a parlé la semaine dernière, à cause des piscines privées. Lui, il dit que tout le monde devrait se débarrasser de sa piscine privée puis prendre...
8: Acheter un abonnement carrément pour aller, ouais, à l'hôtel, ouais, ou, ouais, aller dans les suites thermales au Château-Frontenac. Là.
9: Ah, c'était lunaire en fin de semaine. Non. On s'est parlé samedi matin. Emmanuel Cosgrove, qui est le directeur général d'Éco-Habitation Québec, qui est, ouais, d'ailleurs l'organisme qui gère et chapeaute la plupart des subventions pour les rénovations vertes. Okay. L'implantation d'une thermopompe,
7: dans le fond,
9: la sub passe par Éco-Habitation.
7: Ouais, quand moi je paye ce que j'appelle la taxe d'air, là,
9: ouais,
7: à la SAAQ, entre autres pour mon VR. Parce que, je le répète, c'est un gros cylindré. Ça veut dire un 8,5 litres,
8: ouf,
7: 8 cylindres. C'est un gros moteur, ça, là. Même s'il est stationné sur un terrain de camping qui ne bouge pas, faut que je paye la taxe d'air. Moi, j'appelle ça de même, là, mais c'est la taxe de gros cylindré. C'est une surcharge de près de... pas loin de 600$, honnêtement. Là. Entre 4 et 600, je me souviens pas du montant exact. Et ça, ce n'est pas remboursable. Si je remise demain matin le VR, ils vont me rembourser ce que j'ai payé pour les plaques. Mm-hmm. Mais la taxe de gros cylindrée n'est pas remboursable et ça s'en va directement dans le fonds vert.
9: Fort probablement que l'argent pour les subventions thermopompes, rénovation, ah oui, verte est prise dans dans ce fonds-là puis est redistribué aux citoyens qui veulent faire poser une thermopompe puis rénover. Mais le gars, en fin de semaine, l'entrevue est disponible là, sur le site web, ouais, de Radio X si vous avez envie d'écouter ça. Il est venu s'asseoir. Ben, il était chez eux, lui. L'entrevue,
7: il
9: était
7: au téléphone.
9: Ouais. À un moment donné, il me sort...
8: Il a accepté. Faut lui donner.
9: Il a accepté. Ça, on va lui donner. Dans l'entrevue, il me sort une étude sur la psychologie des gens qui achètent des piscines au Québec depuis, okay, les années 70. Puis là, moi, j'ai fait mes recherches avant l'entrevue. Ouais. J'ai pas lu ça de nulle part. J'ai fait, c'est quoi vos sources? D'où est-ce que vous sortez ça?
7: C'est quoi l'étude dit quoi? Selon lui.
9: C'était vraiment pas clair. Il dit qu'on achète des piscines par nostalgie. Puis j'étais comme, moi, mais avant qu'on achète des piscines par nostalgie, les gens achetaient des piscines tout court, là. avant que ce soit un souvenir. Anyway. Puis je lui demande où est-ce que ça vient son étude. Il me dit, ah, l'étude n'a pas encore été faite.
7: Fait que c'est son impression.
8: Incroyable.
9: C'est une impression. Ah là, M. Cosgrove, hein, on est une radio sérieuse ici, là, un peu de sérieux.
7: Il y avait beaucoup de monde dans les piscines, je confirme. Même moi, quand je suis arrivé hier, c'était piscine privée. Là. Puis je m'en priverai pas. Pour faire de mauvais jeux de mots.
8: Ben, c'est très bon.
9: Ben, c'est bien sûr.
8: Et moi, je reviens sur ton histoire de raton, là, parce que j'ai failli m'étouffer avec mon café, là, en me rappelant qu'à Neuville, c'est la période prime time pour l'épi de maïs. Là.
9: Ben oui.
7: Ah, ben oui, c'est vrai.
8: Le fameux problème d'encours des agriculteurs de Neuville.
9: Il est rendu dans un petit paradis sur Terre, ce raton-là. Là.
7: Ben, il va manger comme jamais.
8: Il n'en reviendra pas. Ton entre-toi, rien à voir. Là.
9: Rien à voir, man. En plus, c'est le meilleur maïs en ville.
8: C'est clair.
9: Au Québec.
8: C'est clair. Fait que je me sens.
7: Appellation contrôlée, hein?
8: Mm-hmm.
9: Le maïs de Neuville.
7: Oui.
9: Ben oui.
7: Appellation contrôlée. C'est comme le vin, cette histoire-là. Là.
8: Ben oui.
7: Ou le cognac. Ou le, t'sais, appellation contrôlée. Le bledin de Neuville. D'ailleurs, ouais.
8: Personne d'autre qui peut s'appeler de même.
7: Non, c'est ça. Appellation contrôlée. Puis c'est vrai qu'il est excellent. Puis on arrive fin juillet. On va rentrer dans la période des fameuses épluchettes. Ça, c'est le fun.
8: C'est mon moment préféré de l'été. Ouais. On en faisait des grosses. C'est parce que mes grands-parents ont une famille. Écoute, le rang Saint-Anne à l'ancienne Lorette a été peuplé par ma famille, là, carrément. Là. Ils habitent quasiment tous dans ce coin-là. Là, aujourd'hui, ça a bougé un petit peu. Mais à chaque été, il y avait les deux familles qui se réunissaient pour faire des épluchettes. Mon grand-père étant agriculteur, il y a des champs avec des plantations. Là, fait que c'était carrément le blé d'Inde de la terre qu'on mangeait puis qu'on épluchait, là, c'était fou. On faisait de la musique dans le carpeau de la maison, là, du plein pied.
7: C'est le fun, les épluchettes de blé d'Inde, puis c'est pas compliqué. Tu sais, t'as une poche de blé d'Inde, tu fais déballer. Ouvrir ça par les enfants. Là.
8: Ben oui.
7: Ça que ça dans le chaudron.
8: Gratuite, là.
7: Facile. La main d'œuvre gratuite. Mm. Facile de même.
8: Tu mélanges tout ça avec des hot dogs aussi?
7: Ah, tu peux. Tu peux, facilement. Les grillés. Moi, je préfère hot dog stimé au micro-ondes.
8: Ouais, c'est bizarre, ouais. Toi.
9: Je suis dans ton équipe, moi aussi.
7: Oh. Ouais, facile.
9: Hot dog stimé all the way.
8: Ouais, mais faut que ça soit carbonisé là, sur le barbecue. Faut que
7: c'est bon aussi. Là.
8: Faut que ça crunche là, quand tu manges ça. Là.
7: Mais ça sauve beaucoup de temps, je te dirais. Là.
8: C'est sûr.
7: Tu pognes une slice de couteau dans la saucisse pour l'ouvrir un peu, là, sinon elle explose.
9: Oui, on dirait qu'un hot dog, ça se mange mou. Puis mouillé. Non, mais il y a quelque chose, c'est comme, je sais pas, culturel. Les hot dogs du Valentine,
8: c'est
9: là,
8: stimé
9: à perfection. Ah ouais. Ah ouais, ça vient me chercher là, dans des parties de mon être que je savais même pas que j'avais.
8: En même temps, dans la compétition, là, les planchas à cette heure permettent ça.
7: Oui.
8: Là, j'ai vécu ben oui, ça à une Saint-Jean là, cette année. Pour la première fois de ma vie, là, un pain hot dog, mais qui a été beurré là, des deux bords, puis directement sur la plancha.
7: C'est malade.
8: Fait, ça reste, là. T'as le sucre du beurre ou de la margarine, Colin, quand tu manges. Mmh. C'est imprégné, c'est imbibé de beurre, c'est malade, là. Fait que, non, moi, je suis team grillé. Je suis pas d'accord avec
7: ça. On dit stimé à la mijoteuse.
9: À la mijoteuse, ouais. Ça
7: ouais,
9: se fait,
7: c'est
9: ça?
7: Sur le texto 88-670-9098, si vous voulez partager ça avec nous. Mais ouais, stimé à la mijoteuse. Mais il y a tellement de manières de faire les hot dogs. Griller sur un barbecue, plancha, c'est vrai que c'est... pardon, c'est vraiment malade, plancha. Puis là, faut que t'écrases le pain, là.
8: Ouais.
7: Faut qu'il soit écrasé, oh, les deux bords, là, tu sais. La mode Smash Burger aussi, je sais qu'on sort du hot dog.
8: Non, mais c'est bon, ça.
7: Mais moi, là, ça va faire vraiment. On parle de vieillir, là. Depuis, mettons, 2 ans, là, les hot dogs, c'est difficile.
8: Ah ouais?
7: Ouais, on dirait que mon estomac dit, ouais, là, les hot dogs au micro-ondes, ça va faire.
8: Fait que ton chien est habitué de te voir te lever à 2 heures, finalement. Mais pas pour les mêmes raisons.
7: Non, c'est... Ouais, c'est...
8: Des Tom's Pepto-Bismol ou Gaviscon.
7: Ouais.
8: T'es-tu rendu au Pantoloc? T'es à quel... OK, fait que t'es rendu au
7: pilule bleue, là. Mm-hmm. Ouais. Mm. C'est pas la même pilule bleue que tu penses, Max.
8: Ça serait pas de nos affaires.
9: Pose pas de questions, moi. Tes soirées t'appartiennent.
7: Non, c'est une pilule pour l'estomac ou pour les intestins, je sais pas trop. Ouais. Ah. C'est pilule bleue, là. Tu prends ça, puis oh, magie.
8: C'est magique.
7: Le hot dog est passé.
8: Quand même, j'étais rendu une prescription pour des reflux gastriques, fait qu'effectivement, il faut que tu fasses attention à ce que tu manges.
7: Bon, là, il y a beaucoup de gens qui nous disent que ça prend des hot dogs grillés, Team Camille.
8: Mais j'espère. Ah non, c'est bon, là.
7: Bon, Team Dan Gravel, un hot dog, c'est mou. de probablement que le spectre de Dan Gravel dans le studio, je sais pas.
8: On en avait parlé, mais pas si longtemps, parce que j'avais mentionné que mes parents s'étaient acheté la machine à hot dog. Tu sais, c'est-tu pas un scam marketing? Oui. Puis ça a l'air que ça marche. Puis que...
9: Pour faire des estimés?
8: Ouais.
9: Ben non, c'est pas un scam, ça.
8: Non, je sais.
9: Voyons donc, retire tes propos. Ben, c'est parce immédiatement. Que,
8: comme on a mentionné, j'y retire pas. Colin, t'as-tu vu toutes les façons de faire?
7: Ben oui,
8: le
7: c'est ça.
8: Micro-ondes faisait la job.
9: Mais ça a l'air
8: là.
9: Que la machine marche super bien.
8: Okay. Il est vendu! Check-les!
9: C'est pour ça, là, ça vient m'atteindre un peu ce que tu dis. Mais ça a l'air que c'est une machine exceptionnelle, formidable,
7: voyons, Max.
9: De laquelle on peut retirer que du bien-être.
8: Ça a l'air de l'avoir mis sur ta liste de cadeaux de fête.
9: Non, mais s'ils veulent me commanditer, je suis partant.
7: Oh. Ah oui, hein?
9: Non, non, mais une machine à estimer, man, moi, c'est un peu mon rêve de l'avoir. Là. Ça fait 2-3 fois que je la vois passer, puis je vais lire des reviews.
7: Pas besoin de tirer.
8: Ah, ouais.
9: Le soir à 9h30 avant de m'endormir.
7: Pas besoin, micro-ondes.
9: Le pain est parfait, velouté un peu en bouche. Ah oui, ça me parle.
8: Fait que. Crave matinaux, ça.
7: Ouais, c'est ça.
8: Par rapport, là, de se lever et de dire, mais ça, on serait bon des hot dogs.
7: C'est bonnes vacances. Je veux dire, ceux qui sont en vacances ou qui s'en vont travailler, on est pas mal dans les sujets d'été, je te dirais.
8: Ben oui.
7: Les hot dogs.
8: C'est léger. Puis on inscrit, parce que c'est la deuxième semaine des vacances de la construction. Il y a des gens qui vont chercher quoi faire. L'épicerie, bof, ça ne tente pas. Alors, de quoi de rapide. Ça, avec des salades froides, des salades de choux, salades de macaroni, salades de patates.
7: Perfect.
8: Quelques secondes, aller chercher.
7: Beaucoup d'auditeurs dans le bas du fleuve. Je suis allé à l'épicerie à Saint-Jean-Port-Joli rencontrer Pierre-Luc qui travaillait là, qui nous écoute. Salutations à tous les gens là-bas. Pour vrai, il y a énormément de monde.
9: T'es allé là juste pour rencontrer Pierre-Luc?
7: Non, non, j'ai. Puis ça, c'est tout le temps bizarre, là, que quand on se fait reconnaître ou.
9: Jamais
7: habitué à ça, là. Puis, tu sais, moi, je suis dans ma tête, là. C'est samedi matin. J'achète des trucs pour ma fin de semaine. Puis, j'arrête souvent là. C'est sur le chemin. Puis là, je suis dans l'allée, puis je regarde. Je sais pas trop ce que je veux, tu comprends? Puis il se retourne, il me voit, puis il est en train de placer des... Je pense des pintes de lait, là, dans le frigo.
9: Il travaillait,
7: hey! Là. Hey, ouais, Nick, salut! Fait que là, j'en ai avec 2-3 minutes, tu sais. Toujours bizarre. Très bien.
9: Ouais.
7: Il va l'air super en forme.
8: C'est surtout parce que, dans l'idée, on se dit, si on parle pas, les gens nous reconnaîtront pas.
7: Ouais.
8: Mais c'est plus ça maintenant, la game, avec les photos promotionnelles qui circulent, les pages Facebook des émissions. Ben oui, ils ont déjà vu notre face, ils nous ont déjà googlé, ils ont déjà une première approche où ils nous ont vu dans d'autres événements, etc. Mais moi, dans ma tête, si je ne dis pas un mot, on ne me reconnaîtra pas. Mais au dollar à moi, l'autre jour,
7: ouais,
8: hey,
7: ouais.
8: Salut Camille! Attendez pas à ça, moi non plus, ça. Là, je cherchais la petite patente rouge en velours là, pour enlever le poil de chat. C'est,
7: ah oui, OK.
8: Ils n'en ont plus!
7: C'est fini.
8: Ça a disparu, ça, je comprends pas. Tu peux l'acheter sur Amazon.
7: Ah ouais? Puis l'autre piège, là, c'est l'espèce de rouleau qui dit qu'il est collant. Là. Tu sais, qui roule, puis c'est supposé coller le poil, ça marche pas.
8: Les meilleurs sont au Costco.
7: Ah ouais?
8: Ouais. Okay. C'est-tu des Scotch Bright, la marque? Là? Costco. T'as un gros paquet de 5, là, t'en as pour 6 ans, mais c'est les meilleurs.
7: J'ai l'impression que il va y avoir beaucoup d'hot dogs qui vont se vendre ce midi. Je pense qu'on a donné faim à pas mal de monde, là. Team hot dog grillé, hot dog grillé. Parfait. Mangez-en. Mais ne regardez pas la météo.
8: Ah non?
7: Ah non. Ça, je pense qu'il n'y a pas un site ou une plateforme de météo qui dit la même affaire. Mais pour l'instant, si mettons, on regarde selon Environnement Canada, c'est pas une super belle semaine pour la dernière de la construction. Hier, je regardais, puis ça nous a... En tout cas, je pensais qu'on allait avoir du soleil pas mal, mais ça semble changer. Je suis venu en moto ce matin. Puis là, je me suis dit, ouais, il devrait pas pleuvoir. Au pire, je vais me faire prendre la pluie, mais c'était vraiment confortable. Ouais. C'est rare en tabarouette dans la nuit. Mettons, tu sais, je suis parti chez nous, il était 4h15. C'est rare la nuit quand j'ai pas froid en moto, là, parce que, tu sais, l'humidité qui tombe, puis il n'y a pas de soleil, entre autres. Puis ce matin, pour vrai, c'est une des soirées, une des nuits les plus confortables. Ça devrait se poursuivre. Peut-être avec un peu de pluie pour le reste, vers la fin de la semaine. Mais tu vois, je regarde une autre plateforme qui est AccuWeather, que j'aime beaucoup plus, qui est selon moi plus précise.
8: Okay.
7: Parce que, encore là, je reviens sur la moto, quand je regarde d'heure en heure, c'est quoi les prévisions, puis combien de pluie il va y avoir ou non, elle est toujours assez précise, AccuWeather. Puis là, elle a dit, il n'y aura pas de pluie. Peut-être un 40% pour mercredi, jeudi, mais tu sais, on parle de quelques averses. C'est pas grave, tu sais, pour les vacances de construction.
8: Ça a l'air plus nuageux que d'autres choses, mais effectivement, ton soleil tant espéré, Nick, ça se peut que tu le vois aujourd'hui, peut-être demain, ouais. Mais pour le reste, là.
7: Mais encore une fois, je le réitère, je pense que sur les plateformes météo, dans les petits dessins, les pictogrammes, on met trop de nuages.
8: Tout le temps.
7: On met juste ça.
9: C'est un complot.
7: Jamais un. Oui.
9: Ah, OK.
7: Bah, on veut me dire, il fera pas beau. Fait que demain, en même temps, là, ils mettent un peu toutes les prévisions possibles. Fait qu'ils se dédouanent de même. Là.
8: Là, c'est comme ça, ça évite des actions collectives. Ben ouais. Pour dire, voyons, il a mis juste un nuage. J'en ai vu plus qu'un dans le ciel.
7: C'est fou parce que je jasais avec des propriétaires d'entreprises qui dépendent de la météo. Là, que ce soit, mettons, des trucs comme le village vacances Val-Cartier ou même des terrains de camping ou ben, ouais. des golfs ou des mini-pôles. La météo joue énormément sur le chiffre d'affaires.
8: C'est clair. Les salles de cinéma aussi, c'est sûr.
7: Oui, parce que les gens vont décider d'annuler, mettons. Ah, j'annule, ils annoncent de la pluie, mais peut-être qu'il ne pleuvra pas, là. Fait que le chiffre d'affaires des entreprises qui font de l'argent, mettons, avec des activités à l'extérieur, c'est fou à quel point les sites de météo, ils ont dans le derrière, parce que ça peut influencer énormément le chiffre d'affaires d'une journée à l'autre.
8: Avec l'anticipation, puis c'est la spontanéité. Des fois, c'est dur de se revirer de bord puis de se dire, ah, finalement, on va se présenter pareil, ouais. garder notre réservation ou...
7: Ouais, c'est ça.
8: D'y aller à la dernière minute pour prendre une chance, littéralement.
7: Des annulations ou même des gens qui décident de pas se pointer puis qui appellent pas, là. Sur,
8: les no-shows.
7: Ouais. Ça, il y en a encore, malheureusement.
9: Criminel, moi. Je rendrais ça criminel. Ah ouais, hein? Les menottes. Criminel. Mais... En arrière du dos.
7: Ouais, là, tu pousses un peu, Max.
9: Offense. Deux nuits en prison.
7: Non, c'est un peu trop sévère.
9: La première, tu lui fais faire le ménage de la wing. La deuxième, tu y promets de plus jamais recommencer puis tu y fais réciter des chapelets.
7: Ben, moi, je pense... Puis même les restaurants là, qui ont ce problème-là, je pense que ils devraient pouvoir charger... tu sais, mettons, t'as réservé, tu devrais payer... Sans nécessairement payer d'avance.
9: Là. Bon, oui, c'est correct.
7: Mais la loi dit que c'est 10$ max, je pense.
9: Oui.
7: Mais ça n'a aucun sens, 10$. Là.
8: C'est quoi que... Parce qu'on a sorti un article là-dessus vendredi. Je veux juste revenir. Là. C'est grosso modo juste un coup d'épée dans l'eau, là, probablement, là, qu'on mentionnait. Là. On a parlé avec l'association des restaurateurs là-dessus, mais tu sais, il y en a qui chargeraient plus là, s'ils pouvaient. Là.
7: Ouais, c'est ça. Parce que, mettons, t'as...
8: 10 piastres, c'est quoi, là?
7: 10 piastres, c'est rien. Puis si t'as un restaurant où t'as pas nécessairement beaucoup de tables, puis que t'as ton menu... Tu sais, t'as tes commandes, ton inventaire, ton... Là, t'as une table de 4, mettons, qui se pointe pas, tu leur as chargé 10 piastres chaque, c'est 40 piastres, tu perds de l'argent, là.
8: Ouais. Puis là, justement, avec dépendamment de c'est quoi la fourchette de prix que t'as aussi,
7: ouais.
8: C'est un peu ce qu'on avançait vendredi en entrevue. Là, la pénalité, on gagnerait à avoir un effet dissuasif de nos shows si ça allait avec le pourcentage de la facture moyenne du restaurant. Et là, ça, c'est arbitraire en maudit.
7: Ouais.
8: Si tu veux ouvrir la porte à ça, nécessairement, dire ben on prend un 15% finalement du montant d'une facture moyenne au resto, mais là, t'as du monde qui dépense peut-être en fou des 500$ pour souper. Alors que d'autres, ça va être plus être du 150, 100, je sais pas. Et que...
7: Est-ce que ça vous freine, mettons, de... Moi, quand je réserve au resto, on me dit, bon, ben, tu vas payer une partie d'avance ou tu vas payer même le menu d'avance. Certains restaurants, c'est ça. C'est ce qu'il faut que tu fasses.
9: Non, non, non.
7: Et où que tu donnes ta carte de crédit pour réserver en sachant que si tu te pointes pas, ils vont te charger un frais. Ça vous freine-tu? Il y a beaucoup de gens qui disent, ben, moi, là, je donne pas ma carte de crédit, je vais payer si je suis là-bas. Puis, il y a beaucoup de gens qui sont réfractaires à ça, là.
8: Chez le dentiste, t'as des deadlines pour ça, ouais. Des annulations. Moi, j'ai des frais à ma clinique de 60$ si j'annule pas en dedans de 48 heures. Ben, je te confirme que j'appelle la minute avant que ça tombe dans le 48 heures. Là, tu sais, c'est moi, ça me dissuade de payer pour de quoi que j'aurai pas le service pour. Là, ça me met un peu en crise.
9: Ah oui, quand les modalités sont claires, c'est bien correct, mais payer pour un repas à l'avance. C'est complètement ridicule.
7: Il y a une expérience qui s'amène à Québec, là, je me souviens pas du nom, mais c'est en septembre ou octobre, je pense. Puis c'est une genre d'expérience gastronomique, là, mais le nom m'échappe. Là. C'est ma blonde qui a réservé ça. Mais oui, il faut que tu payes d'avance. C'est un cent quelques piastres que tu payes d'avance, puis c'est un minimum de personnes, puis si tu veux participer à cet événement-là, tu payes d'avance.
9: Ah, oh, mais là, on parle d'un événement qui vient, d'après ce que je comprends, peut-être une fois par année ou peut-être un peu plus. Aller manger en restaurant, mettons, là, tu vas manger dans un restaurant X une fois en semaine, un restaurant qui est connu, qui a un bon roulement, de payer son repas à l'avance, je trouve que ça fait aucun sens.
7: Il y a
9: des modalités claires, un peu comme ce que Cam raconte, comme dans un bureau de dentiste ou comme chez le médecin en clinique privée. Là, 24 heures à l'avance, si t'annules pas dans ce laps de temps-là, tu vas avoir un frais. Ça, je comprends, mais va payer un repas à l'avance, man.
8: J'ai de la misère à payer le pourboire à l'avance maintenant, compte tenu du service qu'on a pu.
7: Mm-hmm. C'est pas ben compliqué. Ça, il y en a beaucoup, là.
8: C'est parce qu'on n'en donne plus pratiquement en argent comptant, parce que à me dompter, je payerais mon repas, j'attendrais de regarder l'état de la situation, puis après ça, je donnerais le pourboire, là. C'est rendu compliqué maintenant, c'est tap, tap, puis tu te demandes s'il n'est pas déjà mis puis tu n'en rajoutes pas par-dessus. Ça, c'est ma conspiration à moi, là, mais... Non, c'est tannant. Là. Fait que j'aurais de la misère avec ce concept-là, à part pour des parcours de terrasse, comme on voit sur Grande Allée.
7: Oui.
8: Ou d'autres.
9: Ou c'est événementiel.
8: Ben oui, c'est ça.
7: Mais
8: c'est
7: tu vois, j'ai des amis qui, à chaque année, vont dans le coin de Montréal. Comment ça s'appelle déjà? C'est le chef Martin Picard qui a ça, en tout cas.
9: Pied de cochon.
7: Exactement. Merci, Max. Puis eux, c'est un menu établi, puis tu payes d'avance, là. T'arrives là-bas, puis si tu veux boire de l'alcool, ben là, tu rajoutes ça sur ta facture. Mais tout est payé d'avance.
9: C'est un restaurant gastronomique. OK. Aussi, mais... ces expériences-là, c'est pas événementiel, mais je considère ça un peu dans la même taille. C'est le genre de restaurant où tu vas une fois par année. Mm. Mettons, j'ai pas envie de nommer des restaurants, mais des restaurants de chaîne, là, normal.
8: Familial. Tu vas t'asseoir à une table.
9: Où est-ce que tu réserves pour aller avec tes kids?
7: C'est sûr que c'est différent. Ton menu est déjà établi.
9: C'est complètement différent, c'est sûr.
7: Absolument. Mais encore là, tu sais, c'est quoi de donner ton numéro de carte quand tu réserves? Il y a beaucoup de gens qui refusent ça, mais là, maintenant, t'as plus le choix, là. Mm.
9: Ça dépend où encore. Là.
7: Ouais.
9: Ah oui, mais s'il y a des frais puis les modalités sont de même, mais là, oui. Donne-le ton numéro de carte. Payer le repas, non. Avoir des frais qui te sont chargés parce que tu te pointes pas dans le laps de temps qui t'a été déterminé pour annuler, oui.
8: Bon, c'est une pré-autorisation. C'est comme les chambres d'hôtel. Ouais. Des fois, tu réserves, c'est payable sur place, mais au moins, t'as l'autorisation, pré-autorisation de ta carte de crédit pour garantir la réservation. C'est la même affaire. Là.
7: Mais en tout cas, il y a beaucoup de gens qui refusent puis. Mais 10$, on s'entend-tu qu'il y a 10$ de frais?
8: C'est un coup d'épée dans l'eau.
7: Ouais.
8: C'est plate pour les restaurateurs parce que c'est rien, 10$. Là. Même s'il y a des gens qui vivent d'une paye à l'autre, 10$ sont capables de se passer de ça. Là. Puis toi, ben, tu viens de manger ton trou de quoi, une heure, peut-être une heure et quart de bon souper. Ouais. Puis ça, c'est peut-être avant que tu puisses commander. Des fois, il y a des délais extrêmement longs quand c'est plein. Fait que tu viens de te manger une table pour la soirée.
7: Bon, on va essayer de faire ça rondement ce matin, sans être trop décousu, même si j'ai un peu le cerveau dans le jello. Comme je vous le dis, je me suis réveillé à 2h15, puis complètement mêlé, là. Qu'est-ce qui se passe, la vie? Fait que j'ai sorti quelques sujets dont je voulais vous jaser. Tantôt, tu parlais de taxi, Max.
9: J'ai parlé de ça, moi?
8: Oui.
9: Moi, on dit que je parle de plein d'affaires.
8: T'es bon, Max. Ouais,
7: d'ailleurs, c'est fou, la vie. Guy va t'en parler, là.
9: Ah, okay.
8: Non, mais Max, t'en souviens pas, là. Parle de ça. Bon, ça, c'est vrai, les ratons, c'est ça, le bledogne.
9: C'est ce qui se passe avec les taxis.
7: Non, mais c'est parce que c'est des petits sujets légers que j'ai vus. C'est Radio-Canada qui sort ça concernant une étude.
9: Ouais.
7: Une étude qui semble être crédible concernant... Moi, j'ai jamais utilisé ça. Camille, je sais pas si quand t'as voyagé, t'as utilisé des taxis autonomes.
8: Waymo!
7: Mettons, Waymo. Ouais, exact.
8: Google, certain. Je suis tellement contente que t'en parles. C'est malade.
7: Ça a l'air cool, hein?
8: T'entends-tu que c'est hot?
7: Pour ceux qui savent pas c'est quoi, là, c'est Waymo, c'est des taxis autonomes que Google, mais il y a d'autres compagnies qui existent. Là. Fait que c'est un peu comme un Uber. Tu commandes ton taxi, je pense, une application.
8: Via une application, exactement. Puis tu payes la course moins cher. Pourquoi? Parce que c'est automatisé par les robots. Là. Fait
7: c'est
8: la conduite autonome. Fait que c'est moins cher qu'un taxi dans certaines villes. C'est pas partout, mais moi, j'étais allée à San Francisco. Fait que c'est une des premières villes où ils ont fait les tests, puis j'ai pu expérimenter la patente. C'est fou, là. T'as un code pour débarrer les portes.
7: OK.
8: Tu rentres. Moi, je m'étais assis côté passager en avant.
7: Ah ouais?
8: Tu vois le volant, il tourne. Tu peux, là. Si, mettons, vous êtes quatre, là, dans l'auto, ben vous pouvez avoir quelqu'un en avant. C'est en avant du steering que j'étais pas sûre, fait que je suis pas allée au niveau conducteur. Mais il y a des systèmes d'urgence s'il arrive de quoi, puis que parce que dans l'actualité, on a vu des cas de voitures autonomes qui ont un peu fait des siennes, puis que les GPS puis les capteurs autour de l'auto étaient peut-être pas top-notch.
9: C'est-tu 100% autonome pour vrai ou c'est piloté par un Indien à Mumbai?
7: Non, non, il y a personne dedans.
9: Non, mais c'est ça. L'Indien peut être à Mumbai, puis jouer comme il joue à GTA, puis il chauffe le char à San Francisco.
7: Non, c'est la conduite autonome qui gère le
9: On sait jamais de nos jours. Là. T'as eu confiance quand t'as embarqué là-dedans?
8: Super confiance, puis c'est prudent. Là. Quand tu vois, là, nous, on a pris ça souvent pour faire des points A, points B. Genre, je suis allé visiter le Golden Gate, puis un fort en dessous là, qu'on est allé voir. Puis au retour, on a commandé notre Waymo, on a marché jusqu'à lui, puis... au moment de repartir, il y a une dame qui traversait, là, mais à peu près à 35-40 mètres de l'auto, quand même loin là, du char, puis le Waymo s'est arrêté. Fait qu'il l'a capté de loin, maudit. Fait que pour frapper un civil, il faut vraiment que ça fasse défaut, parce qu'au niveau de la sécurité, j'ai pas eu peur. ça a tourné les virages à Brixec, par exemple. À Brixec, puis San Francisco, c'est que de côte et de virages. Il y a littéralement une rue qui fait des zigzags en S. Là, et les gens s'amusent à la descendre touristiquement parlant.
7: Okay.
8: Mais c'est ça, c'est. Tu pognes un deux minutes. Le premier coup, t'es un peu craintif et je me disais, faut que je le vive. Voyons, je suis à côté de ça, là. Puis, non, ça coûtait quoi, 12 US, genre une course?
7: Puis, j'imagine que la voiture respecte à la lettre les limites de vitesse.
8: Même si qu'elle est plus prudente, là. Je te dis, quand ça brique, là, c'est des breakages qui sont précoces, des changements de voie qui se font pas à la dernière minute. Pas un Waymo qui va couper personne, là. Moi, j'ai rien à dire. Je suis pour ça. Si j'avais pu essayer le modèle à Las Vegas, parce que justement, il y a une autre compagnie qui ont des voitures plus cubiques, là, qui roulent, là, faisaient des essais pendant que j'y étais l'année passée, j'aurais aimé ça le comparer. Mais Waymo, là, top notch.
7: Il y en a à San Francisco, il y en a à Phoenix, il y en a à Los Angeles, puis à Austin. Puis là, on a fait une étude durant 3-4 ans, là, parce que, tu sais, on a testé à San Francisco avant de déployer, puis s'assurer que ce soit vraiment sécuritaire, que ça fonctionne bien, tout ça. Puis, on s'est rendu compte qu'il y a beaucoup, beaucoup moins d'accidents par kilomètre parcourus que les véhicules conduits par des humains, évidemment. Les données qu'ils ont collectées démontrent que... c'était quoi le chiffre? C'est à peu près genre ils disent un taux d'accident de... En comparaison, les conducteurs humains enregistrent un taux d'accident de 4,6 par million de kilomètres parcourus dans les villes, tandis que Waymo, c'est 1,28. Fait que c'est 68% moins dangereux d'embarquer dans une voiture autonome qu'une voiture conduite par quelqu'un. Tu vois, moi, c'est sûr que la première fois, tu dois faire pas safe. Mais est-ce qu'on va être rendu dans les prochaines années, justement, à développer de plus en plus la conduite autonome? Tu sais, parce que tu prends Tesla.
8: C'est ça le pari, à la base
7: aussi. Ouais. Mais tu sais, c'est légiféré beaucoup. Est-ce qu'au Québec, ceux qui ont des Tesla, qui ont essayer la conduite autonome, parce que tu peux le faire sur un petit laps de temps, là. Tu peux pas le faire à 100%, c'est pas totalement legit, je pense. Mais l'hiver, est-ce que ça fonctionne bien? Parce que l'hiver, là, quand t'as de la neige, tu vois pas les lignes, je sais pas si le système commence à comprendre.
8: C'est ça l'affaire, tu réénumères les villes dans lesquelles on l'a implanté.
7: Ah, oui, c'est l'été.
8: Il y a ça aussi, on peut pas voir ça au Québec demain matin, là. Les capteurs seraient tout le temps bourrés de slotch, puis ce serait pas facile sur la visibilité. Mais pour la technologie, c'est merveilleux. Là, même des. Nous, on était deux filles là, qui voyageaient ensemble. Là, juste de ne pas rentrer dans un taxi et avoir à faire la converse avec des gens à San Francisco, avec du monde, des fois plus ou moins balancé. Ça nous rassurait. Je sais plus se rassurer. J'aurais pas choisi l'ours, mais j'ai choisi Waymo.
7: Oui.
9: Mais.
7: j'allais dire, t'as juste une seconde, Max. Mais ça, t'as raison, la petite conversation avec les chauffeurs de taxi. Moi, je me sens obligé de leur parler. Fait que là, je pars, je jase en anglais, puis ils ont l'air tellement à s'en sacrer comme dans l'an 40. Là. Je devrais juste arrêter de parler. Ah, mais oui. On dirait que je me sens obligé.
9: T'as le droit, là.
7: Salut, ça va? T'as-tu une grosse journée?
8: C'est poli. C'est poli, toi, ouais. Ça, oui.
7: Mais lui, le
8: il s'en sacre.
7: Ah oui, il s'en sacre bien. Il doit se dire, c'est correct, t'es pas obligé de me parler. Mais moi, je me sens obligé, là. Faut que je meuble le silence.
9: Là, tu racontes quoi?
7: Toutes sortes d'affaires.
9: Là, tu te lèves à 2h dans la nuit pour prendre des pilules bleues. Quand ce que les dogs passent pas.
7: Exact. Hier, je me suis pas aidé. Je me suis fait des ailes de poulet avec de la sauce piquante. J'ai bien dormi. 2h05 debout.
8: Ah, ben c'est ça, finalement.
7: Mais t'allais dire, Max, concernant la...
9: Mais c'est drôle que tu parles de ça parce que hier, justement, c'était à San Francisco, on répertoriait un accident avec une Waymo puis une voiture où c'était un humain qui conduisait. Les deux se sont rentrés dedans. Ils ont fait un face-à-face. Les accidents arrivent puis ça doit être bad trippant. Quand t'es dans un char qui se conduit automatiquement, puis que tu le vois, l'accident arriver, puis que tu peux rien faire.
8: Il y a des boutons d'urgence, mais tu sais, à quel point tu peux interférer, ça dit souvent, touchez pas au volant, touchez pas au volant. Fait que t'as ça aussi, la technologie est faite en sorte que ça suit le GPS, puis tu t'en vas du point A au point B, mais de l'autre, quand il arrive, puis il y en a eu des écartades, là, tu viens d'en mentionner un le plus récent en fin de semaine, mais il y en a là que des vidéos ont circulé. Je te confirme qu'ils ont fait des beignes, là, pis que d'après moi, ils ont dû user les pneus. Là. Fait que là, t'es pogné dans une loupe à faire des ronds sur toi-même, pis arrête plus. Il y en a eu des défauts, là. Mais moi, je vous confirme que sur mes 5 nuits à San Francisco.
7: As-tu pris 5 fois?
8: J'ai pris plus que 5 fois. Ah, je pense. Mais c'était plus cheap. Fait que j'ai pris le cable car, je me suis promené. C'était ma folie de transport en commun, parce que c'est considéré comme un transport en commun, c'est une voiture autonome, non?
7: Non, mais.
8: C'est un taxi.
7: Disons que t'es responsable au niveau de l'environnement.
8: C'est des Jaguars électriques. C'est des Jaguars électriques de mémoire.
9: Des F-Type, sont vraiment belles.
8: C'est ça. Fait que Non, je les ai utilisés très souvent. Je te dirais 4 jours sur 5.
9: Mais ça fonctionne bien dans un environnement restreint en milieu urbain. J'ai l'impression les Tesla là, qui font de la conduite automatique, ces autoroutes, il y a beaucoup d'accidents qui sont répertoriés. Dans les dernières années, il y avait la pédale de gaz qui parfois restait collée. Le char virait fou. Il y a du monde qui se sont tués là-dedans. Mais c'est parce qu'on est au début de la technologie.
7: Oui.
9: J'ai l'impression que dans un horizon de peut-être 5 à 20 ans, la plupart des chars vont être occupés de ces technologies-là. Puis peut-être qu'effectivement, rendu là, ça pourra diminuer les risques qu'on emprunte quand on va sur le chemin.
7: Moi, je pense que la conduite assistée comme ça avec un robot est meilleure conducteur. C'est meilleur que... Il y a moins de chances d'accident, je vais le dire comme ça, que des êtres humains. T'sais, dans le cas où tu nous parles de l'accident, c'est une erreur humaine qui a foncé dans le Waymo.
9: Ben là, l'enquête est encore en cours, là, mais c'est un face-à-face. Est-ce que c'est la madame qui s'est jetée dans le Waymo ou c'est le Waymo qui s'est jeté dans madame? Reste à déterminer. Là,
7: tu vois, il y a un auditeur qui dit « J'ai une Tesla, je pars de chez moi dans le cours, je vais chez quelqu'un à Montréal, je touche pas au volant une fois. »
8: OK.
9: Ah, là, c'est capoté, l'hiver, ça va super bien.
7: Je veux savoir l'hiver, ça marche-tu, cette histoire-là? On dit que Tesla va déployer son cybercam dans plusieurs vélos. Plusieurs villes, ouais.
9: Ouais,
7: aux États-Unis dans quelques semaines.
9: Ouais, Elon Musk en avait fait l'annonce, là. Il y a à peu près un an de ça où il arrivait dans un taxi Tesla piloté par lui-même, puis il sortait. Il disait « Regardez, voici le futur. » Ça s'en vient. Inévitablement, je te dis, ça va être partout.
7: Mais énormément de voitures qui seraient capables de le faire, là, avec tous les systèmes maintenant. Là.
9: Moi, je dis qu'on rappelle Taillefer, puis on ramène les Théo-taxis.
7: Moi, pense pas, c'est assez un flop, cette histoire-là.
8: Ouais.
9: Ah ouais, on injecte du cash là-dedans, puis on les fait conduire tout seuls.
7: Ouais, ça n'a pas super bien fonctionné.
9: Ben non, ça n'a pas tant bien fonctionné.
7: OK, bon, j'aurais aimé savoir de la part de l'auditeur qui a une Tesla si ça marche l'hiver, mais clairement, il veut qu'on arrête de parler. OK.
8: OK. OK.
7: C'est fait.
8: Bon, ben parfait.
7: Un peu de sport avant qu'on fasse une pause, puis qu'on fasse... On va faire le bloc en deux... Les nouvelles dans deux blocs, en fait. Là. Je vais faire, juste avant, le Tour de France, c'est terminé. C'est réglé. Gary ne devrait pas nous en parler. Où il va nous en parler aujourd'hui, puis après ça, on va avoir la paix.
8: Oui.
7: C'est une blague. C'est sans surprise, encore une fois, cinquième victoire pour Tadej Pogacar. Je ne connais pas le vélo ni le Tour de France. Je comprends que c'est plusieurs étapes, que il semble avoir réussi cette victoire-là avec d'autres records, tu sais. 113e édition du Tour au terme d'une étape magistrale, dit-on dans le Journal de Québec. Fait que Pogacar qui gagne le Tour de France, donc c'est réglé. Mais ça n'a pas été un Tour de France facile. Hein. La chaleur, les feux de forêt, entre autres.
8: Mais oui.
7: Et en Europe, les feux de forêt, ça dégénère pas à peu près. Hein. C'est vraiment, vraiment compliqué.
9: En France, en Espagne.
7: Oui. Ça semble être vraiment difficile à contrôler, à éteindre. J'ai pas suivi ça à la lettre, là. Mais même, je lisais ce matin aussi, là, dans le coin de la Colombie-Britannique, ici au Canada, dans le nord de la Colombie-Britannique, des feux de forêt qui, là, on semble avoir contraigné tout ça. Là. Ça a l'air d'être moins de propagation. Mais en France et en Espagne, c'est l'enfer. Là. Vraiment difficile à contrôler.
8: Il fait chaud, là, ouais. C'est humide. L'été de même, là, ça atteint facilement des 40 et plus en ce moment. On dit en Colombie-Britannique qu'il va y avoir des renforts là, pour,
7: ouais.
8: Aujourd'hui puis au courant de la fin de semaine. Là, on attendait aussi des renforts du Mexique, man.
7: Ah ouais?
8: OK. 114 pompiers vont être attendus. Fait qu'on cherche l'aide internationale. C'est Max qui disait la semaine passée que le bureau qui s'occupe des feux de forêt au Canada était comme la moitié...
9: au fédéral.
8: Oui, à moitié de son effectif en ce moment. Fait que c'est sûr que ça
7: n'aide
8: pas
7: coupé, au pays ben oui.
8: du moins.
9: Ils ont coupé à moitié des employés. C'est sûr que les provinces ont des bureaux provinciaux qui gèrent les feux de forêt
8: comme
9: aussi dans leur province.
8: Mmh.
9: Exactement. Mais l'organisme fédéral qui chapeaute tous les organismes de province ont vu leur employé couper de moitié. C'est complètement lunaire. Là, est-ce que tu coupes aux bonnes places, Carney? La question se pose. Ceci étant, on est mieux de gérer ça rapidement parce que là, je sais pas si vous avez vu dans les derniers jours, Trump a publié un meme sur son flute social où il a construit un immense mur filtrateur entre le Canada et les États-Unis et les taxes en viennent. Il faut absolument régler le problème, sinon on va être tarifé.
7: Ben oui, mais là, je veux dire, c'est parce que c'est arrivé en Californie, il y a quoi, il y a 2 ans?
9: Oui. Ben oui, les quartiers
7: exact.
9: Qui avaient brûlé au grand complet.
8: C'est fou, ça.
9: Incroyable. Il y a encore du monde qui n'ont pas réussi à reconstruire leur maison. Aujourd'hui, les assureurs font patienter les gens pour des raisons obscures, probablement juste parce qu'ils veulent pas payer. Mais il y a encore du monde. D'ailleurs, le gars qui s'est présenté à la mairie de LA, c'est de Los Angeles, habitait encore dans une roulotte parce que sa maison avait passé au feu puis les assurances voulaient pas le dédommager. Fait que lui qui se présentait à la mairie, qui est quand même quelqu'un de connu dans son bout, habitait dans une roulotte comme la plupart des gens qui ont vu leur maison brûler dans le quartier. Vraie tragédie.
8: Ça donne un bon putsch politique aussi de dire, gars, je vais prendre les choses en main. Là. Moi aussi, j'habite encore dans abri de fortune en attendant temporairement.
9: Il a perdu, mais ça l'a aidé quand même.
8: Oui, c'est ça. Ça a sûrement aidé au vote populaire, c'est l'empathie. Là, où justement, ils ont fait comment? On était un écœurant, on te connaît, puis c'est fini.
9: C'est sûr.
7: On revient sur les capitales de Québec, qui, on le sait, c'est un franc succès, on l'a dit, là, mais c'est parce qu'une page pourrait se tourner à la fin de la saison avec le joueur Ruben Castro, qui est là depuis quand même un bon bout de temps, qui a gagné des championnats ici à Québec, mais là, à un moment donné, lui, c'est un Portoricain. Puis lui, il joue au baseball, dans le fond, Ruben Castro joue au baseball à l'année longue. Il joue dans son pays natal. Puis là, ben, il vient à Québec l'été, il aime bien ça, mais à un moment donné, tu sais, il va vouloir rester, il va vouloir prendre sa retraite des capitales de Québec et continuer de jouer au baseball. Mais c'est un excellent joueur, Ruben Castro, beaucoup de statistiques. Tu sais, ils ont gagné des championnats, là. Fait que je trouve que c'est une page, peut-être, qui va se tourner au niveau des capitales de Québec. Puis on mentionne, il y a un joueur qui est arrivé, lui, il était libéré des Blue Jays de Toronto au mois de mars, puis il est venu jouer à Québec. Il s'appelle Nicolas Deschamps, je pense que c'est un gars de Québec. Puis il dit, c'est fou. Il dit, je savais que le stade Canac, c'était, il y avait une ambiance de fou, mais je pensais pas que c'était à ce point-là. T'sais, les gens parlent de la magie du stade. Lui, il confirme. C'est vrai, il y a de quoi qui se passe. Le monde trippe. Les joueurs aiment ça. Fait que c'est le fun. T'sais, quand il fait beau, je vous le dis, le baseball au Capital, c'est vraiment un must.
8: C'est effectivement un gars de Québec, je suis allé vérifier.
7: Ah, voilà.
8: Natif de Québec.
7: Et juste avant qu'on fasse une pause pour les nouvelles, ça c'est en première page du Journal de Québec, mais je veux vous en parler plus en sujet qu'en nouvelle en fait. Le gars qui s'est fait frauder, c'est un gars de Lévis qui s'appelle Éric Frisco. Lui a victime d'un vol d'identité. Frisco. Victime d'un vol d'identité, il pense que c'est peut-être dans la fuite des données chez Desjardins, là. Le gars a un très bon crédit, fait que ça a permis à celui qui a volé son identité, probablement avec son adresse et son numéro d'assurance sociale, de se gâter pas pire. Dans le fond, le fraudeur, il a volé son identité, il a contracté des prêts qui totalisent 150 000 $ au Nouveau-Brunswick, un auto d'une valeur de 84 500, puis un ponton de presque 100 000. Puis là, il s'apprêtait à acheter un autre bateau, à peu près dans les mêmes valeurs. Mais puisque M. Frisco, il a un bon crédit, ben là, ça passait. Sauf que lui, il a la bonne idée de vérifier son dossier de crédit. Il dit qu'il le fait à peu près minimum une fois par mois, mais généralement deux fois par mois, il va vérifier son dossier de crédit. Puis là, il voit apparaître ces prêts-là chez la Banque Scotia, puis Desjardins, puis la Banque TD. Fait que là, il entreprend des démarches rapidement. Puis c'est là mon point. C'est là que je veux... C'est là où je comprends pas qu'on soit encore, avec tous les vols d'identité qu'il y a eu, qu'on soit encore, que les gens victimes soient pognés pour régler ça tout seul. Lui, il est allé à la police. On lui a dit au téléphone, ben, venez sur place, on va prendre votre déposition. Arrive sur place, on dit, mais non, on va le faire, rappelez-nous. Fait que l'appel, il y a un agent qui se présente chez eux qui a dû quitter parce que là, il y a eu un appel plus urgent, comprend. Il retourne, puis finalement, prend la déposition. Mais là, lui, il est pogné avec les banques. Là, au moins, avec Banque Scotia, ce qu'il mentionne, c'est qu'il y a eu une bonne réponse, que Scotia est sur le dossier, puis que l'autre banque, la Banque TD, pas de nouvelles. Mais lui, il y en a pour des mois et des mois à régler ça.
8: Ouais.
7: On n'a pas encore mis en place une espèce de système pour aider ces gens-là. C'est pas normal. On le sait, il y a des quantités phénoménales de données qui sont faites voler, disponibles sur le dark web, entre autres. Comment ça qu'on n'aide pas plus les gens qui sont victimes?
9: Ben, je comprends pas ce que tu voudrais qu'on fasse de plus.
8: Ouais,
9: c'est le rôle de la personne.
7: J'ai pas la solution, c'est pour ça que j'en parle.
9: Tu sais, il y a les banques à contacter, il y a la police, après ça, il y a Revenu Québec, l'Agence de Revenu Canada, qui, d'ailleurs, dans 83% de ses réponses, va te mentir. Fait que c'est un beau bordel administratif, tout ça. Là. Les personnes à qui j'ai parlé, à qui c'est arrivé, le mot est généralisé. Là. Tout le monde dit que ça dure des fois une, deux, trois années.
7: Oui.
9: Ça impacte ton crédit potentiellement sur toute ta vie. Parce que une fois que ton numéro d'assurance sociale est libéré, tu peux pas changer comme ça, là, à moins d'avoir une raison vraiment, vraiment valable. Puis faire... Puis arriver à changer ça chez Revenu Canada, c'est extrêmement difficile. Fait que les gens sont pognés là-dedans, mais il n'y a pas grand-chose qu'on peut faire d'autre. Là. Tu sais, toi, tu voudrais quoi? Créer un
7: bureau
9: qui les chapeaute?
7: Moi, je soulève la question.
9: C'est un peu le rôle de la personne qui s'est fait frauder de gérer ça par elle-même, malheureusement.
8: C'est de prouver ton identité. Fait que c'est sûr que c'est du mano à mano. T'es un peu tout seul dans ta barque. L'affaire, c'est aussi pourquoi on est capable d'avoir des prêts aussi facilement chez plusieurs banques, alors que si je veux me connecter sur mon Facebook, des fois, j'ai besoin d'un double authentification.
7: Tu fais ça en ligne maintenant, tu sais, des demandes de prêt.
8: Les doubles, les triples vérifications, ça va nous faire chier tout le monde, mais il y a ça aussi qui augmente le niveau, qui diminue plutôt le niveau de risque pour se faire frauder. Là. Plus il faut que tu prouves ton identité, il faut quasiment que tu aies scanné ton iris pour emprunter de l'argent. Peut-être qu'il y aurait moins de risques aussi que nos informations passent à gauche, à droite, parce que ça va être ça, là, c'est un fléau, puis on prend pas ça assez au sérieux. Je pense au Québec, au Canada, les fraudes financières, là, c'est décomplexé, même pour des instances les plus hautes du monde qui fraudent à tour de bras des millions, on file rien par rapport à ça. Fait que quand ça arrive dans ta petite cour citoyenne, dans ton petit carré de sable, je m'excuse, mais t'es dernier dans la liste.
7: Ben, je le sais, puis l'affaire, c'est que tu peux aller, mettons, aujourd'hui, mettons, Camille, t'as toutes mes infos, là. Tu vas sur un site de banque, tu remplis un formulaire de demande de prêt, des fois, ou même juste carte de crédit, ils t'autorisent quasiment automatiquement, dépendamment de ton dossier de crédit.
9: Si tu as les bonnes infos, c'est aussi simple que ça. La sécurité est bien faite, mais quand tu as les bons papiers, les bons documents, ça se fait en un claquement de doigts. Les nouveaux arrivants qui arrivent, là, savais-tu que quand ils arrivent dans une banque, ils peuvent obtenir un prêt de 15 000 $ sans enquête de crédit?
8: Les nouveaux arrivants,
9: ils arrivent ici, ils vont dans une banque. Ils disent, je viens d'arriver, j'ai besoin de bidouilles, ils font pas de problème. Ils font même pas d'enquête de crédit.
7: C'est cautionné par le gouvernement, comment ça marche?
9: Le programme avec le gouvernement.
7: Parce que là, s'ils ne remboursent pas, ils feraient toutes faillite, les banques.
9: Mais tu sais, je veux dire, ça démontre à quel point, si tu as les bons papiers, c'est facile d'avoir de l'argent des banques.
7: Ben, en tout cas, moi, dans ce cas-là, puis je sais que c'est pas le seul, M. Frisco, il y en a plein de victimes de fraude. Ce que je déplore, c'est le parcours du combattant, la maison de fou pour être capable de régler tout ça. Quand pourtant, on le sait qu'il y en a des vols d'identité et qu'on devrait mettre en place, je sais pas, un protocole pour aider ces gens-là puis pas les laisser à eux-mêmes, à dealer avec les banques. Je comprends, la police, elle a une déposition, mais en même temps, à part dire, gars, j'ai un numéro de dossier avec la police, tu dis ça à la banque, mais en même ça va être compliqué pour ce monsieur-là.
8: C'est pas retraçable le trois quarts du temps, puis il faut que tu justifies les transactions que tu as faites. C'était-tu vraiment toi, c'était-tu pas toi? Il y a une lourdeur administrative, mais en même temps, il y a tellement un flou après ça. Tu tombes dans le cosmos des trous de cul, là, qui financièrement abuse. Puis le monsieur consulte, imagine, une fois par mois, ses dossiers de crédit, puis il a trouvé ça. Fait que ça s'est fait dans un espace très restreint, probablement, d'activité, là. Mais, crime, y a-tu ben du monde qui nous écoute à matin, qui regarde ça, là, un dossier de crédit à la lettre, comme ça, puis qui sont super à jour dans leur dossier?
7: Non, mais maintenant, les banques vont, en tout cas, moi, dans mon cas, m'envoient des notifications quand il y a un changement. Parce que je l'ai demandé, là. S'il y a un changement au niveau du pointage, s'il y a un changement au niveau... Mettons une transaction ou une demande d'enquête de crédit bizarre.
8: Et des fois, il faut que tu payes pour ça aussi, pour avoir ce service supplémentaire. Equifax, on l'a tout eu, ceux qui ont fait partie du vol de données. Moi, je suis dans la liste. Ouais. On l'a tout eu pour 5 ans, free ride. Oui. Je suis pas sûre que ça a été renouvelé, ce reconduit avec Equifax.
7: Je penserais pas.
8: C'était 5 ans, puis après ça, débrouille-toi. Puis encore aujourd'hui, il y a rien là, contre les présumés fraudeurs. Ouais. Là,
7: puis ça, c'est l'autre affaire. Si le fraudeur a acheté un bateau et un char, d'après moi, on peut le trouver. Là. Tu n'achètes pas un véhicule, je sais pas comment il doit être facile à trouver, ce gars-là. Là.
8: Pas sûr qu'il l'a fait plaquer. Moi.
9: Ben, il l'a fait. Sous un autre nom, qui est le nom du gars qui a usurpé.
8: Dans une autre province.
9: Oui, ça va pas être facile que ça à trouver.
8: Ça va coûter de l'argent pour replaquer Charlot au Québec puis le ramener ici en plus.
7: En tout cas, 190 000 piastres en son nom.
8: C'était peur, hein?
7: Parce que le gars, il avait un bon crédit, fait que dans ce temps-là...
8: Mais finalement, ça sert à rien d'essayer d'avoir un bon crédit. C'est ça, je comprends. Ne jamais avoir un si bon crédit que ça.
7: Essayez de payer vos affaires. Pas. Ouais, c'est ça. Ouais, mais tu peux verrouiller.
8: Mais ça se peut que je vise l'ordinaire.
7: Parce que maintenant, TransUnion et Equifax, si je me trompe pas, te permettent de verrouiller l'accès à ton pointage, à ton dossier de crédit.
9: Ça, c'est des premières étapes habituellement quand tu te fais frauder, là. Tu fais tu fais une dénonciation en police, après ça, tu appelles les banques, puis tu appelles Revenu Québec, Revenu Canada. C'est pas mal ça. Puis il y a une agence de fraude aussi, Service Canada a une agence de fraude. Tout est disponible en ligne. C'est sûr que c'est malencontreux, une situation de même, mais qu'est-ce que tu veux qu'on fasse?
7: Ah, rien, non,
9: les étapes qui te sont indiquées, tout est disponible sur Internet. Là, chialé, mais se fait voler. Ben oui, mais ça arrive. C'est plate, là. On dirait que mon sac empathie est un peu vide à matin, mais deal with it, puis on s'en revoit, mais que ça soit réglé.
8: C'est pas une question d'empathie, c'est qu'aussi, on permet un système que quand tu vas chialer dans les nouvelles, ben, on réagit plus vite à ta nouvelle qu'à celle des autres. Fait que lui, là, M. Frisco, un matin, il est probablement sur le top de la pile de la Banque TD.
7: Parce que les médias s'en mêlent.
8: Ben parce qu'ils ont été éclaboussés dans l'article.
9: C'est clair. C'est un bon point, ça.
8: Puis, tu sais, c'est Journal de Québec, Journal de Montréal aussi qui l'a repris. Fait que là, c'est à l'échelle de la province. Probablement qu'en anglais, les médias anglophones vont peut-être en parler un peu. Fait que tu vas être écœuré à un moment donné d'entendre que dans ton fil de presse, c'est juste des commentaires négatifs sur le fait que tu réagis pas. Fait que tu vas être réactionnaire à ça. Tu vas régler son problème.
7: Tu sais, c'est une victime. T'es fait voler tes données par un tiers. Mm-hmm. T'es pogné que ça, là.
8: Ouais.
7: Tu dis, OK, c'est ta responsabilité, Max, mais en même temps, pas tant. Mais

0: c'est tellement plate, là. Mais c'est ça. Il y en a beaucoup, fait que ça fait qu'on. C'est comme une autre nouvelle là-dessus.
1: Qu'est-ce que je voulais vous choisir aussi, juste avant? Ah oui, moi, Camille, je sais pas si c'était ça dans ton bloc, mais l'influenceuse.
0: Ouais.
1: As-tu ça dans tes sujets?
0: Oui, mais tu veux en parler.
1: Non, on en parlera tantôt.
0: C'est bon.
1: Faire courte pause. Au retour, on va faire le tour des nouvelles. Il y a pas mal d'affaires qui se sont passées en fin de semaine. Des histoires tristes. Fait qu'on va faire le tour de tout ça. Bougez pas.
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1: Hier, en revenant sur l'autoroute 20, c'était un bordel épouvantable pour se rendre près du pont-la-Porte, pont de Québec. La 60... En fait, partout dans le secteur, c'était épouvantable le trafic hier. On comprend, vacances de la construction, des gens qui se déplacent. Ça prend pas grand-chose pour que ce soit... Là, en plus, il y a des travaux sur la 20, à la hauteur de Saint-Jean-Chrysostome, à peu près. Là. Quand on roule sur la 20 ouest... C'est un beau bordel.
0: Je dirais même avant la 138, là, hier, là, c'était la fin du festif de Charlevoix.
1: Mais Saint-Paul, oui.
0: Oui, faire tout ce qui est le boulevard Saint-Anne, il y en a que ça a pris 2 heures. Faire la route, puis il y a des lumières, là, puis quand tu pognes une rouge, tu pognes toute rouge là, là-bas. Oui. C'est du 50-70 km/h, fait que des roulottes,

0: Des vacanciers, des festivaliers qui revenaient en ville 2 heures pour monter à Québec, là, c'est d'habitude ça le temps que ça va te prendre, mettons. Même 1 heure et demie, ben Saint-Paul, 1 heure et demie à peu près.
1: Juste faire vous dire que la circulation, en fait, en ce moment, partout dans la région de Québec, Rive-Nord, Rive-Sud, ça se passe bien. Là. Y a pas de, en tout cas, jusqu'à maintenant, pas d'enjeu, c'est les vacances, tout va bien. 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Tu parlais du festif.
0: Ouais.
1: Je disais que il était pas mal à la limite. Hein? Et c'était avec pleine capacité. Moi, j'aime ça dire à côté d'embarrure.
0: Ouais, oui.
1: Plus de 100 000 personnes. Ça a l'air d'avoir bien été, faisait beau, c'est le fun, puis voilà.
0: C'est le principe aussi là, d'avoir des shows que le monde dont des grosses trips dans la rivière pour aller écouter un artiste,
1: ouais.
0: Un pop-up show au beau milieu de la rue, le quartier des Arts à Baie-Saint-Paul. Tu sais, c'est une rue, c'est un vieux centre-ville, tu peux pas le changer. T'as les galeries d'art, les restos. Moi, j'ai une amie qui, à chaque année, elle ne manque pas l'événement. Elle descend à Montréal avec sa gang pour aller voir le week-end de show. Tu sais, ça a fait ses preuves, là. C'est rendu quasiment un mini festival d'été, là. Quand tu regardes ça le week-end, là, à peu près 50 000 personnes
1: de
0: capacité. On est en train de dire, justement, je pense qu'on accote pas mal la capacité du site, là. Fait, il va falloir se réinventer. Il y a la Limobus. As-tu déjà entendu parler du concept?
1: Non, connais pas. Connais pas ça.
0: Gros autobus, un genre de RTC, là, dans la configuration, mais qui est converti en limousine avec des néons dedans, de la grosse musique forte. Il y a quand même des shows dans ce limo-là. Là. C'est malade comme concept. Tu peux louer ça, en fait. Tu aurais un bachelor party ou un anniversaire à souligner. Tu peux louer cette limo-là, puis elle se promène. Puis toi, ben, tu fais le party dedans. Tu t'en vas, mettons, au resto.
1: Tu joues ça pour 1 heure, mettons?
0: Ben, je sais pas pour combien de temps. Je me suis toujours dit à un moment donné, faudrait que je le fasse, moi, mais j'ai pas l'info de si c'est à l'heure ou pour vraiment un transport. Et c'est quoi d'assez populaire par chez nous, là? Puis le festif l'utilise bien pour justement quelques prestations aussi.
1: Ah oui, ben sympa, Limobus. Arrête de regarder ça sur Facebook.
0: Ah, c'est à la nébuleuse, là. C'est,
1: ah oui,
0: partez à l'anniversaire. C'est de bord de danseuse, là. C'est noir, pack, tu vois pas au travers, mais.
1: Ah oui, j'ai déjà suivi ça. Il y en a plusieurs, hein. Il y en a une couple d'autobus comme ça. J'ai vu ça, c'est malade, cette histoire-là.
2: Mais il y a un poteau là-dedans.
0: Je sais pas s'il y a
1: un poteau.
2: Ça a l'air d'être le genre d'autobus qui a un poteau.
1: C'est ça?
0: Il y a peut-être.
1: Pour te tenir.
2: Oui.
0: Ça peut être
2: c'est un autobus.
1: Voilà.
0: Faites ce que vous voulez avec.
1: Sinon, quel autre genre de poteau voudrais-tu avoir à l'intérieur d'un autobus, Max?
2: Je parlerai pas sans la présence de mon avocate.
1: C'est bon. À Québec aussi, il y a beaucoup, quand même pas mal de monde. Le rendez-vous naval, on dit que c'était même inattendu. La foule, il faisait beau. Faisait beau, je pense que disent plus de 200 000 personnes qui sont passées.
0: C'est malade.
1: C'est du monde, là. Retombée économique d'environ 15 millions de dollars quand même. Moi, j'aime ça quand des activités dans le Vieux-Québec. C'est tellement beau, Vieux-Québec. C'est le fun quand ça fonctionne bien et que les gens embarquent dans ce genre d'événement-là.
0: Faut juste garder en tête que les gens viennent en voiture pour ces événements-là. C'est pas tout le monde qui arrive à pied comme par magie dans les murs du Vieux-Québec, là, sur le bord de l'eau. Puis... Mais c'est sûr que quand t'invites le plus beau navire au monde et que tu le vends comme ça, ça attire la curiosité, des photographies partout sur les réseaux sociaux en fin de semaine de ce navire-là, de toute beauté d'ailleurs.
1: Tu sais, puis c'est une activité qui coûte pas grand-chose. Là. Tu te promènes sur le long des...
0: Tu vas wairer.
1: Tu regardes les bateaux, et effectivement, un des plus beaux navires au monde. Sinon, le plus beau navire au monde. Comment il s'appelle, non? C'est le nom italien.
0: C'est pas le...
2: L'Amerigo Vespucci.
1: Merci. Donc, c'est ça, monsieur l'organisateur, le monsieur Damour, qui s'appelle. Marc-Olivier Damour dit, c'est un peu inattendu, l'enthousiasme, mais la température y est pour beaucoup dans ce genre d'événement-là. Fait que voilà, ça, c'est le fun. Ça, je vais y revenir.
0: Ça, c'est moins le fun.
1: Ouais,
0: j'ai vu la nouvelle passer.
1: Évidemment, il y aura élection, gouvernement fédéral. Mark Carney, qui a usé de stratégie, je pense, pour être capable d'aller chercher le comté de Saguenay-Fjord et non F-Jord.
0: Des élections dans le F-Jord. 10-4.
1: Ouais, c'est ça. Puis, dans le fond, il a réussi à... magouillé avec Richard Martel, qui était député conservateur. Il a offert d'aller au Sénat. Ça laisse un siège libre. Et là, est-ce que ce sera le Bloc québécois? Est-ce que ce sera les libéraux? Mark Carney, encore aujourd'hui, jouit d'une popularité au Québec inégalée. Là. Reste que la course va être quand même serrée entre... trois candidats, là. C'est Daniel Gobert. Tu sais, le choix du candidat libéral...
2: Il est très intéressant, hein? Je trouve.
1: Ouais.
2: C'est un candidat d'une grande qualité, là. C'est l'ex-président des producteurs de l'Est du Québec. Et c'est une circonscription qui n'a pas été rouge depuis une dizaine d'années, ouais, voire un peu plus. En ce moment, Carney a le vent dans les voiles. Ouais. Fait que s'il amène des ministres dans le comté avec une candidature de cette qualité-là, honnêtement, il y a des chances que ça passe, mais... Dans Terrebonne, c'est le Bloc québécois qui avait réussi à coaliser les votes, qui avait fait sortir le vote et qui avait passé là où on n'était pas certain si c'était le Bloc ou les Rouges, les libéraux. Il va y avoir une chaude lutte, là, mais Daniel Gobeil, ouais, c'est une candidature de grande qualité.
1: Puis tu sais, vu que c'est l'ex-président des producteurs de lait du Québec, dans la négociation de l'accord de libre-échange, il y a une affaire qui achoppe beaucoup, c'est l'espèce de gestion de l'offre. Est-ce qu'on l'amène là pour ça? Je pense que... Puis tu sais, quand je me suis levé cette nuit à 2h puis que j'ai lu toutes les nouvelles, là,
0: oui,
1: j'ai y a eu un moment où je me suis devenu complotiste, Max et Camille.
2: Ah ouais.
1: Ouais. Je me suis dit, Christy, que ça donne bien pareil que Mark Carney déclenche les élections là pour essayer d'aller améliorer sa majorité.
2: En pleine élection au Québec?
1: Ça aussi, c'est bizarre, mais non.
2: C'est opportuniste, là.
1: C'est bizarre, tu sais, en même temps qu'arrivent de nouveaux droits, des nouveaux tarifs, des nouvelles menaces de 50%.
0: Qu'on martèle la gestion de l'offre.
1: Ouais.
2: Ben, je trouve pas ça anodin. Moi, je trouve que c'est de la politique de haute voltige.
1: Ben oui.
2: Faut y donner, là. Carney, c'est un vrai de vrai politicien, là. Non seulement il déclenche ça alors qu'on annonce des nouveaux tarifs, c'est des menaces pour l'instant.
1: Ouais, ouais.
2: Mais surtout, mais... le 31 août, ça va être déclenché, la campagne au Québec, là. Fait que c'est deux élections qui vont se chevaucher. Et ça, ben, c'est à son avantage, j'ai l'impression.
1: Oui. Je pense qu'il va aller chercher la circonscription. Le candidat conservateur qui remplace Richard Martel, c'est Régis Gaudreau. Lui, c'est un avocat à la retraite et professeur de droit au cégep de Chicoutimi. Et pour le Bloc québécois, c'est Caroline Dubé. Elle, c'est une ex-candidate du PQ en 2022. Fait que je pense que la lutte va être beaucoup entre Bloc et Parti libéral.
2: Non, définitivement. Pour l'instant, selon les sondages, le Bloc est à 30%, les libéraux 28%, les conservateurs 26%. Si dans les trois partiels, parce qu'il va en avoir trois en même temps, là, les autres sont Beach, East York à Toronto, puis North Vancouver dans l'Ouest, c'est assurément celle-là qui va être la plus curieuse au niveau, ouais, du résultat. Ça peut aller au Bloc comme aux libéraux. Les deux autres, c'est sûr, c'est des châteaux forts libéraux. Ça va être rouge bord en bord.
1: Il y aura deux autres... Il y a deux autres... en fait, ce sera trois élections partielles. Les deux autres sont pas au Québec, mais c'est des châteaux forts libéraux.
2: Exact.
1: Fait que d'après moi, il va aller chercher les trois. Puis tu sais, mon passage, le complot qui a passé en courant d'air dans mon esprit, c'est... Tu sais, ce qui a permis à Mark Carney de se faire élire, c'est les menaces de tarifs. Dans le sens où... C'est pas ça qui s'est passé, là. Mais genre, hey, tu ferais-tu une petite menace de tarifs? Ça m'a aidé la dernière fois.
2: Ouais. Je pense que t'es dans la crème pas mal.
1: Ben oui, ouais, je le sais.
0: C'est arrivé après.
1: C'est de la sauce. C'est de la sauce.
0: Oui.
2: Mais le Bloc québécois ont quand même une bonne candidature aussi. Je suis pas prêt à dire que moi, les libéraux vont passer à 100%. Caroline Dubé, qui est une ex-candidate du PQ, quand même connue dans le secteur, elle a fait campagne en 2022, elle a serré des mains, elle s'est présentée dans des soupers spaghetti, elle a rencontré du monde, elle s'est fait connaître. J'imagine que dans les dernières années, si elle a fait preuve de bon sens, elle a continué à travailler ses relations. Fait que pour l'instant, ben c'est le Bloc qui met.
1: Canada 338, je sais pas si c'est des données récentes concernant cette circonscription-là. J'y vais là.
2: Ben c'est ça, le Bloc est à 30%, les libéraux 28%, puis les conservateurs 26%.
1: Merci, Max. Deux événements tragiques en fin de semaine, entre autres Berlin, là,
0: ouais,
1: avec le suspect qui est un jeune Allemand d'origine libanaise. Là, hier, on l'a arrêté. Dans le fond, ce qui s'est passé, c'est que samedi, vers 22h à Berlin, dans le parc de... Je vais essayer de le dire comme il faut. Là, Tiergarten, en tout cas, bref.
0: Ouais,
1: quelques...
0: ça, ouais.
2: Tiergarten,
1: il y avait un défilé, la fierté, là-bas. Puis lui est arrivé avec un véhicule blanc, a foncé dans des passants. Il a percuté finalement un arbre. Il est sorti avec une arme blanche. Il s'est attaqué à d'autres victimes. Puis là, hier, la police a mis la main dessus. Ils ont essayé de l'arrêter. Lui, il a sorti une arme blanche. Il a foncé vers les policiers, c'est ce qu'on dit, là. Et selon les informations dont nous disposons à ce stade, il aurait couru en direction des forces d'intervention munies d'une arme blanche. Ils ont ouvert le feu. Il est décédé sur place. On a fait des manœuvres quand même là, de réanimation, mais c'est ça. Abattu. Un Allemand d'origine libanaise qui, voilà, a fait beaucoup, beaucoup, beaucoup de victimes.
2: Un mort. 29 blessés.
1: Voilà.
2: Ça rentre au toast, là. Le gars, il rentre en Citroën blanc. Arracacacac, arracacoucouc dans le monde. C'est pas drôle, là, pendant une parade. Oh, pas bien, d'autant plus que ça avec un petit couteau.
1: Mais en tout cas, les policiers ont bien agi. Machette, peut-être, là.
2: Comment?
1: Il dit, t'as peut-être une machette qu'il y avait, là.
2: OK. Ben, en tout cas, les policiers ont bien agi.
1: Ben oui.
2: C'est ça qu'il faut voir.
1: Je le nomme pas parce que.
2: Le gars de qui?
1: Le gars.
2: Ah, l'Allemand?
1: Ouais. Libanais?
2: Non.
0: L'Allemand avec des guillemets.
2: Ouais, c'est ça.
1: Puis lui, il avait été arrêté. Il y avait beaucoup de. Il y avait des liens avec l'État islamique, en fait. Fait que voilà. Une autre fusillade aussi, Seattle, dans une espèce... Mais ça, c'est bizarre, en fait, là. Fusillade, ça semble être deux gars qui se tiraient dessus en plein festival, là-bas. Là. Dans le fond, c'est... Je vais te le dire, ce sera pas long, là. Je cherche le nom du...
0: Ça a quand même brassé beaucoup en fin de semaine.
1: Oui.
0: C'est back à back, on apprend
1: c'est
0: ça,
1: le festival gastronomique Bite of Seattle. Puis ça semble être deux personnes qui se sont tirées dessus, puis ça a fait des victimes encore là. Deux personnes qui sont mortes sur les lieux, tandis qu'une troisième est décédée des suites de ses blessures. Puis il y a même un enfant impliqué là-dedans.
0: Non, c'est que, épouvantable.
1: Triste nouvelle encore.
0: À chaque fois là, qu'on a l'impression qu'il y a des événements particuliers qui sont ciblés, ça cause une certaine crainte. T'sais, c'est loin de chez nous, là, quoi que Seattle, c'est un peu... C'est de voisin, ouais. Entre guillemets, là, mais... C'est le sentiment de comme l'imprévisibilité de OK, va-tu arriver de quoi? Là? Va-tu arriver de quoi? Je vais sortir, là. C'est la dernière fois que je sors, c'est fataliste.
2: Ben, on peut pas vivre de même. Là.
0: Non, je sais qu'on peut pas vivre de même, mais tu te le dis tout le temps, c'est crème, me semble.
1: Ouais.
0: C'est quoi l'idée de se lever le matin et se dire go, moi je m'en vais foncer dans le tas, là? Il y a ça qui est incompréhensible et qui est étonnant.
1: Désaxé, malade et c'est ça.
0: Non, je sais.
1: Avec des valeurs de tout croche.
0: Oui, c'est ça, exactement. Là, des religions, des motifs religieux ou autres là, qui seront à déterminer dans les prochains jours, mais qu'on peut s'en douter un petit peu, là, que la gay pride, ça fitait peut-être pas avec notre Allemand de souche.
1: Non, c'est sûr. C'est sûr que c'est
0: totalement.
1: Ça. Malheureusement. Plus près de chez nous, enfin, on a réglé avec les ambulanciers.
0: Ah, mais je m'habituais, moi, Nick, à voir les ambulances d'Alsacienne, ouais. Là, avec plein de collants en
2: grève. OK, puis appeler, puis arrive après 6 heures.
0: Ouais. Ben, ouais. Écoute, c'est ça le traitement qu'on mérite. On vote pour ça année après année, des temps d'attente à l'urgence, puis ben, des temps d'attente au 911 aussi.
1: Ça fait 3 ans qu'il était sans convention collective. La Fédération de la santé et des services sociaux qui est affiliée à la CSN, qui représente 3500 techniciens ambulanciers. On dit qu'il y en a 1000 chez Urgence Santé. Bref, on a finalement été capable de s'entendre samedi soir. Fait qu'on blitzait avec des... Tu sais, les ambulanciers avaient choisi comme mesure de... moyen de pression de refuser le temps supplémentaire. Je pense que ça l'a peut-être fait bouger les choses. Fait qu'on a négocié intensément pendant 5 jours, 20 au 25 juillet. Puis là, on a finalement réussi à régler une entente de principe qui va être présentée aux membres. Fait que Christine a remercié France-Hélène Duranceau qui a réglé ça, évidemment. Mais je pense que c'est une bonne nouvelle. Est-ce qu'ils vont accepter, est-ce qu'ils vont entériner l'entente de principe à suivre? Mais dans le fond, ça va améliorer les conditions de travail des techniciens ambulanciers paramédics. Ça va assurer à la population une réponse ambulancière appropriée.
0: Oui.
1: Ouais.
0: Les problèmes de couverture, hein?
1: Oui. Beaucoup, efficient et continue, dit-on. Mm. Parce que ça, c'est un méchant problème, la couverture. Tu peux pas. Quand c'est vraiment urgent, tu peux pas prendre une demi-heure.
2: Et puis une demi-heure, c'est vite. Là.
0: Ouais,
1: c'est pas
0: ça.
1: Normal, tu comprends? Si une demi-heure, c'est rapide, on a un foutu problème. Là.
2: Ouais, c'est pas normal, mais ils font des longs chiffres sur un gros territoire.
1: Oui.
2: Ils sont pas payés énormément, donc ils ont de la misère à recruter, forcément. T'sais, c'est toute une job ambulancier.
0: C'est une vocation, puis comme la police maintenant s'est rendu quasiment plus une job de santé mentale que de que de problèmes d'arrêt cardiaque ou de décès là, ou de d'urgence médicale.
2: Totalement. Puis s'il y a bien des gens dans notre société qu'il faut payer à la mesure du travail qu'ils accomplissent pour la société au grand complet, c'est les policiers puis la police.
0: Les ambulances, ouais.
2: Les policiers puis la police. Ou les ambulanciers.
0: Les ambulanciers.
2: C'est les policiers, la police, les policières. Non, c'est les ambulanciers, la police, absolument.
0: Ah, absolument. Ça, c'est le 911, c'est les services d'urgence, c'est les piliers là, quand il arrive des problèmes. Là.
1: Absolument.
0: Je ne sais pas s'ils se souviennent encore de toutes les revendications après 3 ans, là, mais il y en a quelques-unes, justement, le salaire, puis le problème du manque d'ambulances sur les territoires, que ce soit de la grande région de Québec ou ailleurs. Les couvertures en région, t'imagines le nombre de kilométrages des fois qu'il faut que tu fasses pour aller dans un hôpital régional?
1: Oui.
0: Et encore, si t'en as une, puis si t'as pas un service de découverture. Des découvertures aussi, c'est pas le fun, là. Hey, t'arrives à l'urgence, puis hey, non, on est en découverture, faut que tu refasses 1h30 pour aller à Québec. Aïe. À Charlevoix, ça arrive des fois, l'obstétrique, là, qui est, hop, les suivis de grossesse, puis tout, il n'y en a plus.
1: Tu vas à Québec.
0: Ouais, faut que t'ailles à Québec, et t'as une urgence, tu pars avec l'ambulance. Non, c'est épouvantable. Mais c'est une bonne affaire, mais c'est ça, c'est la job que je ferais pas, mais pas partout.
2: Ils ont bien fait de régler là. Oui. À tout le moins si les employés décident d'entériner l'entente parce qu'on arrive à l'élection.
0: Voilà.
2: Et ça, mon vieux, tu veux pas des ambulanciers qui flippent des ambulances comme ils l'ont fait dans le dernier mois en face de l'Assemblée nationale.
1: D'ailleurs.
2: À quelques semaines des élections.
1: Qui va nettoyer les trucks?
2: Toi? Qui?
1: Non.
2: OK.
1: Non, mais ça, c'est une affaire, tu sais. Puis je comprends qu'on fait des moyens de pression, puis bon. Mais, tu sais, exemple. Histoire avec la CSN puis les employés de métro.
0: Oh, mais ça... Parle-moi de Colon City.
1: Ben, voilà.
0: Voyons, tu rentres puis tu saccages. Ça, c'est gratuit. Les collants, c'est de la visibilité. Ils leur sac un coup de peinture là-dessus.
1: Oui, je comprends. Mais qui paye pour? T'sais, c'est
0: oui,
1: ça l'affaire.
0: Ça, oui, là. Mais...
1: Là, on a, au niveau des employés de métro, pour ceux qui sont peut-être pas au courant, la semaine passée, Louis en avait parlé. Je pense que vous en avez parlé le midi aussi.
0: Ouais, ça a fini vendredi.
1: Tu sais, on a brisé les freins à air d'un truck pour pas qu'ils soient capables de partir. On a saccagé un bureau de sous-traitant qui travaillent pour Métro, puis les autres étaient fâchés. Ils sont rentrés là comme des sauvages.
0: C'est pas propre.
1: Ils ont tout défait. On peut pas tolérer ça. Moi, vous le savez, là, c'est pas la première fois que j'en parle, les syndicats, en partant, ils partent avec une prise. Là. Mais ça, c'est inacceptable. La CSN doit être obligée de faire le ménage dans ça. Là. Je veux dire, c'est pas des arrestations. Tu peux pas laisser faire des gens... d'agir en sauvage pour une question de mésentente de travail.
2: Ben c'est criminel. Partons du principe que c'est criminel, c'est ça, donc il doit y avoir des arrestations. Là. Est-ce que le syndicat protège ses syndiqués? On est en droit de se poser la question. Ils sont aussi débarqués devant le domicile d'une des vice-présidentes de Métro pour manifester. Déjà là, on va loin, là. Aller dans la vie privée du monde. Ben... Pff, je sais pas à quel point ça vaut le coup, tu sais, ces gens-là.
0: Quel était où dans la pyramide de l'emploi, tu sais?
2: Qu'est-ce que tu veux dire?
0: Ben, c'est, rappelle-moi son
2: vice-présidente
0: poste.
2: Chez Métro.
0: OK.
2: Tu sais, je veux dire, ce qu'elle fait au travail, c'est une chose. Sa vie privée, ça en est une autre. Là, on joint les deux trucs en même temps. Mais tu parlais des employés qui ont coupé des freins de troc.
1: Ça va coûter une fortune, là.
0: Ça, c'est dangereux.
1: Ça coûte de l'argent, là.
2: Ben, ça va coûter une fortune. Non seulement ça va coûter une fortune.
0: Êtes-vous malade?
2: Mais il n'y a pas de conséquences pour l'instant.
1: Ben, c'est ça qui est inacceptable. Moi, je pense que... dans une société comme on est, la CSN doit être tenue responsable et trouver les coupables et faire en sorte de les dénoncer. Tu sais, sous quel droit? Moi, je trouve que des fois, les syndicats ont méchant de free ride. T'sais, on fait des manifestations, c'est une chose. Là. Puis quand on est rendu à briser puis à faire peur au monde, c'est une agression sauvage.
0: Mais les freins, man.
1: Ouais, les freins. Mais l'affaire,
0: quand
1: c'est que.
0: Tu sais pas.
1: Mais le, puisque c'est des freins à air. Ils peuvent pas, les freins vont être collés. Fait que tu peux pas partir avec le truck.
0: OK.
1: Mais reste que c'est une réparation. Ça va coûter une réparation. Qui paye ça? Là?
0: La remorque. Parce que là, ouais. Ça veut dire que le camion bouge plus pantoute.
1: Moi, quand j'entendais ça, je pense que c'est vendredi dernier. C'est épouvantable. Je peux pas croire qu'encore aujourd'hui, il n'y a pas de conséquences, il n'y a pas de sanctions. Là.
2: Mais c'est la CSN.
1: Oui, mais justement,
2: c'est 330 000
1: qu'on les tienne
2: membres.
1: Responsables.
2: La FTQ, c'est pas loin de 700 000 membres. Ils ont un levier qui est difficile à faire barouetter de l'autre bord.
1: Oui, mais Max, on peut pas accepter que des gens rentrent dans une entreprise puis saccagent tout parce qu'ils sont pas contents de leurs conditions puis que c'est pas réglé encore. Là.
2: Ah non, c'est ça.
0: C'est pas les premiers grabuges qu'ils font parce que me semble qu'à la mi-juillet, j'avais vu un article, puis je viens de retrouver la presse. Là. Ben, pas juste Hydro-Québec, Métro aussi. Le vandalisme syndical décomplexé. 200-300 individus ont attaqué un fournisseur alimentaire de, encore une fois, Métro. Ils ont saccagé les chambres froides d'un de ses entrepôts, coupé les freins des camions encore. Fait que, tu sais, encore
2: c'est la même histoire.
0: C'est la même histoire que là, on ramène à l'avant-plan. Mais c'est ça, ça n'a pas bon sens, là. Ouais, puis Hydro-Québec est là, là. Les motoneiges, après ça, les souffleuses.
2: Il avait rentré une souffleuse dans les bureaux, maniaques.
0: C'est le top des classeurs.
1: Il y en a un quelque part qui lance l'idée, là. Je sais pas c'est quel syndiqué, moi, qui dit on va rentrer là puis on va foutre le bordel.
0: La SAQ, on les a toutes vues faire la grève avec les autocollants. Moi, je trouvais ça drôle, mais ça a coûté 500 000 pour nettoyer les vitrines des succursales.
1: Qui paye ça?
0: Je pense que...
1: C'est nous autres.
0: Je pense que toi, moi, ça devrait être Max, hein, puis tout le monde.
1: Ça devrait être, malheureusement, c'est vos cotisations syndicales qui vont payer des gars, là.
2: Mais non, ils ont des soupers, steak au mort, à payer.
0: TSO.
2: Ils ont des bouteilles de champagne à s'acheter. Pas le temps de payer pour ça. Voyons donc.
0: TSO chez Métro. Temps supplémentaire obligatoire. Allez, avec votre squidgy.
1: Tu vas travailler.
0: En mettant les gommes sur le trottoir. TSO. Ben, tu vas payer, mais... Tu seras pas payé. Ben,
1: moi, tu seras pas payé, là. T'as fait des dégâts, là. Mettons que t'es instigateur de l'histoire dans le bureau. Le nom de la compagnie m'échappe, là. Parce que je pensais pas parler de ça ce matin, mais... Il y a quelqu'un qu'il faut qu'il paye, là.
0: Mm. Moi, je serais payé le temps aux gars ou aux filles, mais... Parce que dans la société d'aujourd'hui, je pense que ça les fait plus chier de faire du temps supplémentaire, même s'il est payé ou pas. C'est le temps que tu vas passer sa job, puis sois pas pressé de faire ta job, mon homme. Prends ton temps. Nettoie-moi ça, là. Je veux avoir l'impression que la bâtisse est flambant neuve, là. Je vais être capable de licher à vite sans avoir peur.
2: T'sais, au-delà des actes qui sont absolument répréhensibles que les syndicats ont commis, c'est qu'on est rendu dans un Québec où ils savent qu'ils peuvent se permettre d'aller là.
0: Ça en
2: dit long sur la puissance des syndicats. Tu sais, c'est des millions de membres, là. C'est des millions de membres. Et nécessairement, quand tu représentes autant de gens dans la fonction publique, t'es capable de faire plier le gouvernement. C'est pas un secret pour personne. On le voit dans l'actualité à presque tous les mois.
1: On influence même les choix politiques, Max.
2: Donc, quand dans ta psyché, en tant que présidente ou président de syndicat, tu co-signes ces agissements-là, ça en dit long sur à quel point t'es puissant.
1: Oui, mais encore là, tu sais, la branche CSN Métro, là, je veux dire, je sais pas comment ça fonctionne au sein même d'un syndicat, mais il y a une branche, je veux dire, ces cotisations-là, ils vont dans une enveloppe X, là. Mm-hmm. Je veux dire, c'est pas toute la CSN au complet, c'est une branche de...
0: Ouais.
1: Faut qu'ils payent. Et il faut que tu fasses... Tu vas être tenu responsable en tant qu'entité syndicale, puis trouve les coupables si tu veux pas avoir ça sur les épaules, là.
0: Ou sinon, faites l'effort de guerre. Tout le monde est coupable. Regarde, tu veux pas viser personne, là, dire c'est à cause de lui. Tout le monde est coupable.
1: Tu sais, à quel... C'est ça. Moi, la free ride, là, à un moment donné, ça a ses limites. Tu vas aller manifester devant le Parlement? Fais-le. Tu sais, on parlait des paramédicaux, des ambulanciers qui ont réglé, là, qui ont une entente de principe. Bonne nouvelle. Après 3 ans, puis... Les collants sur une ambulance, ça brise pas. Je comprends, c'est moins esthétique, mais ça brise pas le véhicule. Je veux dire, c'est pas des grands frais, là. Quoique les collants...
0: Mais ils ont pas sacré en feu une ambulance non, là, pour c'est ça. Manifester non plus.
1: Fait que voilà. Dans l'autre nouvelle avant la pause, plus estivale, mais reste que je suis allé en moto, j'y vais souvent dans le coin de Saint-Lambert de Lauzon. Mm-hmm. Parce que le gaz est pas cher. Le gaz est pas cher, puis c'est pas loin de chez nous, c'est une belle route. Puis effectivement, ça a construit en tabarouette à Saint-Lambert-de-Lauzon. Probablement que le moratoire à Lévis fait en sorte que on développe beaucoup plus dans le coin de Saint-Lambert. J'en reviens pas à quel point il y a des blocs qui sont en train de pousser là.
0: Le prix. Saint-Lambert, Scott, Sainte-Marie, c'est pas cher. Saint-Lambert, t'es dans le milieu des deux mondes, là.
1: Ouais.
0: Tu sais, si t'as allé travailler en Beauce ou si t'as allé travailler à Lévis, c'est un soft spot à côté d'une station-service extrêmement performante, effectivement.
1: C'est ça, là. Oui, puis j'ai lancé le maire de Saint-Lambert. Je sais pas s'il va nous répondre. Là. Je l'ai invité à venir nous jaser peut-être plus vers 8h, 8h20, mais j'ai pas encore eu de réponse. Mais ça pour dire que la rue du Pont, là, la rue principale à Saint-Lambert, on va devoir l'élargir. Puis il y a des maisons historiques sur cette rue-là qui vont être démolies parce que ce que je comprends de la sortie du maire, c'est que ces maisons-là, ces terrains-là ont été vendus par les propriétaires, probablement à des constructeurs immobiliers, j'imagine. Puis tu sais, on a dans les plans d'élargir la rue du Pont. Ils n'ont pas le choix, là, parce que c'est une rue 2 voies. Là.
0: Parce que c'est bien dangereux aussi.
1: Oui, il y a beaucoup de monde là, qui circule là, puis on va la mettre 3 voies. Puis il y a des résidents qui regardent ça aller, fait ouais, ça... On trouve que la municipalité manque de transparence, on nous consulte mais pas tant. Fait que c'est un peu ça là, tu sais, reportage d'hier. C'est les gens qui disent, ben là, ma rue va changer, mon quartier va changer, ce que j'ai connu depuis 20 ans, ça sera plus pareil. Ben, c'est sûr, ça développe. Tu sais, ils sont passés quand même en 4 ans. Il y avait 6800 habitants en 2021. Puis là, c'est en 2025, 7600. Fait que tu comprends, c'est en train de grossir beaucoup.
0: Ben, c'est sûr qu'il y a de l'étalement urbain. Il y a ça.
1: Ben oui.
0: Il y a ça, mais les nouvelles petites familles qui veulent s'installer dans des maisons de ville ou dans des jumelés, avoir un 4,5 au prix d'un 3,5 à Québec, ben, il y en a.
1: Tu sais, la demande, là, c'est ça, elle est là.
0: Elle est là, des affaires plus abordables. Mais
1: les gens veulent un terrain, une piscine privée.
0: De quoi de neuf aussi?
1: Arc!
0: Ouais. Ouais, des dégueulasses, hein?
1: Mais ce qui est en train de se construire beaucoup aussi, c'est des blocs appartements, là.
0: Beaucoup.
1: Pas mal. Alors, il y en a mais beaucoup. Puis c'est correct, tu sais, il y a une demande, les gens ont besoin de se loger, on le sait, il en manque, là. Puis si tu veux que ça coûte un peu moins cher, mais tu vas en périphérie de Québec, c'est la vie. Reste que, tu sais, Saint-Lambert ont quand même développé aussi des nouveaux services. Il y a du monde qui veut s'installer là. C'est, c'est une belle place, là.
2: On n'arrête pas le progrès.
1: Voilà. Fait que je sais pas si on aura l'occasion de se parler. J'ai lancé l'invitation, puis ça sera demain. Dernière affaire. L'histoire du... Je sais pas si tu as vu ça passer. L'histoire du mur de soutènement à Château-Richer.
0: Non, j'ai pas vu ça.
1: Dans le fond, Château-Richer doit refaire... C'est un mur de soutènement qui est quand même assez gros, là, qui mesure parfois même 10 mètres de haut. Ça aide à soutenir une rue qui est là. Puis il a 70 ans, à peu près, ouais. Entre 50 et 70 ans, ce mur-là. Puis, c'est pas vrai, excuse-moi, il a 75 ans.
0: OK.
1: Puis là, ben il faut qu'on refasse le mur, puis ça coûte cher. Puis l'affaire, c'est qu'eux autres, ils ont fait des demandes de subventions auprès des gouvernements, puis ils ont eu une partie de l'argent, mais pas à 100%. Puis là, ben pour une petite municipalité, on dit que ce sera pas assez, ça va coûter 6,5 millions, puis notre budget d'opération, c'est 10.
0: Château-Richer, sauf erreur, c'est pas mal bâti dans une côte. Là.
1: Oui.
0: C'est sur une montagne. Là.
1: Mais là où c'est intéressant dans la nouvelle, c'est au niveau des infrastructures à travers le Québec. Et c'est là que c'est inquiétant. Parce que le président de la Fédération québécoise des municipalités, il s'appelle Jacques Demers, il dit que la situation de Château-Richer, ils sont pas les seuls là-dedans. Là. Pour investir beaucoup de millions dans les infrastructures au Québec, il y a énormément de municipalités qui ont ces problèmes-là ou qui vont avoir des problèmes dans un avenir rapproché. Puis l'affaire, c'est qu'il n'y a pas d'argent. Mm. Tu sais, le déficit des infrastructures dont on parlait au printemps, là, c'est pas une affaire comme 36 milliards ou quelque chose du genre, 33. Reste, c'est ça, il n'y a pas d'argent. Puis l'autre, il va falloir que le gouvernement trouve une solution pour aider les municipalités parce que les infrastructures générales sont en train de nous lâcher, puis il n'y a pas d'argent. Qu'est-ce qui va arriver, selon vous, si on n'a pas d'argent?
2: Ils vont monter les taxes.
1: Vous allez payer. Ils vont trouver des moyens. Puis je me souviens toujours du document que Pierre Couture avait sous les mains, qui était un document dont on mentionnait les nouvelles idées pour créer des taxes. Les piscines, la canopée, ton stationnement en asphalte. Name it, ils vont trouver de nouvelles idées pour créer des taxes parce qu'il n'y aura pas d'argent.
2: Ah, définitivement. Puis c'est une idée aussi qui a été amenée par... Monique Jérôme Forget puis Nicolas Marceau, il y a quelques mois, là, quand il avait sorti un rapport sur la fiscalité municipale.
1: Je pense que c'est ça dont je te parle. Là.
2: Exact. Puis il disait que les taxes qui devaient être générées en surplus par les municipalités dans les prochaines années pourraient aller dans un fonds commun, mettons, de 25 milliards de mémoire, c'était quelque chose autour de ça. Puis c'est dans ce fonds-là que le gouvernement pourrait piger pour envoyer du cash aux municipalités qui en ont besoin pour faire leur rénovation puis mettre à jour leur infrastructure. Sauf que, tu sais, c'est des taxes que, effectivement, comme tu dis, on va prendre encore une fois dans vos poches. Il y avait des taxes sur l'eau aussi qui, elles, vont probablement arriver dans les prochaines années.
1: Ça s'en vient, c'est sûr.
2: Tu sais, les idées qui étaient communiquées là-dedans, ça n'avait aucun sens, mais on est acculé ou enculé au pied du mur. Appelle ça comme tu veux pour l'instant.
1: On l'a d'en face.
2: C'est surtout que l'Union des municipalités
1: on
2: du
1: est dans
2: Québec,
1: le mur, Max.
2: C'est elle qui a mandaté cette étude-là, puis elle est 100% pauvre. Donc, les instances en place veulent que ça aille par là. Si les instances veulent que ça aille par là, ça va aller par là.
0: J'ai fait un calcul, qui vous allez peut-être trouver ça un peu boboche, là, mais on dit que le programme d'aide à la voirie locale du gouvernement, il y a un fonds pour cette année de 384,2 millions de dollars. Okay?
1: Ouais.
0: Là, j'ai fait une recherche, il y a combien de municipalités au Québec qui peuvent demander ça? À peu près 1100 arrondis.
2: Mm-hmm.
0: Ce qui fait en sorte que le beau projet de 6,5 millions de Château-Richer, là, ça ramasse peut-être le lunch de... quelques municipalités au Québec, parce que en moyenne, le budget accordé. Si tout le monde fait une petite demande pour un bris d'aqueduc ou whatever pour l'amélioration de sa municipalité, c'est 350 000 piastres la part de gâteau, la part de tarte que tu peux avoir. Demandez,
2: ça va être majoré petite... avec la population aussi. Là.
0: Oui, oui, ben c'est sûr que tu n'as pas la même enveloppe si tu as une plus grosse municipalité. Il doit avoir un proportionnel. Mais moi, je fais juste prendre le nombre total. Si chacun a sa petite demande dans son petit carré de somme, la pointe de tarte serait de 350 000 piastres. Fait qu'on s'entend-tu qu'on est loin d'être capable de fournir
1: ben oui.
0: à la demande?
1: Puis là, on va falloir faire des choix. Qu'est-ce qui est le plus brisé? À un moment donné, ça va être ça. Là. Puis eux autres, à Château-Richer, entre autres, le mur, ils en ont besoin parce que là, la route tient avec ça. Puis là, déjà, on a réduit de beaucoup la circulation des camions lourds.
2: Puis ils veulent leur faire la route.
1: Ils n'ont pas le choix.
2: À ce coin-là, ils n'ont pas le choix. Fait que c'est des immenses travaux.
1: Tu sais, ton budget d'opération, chaque année, c'est 10 millions. Puis refaire le mur, c'est 6,5. Ça peut pas marcher.
0: Ouais, c'est 50 % de ton budget pour, après ça, t'occuper des vidanges, t'occuper de toute l'aqueduc. C'est fou!
1: Fait que c'est ça. Au niveau des infrastructures au Québec, on est dans le mur, pas à peu près. Il n'y a plus d'argent, puis il va falloir que les gouvernements arrêtent de faire de la mauvaise gestion de vos impôts.
0: La pire nouvelle là-dedans, c'est ça.
1: C'est ça.
0: C'est une demande.
1: C'est une sur des centaines, probablement. Là.
0: Des milliers, c'est sûr.
1: 7h29, vous êtes dans Montréal Live en vacances. Nick Cloutier, Camille Bergeron et Max Lacasse. On va faire une courte pause. Au retour, on jase avec un médecin. La semaine dernière est sorti un rapport, entre autres, qui mentionnait qu'il y a beaucoup de factures impayées dans les hôpitaux au Québec. Des gens qui n'ont pas de carte de santé maladie, qui viennent se faire soigner, puis qui ne payent pas. On revient.
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3: Merci d'avoir choisi Morez Live pour débuter votre journée. Que vous soyez sur la route, en vacances, à la maison, au chalet, au travail, peu importe. On vous en souhaite une bonne journée. Et je regarde rapidement la carte pour la circulation. Dans la région de Québec, vous serez surpris d'apprendre que tout va bien. Pas de trafic, ça semble être généralisé. On devrait s'en sortir. 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La semaine dernière, dans l'actualité, en fait, on apprenait que il y a beaucoup de monde qui se font soigner dans les hôpitaux au Québec, qui n'ont pas nécessairement de carte d'assurance maladie, qui, selon la réglementation, doivent au moins avoir une assurance privée. Je savais pas que c'était que tu peux avoir une assurance privée au Québec. Je sais pas si tu l'achètes ici ou si tu dois la prendre à l'extérieur avant d'arriver au Québec, parce qu'il y a beaucoup d'étudiants étrangers, par exemple, oui, qui sont nommés dans l'article, ou des travailleurs étrangers. Fait que je ne sais pas si cette assurance-là elle est prise dans ton pays avant que tu arrives. Bref, je voulais qu'on parle de ça, mais c'est quand même des gros montants là qui sont à réclamer pour le CHU de Québec, entre autres, pour la région de Québec en général. Il est médecin, il s'appelle Karim Ehaloubi. Bon lundi, M. Layoubi.
4: Oui, bonjour, Nick.
3: Merci d'être avec nous ce matin.
4: Ça fait plaisir.
3: Médecin ne prend pas vraiment de vacances, j'imagine, hein, où on les prend plus tard, mais l'été est une grosse période, je pense, au niveau des hôpitaux.
4: Ben, l'été, en réalité, c'est une grosse période au niveau des hôpitaux parce qu'il y a des gens qui prennent des vacances.
3: Ouais.
4: Moi, cet été, j'en prends pas parce que en septembre, je suis en campagne électorale, donc mes vacances professionnelles, ça va se passer en campagne. Mais de façon générale, oui, il y a quand même un manque de personnel pendant l'été qui fait en sorte que on se retrouve parfois là, avec des, on en avait parlé là, il y a une couple de semaines, avec des 150-200% d'occupation de lits. Mais en raison de personnel qui est en qui sont en vacances, contrairement à l'hiver, c'est plus là parce qu'on a un nombre de consultations qui est plus élevé.
3: Donc évidemment les employés, des fois les infirmières se prennent des vacances, puis là ben on arrive avec des gens aussi qui l'été vont passer plus de temps à l'extérieur ou rencontrent plus de monde, puis on tombe malade, on se blesse. On se présente à l'urgence.
4: Il y a d'autres types de... On a quand même beaucoup... On a les traumas de VTT quand même beaucoup l'été. On a des blessures, mais plus de blessés médulaires en raison de ça dans certains hôpitaux. Quand on regarde là, l'hôpital Sacré-Cœur à Montréal, il y a beaucoup de blessés en VTT, blessés médulaires. Après ça, l'accident de la route. On a différents types d'accidents de la route en raison de la vitesse, plus de vitesse l'été. Donc, c'est un type de médecine qui est différent, mais on a moins de virus respiratoire.
3: Près de 17 millions en créances impayées. Ça, c'est du moins pour les hôpitaux dans la région de Québec. On parle du CHU de Québec, on parle de au CHUL, évidemment. C'est des gens qui sont ici, on parle souvent d'étudiants étrangers qui n'ont pas d'assurance maladie, mais qui doivent se faire soigner. C'est quoi la règle, M. Layoubi? Moi, j'ai pas d'assurance maladie, je me présente. Comment ça fonctionne?
4: C'est que tout ce qui est soins urgents doit être donné. C'est illégal, on pourra pas vous refuser puis dire... Par exemple, vous n'avez pas de carte d'assurance maladie, fouillez dans vos poches, puis si on trouve rien dans vos poches, on vous laisse dehors. C'est-à-dire, soins urgents, qu'est-ce que c'est? Je vous donne un exemple, infarctus du myocarde, une crise cardiaque. Quelqu'un qui arrive, on s'entend, quelqu'un qui arrive à l'urgence avec une crise cardiaque, on commence pas à demander où est-ce qu'elle est, la carte, y a-t-il de l'argent sur la carte de crédit ou des choses comme ça. Faut intervenir immédiatement. La loi nous exige d'intervenir immédiatement et c'est normal. Même chose, rupture d'anévrisme au cerveau ou un trauma, accident de la route, faut réanimer la personne. Après, on parlait de la crise cardiaque. Si l'artère est bouchée, ben on vous laisse pas mourir. On vous transfère en salle d'hémodynamie pour débloquer votre artère. Donc ça, c'est ce qu'on appelle des soins urgents. Si vous arrivez à l'urgence, par contre, puis vous avez une entorse du genou, et vous êtes capable de marcher, il n'y a pas de fracture, de choses comme ça, là, à partir de ce moment-là, ce n'est pas considéré comme un soin urgent. Donc, on peut vous demander, vous exiger un paiement, OK?
3: Avant de voir un spécialiste, par exemple.
4: Oui, exactement. C'est-à-dire, si on a besoin, si on voit votre genou, par exemple, le médecin vous évalue à l'urgence, il se rend compte que c'est seulement une entorse. Mais vous avez besoin, vous pourriez avoir besoin d'une résonance magnétique pour aller un peu plus loin, pour être sûr qu'il n'y ait pas d'instabilité. Je vous donne un exemple comme ça.
3: Oui.
4: Là, ce n'est pas considéré, c'est pas un soin urgent qui met votre vie en danger de façon imminente. À partir de ce moment-là, l'examen ne sera pas fait si soit vous ne déboursez pas, soit vous ne montrez pas la preuve d'une assurance, que ce soit une assurance privée ou une carte de RAMQ valide. Bon. Ça, c'est pour un soin non urgent, mais soins urgents, on comprend. Puis en passant, c'est la même chose dans à peu près tous les pays civilisés, là. Et idem pour les États-Unis. La rumeur qu'aux États-Unis, les gens sont sur le trottoir pour les soins urgents, puis les agents de sécurité les sortent
3: même. Ouais, non, ça se passe pas comme ça, hein.
4: Non, ça se passe pas comme ça. Là. Il y a de la liability là-bas aussi. Donc, les pays civilisés fonctionnent comme ça, puis c'est normal. Par contre, ce qu'on se rend compte ici, c'est que des fois, la personne a pris, il y a plusieurs scénarios possibles. Ça peut être une carte d'assurance maladie expirée, par exemple.
3: Oui.
4: Si c'est le cas, c'est facile d'avoir un recouvrement parce que la personne a juste besoin d'aller prendre une photo passeport, de s'en aller à la SAC, puis remplir le papier pour renouveler sa carte d'assurance maladie, puis ça va être fait, il va avoir un recouvrement. Ça, c'est comme le cas le plus facile. Il y a des gens, par exemple, une autre figure de cas, ça va être le fameux 6 mois. S'ils ont passé 6 mois, au lieu de pas, ils ont passé 7-8 mois en Floride, ils sont pas revenus, OK?
3: Oui.
4: Ils demeurent tout de même citoyens canadiens, s'ils ont une propriété au Québec. Là, c'est un recouvrement qui devient quand même plus facile aussi. Un autre cas de figure, ça va être un étudiant étranger ou ça va être un visiteur qui, lui, va avoir contracté une assurance privée. L'assurance privée, ça peut être avec... il y a plusieurs compagnies là, d'assurance privée internationale.
3: Ça peut s'acheter au Québec, là.
4: Ça peut s'acheter dans son pays. C'est souvent des compagnies internationales ou ça peut être une assurance voyage que vous prenez, vous êtes en voyage ici. Par contre, des fois, ce qui arrive, c'est qu'il y a une clause dans l'assurance. Disons que la personne est connue pour maladie cardiaque. Ça fait un an que la personne a eu un infarctus ou quelque chose comme ça. Et la compagnie d'assurance va mettre une clause. On va vous couvrir pour tout sauf ça.
5: Oui, à cause de la période de stabilité qui est vraiment importante dans les assurances, dépendamment de l'âge, c'est du 3 mois, des fois minimum 6 mois aussi sur la condition médicale en question.
4: Exactement. Des fois, il y a des gens qui sont plus stubborn, puis ils vont quand même décider de voyager. Ils ont le droit de prendre le risque, mais là, l'assurance ne couvrira pas.
3: Ils sont pas couverts, ouais, c'est ça.
4: Exactement. Bon, à partir de ce moment-là, c'est à eux de débourser les frais. Et là, on entre dans tout ce qui est le mécanisme de recouvrement. La question à se poser, c'est jusqu'à quel point il est efficace ici. Il y a des endroits où c'est très... Plusieurs États américains sont reconnus pour être drôlement efficaces dans le mécanisme de recouvrement. Est-ce qu'ici, on est très efficace, c'est-à-dire s'assurer à partir du... contacter très rapidement l'assureur pour savoir si l'assureur paie ou non? Si la réponse est non, prendre par la suite les coordonnées bancaires de la personne ou la famille de la personne de façon tout à fait légale. Pourquoi? Parce que c'est normal. Ici, on est dans un système de rationnement au Québec, puis au Canada de façon générale. C'est-à-dire, il manque de lits, il manque... Quand il manque de lits, ça veut dire qu'il manque de personnel et les gens attendent, les payeurs de taxes d'impôts au Québec attendent des délais qui sont déraisonnables pour
3: Absolument.
4: De multiples soins. Ouais. Chaque dollar qui n'est pas repris est un dollar qui ne sert pas les contribuables québécois, les patients québécois. Donc, à partir de ce moment-là, c'est normal, ça nous prend des mécanismes de recouvrement qui sont efficaces pour faire en sorte que, oui, on soigne ces gens-là, on leur sauve la vie, on faut le faire, suis d'accord avec ça.
3: Mais peut devenir compliqué parce que, par exemple, je sais pas, j'ai un problème cardiaque, je décide de me prendre une assurance qui ne couvre pas, mais je prends les risques, puis je suis pas solvable. Je veux dire, ça coûte, mettons, entre 40, je sais pas combien ça peut coûter une crise cardiaque, une opération et tout ça, là, sauver quelqu'un, je sais pas ça représente combien, mais si c'est plusieurs milliers de dollars, puis je suis pas solvable, je veux dire, c'est de l'argent perdu.
4: Ça, c'est sûr et certain. Donc, le point ici, c'est que il va toujours y avoir des cas. Maintenant, on dit que lorsqu'on parle, on dit que c'est plusieurs millions par année. Ce qu'il faut voir, c'est est-ce que ce qu'on voit, ça fait partie uniquement des cas qui sont inévitables?
3: Ouais.
4: Ou est-ce que c'est vraiment qu'on est déficient dans nos mécanismes de recouvrement? Ça, honnêtement, je n'ai pas la réponse à ça. Mais c'est sûr que c'est inévitable. À un moment donné, il va y avoir des gens, comme vous dites, qui ne sont pas solvables. Il y a 7-8 000 sur la carte de crédit.
3: Mm-hmm.
4: Le 7-8 000 est tout pris. Après ça, ils ont aucunement la possibilité, ils n'ont pas de propriété,
3: non,
4: ils n'ont aucunement la possibilité de rembourser ça. Leur famille n'a pas la possibilité de le rembourser non plus. Ben, à partir de ce moment-là, qu'est-ce que vous voulez?
3: C'est perdu. Là.
4: Exactement, puis il faut s'attendre à ce que ça le soit. Donc, les chiffres qu'on nous annonce dans les journaux à l'heure actuelle, faudrait comparer un peu avec les autres pays, avec les autres États. Est-ce que dans le ratio, eux aussi perdent à peu près ça? Puis là, à partir de ce moment-là, on pourrait se dire qu'on est dans la moyenne, puis c'est juste inévitable.
5: Donc on pourrait dire qu'on est les champions, hein? Les champions à pas être capables de repayer tout ça.
4: Ben, oui. Le problème ici, c'est beaucoup que on va en perdre de l'argent, mais le problème, c'est qu'on est dans un système de rationnement. C'est sûr que lorsqu'on est dans un système de rationnement, on se dit que chaque dollar compte parce que nos propres citoyens attendent des délais qui sont déraisonnables. Mmh. Mais bon, qu'est-ce que vous voulez? C'est des choses qui arrivent un peu partout sur la planète. On n'est pas les seuls. On a probablement des Québécois aussi qui voyagent des fois, puis que c'est pas qui voyagent dans d'autres pays, puis ils se font soigner là-bas puis que c'est pas remboursé nécessairement.
6: Ouais. Non plus. On est face à un autre problème aussi, là, au-delà des étudiants temporaires qui viennent ici, les étudiants étrangers, les travailleurs temporaires, il y a aussi des gens qui viennent faire du tourisme de naissance, qui viennent accoucher ici pour avoir la citoyenneté, puis bien souvent ils y repartent, sont difficiles à tracer. Ce fléau-là qui est en hausse depuis les dernières années, est-ce qu'il y a une façon de contrer ça ou c'est une espèce de fatalité?
4: Ben, c'est sûr que lorsque vous parlez, là, c'est un sujet qui est complexe. Lorsque vous parlez des naissances, il y a la question du droit du sol. On peut toujours se questionner sur est-ce que le droit du sol est quelque chose qui devrait est-ce qu'on devrait continuer dans cette politique-là? Honnêtement, là, c'est un autre débat. Après ça, c'est sûr que plus vous avez d'immigration comme des étudiants étrangers qui viennent ici, plus le nombre est élevé, plus ce type de choses-là va arriver. Mais ce qui me surprend ici, c'est que généralement, les étudiants étrangers, avant de ce que je croyais, peut-être que c'est plus vrai, là, mais de ce que je croyais, c'est que avant de venir ici, ils doivent absolument avoir une assurance.
3: Ils doivent le présenter, oui.
4: Exactement. Donc là, est-ce qu'il y a des manquements dans l'évaluation de cette assurance-là? Comme par exemple, moi je connais quelqu'un qui est allé étudier à l'Université McGill, et pour étudiante du Moyen-Orient qui est allé étudier à l'Université McGill, et il fallait absolument qu'elle présente aux douaniers une assurance de l'université. C'est une assurance que l'université contractait pour elle. Et qui couvrait ses soins de santé, c'était l'équivalent d'une carte d'assurance maladie, là, d'une RAMQ qui couvrait l'ensemble des soins, peut-être pas aussi large que la RAMQ, mais du moins pour tout ce qui est très important, comme soins intensifs, accidents, maladies graves, ces choses-là. Donc ça, c'est sûr que ça doit être obligatoire. Moi, je pense que si on parle des étudiants étrangers comme tel, on ne peut pas faire venir un étudiant étranger rester ici pendant 2, 3, 4, 5 ans, sans que cette personne-là soit assurée. Là. Ça, je pense que c'est vraiment la base. Peut-être qu'il y a des manquements à ce niveau-là aussi. Parce que ça me surprend qu'on parle d'étudiants étrangers. Ça, à ma connaissance, quand je m'intéressais le plus au dossier d'immigration il y a quelques années, c'était quelque chose qui était obligatoire. Mais est-ce que c'est bien vérifié? Ça, je ne le sais pas.
3: Puis, une chose, tu sais, on parle beaucoup d'assurance, puis moi, je trouve ça intéressant. On en a déjà discuté ensemble, M. Layoubi, parce que ce qu'on a au Québec, on a le sentiment que le système de santé est gratuit, mais en fait, c'est l'assurance maladie qu'on offre à tout le monde. C'est une assurance au Québec. L'assurance maladie va payer nos frais médicaux. Ça, si je comprends bien comment ça fonctionne, c'est à peu près ça. Moi, j'ai toujours voulu, et on me dit que c'est pas possible parce que probablement que l'assurance maladie au Québec tombera en morceaux. Moi, je voudrais sortir de l'assurance maladie et payer mon propre assureur pour pouvoir aller où je veux ensuite. Là.
4: Il faudrait absolument qu'on ait une politique comme ça. Maintenant, là où ça devient un peu plus difficile, ça devient à la fois provincial et fédéral. Moi, depuis le début là, que je milite en politique pour le Parti conservateur du Québec, dans les plateformes que j'ai écrites, j'ai toujours dit que l'assurance duplicative, nous, on mettrait ça de l'avant. Pour quelle raison? Parce que moi, je pense que vous devez avoir le choix. Puis même, tu sais, la Cour suprême a déterminé en 2005, dans le jugement Shaoli, par rapport à la Charte des droits et libertés du Québec, que de priver un citoyen de se contracter une assurance pour soigner pour couvrir ses frais de santé, ça va à l'encontre de la charte. Pour quelle raison ça va à l'encontre de la charte? Parce que une des choses les plus importantes, c'est de pouvoir être en santé. C'est de pouvoir se faire soigner lorsqu'on est malade. Et ce que la Cour avait dit, c'est que si les délais sont déraisonnables, ce qui est le cas depuis des décennies, la personne doit pouvoir se contracter une assurance, elle ne fait plus confiance à ce qu'on appelle l'assurance maladie. Maintenant, donc, ce qui serait légal, possible en ce moment, c'est que vous contractiez une assurance. Le Québec l'interdit, par contre, sauf pour quelques chirurgies, comme la cataracte, par exemple, le genou, mais les assureurs sont pas très intéressés, parce que moi, j'avais discuté avec des compagnies d'assurance pour voir, sont pas très intéressés parce que le marché est pas assez ouvert.
3: Il n'y a pas de clientèle.
4: Exactement. Il faudrait ouvrir beaucoup plus le marché à plus de soins, et là, ils deviendraient intéressés. Par contre, pour ce qu'on parle de l'opt-out, de l'opting out, là, ce qui vient bloquer, donc vous, ce que vous pourriez faire, mettons que le gouvernement du Québec décidait de lever l'interdiction de l'assurance duplicative, vous pourriez vous en prendre une. Par contre, ce qui serait illégal, selon la loi canadienne sur la santé, c'est que l'État vous rembourse en crédit d'impôt ou vous dise, vous n'êtes pas obligé
3: de payer l'assurance maladie du Québec, en fait,
4: de payer la portion d'impôt sur l'assurance maladie du Québec. Ça deviendrait illégal selon la loi canadienne sur la santé. Mm-hmm. Donc, selon certaines interprétations juridiques. Donc, c'est l'opt-out qui pourrait être bloqué par Ottawa. Qu'est-ce qui arriverait? C'est que Ottawa ne peut pas le bloquer comme tel, mais ce qu'ils peuvent dire, c'est qu'ils peuvent dire on diminue votre transfert en santé au Québec parce que vous êtes illégal par rapport à la loi canadienne sur la santé. Donc, vous pourriez vous en contracter une, mais on ne pourrait pas vous diminuer vos impôts, vous donner
3: des crédits. Fait qu'on paye en double.
4: Ouais, exactement, c'est en plein ça. Mais là, ce qui est plate avec ça, c'est que ça devient comme une taxe supplémentaire par rapport à vous. Donc là, moi, en ce moment, je suis en train de voir avec le fédéral, puis autrement dit, c'est sûr que dans la prochaine campagne, si jamais j'étais élu, c'est des choses que je verrais activement avec le fédéral. Quels gouvernements sont prêts à modifier deux petits articles de la loi canadienne sur la santé pour permettre ça? Parce que moi, dans ma tête, la santé, c'est provincial. C'est pas fédéral. La Constitution canadienne le dit clairement, c'est de champ de compétences provincial. Ici, on peut même se poser la question, est-ce que la loi canadienne sur la santé est tout à fait constitutionnelle de priver les provinces de transfert en santé s'ils ne respecte pas la loi canadienne sur la santé. Moi, je pense qu'il y a quelque chose à faire avec ça, mais c'est un dossier de fond.
3: Puis l'autre option, ce serait que l'assurance maladie du Québec permette le remboursement à des cliniques privées. Je sais que ça se fait peut-être de plus en plus parce que il y a des situations où on parle de genoux, par exemple, ou de blessures, où là, on refuse carrément que vous voyez un médecin parce qu'il n'y a pas assez de place, puis on va prioriser. À ce moment-là, on devrait permettre le privé là-dedans.
5: Ouais, on avait promis des transferts, puis finalement, on a jeté le singe à Santé Québec, qui est une société d'État, fait qu'on a juste déplacé le problème en disant à vous de vous arranger finalement avec cette gestion-là, ces listes d'attente pour aller consulter au privé au final.
4: Oui, exactement. Puis finalement, on s'est rendu compte que ça n'a pas été fait. Bon, ou du moins, ça n'a pas été fait avec l'ampleur qu'on avait promis. Mais ça, il faut vraiment que ce soit important. Il y a deux concepts ici. Si ça coûte moins cher dans une clinique privée ou dans un hôpital privé, vous devez la carte doit le rembourser là-bas. Ça, c'est clair.

0: que c'est de la mauvaise foi. Ce que je dis, c'est que c'est la façon que c'est bâti, la façon que les responsables de ça, c'est les architectes qui sont les politiciens qui ont créé cette machine avec, oui, oui, avec cette réglementation-là au sein de la loi sur la RAMQ, au sein de multiples projets de multiples lois en matière de santé. Mais c'est pas normal. T'sais, si vous avez un auto, vous assurez votre auto, puis là, il est brisé, vous appelez votre assureur, puis là, dans votre contrat, vous êtes supposé avoir un véhicule de location, et il vous dit, ben non, il n'y en a pas, puis vous n'aurez pas.
1: Okay, il n'y aurait pas, il n'y en a plus.
0: Puis là, ouais. Après ça, vous dites, ben, je peux-tu payer un peu moins cher dans ce cas-là? Non, on paye le plein prix quand même.
1: Non, puis l'assurance maladie au Québec, je sais, on s'en rend pas compte, parce que c'est pris à même nos salaires, on la paie très cher. Là.
0: Ouais. Oui, alors, ben oui, tout à fait. Il y a des calculs qui sont faits, c'est assez intéressant. On les avait fait faire, ces calculs-là, je les ai pas devant moi, là. Puis comme on est en onde, là, si on se trompe...
2: Oui, oui. C'est correct.
0: Si on se trompe de 8 $ là, il y a des gens qui vont nous écrire. Oui. Donc, mais ce qui est intéressant, quand on regarde des assureurs privés dans certains États américains, on regarde combien ils coûtent. Je dis pas que je veux le système américain, c'est pour ça que j'ai dit, là. Bon. Parce que des fois, il y en a qui sont durs de comprendre.
1: Il y a des amalgames qui sont faits rapidement.
0: Exactement. Ouais. Rapidement. Ouais. Je le dis, là, disclaimer, c'est pas ça que je veux comme système. Pas du tout. Mais lorsqu'on regarde, il y a des familles américaines qui paient parfois moins cher leur assurance privée pour l'ensemble de la famille que ce que nous, que certaines familles ici paient en taxes, en impôts. La portion, ouais, qui s'en va pour l'assurance maladie, pour se faire soigner.
1: Et puis,
0: donc, c'est très important, là, puis c'est comme vous disiez, Nick, au départ, puis c'est un bon point, il n'y a rien qui est gratuit. Hein. Le système de santé au Québec, c'est près de 69 milliards de dollars par année. C'est pas gratuit, mais c'est l'argent des taxes et des impôts. C'est ça qu'il faut bien voir. Donc, c'est pas gratuit. Et c'est comme si vous en payez une assurance.
1: Exactement.
0: Elle est payée publiquement parlant. C'est le gouvernement qui le ponctionne, mais les citoyens paient une assurance santé. Il faut vraiment que ce soit clair.
1: En terminant, M. Layoubi, j'imagine que vous allez passer l'automne dans la région de Québec pour les prochaines élections.
0: Oui, ouais. Une partie, disons. Je continue quand même... à voir mes patients parce que faut assurer une continuité,
1: oui,
0: de soins,
1: oui.
0: Mais je vais donner pas beaucoup de temps en septembre dans la région de Chauveau, dans la circonscription de Chauveau.
1: Ben au plaisir de se croiser ici à Québec, et sinon s'il y a autre chose, on se reparle bientôt. Merci beaucoup de nous avoir parlé ce matin.
0: Ben ça m'a fait plaisir, je vous souhaite une bonne journée.
2: À vous aussi.
0: Au revoir.
1: Docteur Karim El Ayoubi. Et oui, effectivement, l'assurance maladie au Québec doit élargir ses volets, je vais dire ça de même, parce que on n'a pas de service. Pour le prix qu'on paye, Cam Max, pour vrai, on n'a pas de service.
2: Ben, on n'aura peut-être pas plus. Mettons qu'on change carrément de paradigme avec l'assurance personnelle, mais au moins, on va payer moins.
1: Ben,
2: on va payer moins pour moins, au lieu de trop pour peu.
1: Si ton assurance personnelle te permet d'aller au privé puis de choisir ta clinique,
2: ouais,
1: tu vas prendre celle-là qui va t'offrir un service à la clientèle et qui va vouloir te soigner. Tu sais, moi, je sais toujours le même exemple, mais c'est celui qui m'est arrivé. Déchirer le muscle du bicep gauche. Pas capable d'avoir un médecin. Ah, va voir le physiothérapeute. Oui, mais c'est parce qu'il faut que je paye pour le physio. Non, non, il y en a des publics. OK, ça va prendre combien de temps? 5 ans? Je suis pas capable de service. Faudrait que je paye de ma poche un physio, puis c'est pas le problème. L'argent, c'est pas le problème, c'est le principe. Pourquoi je paierais en double?
2: Ouais, c'est ça. Non,
3: je pense qu'on devrait autoriser les remmancheurs, ceux qui guérissent avec l'esprit.
1: Une baguette de bois, Max. Comme un sourcier, mais ah oui, guéri.
3: Bon, pas cher, 20$ de l'heure, tout est réglé.
1: Et d'ailleurs... excuse-moi, Camille, vas-y.
2: Je fais juste une parenthèse. Vas-y, je vais y aller après.
1: Je sais pas si vous avez vu sur TikTok, là, un genre de... Où j'appelle ça un charlatan, là, j'ai pas son nom, là.
2: Fait que tant mieux si c'est un charlatan qu'on ait pas son nom.
1: J'ai pas son nom, mais...
2: On attend son identité.
3: Qu'est-ce qu'il fait?
1: Mettons, il te soigne.
2: Il taponne.
1: Yes! Fait que là, il prend ça en vidéo, mais mettons, toi, t'as un problème. Il va te dire, c'est quoi ton problème, Max?
3: J'ai mal au coude.
1: Parfait. T'as plus mal.
3: Ah, mais faut trouver ce gars-là.
1: Il fait un geste, là,
3: ouais,
1: puis t'as plus mal.
3: Puis les gens, ils ont vraiment plus mal après ça.
1: Ouais, ben témoignage. Là, c'est pour ça que je te dis, ça doit être après. D'après moi, il y a beaucoup d'acteurs dans la patente.
2: Ah,
1: là.
2: Ou sinon, ils soignent la fibromyalgie, man. Tempête, là. Les maladies invisibles,
1: ouais,
2: là. C'est vrai, il y en a que c'est comme ça. Ils ont des mots fantômes qu'on comprend pas pourquoi, mais ils sont tout le temps en douleur.
3: C'est psychosomatique. Hey.

0: pas charlatan, Nick, parce que t'as pas...
1: Ah, j'ai pas compris.
0: C'est pas le bon guérisseur pour ton problème, en fait. Et on gagnerait aussi à... mettons, là.
2: Mais c'est vrai. Est-ce qu'Akam dit, plus on en a, plus il y a des chances que tu tombes sur le guérisseur pour ton bon problème?
1: J'ai assez hâte, là. Moi, toutes les faire.
2: 15-20$ de l'heure, d'après moi, on a moyen de les faire.
0: Avoir la liste de prix, d'aller à l'hôpital, là, d'avoir la liste de prix des soins, c'est d'avoir ça public, là, une liste publique de combien... Tu sais, on a des moyennes quand il y a des chirurgies ou... C'est l'esthétique, là, c'est décomplexé. Ouais. Là, chirurgie du frein. Ben
2: pour ceux qui viennent d'ailleurs, ils ont les prix de ceux qui viennent d'ailleurs. Ouais. Ceux qui n'ont pas accès à RAMQ, mais nous autres, quand même qu'on dit c'est 20 000,
1: c'est
2: payé pareil.
1: Pas aller voir, j'imagine que ça doit se trouver.
0: Mais ça ne nous aiderait pas de l'avoir d'en face comme un menu. Il y en a qui vont dire, éthiquement parlant, c'est un peu discutable. Tu sais que tu vas à l'urgence, tu regardes ton menu, puis bon, ben pour ton problème aujourd'hui, ça va coûter de temps.
2: Ouais, mais même si on paye, on paye pas sur place. Fait que
1: non,
2: il
1: n'y
2: a aucune différence.
1: Mon bras, ça vaut 8 000.
0: Reste dans mon monde alternatif. T'sais, on le sait, là, puis il y a aussi le chiffre noir des gens qui sont là inutilement à l'urgence. Là. D'avoir le prix, le coût, pas juste en temps, mais aussi monétaire de ta niaiserie. Ça aiderait-tu aussi à faire un petit ménage? Je pose des questions, j'essaie d'apporter des solutions. Les guérisseurs, puis les menus à la carte des hôpitaux.
1: Moi, guérisseur avec un geste puis un bruit. Là.
2: Je pense que l'idée n'est pas mauvaise à la base, mais je pense que le trois quarts des gens n'auraient rien à branler.
0: Ouais.
2: Honnêtement, là, ta sinusite te coûte 1400 à guérir ou à soigner avec les antibiotiques. Ils vont faire.
1: Okay, mais mettons...
2: Moi, je vais aller mieux dans 2 jours. Ça va finir là.
0: Oui, j'avoue.
1: Ouais, c'est
0: ça. De la pensée magique, mon affaire. Mais dans un monde où on paye une assurance privée et nos services, de regarder combien ça coûte, ça se peut que des fois, je pèle des affaires par en avant que je pensais que ça aurait été important puis urgent à soigner, tu sais. Puis je laisserais ma place à quelqu'un d'autre qui en a plus besoin. Mais c'est une pensée magique, là.
2: T'es tellement une bonne personne.
0: Je suis empathique au bout.
2: Tu ferais une bonne ramancheuse.
0: Bon, merci.
1: Vous avez mal? Vous avez plus mal.
0: Merci, Nick.
3: En fait, on dirait pas ça, mais on s'améliore.
4: Morais.
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1: Ouais, ça se passe bien sur les routes. Aucun problème, région de Québec. On vérifie quand même la circulation pour être capable de vous tenir au courant si jamais il arrive un événement. Et ben, pour l'instant, je vous le dis, à moins d'avis contraire, c'est assez tranquille sur les routes. 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Juste avant qu'on passe au bloc de Max avec Vue sur X, juste vous dire, on a beaucoup d'auditeurs dans le coin de Trois-Rivières et de Shawinigan. Puis depuis hier, on cherche quelqu'un, un suspect en fait. On chasse à l'homme pour retrouver un gars qui s'appelle Philippe Benoît. Drame hier du côté de Shawinigan, probablement que ce suspect-là qui est en cavale serait relié à une histoire de meurtre. Son fils a été retrouvé mort, probablement par arme à feu. Et là, on cherche Philippe Benoît.
0: 41 ans.
1: Exactement. Et là, j'avais la description.
0: Je l'ai ici.
1: Merci.
0: 5 et 5, on dit à peu près une centaine de livres. Cheveux châtains, plus tirés sur le blond quand on regarde l'image qui circule dans les médias, les yeux aussi pairs. Est-ce qu'on a le portrait de dans quelle fourgonnette voiture?
1: Non, j'ai pas le type de véhicule.
0: Pas encore.
1: Mais c'est dans le coin de Shawinigan, on dit Lac aux Sables dans ce coin-là. Puis si jamais vous le croisez, appelez la police. Là, c'est pas de le.
0: Non.
1: Ça peut être dangereux. Là. Mais on le cherche. Depuis hier, en fait. Là.
0: Hier 9h.
1: Oui, il a pris la fuite, c'est ça. Fait qu'on est toujours là-dessus, à moins que... Je regardais là, rapidement dans les nouvelles, on le cherche toujours.
0: Non, j'ai pas vu d'objet
1: selon
0: là-dessus.
1: Les informations. Max Lacasse, il a vu ça sur X.

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1: Bien sûr, Max Lacasse.
2: Il y en a des affaires sur X.
1: Ouais?
2: Je débute en vous parlant du dîner des correspondants qui a été repris vendredi dernier. J'ai quelques extraits de Trump. Je vous ai sorti quelques-uns des meilleurs moments.
1: C'est bon, ça.
2: Il y en a un que je vous ai pas sorti, que j'aurais peut-être dû, mais il était une minute en anglais. Des fois, c'est pas top. Mm-hmm. Je vais vous le résumer. Caitlin Collins, qui est la fake news journaliste de CNN. À un moment donné, Trump est sur le podium. Puis, je vous rappelle que le dîner des correspondants a été repris le 24 juillet parce que le 25 avril dernier, il y a un tueur, homme armé qui était rentré dans la place en tirant sur tout le monde. Ça avait créé commotion. Et là, ben, on l'a repris. Pris vendredi, Trump était on leash.
1: Okay.
2: Man, c'était des fois décousu, des fois très drôle. Honnêtement, c'est un show, man. Faut y donner, là, sur scène, il est extrêmement drôle. Des fois, tu comprends pas trop où il s'en va. À un moment donné, il fait un lien entre Caitlin Collins, fake news CNN, et, je sais pas si vous vous en souvenez, Dylan Mulvaney. Qui était la transe que Bud Light avait utilisée pour partir
1: dans sa pub.
2: Mais les deux, allez voir les photos, les deux se ressemblent, man. C'est vraiment, c'est méchant, c'est de l'humour de dérision, évidemment. Mais ça n'a pas passé.
1: C'est Trump, là.
2: La couenne des journalistes est faite fragile, surtout sous Trump. Trois gags, trois clips que je vous ai sortis. Le dernier est absolument anthologique, mais on débute avec le UFC. Il est sur scène, puis là, il fait des parallèles avec les journalistes, ce qui s'est passé depuis qu'il est à la Maison-Blanche en 2016 jusqu'à aujourd'hui. La deuxième élection en 2020, qui a perdu, qui s'est fait voler, ci et ça. Puis à un moment donné, il arrive sur le gala du UFC. UFC Freedom 250. Et là, il se met à nous raconter que c'est une première, mais pourquoi?
3: Absolutely one of the most incredible things anybody's ever seen. People said it's one of the most incredible nights of their lives. So just remember, before I came along, if you wanted to see someone lose consciousness on the south lawn of the White House, all you had to do is ask Joe Biden a question. They'd remember that. Oh, you think I'm kidding?
2: Je vous traduis, là. Avant que le UFC Freedom 250 soit organisé sur le terrain de la Maison-Blanche, pour voir quelqu'un perdre connaissance sur le terrain sud de la Maison-Blanche, la seule chose que vous aviez à faire, c'était d'aller voir Joe Biden puis lui demander une question.
4: C'est malade. Ils disent, vous pensez que je fais une joke?
1: Ah ouais, c'est ça.
2: T'sais, c'est pas nouveau, là, Sleepy Joe.
1: Ah ouais.
2: Ça fait des années qu'ils utilisent Joe à toutes sortes de sauces pour le diminuer. Là où ça devient vraiment intéressant, c'est quand ils s'attaquent aux médias. Puis là, faut juste résumer la situation, là. Ils sont dans un hôtel qui est le Waldorf Astoria, qui est un hôtel qui appartient à la chaîne Hilton.
4: Okay.
2: Tous les journalistes sont regroupés devant lui. Puis déjà là, c'est un peu bizarre, moi, je trouve, le dîner des correspondants, parce que les journalistes sont à côté des gens sur qui ils font des enquêtes, des reportages. Tout le gratin
1: on
2: de Washington
1: tout le monde ensemble,
2: est réuni au même endroit. Puis habituellement, Trump, il dit dans la face des journalistes, « You are fake news. Mm-hmm. Ce que vous faites, c'est pas crédible. » Là, tout le monde est réuni là, puis il leur dit, « Écoutez, quand je parle, votre système va... » tomber en ruine.
3: People have no idea how lucky you are. When I'm gone, you're all going to be broke. Your business model is going to be finished. No, it's true. When I'm not around, you're going to be broke. There's not going to be anybody to report on. Nobody gives a damn about anybody else.
2: Mais il y a quand même pas tort.
4: C'est sûr.
2: Les codes d'écoute et les parts de marché de CNN, Fox News ont augmenté depuis qu'il est là. Et ça a chuté quand Biden est arrivé. Ben oui, c'est très bien. Je veux dire, le gars est une machine à cash pour ces médias-là.
1: Discussion fin de semaine concernant les voyageurs qui vont aux États-Unis ou qui refusent d'y aller.
4: Ouais, les principes.
1: Les gens savent, en tout cas, les gens avec qui j'ai parlé, là, savent que généralement, tu sais, il dit un peu n'importe quoi, puis il sait que les journalistes vont reprendre ça, surtout au Québec. Il doit rire dans son bureau, là. Il doit dire, regarde, ben, je vais écrire ça, là, puis ils vont en faire une nouvelle.
2: Ah, ben,
1: c'est sûr qu'ils nous trollent.
4: Il attend juste de checker, il refresh ses pages pour voir s'il y a quelqu'un qui va reprendre sa déclaration, c'est sûr.
2: C'est le master troll, là. À plusieurs reprises, il nous l'a démontré, là, notamment avec les chimpanzés et Barack Obama. Ça, c'était très douteux. L'avion qui déverse de la merde sur les manifestations No Kings à New York. Encore douteux. On est dans le troll d'experts et... Parlant de trollage d'experts, cette cote-là, pour moi, est la cote la plus légendaire du dîner des correspondants. En primeur, il annonce quelque chose de gros.
3: That's why tonight, to show just how much I care about the press
0: And I want to save your ratings. I'm pleased to announce my intention to, and this is a somewhat of a scoop, my intention to run for a fourth term as President of the United States.
4: Oh.
0: I will be doing that. I will be having an official. In fact, I think I have.
2: Là, il met une casquette, c'est marqué Trump 2028.
0: I won three times. Now I'm going to do it again.
1: Ben oui.
4: I'm going to do it again.
1: Fait tellement exprès.
4: Ah, mais ça a été repris. Trump en 2028, ben avec oui, la photo, ça a été repris en fin de semaine.
2: Ah, et puis je vous rappelle, c'est complètement proscrit par la Constitution américaine. Il n'y a aucun président qui peut faire deux mandats. Il y en a juste un qui l'a fait dans l'histoire et c'est Roosevelt.
1: Parce qu'on était en guerre.
2: En deuxième guerre, de 32 à 44, il a fait trois mandats parce que quand un pays est en guerre, tu ne peux pas aller en élection foncièrement.
4: Ah, là, ils vont dire qu'ils cherchent la guerre, Max. Ils cherchent la guerre avec l'Iran. L'Iran pour rester pour un troisième mandat, Maxime.
1: Tout est dans tout.
2: Non, mais il y a beaucoup de gens dans la gauche qui n'ont pas pogné le troisième degré. Là,
4: non.
2: Parce que c'est clairement au troisième degré. Il dit c'est la quatrième fois que je vais me présenter et que je vais peut-être gagner.
1: Ouais.
2: Ben, ah non, avec 20-20, oui. Où il dit qu'il a gagné. Fait que là, il veut gagner pour une quatrième fois.
4: Dieu, okay.
1: Ah, il est encore avec ça.
2: On est dans la crème pas mal. Quelqu'un d'autre qui est dans la crème? Notre première ministre non élue. Moi, tiens, à chaque fois que j'en parle, il faut le rappeler.
1: L'équipe Christine Fréchette.
4: Quoi?
2: Son équipe, là, son équipe est vraiment bonne. Surtout son équipe de réseaux sociaux. Vous avez remarqué que depuis un certain temps, surtout depuis la semaine passée où elle a diffusé une vidéo pour les 100 jours, la même couleur.
4: Mais c'est pas ses 100 jours à elle.
2: Ben, c'est ses 100 jours à elle.
4: Oui, c'est ses 100 jours. Oui, mais tu viens de le dire, non élu.
1: Ouais,
4: pourquoi
1: c'est ça.
4: On se permet d'y mettre un 100 jours pareil?
2: Ben,
1: elle est élue au sein des membres, selon la.
4: Il n'est pas mérité.
2: Non, mais dans le sens où c'est légal selon notre système ici d'agir de la sorte.
4: Alors, je sais, mais...
1: Si on prend ça, mettons, dans les livres, là, elle est élue par les membres parce qu'elle avait été élue d'abord par les citoyens. Mais on comprend, ouais.
4: C'est quand même un 100 jours de participation. Là, c'est une médaille de participation, son 100 jours à mes yeux.
2: Ah, que ça, 100%.
4: C'est ça que je veux dire. Là. C'est comme, hey, bravo, on va te donner ta
1: participation. Participation qui coûte cher à date. Là.
4: Ben, c'est ça.
2: Mais... quoi qu'on en dise, ce qu'elle fait présentement, ça lui donne des munitions pour le déclenchement de la campagne électorale. En fait, de son côté, c'est définitivement déjà déclenché, mais les 100 jours, c'est une façon de marteler à quel point elle s'est distanciée de François Legault.
4: Ouais.
2: Et là, de plus en plus, elle se montre comme la personne human, la femme près du peuple.
1: Et ça va marcher.
2: Celle qui a vécu les expériences que toutes les femmes des années 80 ont vécues. Tu sais, la génération X, quand elle est arrivée en poste, la soirée où elle a été élue, souvenez-vous, elle a répété genre 3-4 fois le terme génération X parce que elle veut plaire à cette clientèle-là.
1: Qu'est-ce qu'elle racontait,
2: la clientèle
1: donc?
2: Qu'il cherche en ce moment.
1: Tu sais, elle racontait là, des souvenirs. T'es pas sur la balançoire. Tu sais, je me souviens pas qu'est-ce qu'elle racontait, là, mais tu sais, elle parlait de son enfance puis à quel point ça l'avait marqué. Puis, très human.
2: Et là, ses réseaux sociaux, les derniers jours, elle s'est mise à raconter des histoires, des anecdotes de vie concernant son oncle et un party des années 80.
1: Hein?
2: Ça dure 1h14, mais je vous l'ai laissé intégrale.
1: Okay.
2: C'est honnêtement une des affaires les plus psychotroniques que j'ai entendues de la bouche d'une première ministre, voire d'un premier ministre. Elle est assise sur une chaise. Là, il y a son équipe de com qui la filme, puis elle nous raconte ça comme si c'était pertinent. Et je vous rappelle que cette dame-là, là, live, là, en date du 27 juillet, c'est la première ministre non élue du Québec.
1: Okay.
5: Elle est indisable. Je veux dire à mon parrain d'écouter ça. Une fois, on est allé chez ma marraine, mon parrain. Et on était dans les années 70, puis à ce moment-là, vous savez, la mode au niveau des cheveux, là, il y avait beaucoup les permanents qui étaient à la mode. Et mon parrain s'était fait faire un permanent. Alors, il y avait les cheveux bien frisés, pas à la base naturelle, mais là, cette époque-là, oui. Alors, on s'en va fêter sa fête chez eux, puis c'était super beau, c'était l'été, on était en costume de bain, il y avait la piscine hors terre à côté de la maison. Et puis là, je me souviens, on était dans la cuisine, et arrive le moment du gâteau d'anniversaire. Alors, on chante « Mon cher Jocelyn, c'est à ton tour. »
1: Salut Jocelyn.
5: Jocelyn, en question, il se penche pour souffler les bougies. Il ne réussit pas à souffler toutes les bougies de son premier souffle, mais les bougies atteignent son permanent. Et il s'est mis à flamber des cheveux. Et là, j'entends ma mère dire « Jocelyn, tu brûles! » Et là... mon oncle qui réalise qu'il est en train d'arriver, alors il s'est levé de table, il a couru jusqu'à la piscine, il a plongé dans la piscine. Et c'est là que s'est éteint le feu d'anniversaire de Jocelyn.
1: Mais voyons donc.
2: La seule question, c'est pourquoi, Christine?
1: Ouais.
2: C'est pas la journée internationale des permanents, comme a dit. C'est pas la journée internationale des anecdotes. Elle, elle sort de nulle part un dimanche pour nous raconter une anecdote d'enfance. Ça va, man? C'est quoi le rapport?
1: Puis eux autres, ils disent, ah, ça va être bon, on va mettre ça. Parce que on va, vouloir, on va vous la présenter comme, excuse-moi le terme, là, one of the boys. Christine, là, c'est une femme comme tout le monde.
2: Ben oui, hey, la piscine creusée, elle nomme ça tout le monde. C'est nostalgique.
1: Exactement.
2: Elle a déjà eu une piscine ou s'est baignée dans une piscine hors terre.
4: Ouais.
2: Les permanents des années 80, elle va cibler la génération X direct dedans. Tu sais, il y a Marcel et Monique qui entendent ça, puis ils font, ah, ben, coudon. Elle est comme
1: stop.
2: Nous autres.
1: Exactement.
2: Elle est pareille, oh, fouah, je la commence
1: elle
2: à
1: bonne.
2: L'aimer.
1: Oublie, je le dis. Elle, moi, la phrase que j'ai entendue, c'est, au début de son mandat là, à Christine, quand elle est arrivée première ministre, c'est « Eh bonne, elle a l'air d'aimer ça. »
4: J'espère qu'elle a l'air d'aimer ça.
1: C'est
2: tellement fake.
1: Ça va faire écho, je te le dis.
2: Non, mais c'est tellement fake.
1: C'est fake, mais
4: c'est
1: en même temps, ça va fonctionner, malheureusement.
2: Elle s'est écrite, elle s'est assise avec son équipe de com, puis on fait « OK, qu'est-ce qu'on pourrait raconter
4: les livres,
2: qui fait
4: people? » On les a trop usés, là. Les livres, on peut plus faire ça. Arriver de nulle part un dimanche après-midi, puis... J'ai lu Guy de Maupassant.
1: Ouais, non, c'est ça, les livres, ça marche plus.
4: Je peux plus faire ça. Fait que, vas-y avec des anecdotes. Le monde qui était human un peu. Là,
1: après
4: parce
1: moi,
4: que
1: là...
4: les livres, là, c'est trop intello, là, trop intellectuel. Le monde lise plus ça. Anyway, le monde lise plus. Fait qu'on veut, on veut écœurer le monde avec un balado de ta vie de tous les jours. Ça, tes souvenirs de jeunesse.
1: Et là, la prochaine anecdote va sûrement contenir un Walkman Jaune, du linge des années 90.
4: C'est quoi
1: exact.
4: Le starter pack de la génération X?
1: Ouais, c'est ça.
4: Ça va être un meme sur la page de la coalition. Eh bien, excusez-moi, équipe Christine Fréchette,
1: oui.
4: Coalition de Québec.
1: Oui.
4: Avec tous les éléments là, qui passent partout. Elle va-tu dire qu'elle a rencontré Pascaro un moment donné dans sa jeune carrière?
2: Sûrement, ça m'étonnerait pas. Là. C'est tellement malaisant. Là, je peux pas croire qu'on accepte ça en tant que société.
4: Là, je veux une anecdote de pièce de théâtre ou de théâtre d'été. Parce que dans son
1: que...
4: temps, d'après moi...
2: Moi, j'en veux pas d'anecdote. Moi, je veux qu'elle fasse sa job et qu'elle nous sacque patience.
1: Qu'elle arrête de dépenser aussi, là.
4: Moi, je veux pas trop qu'elle fasse sa job, par exemple, avant les élections.
2: Ben là,
4: continue.
1: Il y a beaucoup d'argent qui est dépensé parce qu'on est en préélection puis on donne de l'argent, Max. On en donne en tabarouette. J'ai pas le chiffre exact, là.
2: Non, ben Girard, il avait laissé une enveloppe de 250 millions.
1: Alors,
2: qu'elle
1: a au-delà
2: de
1: ça.
2: Juste avec au-delà. La TVQ puis tout ce qu'elle a enlevé. À ce niveau-là, ben écoute, ceci étant, on est pogné avec ça pour l'instant. On va aller faire un petit tour dans le Wokistan.
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2: Bon, je parle de quelque chose à matin.
1: Ah, le Wokistan, des fois, je l'aime pas, le Wokistan.
2: Ouais, ça se peut qu'on s'enligne vers là.
1: J'espère
2: ce
1: que
2: matin.
1: C'est une île qui est loin, loin, loin.
2: Ah,
1: loin.
2: C'est très, très loin pour y aller. Il faut y aller à la nage.
1: Puis encore là, tu as de prendre une veste de sécurité.
2: Oui, c'est très important.
1: Les noyades, il y en a plein.
2: Les non-binaires.
4: Ouais.
2: Les ajars.
1: Oui.
2: Les personnes bizarres.
1: Ben là.
2: J'ai un autre type de personnes à vous présenter ce matin. Les terriens.
1: Pardon?
2: Ouais, avez-vous déjà entendu parler de ça?
1: Les terriens?
4: Oui,
1: les terriens?
4: Oui, mais non.
2: OK. Les terrianthropes sont des individus, et je vais vous lire la définition texto parce que je peux pas savoir ça par moi-même, qui participent à une sous-culture au sein de laquelle ils s'identifient à un ou plusieurs animaux existants ou ayant existé sur Terre.
1: Hein? OK, fait que je me choisis un animal et...
2: Et Cam est parti.
1: Savoir.
2: Fait que toi, t'es Nicolas Cloutier, d'accord?
1: Oui, ben jusqu'à preuve du contraire, là.
2: Dans ton ressenti,
1: ouais.
2: Si tu vas au fond de ton être, il est possible qu'à un certain moment donné, tu tombes face à face avec un renard.
4: Parce
2: que dans une autre vie... Tu
1: non, c'est pas ça que je ressens
2: déjà
1: mon renard.
2: Senti comme un renard.
1: Non.
2: OK, ben écoute, on va faire
1: là,
2: le tour de la question.
1: Moi, c'est plus tyrannosaure, moi.
2: OK. Ah oui, hein?
4: Okay.
1: Non, mais tant qu'à choisir un.
2: Le journaliste en France qui a rencontré un terrien. Et le terrien lui-même nous explique comment il sent à l'intérieur.
7: Terrien, déjà, est-ce que tu peux m'expliquer qu'est-ce que c'est un terrien, concrètement?
8: Donc, un terrien, c'est une personne qui s'identifie à des animaux non humains. Ça peut être n'importe quel animal, un oiseau, une corneille, un cerf, un chien, un chat, un loup. Ça peut être aussi une réincarnation. Par exemple, quelqu'un était biche dans une vie antérieure et maintenant, il est humain, mais il y a toujours le côté biche qui est resté.
4: Ah, mais on
1: tabarouette.
2: Non.
1: Hey, je peux pas croire.
2: Non, c'est vraiment une sous-culture. Vraiment
1: on se fait troller.
2: Non, ils sont sérieux, eux autres. Le gars, dans l'entrevue, il y a un beau gilet de loup, d'ailleurs.
1: Super.
2: Et le journaliste lui demande...
4: Et toi?
2: À quel animal tu, t'a... ah ouais. tu t'apparentes?
7: Toi, à quel animal tu t'identifies?
8: Pour ce qui est de ma thérianthropie, c'est le loup, donc le loup Canis lupus, et l'ours, l'ours brun.
7: D'accord, donc toi, t'as les deux.
8: J'ai les deux. C'est-à-dire que j'ai des ressentis qui vont être vraiment ours brun. Allez, on va dire 30% de mes ressentis qui sont ours brun, et peut-être 70% de mes ressentis vont être le loup.
1: Là, faut que je comprenne.
4: Les ressentis.
1: Là, comment peut-il... associer un ressenti à celui d'un ours brun. C'est ça comment, toi?
2: Ben, c'est un ressenti. Faut que tu écoutes tes émotions. À la seconde où tu te mets à écouter tes émotions, tu es capable de décoller.
1: Ben là, j'ai un ressenti un peu écœuré, je te dirais. Là.
2: Ah, c'est pas un animal, ça. Ah, t'es pas un vrai terrien.
1: Ouais. Okay, non, mais c'est fou, rien de ça.
2: On va juste récapituler.
4: Okay, il y a un symbole aussi.
2: Là, c'est toute une vraie patente là, que je vous raconte là matin. Donc, lui, il se sent 30% ours brun. Et 70%
1: okay,
4: loup. Il part avec des chiffres.
2: Mais le calcul, là, il n'y a pas de ressenti humain. Là. C'est 100% de son ressenti, c'est un ressenti animal.
1: Okay.
2: Ours brun, loup.
1: Ben oui, je comprends. Oui.
2: Fait qu'on est devant ours une impossibilité.
1: Là, ça se sent comment, un ours brun?
2: Oui, ça se sent bien, j'imagine.
1: J'imagine.
2: On va demander là, aux ours. Ben lui, il va continuer de nous en parler.
7: Du coup, tu ressens rien en tant qu'humain. Ça prend le dessus sur ton côté humain? Comment ça marche?
8: Je suis plus une sorte de mi-homme, mi-loup qui peut se transformer en humain ou qui peut se transformer en loup féral, loup sauvage. La seule explication scientifique que je pourrais donner, c'est que je crois un peu au multivers, aux aliens, à la vie dans l'univers et que peut-être je viens d'une autre dimension. Enfin, mon âme, en tout cas, vient d'une autre dimension et aurait été téléportée dans mon corps humain.
4: On ne sait pas si la 3D à la 5e dimension, ça marche, mais l'inverse est arrivé, en tout cas. Il y a du monde qui sont arrivés d'ailleurs. Certains. Ça me fait capoter. Quelqu'un qui a clairement abusé de Twilight puis d'Harry Potter, là.
1: Ouais.
4: Qui a abusé ben raide, le professeur Lupin, là.
2: C'est malade, hein? C'est vrai qu'il y a un auditeur qui le mentionne. Il y a un bout dans l'extrait où il dit un animal non humain.
1: Oui, non humain.
4: Mais je t'ai regardé. Tu l'as-tu poigné mon regard de comme. Quoi?
1: Parce qu'on sait tous que l'humain est un animal à la base. C'est pour ça qu'il faut spécifier, Max. Et surtout dans Owokistan, comme tu l'appelles, faut tout spécifier, là, parce que tu peux heurter beaucoup de gens, là.
2: Hey man, je suis tanné, j'imagine juste les parents de,
1: tanné,
2: de ce petit gars-là. Là. Moi, je mets 130% ours brun.
1: Parfait. On va jouer dans le carré de sable. Hey,
4: mais là, je comprends mieux les litières dans les écoles, puis le débat, s'il y a vraiment une montée de ça, là.
1: Mais c'est parce que là...
4: On est où?
1: On donne de l'importance à ça. Je veux dire, si on arrête de donner de l'importance ou d'accepter ça, ça va s'éteindre. C'est de l'attention, là, fois mille.
2: Pour vrai, je pense qu'il y a personne qui accepte ça. Là. Que tout le monde trouve ça complètement délirant.
1: Ah oui, toi, t'es ours brun aujourd'hui?
2: Ben, c'est ça, quelqu'un à la banque.
1: Bravo.
2: Vous êtes monsieur? Non, aujourd'hui, je suis loup.
1: Ours.
2: Ouais, ou loup. C'est 70% de mon ressenti. Écoutez, est-ce que je peux avoir un prêt pour des minouches, s'il vous plaît?
4: C'est incroyable.
2: Et c'était notre voyage au... Pakistan.
1: Merci, Max Lacasse.
4: Hey boy.
2: De rien, man. Ça me fait plaisir.
1: Je me sens... J'essaie d'écouter mon ressenti.
2: Ouais.
1: Ah, tu vois, ça vient de changer. Plus de tyrannosaure, plus cheval.
2: Ah! Ouais. Jument?
1: Ça te dépend.
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1: OK, un peu de circulation. C'est en 8h31. Il n'y en a pas de problème. Tout va bien. C'est vert. Même dans les endroits où c'est rempli de construction. Comparativement à hier après-midi où c'était... un bordel de revenir près de Québec.
4: Ça va là, être comme ça pour le prochain dimanche aussi. T'sais, c'est dimanche, c'est fin de première semaine de construction. Ouais. Dimanche prochain, fin des vacances.
1: Ben, en fait, autoroute 20, à la hauteur de Lévis-Centreville jusqu'au pont La Porte, direction ouest, c'est toujours compliqué. Peu importe. La fin de semaine, c'est toujours compliqué, peu importe l'heure. 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Deux, trois petits détails avant qu'on passe à la chronique de Camille. Entre autres, c'est Montréal Live en vacances. On sera tous de retour le 10 août prochain. J'ai jasé avec Dominique Morin, d'ailleurs, oui. Vendredi dernier. Il semble en forme. Il est dans le coin de Denver, au Colorado. D'ailleurs, il a mis une photo sur sa page Facebook d'un album d'Angine de poitrine en rentrant dans le magasin de disques. 25% de rabais. Mm. Fait que Angine de poitrine fait le tour du monde en ce moment.
4: Oui.
1: Et
4: sont dans les rumeurs même pour peut-être le Super Bowl. Ça
1: aurait ah ouais?
4: Ben oui, mais...
2: Ben non.
4: Hein, c'est ça. Max le
2: ben
4: dit.
2: Non, Angine de poitrine au Super Bowl, voyons donc. Là.
4: Calmez-vous.
2: Hey, Kendrick, qui t'avait une coupe de mêlée, Angine de poitrine, il n'y a personne qui va comprendre.
1: Alors, c'est sûr
2: que le monde était mélangé.
4: Ah,
2: il
4: comprenait ouais, pas le statement.
2: Sosie, là, dans le fin fond du Wisconsin, elle comprenait pas. Là. Et Louis pensait que c'était gang de rue. Fait que.
1: Oui. C'est vrai, il y avait. Oui.
2: Imagine en
1: Gine. Oui, Louis. Je me rappelle. Avait été. On une petite tape sur la main de la part de l'employeur à l'époque.
2: Non, non, non, pas une petite tape. On l'a envoyé dans un cadre réformatique.
1: Ouais.
2: Ben oui.
1: Comme la lune. Oui, ça plaît.
2: Philosa.
1: Oui, voilà, merci. Oui. Où je m'en allais avec ça?
4: Angine de poitrine. Ouais, c'est ça. Du monde.
1: Oui, puis ils seront au Festival de Lévis. D'ailleurs, on va en jaser un peu plus tard vers 9h30 avec Sébastien Huot du Festival parce que ça commence cette semaine. Énormément de spectacles. C'est le fun, le Festival. C'est familial. Je passe souvent par là. sur Taniata, en fait, à Saint-Jean-Chrysostome.
4: Oui.
1: Toi, tu travailles pas loin de là, Camille?
4: À distance de marche, mon cher. Ouais.
1: Puis la scène est montée, tout ça. On est en train de peaufiner le tout.
4: Moi, ce que j'aime voir arriver, ce sont les manèges.
1: Ouais.
4: Quand ça commence à s'installer, c'est l'ambiance fête foraine au travers. Tu sais, le mélange de tout ça là, qui fait que c'est un bel événement.
1: Beauce Carnaval, les gars, les deux frères, en tout cas, toute la famille Vallée de Beauce Carnaval, j'ai eu l'occasion de côtoyer à maintes reprises quand je travaillais à Saint-Georges-de-Beauce. Ils travaillent en tabarouette. Ils ont comme deux équipes. Là. Une équipe, c'est quoi, non, Rive-Nord, puis une équipe Rive-Sud, je pense. Puis okay. Ils se promènent, ils font le tour du Québec à chaque année. Puis les autres, ils commencent ça à Saint-Georges-de-Beauce fin avril. Là, ils installent les manèges là, pour deux fins de semaine. Ils rodent ça, j'imagine. Là, puis on regarde ce qu'on a réparé durant l'hiver, si ça tient. Non, c'est super sécuritaire, pour vrai. Super, super sécuritaire. D'ailleurs, on va ouvrir aussi aujourd'hui officiellement le pont Gordie Howe. C'est à midi que ça se passe. Hein? Là, au niveau de l'entente, je ne reviendrai pas là-dessus. On en a parlé amplement. Mais là, on ouvre le pont officiellement ce midi. Pas de cérémonie. Hein? On va faire ça le 3 août, c'est ça, du côté du Canada?
2: La cérémonie s'est faite vendredi passé.
1: Ah, c'est vendredi dernier. Parfait. Ouais. Puis on l'a fait seul.
2: Tout seul avec les Premières Nations parce qu'on était sur un territoire non cédé, évidemment. Oui. Fait qu'il a fallu le mentionner. Ouais, ça rouvre aujourd'hui la circulation.
1: Ouais.
2: Puis la piste cyclable pour les vélos. Parce qu'il y en a beaucoup qui vont aller à Detroit en vélo, j'imagine. Ça rouvre le 5 août.
1: Puis faut-tu payer aussi?
2: En vélo?
1: Oui.
2: Bonne question.
1: J'imagine que t'as peut-être un laissez-passer parce que t'es éco.
2: Je penserais pas.
4: T'as une petite gate, là, un petit truc blanc. Là,
2: comme pour rentrer dans le métro?
4: Oui, que tu fais juste passer par-dessus. Oui.
1: Je voulais vous faire entendre, puis tu sais, j'ai fait une erreur, parce que samedi soir, lorsque j'étais sur le terrain de camping, j'ai eu, dans mon élan de good party, une bonne idée. Je me suis dit, c'est la nuit ou presque, il est 11h le soir, tu sais, les spectacles sont finis, je vais filmer le son que font les airs climatisés.
2: Ah!
1: Puis j'ai...
2: T'as des grosses soirées pareilles.
4: Ouais. C'est comme prendre une photo de la lune. J'aime
1: parce que, tu sais, l'histoire de la CEPAC, là.
4: Ouais.
1: Je voulais voir, ça fait-tu vraiment du bruit tant que ça? Puis j'ai pas réussi, j'ai pas pris de vidéo, j'ai fait une photo. Fait que je peux pas vous le faire entendre.
4: Ah, OK.
2: Mais fun, ton anecdote?
1: C'est ça.
4: Malgré ton erreur, je te dirais que ce que t'entends puis ce que tu penses que ça va bien sonner, c'est deux affaires.
1: Ah, en effet, mais tu sais, tout ça pour dire que ça a vraiment pas rapport, ce règlement-là. Parce qu'il y a aucun bruit. Mm. Ça ne fait pas de bruit, ça fait plus de bruit à l'intérieur de la roulotte que... de bruit à l'extérieur. C'est ridicule, c'est, totalement, ce règlement-là.
4: C'est ours. C'est juste à cause de ça. Là. Ça sont durs sur la feuille pour dormir. C'est même plus léger. Puis...
2: C'est le monde à l'envers des parcs nationaux de la CEPAC. Ouais. Honnêtement, l'air climatisé, t'as plus le droit.
1: Tu peux rien faire.
2: La musique, la guitare, les feux. Et j'ai appris en fin de semaine que sur 90% des parcs nationaux, les chiens sont même pas autorisés.
1: Ah ouais.
2: Pense à ça, là. T'es dans le bois. Il y a des arbres, des petits bosquets, il y a de la fougère, il y a à peu près toutes les plantes que tu peux nommer sur le territoire québécois sont là. D'autant plus que la CEPAC, ça a été créé en 85. C'était sous René Lévesque de mémoire, à moins que ma mémoire me fasse
1: Max,
2: défaut.
1: Tu as de l'information que je ne connais pas.
2: Et à cette époque-là, on avait créé la CEPAC pour quoi? Donner accès au territoire québécois aux Québécoises et Québécois.
1: Puis là, on est en train de tout faire pour... te donner envie de pas y aller.
2: Bon, on étouffe, à tout le moins, là. Moi, je trouve ça quand même absurde que c'est dans 90% des parcs nationaux. On peut se pas amener les chiens. Tu sais, les parcs nationaux, je parle des campings là, sur les parcs nationaux, évidemment. Ouais. Pas le droit de chien. T'es dehors, ça va.
4: Il y a une vidéo qui a été partagée en fin de semaine. Je sais pas si vous l'avez vu passer. Là, c'est dans le Slow News à Banff. Fait qu'on est chez nos voisins albertains, là. Mais il y a eu une rencontre avec justement un ours, ben un vrai ours et des randonneurs. Ouais. Le chien, parce qu'il avait pas été mis en laisse. Mm-hmm. Ils peuvent encourir, selon Parc Canada, une amende qui va aller peut-être aux alentours de 25 000 $.
1: Hein?
4: Fait que poser la question, c'est un peu y répondre. Est-ce que les animaux sont encore la bienvenue des parcs?
2: 25 000 $?
4: Oui.
2: Wow.
4: Les randonneurs reconnus coupables pourraient recevoir une amende pouvant atteindre 25 000 $ ben parce qu'un chien, ça doit rester en lice de 3 mètres ou moins en tout temps. C'est le même ici aussi quand on va se promener. Là, idéalement, tu ne te promènes pas dans la rue avec un chien qui n'est pas en lice.
1: Non.
4: C'est une réglementation.
1: Ouais.
4: Mais là, c'est parce que la facture, un, est salée, puis deux, ben, qu'est-ce que ça va rappeler aux gens? Oui, OK, de le mettre en laisse, mais aussi laisser la maison.
1: Parce qu'il n'était pas en laisse, ça allait attirer l'ours, c'est ce que je comprends.
4: Ben, écoute, une vidéo d'une minute aussi, qui a circulé, mais tu sais, c'est parce que le chien est allé courir plus loin, puis il a fait « Hop, OK, U-turn, U-turn », j'ai pas écouté en détail, mais tu sais, c'est...
1: C'est cher en tabarouette, là.
4: Comme Max a dit.
1: Ah oui.
4: Ça se peut que tu croises des gens qui s'identifient comme des animaux, mais tu peux en croiser des vrais, là.
2: Ben oui, puis c'est vrai que pour un ours, les petites cuisses de labrador, là. Ouh.
1: C'est sûr.
2: Miam, miam.
1: Surtout un grizzly, là. Tu peux pas rencontrer ça.
2: Ben, des grizzlies, c'est comme plus rare au Québec, je te dis.
1: Non, non, je comprends, mais je veux dire en Alberta, mais tu sais, moi, j'avais un chien, un border collie qui écoutait. Il écoutait là, au doigt à l'œil, c'est super bien dressé. Quand j'allais dans le bois, je le gardais sans laisse parce que lui, il voulait courir, il voulait sa liberté. Mmh. J'avais pas de problème. C'est sûr que c'est un animal. Tu sais pas comment il peut réagir, mais tu sais, j'étais tout seul dans le bois. Là.
2: Ouais.
1: Fait que voilà. Mais 25 000, c'est cher payé en tabarouette.
4: C'est ça. Êtes-vous vraiment seul dans le bois?
1: Ah! C'est vrai. Les autres dimensions?
2: Les Sasquatch.
1: Au retour de la pause, un peu plus de Camille Bergeron, bougez pas.
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1: J'espère que vous passez un bon début de journée en vacances ou sur la route ou au travail. Du moins, ça va être encore une journée chaude, une journée de piscine à la maison et, ou piscine publique, là, si vous n'avez pas de piscine privée, parce qu'on le sait, les gens, de moins en moins de piscine privée, Max. Hein?
2: Ben, ils n'en ont pas de moins en moins, mais ils se font sentir mal. Exact. Ils se font pas sentir mal d'en avoir, en tout cas.
1: C'est parce que, tu sais, en plus, le point qu'on discutait la semaine dernière, c'est qu'au niveau de l'environnement puis de l'éco-responsabilité, ça, c'est plus à mode, ça. Faut trouver une autre twist pour les rendre coupables. C'est-à-dire, ce sera financier, je sais pas comment le dire, là.
2: Le fait de posséder une piscine?
1: Moi, la culpabilité sera financière, voilà.
2: On va dire. Taxe, on s'en va vers là.
1: Paye, mon ami. Fait que c'est ça, belle journée aujourd'hui. Puis peut-être des nuages, mais sinon, généralement, une autre journée d'été pour cette deuxième semaine des vacances de la construction. Camille! C'est lundi et j'ai un peu le cerveau dans le jello, mais divertissons-nous.
4: Oui, quand même, parce que on vient me parler des piscines, ouais. Une façon de combattre un petit peu la chaleur. Puis le soleil, un matin, m'a fait bien rire, tu sais, des astuces pour réduire la facture d'électricité, parce que la clim, ben ça suce du courant,
1: ben
4: là,
1: oui,
4: on s'entend.
1: Ben oui.
4: Puis ça peut coûter cher, fait qu'on prend l'exemple d'un kidam là qui s'appelle Jeffrey Spiegel. Sauf que son nom est malade, ça fait vraiment nom de lutteur.
1: Spiegel.
4: Siegel, mais S-I-G-E-L.
1: Siegel.
4: Et M. Siegel, il utilise quelques stratagèmes pour, dans le fond, éviter la climatisation à tout prix avec une thermopompe. Là.
1: Qu'est-ce qu'il fait?
4: Il couvre ses fenêtres où le soleil se lève le matin. Puis après ça, en après-midi, ben quand le soleil fait le tour, quand il fait le tour de la boule, là, ben c'est de l'autre côté. Fait que d'est en ouest, il couvre les fenêtres pour commencer. Après ça,
1: cartons, qu'est-ce qu'il fait?
4: Ben, j'imagine qu'il met soit des rideaux très coupe-lumière ou il met carrément des planches de plywood dessus. Mais tu sais, on est rendu là, pour éviter d'utiliser votre thermopompe ou votre clim. Couvrez vos fenêtres parce que faut couper l'entrée de chaleur. Le soleil frappe sur la maison ou le bloc appartement. C'est un peu un scandale. Après ça, s'il y a un sous-sol, il est chanceux. Mais tu sais, on a pris un expert de l'Université de Toronto pour décortiquer tout ce qu'il fait là, dans sa routine. Puis dire, ah oui, c'est une bonne idée. Vous avez un sous-sol, allez vous réfugier dedans. Là, c'est une des parties de la maison la plus fraîche.
2: No shit, Sherlock.
4: Allez dans le sous-sol. Après ça...
1: Personne n'avait pensé à ça. Hein.
4: Utilisez les ventilateurs là, qu'on est tous en train d'enlever au profit de beaux luminaires au-dessus de la table à manger. Là. Ben, ça servait, ça, dans l'époque de la génération X.
1: Tout le monde sait que ça fonctionnait pas pantoute quand il fait chaud dans la maison.
4: Non, ça fonctionnait pas parce que ça faisait circuler de l'air chaud. Ouais. Mais là, on dit, non, mais le ventilateur, là, il peut servir. Là. Faut que tu mettes l'air puis que tu orientes le ventilateur vers l'extérieur de la pièce pour que ça
1: se
4: promène, puis que ça sorte, puis que ça ventile, puis ça rafraîchisse.
1: Mais il y avait toujours quelqu'un, parce qu'à l'époque, les ventilateurs au plafond, t'avais la chaîne pour la faire changer de côté. Il y avait toujours un mononcle qui disait, ouais, mais c'est parce que s'il fait chaud, parce qu'il tourne pas du bon bord. Ah oui, hein? Là, tu faisais tourner de l'autre bord, ça marchait pas plus.
4: On commence avec ces propositions-là. On dit aussi de porter des vêtements clairs, mais à l'intérieur, quand même, tu porterais, je vous dirais, portez-en juste pas, là. Parce que vous allez quand même avoir chaud.
1: Ouais, chess.
4: Puis on dit la nuit, c'est pas facile si ton ventilateur il est vers l'extérieur de ta chambre de rester au frais. Fait que là, oui, c'est vrai, faut que tu le retournes de bord.
2: Mais il a pas vraiment fait un article avec juste ça.
4: Il a fait un article là-dessus, là.
2: C'est juste ça, les stratagèmes, la nuit, les trucs.
4: Lorsqu'il fait généralement plus chaud à l'intérieur qu'à l'extérieur, inversez le sens de ventilation.
1: Ben oui.
4: Si vous êtes chez vous et que vous avez la chance d'avoir un sous-sol, il recommande d'y passer plus de temps.
1: Ben oui.
4: Je dors souvent là-bas quand il fait chaud, j'ouvre les guillemets, ce qui nous évite de faire tourner le climatiseur à fond pour garder les chambres fraîches.
2: C'est qui le journaliste qui a écrit ça?
4: Le journaliste.
2: Ça prend absolument son nom, là.
4: Je l'ai tué. Tara Deschamps de la presse canadienne.
2: Ça va, Tara? Ah. Tara, what's up,
1: qu'est-ce
2: Tara?
1: Qu'est-ce que tu fais? Qu'est-ce que tu fais après-midi? Ah, chaise dans le sous-sol, man, fait chaud.
4: Ouais, il fait chaud. Puis j'essaie d'avoir des Bermudas ou des boxeurs Paul.
1: Bon, oui,
4: Paul.
1: Pour
4: être sûr que j'ai pas la poche dans le thé, tu sais.
1: Blanc.
4: Puis on dit au final, si toutes ces tentatives cheap, là, de se sauver de la chaleur, de manger des Mr. Free, ça marche pas. Ben, allumez-le, votre clim.
1: OK.
4: Ça a pris même, au final.
1: Tout ça pour ça.
4: Tout ça pour ça. Au final, si vous avez trop chaud, allumez la clim.
1: Sous-sol, ça marche pas.
4: C'est plus cher de courant.
1: Ventilateur, ça marche pas.
4: Il y en a qui n'ont pas de sous-sol. Ben, c'est comme ça. Hein? T'avais rien qu'à en avoir un sous-sol.
1: Ouais.
4: Maudit égoïste. À un moment donné, ça va être ça. Les sous-sols vont devenir des solutions climatiques. Mais là, tout le monde va vouloir avoir des maisons avec des sous-sols. Fait qu'on va taxer les sous-sols. Ça s'en vient, là, je vous le dis. Autre chose que j'ai surveillé en fin de semaine, sous la recommandation de Max Lacasse, je suis allée écouter le documentaire Netflix sorti le 22 juillet, encore dans la catégorie True Crime, qui s'appelle A Toxic Love Story. Puis, man!
2: C'est bon, hein?
4: C'est fou.
1: Ça raconte quoi? Bon, OK, une relation toxique, assurément. Là, mais...
4: Oui, relation toxique, mais c'est un doux mélange de mensonges pathologiques et de manipulation crasse de l'esprit. On se rend compte que... au courant, je vous invite à aller le voir, au courant du documentaire, on pense au début que c'est une ex complètement timbrée qui est en train de framer la nouvelle blonde, présumément enceinte, clin d'œil de son ex-conjoint, avec des courriels d'harcèlement, de menaces de mort, de payer littéralement des hommes sur Craigslist, qui a l'air d'être une mine d'or pour les présumés violeurs et même les fantasmes de viol, là. Pour les amener directement chez la demeure de la nouvelle conjointe pour lui faire peur puis dire ça, la prochaine fois tu vas l'avoir
1: c'est
4: la totale.
1: C'est l'ex-conjointe de ce gars-là qui envoie ça à la nouvelle blonde, c'est ça?
4: L'ex-conjointe qui enverrait et des courriels incessants. Fait qu'il faut aller voir parce que c'est un des premiers documentaires que je devine pas à fin, mettons, là, que j'écoute. Ça dure à peu près quoi, une heure et quart de divertissement. Puis... À chaque fois, tu dis OK, c'est un autre niveau. Mais c'est un autre niveau. Puis ces temps-ci, il y a juste du monde. C'est quelque chose qui date quand même de 2016-2017 de mémoire. Là, on relate des événements de 10 ans, mais il y a une mine d'or à ça. Et malheureusement, le prochain documentaire sur Netflix va sûrement être celui de Sarah Gilson, que vous avez peut-être vu en fin de semaine. Ça a fait les nouvelles. Une influenceuse de 43 ans qui a été supposément, mais en fait. Tout s'apparente pour être un meurtre-suicide dans cette histoire-là de son conjoint actuel, Jeremiah Duffy. Une histoire bizarre, je ne sais pas si vous avez vu passer. Il y a une tendance TikTok de justement les documentaires Netflix qui commencent tout de même. T'as le procureur de la couronne ou encore un enquêteur d'un département de police régional aux États-Unis, là, genre en Oklahoma, exemple, qui s'assoit, puis là, t'as juste le micro-cravate.
1: Oui.
4: Le monsieur, il se prépare là, à parler.
1: Oui.
4: Ça commence souvent de même, c'est un peu une caricature parce que tous les documentaires de true crime commencent comme ça. Fait qu'il y a une tendance sur TikTok dans les dernières semaines qu'il y a des femmes, des hommes qui s'assoient puis c'est comme « Ah, si j'avais un documentaire sur Netflix qui parlerait de tous les traumas que j'ai vécu en centre jeunesse, genre. » Puis ils s'assoient, puis ils arrivent pour en parler, puis il y en a qui font de l'humour avec ça. Je sais pas si c'était de l'humour du côté de Sarah Gilson, mais elle s'est assise...
1: Le propos était...
4: Il était éveillé.
1: Mais hein?
4: Parce qu'elle a dit, moi qui se prépare si un jour Netflix sort un documentaire sur les accusations de pédophilie de mon conjoint.
2: Non, mais c'était pas de l'humour. Le gars, il a été accusé. Ouais. Il semble avoir fait dans plusieurs
4: états. C'est pour ça que je me dis, c'est délicat d'avoir utilisé la tendance pour le dire. Elle, en même temps, elle l'a dénoncé. Je vous recule en arrière d'à peu près un mois et demi. Justement, le 9 juin, il a commencé à avoir des allégations d'inconduite sexuelle envers une petite fille. C'est surtout cette petite fille-là qui est sortie pour en parler et a eu un effet boule de neige aussi sur d'autres allégations d'inconduite. Le monsieur en question, Duffy, était un coach de basket auprès de mineurs. Et c'est là que ça a commencé à alimenter les foudres. Et le lendemain, la femme, sa femme actuelle, ben, qui était sa femme, a rempli des avis de voyons, comment on appelle ça, j'ai juste en anglais les restraining order, là, mais les
1: c'est un avis non contact. Oui,
4: ouais, exactement, contre lui. Et ce qu'on apprend, c'est que dans la nuit de jeudi à vendredi, elle aurait été retrouvée morte avec son conjoint à côté d'elle. Puis là, c'est les sorties au travers de tout ça, là. Les ex, d'un côté comme de l'autre, l'ex de Sarah Gilson qui dit « Moi, j'ai proposé de l'aide. On a des enfants ensemble. Elle avait deux enfants. Et puis c'est d'ailleurs son fils qui a appelé le 911. J'ai proposé de sortir de cette relation-là, de l'aider pour sa transition. Ça, c'est un choc. Là, sans conteste, apprendre qu'il y a des accusations de pédophilie puis d'inconduite sexuelle envers des mineurs, c'est pas super. C'est l'ex du gars qui sort sur TMZ pour dire « C'est triste cet événement-là, mais je suis zéro surprise. Hein? » C'est pas ça, là, cette espèce de « on s'en doutait » ou tu sais, comme t'arrives de où, toi, là, de dire que cet homme-là avait des comportements violents dans ta relation, qu'il y avait des tendances à être un petit peu jalouse, puis même sur les rebords de la manipulation. J'ai trouvé ça particulier, puis tôt aussi pour sortir, puis dire « Ah! Savais.
2: Mais c'est le tribunal populaire, là. C'est ben, juste c'est des accusations, c'est des allégations. Ouais. Il n'a jamais été reconnu coupable de rien. Est-ce que c'était vrai? Là, c'est la petite fille qui sort aussi de 9 ans qui dit « Moi, il m'a touché.
1: Ouais. »
2: Il y a eu des contacts sexuels. Là. Bon, qui tu crois? Ben, on a tendance à croire la jeune fille dans des situations de même. Là, sur... Je pense que c'est bien correct.
4: Exact. Sur plein de sphères, ça ouvre là, l'enquête. Puis malheureusement, c'est de quoi qu'on va voir sur Netflix bientôt. Là. Quand, au terme de
1: malheureusement.
4: Cette, c'est ça, là, c'est de déterminer le profil psychologique de cet homme-là, de tout déboulonner. Qu'est-ce qu'on va apprendre dans les prochains jours de ça? Mais la joke, entre guillemets, parce que moi, je vais le mettre à la blague, ouais. Ça a vraiment été utilisé sur un ton humoristique partout, là, pour parler des traumas, là.
1: L'histoire de la chaise, puis oui, oui.
4: De le prendre un peu en riant. Cette joke-là n'a pas bien tourné, là, puis elle se serait fait questionner à plusieurs reprises par son conjoint. Pour au final, deux semaines plus tard, qu'elle aurait été tirée en pleine nuit. Là.
1: Ah, c'est terrible, cette histoire-là.
4: Non.
1: Puis, tu sais, je comprends l'idée derrière vouloir dénoncer ton... Tu sais, ton conjoint t'apprend à ça, t'es sous le choc, là, c'est terrible, mais j'ai de la misère un peu avec ces genres de dénonciations-là. Ouais. Tu sais, je comprends, il y a des accusations, le gars se fait arrêter...
4: Ben là, il va en avoir, là. Je sais même pas si ça s'est rendu à l'étape de la formelle, là, de la justice. Là. C'est des accusations qui ont été déposées dans l'air, là, publiquement. Là.
1: Ouais.
4: Il y a ça qui est touché aussi.
1: Exact. Là. Le fameux tribunal populaire.
2: Non, mais c'est une influenceuse qui voulait faire des clics aussi à la base.
4: C'est ça.
2: T'sais, mademoiselle.
4: C'est un open-eye solide. Ouais, ça y a coûté sa vie.

0: Quand vous partez, est-ce que vous ne jurez que par ça?
1: C'est quoi ça?
0: C'est les cartes de téléphone, carrément, virtuel. Pour avoir les données cellulaires, mais maintenant que tu peux acheter, pré-commander avant de partir. Fait que t'as pas besoin de changer physiquement la petite carte.
2: Non, c'est le fun. J'ai acheté ça au Mexique, j'ai acheté en République. Ça coûte, moi j'avais pris une option illimitée, là.
0: Ouais.
2: C'est juste les données cellulaires. Fait que c'est une trentaine de piastres. Je pense que c'était All of Life que j'avais choisi, mais il y en a plein.
0: Il y en a plein. Il y a Air Allo. Puis là, je te parle de Célie parce que j'ai vu circuler qu'on va proposer enfin des eSIM qui sont compatibles avec les croisières. Pourquoi compatibles? C'est pas compliqué quand on est en mer.
2: Il n'y a pas de réseau.
0: Sur un navire, il n'y a pas de réseau. Ouais, les tours cellulaires sont loin. Là, puis de plus en plus, on utilise la technologie des satellites sur les croisières, donc du Starlink, etc. Les compagnies de croisières, par exemple, se graissent la patte.
2: Ah oui, c'est cher,
0: ça.
2: Un forfait.
0: Hey, on se cachera pas, là, c'est entre 250 à des fois du 400-500$, c'est pas plus pour l'Internet illimité à bord. C'est pas une option qui est super abordable, mais qui est en même temps très essentielle quand tu passes une majeure partie de ton temps sur le navire. Là. À un moment donné,
1: ça peut monter jusqu'à 400-500$ pour l'Internet
0: Mais ça dépend de la durée. Tu as du séjour, tu as du 2 semaines. Après ça, est-ce que tu veux streamer justement et écouter des documentaires le soir ou tu veux juste prendre tes courriels des fois de temps en temps ou tu veux discuter avec la famille? Des fois, le vidéo, ça supporte pas assez. C'est pas assez rapide comme vitesse d'exécution.
2: Mais c'est pour les employés aussi parce que je regardais sur YouTube des musiciens, mettons, qui travaillent sur des bateaux de croisière. Ils partent 6-8 mois. Mm. Puis les données cellulaires ne sont pas fournies par l'employeur, entre guillemets.
0: C'est quand même une bonne partie du budget, là.
2: Tous ceux qui travaillent sur le bateau disaient, ce qui me coûte le plus cher, parce que t'as pas nécessairement de dépenses, là.
0: Non, parce que t'es nourri, logé.
2: Ouais. T'es nourri, logé, exact. T'es payé. Mais leur plus grande dépense, c'est vraiment Internet.
1: Mais à Star avec Starlink, ça doit pas être si pire
2: que
1: ça.
2: Ton antenne.
0: Mais faut que tu t'as payé. Tu sais, Starlink est là, mais il faut que tu payes le service pour y avoir accès. Puis
1: c'est
0: tout.
1: C'est un Starlink du bateau, donc tu peux pas avoir ta propre antenne que tu mets sur ton bureau qui pointe par la fenêtre, mettons.
0: C'est ça qui vient un peu révolutionner l'industrie parce qu'on dit que ça va être disponible pour la plupart des compagnies, là. Qu'on parle de contemporaines de croisière, Norwegian, même Disney, Celebrity, etc. Fait que c'est disponible à grand public. Mais ça va tout changer parce que je te confirme que si t'enlèves le mode avion en plein milieu de l'océan, là.
2: Y a rien.
0: Ben, pas qu'il y a rien. Tu vas avoir une Christie de facture en revenant à la maison. Parce que ton signal cellulaire va chercher la tour la plus près. Des fois, tu tombes au milieu de nulle part. Donc, ça va prendre combien de temps avant qu'il pogne un signal? En fait, ça marche pas. Ça marche pas. Si l'essayer, vous allez le confirmer. Là, ça bug. Fait que là, c'est nouveau. Ce que je suis allée voir, il n'y a pas de produit spécifique sur le site de Célie qui dit croisière, mais tu peux l'avoir par continent.
2: OK.
0: Puis par destination, genre les Caraïbes, tu as des formats de forfaits, soit du 5, du 10, du 15 gig, etc., même illimités. Ils sont pas si chers. Moi, je suis encore un petit peu néophyte là, dans les eSIM. J'ai essayé à Dubaï, puis il aurait fallu que je l'active avant de partir, erreur de débutante. Fait que j'ai pas eu pantoute d'Internet pendant cette période-là. D'habitude, j'ouvre mes données, mais en mer, on sait qu'on peut pas le faire. Fait que ça va être une belle révolution, puis ça va justement venir compétitionner les tarifs des croisiéristes. Parce que j'en ai eu un autre côté là, pour l'année prochaine. Je me trouve un projet, là, avoir 30 ans, je veux partir.
2: Oui.
0: Je regarde le prix, je magasine ça, c'est genre du 350$ pour
2: m'en aider. Très cher. Oui, c'est ça. Ben, ça va amener une compétition.
0: Ouais.
2: Et les compagnies de croisière n'auront pas le choix de s'ajuster.
0: S'ajuster, exactement. Puis c'est sain, je pense, de faire ça.
2: Oui, oui, parce que sinon, ça coûte une fortune. Merci beaucoup, Camille.
0: Merci.
2: Au retour, on va jaser avec Max Trouman, bougez pas.
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3: Ben oui, bonnes vacances à ceux qui sont à l'écoute et qui prennent le temps quand même d'écouter Morel Live en vacances. Nick Cloutier, Camille Bergeron.
4: Oui.
3: Et Max Lacasse qui a déserté le studio et qui fait autre chose. Je regardais, je le disais tantôt, mais la page Facebook de Dominique Morin, qui sera de retour le 10 août comme tous les animateurs pour la programmation 2026-2027, on va dire ça comme ça. Et il semble passer du bon temps dans le coin de Denver. Il est au Colorado, il est aux États-Unis.
4: Oh,
3: il en profite.
4: Les paysages ont l'air magnifiques. En tout cas, les photos qu'il met, là, ça fait rêver.
3: D'ailleurs, il publiait concernant le record de victoire des Red Sox de Boston. Je ne sais pas si Max Trouman est un fan de baseball, mais on va y parler.
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6: On se
3: Salut Max!
7: Hey!
3: Comment ça va?
7: Ça va bien?
3: Je sais pas si t'es...
7: Parlant de Dom Morin, chaque été, ou même pendant l'année, une fois de temps en temps, il parle, puis son compte Facebook devient un genre de truc de voyage, oui. Influenceur, puis
3: ouais,
7: je me dis, tabarouette, ça a l'air le fun, la vie à Dom. Tu sais, on connaît le Dom à la radio, là, mais tabarouette, qui voyage dans des endroits cool, il mixe tout le temps du sport avec ses voyages. Bref, je suis un fan jaloux du compte de Dom Morin en vacances.
3: Les paysages où il est allé en montagne sont magnifiques, là. C'est splendide.
7: C'est hallucinant.
3: Ouais.
7: Pour vrai, c'est hallucinant.
3: As-tu vu ça, les 15 victoires de suite des Red Sox de Boston? C'était pas dans nos sujets, là, mais...
7: Je regarde la balle l'été. Puis tu sais, mon bras droit, je suis dans les coulisses, c'est Charles-Alexis Brisebois qui a le site Passion MLB. Fait que dès qu'il y a quelque chose de balle, il m'en parle. Puis tu sais, j'ai comme un expert privé à moi, là, tu sais, comme la débandade des Blue Jays, il m'explique pourquoi.
3: Ben, ouais.
7: La série de victoire des Red Sox, c'était impressionnant, etc. J'ai des amis qui allaient ce week-end, d'ailleurs. Bon, je pense que c'était les Jays à Boston, là. C'est le fun, la balle, l'été, puis il y a des belles histoires. C'est juste plate qu'on n'aille pas ici. Tu sais, on est le capital à Québec, on n'a pas d'MLB. Fait que des fois, ça nous éloigne du produit parce qu'on... On fait pas partie de la danse, mais Caroline, la balle l'été, c'est comme le compte à Dom, ça.
3: Ben, faut que tu viennes au capital de Québec, Max. Tu vas pogner de quoi, là? Tu sais, je comprends, c'est pas le même niveau de baseball, mais c'est des excellents matchs de base. Puis le Stade Canan qui a de la magie là. C'est vraiment une belle place pour voir du baseball.
7: Je vais voir du junior, c'est du junior élite à Repentigny, à côté de chez nous, puis j'ai du fun. Fait que c'est sûr qu'aller au capital, je vais avoir du fun. Faudrait que je mixe avec une ronde de golf, là, descendre puis puis aller voir les capitales, parce que tu sais, vous avez tous vu le texte de Jean-Nicolas Blanchet pour vanter le produit des capitales, et il y a 100% raison, tu sais, c'est un gars de Québec, c'est un beau produit, mais pour le vanter, pour avoir un peu de clic ou de reach ou de discussion, il a rabaissé celui du CF Montréal, fait que ça a fait un peu tollé dans le bassin de partisans du CF Montréal, mais j'enlève rien au capital, sincèrement, je lisais le texte, puis c'est quoi, c'est 4 000 en moyenne, c'est presque
3: 4 000 tous les soirs, là,
7: c'est ça. C'est un beau produit qu'il faut que je mette sur ma liste.
4: Ah, mais oublie pas, Max, ce serait quoi le sport sans la rivalité Québec-Montréal? Faut toujours qu'on se coltaille un peu, là.
7: Au 100%, puis j'espère que vous aurez un club CPL qui est la meilleure division au soccer. Il y a des rumeurs qu'il y aura un ou deux clubs d'expansion bientôt en CPL. J'ai pas nécessairement lié Québec, là. Je sais juste qu'il y aura des nouvelles équipes dans la première division canadienne de soccer, et j'aimerais tellement que Québec aille son équipe. Je vais vous faire une fleur, OK?
3: Vas-y.
7: Le Supra est passé à Québec il y a un mois. Il jouait au Peps, OK? Puis le Supra, quand il est allé, il pleuvait. Mais écoute, ça a quand même été une des meilleures foules de sa saison. Puis le Supra est en train de regarder pour jouer un match de championnat canadien à Québec ou des matchs éliminatoires à Québec, parce qu'ils ont trippé à voir le monde se déplacer, malgré qu'à chaque fois qu'il y a un club CPL qui y va, il pleut. Mais il y a des milliers de personnes quand même qui se déplacent pour voir leurs produits. Fait que Québec fait résonner jusqu'à Montréal, jusqu'à Laval et dans toutes les sphères de la CPL.
3: Ouais, puis tu sais, Québec est une ville de sport, Max. D'après moi, là, tu sais, il y a une rumeur qui laisse présager peut-être une équipe de la Ligue canadienne de football. Ça reste des rumeurs, mais je pense qu'on pourrait très bien combiner Ligue canadienne de football, soccer et hockey féminin.
7: 100%. Puis, tu sais, les Alouettes jouaient hier. Moi, j'ai pris le métro. C'est plein de monde. C'est, tu sais, ça serait plein à Québec. La rivalité Québec-Montréal au football, au hockey féminin, au soccer, c'est sain tant que ça reste dans le... Tant qu'on s'aime pas le temps d'un match puis qu'après ça, on est correct, là. Mais tu sais, je vous souhaite toutes ces équipes-là. Puis, en même temps, puis là, c'est un peu selfish puis nombriliste, ouais. Québec va aider aussi le marché de Montréal.
3: Ben oui.
7: T'sais, un match Alouette contre l'équipe de Québec, puis un match Supra contre l'équipe de Québec, un match La Victoire contre l'équipe de Québec, c'est bon pour tout le monde. Ça mousse le produit, ça mousse les matchs. Ça fait vendre du merch, ça amène des discussions, ça fait rentrer des commanditaires.
3: Ben oui.
7: Fait que pour tout le monde, on attend juste ça.
3: J'ai regardé l'autre jour un documentaire, reportage sur l'histoire des Nordiques à Québec. Là. Puis t'sais, on parlait justement du fait que Montréal, au départ, refusait que l'équipe des Nordiques entre dans la Ligue nationale de hockey. Sont au début des années 80, là, mais ça a fait en sorte que cette rivalité-là s'est comme créée instantanément. Puis on a vu ce que ça a donné. Là, Montréal-Québec, au hockey, ça a été, je pense que ça a été payant pour tout le monde. Là.
7: Ça a été ailleurs, puis c'était payant pour le partisan, parce qu'un, on avait des matchs plus le fun, tu sais, de l'émotion. On écoute du sport, on regarde du sport pour avoir des émotions, il y en avait plus. Puis en même temps, les équipes étaient forcées d'être meilleur. Tu sais, fallait que tu recrutes mieux. Fallait que tu ailles voir tous les matchs juniors au Québec. Parce que tu voulais certainement pas que ton rival québécois
3: repêche avant toi
7: la pépite. Joueurs, ouais. Exact. Ou qu'il voit le joueur que toi t'as pas vu. Fait que ça forçait tout le monde à être meilleur. C'est la même chose qu'à en voyage. S'il y avait rien qu'une agence de voyage au Québec, ça serait plate nos voyages. Mais vu qu'il y en a plein, tout le monde essaye d'être meilleur, essaye d'offrir un meilleur produit, d'avoir peut-être un meilleur prix, une meilleure expérience.
4: Exact.
7: La concurrence en économie, c'est top pour tout le monde, là.
4: Ça a avantage sur le coût aussi. Il y a pas une affaire, t'as raison. Là. C'est sain d'être compétitif. Ouais. Là, c'est pas toujours toxique là, comme environnement.
3: Ouais. Dans lescoulisses.com, prenez pas de vacances, Max. Toujours plein d'articles. Puis là, tu m'envoies.
7: Pas de rire, là.
3: Ouais. Pas de rire, là. Tu peux les prendre à l'automne. C'est ça l'avantage. Tu peux prendre les vacances quand tu veux.
4: C'est là que ça brasse.
7: Ouais, c'est ça, exactement. C'est ça. Non, ça s'en vient. Mois d'août, il y en aura un peu. Là.
3: Moi, je vais. L'impression, là, peut-être que je me trompe, mais un gars qui joue au golf souvent, d'après, il est comme semi en vacances. Là.
7: Ouais, c'est comme une semi-retraite, mais en même temps, tu sais, je me lève tôt, je me lève à 5h30-6 d'habitude pour travailler, puis j'essaie de jouer au golf l'après-midi. Tu sais, j'essaie de mixer les les deux ensemble. Mais tu sais, là, je veux pas être plate, là. Regardez la date, là, c'est le calendrier. On est le 27 juillet. Ouais. C'est le mois d'août dans 4 jours. Ça
3: va très vite. Ça va trop vite.
7: Ouais, ça a pas de sens. Puis, tu sais, on n'a pas un laid été. Là. Je parlais avec du monde, hein. On n'a pas un super bel. Non, l'été, il est correct. C'est juste, ça passe vite l'été au Québec. Il est pas long notre été. On, tu sais, la rentrée, on rentre dedans vite. Fait qu'en tout cas, il nous reste un gros mois, on va en profiter.
3: Yes, Max. Et là, tu m'envoies un article concernant les meilleurs entraîneurs de la Ligue nationale de hockey. Puis, tu sais, Martin Saint-Louis sort au septième rang selon, tu m'as écrit THN, c'est ça?
7: Ouais, c'est The Hockey News qui a fait un palmarès.
3: Fait que septième, quand même, parmi tous les entraîneurs de la Ligue nationale, c'est un bon score.
7: C'est un excellent score. T'sais, il est toujours derrière les vieux de la vieille qui ont gagné des coupes, c'est-à-dire t'sais, Jared Bednar avec l'Avalanche, Rod Brind'Amour avec le Hurricanes. Mais t'sais, Martin Saint-Louis, avant, il était juste dans le classement des anciens. C'est le quatrième ou cinquième entraîneur avec le plus d'ancienneté. Donc, on le nommait toujours quand c'était le temps de dire, hey, ça fait longtemps qu'il était avec le Canadien, mais c'est correct. Ça, t'sais, je dis, oui, t'as toffé, mais en même temps, t'sais, on avait souvent des bémols sur sa qualité d'entraîneur. Puis là, même si dans les dernières séries, il y a certaines décisions qu'il n'a pas prises, qu'on aurait peut-être pris, changer ton alignement, ramener Jack High contre les Hurricanes, continue à monter sur les palmarès d'entraîneurs. Puis là, septième, c'est beaucoup. Tu sais, il y a 32 entraîneurs. Septième, ça veut dire que c'est un des meilleurs de la Ligue nationale. Je pense qu'il sera encore meilleur cette année parce qu'il a appris de l'année dernière. Il y aura Derek Lalonde, qui est un adjoint d'expérience à ses côtés. Donc, tu sais, quand il va avoir besoin de quelqu'un qui l'a vécu, la situation ou la game, mais il y aura encore un meilleur adjoint à ses côtés.
3: Peut-être que ta décision va arriver plus rapidement à ce moment-là avec quelqu'un d'expérience à côté de lui, là.
7: Sûr et certain, puis Derek Lalonde, on le connaît pas beaucoup, là, mais c'est pas un yes man, là. C'est un gars avec du caractère, c'est un gars un peu difficile à vivre, là. C'est pas négatif, mon point, mais c'est pas un gars qui va dire, oui, Martin, Non, il va arriver avec ses réticences, puis avec ses idées, etc. Donc, tu sais, Martin Saint-Louis, septième meilleur entraîneur selon un classement crédible en ce moment. Puis, je pense que si on se reparle dans un an, il va être dans les top 5, assurément. Et même sur l'ancienneté, tu sais, il va être dans les 5 plus vieux entraîneurs. Il se fera pas congédier cette année, Martin Saint-Louis.
3: Non.
7: Donc, c'est le fun d'avoir de la stabilité. On en a pas dans tous les sports. On en a pas dans toutes les équipes. Le Canadien en a, tant mieux.
4: C'est quoi la durée de vie moyenne d'un coach dans une équipe de la Ligue nationale?
7: Écoute, c'est du 2-3 ans.
4: Oui, c'est ça, parce que j'ai l'impression que Saint-Louis est arrivé hier, là, si tu m'as
7: dit. Oui, non, exact. Ça va vite, là. Ça va, tu sais, tu t'offres 2-3 ans, puis t'es déjà dans la moitié qui est la plus ancienne.
4: Hey.
7: En même temps, la LNH est un sport où les entraîneurs durent longtemps, entre guillemets. Tu sais, au soccer, c'est 1 an et demi, la moyenne, dans le monde du soccer, là, sur la planète.
3: C'est difficile. NFL, ça roule. C'est difficile, Max. Mettons, on prend le soccer à 1 an et demi, ouais, de bâtir ou de prendre une équipe puis d'essayer de l'amener à devenir plus compétitive ou meilleure. C'est pas long, 1 an et demi.
7: C'est terrible. Pour de vrai, puis le soccer, le football aussi est comme ça. C'est des sports de tactique. Il y a tellement de joueurs impliqués que tu dois, tu sais, créer des tactiques. Le soccer, si vous connaissez pas ça, puis c'est correct, tu sais, vous regardez ça, vous dites, c'est 11 gars qui se déplacent avec un ballon à gauche, à droite, mais il y a tellement de tactiques derrière que tu peux pas installer de quoi en un mois. Tu sais, je parlais avec Philippe Lafroy, qui est le nouveau coach par intérim du CF Montréal. Ça fait 4-5 mois qu'il est là, et puis il commence, tu sais, il arrive peut-être dans sa phase 2 d'enseignement aux gars. C'est compliqué, c'est long, c'est de la répétition. Fait que oui, le monde du soccer est tough, mais il y a tellement d'ego, il y a tellement de possibilités dans le soccer que quand ça marche pas, on tasse l'entraîneur tout de suite. Tandis que dans la LNH, c'est tout le même monde. Hein. Tu sais, tu te fais, je sais pas moi, tu te mets un entraîneur à dos si t'es un joueur de la LNH, mais il va revenir ailleurs dans la LNH. C'est une ligue top. Tous les meilleurs sont au même endroit. Dans le soccer, il y en a partout sur la planète. Tu peux aller n'importe où. Tu peux te barrer au Panama puis tu vas te retrouver une job en Corée du Sud.
3: C'est complètement débile.
7: C'est énorme. C'est d'autres choses, là, le soccer.
3: Puis bon, je comprends, on est le 27 juillet, mais on parle du Canadien. Il y a des dossiers qui sont pas réglés encore.
7: Ah, il y en a beaucoup. Ouais. Tu sais, Martin Saint-Louis va coacher sa dernière année de contrat. Il reste juste 1 an. Et c'est très, très rare qu'un entraîneur commence la saison sans avoir de sécurité d'emploi pour celle d'après. C'est vraiment rare. Je pense que ça arrivera pas. Donc, je m'attends à une prolongation de contrat pour Martin Saint-Louis très bientôt. Stéphane Robida, qui est l'entraîneur des défenseurs, est dans le même bateau. Donc, les deux devraient avoir une prolongation de contrat. Ils l'ont peut-être déjà, puis on va l'annoncer au camp d'entraînement. Mais tu sais, ça arrivera pas. On manquera pas de respect, entre guillemets, à Martin Saint-Louis pour le faire arriver dans des conditions qu'aucun de ses homologues a dans le reste de la Ligue nationale. Tu sais, vous le connaissez peut-être pas, mais Rob Ramage, qui était le spécialiste pour le développement des jeunes joueurs, il a dit qu'il prenait sa retraite. On l'a pas remplacé encore. Et Marco Marciano, qui est l'entraîneur des gardiens de but, on avait dit qu'il était entraîneur par intérim pour finir la saison. Et on n'a pas rien entendu depuis. Donc, un autre dossier à régler. Et le Rocket de Laval n'a toujours pas d'entraîneur-chef depuis le départ de Pascal Vincent. Donc, il y a beaucoup de dossiers à régler. Là, on est vacances de la construction. Ça sera peut-être pas cette semaine,
3: non,
7: mais dès le début du mois d'août puis septembre, ça devrait débouler.
3: Tu me parlais de Marchenko aussi, dans les sujets qu'on avait décidé de jaser ensemble, ouais.
7: C'est un attaquant des Blue Jackets qui marque beaucoup de buts. C'est un Russe. Il est représenté par l'agent de Demidov, de Pogachev puis de Zarovski, qui sont des joueurs du Canadien. Et là, ça fait 1 mois et demi qu'on entend qu'il restera pas à Columbus à la fin de son contrat. Quand tu dis à ton DG « je resterai pas », c'est comme si tu dis « je veux être échangé, sinon tu vas me perdre pour rien » ou « je vais te faire la vie dure », etc. Et là, depuis 24-48 heures, est énormément lié au Canadien. Pourquoi? Parce qu'il marque des buts, il est russe, il est grand, je pense que c'est 6 pieds 3. Il joue un jeu qui ressemble au Canadien. Et là, tu as deux échos. Tu en as beaucoup des gens crédibles qui disent « ah, il pourrait aboutir à deux équipes dans la Ligue nationale, dont le Canadien ».
3: Ah ouais.
7: Et tu as l'agent de Marchenko qui sort en disant « fake news, c'est pas vrai, il y a rien
3: il
7: en ce moment ».
3: Il va rester à Columbus, ouais.
7: C'est ça, exact. Fait qu'on sait pas la grande vérité de Kirill Marchenko. Je te disais, c'est les vacances de la construction, ça risque de pas bouger dans les prochaines heures. Mais en même temps, c'est un dossier à regarder. Je me répète, mais le Canadien a la même équipe que l'année passée.
3: Absolument.
7: C'est que ça peut pas rester comme ça. On commencera pas la saison avec la même équipe. Donc, Kirill Marchenko, un marqueur de but russe, gros format, qui fitterait avec le Canadien, qui connaît bien Demidov, beaucoup de respect pour Demidov. Donc, ça pourrait être un bon gars avec...
3: Est-ce que c'est possible, selon toi? Parce que là, à date, il resterait à Columbus, il bougerait pas de là, là.
7: Possible, oui. Probable, je sais pas. Ouais. Tu sais, hier, j'ai lâché des coups de fil, puis ce que je me suis fait dire, c'est... Le Canadien a plus de chances, là c'est une personne très près du Canadien, là. M'a dit le Canadien a plus de chances d'aller chercher un joueur de centre dans les prochaines semaines que de compléter une transaction avec Kirill Marchenko. Mais en même temps, il y a tellement de fumée que cette personne-là, peut-être qu'elle me dit pas la vérité ou peut-être qu'elle le sait pas non plus. Mais moi, j'étais quand même excité de me dire, ah ouais, il y a encore des chances qu'on aille se chercher un vrai joueur de centre. Cool, tu sais. Fait que là, je vais fouiller là-dessus aujourd'hui. J'ai sûrement parlé, c'est dans les coulisses, mais on veut pas commencer la saison avec la même équipe. On est un peu déçus de pas l'avoir amélioré.
3: Ben oui.
7: Les prix étaient chers, mais on le sait qu'on doit être meilleur la saison prochaine.
3: Choix, surtout que je te disais, tu sais, dans l'Est... Oups, pardon. Ça, c'est tannant quand tu trouves un article qui part. excuse-moi, Max. Mais c'est ça, je te disais que dans l'Est, cette année, ça va être extrêmement difficile. Les Flyers se sont améliorés. Les Panthers de la Floride vont pas de blessés, vont être très durs à battre. Tu regardes également la Caroline, c'est la même équipe. Je veux dire, tu sais, ça va être tough, là.
7: Ben oui. Puis là, t'as juste parlé de la division métropolitaine. Ouais, dans la clan, ben oui, t'avais les Panthers, mais tu sais, les Sabres.
3: Oui, la même
7: c'était
3: chose.
7: C'était toute une équipe, là. Faut pas les oublier. Le Lightning, on était chanceux de les éliminer. C'était peut-être la meilleure équipe de la division Atlantique en saison régulière. Tu sais, c'est 5, 6, 7 équipes qui vont faire les séries. Fait que le Canadien va se battre pour une des deux dernières places. Ils vont probablement y parvenir, mais tu peux pas te permettre d'avoir aucune amélioration. Tu commences l'année, je sais pas, moi, Suzuki est moins en forme, Caulfield se blesse. Tu sais, Lane Hudson se blesse. Je veux pas appeler le mauvais sort, mais t'es quand même fragile comme équipe.
3: Canadien, t'es chanceux de pas avoir de blessés. C'est ça l'affaire.
7: 100%. Tu regardes les stats de l'année passée, allez les voir, là. Tous les joueurs ont 80, 81, 82, 79 matchs. Ça fait la différence. Là, dis-moi pas Kirby Dach était blessé. Il est blessé tout le temps, là. C'est pas, les joueurs importants étant en santé. Fait que, non, ça va être toute une saison. Ça va être,
3: mais on l'a gardé.
7: Ben oui.
3: Ben oui. Hein? Bon, je voulais te parler de Patrick Kane aussi parce qu'il revient à Chicago. On dit qu'il est là pour aller faire la différence. Es-tu encore capable? Tu sais, Patrick Kane, excellent joueur, mais l'âge est là aussi. Là.
7: L'âge est là. Tu sais, il a les mêmes mains. Il est un petit peu moins rapide, mais en même temps, c'était pas un gars rapide à la base. C'est un gars qui a un QI hockey élevé. Là, au-dessus c'est une question de la moyenne de la Ligue nationale. Peut-être? Aussi. Fait que tu sais, on veut que Kane monte la voix à Connor Bedard.
3: Oui.
7: Kane va comprendre la tête à Connor Bedard. Tu sais, Patrick Kane est capable de jouer ce hockey-là. Je vais pas revenir à Kirby Dach, mais Dach, c'est le mec Bedard, il comprend rien, là. Fait que, tu sais.
3: Puis il a mal.
7: Oui, c'est ça. Il regarde des stands, puis il dit, ah, ça serait le fun de jouer avec lui.
4: Je sais pas c'est qui, mais je trouve que vous acharnez beaucoup, là.
3: Ouais, mais. Beaucoup d'attentes, Camille, pour le joueur.
4: Peu de résultats.
3: Beaucoup blessé.
4: Okay.
7: C'est quelqu'un à Radio X qui rentre jamais, genre, t'sais, qui prend des vacances, puis qui est jamais là, puis même pendant l'année, tu continues, il est pas là, mais c'est Kirby Dach, ça, chez le Canadien. Mais non, ça va être le fun, Patrick Kane avec Connor Bedard. En même temps, Bedard est blessé pour le début de saison, risque de rater deux mois peut-être d'activité. Je pense pas que ça va faire la différence, mais en même temps, tu sais, les Blackhawks sont là, peut-être un an ou deux d'être compétitifs. Fait que c'est le fun d'amener Patrick Kane là-dedans. Tu donnes un bonbon à tes fans pour qu'ils t'offrent la fin un peu de leur, tu sais, de leur pain noir puis de leur reconstruction. Fait que c'est intéressant, ça fera pas. Je pense pas qu'on va capoter sur les performances de Patrick Kane, mais il est pas fini. C'est pas Patrick Laine, là. Patrick Kane est encore capable de jouer au hockey, puis il va suivre la cadence de Connor Bedard.
3: Parce que les Blackhawks, ok, Connor Bedard, mais pour l'instant, les Blackhawks, c'est pas facile, c'est tough, là.
7: Mais non, mais c'était la pire équipe de leur division. C'était la deuxième pire équipe de leur association. C'est une équipe qui a de la misère à gagner sur la route, mais vraiment, je pense que c'était 15 victoires seulement sur la route en 41 matchs. Ça sera pas facile pour les Blackhawks. Ils se sont améliorés, là, mais je veux dire, ils sont pas devenus une équipe contender.
3: Non.
7: Fait que c'est pour ça que ce petit bonbon-là de Patrick Kane, il est le fun. Tu sais, des fois, t'as besoin de ça pour continuer de croire au projet. Exactement. Pour continuer de dire, OK, je peux être patient encore un an ou deux. Je le vois comme ça. Puis tu sais, Patrick Kane a dit, je suis pas dans la nostalgie. Je retourne pas à Chicago juste parce que j'ai commencé là, etc. Mais il a beau dire n'importe quoi, il l'est un peu. Je veux dire, Jonathan Toews est jaloux de Kane qui a la chance de revenir à Chicago où il avait commencé sa carrière, où il a gagné une coupe. Donc, tu sais, c'est un peu une belle histoire qui va se terminer dans les deux prochaines années.
3: C'est ça que j'allais dire. Tu sais, on est loin encore de l'époque Jonathan Toews avec les Blackhawks. Il y a beaucoup de travail à faire.
7: Oh, ouais, 100%, là. Puis, c'était pas, c'était la meilleure équipe de la ligue, là. Ouais, Jonathan Toews puis Kane. Fait que là, ça l'est pas, mais c'est le fun, tu sais.
3: Ben oui.
7: Je sais pas, moi, tu sais, c'est pas la même chose, là, mais, quand on a perdu, OK, c'est pas la même chose, mais c'est un peu, là. Tu sais, quand Piquet Souven est parti, puis il a fait le tour de la Ligue, s'il était revenu ici jouer une dernière saison avant sa retraite, ça a été cool pareil. Oh, oui, c'est un peu la même chose.
3: Avant de te laisser aller, moi, je pensais que sa carrière, c'était la fin. J'étais persuadé que Ovechkin avait décidé de quitter. Puis, tu sais, c'est un peu ça qu'il laissait présager aussi quand la saison s'est terminée pour les Capitals de Washington. Ben non, il est encore là.
7: Il est encore là, puis
3: il patine plus.
7: Il a accepté son contrat après avoir vu des ajouts. T'sais, les Capitals sont allés chercher Alex Tuch. Ils ont fait quelques ajouts de qualité, fait que ça a convaincu Ovechkin de revenir. Là, j'ai le goût de te dire de revenir pour une dernière saison, mais il a confié qu'il voulait marquer 1000 buts dans la LNH récemment.
3: Okay.
7: Il est à 929, ça veut dire qu'il en reste 71. il les marquera pas cette année.
3: Ah non, mais...
7: fait que ça veut dire qu'il reviendrait pour 2 ans, peut-être 3. T'sais, il a juste signé 1 an de contrat, mais son plan de marquer 1000 buts, je sais pas s'il va le garder longtemps. Écoute, il va avoir 41 ans au début de la saison. Il bouge quand pas même pendant 15 secondes.
3: Non, c'est ça. Donné, il se met au sac des mises en jeu, puis il attend.
7: C'est ça, ouais, exactement.
3: Ouais, puis il tourne autour du centre, là, puis c'est pas mal ça qu'il fait. Là. Il attend la rondelle. Puis...
7: Exact. Mais souviens-toi, en 24-25, toute l'équipe des Capitals s'est ralliée derrière lui pour qu'il batte le record, pour qu'il soit le meilleur buteur. Puis les Capitals ont connu une saison phénoménale. T'sais, ils ont été au-dessus des attentes, finis premier. Ils sont allés en série, je pense qu'ils ont été éliminés en deuxième ronde. Mais c'était une belle saison parce que l'objectif d'Ovechkin était devenu l'objectif du collectif.
3: Oui.
7: Est-ce que le 1000 buts pourrait, encore une fois, rallier les troupes? Puis là, les gars pourraient se dire qu'ils jouent un peu pour Ovechkin, sans le dire haut et fort, c'est toujours en arrêt de ta tête là, de vouloir faire partie d'une saison historique, d'un exploit historique. Fait que peut-être ça pourrait rallier toute l'équipe, ouais, mais en même temps, ça va-tu durer 2-3 ans?
3: C'est pas...
7: J'ai des doutes. Là. Pour vrai, tu m'aurais dit, on est allé chercher Ovechkin avec le Canadien, je serais content pour l'exploit, ouais, là, l'histoire, mais je suis pas sûr qu'on aurait amélioré tant que ça le Canadien.
3: Non, puis... J'ai l'impression qu'une fois que quand Ovechkin avait dépassé le record de Gretzky, toute l'équipe était derrière lui, comme tu le disais. Puis j'ai l'impression qu'après, les Capitals se sont un peu étouffés. Il n'y avait plus d'énergie.
7: À 100%. Fait que c'est pour ça, est-ce qu'ils vont se rallier derrière le nouveau milestone à atteindre? Peut-être, mais en même temps, je te répète, 41 ans, il n'y en a pas beaucoup qui sont capables d'avoir du succès. Oui, Ovechkin, c'est... le meilleur buteur de l'histoire, j'y enlève absolument rien, là, mais je te rappelle qu'il a été repêché en 2004, on est en 2026, là. Hey, ça va être...
3: Non, c'est ça.
7: Ça fait longtemps.
3: C'est malade.
7: Ça fait longtemps.
3: T'es sûr que c'est fini, mais bon. Ouais, moi, je l'haïs pas, là. Mais c'est ça. À
7: c'est le fun. C'est le fun qu'il soit là. Ben, c'est le fun.
3: C'est un marqueur né, là.
7: Ouais. Fait que, oh, mais... Hey, attends, comme ouais. Camille, c'est qui notre marqueur né à Montréal?
4: Marc, hein, à Montréal.
7: C'est Kirby Dack. Suis, là. C'est Kirby Dack.
4: Moi, cette année, là, j'ai su que tous les yeux étaient sur Dobesh, puis c'est pas mal ça.
3: Oui.
7: Ben, c'est déjà ça. C'est bon, ça.
3: Max, je te remercie beaucoup. Finalement, on a fait un beau tour, même si tu es allé voir les feux d'artifice à Montréal, puis tu es revenu à pied. C'est ça? Il n'y a pas de métro? Qu'est-ce qui s'est passé?
7: C'est tellement tough. On est allé sur le pont. Mes ados voulaient voir les feux d'artifice du pont Jean-Cartier. C'est le fun. Pour vrai, c'est cool. Tu marches dans. Il faisait beau, etc. Mais revenez, la marche sur le pont est interminable, il y a plein de monde. Maintenant, il y a des blocs de béton. Il n'y a pas ça quand j'étais jeune, c'est pour empêcher que des voitures ou des camions puissent venir sur le pont et faire des attentats. Mm. Fait que ça jam. Après ça, tu arrives au métro, c'est mal fait, il y a des line-up. T'sais, revenez, je sais que j'étais à Repentigny, là, j'étais d'habitude 35-40 minutes en auto du centre-ville. Ça m'a pris 2 heures. Puis là, tu arrives sur la 40 à Montréal, puis on a décidé qu'ils fermaient toute la 40 puis tu dévis dans des petits quartiers parce qu'ils refont l'asphalte. Ça se peut pas comment c'est compliqué.
4: Mais Max, Société de transport de Montréal vous remercie.
7: Oui, puis elle prend aussi de beaucoup, beaucoup d'argent sur mon permis ou mes immatriculations.
3: Pour le REM, Max.
7: Oui, c'est ça, exact. Mais je n'ai pas de REM.
3: Non.
7: Un tramway, comme vous autres, tramway power. Yes.
4: Oh boy, power, je suis pas sûr, Max.
3: De toute façon, le REM est un peu comme Kirby Dack.
7: C'est la meilleure comparaison. Ouais. Ouais.
3: Merci, Max.
4: Bonne semaine.
3: Salut, bye.
7: Ciao, bonne semaine.
4: Bye bye.
3: Salut. Ben oui, Kirby Dack, Camille. C'est le entre guillemets, le meilleur joueur du Canadien, pas partout.
4: L'élu.
3: Elle sait que durant les périodes de transaction, on pensait qu'elle allait lever les feutres. Mais non, on a renouvelé son contrat, puis il n'y a pas eu d'arbitrage.
4: Il n'y a pas eu d'offre hostile sur lui?
3: Non.
4: Ça a été tranquille?
3: Non, ça a été très tranquille.
4: OK.
3: Cette semaine va se dérouler le Festival de Lévis. On va en parler au retour de la pause. Il y a vraiment une super belle programmation. C'est le fun, le festival. Toi, tu travailles juste à côté.
4: Ben oui.
3: Je passe là devant, souvent. Tout est monté. Je pense qu'on est pas mal prêts. On va en jaser avec Sébastien Huot. Au retour de ceci.
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3: 9h30, lundi 27 juillet. Dernière semaine des vacances de la construction. Puis c'est le fun, il s'en passe des choses dans la région de Québec. Même si le festival d'été a comme terminé... Ben, en fait, c'est ça l'avantage. Le festival d'été a comme terminé un peu plus tard cette année, puis qu'on a l'impression que ça n'arrête jamais.
4: Ils sont côte à côte, rive nord,
3: exact.
4: Rive sud.
3: Pis c'est un sapristi de bel événement, le festival de Lévis, qui commence ce mercredi. Sébastien Huot pour en parler avec nous. Comment ça va? Pas trop dans le jus?
19: Bien. Bon matin. Non, pas trop dans le jus. On finit les préparatifs.
3: Ouais.
19: On va être fin et prêt mercredi pour l'ouverture des portes.
3: C'est super. Moi, je passe par là souvent. Et comme je disais, t'sais, les préparatifs, c'est tout a l'air en place, et là, on est dans les derniers 1000. Belle, super belle programmation, puis c'est le fun, le festival, parce que c'est pour toute la famille. Tu sais, avant qu'on parle des shows, faut quand même se rappeler que l'avant-plan, là-dedans, c'est la Montgolfière, puis c'est les activités familiales, les manèges, les spectacles pour les jeunes.
19: Oui, effectivement, le festival est né avec les Montgolfières au début, mais ça a tout le temps eu un aspect familial,
3: oui,
19: qui va rester dans le temps, évidemment, puis c'est pour ça que On essaie que ça soit abordable pour les petites familles. T'sais, les 11 ans et moins, c'est gratuit. Donc, on veut que les gens puissent en profiter puis que les gens des alentours... Oui, évidemment, là, plus en profiter le plus possible. Puis encore cette année, montgolfière, captif, saut en parachute, place de la famille, c'est Flip Fabric qui prend possession des lieux cette année. Donc, c'est une petite nouveauté. Ouais, en fait, une différence par rapport aux autres années. Donc, je pense que les gens vont apprécier. Puis évidemment, ben, tu l'as dit, les fameux mamans, toujours là, ils seront toujours là. C'est du festival un peu réduit.
3: Non, absolument. Puis je sais, chez nous, les jeunes, ils arrivent à début de l'âge adulte puis ado, mais ça fait partie de leur expérience vacances, le Festival de Lévis, parce que c'est facile de des navettes aussi, je pense, puis des autobus pour arriver, parce que oui, il y a beaucoup de monde là, qui y vont. Fait que c'est quoi la meilleure stratégie?
19: Ben, on va se dire les vraies affaires. Là, vous avez vu construction aussi sur l'autoroute 20 là, à hauteur de Saint-Romuald. Fait que il va falloir prendre les choses en main avec les navettes. Donc, on a encore 3 sites de navettes sur la rive sud, à Lucar, à Saint-Romuald, où il y a le complexe Onco, à Bernière-Serre-Dameter, et on a un site aussi au centre de formation Phoenix, sur l'avenue Rochebel, du côté de Québec. Donc, nous autres, on essaie d'avoir des chemins privilégiés pour les navettes, puis faire en sorte que les gens puissent rentrer et sortir de festival le plus facilement possible, parce que, tu sais, ça a toujours été un défi.
3: Oui.
19: Puis le festival n'a jamais arrêté de grandir, donc on essaie de gérer les choses adéquatement. Donc, tu sais, il y a une sortie qui, à partir du festival, vers l'autoroute 20, mais il y a aussi une sortie qui peut aller chercher la 73 par en haut.
4: Ouais.
19: Donc, on essaie de voir lesquelles on est capable de vous diriger, puis on essaie que ça soit le plus facile possible.
4: Là, tout le monde va prendre le fameux truc de passer par l'hôpital à Charny, là, Paul Gilbert, puis d'aller sillonner le rang, premièrement. Vous ne serez pas les seuls à avoir cette idée-là.
3: Non.
4: Rouler tranquillement, c'est quasiment une courbe en tête d'épingle. Il ne faut pas rouler vite pour ça. Fait que les gens vont couper par là aussi, parce qu'effectivement, c'est la réalité, surtout depuis le début de l'été. On traverse le chemin du Sceau, puis on arrive sur la 20 direction est, puis ça commence déjà à ralentir. Fait que c'est sûr que pour les prochains jours, c'est de tourner un petit peu, petit arrêt, là, puis on s'en va par les rangs, comme on dit.
3: Puis tu sais, les gens qui vont en voiture, je pense que vous avez quand même une bonne entente avec les commerces autour. Tu sais, les gens sont capables de se trouver des stationnements. Là.
19: Absolument, puis il y a le quartier industriel, puis tu sais, l'autre truc, le fameux truc, c'est d'arriver de bonne heure, puis pas être pressé à partir après, tu sais, d'encore profiter de l'événement. Même si finalement, 11h, on vous poussera pas dehors à la première minute. Là, on veut pas que ça engorge les rues.
4: Ben,
19: donc,
4: non.
19: On fait des efforts d'un bord puis de l'autre pour essayer que ça soit fluide.
3: Fait que les gens qui sont jamais allés au festival, Sébastien, la façon que ça fonctionne, c'est qu'on a un accès, on entre sur le site, après ça, bon, les manèges sont là. Il y en a pour toute la journée, puis les spectacles ensuite en soirée, c'est ça?
19: Oui, effectivement. Spectacle qui commence à partir de 18h30. Évidemment, ben tout ce qui est famille, ça c'est plus entre midi, selon les heures d'ouverture, là, dire mercredi, jeudi, ça ouvre à 5h. Après ça, vendredi, samedi, dimanche, ça ouvre à midi. Donc, les familles peuvent en profiter de midi à 8h. En bas blanc, montgolfière. Donc, à partir de 5h30, on regarde la direction des vents. On voit si on est capable de voler, si la température est adéquate pour ça. Puis si on est chanceux, on peut en avoir.
20: Pis comment
19: on
20: ça marche,
3: en...
20: mettons?
3: Moi, faire un tour,
20: c'est ça. J'ai envie de faire de la montgolfière, Seb. J'en ai jamais fait de ma vie. Je peux-tu en faire?
19: Ben, en fait, il y a différents types de montgolfières. Il y a des montgolfières qui sont de type loisir. Donc, eux autres viennent juste pour profiter du festival, profiter d'un get-together entre pilotes. Il y a des montgolfières à forme spéciale. Eux autres, on les garde sur le site. On veut qu'ils soient là le plus présent possible quand on est capable de les gonfler.
3: Oui.
19: Donc, on les garde pendant un certain moment sur le site, puis même un peu plus tard en soirée, là, quand la pénombre est là, puis que les shows sont commencés. Puis, il y a ceux, les montgolfières qui font du passager payant.
20: Yes.
19: Ça, vous pouvez aller voir sur le site, là, si on regarde les montgolfières, ben, on peut avoir 2, 3, 4 montgolfières qui vont faire du passager payant. Donc, vous pouvez
3: faire
19: contact directement avec ces pilotes-là
3: et
19: être capable d'acheter des envolées.
3: C'est malade parce qu'on les voit quand ils s'envolent dans le ciel de Lévis, t'es vois de loin. C'est vraiment beau. T'sais, c'est vraiment spectaculaire. Puis j'ai jamais donné que je vois ça décoller. Puis même, vous pouvez parler, j'imagine, avec les pilotes, là, parce que c'est tout un art de piloter une montgolfière, quand même. Là.
19: Oui, à plusieurs moments dans l'événement, les pilotes reculent leur trailer, sortent leurs affaires, parlent avec le public. T'sais, ils vont sur le bord des clôtures. Fait que c'est le fun de voir ça. Puis nous autres, on a encore des vols à montgolfière en soirée. Mais le matin, tous ces pilotes-là, selon la direction des vents, si c'est plus propice à certains endroits, ils vont aller chercher des sites de décollage un peu partout sur le territoire de la ville de Lévis. Fait que ça permet pour eux autres de voler le plus souvent possible.
4: Juste pour les montgolfières, ça vous prend quand même un bon lot de bénévoles. Est-ce qu'il y a encore des gens qui peuvent lever la main pour les prochains jours ou c'est déjà fermé pour l'événement?
19: Ben en fait, on prend tout le temps des bénévoles, mais je vous dirais que le festival est super heureux parce que les bénévoles reviennent d'année en année. C'est vraiment génial parce que, tu sais, je pense que la semaine passée, il était à 97 % de tous les chiffres. Mais 97 % on est padé partout de toute façon. Okay. Là, tu sais, ben, il reste encore des places, mais les gens reviennent. Ça n'a pas de bon sens. Puis on est heureux parce que ben c'est une tradition. Les gens viennent voir leur gang. Mais tu sais, je veux dire, on prend soin de nos bénévoles puis on veut qu'ils reviennent d'année en année parce que sinon, un festival comme ça pourrait pas voir le jour si on n'avait pas les bénévoles puis l'aide qu'ils nous donnent.
3: Je veux qu'on parle de la programmation parce qu'il y a vraiment une panoplie d'artistes. Puis c'est le fun, c'est différent et ça rejoint tous les publics, je pense. Ça commence mercredi, premier show, où on pourra voir, je vois qu'il y a de la musique électronique avec Lou Fresh.
19: Oui,
3: et là, on a encore deux scènes, Sébastien.
19: Ben, on a toujours deux scènes. C'est la troisième année qu'on a la scène Hydro-Québec, la scène Auto-Québec juxtaposée. Ça nous évite les changeovers qui peuvent durer des fois une demi-heure, si c'est pas plus. Donc, des changeovers de 5 minutes. Donc, on est capable de mettre 4 artistes, des artistes de la relève émergents, un petit peu plus reconnus puis internationaux, évidemment, puis les gros artistes québécois. Donc, si on est capable d'enligner 4 artistes puis de donner une vitrine à Lou Fresh, par exemple, ben, on le fait.
3: Ah, c'est super.
19: C'est un mandat que le festival s'est donné depuis des années.
20: Cinq minutes,
19: sert à ça.
20: C'est cool, hein, en tant que spectateur, t'es dans foule, ça se fait rapidement, t'as jamais d'arrêt nécessairement. C'est, des fois, c'est plate de pogner tout seul debout, ou si t'es avec tes amis, tu bois de la bière, tu jases, mais on veut voir le show, tu sais.
19: Ouais, c'est juste un petit blackout de 5 minutes juste pour créer une séparation, passer nos partenaires sur ces écrans, dire les commentaires pour l'événement puis les informations utiles. Donc oui, c'est un feu roulant d'artistes. Donc ça, c'est vraiment plaisant.
3: Anima Grand, I Classified et Marshmallow pour mercredi. Fait qu'on nous fort Marshmallow, ça va être écœurant. Là.
19: Absolument. On a hâte de le recevoir. C'est un artiste qu'on n'ait jamais eu au festival. On fait pas souvent de la musique électronique, mais par le passé, on en a fait 2-3. Donc puis ça marche tout le temps bien.
3: Ben
19: donc
3: oui.
19: Clairement, c'est un artiste qui est reconnu puis qui est très grand public, je vais dire ça de même, au niveau de la musique électronique. Puis, tu sais, à Festivant, c'est ce qu'on essaie de les target, c'est ce qu'on essaie de faire, c'est d'avoir des artistes connus et reconnus, qu'on connaît les noms, ainsi de suite. On n'y va pas trop dans les spécialités parce qu'on est un événement qui est très grand public, festival familial. Donc, on veut attirer le plus grand nombre de personnes.
3: Tout le monde connaît ça, là.
19: Absolument.
3: Fait que ça, je pense que ça va être une très, très, très grosse soirée pour l'ouverture mercredi. Tu disais ça roule à 17h, c'est ça?
19: 17h mercredi, oui.
3: Pour ce qui est de jeudi, encore là, ça rejoint pas mal tout le monde. Puis le mandat, musique locale Caravane, qui sont des gars de Québec. Après ça, on va voir Fred Dispo, que je connais pas.
19: Fred Dispo, là, j'ai malheureusement un blanc de mémoire, mais c'est un band qui avait un groupe anglophone et que c'est son côté francophone.
20: Okay. C'est folk, country.
19: Oui, exactement.
3: Moi, j'essayais de trouver, mais là, Spotify a décidé qu'il rendait l'ombre. Puis après ça, bon, Marie-Annick Lépine, tout le monde connaît, membre des Cowboys Fringants, qui là fait un show solo et Sale Barbe ensuite. Ça, vous avez pas vu le show de Sale Barbe, ça va être festif, pas à peu près. Moi, je les ai vus dernièrement. Je pense que c'était le dernier show que j'ai vu, c'était au Festival d'été de Québec l'été passé. C'est cœur, hein, Sale Barbe, là.
19: Sale Barbe, c'est un des artistes ou le groupe québécois qui vend le plus de billets de ces temps-ci. Ouais, ils ont rempli un centre Vidéotron, ils remplissent des salles soir après soir. Ce qui était supposé être un get-together très rapide, finalement viré en des grandes tournées puis des spectacles à longueur d'année. Donc, c'est le fun de les avoir à festival.
3: Oui, puis tu sais, c'est toutes des chansons assez festives, là. Les gars sont sympathiques. Tout le monde chante ça. Pour vrai, ça va être écœurant. Puis là, on rentre après ça dans une soirée plus rock vendredi.
19: Oui.
3: On va aller faire un tour, je pense, parce que là, bon, attends un petit peu. On a Taxi Girls, écœurant. Grimmskong, Groovy Artwork, ensemble, ça va être écœurant aussi. Et Papa Roach.
19: Absolument.
3: Wow!
19: On vient juste d'annoncer que la présence de Groovy Artwork, avec Grimmskong, il est au Festival d'été. Puis nous autres, on voulait un show spécial avec les gars de Grimmskong. Fait qu'on fait une heure et demie, les deux bandes ensemble sur le stage. Donc, probablement qu'il va y avoir plein de tunes des deux bandes qui vont s'entrecroiser. Évidemment, il y a deux membres qui font partie des deux bandes. Donc, on est super content d'avoir ça.
3: Papa Roach, ça commence à quoi, 21h30, je pense?
19: 21h30, effectivement. Papa Roach qui va être de retour au Québec. Ils ont fait une coupe de show l'année passée. On n'avait pas pu les avoir, ils étaient en Allemagne. Donc là, on les a cédés cette année.
3: Juste un... C'est un sure shot, là. Papa Roach, ça va être
19: sure
3: shot. Ouais.
19: On aime bien le rock au Québec, à Québec.
3: Ben oui, absolument. Bon, pour ce qui est de la soirée de samedi, encore là, beaucoup de choses. Ronnie Ray, Harpin Lépine. Lui, s'est fait connaître beaucoup sur les réseaux sociaux, sur TikTok, entre autres. Il joue un peu à la radio, mais je pense que ça va être un excellent show, le gars. Des très, très, très bonnes tunes.
19: Tu sais, il y a des soirs où ce que tu t'en vas dans un événement, puis tu t'en vas voir le band principal, puis l'événement te présente un gars comme Harpin Lépine. C'est probablement un artiste que tu vas réécouter par la suite.
3: Oui.
19: Donc, tu sais, c'est le fun de venir de bonne heure, de découvrir ces artistes-là. Ben, Harpin Lépine, c'en est un.
3: Karin ensuite et Jeff Posey des Cowboys. Fait qu'un soir, c'est Marianne, l'autre soir, c'est Jeff Posey. Puis j'ai vu des parties de son show qui fait... Son album fonctionne super bien. Puis en plus, fait quelques chansons des Cowboys assurément. Là, parce que...
19: Ben, quand t'as juste un album, effectivement, faut que tu complètes.
3: Ouais.
19: Donc, puis de toute façon, c'est l'auteur-compositeur de tout ce qui était Cowboy. Donc, exact. Clairement, on va vivre un beau moment avec Jeff Posey.
3: La soirée de dimanche, d'après moi, là, je comprends que vous avez une quantité de laissés-passer. Tu disais qu'il en restait. D'ailleurs, on pourra terminer avec ça tantôt. Mais dimanche, moi, d'après moi, ça va être une soirée complètement malade. Entre autres, à cause d'angine de poitrine.
19: Oui, Angine, le phénomène.
3: Ben oui.
19: On a fait un booking, on a eu des discussions à fin février à l'interne, puis après ça, début mars, on a commencé à jaser, puis là, après ça, ça a fait boule de neige, on était contents d'être dans le bon timing.
4: C'est arrivé
19: avant,
4: hein, c'est ça?
19: Ouais, ben c'est premier balbutiement. Tu sais, il y a un collègue avec qui je travaille la programmation qui me dit « Je pense qu'il y a un buzz ». À fin février, j'écoute ben le band, puis j'ai comme, OK, deuxième écoute, parce que, tu sais,
3: faut s'en imprégner,
19: Ben, la première écoute, tu dis, oh, OK, on est ailleurs. La deuxième écoute fait en sorte que tu commences à apprécier un petit peu plus. Puis, ben, début mars, on a finalisé le booking avec eux autres. Et puis, regardez, tu sais, c'est le deuxième band qui va être présenté dans la soirée.
3: Ouais.
19: Là, on a mis une heure chaque, Vulgaire Machin, puis Angine de Poitrine, parce que normalement, c'est 45 minutes, une heure et quart. Là, on a mis les deux bands de la même grosseur.
4: Égal,
19: puis on s'est même posé la question, à dire, hey, là, c'est quasiment rendu un band principal. Mais la beauté de la chose, c'est que on a Offspring à la fin, puis le fait qu'Angine de Poitrine joue deuxième sur quatre, va faire en sorte que, tu sais, on va avoir une soirée qui va être très agendée,
3: c'est
19: du
3: sûr.
19: Début à la fin.
3: C'est sûr.
19: Fait que ça, en tant que festival, c'est sûr qu'on tripe fort.
3: Est-ce que, puis là, je te parle, c'est une question un peu plus technique, mais est-ce que la gestion d'Angine de Poitrine a dit, ouais, là, le phénomène, il grossit, ça va coûter plus cher ou on va être en avant-plan? Y a-tu des.
19: Non. S'il y a des choses de même qui arrivent, c'est pas avec eux autres. Eux autres ont été fair play, ils vont livrer ce qu'ils ont dit qu'ils allaient livrer. Puis ça, c'est la beauté de la chose. Là, t'sais, à un moment donné, ils ont raison de dire qu'ils sont rendus pas mal plus gros qu'ils étaient au mois de mars.
3: C'est sûr.
19: T'sais, je veux dire, j'en conviens moi aussi.
3: C'est un peu hasard. Là, t'sais,
19: C'est là qu'on a dit, ben comme on va donner une heure plus que 45 minutes parce qu'on va donner une vitrine supplémentaire.
3: Ouais.
19: Mais le management du band est super. Puis honnêtement, il n'y a pas eu de discussion à savoir s'il avait changé le planning. C'est ça.
4: Le deal était scellé. Ce méchant beau pari que vous avez fait aussi d'arriver avec cette idée-là, de faire comme, peut-être saisir la vague. Il va savoir un effet Hubert Lenoir un peu avec ça, où ça va être encore plus fort. Puis, écoute, forcé d'admettre qu'il défonce tout en ce moment. Là.
19: Absolument.
4: Fait que ça va être incroyable.
19: Puis, en même temps, c'est une soirée avec Offspring puis Vulgaire Machin.
4: En plus,
19: je veux dire, je trouve qu'il y a un fit génial en termes de public. Là, le public qui est très large pour ces deux bandes-là. Fait qu'il va y avoir beaucoup d'ouverture pour Angine de Poitrine ce soir-là.
3: Début à la fin. Ça va être une grosse soirée. évidemment, là, je regardais la météo. On est un peu dépendant de ça, mais je pense qu'on va être chanceux, encore une fois, cette année au festival. D'après moi, il ne devrait pas avoir de pluie. Même s'il pleut, on fait le show, mais c'est au niveau des orages que là, des fois, on est obligé d'annuler, mais sinon...
19: Ouais, ben c'est sûr qu'on vérifie ça, mais tu sais, longtemps d'avance, on n'est pas là encore. Là. Moi, j'ai pour mon dire que je me lève le matin, puis je regarde dehors, puis je sors ou je sors pas.
3: C'est ça qu'il faut faire.
19: Ben c'est parce que maintenant c'est tellement changeant, puis des fois ils annoncent de la pluie à bord en bord, puis t'as pas une goutte pendant soirée parce que tu sais il y a l'effet du fleuve aussi là. Tu sais, je veux dire, des fois c'est du côté de Québec, des fois c'est clean.
4: Ouais.
19: Tu sais, puis il y a des années où ce qu'on est passé en deux orages à Beauce puis à Québec. Puis nous autres, on a eu la plus belle soirée ever. C'est sûr qu'il y a du monde qui ont peut-être pas fait le chemin pour venir nous voir, mais de la pluie, ça reste de la pluie.
3: Bon, faites-le pareil. T'sais, allez voir les shows. Il reste quelques billets disponibles. Oui. Je sais qu'il y a des formules VIP, ça doit être complet. Ça doit être complet.
19: C'est complet pour certains soirs, dont ouais. dimanche soir, évidemment, toutes ces formules-là d'avant-scène, Galerie GA, c'est complet. Il en reste quelques-uns pour les autres dates. On a sorti les billets journaliers la semaine passée suite à la fin de la prévente du passeport. Donc, vous pouvez bénéficier des soirées que vous voulez. Festival.ca.
3: Ouais. C'est là que ça se passe. Puis, avant de te laisser aller, parce que c'est la question qu'on pose à tous les programmateurs de festival. Quand le show est scellé ou qu'il est en train de se faire, on est déjà en train de programmer l'année prochaine. As-tu des attentes, des demandes? As-tu des choses que tu peux nous dire? Ou bien...
19: Ben, la beauté de la chose, c'est que j'ai commencé à travailler avec Jeff qui fait le booking de Sandy au Tron. Donc, ouais. c'est pas mal lui qui va le faire. Fait que j'aurais pas de réponse pour vous autres aujourd'hui. Fait que je suis capable de m'en sauver.
4: La belle fuite.
20: C'est comme le gouvernement puis Santé Québec.
3: C'est ça.
20: T'as compris comment ça marche.
3: C'est assez politique. Donc, c'est de mercredi jusqu'à dimanche, le Festival de Lévis. Toujours une formule gagnante du 29 juillet au 2 août. Justement, une formule gagnante, on la change-tu? Y a-tu des nouveautés cette année ou on garde ce qui fonctionne bien? Puis...
19: Ben, on garde ce qui fonctionne bien. On a rajouté des terrasses entre la place des spectacles puis la zone des Montgolfières. Donc, les gens vont pouvoir profiter de leur 5 à 7 là avant que les bandes commencent. Donc, ça, cette fameuse terrasse-là, on l'apprécie beaucoup. Puis, tu sais, on peut voir et parachutistes et Montgolfière, puis après ça, aller au show ou du moins regarder les premières parties de là.
3: Ouais.
19: Donc ça, c'est une belle nouveauté. Puis évidemment, il y a tout le temps des côtés opérationnels qu'on améliore d'année en année, puis encore cette année, il va y en avoir.
3: Sébastien Hutt, Festival de Lévis, merci d'être venu nous parler ce matin. Je sais que là, vous êtes dans les derniers préparatifs, mais très apprécié, puis on va aller vous voir, c'est sûr.
19: Merci beaucoup.
4: Bon Sébastien.
3: Yes. Bougez pas, on revient après ceci.
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3: Beaucoup de gens qui ont des questions concernant le Festival de Lévis sur la messagerie au 88-670-9098. Meilleure réponse, festival.ca. Je pense que vous allez avoir toute l'information que vous cherchez.
4: En vous rappelant qu'il y aura l'activation terrain des pastilles de la SAQ au courant
3: de
4: la semaine.
3: Ah oui, il va y avoir ça là. C'est bon, on en a parlé.
4: Les pastilles seront là. Est-ce qu'il y a d'autres chroniqueurs du Journal de Québec ou ailleurs qui vont s'acharner sur ces pauvres petits jeux pour enfants?
3: Oui, les pastilles de goût.
4: Oui, il va y avoir une disco mousse aussi pour les enfants. Ça a l'air cool, le week-end familial là même.
3: Ah oui, c'est super. Puis tu sais, mettons que tu vas pas nécessairement voir le spectacle, puis tu restes dans les manèges, puis tu, je sais pas, pour vrai, c'est vraiment trippant parce que tu fais des manèges en hauteur, puis tu vois le show.
4: Ah oui.
3: Les gens. C'est vraiment hot.
4: C'est fun, pour vrai, là. C'est un incontournable l'été.
3: C'est fun en famille, pas cher. La programmation change un peu cette semaine. On est encore en mode vacances. Je vous rappelle que tous les émissions vont reprendre avec les animateurs réguliers le 10 août, c'est-à-dire dans quoi, 2 semaines déjà à peu près?
4: Déjà, oui.
3: Ça va vite. Et pour ce qui est de la programmation cette semaine, c'est le mythe change totalement.
4: Totalement de registre.
3: Parce que tu seras avec qui, Camille?
4: Moi, je bouge pas. Donc déjà, je suis là.
3: Oui?
4: Je fais une prolongation cette semaine.
3: Ouais.
4: On ramène un animateur.
3: Lui, c'est rare qu'on l'entend l'été.
4: On
3: là.
4: Le sort de sa grotte.
3: Ben oui, on le sort du soir.
4: On le sort du soir.
3: J'ai déjà travaillé avec Jean-Francis Blais, dans le MID. C'est l'année passée, je pense, on a eu beaucoup de plaisir. Fait que j'imagine qu'il y a des retrouvailles qui vont se passer directement en ondes.
4: Je retrouve mes anciens amis.
3: Ouais.
4: Carrément. Cette semaine, on reprend la team de 10h à midi dans Couture dans le MID en vacances. Je sais pas comment
3: Manquez
4: on va s'appeler.
3: Ça.
4: On s'appelle-tu de même? On s'appelle-tu autrement? Je sais pas. On va voir comment
3: il fait. OK, ça va être le Spacecast dans le MID. Ou l'ancien Spacecast dans le mythe.
4: On avait déjà eu un projet pilote d'appeler un genre de podcast dans le blé des yeux.
20: Dans le blé des yeux.
4: C'est peut-être une occasion de l'essayer cette semaine à suivre.
3: Manquez pas ça. Et yes. Max Lacasse retrouve Patricia Vincent au micro de Wallet en direct.
20: Pat
4: oui.
20: is coming back home.
3: Gary est en vacances.
20: Ah, Gary, je pense qu'il est retransmis dans le retour pour le reste de la semaine, mais Pat va être là jusqu'à jeudi. Ben, hâte de le retrouver.
3: Fait que merci beaucoup d'avoir été là. Le Space Mid s'en vient, je vais appeler ça de même.
4: Ah, c'est bon, ça.
3: Space Mid, c'est pas pire, hein?
4: C'est pas pire.
20: Oh!
3: Ah.
20: Tu vois que t'es un gars créatif, toi.
3: Ça dépend à quelle heure.
20: Toi, t'as des bonnes idées dans ta caboche.
4: Ben après le Red Bull, ça va mieux. Tu vois, il n'y a pas eu son crash encore.
3: Pour vrai, là, je termine avec ça. Là. Mais c'est la première fois de ma vie que je fais ça, parce que je me suis réveillé vraiment tôt, genre à 2h du matin. J'ai pris un Red Bull à genre 7h15.

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0: Bien le bonjour. Vous êtes sur les ondes de Choix Radio X. En mode couture en direct. Non, pas couture en direct.
1: Couture dans le mid.
0: Couture dans le mid.
1: En vacances.
0: En vacances.
1: Sans personne du show original.
0: C'est
1: l'ex-Spacecast.
0: Je me demandais qu'est-ce qu'on faisait cette semaine. Pour vrai, là, je me suis vraiment demandé. Oui, on va avoir du fun, mais il me semble qu'on a comme une espèce de... Le son est étrange dans mes écouteurs, puis c'est ça qui me déteint.
1: Ah oui?
0: Ça, puis aussi parce que ça fait un mois que je me suis pas exprimé tout court. Là. J'ai réussi à sortir de Hell Let Loose. C'était mon grand défi. J'ai passé les dernières heures à jouer un jeu vidéo de façon maladive.
1: OK.

0: Et qu'il y a quelques années déjà, là.
1: Oui, oui, ben moi, ça fait des années là, que j'ai trois vies. Celle d'animateur radio,
0: oui.
1: Celle de tatoueur et celle de soldat de la Deuxième Guerre mondiale.
0: Ouais, t'es comme réserviste un peu.
1: Ouais, ouais, c'est ça.
0: Une reconnaissance des acquis pour les jeux vidéo parce que t'es prêt à signer tout de suite. Là.
1: Moi, je mérite une médaille, là, quelque part, là, pour toutes les nombres de fois que je suis mort dans ce guerre-là. Là.
0: Mesdames et messieurs,
1: sur tous les fronts.
0: Jean-Francis Blais a le droit d'utiliser les parkings vétérans à l'épicerie.
1: Et voilà. Ça, techniquement, je devrais pas pouvoir me parquer ici avec ce tout-là. Là, j'ai servi, que veux-tu? J'ai servi.
0: Merci pour votre service, mon cher monsieur Blais.
1: Merci, merci.
0: Écoute, on avait, c'est ça, j'ai dit avant la pause, on avait déjà eu un projet de podcast, puis moi, d'appeler ça dans le Blais des yeux.
1: Ouais, ouais, ouais.
0: Ça peut être ça cette semaine.
1: Ça peut être ça. J'avais pensé aussi à un café deux sucres, puis c'est nous autres les sucres. Je sais pas ce que ça veut dire. Plus j'y pense, plus je suis comme, ben, ça veut rien dire.
0: Alors que le lobby anti-sucre,
1: ouais.
0: La nouvelle, t'es encore là-dedans, là, d'en couper le plus possible. Ton café glacé, il est noir.
1: Ouais, ben là, je suis sur un retour de bonnes habitudes.
0: C'est-à-dire?
1: C'est-à-dire que
0: tu l'as échappé?
1: Hey, complètement.
0: Ben voyons donc.
1: Complètement, dans les dernières semaines, complètement.
0: Mais t'étais en vacances.
1: Ouais, ouais, mais ça fait... J'ai commencé à l'échapper même avant les vacances.
0: OK, c'est ouais. Un taux progressif.
1: C'est les blessures de guerre qui me remplissent le cerveau. Fait que j'essaie de pallier. Je compense, comme on dit.
0: Ouais. Je compense.
1: Toi, comment se passe ton été?
0: Écoute, ça roule. C'est ironiquement, moi, j'ai levé la main, je l'avais dit à la fin de la saison du Spacecast quand je faisais des chroniques, j'ai levé la main pour dire, je peux vous dépanner?
1: Ouais. Finalement, dépanner, c'était être la dépanneuse, carrément.
0: Mais
1: ben,
0: pas tant que ça, parce que je salue aussi le service de d'autres animateurs ici à la station qui en font bien en masse. Moi, c'est la première semaine que je fais un double, puis je me suis portée vraiment volontaire parce que t'étais là, puis il était hors de question.
1: Ben, t'es fine.
0: Que je quitte cette slot horaire-là, je dis, crime, Jeff est là, il sort de vacances, il n'y a personne d'autre qui va travailler avec, c'est-tu clair? J'ai fait ça, j'ai soumis ma dominance sur toi, mais c'est ça, j'ai fait finalement tout l'été dans le show du matin, sauf la semaine du 13 juillet où j'ai eu un break, là. Fait que c'est ça, fait que mon dépannage s'est transformé en littéralement un mandat pour l'été, je suis super contente de ça, fait que écoute, c'est le travail... J'ai récemment déménagé aussi. J'ai déménagé au début du mois de juillet.
1: Ouais, ouais.
0: J'ai regagné une piscine intérieure. Puis ça, pour vrai, là.
1: Ah, ça,
0: c'est un
1: cool.
0: Beau petit luxe, le fun. Ouais, je me sens comme à l'hôtel chez nous. Fait que quand je suis pas au travail, c'est-à-dire 6 heures par jour à peu près.
1: T'es-tu retourné d'un. Parce que tu sais, quand t'étais à Lévis, c'était comme semi-CHSLD, là, mais autonome, là. Les gens.
0: Oui, effectivement. Ben, c'était un projet de condo, un milieu de vie un petit peu plus pour la génération de la FADA qui est en montant,
1: ouais,
0: là, pour
1: ouais.
0: Les autonomes. T'as raison. C'était une semi. J'étais à côté de la résidence pour aînés à Saint-Romuald.
1: Tu es capable de se déplacer, mais pas capable de bander quand tu vas aller prendre ta baignade.
0: Oui,
1: ils peuvent te regarder, mais ça ira pas plus loin.
0: Ah,
1: que ça.
0: C'est ça. Ça, ce sont sans malice. Mais non.
1: Sans malice, même s'ils voudraient. Ils pourraient pas.
0: Bien malgré eux. Et là, je suis dans un projet, c'est malade. Ça ressemble à ça. C'est flambant neuf. La livraison était prévue pour ce mois-ci. Mais il y a des jeunes. Là, c'est vraiment un switch inverse. Il y a plusieurs générations. Oui, il y a encore du troisième âge super autonome qui ont des condos locatifs là, mais je croise que des jeunes, man. Puis on est sur des beats de vie complètement différents. Mais ce temps-ci, je me lève, il est genre 4h15 là, pour partir.
1: Ouais, ouais,
0: puis
1: ouais.
0: Je croise du monde à toute heure du jour. Puis c'est vivant. J'entends... on a une piscine, justement, puis j'entends le monde arriver puis j'entends un son jeune. Ça fait du bien,
1: c'est
0: ça.
1: C'est quoi, ça, un son jeune? De
0: c'est
1: mon...
0: comme le...
1: c'est... Ça, c'est des...
0: Ben, genre...
1: Des petits snappers qui se baignent?
0: Gros, là.
1: Ah, oui, c'est ça, OK, les sons jeunes. Hey, gros!
0: Ouais, mais tu sais très bien que t'auras pas une Jocelyne avec toi à piscine, là. Mais c'est hot. C'est hot. Il y a un terrain de pickleball aussi chez nous. Et j'ai découvert.
1: J'ai essayé de convaincre tout l'été mes enfants puis ma blonde de jouer au pickleball. Puis il n'y a pas d'intérêt à la maison.
0: Y est-tu supposé avoir un filet pour jouer? Au pickleball?
1: Parce que oui. C'est comme le tennis?
0: Ben, c'est ce que je pensais.
1: Le tennis, mais utilise un filet?
0: Il n'y en a pas de filet sur mon terrain de pickleball.
1: Peut-être qu'il faut que tu ailles un genre d'accueil, louer le filet, puis tu l'installes. Puis après, ce qui est un pain in the ass, là, quand
0: ouais,
1: même, de poser ton propre filet à chaque fois.
0: C'est ça, puis on n'est pas dans un hôtel, fait qu'il n'y a pas une réception. Là, j'ai un bureau de location, mais j'ai pas quelqu'un genre qui travaille. Là,
1: le bureau de location, c'est peut-être un tiroir.
0: Ouais, c'est ça. ou une salle multi-service. Hein. J'ai des tables de poule. C'est vraiment cool.
1: Ah, cool.
0: Je me sens, là, c'est dynamique. Je me sens bien. Fait que, oui, quand je travaille pas, c'est pas mal ça que je fais, mélanger à essayer de. D'alimenter soit des rencontres familiales pendant l'été, parce que je l'ai déjà dit, moi, c'est la fête de tout le monde. Juillet, août, là, on finit le bal, moi puis mon cousin, avec les anniversaires le 8 puis le 10 août. Sinon, tout le monde, puis on a souligné mes grands-parents, c'était leur 80e.
1: C'est malade,
0: cette
1: ça.
0: Année. Ah, c'est fou, on était...
1: 80e de vie?
0: De vie.
1: OK, pas de, d'ensemble en couple.
0: Ben, de mariage, ça approche du 60, là, je pense. Wow. Là. Ça s'en vient dans les prochaines années. Puis c'est une belle histoire, là, Hollywood, là, mes grands-parents, là, qui se sont jamais lâchés depuis le primaire, puis qui ont, tu sais, bâti une famille, puis tout. Et quoi, 80, âge vénérable de 80, qui travaille encore, hein, fait que dans les journaux, là, l'histoire des papis, là, qui s'en vont travailler au Best Buy à 70 ans, là, c'est quoi de... Chez nous, c'est décomplexé, là. C'est normal.
1: Je pense que c'est une bonne façon de vieillir. Je sais pas ce que t'en penses, là, mais moi, tout le monde que je connais qui ont pris leur retraite ou qui aspirent à prendre leur retraite puis qui sont en mode, moi, quand je tombe en retraite, là, j'en regarde TVA. Mm. J'en regarde TVA, je regarde mes fleurs, je regarde la poule. Ça joue-tu encore la poule?
0: La poule, c'est oui. Il y a encore des gratteux.
1: Il y a encore la poule.
0: Il y a encore la roue de fortune, d'ailleurs.
1: Oui.
0: Je la cherche.
1: Je suis parti, j'ai pensé à toi cet été, je me suis acheté des gratteux qui s'appelaient la piscine. Puis j'ai quasiment roulé un mois là-dessus.
0: Regarde, c'est quoi le concept?
1: C'est des objets de piscine que tu grattes. Puis quand t'as une ligne, tu gagnes le montant. Mais j'ai tout le temps gagné juste le montant assez pour me garder. Okay. Genre.
0: T'as jamais fait de profit, là.
1: Jamais.
0: Ça t'a juste. Enraciné ouais. Dans l'indépendance.
1: Ah ouais, c'est ça. Comme, hey, tu devrais aller au casino.
0: Je suis pas allé encore. T'imagines-tu?
1: OK. Hey, toi?
0: Oui.
1: Un mois sans casino.
0: Ah, plus que ça.
1: Ça, c'est très étrange.
0: Je me souviens plus la dernière fois, littéralement, que je suis allé au casino. Je pense que j'ai défoncé l'année-là. Puis je suis pas retournée. Il y a une tête lunaire à ce que je dis, mais il faut se rappeler, c'est Charlevoix.
1: Ouais, c'est-tu festif, défoncer l'anneau au casino ou ça sent une couche pleine? On dirait que ça, dans ma tête, c'est un ou l'autre.
0: Ben là, ça sent plein d'affaires parce qu'il y a fucking plein de monde.
1: Ouais, ouais.
0: Mais c'est, non, c'est festif parce qu'il y a une discothèque, il y a un décompte, il y a des cover bands qui viennent aussi. Là, t'es pas dans le casino puis t'entends les... Il y a de l'ambiance.
1: Ouais, ouais, OK, OK.
0: Oui, non, il y a de quoi de le fun. Puis tu sais, c'est une tradition simili-familiale là, parce que moi, je pense que c'est une maladie qui traîne par chez nous. Là. On aime tout un petit peu jouer. Là, fait que on se croise toutes là. Hop, les grands-parents n'étaient pas supposés descendre, mais on les croise à quelque part dans le casino. Mmh. Ça fait un moment super, mais je trouve ça encore flatteur que ma réputation me tienne puis que tu penses à moi en achetant des gratteux. Puis que j'ai envie d'aller acheter genre là.
1: Ah ouais,
0: tout de suite après le show, j'allais acheter une piscine.
1: La piscine.
0: La seule piscine que je pourrais réellement me permettre.
1: C'est drôle, tu parles de ta vie de condo, le milieu de vie que ça donne, parce que souvent, quand moi puis ma blonde, on essaie de se projeter dans le futur, parce qu'on est vraiment là-dedans en ce moment, là. Sur un élément dont je vais vous parler au courant des prochaines minutes, parce que je veux votre input, les auditeurs, puis peut-être que même plus tard dans le show, parce que tout ça, honnêtement, aujourd'hui, j'avance, là, je suis un aveugle. Je m'en vais avec mon bâton, puis... Le show sera à midi, mais je sais même pas qui est après nous à midi, en toute franchise.
0: Ah, écoute, c'est comme la météo. Moi, je regarde les horaires qui sont affichés ici sur le mur, je les oublie tout le temps.
1: On va se rendre à minuit à soir.
0: Max et Pat.
1: Max et Pat, let's go. Ça va être bon, ça. Ça va être bon. C'est ça, tu sais, là, je suis en mode, j'avance avec un bâton. Fait qu'aujourd'hui, on va y aller comme on peut, puis on va se rendre à midi en même temps que tout le monde. C'est comme je partais pour te dire, je suis en mode, avec ma blonde, on se projette des fois dans le futur. Tu sais, comment on voit nos vieux jours, veux pas. On a cligné les yeux, puis nos enfants sont rendus à 10 ans.
0: Puis t'as-tu eu 35 ou tu vas l'avoir l'année prochaine?
1: Je vais l'avoir en fin août.
0: Probablement que ça commence à shifter. Puis tu te dis, ouais, puis il me reste 5 ans avant mon 40 ans. T'as-tu ce processus de réflexion-là aussi au travers ou c'est vraiment les filles qui grandissent qui te.
1: C'est plus ça, ouais. C'est plus ça qui m'ébranle. Que mes enfants, mettons, entre une journée avec leurs amis puis une journée avec le papa, il aime mieux être avec leurs amis.
0: Ah, oh, déjà. Mais ça va revenir, hein, dis-toi. Mais...
1: C'est ce que je me dis, là. C'est ce que je me dis.
0: Ça
1: puis il y a des
0: autres sœurs
1: qui vont dire, non, ça reviendra pas. Là.
0: Ben oui, ça va revenir, mais il faut que tu sois patient, là. Parce que toute la période, mettons, 11, ben là, tu dis que c'est commencé, là, jusqu'à peut-être un début vingtaine.
1: Ouais, je fais ça. Vingtaine.
0: Je vois, mais j'ai jamais été super proche de mes parents. On se parle, puis c'est bien, puis on n'est pas une famille déchirée. Là, c'est plus ça mon point. Sauf que avant que je recommence à faire des activités, genre aller au casino.
1: Exactement, c'est ça c'est le jeu. Il n'y a rien qui unit une famille comme le jeu.
0: C'est ça. Okay?
1: C'est ça que vous devez retenir aujourd'hui. Je me demandais dans le Space Mid, appelons ça de même, oui. J'ai entendu Nick tantôt dire ça. Je me disais, vu qu'on remplace dans le show à Pierre, faut avoir un volet économique par jour. Une affaire économique. Aujourd'hui, on va vous le dire, il n'y a rien qui resserre les finances d'une famille comme le jeu.
0: Tu commences tranquillement pas vite avec le jour de paye.
1: Ouais, ça nous rapproche. Et ça nous refait les comptes.
0: Oui.
1: Tiens!
0: Les bons comptes font les bons amis.
1: Les bons amis. Puis si on était bons amis, ben on va être une encore meilleure famille. Hein?
0: Le lien de sang, pas tant.
1: Ouais.
0: Le jeu, ça fait foi de tout.
1: C'est un ciment social, le jeu. Généralement, c'est même ça sent.
0: L'Auto-Québec nous écoute, on les engage en
1: fait. J'y veux. All right. Hey, comme je te disais,
0: je te ramène sa parenthèse.
1: Ouais. Aujourd'hui, ça va être un show de parenthèse. Préparez-vous. On fait toujours ça le soir, là. Fait que si vous n'êtes pas trop habitué, ça va être ça probablement jusqu'à midi. Quand on se projette, ma blonde est vraiment mode condo. Parce qu'elle veut plus s'occuper d'un terrain, puis c'est beaucoup d'entretien. Cet été, j'ai bâti une structure, un genre de toit là, par-dessus mon patio pour pouvoir aller dehors, chiller, même quand il mouille. Moi, j'aime ça dessiner mes affaires de tatou.
0: C'est quoi le composite? Là? C'est transparent, puis tu entends la pluie, ça claque?
1: Ouais.
0: Le nom m'échappe, mais c'est vraiment des
1: beaux... Genre de l'acier galvanisé, là, le mien que j'ai mis. Là, puis, tu sais, ça fait une belle job, je suis super content. Mais ma blonde, elle, quand elle visualise ses vieux jours, elle voit ça en mode condo, pas trop à s'occuper, avec un milieu de vie. Moi, je vois ça creux dans le bois, loin de tout le monde. Okay. Genre, fermez vos yeux, pensez à où habitait le Unabomber, là, pis c'est à peu près ça, là, tu sais. Fait qu'il y a un petit clash là-dessus. Une autre affaire sur laquelle on se projette, je te parlais des enfants. Mine de rien, ma plus vieille s'en va en 5e année l'année prochaine.
0: Oh.
1: Et ce que ça fait, c'est qu'on doit tranquillement, pas vite, se mettre à magasiner les écoles secondaires.
0: Vous avez le luxe de pouvoir faire ça à Québec? Moi, c'est un concept qui n'existait pas. Là. C'est soit je m'expatriais chez ma grand-mère à Québec pour passer le secondaire. Une option que j'ai flirté avec un peu. Mais sinon, on dit c'est l'école secondaire du plateau, puis c'est tout. Là. Fait que c'est beau aussi de voir que vous pouvez magasiner des programmes, des milieux scolaires. Ouais, tant qu'à parler de milieu de vie, là.
1: C'est notre question, en fait, là, puis je vous la pose aux auditeurs, 88-670-9098. Même prendre des téléphones, peut-être, si vous êtes dans d'en parler. Est-ce que tu penses que c'est les valeurs profondes qui vont dicter comment tu vas virer comme jeune adulte, comme adolescent, ou c'est ton entourage qui va te faire dévier, peu importe les valeurs que tu as eues d'inculquer?
0: Oh! Et après ça, sous question, si tu parles de l'entourage, quelle importance que tu y accordes? Parce que, dans le fond, c'est une question de priorisation dans ta tête. Là.
1: Mm-hmm.
0: Tu priorises peut-être plus l'amitié, fait que ton entourage, oui, va avoir une influence sur toi, tu vas avoir un effet de gang, tu vas avoir la pression aussi de te faire valoir. Puis de l'autre, t'as les valeurs de ce que tes parents t'ont appris, puis dans une période où t'as peut-être envie d'aller à contresens puis d'essayer d'être une personne à part entière sans que ce soit dicté tout le temps ou d'avoir une bulle de surprotection.
1: Je vais y aller avec
0: l'entourage, mais si tes parents sont plus hauts dans la liste que tes amis, tu vas tendre à avoir les valeurs familiales en premier rang.
1: Notre questionnement, c'est à savoir, est-ce qu'on les envoie au public avec ce que j'entends autour de moi du public?
0: Ouais.
1: Ou est-ce qu'on les envoie au privé? Puis le privé, détrompez-vous, là, je ne suis pas en mode « Ah, ça paraîtra pas sur mon budget! »
0: Ben non!
1: Non, faut le budgéter, puis on ferait des sacrifices pour les envoyer au privé. Mais il y a plein d'éléments que j'entends autour de moi, même des enseignants qui sont au public, qui me disent « Envoyez-les pas au public! »
0: Moi, je trouve que c'est très comme vitesse. Puis j'ai jamais fait l'école privée à part pour le collège radio. Là, c'est vraiment la seule. Puis c'est du collégial, c'est différent, c'est du professionnel à la limite. Le professionnel long.
1: C'est une autre affaire. Ouais,
0: c'est un autre ballgame, mais je trouve que c'est le même lobby que la garderie familiale versus le CPE. J'ai vu aucun enfant moins bien éduqué en garderie familiale chez nous.
1: Mm-hmm.
0: Ni aucun enfant quasiment dans une discipline militaire, dans un CPE, puis devenir des robots. Là.
1: Ouais.
0: Que les deux modèles peuvent coexister, il y a des lacunes des deux bords, mais je trouve, à mes yeux, c'est la même chose. Puis il y en a qui vont dire, ça n'a rien à voir, oublie ça le privé, j'ai tellement été bien traité. Puis vas-y, Arline, en fait, c'est est-ce que ton dilemme, au-delà de système public-privé, il y aura un avantage à aller d'un côté plus que l'autre sur le programme. Tu sais, ta fille, c'est quoi qu'elle veut faire, dans le fond, là?
1: Ouais, c'est ça. Ben, oui, le programme, mais aussi, moi, je pensais le milieu de vie en tant que tel.
0: Ouais.
1: Tu sais, le milieu de vie que ça va donner. Il y a différentes écoles privées à Québec qu'on a commencé à regarder. Moi, je l'ai vécu un an de privé.
0: Ouais, t'as fait les deux, toi.
1: Ouais, j'ai fait, des écoles secondaires. Pendant mon parcours scolaire, je l'ai fait une puis une autre. J'ai fait un an au privé. C'était pas pour moi. Ce milieu de vie-là, en tant que tel, n'était pas pour moi du tout.
0: Mm.
1: Mais je suis obligé de dire que, mettons, si je compare où je suis allé au privé versus, qui était le collège Champigny, versus, mettons, la polyvalente de Neuchâtel, Il y a une différence de... Puis c'est pas tous les kids qui étaient fous, là, qui étaient fous comme la... C'est pas ça. Mais quand je compare, je vois une différence de milieu.
0: Au niveau de l'encadrement.
1: Ouais, un des deux était plus sain. J'ai l'impression que comme enfant, t'es exposé peut-être à plus de gens sains d'un bord, je vous laisse deviner lequel, versus l'autre.
0: Ouais.
1: Tu sais, et ben avec les années qui se sont écoulées... Tu sais, tantôt, je vous entendais parler avec Karim El Ayoubi. Super bonne entrevue dans le show du matin. Si vous voulez vous retaper ça, www.radiox.com, où on a une forme de bris de service. Tu sais, Nick comptait là, qu'il y avait le bras déranché, puis ça y prend genre. Ça y aurait pris 5 ans à se faire traiter. Tu sais.
0: C'est ce qui est n'importe quoi.
1: Tu sais, le temps qu'il devienne quasimodo, là, quel bras croche, toute la patente. Fait que, il y a un bris de service clair en santé, puis à mes yeux aussi, d'un certain angle, là, il y a un bris de service en éducation aussi, parce que c'est pas tous les milieux qui sont sains. Des fois, on entend des histoires comme de quoi les enfants se font corder dans des conteneurs. Tu sais, c'est semi-tiers-monde, mais et justement, avec les, entre autres, les changements démographiques qu'on voit, l'immigration massive et tout ça, moi, ce qu'on me dit, c'est si tu veux que tes enfants se tapent le tiers-monde, envoie-le au public.
0: Ouais.
1: Puis j'ai-tu le goût de ça? Pas tellement.
0: C'est sûr qu'il y a le paysage. Ben, tu sais, automatiquement, dans les choix d'école, probablement que celle la plus près de chez vous n'est pas des options. Là.
1: Ouais, non. Ah oui, t'as pris des marches. Ouais. T'as pris des marches, toi aussi.
0: Oh, ouais, non, ça, oublie ça. Là. C'est sûr que c'est pas dans tes options. Mais il y a quelqu'un qui le mentionne sur le texto. Là, le collège privé à Saint-Féréol, là, elle n'a que des bons mots. Moi, j'ai une amie très proche de moi qui est allée là pour surveiller sa sœur, qui était plus délinquante un peu.
1: OK.
0: Ça a fini par côtoyer un entourage délinquant aussi. Fait que tu peux en avoir partout, là. Est-ce que c'est le modèle avec l'uniforme, chemise, cravate, puis le concept du privé qui va ne pas amener... Tu sais, les gosses de riches, des fois, excusez, gars, je voyais avec un premier jugement.
1: Boum!
0: 10h17 minutes.
1: Les gosses de riches.
0: Les gosses de riches, ça peut avoir tout permis aussi. Tu sais, de l'argent, de l'influence, de la drogue à volonté. C'est écrit sur le texto, ça vient pas de moi, mais... Quand tout t'est permis depuis que t'es jeune puis que t'es privilégié, des fois, ben, ça amène pas un meilleur parcours que quelqu'un qui est dans la misère puis qui a rien à perdre. Hein?
1: Ah, parce que
0: les castes sociales, là, ça change pas l'individu au final. Là.
1: T'as bien raison. Puis il y a de ces gosses de riches, justement, que leurs parents sont trop occupés à entretenir cette richesse-là, qui sont en mode, ben, m'a payé pour le faire élever. Puis moi, j'ai connu un exemple de même. La fille est devenue team mom, puis éventuellement, son chum l'a poussé dans les marches. Maintenant, il est en dedans. T'sais, comme de quoi ça
0: a escaladé.
1: C'est ça. Puis c'est pas toutes les milieux aisés qui finissent très, très bien, puis l'inverse non plus. Là,
0: non.
1: C'est
0: ça. Fait que là, vient avec l'éducation. Est-ce que ça appartient au système ou ça appartient aux parents après? Puis il y a un autre aspect, un autre angle mort dans ton histoire. La génération des parents que vous êtes, vous autres, là.
1: Ouais.
0: Moi, je vais déresponsabiliser de tout ça. Je n'ai pas d'enfant, mais dans les deux systèmes, tu vas avoir des parents qui vont dire « Ah, mon enfant, il est pas responsable de ça. Mon enfant, il a pas fait
1: moi,
0: ça. »
1: Moi, mon enfant, mon accessoire de mode préféré, mal se comporter, impossible.
0: Jamais.
1: Impossible.
0: Mais vous vous trompez de personne.
1: Ah, ça, il y en a.
0: Il n'y a pas comme ça. Voyons, c'est pas mon enfant que vous décrivez. Ça va être même dans les deux systèmes.
1: Ah oui, ça, t'as bien raison. Je connais beaucoup d'éducatrices, autant en milieu scolaire qu'en milieu de CPE puis tout ça, qui sont en train de faire « Hey, fuck it, le milieu. » Puis c'est pas les enfants qui sont en train de le passer à travers.
0: C'est les parents.
1: C'est les parents.
0: C'est la fatigue.
1: Oui, ouais, c'est les parents qui sont ingérables, en fait. Qui sont ingérables, qui sont en mode « je me débarrasse », qui viennent domper leurs enfants beaucoup, beaucoup. Là.
0: Mm-hmm.
1: Ça passe à travers ben des gens qui sont dans ce domaine-là.
0: Et c'est sûr qu'il y a des bons côtés aux deux. Ça va être de voir c'est quoi le... Au final, c'est le programme.
1: Ça, mais tu sais, tu parlais tantôt Saint-Féréol. Il y a aussi, tu sais, pour nous autres, là, oui, je veux faire le mieux pour mes enfants, choisir le mieux comme éducation, mais man, la vie, Val-Bélair, Saint-Féréol, chaque jour.
0: Ouais.
1: Damn!
0: Je suis pas sûre que tu laisserais ta fille être pensionnaire là-bas parce qu'il t'a ça, là. Vu que c'est en région éloignée, ben.
1: Ben, Saint-Féréol, c'est à quoi? 40 minutes de Val-Bélair, non?
0: Ouais.
1: À peu près?
0: Ben, pas de trafic, puis genre à 110, peut-être.
1: Pas peut-être.
0: Ah, c'est ça, c'est pas de lumière rouge, puis c'est loin, là, Saint-Féréol-les-Neiges. Mais c'est ça.
1: Saint-Féréol, c'est pas où? C'est Cossé-Hier?
0: Non, c'est où la côte du Mont-Saint-Anne? T'es rendu quasiment au Mont-Saint-Anne.
1: Ah, OK.
0: C'est ça, la sortie, ben là où il y a tous les chalets, me semble, c'est dans ce coin-là. Fait que c'est où le Bolduc? Tu sais, le casse-croûte, là, ça veut dire que tu ne fais pas ça à la 138, toi.
1: Non, j'ai aucune idée de où tu me parles.
0: Non, c'est ça. Tu es vraiment quasiment rendu au Mont-Saint-Anne pour Saint-Ferrol. Fait que tu as flyé. KCR est au début du fameux boulevard. Là.
1: Ah, OK.
0: Ça t'a donné une idée, mais il y en a qui disent que ce pas loin. Pour moi, c'est loin. Pour moi, quand je suis rendu à Saint-Ferrol, là, je sais que je vais monter à Saint-Des-Cap, puis là, je vais être rendu bientôt à Petite-Rivière-Saint-François pour aller voir mes parents. Là. C'est quand même une bonne run. Bref, tout ça pour dire que je sais pas après combien de kilométrages ils acceptent que les jeunes dorment là, mais il y a des jeunes qui vivent là. Fait que je te vois pas, moi, faire salut, va-t'en à l'orphelinat.
1: Ben non, t'es-tu malade?
0: Alors, viens-t'en juste la fin de semaine nous voir de manger de la brisket, je suis pas sûr.
1: Ouais, non, ça sera pas. Pas des options. Je peux pas. Sur le texto, là, écrivez-nous ou sinon, vous pouvez nous téléphoner. Je suis prêt à prendre quelques lignes si le sujet vous interpelle au point de nous en parler en ondes. Je ne peux pas parler de l'école publique puisque j'ai eu la chance de faire toute ma formation au privé. Mais je dirais que la formation académique est vraiment. Tu vois, pas si bon que ça parce qu'il y a une faute dans l'académique. Est vraiment poussé, offrant des fortes assises et ça amène une certaine structure applicable tout au long de la vie. C'est ce que je pense aussi. J'aurais tendance à croire que ça donne... Pas que ça crée des médecins à la chaîne, puis c'est pas ça le point non plus. Là. Je veux pas que mes enfants aillent avec une espèce de pression. Là. Ouais, ils vont d'un job libéral comme, mettons, avocat ou médecin. Mm-hmm. Mais quand même, je connais des gens, comme je te dis, qui sont allés au privé toute leur vie, qui ont fait des DEP par après. Là, puis ça en fait pas des moins bonnes personnes, au contraire. Là.
0: Non, c'est sûr. Puis je suis en train de perdre mon idée. Là, mais il y a des excellents programmes publics aussi, les programmes d'études internationales, des trucs de même. Il y a moyen d'avoir de quoi te pousser aussi, des sports-études. Non, je sais pas.
1: Collège des hauts sommets à Saint-Ferréol, mixte et super. Moi, j'ai choisi d'être pensionnaire par choix et je suis devenue indépendante rapidement. Mais j'ai détesté Bellevue avec les religieuses. Elles me forçaient à faire les ciseaux. Non, c'est pas vrai. Il y a un bout que j'ai rajouté. À vous de trouver lequel.
0: On a parlé des frères puis des curés dans la religion catholique. Les sœurs, c'est tranquille. On se pose des vraies questions.
1: On n'entend pas des histoires de même. Les sœurs passent le temps à tricoter puis c'est tout. voilà. Hey, en fin de semaine, je suis allé aussi profiter du vieux Québec, comme je fais rarement, être touriste dans ma propre ville. Le rendez-vous naval en fin de semaine.
0: T'es allé voir les bateaux?
1: J'étais allé voir le bateau, puis je suis tombé sur le gros bateau, le Amerigo Vespucci, qui était, pour vrai, là, mettons que tu veux faire un effet wow, là. Pour le rendez-vous naval, il fallait pas commencer par le Vespucci parce qu'après ça, tout est un peu laid.
0: Ben là, t'as le plus beau navire du monde devant toi, c'est normal.
1: Il est extraordinaire. Vraiment, là, il était de toute beauté. Les gars qui étaient sur le navire t'auraient probablement fait triper aussi, un peu basané, toute la patente.
0: Oh non! Tout le monde, je m'entends ça, ils auraient frisé. C'est comme, non, pas des gars qui ont la Spanish aussi.
1: Ah, complètement! Ah ouais, mais tout un peu... Tout un peu comme le gars sur qui tu tripes, là, le Mandalorian. Là.
0: Ah ben oui, Pedro Pascal.
1: Pedro Pascal, mais non bi.
0: Ouais, c'est ça.
1: Ouais. Pedro Pascal qui n'aime pas les pops.
0: Ben, je serais surprise de savoir comment ça s'est passé au drag en fin de semaine,
1: ouais,
0: par exemple.
1: Hein? Oui, effectivement. Hein? Tu me fais.
0: Tu sais, les matelots, là.
1: Je repense à bien des matelots italiens que j'ai vus en fin de semaine. Puis,
0: après
1: moi, un petit tour au bord laitier, moi, de prendre 2-3 pops. Il n'y a pas de trouble.
0: J'aurais été juste déçu, je pense.
1: Ouais, effectivement.
0: C'est le bâtard dans le port de Québec en fin de semaine. Bof.
1: Mais les gars, ils se promenaient, là, parce que j'ai fait un bon tour en ville. Là. Les matelots, là, soit ils ont le mandat de regarder le téléphone aux 10 secondes par les forces armées pour qui les embauchent, ou soit ils étaient sur une mission spéciale.
0: Ah ouais?
1: Ah, c'était sur le téléphone en train de scroller tout le temps. Là. D'après moi, ils cherchaient de la conquête en Nouvelle-France.
0: Ah oui?
1: C'est vraiment l'impression que j'ai eue, parce qu'il y en avait partout en fin de semaine. Super bel événement. 7e édition du Rendez-vous naval de Québec. Puis ça, d'ailleurs, aussi, les Forces armées canadiennes en profitent toujours pour faire un peu de recrutement. Ça a l'air que c'est des moments où ça marche big time, là, faire du recrutement. Également, on avait des attentes du côté des organisateurs pour un certain nombre complètement défoncé, là, juste d'un jour comptabilisé. Puis ça inclut pas l'arrivée puis le départ des bateaux. On est à 140 000 visiteurs. Fait qu'il est pas impossible de penser qu'on était à 200 000 visiteurs au port de Québec. Puis tu sais, quand on arrive là, moi, c'est une des affaires qui me frappe tout le temps. Le caractère historique du Vieux-Québec, le port en tant que tel, tu vois qu'il est fait pour des bateaux du genre le Vespucci.
0: Ouais.
1: Tu comprends? Il est plus fait pour ça qu'un, mettons... un navire de croisière Disney. Là. Ceux qui ils fit là, mais
0: ben oui.
1: Avec le décor, c'est fait pour ça.
0: Il y a un cachet, c'est normal, ouais. Mais ça prouve que ça reste un bon port d'accueil pour tout navire confondu. Puis on veut en amener beaucoup des croisières à Québec parce que c'est pas une voiture qui va aller circuler dans les murs du Vieux-Québec. Là. Mm-hmm. On apprécie le tourisme à pied, ma chère.
1: Ils sont en train de l'éradiquer, ça, tranquillement, pas vite. Les chars dans le Vieux-Québec, on l'a compris. Là.
0: En début du mois de juillet, il y a sorti un article complètement loufoque qui disait que à l'époque, là, oui, OK, il y avait peut-être des voitures qui circulaient. Henry Ford qui a créé ça, genre longtemps avant, ben du monde qui sont nés puis qui commentent justement la mobilité dans le Vieux-Québec. Là. Mais ça n'a rien à voir. Aujourd'hui, les routes ne seraient plus conçues pour les voitures. Une question de largeur, question... Alors que, ben c'est sûr, les voitures sont de plus en plus grosses, mais une voiture des années 20-30 était littéralement un véritable... C'était un bateau roulant. Là.
1: Ah oui,
0: mais
1: non,
0: là,
1: c'est
0: là, c'est pas pareil. La chaussée, la pierre des rues, ça marche plus.
1: Mais tu sais... Que le Vieux-Québec n'ait pas été conçu pour des chars, je pense qu'on l'a tout compris. Là, t'sais, on a tout un peu catché ça. Là, qu'à l'époque, t'sais, Champlain, il s'est pas dit « Ouais, mec, quelqu'un arrive ici avec son Hummer électrique, il va falloir que ça passe. » Mais il y a aussi le réel de la vie de tous les jours. Là, mais ouais. Moi, je suis un peu en mode conspi là-dessus. Là. Moi, je pense que, entre autres, l'administration Marchand est en mode étapisme. Ils vont y aller petit peu par petit peu pour fermer le Vieux-Québec aux chars.
0: Mais c'est déjà ça, parce que à la suite de cette déclaration-là, ce qu'on a appris, c'est qu'il y a 19 personnes sur un comité pour étudier la faisabilité de restreindre tout ce qui est prise de vidange, livraison, puis la circulation tout court dans le Vieux. Là.
1: Ouais, salut.
0: Moi, c'est un projet, d'après moi, d'ici 3 ans, Marchand réussit son pari.
1: J'ai aucune misère à le croire. Je souhaite pas ça, bien évidemment, mais j'ai aucune misère à le croire. Moi, je pense que c'est le genre de patente là, un peu ascendant, ville 15 minutes, là, qui ouais. politiquement donne des hard-on à l'administration actuellement.
0: C'est
1: là.
0: Littéralement ça. Tu sais que les murs du Vieux-Québec, puis le Saint-Jean, etc., c'est considéré comme patrimoine de l'UNESCO.
1: Ouais.
0: Je sais pas si tu as vu, en fin de semaine, on vient d'entériner les plages de Normandie, du débarquement de Normandie, comme patrimoine de l'UNESCO. À quel point c'est fucking large, l'aspect UNESCO. Là.
1: Ouais.
0: Qu'est-ce qui fait que, justement, des plages, des terres où on a combattu pendant la Deuxième Guerre mondiale arrivent après Québec? T'sais, rien pour enlever à Québec. Là,
1: non, je comprends le point.
0: L'effet de grandeur n'est pas le même. Puis le mont Olympe aussi, qui est un mont, c'est typique là, depuis l'Antiquité qu'on en parle. Mais je trouvais ça... bizarre que ça arrive,
1: ouais.
0: Que Québec est supposément patrimoine. Je sais pas si c'est une vraie appellation rendue là, le patrimoine de l'UNESCO.
1: Mais qu'est-ce que ça vaut rendu là?
0: C'est ça, tu tapes l'œil plus que d'autres choses, je sais pas.
1: On dirait, je sais pas, c'est le... C'est rien contre la... Évidemment, là, que n'importe qui a écouté le Spacecast comprend que tout ce qui est militaire, tout ça, puis le leg que signifie, mettons, les plages de Normandie, là, ça veut dire quelque chose, mais
0: ouais.
1: On dirait que j'associe pas un endroit où sont morts des milliers de personnes au même niveau de beauté que mettons, la ville de Québec.
0: Ah, mais c'est quand même beau, là.
1: Oui, c'est beau.
0: Oui,
1: mais...
0: Gino, c'est beau, là.
1: Ouais, non, je comprends, mais en tout cas. Bref, hey, ça va être ça pas mal pour le show. On est avec vous jusqu'à midi. S'il y a quoi que ce soit, 88-670-9098. On fait une petite pause, on vous revient.
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0: Vous êtes à l'écoute de Couture dans le Mid, pas de Pierre Couture, qui, je pense, sera de retour la semaine prochaine ou l'autre d'après. Là. C'est imminent.
1: La semaine prochaine, oui, on va le croiser.
0: Nice. Regarde, étant donné que Pierre parle d'économie aux deux mots, m'a essayé sur quelque chose d'économique. Quand vous faites la file 1h15 pour mettre du gaz au Costco, là, c'est pas payant. Même non. Si vous, ouais, mettons, vous sauvez 4 piastres sur votre plein, là, mais vous avez fait 1h30 d'attente, c'est pas payant.
1: Attends-tu vraiment des 1h15 ou est-ce que tu vas encore dans les stations-service Costco de ce monde?
0: Quand je passe par là, puis qu'il n'y a pas trop d'attente. Mais l'autre jour, tu sais, quand le gaz a monté, là,
1: ouais.
0: De façon drastique, j'ai voulu aller faire la file. J'ai vu la file qui faisait celui, le Costco, sur, voyons, comment ça s'appelle, Bouvier, là, dans ce coin-là. Là.
1: Ouais.
0: Et oublie ça. Costco, Le Bourgneuf, oui.
1: Mm-hmm.
0: Ça valait pas la peine. Je me suis dit, je peux pas attendre 35 minutes pour sauver 6 piastres sur mon plein. Là. Ouais. Ça peut pas.
1: Et là, c'est 10 cents de moins le litre quand même là, sur le nouveau site, le metdugaz.com, qui compétitionne GasBuddy carrément. Celui-là, il est en bon français québécois. Metdugaz!
0: Metdugaz, c'est-tu gaz bleu? C'est-tu notre version panier bleu?
1: Je pense que c'est la version panier bleu. Je suis pas certaine. C'est la plateforme, je pense, que le gouvernement a développée. Pas sûr de ma shot. Mais
0: okay.
1: Ça varie actuellement entre 1,84 et 1,89 dans la région. Fait qu'un 1,78, 1,79 au Costco. Il y a quand même un deal à faire.
0: Ouais, ça vaut-tu la peine d'attendre tant que ça?
1: Moi, j'attends jamais longtemps.
0: Non?
1: Le secret le mieux gardé, c'est d'aller à Saint-Romuald, mais il faut passer par là. Et ça dépend des heures que tu y vas. Un samedi matin, t'es malade, mais après ça, le reste en fin de journée, il n'y a personne.
0: Ah ouais? Okay.
1: Ben, moi, en tout cas, je suis chanceuse de même. Fait que je vais aller m'acheter un gratuit tantôt. Parce que quand je vais au Costco, j'attends rarement plus que 5 minutes.
0: Quelqu'un nous dit attendre au Costco, c'est pas juste pour l'économie, c'est aussi un stationnement, un statement au crosseur. Toi, tu sauves 6 piastres, mais les stations qui abusent perdent bien plus si on fait tous l'effort. J'aime cette vision-là.
1: Ah,
0: ça, c'est très,
1: ouais,
0: très bon.
1: Mais va me dire que tu fais ça pour la justice populaire.
0: Moi, j'en doute.
1: Tu fais ça pour que ça te coûte moins cher. Puis moi, quand je suis pas capable de mettre ça sur ma carte débit, parce que j'ai pas la CIBC Costco, justement, le Pierre serait là, il me dirait « Mais t'aurais des remises? » T'aurais 3% sur le gaz, 2% sur la bouffe, non, ou l'inverse. Et c'est ça. Moi, quand je mets pas ça sur ma débit, je veux mettre ça sur ma Visa, ben, il faut que j'aille ailleurs. J'ai pas le choix.
0: Yes. Hey, premier invité de ce show, je suis très content de lui parler parce que, pour vrai, l'histoire de laquelle on va parler, là, avec les détails qu'on va évoquer. Puis surtout, c'est une histoire qui passe un peu sous le radar de nos médias ici pour une raison que j'ignore parce que quand, une famille se décime au Colorado dans des circonstances les plus tragiques possibles. Si on nous en parle, puis des affaires de même. L'histoire que je vais vous parler avec mon prochain invité, elle est difficile à croire tellement que c'est tiré par les cheveux, tellement la période est prolongée dans le temps, tellement c'est malade. Mais tout ça est bien réel. C'est le scandale des gangs de Pakistanais qui ont, au Royaume-Uni, en Angleterre, procédé à de la prostitution, un réseau de prostitution pendant des années et des années. Puis pour en parler, on va aller rejoindre un gars avec qui j'aime bien parler le soir une fois de temps en temps. C'est Alexandre Cormier-Denis de nomos-tv.com. Salut Alexandre.
2: Bonjour, merci de me recevoir. Bon été à tous.
0: T'es en forme?
2: Oui, très en forme, très en forme.
0: Excellent. Et avant qu'on parle de notre sujet principal, j'ai vu sur ta page hier une petite invitation à une game de pétanque entre amis.
2: Oui, ben c'est ça. Cet été, vous savez, l'extrême gauche se mobilise, des gens qui s'autonomment antifascistes, mais qui en fait sont juste des groupuscules d'extrême gauche appelant à des actions illégales. Là. C'est des gens qui font de l'intimidation, c'est des gens qui font des méfaits, c'est des gens qui font de la diffamation. C'est des gens qui vont même jusqu'à faire des actes criminels assez graves. Hein. Il y a des sites d'extrême gauche comme Montréal contre Info où ils revendiquent littéralement du sabotage de matériel, par exemple des camions, des épiceries. Hein.
0: Ouais.
2: Récemment, ils ont fait des actions en attaquant en crevant les pneus puis finalement, en vandalisant des camions de métro, et également, ils volent de la nourriture. Hein. Il y a des groupuscules d'extrême gauche, les Robins des Bois,
0: ouais,
2: qui rentrent pas seulement dans des grandes épiceries, mais également dans des petites boulangeries. Il y a une petite boulangerie de Montréal Mamie Clafoutis qui a été visée par ces gens-là. Et ils piquent littéralement la nourriture, revendiquée politiquement. Là, c'est vraiment de l'extrême gauche anticapitaliste. Ces gens-là œuvrent dans une sorte d'impunité un peu politique. Alors, évidemment, il y a des enquêtes criminelles par la police, mais on n'entend pas beaucoup nos politiciens dénoncer ça. Hein. On se rappelle qu'il y a eu tout un tintamarre pour une simple banderole à Shawinigan.
0: D'un slogan bidon et anodin, puis aussi, tout récemment, là, une fausse main en robeur laissée devant une mosquée, puis là, on s'entre-déchire. Là.
2: Oui, ben c'est ça. Il y a une disproportion entre, comment je dirais, ce qui est perçu comme étant des actions qui pourraient être associées à la droite, alors que ce n'est pas nécessairement des actions criminelles. Et d'autre part, quand la gauche ou l'extrême-gauche, elle, fait des actions réellement criminelles, hein, c'est-à-dire qu'ils ne respectent pas la loi, qu'ils vont à l'encontre du code criminel, on sifflote, on regarde dans l'air, on regarde ailleurs, parce qu'il y a une impunité de l'extrême-gauche au Québec et au Canada depuis très longtemps. Et je pense qu'il faut exposer ces gens-là parce qu'ils sont dans une phase de radicalisation.
0: L'administration américaine essaie de les exposer et de les mettre, du moins d'un point de vue international. Là, je ne sais pas si le Canada, en fait, j'en doute que le Canada va suivre. Là, ou peut-être qu'ils n'auront pas le choix de suivre, on verra bien. Là, mais il y a quand même une volonté de la part de l'administration américaine de criminaliser ces gens-là. Là.
2: Oui, ben, tout à fait, de s'attaquer à leur financement, notamment, parce qu'il y a du financement aussi international pour certains groupes. Donc oui, tout à fait, ça c'est fait. Ici, évidemment, ben, comme le Canada est un peu dans la même architecture, on va dire, de sécurité que les États-Unis, c'est un membre de l'OTAN, c'est un membre du NORAD, c'est un membre des Five Eyes aussi, hein, la communauté de renseignement des pays anglo-saxons. Hein. Donc forcément, le Canada est aussi la volonté d'avoir accès au marché américain, à la frontière américaine. Le Canada va pas vraiment avoir le choix que de prendre ça au sérieux parce que les Américains sont en train de prendre ça au sérieux et le Canada peut pas devenir un problème sécuritaire, non seulement migratoire, mais aussi, entre guillemets, idéologique pour les États-Unis. Donc, forcément, c'est sûr qu'on peut s'attendre à ce qu'il y ait des pressions et il faut pas non plus se leurrer. Hein. C'est pas parce qu'il y aura un changement nécessairement de présidence d'ici 2 ans ou 2 ans et demi. Que la pression va diminuer. Hein. C'est comme les tarifs douaniers. Faut pas s'attendre à ce que les Américains reviennent au statu quo ante. Donc, le Canada est à la traîne, comme d'habitude, en fait. Là.
0: Ouais. Ouais, c'est ça. Sur un autre domaine parmi tant d'autres. Hein. Tu parlais de violences que ces gens-là sont capables de commettre. Parle-nous de ce que tu as vécu en début d'été dans les alentours de la Saint-Jean-Baptiste, dans un quartier, puis ça, je veux absolument mettre l'accent là-dessus, dans un quartier résidentiel, familial, où la plupart des bâtisses sont faites en bois. Explique-nous ce que tu as vécu.
2: Oui, ben chaque été, en fait, pour la Saint-Jean-Baptiste, j'organise un événement avec mes abonnés, les abonnés de mon média. Et cette année, on l'a fait à Québec. C'est la Saint-Jean de l'amour.
0: Oui.
2: L'amour de la patrie, hein, n'est-ce pas? On est un média nationaliste de droite nationale. Donc, c'est normal de célébrer la Saint-Jean. Et il y a eu un appel à l'action de Québec antifasciste contre notre événement. Et ça s'est résulté par quoi? Par l'incendie de mon automobile.
1: Hey, ça n'a pas de bon
2: sens. Ouais, incendie criminel. Donc, c'est pas un défaut technique. Là, il y a un accélérant, c'est ce que la SPVQ m'a dit. Il y a un accélérant qui a été utilisé.
0: Ok.
2: Voilà. Ben, c'est-à-dire que l'auto a été brûlée, perte complète. Hein, et c'était pas dans un stationnement, c'était dans un autre quartier où ne se tenait pas l'événement, et c'est un quartier résidentiel, il y avait d'autres autos alentour, il y avait un arbre à côté, il y avait des vieilles maisons en bois, et c'était assez dangereux, parce qu'un incendie, on ne sait jamais comment ça peut évoluer, donc ces gens-là sont quand même un peu des zinzins, et c'est plus que des zinzins, c'est un peu des dangereux.
0: Insouciants, ben oui.
2: Mmh. Ben oui, et selon le Code criminel canadien, un incendie, ça peut aller jusqu'à 12-13 ans de prison, hein. Quand même assez
1: criminel,
2: sérieux.
1: Hein, ouais.
0: Quelle a été la réaction des autorités quand t'as porté plainte, quand t'as appelé les policiers, puis tu leur as expliqué là, le contexte antifa et tout ça? Est-ce que ça a une résonance auprès des policiers? Parce que, tu sais, je connais des policiers, puis Antifa, extrême gauche, tout ça, c'est quasiment, tu le disais, que tu avais été attaqué par un Pikachu. Là. C'est un phénomène flou. Là.
2: Ben, je dois dire que comme j'ai deux enquêtes en cours, notamment avec ce qui s'est passé à Montréal il y a maintenant 3 mois, où il y a une quarantaine d'Antifa qui finalement m'ont empêché d'accéder au studio.
0: Oui.
2: Donc, il y a une enquête là-dessus et il y a une enquête sur Québec. Je dois avouer que malheureusement, le TVQ semble pas très, très au fait. Mmh. Et aussi, semble pas prendre ça particulièrement au sérieux.
1: Ben, c'est parce qu'ils se disent sûrement que...
2: Ça fait un peu pitié la réaction que j'ai de ces gens-là. J'ai l'impression qu'ils traitent ça un peu comme un feu de poubelle, alors que quand même, il y a quand même des éléments dans l'enquête pour qu'ils mettent de l'avant le dossier. Donc, je sais pas s'il y a un blocage en haut, je sais, politique, je sais pas si c'est un manque de volonté des policiers, mais j'ai l'impression qu'on a quand même tendance à prendre ça pas très, très au sérieux, alors que pour des graffitis, par exemple, hein, il y a eu des malencontreux graffitis contre des musulmans. Alors, on a fait tout un toin-toin, et ce que j'ai compris, c'est qu'il y a beaucoup d'enquêteurs sur ce dossier-là, mais quand l'extrême-gauche fait des crimes haineux, des incendies criminels qui auraient pu avoir des conséquences quand même extrêmement graves dans les quartiers résidentiels, là, soudainement, on sifflote en l'air, et puis... on n'a pas l'air de prendre ça particulièrement fort. Fait que, comment je dirais, ça fait partie de l'ambiance de l'impunité de l'extrême-gauche au Québec.
1: Aussi de prendre à la légère des menaces, Alexandre, de se dire « Ah, ben ça va cesser, ils vont faire une fois, ils répéteront pas », mais souvent, c'est le début d'une radicalisation. Je fais un parallèle, là, la série sur Netflix, « Les pires voisins », c'est ça, là, c'est du harcèlement de rue, du bris de biens, puis la police aux États-Unis prenait pas ça au sérieux. Souvent, ça finit avec soit une balle dans le nuque ou avec autre chose qui arrive, un incident fâcheux.
0: C'est un beau projet, là, ça, Alexandre?
1: Non, c'est ça. On veut pas se rendre là, mais le corps policier, on dirait, prend ça à la légère en se disant, ben c'est des menaces. Où est-ce qu'on les grade, ces menaces-là? On les prend-tu vraiment au sérieux? Ben c'est parce qu'à un moment donné, il y a des événements comme ça qui arrivent, puis ça dégénère, là.
2: Oui, exactement. Et puis, faut quand même réaliser, là, c'est-à-dire aux États-Unis, ben, évidemment, c'est le contexte américain, donc c'est pas le même contexte.
1: Non.
2: Je veux dire, il y a quand même Charlie Kirk, ils l'ont buté, c'est-à-dire l'extrême gauche, par une espèce de radicalisation. Vous savez, si vous êtes, c'est d'ailleurs même le cas pour les mouvements antifascistes au Québec. En gros, si vous êtes à droite de Québec solidaire, vous êtes un facho, quoi. Je veux dire, voilà. Le fascisme commence avec Madame Fréchette et Paul Saint-Pierre Plamondon, hein. C'est-à-dire que dès que vous voulez...
0: On l'a vu avec l'ex-candidat, le fou furieux, l'ex-candidat libéral, là, qui disait que le PQ, c'était un parti de fascistes, là, tabarouette, on...
2: Oui, ben voilà, mais c'est toute cette ambiance-là, donc il y a toute cette... Vous émettez des questions, par exemple, sur les politiques migratoires complètement décérébrées de Justin Trudeau, facho, vous remettez en question peut-être l'industrie de la transtech, qui fait la propagande, en fait, dans les écoles pour la déconstruction du genre, menant à quoi? Finalement, à la banalisation du transgenrisme sur les enfants, donc quand même des mutilations génitales. Vous posez des questions là-dessus en disant, ben, quand même, est-ce qu'on peut pas avoir une sorte de recul par rapport à ce phénomène social-là sans se faire traiter de transphobe? Ben, vous êtes traité de facho. Donc, le fascisme arrive très, très vite avec ces gens-là. Ils sont pas nombreux, mais ils sont très vocaux et ils utilisent l'intimidation, ils utilisent la violence en fait pour imposer. Et moi, c'est une de mes thèses. C'est-à-dire, je pense qu'il y a d'une part le fait qu'on n'en parle pas tant que ça dans la société, c'est que il y a une espèce de gauchisme culturel ambiant dans la société québécoise. On voit, vous allez, la violence d'extrême gauche quand on est marxiste, ben c'est sympathique. Hein, c'est des erreurs de jeunesse.
0: Ils agissent au nom du bien. Ils pensent qu'ils agissent au nom du bien.
2: Ils sont peut-être un peu radicaux, mais dans le fond, ça va dans le bon sens. Donc, il y a une espèce de complaisance idéologique, d'une part. Et d'autre part, c'est beaucoup plus concret, les gens ont peur. C'est-à-dire qu'à un moment donné, quand vous voyez la violence de ces gens-là, ben, il y a une terreur qui se met en place et les journalistes se disent « Oh, mais si je traite du sujet, peut-être que je pourrais les avoir sur le dos. Peut-être que c'est moi qui pourrais me faire harceler. Peut-être que c'est ma voiture qui pourrait être brûlée. » Ben oui. Donc, les gens sont lâches. Il faut dire les choses. La classe médiatique est lâche. La classe politique l'est tout autant. Et donc, ça fait que ces gens-là agissent dans l'impunité. Et moi, je dis, ça doit cesser. C'est tout. On doit arrêter d'être terrorisé par ces gens qui revendiquent des actions criminelles. Il faut les dénoncer. On n'accepterait jamais le 10e de ces actions-là si c'était un mouvement de droite
0: jamais.
2: Qui s'en revendiquait. Bon, c'est ça. Donc, à un moment donné, l'impunité de l'extrême-gauche là au Québec, là, ça doit cesser. Et il va falloir, à un moment donné, se tenir debout avec une forme de colonne vertébrale. Et c'est d'ailleurs la raison pourquoi il m'est cible, parce que je les dénonce. C'est pas très compliqué. Je les dénonce exact. Pour ce qu'ils sont, ils aiment pas ça. Je les traite de terroristes, et qu'est-ce qu'ils font? Ils brûlent ma voiture. Et ils agissent exactement comme ce à quoi je les dénonce.
0: Ouais.
2: Donc ils donnent raison, en vérité, à tout ce que je dis.
0: Il va falloir, par exemple, sur la colonne vertébrale, j'ai l'impression que ça va prendre les Américains pour nous la poser, malheureusement. Je vois pas sur le radar Mark Carney agir dans cette direction-là, à moins que Papa Trump y ait dit « Hey, couchez tapis », tu sais.
2: Oui, ben c'est ça. Il y a un contexte international qui joue là-dedans. Il y a la société civile aussi québécoise. Là. C'est-à-dire qu'il y a les gens qui doivent aussi prendre ça en compte. Mais évidemment, si les médias n'en parlent pas, les gens ne sont juste pas au courant. Donc, je veux dire, tout ça forme une espèce de cercle. C'est pas un cercle vertueux, c'est l'inverse, là. C'est le cercle de la lâcheté. Mais il faut briser ça. Il faut avoir le courage de dénoncer ces gens-là et pour que les choses changent, tout simplement, et pour que ces gens-là, en fait, soient juste traités comme ils sont, c'est-à-dire des crapules criminels, et qui passent devant la justice, c'est tout.
0: Parlant de crapules criminels, la raison pour laquelle je t'ai appelé aujourd'hui, c'est parce que je sais que tu suis de façon assidue ce dossier-là. Parle-nous en plaçant vraiment les bases, parce que je pense que quand tu vas donner les détails, les gens vont faire, ben voyons donc, ça doit être une espèce de théorie d'extrême droite, une conspiration. Place les bases de ce qu'est le Packy Grooming Gang.
2: Oui, alors ça c'est un phénomène, donc les grooming gangs, hein, comment on pourrait traduire ça, c'est des réseaux de proxénétisme juvénile. Et on parle de 250 000 victimes à partir des années 50. Donc, c'est sur plusieurs décennies. Hein. 250 000 victimes, un quart de million, ça semble un chiffre complètement loufoque.
0: Exact.
2: Mais il faut comprendre que...
0: Parce qu'on a vécu, excuse-moi de te couper, Alexandre, mais on a vécu à Québec l'opération Scorpion, qui était un réseau de prostitution juvénile qui était épouvantable, qui, heureusement, puis là, on me dit qu'il y a probablement encore des soubresauts de ça. Il y a encore de la prostitution juvénile qui se passe à Québec, mais jamais on était près de ces chiffres-là.
1: Mais
0: c'est
1: non.
0: Ça qui frappe l'imaginaire.
2: Oui, exactement. Mais il faut comprendre que c'est sur des décennies, hein, 250 000. Donc, c'est un quart de million sur plus de 60 ans. Là. On parle quand même de plusieurs décennies, mais c'est quand même, l'ampleur de la chose. Mais c'est pas seulement l'ampleur de la chose, parce qu'il y a des gens qui nous écoutent, qui nous disent, ben oui, justement, la prostitution juvénile, bon, ben il y en a ici, est-ce que c'est des réseaux de gangs de rue, des Hells Angels, que sais-je encore? Il y a ça un peu partout. OK, c'est pas faux. Il y a deux choses qui distinguent ce qui s'est passé au Royaume-Uni. Hein, donc, ça s'est déroulé au Royaume-Uni. C'est l'ampleur, c'est-à-dire la taille du réseau qui est titanesque. Et deuxièmement, la complicité des institutions. Parce que l'identité des criminels, c'est-à-dire des proxénètes, a joué de façon majeure dans le fait que ça n'a pas été pris au sérieux par les institutions, voire pire, les institutions ont caché et ont protégé les criminels. Pourquoi? Parce que ces réseaux étaient des réseaux de prostitution tenus par des Pakistanais.
0: Et pourquoi pourquoi les protéger? Par volonté d'inclusion? Ou pourquoi est-ce qu'ils ont protégé ces gens-là?
2: Oui, ben par peur de stigmatiser les Pakistanais au Royaume-Uni, par idéologie multiculturaliste. On voulait pas stigmatiser la haine contre la communauté pakistanaise. Donc, les institutions se sont tues. Et quand on dit taire, on parle des services sociaux. C'est-à-dire, il y a des petites filles qui les dénonçaient. Les services sociaux leur disaient de ne pas aller porter plainte. Les policiers eux-mêmes, finalement, ont mis sous le tapis les révélations. Et les politiciens. Donc, c'est vraiment un système, pendant des décennies, où on a tué ces filles, qui parfois étaient devenues des femmes, qui dénonçaient ce qu'elles avaient vécu. Et ce qui est encore plus frappant dans cette histoire-là, c'est que les jeunes filles qui faisaient partie du réseau n'étaient pas des Pakistanaises. C'était pas des petites filles pakistanaises. C'était des petites filles blanches, chrétiennes, des classes, on va dire, inférieures de la société britannique.
0: C'est pas un hasard, ça, hein?
2: Non, les réseaux pakistanais ont pris, finalement, des petites filles à l'extérieur de la communauté. Hein, donc, pas leurs enfants, pas leurs nièces, etc., pour les faire entrer dans des réseaux de prostitution. On parle de crimes extrêmement graves, là. Mm-hmm. On parle de viol, évidemment de viol, sur des mineurs, mais on parle également de torture, voire même de meurtre, OK? Et des tortures à la cigarette, voilà. Je veux pas rentrer dans les détails trop graphiques, là, mais assez horrifiant, hein, quand on lit le rapport qui est sorti en juin, en fait, par un député... un ex-député conservateur, en fait, du Reform, qui a fait son propre parti, qui s'appelle Restore Britain, Robert Lowe, qui a sorti un rapport sur ces fameux grooming gangs, c'est à glacer le sang. C'est-à-dire, non seulement il est sorti, c'est-à-dire les actes criminels, mais la complicité des institutions pour masquer, finalement, ce scandale-là, masquer les crimes de ces gens-là, au nom de la tolérance et du vivre ensemble.
0: Quelle est la réaction en ce moment? Quelle est la réaction au Royaume-Uni? Est-ce qu'il y a une révolte par rapport à ça? Puis en même temps, je veux dire, c'est prendre le monde des caves, faire semblant que depuis 60 ans, on l'apprend là. C'est sûr que même s'il y avait des autorités, le commun des mortels devait se douter de quelque chose. Il devait y avoir des gens qui savaient un peu, là.
2: Oui, oui, tout à fait. Ben, c'était sorti dans des médias, mais il y a des activistes, notamment Tommy Robinson, qui était sorti dans les médias, qui avait finalement, en dénonçant ce qui s'était s'était produit, s'est même retrouvé accusé parce qu'il avait violé un ordre de la cour de non-publication. Donc les gens qui étaient, en guillemets, des lanceurs d'alerte ont été criminalisés par l'État britannique. C'est allé extrêmement loin, cette histoire-là. C'est-à-dire que même les gens, c'est-à-dire où on se doutait qu'il y avait un scandale, mais on connaissait pas l'ampleur du scandale parce que ça avait été étouffé, les gens qui voulaient pousser, qui révélaient les informations, étaient criminalisés par l'État britannique. Et si, il y a quelques semaines de ça, il y a eu des immenses manifestations au Royaume-Uni contre l'immigration massive et contre l'islamisation de la société britannique, c'est pas pour rien. C'est justement parce que l'État britannique a masqué, a caché cet incroyable scandale des grooming gangs pakistanais.
1: C'est pas relayé nulle part.
2: Pardon?
1: C'est pas relayé nulle part ici au Québec. Moi, j'ai pas vu ça passer dans les médias, là, zéro. Là.
2: Ah, ben, je pense que ça a été relayé un peu par Radio-Canada et peut-être la presse, mais évidemment, sous le titre manifestation d'extrême droite et on n'explique pas le contexte, etc. Ouais. Moi, j'ai vu des titres passer, mais c'est toujours présenté de manière négative et c'est toujours décontextualisé. Parce qu'on peut pas comprendre pourquoi les Britanniques sont en colère. Bon. Et d'ailleurs, dans le rapport qui est sorti, qui est un rapport donc du Parlement britannique, là, c'est la chose très officielle, on dit qu'une des raisons de la sélection des petites filles, c'est pour des raisons raciales, parce qu'elles sont pas pakistanaises, elles sont blanches, et pour des raisons religieuses. C'est-à-dire qu'en fait, le fait qu'elles soient non musulmanes a été finalement fait en sorte qu'elles ont été sélectionnées parce que vues comme impures. Hein, en gros, des chrétiennes, donc non, ou chrétiennes sécularisées ou pas, mais des non

0: c'est encore plus hallucinant.
1: Et l'achat de silence.
2: Est-ce au nom de la tolérance.
0: Au nom de la tolérance. Est-ce que c'est ce qu'a eu la tête de Keir Starmer au courant des derniers mois ou ça n'a même pas de lien, ça a même pas de lien avec ça?
2: Ben oui, ça s'inscrit là-dedans. Là. C'est-à-dire que parce que le parti travailliste auquel il appartient a été le plus actif pour étouffer le scandale. Pourquoi? Parce que ce sont ses électeurs. Mm-hmm. La communauté pakistanaise vote pour les travaillistes. C'est en gros là l'équivalent, si on veut, canadien du Parti libéral, là, du Parti libéral du Canada, en quelque sorte. Mm-hmm. C'est en gros le parti pour lequel votent les immigrés en grande partie. Donc, ce sont des gens qui ont intérêt à protéger entre guillemets leur communauté. Et donc, c'est ce qu'ils ont fait. Et c'est les gens qui ont été les plus actifs au niveau local, parce que il faut comprendre que ce réseau de prostitution, c'est pas juste à Londres ou dans deux, trois endroits. C'est partout au Royaume-Uni, que ce soit en Angleterre, au Pays de Galles et même en Écosse. Donc, ça a été partout sur le territoire et c'est toujours le même phénomène. Des hommes pakistanais qui ciblent des petites filles blanches de milieux prolétaires et qui les rendent dans les réseaux de prostitution. On parle de plusieurs... écoutez, il faut comprendre ce que c'est, là. On parle de filles, donc, mineures, des mineurs, violées plusieurs fois par jour, parfois en groupe. Et elles allaient dénoncer ce qu'elles disaient à la police, et il y a des cas où la police les a ramenées chez les prostituées.
0: Incroyable.
2: Faut voir l'ampleur de ce qui s'est passé au Royaume-Uni. Et je veux juste dire, pour les gens qui se pèteraient les bretelles de vertu en pensant que ça n'arrivera jamais ici, n'en soyez pas si assurés. Parce qu'avec le multiculturalisme d'État canadien, où on nous muselle dès qu'on dit que c'est pas normal que le petit Kevin puisse pas porter une casquette en classe, tandis que M. Multani, fondamentalistique, lui, il a le droit, selon la Cour suprême, de porter son kirpan en classe. OK? Le multiculturalisme de l'État canadien fait en sorte qu'on est très susceptible de vivre ce genre de choses, soit maintenant, et on le sait pas, soit dans les années à venir.
0: Okay? Ah, effectivement.
2: Donc, il va falloir être extrêmement soucieux de ça, et on sait très bien que les jugements qui commencent à sortir par les juges militants d'extrême-gauche, l'extrême-gauche mentale, là, si on veut, c'est pas des gens anticapitalistes, mais ils sont dans la repentance blanche et dans l'antiracisme pathologique. Ce sont des gens qui donnent des peines réduites pour des criminels qui sont racisés. Je rappelle qu'on a des jugements, par exemple, au Canada, où on a baissé la peine d'un proxénète...
0: À cause de son bagage, ben oui.
2: Oui, d'origine haïtienne, en disant, ben ça fait partie de la culture haïtienne. Alors, premièrement, c'est pas très, pas très sympathique pour la culture haïtienne, parce que c'est une culture de proxénète. Je ne suis pas sûr que j'étais haïtien. J'aimerais particulièrement ce jugement-là.
0: Moi non plus.
2: Deuxièmement, ça veut dire qu'il y a deux classes de citoyens. Mm-hmm. Ça veut dire que si vous êtes noir, ben vous allez avoir un jugement allégé, même si vous faites le même crime qu'un homme blanc. C'est scandaleux. Eh bien, le Canada est à fond là-dedans. Donc, on suit la même pente, immigration massive, tolérance pathologique, antiracisme devenu fou. On suit la même pente que le Royaume-Uni, et donc on n'est absolument pas à l'abri de ce genre de scandale-là qui pourrait émerger, qui ferait sortir mes étudiants dans 10, 5, 10, 20 ans, etc.
0: Je ne sais pas si tu es d'accord avec moi, mais je crois que oui, d'un point de vue des institutions, je suis bien d'accord, mais je pense que c'est le genre d'affaires qui peut se produire quand tu as une espèce d'endormissement populationnel aussi, quand les gens sont comme, ben c'est comme ça, tu sais. Et je pense qu'on est très, très mal placé pour prendre de haut le Royaume-Uni de quelconque façon.
2: Ben tout à fait. Et vous savez, bon, il y a des gens qui nous disent que le Québec est en espèce de déclin absolu et que on s'enfonce. Moi, je vais vous dire, je pense que c'est pas faux, mais c'est vrai de tout l'Occident. Ouais. C'est-à-dire qu'on voit qu'il y a un effondrement généralisé. On sent que finalement, il y a une perte de volonté collective de vivre. Hein, il y a une fatigue collective de vivre. On est pris d'assaut par des idéologies radicales, soit d'extrême gauche, soit l'islam radical, et il n'y a pas beaucoup d'anticorps, il n'y a pas beaucoup de gens qui se défendent. Donc tout ça est vrai à l'échelle occidentale. Hein. Regardez la France, regardez le Royaume-Uni, regardez l'Allemagne, regardez l'Espagne, etc. Donc tout le monde s'enfonce un peu en même temps. Le Québec fait partie de cette mouvance-là, on va dire, de déclin. Sauf que ce que je veux dire, c'est que je trouve que particulièrement au Québec et au Canada, il y a une espèce d'autosatisfaction et d'aveuglement particulièrement poussé. C'est-à-dire qu'on s'auto-congratule d'avoir des porteurs de vertus morales, hein, face à ces méchants.

0: aux Américains redneck, et que finalement, on pallie notre espèce de faiblesse, hein, la faiblesse du Canada, la faiblesse du Québec, par une espèce de surcroît de vertu morale. On se gargarise, finalement, de notre propre bonté, parce qu'en vérité, on est faible. Donc, c'est une stratégie de compensation.
1: Ouais.
0: Parce que le Canada est un État insignifiant, parce que le Québec aussi, par la force des choses, eh bien, au lieu de prendre la pleine mesure de notre déclin, on s'auto-congratule en applaudissant le bon banquier là, venu de Londres, qui s'en met plein les poches avec ses investissements aux États-Unis, va quitter sa fonction en faisant fait des millions, et nous, les Canadiens, cocus contents, vont être bien satisfaits de s'être fait baiser par la petite caste d'élite de Toronto et de Montréal, tout en étant finalement dans une sorte de signalement de vertu.
2: Au moins, et... Alexandre, on pourra se dire qu'on n'est pas américain.
0: Ben c'est ça. On n'est pas américain, mais on est en train de devenir le tiers-monde. On est en train de se soumettre au pire lubie socialiste. Le pays s'enfonce. Et à terme, qu'est-ce qui va se passer pour le Québec et pour le Canada? C'est que les éléments les plus lucides de la société vont pas vouloir rester. Donc, à terme, il y aura une perte de l'élite.
1: Mmh.
0: Il y aura une perte des gens les plus conscients à terme. Là, je vous dis pas dans les trois prochains mois. Mais si une société continue dans cette spirale-là, elle va juste s'enfoncer dans l'insignifiance, dans l'insécurité, parce que c'est ça là qui s'en vient. Là.
1: Mmh.
0: Okay, c'est l'insécurité, parce que les policiers sont brimés par la justice de pouvoir faire leur travail, parce qu'on leur dit, oui, il ne faut pas faire de profilage, finalement, de profilage de criminels, qu'on appelle profilage racial. Donc, en vérité, ils vont être eux-mêmes restreints dans leur champ d'activité. Et à terme, qu'est-ce que ça va faire? Ça va être le règne du grand n'importe quoi, de la criminalité, au nom de l'antiracisme, exactement ce qu'est en train de connaître l'Europe de l'Ouest. Exactement ce que connaît la France, exactement ce que connaît le Royaume-Uni, l'Espagne dans une moindre mesure, l'Allemagne également, la Belgique qui est dans un état épouvantable, le
1: oui.
0: Québec et le Canada suivent la même pente. Donc, il faut, à un moment donné, il faut constater ce qui se passe ailleurs, okay? Parce que l'Europe est très avancée dans l'immigration de remplacement et l'islamisation. Il faut voir ce qui se passe là-bas.
2: Suffit de croiser un Français deux minutes pour qu'il nous dise hey, ne répétez pas les erreurs de la France.
0: Ouais.
2: Hey, Alexandre, un gros merci d'avoir pris quelques minutes pour nous jaser. C'est toujours un plaisir de te jaser une fois de temps en temps. J'invite les auditeurs qui seraient intéressés à avoir davantage de Alexandre Cormier-Denis carrément s'abonner à nomos-tv.com.
0: Super, ben merci et bon été à vous.
2: Et hey, toi aussi. Salut Alexandre.
3: Bye.
2: Bye bye. C'est Alexandre Cormier-Denis de nomostretv.com.
3: Hey, à la lueur, vraiment complètement dégueulasse cette histoire-là.
2: C'est fou, hein? C'est fou, mais surtout le peu d'informations qu'on a par rapport à ça.
3: Ah, ben c'est parce qu'il y a des langues qui ont tout intérêt à avoir le silence toujours acheté. Je fais un parallèle, je sors un petit peu de nulle part avec ça, mais tu sais, l'histoire de Maddie McCann, la petite fille qui a disparu au Portugal à l'âge de 3 ans, c'est une Britannique à la base, c'est à se poser la question, parce que là, ils ont dans la ligne de mire, on parle encore de ça en fin de semaine, un suspect principal dans l'affaire, ça va faire bientôt 20 ans,
1: mm-hmm.
3: mais on peut pas regarder de ce côté-là, peut-être se dire, est-ce que c'est une victime collatérale de ce fameux réseau-là également, c'est possible, là, elle est disparue. Ça fait une vingtaine d'années, on n'a aucune piste à savoir où elle est rendue. Et pendant que ses parents soupaient au Portugal dans un restaurant, elle a complètement, elle s'est volatilisée de la chambre d'hôtel.
2: Ah, puis tu sais, là, on parle d'un groupe qui opérait au Royaume-Uni, mais dans les derniers mois, il y a eu un démantèlement.
3: Hein?
2: Ben oui, il y a eu un démantèlement d'une cellule de mémoire en Roumanie. Hey. Et je me souviens, les articles du temps nous parlaient de chemin, justement, là, de trafic humain. Le trafic humain qui est encore bien actif en 2026.
3: Oh, ça existe.
2: Ça existe. Puis en Europe, là aujourd'hui, on parlait du Royaume-Uni, mais ce dont on vient de vous parler, il y a des tentacules à grandeur de l'Europe. Là. C'est épouvantable.
3: L'enfer.
2: C'est épouvantable. All right, hey, on fait une courte pause. Le Spacecast est avec... pas en tout.
3: Spacecast!
2: Non, c'est pas le Spacecast.
3: Le Space Mid.
2: Ouais, Couture dans le Mid qui est avec vous jusqu'à midi. Aïe, aïe.
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0: Couture dans le mid, pas de couture. Vous sentez qu'il y a pas mal moins de sex appeal dans ce show-là. Hein? C'est moins loadé de phéromones.
1: Voyons donc.
0: Ben, c'est ça, pareil. Pierre, qui est un vrai aimant à Minette.
1: C'est sûr.
0: Qu'est-ce que tu penses qu'il fait en ce moment même?
1: Moi, je
0: fais ça souvent à m'arrêter de me demander qu'est-ce que Pierre fait.
1: Qu'est-ce que Pierre fait? Je pense que Pierre, il est deux pieds sur le pouf, puis là où il est, à son chalet, il fait beau. Puis il boit une seltzer.
0: Une seltzer? Ah ouais, seltzer. Parce qu'il fait attention au sucre puis aux calories.
1: Ouais.
0: Ah, vous gardez son.
1: Il y a peut-être des parts aussi à la bourse.
0: C'est fou,
1: sur
0: là.
1: Sur cette compagnie-là en question.
0: Au dernier party de sondage, je m'attendais pas à ça. Pierre, il dit, hey, veux-tu voir? Je fais comme, voir quoi? Puis là, il fait juste dropper une petite affaire, peser une petite affaire sur son pantalon. Puis il m'a montré le bout de son V de bas ventre.
1: Oh!
0: Musclé, là.
1: La ligne V.
0: Le V-line, là. Ouais. Ouais, il y a ça, Pierre. Pierre, c'est un peu comme quand Ned Flanders pète son chandail.
1: Oui!
0: Tu réalises comme, OK, le curé, il est genre rip à grandeur.
1: T'imagines pas ça de lui, mais ça surprend.
0: Non, exact, ça surprend. D'ailleurs, les conseils économiques de Pierre vous rentrent dans la tête bien comme faux, hein, parce que sur le texto, vous êtes venu à la défense de façon frénétique sur mettre du gaz au Costco et attendre une heure.
1: Ah oui, non, mais une heure, non. C'est entre 10 et 15 minutes, mais 15 étant le gros max. Souvent, t'as des fils, c'est du 3 à 4 pompes, là, l'achat.
0: Je vais pas à bonne heure, clairement, parce que moi, attendre 15 minutes, ça m'est jamais arrivé.
1: Ah ouais, non, c'est clair. Mais si tu fais ça pendant tes commissions de la fin de semaine, oublie ça, mon ami, tu vas attendre tellement longtemps, là.
0: Non, c'est clair. Hey, petit regard sur différents éléments d'actualité. Là, on va se le dire, là, c'est pas là où l'actualité nous bombarde le plus, mais il y a quand même du stock intéressant. Qu'est-ce qui a marqué ta matinée?
1: Écoute, on est toujours en chasse à l'homme actuellement dans le secteur de Shawinigan. On a mis un poste de commandement de la Sûreté du Québec au camping Lac aux Sables. On essaie de retrouver un individu, Philippe Benoît.
0: Oui.
1: Petit cure-dent, là, quand même, 5 pieds 5, 100 livres.
0: C'est ce que je partais pour vous dire. Dans une optique de protection publique, je vous demanderais chacun de vider vos poches parce qu'il pourrait se cacher dans vos poches. À 100 livres, 5 et 5, là, il est peut-être caché quelque part dans votre portefeuille ou whatever.
1: Ça, ou dans les tours de lac. Tu sais, des fois, sur des terrains de camping, tu as un genre de lac qui est naturel avec des quenouilles. Il est peut-être au travers des quenouilles.
0: Exact.
1: Là, avoir son,
0: piqué bien droite. Là.
1: Son portrait, Philippe Benoît, 41 ans, qui est recherché. On aurait retrouvé son véhicule dans le secteur justement de... En fait, il se déplace à pied, c'est ce que je veux dire. On a retrouvé un véhicule, pas de conducteur, on le cherche. C'est à la suite, justement, de la découverte du corps de celui qui serait son fils.
0: Est-ce qu'on a l'âge du dit fils?
1: Non, je n'ai pas. Je sais pas si c'est un mineur ou un jeune adulte. J'ai pas vu. On dit, dossier d'une personne mineure.
0: Il a 41 ans et son fils doit pas avoir 32.
1: Non, c'est ça. Mais c'est sûr qu'il est en bas de 18 actuellement. On n'a pas beaucoup de détails concernant la vie de recherche. On dit qu'il pourrait se retrouver partout. C'est des drones, patrouilles nautiques qui sont actuellement sur place. On fait aussi des recherches terrestres. Et c'est ça, on parle d'un homme qui a les yeux pairs, cheveux châtains. Si on le voit, on n'essaie pas de se faire justice populaire, même si on aime bien ça dans le show. Là.
0: On n'a pas beaucoup de... On n'a pas beaucoup de détails, mais on va se le dire, ces histoires-là, il y a tout le temps une forte odeur d'homme déconstruit qui a mal pris la séparation puis qui a décidé de se venger en privant la maman de ce qu'elle aime le plus au monde. Je dis pas que c'est ça, mais l'habitude nous a comme habitués à ça.
1: Ouais, écoute, le plus gros drame qu'on a eu dans les dernières années ici sur la Rive-Sud, c'était en 2020 avec les fillettes Carpentier.
0: Oui.
1: Fait que sans donner de mauvais conseils, et probablement qu'autour des arbres, il y aurait peut-être de quoi vérifier aussi au-delà de la patrouille nautique.
0: Mm-hmm. Oui, effectivement.
1: Ça, je dirais.
0: Dans des histoires de même, t'espères-tu qu'on va le pogner pour y faire justice ou qu'il se soit fait justice? C'est pas une question qui se pose. Hein. Je réalise ça là.
1: C'est une question très délicate, mais je réponds pareil. Je pense que justice est déjà faite. Si on se fie à ce qui s'est passé avec le cas Carpentier, c'est pour ça que j'en parle. Tout s'est découlé dans les 12 heures suivant le meurtre malheureux des fillettes. Mm-hmm. Fait que j'ai l'impression qu'on retrouvera pas grand-chose. Mais ça, c'est mon avis. Et faites-vous votre propre opinion.
0: Yes. Quoi d'autre?
1: Ensuite, dans l'actualité, ça me fait sourire un petit peu. On est en début de campagne électorale. Donc, la controverse, on a des squelettes dans le placard. Ben c'est le temps de les chercher.
0: Ah ouais, là, on cherche les photos, là, ces bols de toilettes puis les fois où
1: ça
0: le monde a dit des affaires.
1: Ça, en 2012.
0: Le doux de la CAQ, là, qui est en train
1: de
0: lâcher quelques pépites.
1: Fièrement sur le trône, thumbs up. Là, écoute, à regarder ce qui se dit puis ce qui se fait en 2026, il y aurait eu une belle carrière politique. Pareil.
0: Ouais,
1: il
0: n'aurait
1: pas été discrédité. Là.
0: Il y a un dude, là, celui qui a battu Denis Trudel du Bloc à Montréal, Natilien Joseph, ça te dit-tu quoi? Libéral fédéral.
1: Non.
0: Qui, lui, on s'est rendu compte pendant la campagne électorale que si tu étais une nana sur Instagram avec des gros lolos et des un bon fessier rebondi, Nathilien te suivait.
2: Ça chasse le cancer.
0: Ça chasse le cancer.

0: Ah oui, et des députés libéraux l'ont compris.
1: Oui, il n'y a pas juste ça, là. Écoute, on a eu plein de qualifications, de disqualifications plutôt pour la campagne électorale. Autant au sein du PLQ, ça n'a pas bien été non plus sur des doutes raisonnables de l'UPAC de retirer des candidates là, de certaines listes. Et là, c'est la dernière en tête de liste, c'est Monsieur et Madame Vanessa Durand.
0: Oh,
1: c'est une personne trans qui devait être dans la circonscription Westmount-Saint-Louis pour Québec solidaire, qui a tiré dans sa propre équipe. C'est comme ça que je vais te le décrire.
0: Ah ouais?
1: Suite à des propos, encore une fois, le Parti québécois qui a été la cible, s'ils se font pas traiter de petits nazis d'un côté, ben c'est de l'autre comme étant des intolérants envers la communauté trans. Je fais juste...
0: Le PQ, ceux qui sont intolérants pour la communauté
1: c'est
0: trans.
1: Ça. Et, ben, à cause du chef, on vise le chef.
0: Oui, ben lui, là, avec sa maudite famille d'enfants blancs, avec sa femme blanche.
1: Ah, il fait exprès.
0: Ah, il fait exprès. Ah oui, ah, oui.
1: Fait exprès.
0: C'est lui qui nous trigger tout le temps. C'est pas nous autres qui est choqués, c'est lui qui nous trigger.
1: J'ouvre les guillemets de la publication Facebook de vendredi, qui, encore une fois, c'est drôle, hein? 2026, Facebook, dans son ère actuelle, doit être au moins depuis 2007-2008, que c'est devenu un réseau social à livre ouvert, puis un journal intime, peut-être plus 2010. Ça fait 15 ans, 16 ans. On dirait qu'il faut encore réapprendre comment utiliser ce réseau social-là, mais c'est pas grave. C'est succulent, des nouvelles comme ça. Ouvre les guillemets. Je pense que vous savez pourquoi on commence à frapper sur les personnes homosexuelles. Parce qu'on tire littéralement sur les personnes transgenres, a dit Vanessa Durand. J'aimerais juste dire ici que les péquistes queer méritent la haine qu'ils reçoivent parce que votre chef n'est pas digne de promulguer ou non des droits pour notre communauté.
0: Excusez.
1: Et que finalement...
0: C'est comme sorti plus fort que moi.
1: C'est ça.
0: C'est tellement niaiseux.
1: C'est niaiseux. Puis à cause de ça, à cause de l'air du temps, ben ça a fait controverse et backtrack encore d'un autre candidat. C'est que ça, là. La campagne n'est pas officiellement commencée, mais c'est une culture de cancellation du monde qui dépasse un petit peu les émotions, les momotions, là, ils dépassent sur les réseaux sociaux.
0: Je sais pas de quelle personne trans ça parle qu'on y tire dessus, là, mais la seule personne trans récemment que j'ai vue, là, s'est fait tirer... à Berlin, en fin de semaine, par un islamiste. C'est revendiqué de l'État islamique, de ISIS. Fait que, au Québec, c'est assez tranquille, là, les...
1: Ouais,
0: puis tant
1: ça.
0: Mieux, là.
1: Oui, c'est ça, on tire sur quoi, là?
0: Ouais,
1: on tire verbalement ou physiquement?
0: Mais là, la personne est encore... Est-ce qu'elle a été exclue de QS pour ça?
1: Écoute, je pense que...
0: Ça fait à cote en masse, là.
1: Assez retirée.
0: Assez retirée, même?
1: Ouais, c'est ça. Comme fait, comment je backtrack, finalement, c'est pas une bonne idée. Puis,
0: que je me présente, non, ouais. Elle s'est protégée d'elle-même.
1: QS a dit prendre acte la décision de la candidate et l'a remercier pour son engagement qui a peut-être duré 3 jours, on le sait pas.
0: Puis quand je dis elle, là, je parle de la personne. Là, parce
1: c'est
0: que
1: ça.
0: Je voudrais tellement pas la mégenre.
1: Ouais, non, faut pas qu'elle te crée après avec des cheveux
0: blancs. Ah ouais, c'est monsieur! D'accord, monsieur.
1: C'est arrivé dans les dernières semaines, ça. On en a parlé dans le show du matin. C'est une vidéo. Ça doit être dans un état au state, là, classique, là. Cheveux bleus. Puis la personne se fait mégenrer, mais solide. Puis la personne fait juste crier « Ah, mais chier! Ah, mais chier! »
0: Ah, mais chier!
1: Il se fait exprès.
0: Ah ouais?
1: Continuer à peser sur le fait que c'est un homme, him, qu'il est hors de contrôle, unleashed, puis et la, c'est ça, perd la boule. Complètement, parce que... C'est ça, ça marche pas. Là,
0: c'est quand même très bon, ces vidéos-là.
1: Ben oui, c'est du bonbon. Là. Les bodycams, on va se le dire, dans la police. Là.
0: Oh oui, j'en veux partout.
1: C'est ça, des arrestations juste du monde, tu sais, sous, un peu impoli. Là.
0: Ah, moi, je veux.
1: On veut des compilations.
0: Je veux des bodycams sur tous les policiers, puis je veux le policier là, qui a été blâmé par son service de police dans les dernières semaines. Là. Je le veux à Nicolas, cet homme-là. Ah oui, quel homme. Quel homme. Si vous n'êtes pas ben ici, vous avez la libre liberté, vous avez le libre choix de partir. Ah! J'adore.
1: Il a été réintégré.
0: Oui, il a été réintégré.
1: Bon.
0: Oui, oui. Hein? Il a été réintégré, puis on lui donne des petits bisous partout.
1: Une petite tape, là, c'est comme les cours d'éthique là, pour les journalistes. Là, ça revient tout le temps pareil à la job.
0: Oui, ouais, exact. Qu'est-ce que tu as d'autre qui t'a marqué?
1: Autre chose dans l'actualité, mais c'est tout le dossier. On en a parlé avec justement Karim et la Yubi tantôt pour ce qui est de Santé Québec. Là, la fameuse promesse, encore une fois, on est au balbutiement d'une campagne électorale. La promesse de faire des transferts au privé, de faire un partenariat public-privé pour les listes d'attente en chirurgie. On livre pas la marchandise. On se rend même compte dans le devoir que aucune chirurgie a été transférée. Fait que, on est plus que mauvais là-dedans. Là. On n'a même pas rempli, on a failli à notre tâche. Et là, on a créé Santé Québec.
0: Comme si c'était... Et on nous a fait croire que ça allait être comme, hey, préparez-vous, là, il y a vraiment une grosse révolution qui s'en vient. Là. On est en mode, on prend des décisions, puis là, c'est un grand chamboulement qui s'en vient, finalement, pas en tout.
1: On est prêt, là. On a ajouté le mot Québec là, là-dedans. Fait que, c'est géré par nous autres, ça va bien aller. Ben, on leur jette le singe, carrément. On dit, OK, nous, on n'a finalement pas été au rendez-vous. Là, après un an, on fait un bilan, puis ouais, on a un peu fucké up. Là, fait que c'est à votre tour de vous occuper de ça. Fait que ça, on fait juste déplacer le problème à une entité créée par le gouvernement.
0: C'est une bonne stratégie politique, quand même, ouais. De créer une bébelle qui reste encore gouvernementale, mais comme ça, il peut tout le temps tirer le singe à quelqu'un d'autre.
1: Puis, de mémoire, c'est pas Santé Québec qu'on avait Mme Germain là, qui devait piloter...
0: Mme Biron.
1: C'est-tu Mme Biron ou Mme... Christine Germain?
0: Je sais plus, là. Christine Germain, c'est pas l'hôtellerie?
1: Ouais, mais elle était dans le CA.
0: Ah ouais,
1: et
0: okay.
1: On a appris au début du mois qu'elle quittait après 2 ans. Fait que ça va bien. ça va super. Mais oui, elle était issue du milieu de l'hôtellerie pour venir piloter cette grosse machine que serait Santé Québec. Fait que à suivre pour ça. Si ça va bien se passer, mais tu sais, le gouvernement nous doit des comptes là-dessus. On n'en a pas.
0: Ah, mais de toute façon.
1: Ça va aller mieux en déplaçant le problème dans un autre éléphant blanc.
0: Là, ah oui, exact.
1: Qui gruge tout notre argent.
0: Je ne sais pas pour vrai qu'elle. Peut-être les solutions. De un, je suis pas un expert en la matière, puis j'écoutais M. Elayoubi ce matin, puis même lui qui amène des pistes de solutions qui sont intéressantes, je pense pas que s'il peut les appliquer, on change la dynamique de beaucoup. Je pense pas qu'il y a un deal breaker majeur. Là. Je pense pas qu'en rentrant un peu de privé, on va probablement donner un petit peu d'air au système, mais au point de régler ben des problèmes, je crois pas, honnêtement. Je pense qu'on est rendu peut-être à un changement de système beaucoup plus majeur que ça.
1: Ah oui,
0: c'est ça. C'est là que je vous présente Démocratie directe.
1: Oh!
0: C'est pas vrai. C'est un moment de l'été d'un dernier jour, faut le dire aux auditeurs. Toi qui essaies de m'expliquer, alors que je sors de ma grotte d'ours, là, j'hibernais.
1: Les yeux collés encore.
0: Puis là, je te demande, mais c'est quoi cette affaire-là? Démocratie directe, ça sort de où?
1: Puis moi, je te dis, écoute, là, ça fait quelques jours que je suis au parfum de la situation. Je pense qu'on veut faire de la gouvernance en sondant tout le temps la population.
0: Ouais,
1: pour savoir
0: non-stop.
1: Si sont d'accord ou pas.
0: C'est ça, non-stop.
1: Et c'est le modèle suisse, JF. Ouais. Je sais pas si t'es plus à l'aise que moi avec le fameux modèle suisse, mais moi, j'ai lu que c'était peut-être 3-4 fois par année les fameux référendums pour des gros projets. Puis il y a des contre-exemples de démocratie directe que je me disais, oui, mais si on n'avait pas essayé ce projet-là, on n'aurait pas su que c'était un fiasco quelques années plus tard avec l'argent public. Là.
0: Moi, je suis pas fermé.
1: Il y a des
0: nuances. Ouais. Je suis pas fermé, c'est juste que ça prend des... Parce que, tu sais, il y a des élections extrêmement importantes, là, que les gens se déplacent à hauteur, genre, de 34% des fois quand on est au municipal, là.
1: Ouais.
0: Fait que ça te prend une poignée, là. Ce qu'on m'a dit, c'est que, je te rapporte ce qu'on m'a dit, mais les gens de démocratie directe parleraient peut-être de, s'ils sont au pouvoir, mais je pense qu'ils sont à 0,03%. Là.
1: Dernier scrutin, pardon, c'était 0,06.
0: OK, bon, fait que c'est ça. Ouais. Clignez pas des yeux, là, vous ne verrez pas ce parti-là au pouvoir, mais eux autres parlaient de servir de levier, c'est-à-dire si tu viens pas voter, si tu viens pas remplir ton mandat, ton devoir d'électeur, on t'enlève ta carte soleil, genre. Moi, ça me plaît, ces affaires-là.
1: Ouais.
0: Là. Genre, au pire, viens annuler ton vote ou viens... Tu sais, aux élections, moi, je trouve que ça devrait être ça. Je trouve que ça devrait être ça. Tu devrais, d'un, payer de l'impôt et tu devrais juste tout simplement devoir voter. C'est un devoir citoyen qu'on a, là. Mais tu sais, je pense pas qu'on va... Puis en contrepartie aussi, je me demande, y a-tu vraiment de la place... Juste, tu sais, les Québécois ont eu de l'ouverture pour un autre parti politique, tout court, que le que...
1: Déjà une lutte à 4, là, 5 ouais. Avec le Parti conservateur maintenant, là, on a la CAQ, on a le Parti libéral, le PQ, après ça, Québec solidaire, après ça, on a le Parti conservateur.
0: Mais tu sais, moi, je parle...
1: Ça fait une grosse...
0: Je parle des partis qui ont une possibilité de diriger vraiment, tu sais.
1: Ouais.
0: QS, je les embarque pas là-dedans. À limite, le Parti conservateur non plus, quoi qu'ils sont là, peut-être dans un autre... momentum actuellement, là, que ce qu'ils ont déjà été. Là,
1: ils peuvent surprendre.
0: C'est ça, ça va mieux là, que ça a déjà été.
1: C'est
0: là,
1: ça, dit, exactement. Là, il y a une lancée, mais de là à dire que demain matin, c'est minoritaire.
0: Moi, je crois pas à ça. Là,
1: opposition officielle, maybe. Mm-hmm. Mais de là à dire minoritaire, conservateur, c'est vraiment sauzé.
0: Ouais, je vois pas là. Moi, même personnellement, puis tirez-moi des roches, là, je sais qu'il y a bien des gens qui l'espèrent, mais je vois un scénario que je trouverais bien dommage, là, parce qu'il y a des gens que je pense qui sont des gens de qualité qui mériteraient une place à l'Assemblée nationale. Là. Mais un scénario où est-ce que le Parti conservateur élit personne, j'ai pas de misère à le croire. Là. Je tomberais pas en bas de ma chaise. Je le souhaite pas, mais je tomberais pas en bas de ma chaise. Là.
1: Mais quoi que, peut-être que notre ex-collègue a des chances parce que...
0: Mais il est quoi, 43 %
1: Je sais pas, parce que les projections de Québec 125 sont pas tant à jour cet été, à moins qu'aujourd'hui, on ait une mise à jour, là, ce qui serait nouveau. Parce que dans les dernières semaines, le dernier sondage datait du 28 juin.
0: Je parlais d'individus de qualité là, qui mériteraient leur place, lui en étant.
1: Ah, mais ça marche pas.
0: C'est sûr que je suis un peu vendu. Parce
1: non,
0: que
1: ben, c'est moi, mais c'est ça, il y a une free ride. Il y a un free ride parce que c'est le bully de la radio de Québec.
0: Le bully?
1: Oui, selon des chroniqueurs du Journal de Québec. Là.
0: Doom, c'est le bully.
1: C'est un des pires bullies des ondes de la radio de Québec. Donc, on dit que c'est un deux poids, deux mesures actuellement là, parce que pendant toute sa grosse carrière à la radio...
0: Ah oui,
1: là,
0: dans le temps où il faisait régner la terreur de nuit à CHRC.
1: Oui, ben, c'est ça, il a causé la controverse, il a travaillé ici, puis là, ben, hop! Tout a disparu sur ses réseaux sociaux parce qu'il s'est rebâti naturellement une page plus politique que ce qu'il faisait dans l'opinion. Puis encore, tu sais, vous allez voir sur sa page Facebook, c'est du 50-50. Il se permet encore de commenter des affaires. Puis il fait une tournée de barbecue comme tout le monde est en train de faire. Là.
0: Comme tout le monde qui est un peu sérieux. Ben
1: aussi,
0: oui.
1: Puis d'autres députés actuellement ou aspirants pour l'être font. Là. C'est l'été, c'est un été électoral cette année. Ça commence beaucoup plus tôt que ce qu'on voudrait là, pour en parler, puis c'est comme ça. Mais non, ça passe pas auprès du Journal de Québec.
0: Mais tu sais, on parlait tantôt de gauchisme civilisationnel. Là, la réaction que tu nous illustres là démontre bien ça, parce que Doom est à droite beaucoup plus économiquement parlant. Je veux pas parler pour lui. Là. En fait, essentiellement économiquement parlant. Là, identitairement parlant, à peu près pas. Fait que tout ce qui est accusation d'extrême droite ou pas, ça tient pas à route avec Doom. Et Bully, c'est un gars Bully, c'est ça.
1: Peut-être incendiaire sur les réseaux sociaux.
0: Ben oui, j'ai pas dit qu'il aimait pas tirer un peu de marde dans le fan sur X, là. J'ai pas dit qu'il faisait pas ça, mais.
1: Et ouais, on le qualifie. On dit que les électeurs de la Chaudière vont avoir un choix important au scrutin entre une ex-courriériste parlementaire et ministre, un ex-chef d'opposition à la ville de Lévis, un homme d'affaires et entraîneur sportif, et qu'on énumère toutes les parties confondues actuellement dans la course pour Chute de la Chaudière.
0: Avec des CV respectables qui ont le droit d'exister et...
1: Un bully des ondes, mon bully. Ami! Bon. Et oui, ça a retenu mon attention avec un sourire en coin parce que, tu sais, pour le connaître, puis on a un parti pris, c'est un ancien collègue, mais... Pour le connaître dans le perso...
0: C'est parce que à base, on sait que c'est un travaillant.
1: Ben, c'est ça.
0: C'est surtout ça le point, là. On sait que c'est un travaillant. Les autres, peut-être aussi, qui sont travaillants, mais moi, je parle de celui que je connais.
1: Je vais rajouter le rigoureux bully des autres.
0: Oui. Hein, parce que si il décide de vous boulier, il lâchera pas.
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7: Salut, c'est Gary pour les X News du lundi 27 juillet 2026. Le pont international Gordie Howe ouvre aujourd'hui à midi, reliant Windsor et Détroit avec une infrastructure moderne visant le corridor commercial le plus important entre le Canada et les États-Unis. Ce troisième lien, capable d'accueillir 400 véhicules commerciaux à l'heure, marque l'aboutissement d'un projet majeur visant à faciliter de 30 % les échanges commerciaux par camion entre les deux pays. Pour gérer ce flux, l'Agence des services frontaliers du Canada a déployé 250 nouveaux agents. Traverser ce pont coûtera 8 $ pour une voiture, 60 $ pour un camion standard à 5 essieux, alors que l'accès restera entièrement gratuit pour les piétons et les cyclistes. Bagarre générale et armes à feu la nuit dernière dans Saint-Roch. Trois personnes ont été arrêtées par le SPVQ sur la rue Saint-Vallier-Est vers 1h du matin. Un premier suspect de 33 ans a tenté de fuir à pied avant d'être rattrapé par les policiers. Deux complices de 25 et 38 ans ont aussi été menottés. Les suspects font face à une lourde liste d'accusations. Agression armée, menace de mort et vol. Une arme à feu a été saisie sur les lieux par les policiers. Fait inhabituel, la porte-parole Sandra Dion confirme que le SPVQ cherche toujours activement à identifier la victime de cette violente agression. C'était François Gueurhupu.
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0: Vous êtes à l'écoute de Radio X. Couture dans le mid. Pas de couture. En fait, je peux faker d'être Pierre. Je suis sexy. J'aime les Rangers.
1: Let's go, Rangers!
0: Et sauver de l'argent en allant au Walmart et acheter des produits great value.
1: Mais c'est vrai!
0: Ça goûte pareil aux vraies marques.
1: Toi qui aimes les bonbons,
0: oui.
1: Tu vois, si t'en manges encore beaucoup. Là,
0: c'est rare. Ben, quoi que non, ce temps-ci, c'est moins rare.
1: Les verres néons, là, c'est les plus surettes que j'ai jamais mangées.
0: Hey, c'est drôle. Pendant l'été, j'ai essayé de découvrir les affaires les plus surettes possibles. J'ai découvert les Toxic Waste.
1: Hey, ça, là.
0: Goûte, là, on va se le dire, le char, hein?
1: Ça décale quand même la gencive.
0: Oui, oui. Mettons que je voudrais goûter un peu c'est quoi mourir à Tchernobyl. Là, je me prendrais un peu de Toxic Waste. Là.
1: Ça ressemble à ça.
0: Ouais,
1: c'est... Écoute, le temps de te dire aussi que la bourse de Toronto a stagne, mais on dit que aux États-Unis, Wall Street s'en hausse.
0: Let's go! C'est en hausse. Regardez vos placements. Regardez-les toute la journée. Roulez-les entre vos mains. Laissez-les, tu sais, mettez-les dans votre petit sac, là, puis faites-les passer entre vos doigts.
1: Ça va bien. Le S&P 500, là, ça avance. C'est pas encore 1%, mais si la journée est encore jeune.
0: Hey, c'est fou comment tu maîtrises l'économie. Comment on se sent... Comment on se sent Pierre en ce moment?
1: Ben, on n'a pas le choix, c'est un mandat qu'on a.
0: Demain, je vais mettre, tu sais... comment qu'on appelle ça, une genre de camisole de veston, là? Tu sais,
1: Quoi?
0: C'est pas une camisole, mais tu sais, c'est...
1: un cardigan?
0: C'est un cardigan? T'as ton veston, t'as ta chemise, puis entre les deux, t'as une genre de camisole en... de veston, là?
1: Ah oui, je sais pas si...
0: Tu fais un peu du plessis, là, t'sais.
1: Oui, que tu mettrais dans un mariage. Hey,
0: Comme Pierre a tout le temps, mais généralement, Pierre est comme en chest en dessous.
1: C'est comme un veston sans manche, en fait.
0: Ouais, c'est ça.
1: Ouais. Mmh.
0: On voit ça souvent avec son tatou de scorpion. Il est très, très chaud, Pierre. Très chaud. Hey, surtout, il y a du vrai et il y a du pas vrai dans ce qu'on vient de vous dropper là.
1: Fait que tu le trouves chaud, c'est vrai.
0: Ah ouais, c'est complètement vrai. C'est une boule de phéromones, ça, Pierre. Bref, dans un autre ordre d'idées, complètement, ce qu'on va vous dire là est vrai. Moi, je le vis à longueur de semaine. Là, j'ai deux vies, celle d'animateur radio le soir à choix et la vie d'artiste tatoueur. Et où je travaille, c'est très près de la base militaire de Valcartier. Puis quelque chose que j'entends énormément, c'est que les vieux de la vieille qui sont au sein des forces armées ne se sentent plus qu'ils appartiennent à l'armée ou à laquelle ils ont déjà appartenu. Sentent plus qu'ils appartiennent à une armée qui les ressemble et qui les a poussés à s'enrôler à une certaine époque. Mmh. Et ce sentiment-là prend de l'ampleur quand tu parles à des vétérans de l'Afghanistan. Messieurs et mesdames, si vous en êtes, 88-670-9098, écrivez-nous bien sûr. C'est un élément qui a été porté à mon attention au courant de la semaine dernière. Comme quoi, il y a eu le 4 mai 2026 une cérémonie de première pelletée de terre du Monument national à la mission en Afghanistan. Et ce que des gars ont ressenti, c'est que leur présence, non seulement n'était pas désirée, mais plus genre, hey, si tu peux faire de l'air puis pas venir, ça ferait bien.
1: Ouais, ça, c'est gênant.
0: On ressent, du point de vue de certains vétérans, la volonté de ne pas les inclure. On dit, hey, l'Afghanistan, c'est fini, là. C'est comme si on...
1: Reviens-en,
0: ouais, oui. Le fermier qui se tape des chefs, qui t'a tiré dessus au RPG, reviens-en. Malheureusement, c'est pas si facile que ça d'en revenir. Et pour en parler, on va aller rejoindre Steven Bilodeau, qui est humoriste maintenant, mais avant, il était dans les Forces armées canadiennes. On va aller le rejoindre à l'instant même. Salut, Steven.
2: Allô, la gang.
0: Ça va bien?
2: Ça va bien. Premièrement, je dois apporter une nuance. T'es pas si sexy que ça, Jean-Francis.
0: Ben quand même, là, t'es pas fait en bois.
2: Mettons, faudrait que je sois sur une île déserte pendant plusieurs jours.
0: Ah, c'est parce que, ouais, je comprends. Je comprends.
1: Il défait son chemin, c'est tout.
0: Ouais, exact. Moi, je plante une graine puis je laisse s'opérer.
2: Sais-tu quoi, j'ai juste utilisé l'humour pour désamorcer cette crise-là, parce que je pense que c'est une crise chez les vétérans de l'Afghanistan. Parce que tu parlais des vieux vétérans qui se reconnaissent plus dans la nouvelle armée, mais je te garantis que les vétérans de l'Afghanistan, on a de la difficulté à prendre notre place. Mmh. Et la première levée de terre pour commémorer le Cénataf, le monument sur l'Afghanistan, aurait été une bonne façon d'inclure les vétérans de l'Afghanistan. Je t'explique un petit peu. Le 4 mai dernier, première levée de terre du monument sur l'Afghanistan. Moi, le 20 avril, je suis invité pour travailler avec les anciens combattants comme guest speaker. Donc, je suis invité comme conférencier avec trois autres de mes collègues. Et on doit présenter à des étudiants, à des cadets, des cadets rangers, un peu notre parcours, répondre à des questions. Et on avait aussi la présentation de l'artiste autochtone qui faisait un peu la nomenclature et la description de un comment il s'est inspiré sur le monument et son parcours de vie à lui.
0: Okay.
2: Donc, premièrement, tout ça était quand même assez spécial d'inviter des conférenciers devant à peu près juste des étudiants, mais je me suis dit, écoute, c'est une présence comme une autre dans les médias. Cependant, c'était pas filmé, c'était pas enregistré, c'était comme à huis clos. Et la ministre des Anciens combattants était présente avec nous pour observer tout ça. Donc, suite à cette conférence-là, on s'est dirigé de l'autre côté de la rue, en face du Musée canadien de la guerre, pour la première pelletée de terre. Et à ma grande surprise, et il est là le bas qui blesse, j'ai pas aucun de mes frères et mes sœurs d'armes de l'Afghanistan autour de nous, à part peut-être une dizaine.
0: Alors qu'on sait qu'avec cette confrérie-là, les gars se seraient déplacés. Là.
2: Absolument. Donc, personne n'a été au courant. Ça a passé probablement dans le beurre, l'invitation. Je peux pas porter des intentions, mais je réalisais que il y avait pas de publicité qui a été faite autour de cette première pelletée de terre et les gens n'ont pas été invités. Même des familles de qui ont perdu un soldat à la guerre d'Afghanistan ont été appelés le jeudi quand la cérémonie était le lundi. Tu comprends bien que ceux de l'Ouest canadien n'avaient pas la possibilité de se mobiliser et de se préparer adéquatement pour se rendre dans la ville d'Ottawa. Mm-hmm. Donc, moi, la minute que la cérémonie a terminé, c'est la première chose, je suis allé voir l'équipe de la ministre et j'ai dit, sont où mes frères et mes sœurs d'armes, tabarnak?
0: Quelle a été la réponse que tu as eue?
2: Bien entendu, il ne pouvait pas donner aucune réponse. On s'entend que tout ça est très politisé. Et je crois que le ministère des Anciens combattants, un jour, devrait être indépendant de la politique. Est-ce que les vétérans n'ont pas été invités parce que cette année, on a décidé de couper 4,23 milliards de dollars dans notre budget? On peut le suspecter. Mais éventuellement, je pense que le ministère des Anciens combattants devrait bénéficier d'un pourcentage du budget et qu'on ne joue pas avec ça. Et cette année, étant donné qu'on a investi massivement dans la défense nationale, ben ça passait peut-être un peu mieux au niveau de l'acceptabilité sociale de couper 4,23 milliards de dollars chez les anciens combattants. Et je te garantis que ça a un impact réel sur le terrain. On accompagne des vétérans chaque semaine et on voit que le ministère réagit, je vais dire, moins généreusement, puis nous invite à suivre les procédures d'appel pour faire valoir ses droits en vertu de la loi sur le bien-être des anciens combattants. Tu veux-tu revenir à la cérémonie? Parce qu'il y a plusieurs choses qui m'ont dérangé.
0: Ben oui, vas-y.
2: Mais la première chose, c'est que ça semble anodin, mais on n'a pas reviré de la vraie terre. On est allé chercher des sacs de terre de chez Home Depot.
0: Ah non, t'es sérieux? Ah ouais, oui, avec un peu d'engrais de crevettes à l'intérieur, là, tu vois, c'est de la bonne.
2: Exactement. Et on avait placé une surface par-dessus le gazon. Tout ça enlevait un petit peu l'aspect, je vais dire, tantrique. Là. Mais tu comprends ce que je veux dire?
1: Ouais.
2: C'est que ça n'avait pas une vraie signification pour moi de ne pas lever de la vraie terre. Ça paraît insignifiant pour les gens.
0: Une symbolique wish, là.
2: Ouais. Et là, je vais faire attention parce que j'ai beaucoup de respect pour les Premières Nations. Mais cette cérémonie-là était à saveur des Premières Nations qui, encore une fois, avec tout respect, n'ont pas eu, s'il y en a eu une grande implication dans le théâtre d'Afghanistan. Mmh. 40 000 soldats, hommes et femmes, ont foulé le sol de l'Afghanistan. Oui, certains sont d'origine des Premières Nations, mais de voir une importance aussi grande pour les Premières Nations parce que l'artiste était des Premières Nations, je trouvais ça...
1: C'est comme pas le bon timing.
0: Ouais, c'est un peu disproportionné.
1: Ouais, c'est pas le bon timing.
2: C'était disproportionné parce qu'on n'a pas mis l'accent, on n'a pas mis... ce qu'on devait mettre sur les combattants d'Afghanistan, sur les familles qui ont perdu un fils, une fille, un cousin, comprends-tu?
0: Ah oui.
2: C'est ça qui aurait dû prendre toute la place de la cérémonie. On aurait dû voir plus de gens en uniforme ou des vétérans avec des médailles d'Afghanistan. Je trouvais ça un peu absurde, mais définitivement, on comprend qu'il y avait un contexte politique et peut-être aussi un contexte économique. Ce genre de cérémonie-là et d'inviter monsieur et madame tout le monde à travers le monde peut coûter beaucoup d'argent, je le conçois. Et j'ai hâte de voir aussi au reveal du monument officiel qui va être invité là, sur place, mais je leur conseille de faire beaucoup d'appels et beaucoup de communication pour les vétérans de l'Afghanistan. Il y a plusieurs choses qui m'ont dérangé. Chacun des guest speakers qui passaient sur la tribune. Puis encore là, grand respect pour les Premières Nations et je sais pourquoi on le fait. mais comme vétéran d'Afghanistan, comme vétéran des Forces armées canadiennes, de se faire dire par chaque speaker qu'on est sur des terres non cédées,
1: ouais.
2: Ça me met à me questionner, moi, qu'est-ce que je suis allé faire en Afghanistan? C'est pas la liberté de mon propre pays. Est-ce que je suis dans mon pays ou je suis dans un pays d'adoption, un pays emprunté? C'est venu chercher une grande corde sensible chez nous.
1: Avec raison, c'est à se poser la question, puis là, moi, je pisse dans parade encore plus, qu'on soit allé chercher des sacs de terre où on me dépose, c'est parce qu'on voulait pas faire une vraie pelletée de terre pour trouver des tombeaux anonymes aussi, on peut se poser la question. on est tout en ridicule à ce point-là, puis on s'est dit, oups, on veut pas un autre scandale qui va éclabousser les Premières Nations puis le Canada, fait qu'on va faire ça figurativement, puis toujours, ben c'est ça, je pense que Steven, tant qu'on mettra pas, on n'enterrera pas la hache de guerre, il va toujours avoir l'histoire de territoire non concédé, puis tant qu'on va rouler là-dessus, ça fait partie quasiment de l'identité canadienne maintenant.
0: Ouais, c'est l'armoyage-là.
1: Ben on a accepté
2: ça. Je parle pas pour tous les vétérans. Pour moi, non. Ça me dérange. C'est quelque chose qui me dérange de savoir que je suis pas chez nous et d'avoir risqué ma vie et d'avoir perdu des frères et des sœurs pour la liberté de ce pays-là qui semble pas toujours être le nôtre.
1: C'est justifié.
0: Est-ce que, en terminant, Steven, j'imagine que tu as encore des contacts, des amis qui sont au sein des Forces armées canadiennes encore actifs. Est-ce qu'ils sentent un changement d'époque qui est grand par rapport à, mettons, l'ancienne garde, la tienne?
2: Je pense que chaque campagne, puis là, on parle de la guerre d'Afghanistan. Puis souvent, on a de la difficulté à placer le mot « guerre » avec l'Afghanistan, mais c'est une guerre d'Afghanistan, c'est des combattants de l'Afghanistan. On va, avec le temps, je pense que ça va être beaucoup plus facile de nous reconnaître et de reconnaître les sacrifices de notre génération, ceux qui sont passés en Afghanistan. Sans oublier tous ceux qui ont fait les sacrifices avant nous pour nous amener comme armée jusque-là. C'est pas tout, mais exemple, j'avais invité deux de mes amis avec moi. Premièrement, mon binôme d'Afghanistan, je tenais à ce qu'il soit là, parce que je savais que ça allait être difficile émotionnellement pour moi. Et un autre de mes collègues. Et l'autre de mes collègues, quand il a vu qu'il n'était pas voulu à la cérémonie, que c'était tous les cadets, les étudiants qui étaient assis sur des chaises, au lieu que ce soit des vétérans d'Afghanistan qui ont de la difficulté à marcher, ben il a quitté. Il a quitté en sanglots. Puis ça a été sa cérémonie à lui.
0: Ouais.
2: Mon chum a dû prendre une chaise qu'un diplomate lui a cédée parce qu'il n'y avait pas de place assise pour les vétérans de l'Afghanistan. En fait, les vétérans d'Afghanistan étaient tout simplement pas absents.
0: Incroyable.
2: C'est épouvantable. Ouais. Si vous me donnez une minute de plus.
0: Oui, oui, vas-y.
2: Encore une fois, c'est pas contre les Premières Nations, mais c'est d'intérêt public. Même si il y a eu un règlement hors cours qu'on peut pas parler aujourd'hui, mais l'équipe de René Daou, qui est une firme dans le coin de Québec, l'artiste était Lucas Fortin, en 2023, se sont fait annoncer qu'ils ont gagné le concours pour bâtir le monument d'Afghanistan. Le concours a roulé, je pense, de 2019 à 2023, essentiellement, et lors de la présentation de l'artiste autochtone, nous expliquait sa démarche créative et une portion de sa démarche créative a été d'être envoyé en Afghanistan pour s'imprégner de l'Afghanistan pour la création de son monument. Mais on s'entend que c'est avant le début du concours.
0: Oui, puis j'imagine...
2: Puis là, je te parle personnellement. C'est juste moi qui ai fait 1+1 là, okay, ce matin.
0: Ouais. C'est probablement
2: sous une... envoyé là-bas.
0: Dans une Afghanistan taliban.
2: La firme à M. Daou n'a pas été reconnue, ont été dédommagés à la hauteur de 100 000 $, ils n'ont plus le droit d'en parler. Et aujourd'hui, on se retrouve avec un autre artiste pour créer le monument de l'Afghanistan.
0: Wow, c'est génial.
2: Des questions à se poser. Il y a beaucoup de politique et je souhaite un jour de voir la politique se retirer du ministère des anciens combattants parce que nous, quand on s'est engagés, les hommes et les femmes qui ont choisi, on n'a pas choisi un parti politique. On a choisi de se battre.
1: Ouais.
2: Pour notre pays, de choisir de se battre pour notre carrière. Donc, lâchez-moi le politique, et c'est la raison pour laquelle, des fois, au Québec, on cause nos vétérans, nos soldats, dans la cause fédéraliste. Mais on n'en a rien à foutre pouvoir, du fédéral, du provincial, du municipal. On était là pour les Forces armées canadiennes.
0: Allez, merci, Steven. Très apprécié. C'est pas mal tout le temps que j'ai, là, mais je tiens absolument qu'on se garde au fait de cette histoire-là.
1: Ouais, ça a touché beaucoup d'auditeurs par texto.
0: Oui, effectivement. Puis de soir, dans le Spacecast, on va continuer à surveiller ce dossier-là. Merci beaucoup.
2: Merci de nous donner une voix.
0: Et salut, Steven.
2: Bye.
0: Ciao. Bye. Steven Bilodeau, humoriste. Allez le voir, un gars particulièrement drôle, mais aussi un gars très impliqué au sein de sa communauté. On revient, ce sera pas long.
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0: J'ai chié ça sur l'horaire, on va se le dire bien franchement. Là.
1: C'est correct.
0: Ouais, je suis pas habitué.
1: Mais non, puis les deux, on est des vrais disciplinés, indisciplinés de la cloque. Ouais. Première chose du matin week-end que j'ai fait, mi-juillet, même affaire, là, j'ai donné chaud à Pee-wee à plus 5 minutes. Là, c'est les pauses là qui nous causent un certain problème.
0: T'as de la poutine interne. Là. Moi, d'habitude, je fais un show de 3 heures en 5 blocs. Là, j'ai 2 heures à faire en 6 blocs.
1: Il est pas
0: c'est
1: rare.
0: Trop ma petite tête.
1: C'est ça. Il est pas rare que je fais des open d'une heure, une heure et demie, que ce soit avec toi, avec les gars le matin. Fait que effectivement, juste le temps de revenir sur le... Il y en a eu beaucoup de réactions sur le texto. Unanimement parlant, c'est le règne libéral de Trudeau qui aurait rendu l'armée comme ça.
0: Mais c'est ce qui est épouvantable. Effectivement, Trudeau amorce ça, puis là, sous Carney, il solidifie ça.
1: Ouais.
0: Oui, on voit les investissements dans le recrutement puis tout ça, mais l'espèce de wokisme ambiant, c'est entretenu par Carney parce que c'est... Tu sais, Trudeau, c'est le côté idéologue, tandis que Carney, c'est le côté capable. Ce gars-là, c'est pas un abruti, là. Faut
1: non,
0: pas,
1: c'est ça. C'est un mastermind, peut-être. Tu sais, ça manque de respect pour les Forces armées canadiennes. C'est gênant. Puis même quand tu parles à des gens encore actifs dans le milieu, là, les décisions, des coupures, des changements, de ce que je comprends, il y a plusieurs secteurs. Là, excusez-moi, j'ai pas le terme militaire, là. Il y a plusieurs secteurs qui ont été redirigés dans d'autres provinces. Là, on ne sait plus le bureau appartient à qui, puis qui s'en occupe. Fait qu'il y a beaucoup actuellement de craques de divan où vos dossiers se ramassent, puis on ne sait plus qui s'en occupe, là, au sein même des forces armées. Pour une chaîne de commandement, c'est problématique. Là.
0: Moi, je fais affaire pas mal avec dans mon autre vie là, avec beaucoup de militaires. Pis...
1: D'ailleurs, man, ton symbole américain de gros aigle sur le bras.
0: C'est pas un aigle, c'est parce qu'il est dans le jus. C'est un faucon pèlerin.
1: Ah, ben, je suis désolée, mais dans le faucon, c'est ce que je voulais dire. C'est fucking badass.
0: Ah, ouais, merci,
1: très beau,
0: bien.
1: Très beau.
0: Ouais, c'est comme dirait Joe le prof, là, c'est le fascisme sur mon bras.
1: Oui.
0: Joe le prof qui va continuer à enseigner d'une école, ça, hein, qui dit que l'aigle impérial, c'est un symbole nazi.
1: Tout. Vas-tu y aller à sa place, Jeff?
0: Enseigner l'école? Ouais. Ben, why not? Je pense que je ferais pas pire.
1: Tu tirerais dans les volontaires, les non qualifiés, toi qui irais.
0: Je ferais pas pire, certainement. Là. Ça, c'est clair, je ferais pas pire.
1: J'espère.
0: Ouais. Hey, on fait une petite pause, on revient, ça sera pas long pour vous dire un petit dernier bye-bye. Demain, on va être plus tête que ça, ça cloque, c'est promis.
1: Promis.
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0: Hey, merci d'avoir été nombreux en cours d'émission à réagir au 418-670-9098. Et je vais clore avec le commentaire de Martin qui nous dit « Carney est très, très brillant malheureusement. Il n'est pas du côté du peuple. Je pense pareil comme toi, mon cher Martin. » Un gros merci d'avoir été là, Camille. Ça a été une première après...
1: Un beau petit tour de pratique.
0: Ouais, effectivement. J'essaierai d'être plus tight sur l'horaire demain, mais
1: Je sortirai le fouet. On a besoin.
0: Ma seule promesse était qu'on va se rendre à midi en même temps que tout le monde. La promesse est tenue. J'ai défoncé un peu. C'est une très mauvaise façon de partir ça, étant donné que c'est Patricia qui va nous suivre. Puis moi, oui. Je comptais sur le moment entre le. Tu sais, quand on change de show, là.
1: Oui.
0: Sur ce moment-là, pour la convaincre. J'avais essayé, quand tu es venu dans le space, la convaincre d'être la mère porteuse de Louis. Puis.
1: Ah!
0: Je sens que là, ça part.

0: Bye bye, à demain.
1: Bye.
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5: Salut, c'est Gary pour les X News du lundi 27 juillet 2026. Le pont international Gordie Howe ouvre aujourd'hui à midi, reliant Windsor et Détroit avec une infrastructure moderne visant le corridor commercial le plus important entre le Canada et les États-Unis. Ce troisième lien, capable d'accueillir 400 véhicules commerciaux à l'heure, marque l'aboutissement d'un projet majeur visant à faciliter de 30% les échanges commerciaux par camion entre les deux pays. Pour gérer ce flux, l'Agence des services frontaliers du Canada a déployé 250 nouveaux agents. Traverser ce pont coûtera 8 $ pour une voiture, 60 $ pour un camion standard à 5 essieux, alors que l'accès restera entièrement gratuit pour les piétons et les cyclistes. Bagarre générale et armes à feu la nuit dernière dans Saint-Roch. Trois personnes ont été arrêtées par le SPVQ sur la rue Saint-Vallier-Est vers 1h du matin. Un premier suspect de 33 ans a tenté de fuir à pied avant d'être rattrapé par les policiers. Deux complices de 25 et 38 ans ont aussi été menottés. Les suspects font face à une lourde liste d'accusations. Agression armée, menace de mort et vol. Une arme à feu a été saisie sur les lieux par les policiers. Fait inhabituel, la porte-parole Sandra Dion confirme que le SPVQ cherche toujours activement à identifier la victime de cette violente agression. C'était François Guerrier-Hupu.
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3: Salut! J'espère que vous passez un été extraordinaire. 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Une petite pause pour vous dire que cette semaine, on va annoncer des nouveautés dans Ouellette en direct. Il y a des chroniqueurs qui reviennent, évidemment, mais on a pas un ou deux, mais bien six nouveaux chroniqueurs qui vont s'ajouter à l'équipe pour l'automne. Je le répète, ça va être un automne assez chaud, la campagne électorale, l'économie, Donald Trump, Mark Chouney, toute la patente. Donc, ben de la nouveauté, Pat, Max, moi-même, de retour. Soyez là cette semaine, restez à l'affût, on annonce tout ça. Et de retour, en onde, le 10 août. Bonne fin d'été, tout le monde.
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5: Bon. Ben, c'est ça, là. Je regarde voir si je suis encore capable de faire de la radio. Je pense que je suis encore capable, Max. Hey! Hello! Bon midi, midi 3 minutes en ce 27 juillet. Bienvenue à Radio X avec Ouellette en vacances. Évidemment, pas de GC, mais Max qui tient le fort depuis le début, je pense.
6: Je suis là.
5: T'es encore là, en fait, on devrait dire.
6: Encore là, je sais pas à 100%, mais ils m'ont fait un petit lit derrière dans le bureau à Frank. Je dors là, me fais des douches à l'italienne le matin.
5: Ben là, je dis, je trouvais que tu faisais petit, je vais aller l'aider, là,
6: ah, ben
5: pour
6: merci.
5: Amour. Il va être seul en onde. Ok, bon, c'était prévu dans mon calendrier, mais j'ai fait le saut, tu sais, il me semble que je suis partie en vacances, puis là, j'ai regardé le matin. Ben voyons, on est le 27, faut que je rentre, ouais.
6: Ah oui?
5: Fait que, passe vite.
6: Ça passe vite, mais je me suis ennuyé.
5: Moi aussi.
6: Ben oui, ben du micro, je parle, là, mais...
5: Ouais, ben c'est ça, moi aussi.
6: Ben non, mais pour vrai, je suis content de te retrouver.
5: Ben, moi aussi, je trouvais que ça avait pas l'air facile avec Gary Epi.
6: Non, c'était vraiment tough. Honnêtement, là, les pires semaines de ma vie. Non, c'est pas tout.
5: Ben oui, je vous écoutais un petit peu. Non, ça a bien été.
6: Ben
5: t'sais,
6: oui.
5: C'était correct pour... du remplacement.
6: Oui.
5: Non, je trouvais que vous étiez bon.
6: J'aime l'utilisation du mot correct.
5: Tu sais, quand on se dit... Ben, il remplace, c'est très bon.
6: C'est ça.
5: Tu sais, si tu dis c'est chaud à l'année...
6: c'est semi.
5: T'es pas sûr que tu restes, mais sinon... c'est une joke! Hey, je sais même plus c'est quoi le numéro de texto? 418-709098?
6: Oui!
5: Hey, salutations, merci pour vos textos. C'est le fun que vous soyez là. Êtes-vous en vacances, là? Moi, j'ai complètement décroché. Moi, vous dire, ben franchement, là, j'ai à peu près pas écouté la radio. J'ai écouté un peu un matin, j'ai écouté d'ailleurs...
6: Ouais.
5: Je faisais des farces, c'était très bon avec Gary Epi. Mais j'écoutais un bout la semaine passée. Je veux y revenir.
6: Okay.
5: D'un moment qui m'a fait pogner les nerfs.
6: Ah, c'est bon, ça.
5: Ouais. Où j'avais envie, j'ai failli vous appeler. Là, je disais, hey, fille, t'es en vacances.
6: Décroche.
5: Parce que là, vous parliez de qu'il n'y avait plus un chat là, au Vermont. C'est ça, hein?
6: On a parlé de ça. Ouais, ouais. Dans le Maine, Vermont, ben, direct en passant
5: les
6: douanes.
5: Les Québécois traversent plus, c'est fini.
6: Fort baboune.
5: Pas content. Bon. Ça, c'est suite à un article du journal. Fait que là, vous disiez ça.
6: Oui, j'aime comment t'imites les Québécois dans le Vermont. Là.
5: Ah, ouais. Non, je suis pas là. Moi, je t'ichette, puis je reste ichette, puis je suis pas là. Bon, ben parfait. Peut-être pas une scène aussi, tu sais. Peut-être que ça rentre dans l'équation, mais ça, on le dit jamais, ça, que le taux de change, c'est pas on n'est pas très, très gagnant quand on traverse les lignes. Et surtout, il nous en reste de moins en moins dans le portefeuille. Mais j'y reviendrai juste avant. Je veux juste savoir, là, vos vacances, gang, vous faites quoi? J'aimerais ça savoir que vous me textiez. Êtes-vous en vacances? Qu'est-ce que vous faites? Vous allez où? Là, j'ai vu un post de Danny Hull passer. J'ai regardé, mais pas regardé les réseaux sociaux. C'est-à-dire, tu sais, j'ai scrollé vite. Puis là, il y avait la première phrase, j'ai pas lu le texte au complet.
6: Ouais.
5: C'était de redécouvrir notre Québec. Oh, je vais passer.
6: Ben, moi, je l'ai lu après. C'était marqué « Où est-ce que je suis? » un endroit mystérieux, il y avait un bateau paquebot, je l'ai pas trouvé. Moi aussi, j'ai pensé finalement. On était deux.
5: Ouais, on dirait que je... Puis tu sais, j'ai dit ça avec plein d'amour pour taquiner Dani, mais on dirait que ça me tente plus que vous me dites de redécouvrir mon Québec.
6: Mais pourquoi?
5: Je trouve que ça fait pandémie. Non, mais je ne dis pas de visiter le Québec. C'est pas ça que je dis. Je veux dire, si j'ai à me promener, je suis pas en train de bouder les régions, là. Je vais me promener pareil, là. Mais je sais que c'est beau chez nous.
6: Ouais.
5: Mais on dirait, je sais pas pourquoi, c'est un traumatisme. Il faudrait sûrement que, je sais pas, là, je rencontre quelqu'un puis j'en parle. Là. Je rencontre un professionnel. Mais on dirait que quand on essaie de me vendre le Québec, je sais pas, là, on dirait que je retrouve le temps de la pandémie puis de la COVID, puis on dirait que ça me tape ses nerfs.
6: Mais c'est parce que des fois, on l'oublie. Là. À longueur d'année, on parle des routes qui sont exécrables, des hôpitaux qui tombent en ruine, du stade olympique qui coûte 1 milliard. Des fois, on l'oublie que les îles de la Madeleine sont là. La Gaspésie, ils ont des motels à remplir.
5: Oui, mais je t'écœurais de me le faire dire.
6: Mais ouais, je comprends.
5: C'est peut-être plus, mettons, je tripperais plus si on me parlait d'autres choses. C'est parce que ça revient tout le temps à Gaspésie, île de la Madeleine.
6: C'est vrai. Alma, on n'en parle pas beaucoup. Là.
5: Le Saguenay. C'est malade là, quand t'es capable de te rendre. Parce que tu sais, du bois longtemps, mais un coup que t'es rendu, là, pis je le sais qu'ils sont bizarres puis qu'ils marient leur cousine. Mais ça, on en a déjà parlé puis je reviens pas là-dessus.
6: Ils ont le droit,
5: OK? Oui. Eux autres, c'est correct. On l'a accepté.
6: Oui.
5: C'est de même, ils parlent bizarre, mais c'est du monde chaleureux.
6: Oui, pas humain.
5: Avec leur cousine aussi.
6: Oui, pas humain.
5: Mais on les aime.
6: J'ai de la descendance.
5: Mais non, j'adore le Saguenay. Puis plus que je vous taquine, c'est parce que plus que j'ai de l'amour pour vous autres. Mais tu sais, il n'y a pas d'autre endroit. Fait que tu sais, il n'est peut-être pas là. Il est peut-être justement dans une autre région. Puis c'est sûrement ça le jeu.
6: Oui, mais on t'a pas parlé de la fonderie Horn à Rouyn-Noranda. Ouh, bucolique, là.
5: Il n'y a personne qui me parle de Rouyn.
6: L'odeur, c'est comme fumer un paquet de clopes à la journée longue quand tu vas là.
5: Le Nouveau-Brunswick, quelqu'un disait, c'est vrai qu'on parle souvent du Nouveau-Brunswick.
6: C'est pour Québec?
5: Bon, là, je vais aller vous voir. Là. Je vais prendre... Ce que j'ai décidé de faire là, cette semaine, c'est de prendre le temps de vous lire. Quand j'anime, là, des fois, je prends pas le temps, puis ça me gosse. Puis là, je trouve que quand je regarde après, je trouve que vous aviez pris le temps d'écrire, puis c'est ça. Enfin, ça va vite quand on est juste deux, là, mais là, je prends le temps. Là.
6: Vas-y, prends ton temps.
5: Bon, quelqu'un dit, moi, j'ai 3 destinations. Puerto Patio.
6: C'est beau, ça, Puerto Patio.
5: Ben ça, ça dépend si c'est frais, rénové aussi.
6: Ça prend les clôtures de piscine.
5: Oui, exactement.
6: Ça, c'est pas idéal.
5: Rivera del Lumpo. Ça me semble être Rivière-du-Loup pour ceux qui...
6: OK, pour nos amis hispaniques, là.
5: Ah, Pointe-Nicamouc. Ah oui, c'est vrai que Pointe-Nicamouc, c'est une destination tendance.
6: Ça sonne sale.
5: Pointe-Nicamouc?
6: Ouais, même pas ce nom-là. Ah. Je trouve, me sens sale, moi, quand je dis ça, Pointe-Nicamouc. Je sais pas.
5: Pointe-Nicamouc, hey, c'est merveilleux, Pointe-Nicamouc.
6: Ouais, ça ressemble à quoi?
5: C'est juste que l'eau est frette en tabarouette. L'eau est frette. L'eau est frette. En tout cas, dans le bas du fleuve, là, j'ai le Pointe-Nicamouc, là, vous ne me direz pas de contraire, le contraire. C'est ça que c'est la mode des bains de glace, là. Va-t'en là. Va-t'en là, t'es good. Mais c'est magnifique. Les chalets sont magnifiques. Tu sais, t'es dans le bois. Écoute, c'est vraiment un endroit qui s'est bien développé. Je ne sais pas si ça s'est trop développé. Ça fait longtemps que je ne suis pas allée, là. Quelqu'un dit, attends un peu. Nathan, il écrit. Voyons, vous écrivez ton bain. Je pensais qu'on allait être tout seul à midi, mais vous êtes donc bien là. Le camping Pointe-Nicamouc qui est hot, c'est très familial. Est-ce qu'on a le droit à l'air climatisé? Parce qu'il y a une patente d'air climatisé.
6: Ouais, sur les parcs nationaux de la CEPAC.
5: Moi, j'ai juste lu. Je me disais, ben franchement, là, Max, là, tu vas être vraiment, vraiment, vraiment quelqu'un qui va pouvoir être celui qui est intelligent entre les deux parce que moi, j'ai juste lu les titres.
6: Ça me semble pas plaisir d'être là.
5: OK. Toi, tu vas être la substance.
6: OK, ben.
5: Moi, je vais être la légèreté parce que je te le dis, j'ai lu les titres puis je me disais, c'est plate.
6: Tu avais raison, ça. Ce que tu parles, ça s'est passé dans le camping du parc national du Mont Harford dans les 2 dernières semaines où il y a des résidents qui se sont plaints puis ils ont décidé d'interdire l'air climatisé entre 8h et 10h le lendemain matin. Donc, pendant la nuit, pas de clim parce que ça fait...
5: Où ça?
6: Dans le parc, dans le camping.
5: Ah, mais... Non, mais...
6: Puis là, il y a des gens qui sont en tente, qui, eux, n'ont pas le luxe d'avoir une tente roulotte puis là, ça les dérangeait. Ouais.
5: Ceux qui défèquent d'une chaudière?
6: Oui, exact.
5: Non, mais c'est sûr, il n'y a pas d'autre façon de déféquer. Là.
6: Ils se lavent avec leur urine. Le trip de la nature.
5: Ben non, pousse pas. Là, tu sais bien qu'ils prennent l'eau qui ruisselante.
6: Ouais, c'est ça. C'est pas bien, bien
5: avec des feuilles d'érable, s'essuyer. On sait comment ça marche, le camping sauvage. Je l'ai déjà fait une fois. Après ça, je me suis dit, plus jamais.
6: Oui, tu pognes les infections. Hein, c'est ça
5: ben, si t'as le nerf, les bébites. Dégueu. À moi, ceux qui sont en transe avec la nature, là.
6: Oui.
5: D'ailleurs, on reçoit Louis. Juste vous dire qu'on va recevoir Louis cet après-midi vers 2h10, là, quelque chose comme ça. Je ne sais pas de quoi va nous parler Louis, là, mais je les trouve bons. Louis, je l'aime beaucoup. Okay? Je l'adore même. Je le trouve intéressant à entendre en ondes. En passant, là,
6: il est cool.
4: Ouais, des fois, il est boqué, mais des fois, je trouve ça intéressant, son point de vue, parce que des fois, il est complètement champ gauche. Mais ça fait du bien en radio de pas tout le temps penser tout le monde pareil. Mais lui, il trippe.
6: Nature?
4: Oui.
6: L'enfer, c'est une balle nature sur deux pieds, cet homme-là.
4: Ouais. Mm. Lui, ça doit l'allumer, le camping sauvage.
6: Lui, dans le bois?
4: Ouais.
6: En tout cas, moi, j'ai vu des images, puis ça l'allume.
4: Ça l'allume,
6: hein?
4: Je
6: peux pas trop en parler en ondes, parce que, tu sais, on est un show PG-13.
4: Oui.
6: Mais ça l'allume.
4: Ça l'allume. On n'ira pas dans les détails de ce qui l'allume à 100%, mais je comprends pas.
6: Mais comment ça?
4: Je comprends pas pourquoi t'aimes ça avoir des piqûres d'insectes.
6: Mais l'appel de la nature, t'as du grand air, pas l'air pollué des villes, les beaux panoramas.
4: Mais moi, un chalet de luxe avec une vitrine là, dans le bois, là. j'adore ça. Tu sais, dans le coin de Montréal, je sais pas si t'es à Montréal, dans les environs, là, il y a un endroit. Tu sais, moi, ça, c'est de mon genre, OK? Tu peux coucher avec les lions. Okay. Fait que là, ils te mettent dans un parc, là. Tu sais, tu couches pas, évidemment, à côté du lion en espérant que tout se passe bien.
6: Ouais.
4: Tu sais, t'es quand même de la viande fraîche, là. C'est pas mais c'est dans un genre de chalet vitré, puis là, les lions passent, de ce que j'en comprends. J'ai pas vécu l'expérience, mais ça me va. Tu comprends?
6: Oui.
4: Ça, là, je transcende avec la nature, là.
6: Le glamping. Et...
4: Ouais! Ah ouais!
6: Parce que c'est comme une série, finalement.
4: Tu sais, de te faire des aquariums que t'es bien en nature, là. Mais avec le luxe qui va avec, ça, c'est pour moi à 100%, mais je l'assume, là. Mais tu sais, j'ai pas peur de me salir, là. Y a pas de trouble. Moi, j'ai déjà passé par là. Je suis d'agricultrice, là. C'est jamais loin, là. Je suis capable d'aller dans le bois, me salir. Mais 24 heures...
6: À un moment donné...
4: Elle marche dans le bois, fais-moi l'affaire. Après ça, on revient à la maison, une douche. Tu sais, une douche chaude.
6: Plancher chauffant.
4: Ah! Tu sais, du linge propre. Faire un lavage avec du savon.
6: C'est pas trop demandé.
4: Hey, j'aime tellement la nature, j'étends mon linge dehors.
6: Ça, c'est bon, ça.
4: C'est quand même bon, là.
6: Ben oui, t'es en communion avec la nature.
4: Ben oui, j'ai des atomes crochus, là.
6: Ben oui.
4: Le reste, je... Puis là, si en plus, j'arrive dans un parc national, puis il fait chaud, OK, comme il a fait chaud, puis là, je ne peux pas jouir de mon air climatisé.
6: Jouer, c'est le bon terme.
4: Oui. Je vois pas c'est quoi, à cause du bruit. Moi, sincèrement, là, peut-être que je me trompe. Je ne suis pas une pro. Je parle au travers de mon chapeau. Là. Je ne suis pas une experte en camping. Mais les fois, je suis allée sur un terrain de camping qui sont très peu de fois. Là,
6: okay.
4: La corde. J'ai jamais entendu parler dans du small talk des gens qui se plaignent du bruit des airs climatisés.
6: Moi non plus. Les jasettes tard le soir... Les voisins, ça brosse, ça bout de la canette, ça, je l'ai entendu bien souvent. Les feux qui s'étirent longtemps dans la nuit, ça, je l'ai entendu. Mais l'air clim. Puis honnêtement, là, sur un camping de la CEPAC, t'es à une vingtaine, si c'est pas une trentaine de mètres de ton voisin. Fait que faut que tu cours après l'air climatisé pour l'entendre. Là. Faut que tu te forces bien fort dans ta tente le soir. Je pense que je l'entends, le chéri. Il faut aller faire une plainte demain matin.
4: Ouais, mais c'est les mêmes qui se mettent une fan pour avoir un bruit de fond.
6: Dormir avec un white noise.
4: Non, mais la personne qui se plaint va se mettre elle-même une fan pour avoir du bruit.
6: Il y en a beaucoup là-dedans qui font ça, oui, effectivement.
4: Mais tu sais, mettons, le bruit d'une fan, là, d'une roulotte, là, c'est pas la même affaire qu'une maison.
6: Allez, honnêtement, là, une clim de dehors, là, t'es en bas de 20 décibels. Peut-être même 30.
4: Ouais.
6: Ouais.
4: C'était ça la raison? C'était vraiment à cause du bruit?
6: À cause du bruit, oui, c'est de la nuisance sonore parce que sur un camping de la CEPAC, là, t'es en communion avec la nature.
4: Ouais.
6: Tu fais un avec les arbres. Toi puis les feuilles, même combat.
4: Ben, fait que c'est des tentes sauvages ouais, c'est ça. Tu fais de la tente sauvage.
6: Et des roulottes qui sont permises aussi. Fait que foncièrement, si on permet les roulottes, c'est sûr, ça va avec les airs climatisés.
4: T'es pas en communion à 100%. Une roulotte, c'est une boîte en carton.
6: Non.
4: Une patente de tente sauvage, t'as une toile où tu dors dehors avec. Puis t'essayes de te faire un lit de roche.
6: Ouais. Mais non, ta roulotte.
4: Tu dis que t'es bien.
6: Tu peux laisser la porte ouverte. T'as rien que l'escrime.
4: L'escrime.
6: Le fameux jeu d'épée.
4: C'est ça, tout le monde fait ça. De non, roulotte.
6: Mais t'as rien que ça, mais tu sais, ça sait pas que ça s'ajoute aussi aux autres mesures. Là. T'as plus le droit de jouer de la guitare, t'as plus le droit de faire de feu.
4: T'as plus de fun.
6: Hey, t'as même plus le droit d'apporter ton chien.
4: Plus de fun, mais t'es en communion avec la nature, par exemple.
6: Ben oui, les arbres te parlent.
4: Ben ouais, déféquer d'une chaudière. Et qu'on n'a pas les mêmes intérêts. Bon, là-dessus, je reviens sur. Le moment là, qui m'a fait pogner les nerfs là, quand je vous ai écouté la semaine passée.
6: Qu'est-ce qu'on a fait?
4: Je peux pas croire que j'étais tout seul à pogner les nerfs. Je me suis dit, les auditeurs, ils ont dû réagir à ce que vous avez dit.
6: Ça dépend quoi,
4: là? OK. Fait que là, vous disiez que là, je me souviens plus. Je pense qu'au Vermont, dans le Maine, là, ça a l'air, il n'y a plus un Québécois.
6: Dans le Maine, ouais.
4: Bon. Moi, je suis allée au Vermont, il y a encore des Québécois. Je suis allée, moi, à Burlington. Fait que, déjà là, bon, je fais partie des Québécois qui ont traversé les lignes, puis je vais y retourner et je m'en vais à Orchard la semaine prochaine.
6: À Orchard?
4: À Orchard.
6: Okay. Dans le vieux Orchard?
4: Hey, arrête donc, là, je le dis comme il faut.
6: Maman Orchard.
4: Maman Orchard. Okay. Okay, je sais pas comment le dire. Là.
6: Old Orchard.
4: Excusez, là, c'est même qu'on le dit. Maman Old Orchard.
6: OK, ça c'est aux States, hein?
4: C'est aux États-Unis. Ouais,
6: ouais, OK.
4: OK. Passe par là pour aller à Boston.
6: T'as pas honte?
4: Fait que. Ben, honte de quoi?
6: Mais d'aller aux États-Unis, là, la madame de LCN s'est pointée le bout du museau là-bas, puis là, elle s'est mise à rencontrer des gens qui voulaient même pas y parler à la caméra. Et tellement il y avait honte d'être là.
4: Oh, que ça fait du bien de décrocher, j'ai rien vu de ça!
6: I te feel, man.
4: Ah, j'aurais complètement viré taré. Pas vous autres, faire de la radio d'été.
6: On est tanné, je suis tanné, Pat, là. Moi aussi, j'ai besoin de voir un professionnel.
4: Ah, c'est un crème de viande.
6: Besoin de pilule, quelque chose qui marche pas, là.
4: Mais je trouve que les gens sont plus heureux. Quand même, en été, ben, à première main, il fait beau, mais je pense qu'on regarde moins les nouvelles. Fait que pour le mental, c'est bien, là, tu sais. Puis moi, ça m'intéressait zéro, là, de savoir s'il y a des Québécois qui traversent ou pas. Ferez bien ce que vous voulez. Hein, ferez bien ce que vous voulez. Ça vous regarde, ça. Votre portefeuille, votre vie, après ça, quand c'est fini, tu peux plus y retourner. Hein. Quand on ferme les lumières, là, c'est, les lumières sont fermées de façon éternelle. Fait que tu fais donc ce que tu veux. Fait que bref. Fait que là, ça a l'air qu'il n'y a plus de Québécois qui vont dans le Maine. Puis là, la gang du Maine fait « On veut vous voir. Les Québécois, revenez, on s'excuse à cause de Donald. » Puis bon, là, je me suis dit, c'est sûr qu'il nous en reste moins dans le portefeuille qu'avant. Tu sais, l'épicerie a encore augmenté, le gaz coûte cher, il faut payer l'hypothèque, tout augmente, puis il en reste encore de moins en moins dans le portefeuille. Fait que je pense que je soupçonne certaines personnes de ne pas avoir traversé parce qu'on n'a plus l'argent, on n'a plus le lousse qu'on avait. Il y en a aussi qui le font à cause de Donald, là, mais à un moment donné, vous allez en revenir. Là, juste rappeler, Donald n'est pas notre président.
6: Hein?
4: C'est Mark Carney, notre premier ministre.
6: Ben ouais.
4: Si votre économie va mal, checkez ce qui se passe au fédéral au lieu de checker les États-Unis. Bon, là-dessus, je ne veux pas lever le ton, on est juste lundi.
6: Oui, tranquille, okay? Tranquille.
4: Donc, cela étant dit, là, fait que là, je vous écoute. Puis là, j'entends François que j'aime.
6: Que nous adorons tous.
4: À la folie.
6: L'homme, l'idole d'une génération.
4: Gary, ouais. Lui trippe sur l'autre, là, le gars de l'Ontario. Là.
6: Doug.
4: Oui, Dougie.
6: Doug Ford. Ah, que je sais où tu t'en vas.
4: OK.
6: Ouais.
4: Et là, Dougie, OK. Pas capable, moi, les noms en anglais. Ben, ouais. La misère.
6: Oh, oui, okay. Dougie-Doug.
4: Doug. OK, Doug. Fait que, il a mis encore là, sa cape de premier ministre du Canada alors qu'il est premier ministre de l'Ontario. Puis il s'est dit, moi, Donald Trump, il me gosse. Puis là, je pense qu'il réagissait par rapport. Ça se peut-tu parce qu'on a mis des tarifs, ces bâtons de hockey?
6: Oui, entre autres.
4: Entre autres.
6: Sur le miel, puis les meubles, une variété d'autres produits.
4: Écoute, Donald fait son Donald, puis Doug et Dougie, tu sais, il sort. Et là, Gary se met à dire, lui, il se tient debout.
6: Oui, c'est un vrai.
4: Oui, c'est un vrai. OK, parfait. C'est juste que là, lui, il est premier ministre d'une province, là. Puis Donald, il est choqué aussi, entre autres, parce qu'on bougonne à propos de l'alcool américain. C'est-à-dire que, vous le savez, là, j'apprends rien à personne, là. On a décidé qu'on enlevait tout ce qui est américain des tablettes. Au lieu que vous utilisiez votre jugement à savoir, ça me dérange-tu, moi, si ce qui se passe, les relations États-Unis-Canada, est-ce que ça me dérange assez pour que je boude de par moi-même, que je prenne la décision de me dire je boude le Jack Daniel ou m'en prendre pareil parce que m'en sac.
6: Ben oui.
4: Bon, mais le gouvernement a décidé qu'il allait décider pour toutes vous autres. Donc, et les États-Unis font dire, hey, c'est injuste. Vous pouvez pas, comme ça, arrêter de vendre notre alcool. Fait que Donald a fait des sorties, j'ai vu ça passer dans les manchettes. Il y a quand même un point.
6: C'est discriminatoire, ça.
4: Ouais, ouais. Ben, effectivement, là, je veux dire, voilà, sinon, nous autres, on va arrêter de vendre bien des affaires de vous autres. Puis je pense que c'est 70%, là, je vois de mémoire, là, notre stade d'exportation. S'il commence à nous bouder, on va trouver ça longtemps.
6: 76, oui.
4: Fait que, merci. Fait que, et là, j'entends Gary qui défend Doug, mais ça, il a le droit. Ça, il a le droit. Il a le droit. Mais c'est quand... Je pense qu'il avait pas pris sa Tylenol. Non, ça, mais j'y repense, arrive. Là.
6: Mais il y a aussi un bébé naissant. Fait que... Ouais. Il y a des matins où il arrive, puis il est un peu en diagonale, là. Il a les yeux dans les mêmes trous, puis là, il me regarde, il dit « J'ai pas beaucoup dormi. »
4: Et puis, as-tu un beau bébé?
6: Il est malade, je suis allé le voir il y a deux semaines.
4: J'ai vu les photos.
6: Ah, il est tellement cute.
4: Ben là, je me suis dit, ouais. Est-ce que c'était ta conjointe à côté?
7: C'était ma copine, moi.
4: Ah, je l'ai zoomé.
6: Ah oui? Hein?
4: Oui, ben je l'avais jamais vu.
6: Ben oui, Julia.
4: J'ai zoomé, moi. Moi, quand, chaque fois que tu m'envoyais une photo, je zoome.
6: De
4: je
6: proche.
4: Zoome, je regarde en arrière, je ah, regarde le décor. Fun,
6: ah oui, hein?
4: Je regarde en haut, j'aime ça, moi, je suis une petite curieuse.
6: Ah oui.
4: OK, cela étant dit, donc, très belle photo, très beau bébé. Je reviens quand même à mon ami Gary, qui dit, qui aime ça, ce qu'il dit Dougie. Et là, il propose... C'est-tu Dougie qui a proposé ou c'est Gary?
6: C'est Doug. C'est Doug.
4: Oh my God! OK, et ça a été même acclamé par Gary.
6: Oui.
4: L'idée était de couper l'électricité. Aux Américains.
6: Oui.
4: Un besoin essentiel.
6: Puis de faire un nœud dans le pipeline aussi, qui envoie du pétrole aux States.
4: Là, je dis, me fucking niaise. T'as le droit de dire fucking?
6: T'as le droit.
4: Boss est en vacances.
6: C'est lundi 27 juillet.
4: Il me fucking niaise. Puis Gary en mettait, là. Ah, come on! Juste une heure. C'est juste vrai? Une heure!
6: Ah, il était maniaque là-dessus, là. Moi, je disais, hey, si tu fais ça, Gary, man, je te garantis que l'armée a reçu ici dans le temps de le dire claquement de doigts comme ça.
4: J'ai failli vous écrire. Ben oui, voyons donc, l'armée va. Ben, l'armée c'est sûr. Stinec. Mais non, l'armée ne débarquera pas. Mais non, mais c'est un besoin essentiel, l'électricité. Mm-hmm. C'est un deal. Mm-hmm. Nous avons enlevé l'alcool des tablettes. Nous, on n'a pas respecté le deal. Le gars nous met des tarifs, OK? Il a le droit d'en mettre, qu'on aime ou on n'aime pas. Nous, notre deal n'a pas été respecté. Puis là, parce que l'autre n'est pas content qu'on ne respecte pas notre deal, on va lui dire, ben, on va faire autre chose avec un autre point de notre deal.
6: Ouais, c'est une
4: on
6: guerre.
4: Va le couper. Ben...
6: c'est la pire idée que quelqu'un peut avoir. Puis d'ailleurs, là...
4: Vas-y.
6: Il était avec les autres premiers ministres, là, deux jours plus tard, à Charlottetown. C'était l'espèce de conventum là, des premiers ministres, puis ils se rejoignent pour parler des sujets d'intérêt nationaux, plutôt de la patente. Puis soudainement, à côté de Mark Carney, il y avait complètement un discours différent. Genre à l'opposé, là.
4: OK.
6: Ouais, ouais, oui, on va faire comme Carney dit, on va attendre, on sera pas dans la contre-attaque. Mais deux jours avant, lui,
4: il
6: était
4: comme...
6: Il a pas
4: gardé sa colonne.
6: Non.
4: Ferme les breakers! Hey, on ferme les breakers.
6: Maudit maniaque.
4: Gary, après ça, il propose... Hey. Juste 5 minutes. Hey, je suis pogné les nerfs, là. Je sais pas, je me souviens plus ce que je faisais. Je me souviens plus, je suis en train de pogner les nerfs. J'ai failli y écrire à Gary. Il dit, tu niaises-tu, là? Wake up, juste 5 minutes.
6: Pendant un feu de l'amour. 5 minutes, c'est tout.
4: Juste 5 minutes. Ben voyons, toi.
6: Ah non, moi, j'ai pas envie de voir des militaires américains débarquer ici en tank.
4: On peut pas le faire.
6: Ben non.
4: 5 minutes.
6: Non, parce que c'est-tu
4: c'est
6: quoi?
4: C'est pas, on chatouille pas, là. C'est pas guili-guili, haha. Non, non, là, y a personne qui rit, là.
6: Non, y a Susan, tu sais, qui va perdre la TV dans son 2,5 dans le New Jersey, mais y a aussi, comment on appelle ça déjà? Ah oui, des gens malades, plugués sur des respirateurs dans les hôpitaux. Ça, c'est comme, on va tuer des gens, là, si on enlève l'électricité.
4: Non, donc... Je voulais juste le dire, le mentionner, c'est une idée de marde, OK?
6: Bon, ben.
4: Fait que je sais, c'est le point fermé. Fait que fallait que je vous le dise. C'est, je me disais, tiens, c'est ça, hein, faire de la radio, c'est de faire réagir.
6: Ouais.
4: Moi, j'ai réagi.
6: Les pendules sont dormies à l'heure.
4: Et voilà. OK, après ça, qu'est-ce que j'ai sur ma petite feuille? Ah, tiens, ben oui, c'est vrai, tu sais, je suis revenue, je ne vous ai pas dit ce que j'ai fait pendant mon été.
6: Qu'est-ce que tu as fait pendant ton été?
4: Ah, rien.
6: Rien pantoute?
4: Ah, rien.
6: C'est un art, ça.
4: J'ai lu des livres.
6: Okay.
4: Après ça, je suis allée à Burlington. Puis, Edouard, il y a des cours de hockey à Burlington.
6: Même l'été?
4: On a arrêté le hockey pendant un bon 2 mois. Parce que, ben, tu sais, pour le mental, pour le physique, puis pour faire autre chose, là, parce qu'à un moment donné, ça vient complètement taré. Le petit, il fait quand même du hockey du lundi au vendredi. C'est une job, tu sais. Puis là, on avait dit, OK, ben on va reprendre des cours ici et là. Fait que à Burlington, il y a l'école de Swaggy P. Swaggy P, c'est une vedette là, sur les internets. Là. C'est aussi quelqu'un qui est souvent mandaté par la NHL de faire rayonner le hockey. Ils vont souvent l'engager parce que c'est un gars qui fait des très bons tricks. Il y a 5-6 écoles au travers des États-Unis, dont de mémoire une en Floride. Je pense qu'il y a une école à Vegas. Et entre autres, la maison mère est à Burlington, au Vermont. Fait que c'est fait construire un petit aréna ben simple avec une plus petite patinoire. Puis ça sert à ça. Ça ils donnent des cours là-dedans. Puis il y a une équipe qui donne des cours. Puis quand c'est le coach à Ed, pour pas le nommer, c'est Kevin. Tout se passe en anglais, bien entendu. Fait que nous autres, on triple sur la manière dont c'est administré, les techniques, tout ça. Puis en même temps, ben Ed peut jouer des fois avec d'autres joueurs américains. Fait que lui, il triple sa vie, il adore ça. Fait que il suit ces cours-là. Puis des fois, quand Kevin n'est pas là, c'est Swaggy qui donne le cours à Ed.
6: Qui?
4: Swaggy P.
6: OK.
4: Je l'ai, là.
6: Ah oui, mais Swaggy P, c'est-tu un rappeur, ça?
4: Non!
6: Un rappeur hockeyeur?
4: Non, c'est le frère de Flo Rida.
6: Ça a l'air d'être le frère de Flo Rida.
4: Un joueur de hockey.
6: Swaggy P.
4: C'est un ancien joueur de hockey qui donne des cours maintenant, qui est une vedette du hockey.
6: J'adore son nom.
4: Oui, mais t'as pas d'enfant puis t'écoutes pas le hockey.
6: Je vais les appeler de même, mes enfants.
4: Tu retardes le gros. Pas toi que je parle, c'est aux 12 auditeurs.
6: Swaggy P et Swaggy 1 aux 12
4: auditeurs. Non, c'est pas un dealer de drogue.
6: Ah, c'est pas à Burlington, là. Pas grand chose à faire.
4: C'est un beau profil.
6: OK, c'est bon.
4: Il est gentil. C'est un beau modèle, mon jeune.
6: Y a-tu un bon slap shot?
4: Y a un bon tout.
6: Oh!
4: Ah okay. Oui? Il est allé jouer aussi au 3 contre 3 en Irlande avec Raymond Bourque.
6: Le 3 contre 3 en Irlande?
4: Oui.
6: Ça, c'est un tournoi?
4: Il est allé représenter les États-Unis, mais il s'est fait éliminer par le Canada.
6: OK.
4: Ouais.
6: Bon. Fait que c'était un perdant.
4: Arc, c'est le rire le plus laid au monde. J'ai manqué d'air.
6: Oui, on dirait que t'étais sur le bord de t'étouffer.
4: Non, mais moi, je ris super bien d'habitude.
6: Ben oui.
4: Pas long, ça va revenir.
6: C'est un peu ta marque, là. On est rouillé. Ça s'en vient.
4: Je suis rouillé. Puis on est fait, après ça, j'avais fait Burlington. On est fait NHL Kids à Terrebonne.
6: NHL Kids?
4: Ouais, c'est pas avec toi que je devrais parler de hockey.
6: Pourquoi pas?
4: Non, mais parce que tu y es...
6: Je connais ça, moi, le hockey.
4: Mais non, tu
6: la patinoire, les bâtons, les patins, la rondelle, le but,
4: bon,
6: les gardiens.
4: Non, non, bon, parfait, on est à base. Fait
6: merci.
4: Que ça, là, et les Chelkis, je n'ai déjà parlé. Fait que, il fait ça chaque année, fait troisième été que je vous en parle, OK? Comme on est en mode relax et rentrée ouais. progressive, on va encore vous en parler.
6: Ben, let's go, je suis toute oui, comme on dit.
4: Fait que ça représente l'année, de mémoire, c'est la saison 69.
6: Mm-hmm.
4: Moi, ça me fait rire.
6: Ben, moi, c'est un peu.
4: Fait que les North Shore...
6: Oui.
4: Qui était une équipe qui existait dans les années 60.
6: OK.
4: Puis il y a d'autres équipes de la NHL, là, ceux qu'on connaît, les Maple Leafs, il y a les Rangers, il y a les Kings, les Bruins. Mm-hmm. Puis.
6: Les Flyers,
4: les Red Wings.
6: Les Blue Jays.
4: Puis il m'en manque. Non, ah oui, les Little Blues. Fait que les gamins, ils ont tout le chandail des équipes de la NHL des années 60, soit la saison, je pense, 68.
6: 69.
4: c'est monté comme une saison de NHL. C'est-à-dire que ça dure 8 jours. Quand tu commences, t'as les matchs hors concours, t'as les pratiques avec ton équipe, les matchs hors concours, t'as la saison régulière. Les derniers 2 jours, c'est les playoffs. Fait que les gamins font entre 24 à 30 games en 8 jours.
6: Oh my God!
4: Non, c'est malade. Ils peuvent avoir jusqu'à 4 games dans la journée.
6: C'est incroyable. Ils gagnent une Coupe Stanley pour enfants?
4: Exactement.
6: Enfant? Arrête donc, toi.
4: Oui, et avant ce tournoi-là, t'as la Ligue américaine. Fait que c'est la ligue qui est plus petite, la AHL.
6: Là, ils se battent.
4: Puis, non, ça. C'est ceux qui sont pas prêts à aller dans NHL, comme dans la vraie vie.
6: Ah,
4: okay?
6: Ouais, c'est bien.
4: Puis, il y a un petit tournoi, puis là, il y avait besoin d'aide. Fait qu'ils ont callé Edouard, hey, tu viendrais-tu faire un tour? Fait qu'Edouard est allé. Puis, son équipe a gagné la petite coupe. C'est pas la Coupe Stanley, là, c'est la Coupe américaine. J'ai mal au ventre.
6: Ouais, jette ton rire un peu retenu.
4: Je suis pas capable de rire comme je ris d'habitude. Ça va revenir. Demain, j'aurais plus mal au ventre. Aujourd'hui, qu'est-ce que je sais pas pourquoi. J'ai dû manger de quoi de bizarre à matin. Là. Mes œufs devaient pas être très frais. Le verre d'olive, c'est pas mal au ventre. Bon, ça va falloir pas repasser. C'est pour ça qu'on dirait que je suis pas capable de rire normalement. Faut comme, ça me donne des crampes quand je ris.
6: Ouais, je te comprends.
4: Ouais, exact.
6: En même temps, tu sais, moi, juste à l'idée de cette coupe fan-là, je me dis, waouh, quel beau souvenir qu'ils ont vécu, ces enfants-là.
4: Ah, c'est malade. Ils donnent une bague.
6: Hey.
4: Fait qu'Edo, il y a une moule. Hey, ça vous intéresse-tu?
6: Oui.
4: Oui, OK. Ça
6: ouais, les gens embarquent full.
4: Oui, OK. C'est bon. Oui. Tu sais, des fois, tu te disais, c'est un meilleur avant. Ben, pas tant.
6: On aimait mieux quand Gary disait, on va enlever l'électricité.
4: Même pas vrai que c'était bon. Mais quand il y a une maudite grosse bang.
6: OK.
4: Puis quand c'est tombé dans la NHL, ben, l'équipe, mais c'était extraordinaire de voir le talent des jeunes. Je veux juste mentionner ceci, puis je ferme la conversation. Il y a plein d'autres affaires que je veux vous dire. À propos de NHL Kids, mais surtout du talent chez les jeunes dans ce qui est le 3A, puis c'est du 3A élite. Il y a un petit peu de 2A à travers. Simple élite, c'est très rare. On le voit, là, normalement, ils vont dans la petite ligue au lieu d'aller dans NHL parce que ça va vite en tabarouette. C'est la plus grosse cohorte de talent que j'ai vu dans les 3 dernières années. Et à Montréal, le bassin Montréal, rive sud de Montréal, je sais pas ce qu'ils mettent, OK, dans bouffe, dans le coaching, dans l'encadrement, mais ça fait... Je l'avais déjà remarqué, mais là, je l'ai vu. Là, écoute, il y avait des noms, quand même, je les dirais. Nous autres, dans notre monde, on les connaît parce que c'est des noms qui ressortent souvent. C'est des jeunes qui ont 13, 14, 15. On était tous, surtout dans le 14, 15 ans. Edouard était un des plus jeunes. Mais ils sont talentueux, là. C'est incroyable. Et les parents me disaient, les pères me disaient, les équipes à Montréal...
6: Les équipes anglophones?
4: Oui, c'est en francophone, anglophone. Les gosses parlent franglais, là. Tu sais, là-dedans, t'as des Italiens, t'as du sang chaud, là. Tu sais, les parents ont pas peur. Tu sais, des fois, on se dit, ah, les Québécois, nous autres, on n'est pas capables de se tenir dans un aréna, là. Mm-hmm. Je t'annonce qu'on est de la petite bière, OK? Okay. On est dans la petite bière, OK? On peut pas juger puis s'auto-flageller, là. Les autres origines, là, ils ont pas peur de le dire à leur enfant que le shot, c'était pas fameux. Là.
6: Les parents de Montréal-Nord.
4: Ils crient de bord en bord de la glace. Là,
6: ah oui, ça brosse.
4: Il n'y a pas de problème. Ça donne un show. Moi, ça me fait rire. Mais anyway, tout ça pour vous dire que le talent est immense. Et ce qu'on me racontait, c'est que là, les gars, ils arrivent à une finalité où ils s'en vont M18, 3A, où il y a la possibilité, il y en a qui vont faire M17, où il y a la possibilité d'aller dans les prep schools. Le trois quarts de l'équipe, entre autres à Montréal, s'en vont des prep schools. Les prep schools, c'est aux States que ça se passe. Fait qu'on est tous en train de perdre nos jeunes talentueux, les stars de demain, ou en tout cas, peut-être qu'ils ne seront pas stars nécessairement, mais ceux qui sont bons actuellement, qui ont 14, 15, 16, ben ces gens-là se préparent à traverser les lignes pour continuer le hockey leur bord parce qu'ils préfèrent ce qu'on leur propose dans les prep schools que s'ils restent ici.
6: Et c'est-tu parce qu'ils ont plus de chances d'être repérés là-bas, ouais, de l'autre bord de la frontière,
4: les
6: en comparaison
4: sont plus
6: ici?
4: Plus fortes, l'encadrement, tout ça. Je pense qu'on le réalise ici, là, pour le hockey au Québec. On est en train de, peut-être de changer notre manière de faire, mais on n'est pas arrivé et on est en retard. Mais c'était juste pour vous le mentionner que c'est fou. Trois quarts de l'équipe. Fait que ça sera plus le même niveau. Ça va être bon, là. On a des bons gamins, joueurs qui vont rester ici. C'est pas tout le monde qui a l'argent pour partir aussi. Souvent, on marche avec des bourses. Il y a des jeunes aussi qui veulent pas faire ça, aller aux États-Unis, puis qui sont bons pareil, là. Mais c'est sûr que ça diminue ton niveau. Si t'es meilleur, ça le dilue, en tout cas.
6: Inévitablement. Moi, ça me fascine à quel point ils prennent jeunes, les kids, ils suivent. Ça prend de l'encadrement, ça prend des camps, ça prend de l'investissement, non seulement de temps des parents, mais de l'investissement monétaire. Ces kids-là seront sûrement les prochains joueurs qui vont jouer dans le show. J'ai les bonnes expressions. Jouer dans le show. À connaître ça, là, OK. Ouais.
4: Puis, il fallait NCAA, après, il y a un chemin à prendre, il y a des ligues
6: ça.
4: À choisir.
6: Tout ce que ça prend, au niveau des parents, il y en a beaucoup, là, ces épaules des parents. T'sais, pour encadrer ton kid, il faut que le kid veuille. Puis je suis sûr que dans une couple de cas, j'imagine que ça vient peut-être plus des parents que du kid, là, tout dépendamment.
4: En apparence, tous des parents qui ont l'air bien confortables.
6: Ouais. OK. Ben, ça me surprend pas, parce que ça doit coûter cher. Ouais.
4: Tu sais, j'étais dans le coin de Terrebonne, là. Faites-vous ça des fois, ça, c'est bizarre, ce que je vais vous dire. Je l'ai jamais fait, OK? Mais, tu sais, dans les pensées futiles, là, d'une journée, là, des fois, on a un million de pensées futiles. Moi, là, quand je me promène d'un quartier où on dirait que ça sent l'argent, là. Tu sais, des grosses maisons.
6: Ouais, tu le sens, ça.
4: Tu sais, des fois, là, t'arrives d'un... Tu sais, puis à Montréal, à Terrebonne, Mascouche, entre autres, il y a des quartiers où c'est parce que j'ai pris un Airbnb dans ce coin-là. Puis le quartier où il y avait mon Airbnb, c'était des grosses pioles.
6: Le parking en pavé uni, là.
4: Tu sais, ouais.
6: Ça en dit long.
4: Avec 8 chars, 3 garages. La toiture est refaite à chaque année. Tu sais, tu comprends? Il n'y a pas de mauvaises herbes. C'est magnifique. C'est beau en passant quand c'est entretenu. On nous donne l'impression que c'est lettre quand c'est entretenu. Là. Un beau quartier entretenu. Il y a même des quartiers là, qui s'est clôturé.
6: Des gated communities.
4: Oui. Mmh. Un peu.
6: Prendre l'argent pour aller là.
4: Oui, c'est ça. Sauf que les gates sont toujours ouvertes. Fait que bon, d'après moi, j'ai le doigt. Fait que, on y allait, tu sais, voir zioter, puis tout ça. T'sais, j'ai l'impression que peut-être des joueurs de la NHL s'installent.
6: Terrebonne, ça se peut, là.
4: Oui, Terrebonne, Mascouche, je pense que dans ce coin-là, c'est là que ça se passe. Pour avoir la paix, avoir une espèce de vie familiale saine. Mais bref, moi, des fois... Puis là, tu te dis, c'est des maisons, des maisons, des maisons, des maisons. Tu te promènes quartier, quartier. Tu sais, ça fait 15 minutes que tu te promènes en char. Là, okay? T'es à comme à 30 km à l'heure, mais c'est juste de ça. J'avais assez le goût, à un moment donné, de débarquer puis d'aller cogner puis savoir qu'est-ce qu'il faisait dans la vie.
6: C'est moi, monsieur? Vous faites quoi dans la vie, vous?
4: Hey, faites quoi?
6: Oui, mais c'est toute une question que j'ai, moi aussi.
4: Tu sais, ils sont pas tous courtiers immobiliers. Non. Là, je me dis, ah, peut-être médecin, dentiste. Mais là, à un moment donné, c'est parce qu'on manque de médecins. Ils peuvent pas tous être médecins.
6: Non, moi aussi, je me pose tout le temps cette question-là quand je reçois dans le bout des galeries de la capitale. Tu sais, il y a des gros quartiers de maisons où, en arrivant vers Bois-Châtel, là, le quartier à côté des chutes Montmorency, elle m'arrive des fois, moi aussi, d'aller me perdre là une fois de temps en temps avec ma blonde, on va voir les maisons, puis... Ils font quoi, ce monde-là? Mais je pense, si j'en suis venu à cette conclusion-là, c'est du monde qui ont des business. Tu sais, va te promener dans le parc industriel.
4: Il
6: y en a beaucoup d'entreprises, là. Va te promener dans le parc industriel. Ah ouais, ça aussi, il y en a beaucoup. Ouais, ouais, ouais. Mais ça, tu le vois à la vanne, souvent. Ils ont des trucs lettrés.
4: Ouais. Si, si, eux autres, c'est sûr qu'en plus, ils vendent de la drogue on the side, fait que...
6: BFM, je veux dire, c'est foisonnant.
4: La mafia pâte.
6: La mafia, ouais.
4: Non, c'est pas tous des mafiosos.
6: Bonne gang.
4: Non. Bonjour. Êtes-vous dans la mafia? En vous pensez? Ben non, il me semble que...
6: Je pense que c'est du monde qui a beaucoup de business. Honnêtement, va te promener dans un parc industriel, puis tu vois des business hyper nichés, spécialités. On fait des poutres en aluminium, mais juste de 4 mètres. C'est juste ça qu'elle fait, tu sais. Puis il y en a beaucoup des entreprises dans même, là. Fait qu'à chaque fois que je passais, je me dis, ben, tu vois, les propriétaires de business dans même qui marchent dans un quartier industriel, ça doit être eux autres qui ont des grosses maisons, avec les avocats, les juges, peut-être, les médecins,
4: ouais,
6: les notaires.
4: Dit, ça doit être les animateurs principaux d'un show de la Radio X. Non.
6: Ben, toi, qu'est-ce que t'en penses?
4: Ben, moi, j'habite pas là, fait que j'adore ce que. Puis ça faisait 8 ans, il fallait que je change, là. J'avais une espèce de trou à vie. Je veux pas, c'est pas un trou à vidange, parce que vous allez vous imaginer un trou avec des vidanges. Mais tu sais, en avant de la maison, moi, la seule affaire que je trouve que j'ai de bien, ben la seule affaire, c'est pas vrai, là, ma maison est bien correcte. Mais tu sais, j'ai pas une maison à 2 étages. Là, c'est un plein-pied qui a été rénové, puis c'est charmant. Mais je suis dans un coin de rue. Fait quand on a des maisons en coin de rue, c'est que le terrain, t'as plus de terrain normalement. Fait que j'ai un grand bout de terrain en avant de la maison. Puis dans ce grand bout de terrain-là, j'avais un rond, là. Ça a déjà été beau, ça, c'est sûr. Mais avec plein de plantations. Okay. Tu sais, des plantes, des fleurs. Puis même un arbre qui a poussé au travers m'a amené. Sauf qu'on s'en est pas rendu compte qu'il y a un arbre qui a poussé au travers parce que quand j'ai acheté la maison, ça n'avait pas été entretenu. Tu sais, les racines là, qui s'insèrent dans la terre, là, puis c'est comme c'est cimenté. Fait que quand tu essaies d'enlever la mauvaise herbe, il n'y a rien à faire. Là. Ça te prend un truc, un forgive me.
6: Un forgive my gun, ça. C'est ça prend.
4: Forget ma chose.
6: Bon, le forget ma chose.
4: Forget JC.
6: Non, okay? Oui, tu t'assis dedans. Puis,
4: ouais, c'est ça. Exact. Ouais. Faut que tu l'enlèves avec une pelle.
6: Ouais. On prend ça des pelles.
4: Fait que. forget ma chose.
6: Madison.
4: Ouais. C'est ça que je disais. Puis, fait que j'ai essayé de le faire en main, mais bref, j'avais honte. Je trouvais que j'étais la honte du quartier avec mon rond mal entretenu, alors que j'arrête pas de dire en radio que ça m'énerve ceux qui n'entraînent pas leur cours.
6: C'est un excellent point, ça.
4: Ben, je le sais. Ah, oui. Non, mais c'est parce que je reviens au gars qui dit qu'il pense que j'ai une grosse maison, là, parce qu'on anime à Radio X, là. Mais tu sais, cette année, j'ai investi. J'ai appelé mon ami Pascal. Mon ami. Pas mon ami, là, c'est quelqu'un que j'ai déjà payé pour qu'il fasse autre chose chez nous. Mais j'ai réécrit à Pascal, qui est bien smart, puis j'ai dit, t'arrêtes-tu m'enlever le rond en avant, je vais investir. Il est débarqué avec un feuillet JC. Mm-hmm. Puis il m'a tout enlevé ça, puis là, on a découvert qu'il y avait un arbre là-dedans.
6: Mais ça devait être volumineux, tes plantes, là, pour que tu ne voyais pas l'arbre.
4: Ah, non, mais
6: c'était le zoo, c'était un zoo de Granby. Sans animaux.
4: Oui.
6: Il y avait peut-être des animaux.
4: Ah, ouais, il y en avait.
6: Ouais, oui.
4: D'après moi, il y avait une lièvre là-dedans. Okay, il y avait une lièvre.
6: Mais la circonférence de ça.
4: Une tortue, une couleuvre.
6: Oui.
4: Ah, oh, ouais, c'est clair. Puis là, on a enlevé tout ça, puis on a mis un lilas.
6: Ah.
4: On a remis de la pelouse. Fait qu'on a enlevé le tas de marbre. Tu sais, que c'était vraiment lettre. C'était vraiment lettre. Moi, j'aimerais vraiment pas ça. Fait que, tu sais, il est arrivé avec son tracteur, lève sa pelle, avec les 3-4 gars, installe ça. Là, l'arbre, j'en sauve l'arbre, on sauve l'arbre. Là, mon chum, j'envoie des photos, il était pas là. Il dit, on a planté un arbre. Mais non, il était déjà là. Ben voyons donc. Ben ouais. Mais j'en ai planté un lilas. Puis là, tu sais, mais il est pas haut, le lilas. Il le trouve triste.
6: Ben, ça va grandir.
4: Je le sais, c'est long, hein. C'est,
6: ouais,
4: quand,
6: c'est
4: quand tu plantes des arbustes.
6: Ah, ouais, c'est long. Ça va prendre 20 ans.
4: Non, il m'a dit un pied par année.
6: Ah, c'est sûr que ça ne sera pas aussi long que ça.
4: Non.
6: Mais c'est quand même beau, un petit lilas, ça.
4: Dans 5 ans, hein, je l'ai pris blanc.
6: Oui, ça
4: look. Non, mais il va looker, c'est juste que là, il est bébé.
6: Ouais.
4: C'est comme les bébélettes.
6: Ouais, il faut à un moment donné, peut-être qu'ils vont tourner. Il y en a qui ne tournent pas, mais.
4: C'est au même point. Tu sais, quand t'as une petite bébélette.
6: Ah, ouais, puis tu le dis-tu, ça?
4: Ben non, tu le dis pas.
6: Non, tu le dis pas. Ben,
4: ben voyons.
6: Ça paraît dans ta face anyway. Tu dis, ah, c'est.
4: Non, ça paraît pas dans ta. Mais non, ça paraît
6: non.
4: pas.
6: Non, ça paraît dans la mienne.
4: T'es vraiment. T'es tellement mauvais.
6: Ben,
4: non,
6: sais.
4: Non, mais Max, il faut absolument que tu te corriges. Allez. Tu peux pas faire semblant. Tu peux pas te dire, hey, je pense que ça paraît pas. Non, ça ne doit pas paraître une 6 millisecondes. Okay?
6: J'ai le rire facile, puis j'étais un peu dans l'humour absurde. Là. Tu me connais, là. Puis des fois, je vois la tête. Puis dans ma tête,
4: un
6: ça se passe vite.
4: Non, mais un bébé lettre, je vais être très intransigeante.
6: OK, on est
4: intransigeante. Il n'y a pas de justification possible, OK? Il n'y a pas d'excuse possible.
6: Mm-hmm.
4: Il y a un bébé lettre. Il n'y a pas... Faut que tu sois un professionnel comédien.
6: OK.
4: T'as pas le droit à l'erreur, t'as pas le droit à l'hésitation, t'as pas le droit... La mère, elle sait!
6: Ouais, puis elle veut pas le dire. Il faut pas qu'elle le dise.
4: Alors, mais on le dit pas, on l'aime. Ben, nous, on est bourrés d'amour. Nous, là, c'est le plus beau bébé lettre. OK, tu comprends? Mais les autres, c'est une loi non écrite. T'as pas le droit, là.
6: Mais tu le dis pas! Mais des fois, tu l'échappes.
4: Non, non,
6: tu vois le bébé, il ressemble. Il y a une petite tête de Gollum. Qu'est-ce que tu veux que je fasse? Il ressemble un peu, il n'y a pas beaucoup de cheveux. Il est un peu basané, bizarre. Là, comme, c'est pas une couleur qui existe, ça, d'un. Les deux parents sont blancs. Qu'est-ce qui se passe? Puis là, ben, t'sais, ça sort tout seul. T'sais, il est beau. Puis c'est trop tard.
4: Non.
6: Je sais que c'est ben, non. Je sais. Je suis pas un psychopathe.
4: Puis tu peux pas dire non plus, ah, qu'il a l'air fin.
6: Faut pas t'en mettre trop.
4: Non, non, c'est pas comme un gars adulte. Ah, qu'il a l'air fin, ton bébé.
6: Il y a 6 semaines.
4: Il a tellement l'air fin. Non, non, ça, des bébés croches, on écoute. Hey, moi, là, j'ai une de mes chums, je la nommerai pas, OK? Mais si elle écoute, elle sait très bien que je parle d'elle.
6: Des bébés croches?
4: Non, non, mais ça se replace.
6: OK, avec le temps.
4: Moi, elle m'a montré des photos d'elle, bébé, là.
6: Ouh.
4: Effectivement. Ça, t'as le droit de rire quand on est plus tard et on est adulte.
6: Si elle a changé.
4: Ah ben oui, elle est magnifique.
6: Oui, c'est ça.
4: Non, non, c'est une belle fille.
6: Ça se corrige avec le temps. Hein?
4: Oui.
6: Des broches.
4: Mais sur le coup, tu penses que... Ah, c'est tombé sur moi. C'est la mère, là.
6: Oui, comme, ah. Comme quand il est roux.
4: Maudit.
6: Tu te dis, ah...
4: On va l'aimer pareil, mais... Il me semble qu'on l'a travaillé, celle-là. Tu sais, des fois, tu te suis mis, là. Tu te souviens du soir, puis tu te dis, crime, mais... Lui, on l'a travaillé, là, pis c'est ça que j'ai comme résultat.
6: Tu vas hein?
4: Mais ça se corrige, gang. Mais c'est vrai, tu sais, des fois, c'est le fun de voir ça aussi. Tu sais, sur TikTok, là, des fois, j'aime ça tomber là-dessus. Il y en a qui le font ici au Québec, mais ça se passe gros aux États-Unis. C'est ceux qui... je pense qu'on en a déjà parlé, mais c'est pas grave, on peut redoter. C'est ceux qui se revoient 10 ans plus tard. Fait que, tu sais, quand l'album de finissant, puis versus 10 ans plus tard, puis ils font des réunions.
6: À quel point vous avez changé?
4: Ouais.
6: Ouais.
4: Hey, j'aime assez ça, checker ça.
6: Mais j'ai une théorie là-dessus. Moi, je pense que plus tu pars beau quand t'es jeune, plus tu vas devenir laid.
4: Ouais.
6: Si tu pars comme moyen, en dessous de la moyenne, pas trop regardable, ça va se corriger avec le temps. Ouais. Parce qu'on les a toutes là en tête, là, les belles filles, les genres de beaux mecs au secondaire. Aujourd'hui, c'est ça le crack, puis ça fait la rue. T'sais.
4: Exactement.
6: Ouais.
4: C'est satisfaisant hein, de savoir que ça a mal viré.
6: Ah ouais, quand même.
4: Parce que c'était les hottes de l'école.
6: Ouais.
4: C'était la clique cool. Quand tu regardes la clique cool, il y en a un là-dedans ou une qui a fait une dépression, devenue chauve, divorcée, bedonnant, pas d'enthousiasme, les épaules basses.
6: Ouais, ça arrive souvent, ça.
4: Ouais.
6: Moi, mon secondaire, là.
4: Fait que les jeunes qui se font intimider, soyez patients. Vous allez gagner sur ceux qui se font pas intimider.
6: Regarde GSP. Voilà.
4: Et voilà.
6: Aujourd'hui, il est chauve encore. Non, il est rendu avec des cheveux.
4: Oui, t'as raison.
6: Ouais.
4: Il va sortir un podcast GSP, soit dit en passant.
6: Oh, ça va être bon, ça.
4: Je sais pas si ça va être bon.
6: Ben, je sais pas. On n'a pas besoin de tant que ça d'entendre GSP.
4: Non,
6: là.
4: Mais le regarder, c'est le fun, par exemple. C'est plaisant.
6: Ah, de ton côté, c'est le fun.
4: Okay. Non, c'est satisfaisant.
6: Ouais.
4: Non, mais j'admets. Je parle pas d'un point de vue sexuel en passant. J'admire sa discipline.
6: Ouais.
4: Puis sa rigueur. Puis j'aime ça. Il montre beaucoup de. Tu sais, je trouve que c'est un beau modèle. Il est pas entouré de. Tu sais, il est pas comme Conor McGregor, là, qui est pourtant marié, mais qui a l'air d'avoir 8 femmes avec 10 enfants de mères différentes. Ouais, mais c'est la même mère, mais.
6: Il y en a comme 6 de pas consentantes là-dedans.
4: Ben.
6: C'est
4: je vais devenir président de l'Irlande, moi. Bon, premier ministre, je me souviens plus, là. Bon,
6: Jesus.
4: Fait que je trouve que GSP, c'est un beau modèle. Fait que j'aime ça le suivre, tout ça. Mais c'est ça. Des fois, quand tu parles, c'est juste qu'il n'y a pas beaucoup d'intonation dans sa voix.
6: Non, mais check, s'il le fait en français, moi, peut-être l'écouter les 2-3 premiers épisodes, c'est bon, on verra après. Mais en anglais, il ne faut pas qu'il est là. Faut pas qu'il est là. En anglais, il ne peut pas faire ça.
4: Mais il est bilingue.
6: Yes, he is bilingual, like me. You know, I'm good in English.
4: Il est capable. Non, je le sais bien. On l'accepte. Tu sais, Jeanne Masson-Wong, là.
6: Ouais.
4: Qui fait du bare knuckle fighting.
6: Elle est hot.
4: Elle est hot sous tous les sens du terme.
6: Tous les sens du terme.
4: Mais elle a fait un clip, on aurait pu le sortir. Là. C'est qu'elle dit, quand elle parle, elle a le plus gros accent québécois ever. Elle dit, je m'en sac.
6: Parce qu'elle pète des gueules.
4: Ouais, ben oui, mais elle dit, t'as compris ce que j'ai dit? Parfait. Moi, je vais continuer à parler de même. C'est de même que je parle.
6: OK, ah oui. T'as raison, dans le fond.
4: Ben, tu sais.
6: Assumons-nous.
4: Ben oui. Are you crazy in the head? Ça, c'est une phrase mémorable de la carrière de la GSP. Je pense que c'était envers Nate Diaz.
6: Exact.
4: OK. Bon, on tombe-tu dans les affaires? On peut faire ça. Voulez-vous qu'on parle politique un peu? On était bien, hein? On me semble en mode vacances. OK, on va tomber un peu en mode politique. Puis, on va finir avec Tommy Lee.
6: Parfait. C'est bon, j'ai écouté ça tantôt, man. C'est mémorable.
4: C'est malade, hein?
6: C'est incroyable.
4: Tommy Lee, évidemment, qui est le drummer de Motley Crue. Tommy Lee raconte, j'ai dit que j'allais vous le raconter après, mais je fais juste, OK, mettre vous titiller, OK? Tommy Lee passe dans un podcast, puis tu sais, on le sait que les années rock and roll, c'est bien entre autres Motley Crue qui les a bien vécues et de façon intraveineuse. C'est eux autres, tout était direct dans les veines. Et le podcasteur, le gars que je sais pas c'est quoi le podcast, j'ai vu ça passer en scrollant sur les internets. Le gars lui demande, c'est quoi l'affaire la plus weird que tu t'es injecté?
6: Demandez ça à Tommy Lee, tu sais jamais dans quoi tu vas t'embarquer, là.
4: Je vous fais passer l'audio dans 5 minutes, OK? Restez là.
6: Ça, c'est un tease.
4: OK. Juste avant... Bon, là, ça a l'air qu'il y en a qui s'ennuient de Christine Fréchette, là. Fait que là...
6: Qui, ça? Il y en a, on aimerait avoir des noms.
4: Fait que là, Christine Fréchette a sorti une vidéo où on lui a dit, là, on aimerait ça que tu sois cool. Fait que on te sort, là, de ta zone de confort. Raconte-nous une bonne anecdote de ton enfance. Les gens vont aimer ça. Voici les résultats.
7: Elle est indisable, là. Je vais dire à mon parrain d'écouter ça. Une fois, on est allé chez ma marraine, mon parrain, et on était dans les années 70, puis à ce moment-là, vous savez, la mode au niveau des cheveux, là, il y avait beaucoup les permanents qui étaient à la mode. Et mon parrain s'était fait faire un permanent. Alors, il y avait les cheveux bien frisés, pas à la base naturelle, mais là, cette époque-là, oui. Alors, on s'en va fêter sa fête chez eux, puis c'était super beau, c'était l'été, on était en costume de bain, il y avait la piscine hors terre à côté de la maison. Et puis là, je me souviens, on était dans la cuisine, et arrive le moment du gâteau d'anniversaire. Alors, on chante « Mon cher Jocelyn, c'est à ton tour ». Et puis là, Jocelyn, en question, il se penche pour souffler les bougies. Il ne réussit pas à souffler toutes les bougies de son premier souffle, mais les bougies atteignent son permanent. Et il s'est mis à flamber des cheveux. Et là, j'entends ma mère dire « Jocelyn, tu brûles! » Et là, mon oncle qui réalise ce qui est en train d'arriver, alors il s'est levé de table, il a couru jusqu'à la piscine, il a plongé dans la piscine. Et c'est là que s'est éteint le feu d'anniversaire de Jocelyn.
6: Oh, man.
4: On dirait qu'on a oublié le bout de drôle.
6: Il n'y en a pas de bout de drôle.
4: Bon, là, je voudrais aussi dire qu'il y a quelque chose qui me tape ses nerfs.
6: Quoi?
4: C'est quoi permanent?
6: C'est un stylo.
4: Il y avait une tête de stylo?
6: Ben, écoute, Jocelyn, c'était peut-être un bébé lait quand il était jeune, puis ça n'a pas changé.
4: Ben, c'est ça, puis ils ont mis des stylos à sa tête.
6: Je le sais pas, parce que moi, j'ai toujours entendu permanente. Permanent, j'ai jamais entendu ça, là.
4: Je sais pas ce que ça veut dire permanent. Ça me tapait, elle le dit au moins 3 fois.
6: Ça, c'est le genre de fille cool qui essaie d'être cool, mais qui est pas cool. Fait qu'elle apprend des termes qui existent semi.
4: Ben, je pense qu'elle a eu. Elle s'en souvenait plus qu'on dit une permanente.
6: Ben, là, mais ça me semble.
4: Fait qu'elle a dû dire ah, j'ai dit le mot permanent. Fuck, je pognais avec. Fait que je vais l'assumer. On dit permanent, c'est pour les hommes.
6: Un permanent, c'est pour les hommes?
4: Non.
6: Il y a jamais personne qui a dit ça. Honnêtement, jamais.
4: Ah, je refuse.
6: Non.
4: Il n'y a jamais personne, au grand jamais. Moi, un gars qui s'est fait faire une permanente, il s'est fait faire une permanente.
6: Il faut qu'il l'assume, c'est ça sa vie.
4: Quand les jeunes se font faire des permanentes, là, c'est moins à mode, mais il y a eu peut-être en 1 an ou 2, la mode, c'était que tout le monde voulait se faire friser les cheveux, OK? Les jeunes demandaient à leur mère, peux-tu me faire une permanente?
6: À la fin.
4: Pas un permanent.
6: Non, il n'y a jamais personne qui a dit ça.
4: C'est pas dans le langage courant.
6: C'est pas arrivé.
4: OK? Fait que... On dit aussi un Sharpie, c'est permanent. Il y a peut-être une tête de Sharpie. Je sais pas. Il manquait peut-être un mot avant permanent. Ça se peut très bien.
6: Ah, puis tu le
4: mais il y avait du feu. Fait que là, je sais pas, là. Je sais pas c'était quoi le mot. Il manque peut-être quelque chose. Mais moi, le mot que je connais pour une tête des cheveux frisés, c'est permanent.
6: Puis ça n'a pas existé, cette anecdote-là. Peut-être, là. On lui donne le bénéfice du doute. Mais ça a vraiment de l'air de Christine qui est toute seule chez eux le soir, qui scrolle des vidéos. Puis à un moment donné, elle voit une vidéo d'une personne à qui c'est arrivé. Le permanent, pogné en feu. Puis elle fait... Ça a dû arriver souvent, ça, dans les familles, quand j'étais jeune. Mais elle comptait de même.
4: Ah, je pense que c'est vraiment déjà arrivé. Mais je pense que, tu sais, c'est parce que elle a pas vécu sex, drug and rock and roll, hein?
6: Non, non, non.
4: Fait qu'elle, ça, c'est une folie extraordinaire dans sa vie.
6: C'était
4: tu comprends?
6: Plus, ouais. T'es
4: c'est
6: rock
4: comme,
6: et jazz.
4: C'est aussi hot qu'une ligne de coke. Tu comprends? Tu comprends? C'est quoi les chances que ça m'arrive? C'est euphorisant comme anecdote pour elle. Parce que il n'y en a pas de folie dans la vie de Christine.
6: Elle a vécu comme une nonne. C'est ce qu'elle donne comme impression.
4: Ben, l'impression, c'est ça. Mm-hmm. Tu sais, très encadré, tu sais, avec le collet, avec, tu sais, attaché jusqu'au cou. Fait que moi, j'ai pas l'impression. Moi, je suis certaine que l'histoire est vraie. Mais tu sais, je me disais, elle trouve ça tellement ça drôle, là, parce que je veux dire, c'était malade. C'est comme s'il avait fait une ligne de coke. Mais non, il a eu les cheveux en feu. Comment, c'est quoi les chances? Avec son permanent, qui était, on le sait, mais là, maintenant, on le sait, là, on le sait, c'est quoi, là? C'est des stylos.
6: Oui, voilà.
4: Une tête de stylo.
6: Jocelyn et une tête de stylo.
4: Ouais,
6: qu'est-ce que tu veux qu'on dise?
4: Il faut pogner là-dedans. Puis il est allé se mettre la tête dans la piscine.
6: Oui, mais bon, tu sais, ouais. Ça, c'est notre première ministre. D'où ça sort, là, l'anecdote de la
4: oui,
6: première ministre
4: ça,
6: en plein été?
4: Ça, je vous ai entendu à matin. Là, je vous répondais à matin. Ça va avec une stratégie politique de te rendre attachante.
6: Accessible, pareil aux gens de ta génération.
4: Oui, avec une bonne anecdote. Tu sais, elle n'est pas distante. Elle fait pas une personne qui est loin. Elle fait une personne qui est proche du monde, qui raconte une anecdote qui peut arriver à monsieur, madame, tout le monde. Quoique moi, normalement, si j'avais à la raconter, c'est sûr, moi, ça serait des cheveux bouclés, là. Ça serait pas des stylos. Je trouve que ça fait moins, monsieur, comme histoire qui parvient à tout le monde. T'sais.
6: Ouais. Ah, je la comprends, là, la technique marketing.
4: Des Sharpies permanents. Moi, c'est sûr que ça
6: c'est
4: fait
6: beau,
4: très original.
6: T'en as un style. Moi, j'en ai vu des années
4: ça.
6: 70.
4: Là, c'est un petit peu éloigné ouais. De monsieur et madame tout le monde là, avec les Sharpies. Mais sinon, ça l'avait dit permanente. Là, on était direct dans le mille.
6: Là, on était direct dedans. Mais la technique, t'as raison. Là, c'est exactement ça. Se montrer sous un jour que tout le monde connaît. Mais c'est la technique Mamdani. Mamdani a fait ça à New York. Il s'est montré très accessible, très ouvrier, mettons, là, très la classe qu'il veut rejoindre. Sauf que, tu sais, je la comprends pas pareil. Parce que c'est pas naturel. C'est pas elle.
4: Là,
6: c'est vraiment une ligne de com.
4: Je vois l'heure qui passe, Max. Là, je vais juste faire ça plus vite. Juste te dire, Charles Milliard fait une vidéo aussi. Tu l'as su?
6: Je l'ai pas.
4: Ah non, tu l'as pas.
6: Mais il est là.
4: Tu l'as-tu pas loin? T'es-tu capable de le trouver? Essaye de le trouver pendant que je parle.
6: Ouais, je vais trouver ça.
4: Check dans notre groupe.
6: T'as un peu, je l'ai ici. T'es-tu prête?
4: Ça oui, parce que...
8: Ça ne pas être bien loin. On court ensemble tantôt.
9: Je suis là. Let's go.
8: Excusez-moi, avez-vous vu Charles?
9: Je suis là.
8: Pardon? Il est où, Charles?
9: On jasève là deux minutes. J'y jase encore. Je suis là.
8: Et je vais être encore plus là pour le Québec.
4: Fait que, juste dire que au Parti libéral, ça, c'est une fausse bonne idée. Tout le monde cherche le gars. Il faut qu'il dise lui-même qu'il est là. C'est parce que les gens, ça veut dire que les gens ne savent pas plus t'es où.
6: Ça veut dire
4: c'est
6: qu'il
4: pas
6: est
4: comme
6: là.
4: Si on le voyait partout.
6: Non.
4: Charles, on le cherche jamais. Il est partout. Tu te retournes de bord, Charles. Tiens, idée gratuite, ça me fait plaisir. Hein, je vais vous facturer la gang du Parti libéral. Pas, hey, Charles, il est où? Tout le long, on voit Charles Milliard, mettons, avec un gars de construction, avec je sais pas trop qui, là, parce que visuellement, c'est meilleur qu'audio. C'est meilleur. Le contexte est meilleur ou plus à propos pour le comprendre, OK? Mais sinon, l'idée est extra moche, là. Il est où, Charles? Tout le monde cherche Charles. En passant, c'est pas parce que c'est l'été que vous avez une campagne électorale, tout le monde, là. Je veux juste... Je le sais que c'est un ancien collègue. Est-ce que le point peut être plus biaisé? Absolument. Ben oui. Tu sais, puis je l'aime bien en plus. Mais qui m'impressionne. Parce que je pensais pas... Puis il faut qu'elle aille à la pause, maudite merde. Un qui m'impressionne, je tiens à le souligner, j'y ai écrit aussi pour lui dire. Il m'a pas juste répondu un merci. Bon, ça n'a pas été une grande conversation, là, mais c'est pas grave, OK? Je l'aime pareil. Dom Dumas, notre ancien collègue,
6: donc
4: quelqu'un a écrit dessus qui était un bully, là.
6: Ouais.
4: Hey, s'il y a quelqu'un que vous rencontrez dans la vie qui est ben pas un bully, là, c'est vraiment Dom Dumas. Mais quelqu'un qui est chiant parce qu'il y a une mémoire d'éléphant, là, c'est-à-dire là, qu'il y a une mémoire infinie, Dumas, là, Dominique Dumas, Ben, c'est ça qui est tannant, parce que t'es pas capable d'y en passer une, parce qu'il va savoir que là, 4 ans, t'as dit telle affaire à telle heure. Là, t'es comme, comment ça tu te souviens de ça? Il se souvient de tout. C'est une mémoire éléphantesque. C'est malade, OK? Mais c'est pas un bully. Je suis prête à dire qu'il y a des gens qui peuvent être bullies, je suis prête à le dire. Mais Doom, vraiment pas, là. C'est un bon gars, père de famille, qui parle souvent de ses filles. Puis je vous dis même pas ça pour vous le vendre, je dis juste de façon factuelle. Il travaille, ça n'a aucun sens, mais je veux le saluer. J'ai aucune idée comment ça se passe sur le terrain. J'ai aucune idée si les gens l'apprécient quand ils le rencontrent, OK? Mais visuellement, là, quand je rouvre mes réseaux sociaux puis qu'il retentit parce que je vois un clip passer, je me dis, hey, il est on point, là.

0: Personne-là, le débat, c'est pas quelque chose qui se peut, là. Surtout pas sur des enjeux dont Doom débattait. Là.
1: Ben non, c'est ça. Puis je veux dire qu'il avait le droit à une opinion. De l'opinion, là, c'est du bullying. Ben la personne qui écrit le texte fait du bullying à chaque fois qu'elle écrit un texte.
0: C'est là que je m'en allais.
1: Tu sais, on va juste m'amener faire la part des choses. Là. Ce n'est pas quelqu'un qui fait du bullying. C'est pas quelqu'un qui arrive le soir, là, qui se prend un personnage, là, puis qui harcèle du monde. Pas du tout. Il y a une opinion, il l'assume, il la partage, puis des fois, on n'aime pas ça parce qu'on croit pas dans le même sens. Ben arrêtez de le suivre. Vierge, je veux dire, Internet, tu peux bloquer quelqu'un. Là. Ta vie va aller beaucoup mieux. Moi, je fais ça des fois. Moi, quand une autre personne me tire trop de jus, là, même si c'est pas adressé à moi, je la bloque.
0: Ben, c'est aussi simple que ça. Là.
1: Ça m'a amené.
0: À un moment donné, être confronté dans ses idées, là. On est rendu vraiment une génération de papier de soie, là, de fragile, de pas clair. Là. Pas avoir les mêmes opinions que quelqu'un, c'est se faire boulier maintenant?
1: Et voilà, là, c'est un peu bizarre. Et je veux saluer Martine Biron parce que Martine Biron va. On a fait une demande d'entrevue à Martine.
0: Ça s'est fait.
1: Est-ce qu'on a eu un retour?
0: Pas encore.
1: OK. Ça doit être les vacances.
0: Écoute, j'imagine, elle n'a pas l'air trop en vacances, là, mais.
1: Ben, elle a dit qu'elle allait revenir sur le terrain à un moment donné. Là, j'y vais un pause passer, là. C'est drôle parce que je vous doume partout du mât. Je n'ai jamais vu Martine Biron.
0: Non, ben, elle était pas certaine que ça allait se représenter. Ouais. Elle l'a annoncé les derniers jours.
1: Je l'ai jamais croisée.
0: Ouais, mais tout le temps en voyage.
1: C'est ma députée.
0: Tu l'as jamais croisée en 4 ans?
1: Ouais. Je l'ai jamais vue. C'est pour ça que j'aimerais ça y parler. J'aimerais ça qu'on parle des réalisations, ça arrive sud.
0: C'est la Sylvain Lefebvre de la Rive-Sud.
1: Ben, c'est vrai qu'elle était tout le temps à l'international.
0: Ben oui, elle est en voyage tout le temps. C'était la ministre là, des Affaires internationales.
1: Mais c'est pas une fille de Lévis. C'est pas une fille de la Rive-Sud. Puis, tout ce que je sais, c'est que. Puis, je vais le dire. C'est quand on la rencontre, ça a l'air qu'elle est bien sympathique. OK? Mais je n'ai jamais vu ma députée dans aucune activité de la Rive-Sud.
0: C'est pas mal la base, là. Être sympathique quand on te rencontre, si t'es politicienne.
1: Ouais. J'aimerais savoir. Fait que là, on pourrait faire une vidéo. Là, ça marche, l'idée de Charmillard. Une vidéo de « Où est Martine? »
2: Je suis là.
1: Où ça?
0: Dans une cabine d'avion.
1: Ah! OK, vous checkez dans les heures dans le ciel. OK, hey, aujourd'hui le pacing. Faut que je termine avec on finit avec Tommy Lee, puis on s'en va en pause, OK? Juste vous dire qu'aujourd'hui, on a Bernard Quentin, cardiologue, président de l'Association des cardiologues. On va parler des bobos d'été. On va aussi parler de comment ça se passe dans les hôpitaux actuellement, comment ça va le dossier de santé numérique. Bref, on va faire un petit tour là-dessus. Babu!
0: C'est cool, ça! Ben oui, je l'écoutais quand j'étais jeune à Musique Plus.
1: Oui! Babu, il s'en vient dans le show, man! Babu qui a travaillé ici à Radio X2. Babu, on prend des nouvelles. On parlait de Musique Plus aussi. J'ai revu que Musique Plus, là, tout à coup, ça renaissait. Puis je les suis sur TikTok. Je trouve ça cool. Fait qu'en tout cas, on va reparler de ce qui se passe. Puis c'est une espèce d'effet qui va être éphémère ou. Qu'est-ce qui arrive avec Musique Plus? Là? On repart la machine? Bref, on va en parler. Louis va venir dans le show. Il va venir parler de son amour pour la nature.
0: Oui!
1: Et je fais des taquineries. Max va avoir ta chronique cette semaine. Et puis, au retour de la pause, puis je vous le rappelle, on va entendre un extrait de Tommy Lee avant de partir à la pause. Mais au retour, on prend des nouvelles de notre ami Renaud Labrecque, mais qui n'est plus notre ami.
0: Non.
1: On se distance, qui est maintenant candidat du Parti conservateur du Québec dans le Minière-Frontenac. Je veux savoir comment ça se passe, la campagne. Les hauts, les bas, est-tu en feu? C'est-tu comme il se l'était imaginé? Est-tu en feu comme je vois Dom sur le terrain? Mais Renaud aussi fait gros des vidéos, fait qu'on y reparle dans les prochaines minutes. On sait sur du Tommy Lee. Restez là, bougez pas à Radio X.
3: Drew, you used to shoot Jack Daniel's straight into your veins?
4: Yeah.
3: No way.
4: Yeah, just for a very short time. That's actually when, right before I got sober, we were shooting drugs, heroin and cocaine, just doing it, and we ran out. And this was my bass player at the time, Nikki, and we're like, "Fuck!" And we're in a hotel room, like, and so we just unscrewed the cap on Fifth of Jack, and then you know. Filled up the cap with Jack and then started pulling it up through a syringe and we're shooting Jack and was like, we could have just drank this. But no, we had to like shoot it.
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3: Hey, c'est Joe Louis, vous ennuyez de moi? Ben moi aussi, je m'ennuyais. Les Blue Jays auront réussi à en gagner au moins une contre les Red Sox en fin de semaine. Ça a été une victoire de 6-0 samedi. Malheureusement, les deux autres auront été des grosses défaites de 6-4 vendredi et 6-1 hier soir. Les Blue Jays se déplacent maintenant à Washington pour affronter les Nationals. Ça commence ce soir, 18h45. Toujours au baseball, les Capitals, eux, étaient en feu en fin de semaine au Stade Canac. 3 victoires, 6-5, 5-0 et 8-7 contre les Bird Dogs. C'est lundi, les Caps sont en congé, ils seront en action demain à Trois-Rivières. Et un gros record atteint dans la NBA. En fin de semaine passée, LeBron James a annoncé que c'était à Philadelphie qu'il allait continuer sa carrière avec les 76ers et il a battu du même coup le record de la plus grosse baisse de salaire de l'histoire de la NBA en passant de 52,63 millions par année à 3,88 millions. Ouch! Une chance qu'il y ait des bons commanditaires.
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3: Un beau lundi chaud, encore une fois, à Québec. Bienvenue à Radio X pour ceux qui viennent de se joindre à nous autres. Là, juste pour vous dire que la rentrée des animateurs, de tous les animateurs, se fera lundi le 10 août. C'est ça, hein? C'est le 10?
4: C'est ça, c'est le 10, on en revient tout.
3: Parfait. Le 10, prêt, pas prêt, j'y vais. Fait que ça se passe le 10. En attendant, JC est toujours en vacances sur son... Massé Fergie. Sinon, ben, l'horaire habituel va reprendre là, de façon progressive au courant des prochaines semaines. Moi, pour ma part, je suis avec vous autres jusqu'à jeudi, puis après ça, je suis brûlée.
4: Oui, ça va être assez.
3: Ouais. Après ça, je fais mon hommage au Parti québécois avec ma semaine de 4 jours. Fait que, tu sais, la campagne électorale s'en vient, c'est une sorte d'hommage. Fait que j'ai décidé vendredi de prendre off, je vais repartir en vacances, puis je vais revenir le 10 août en même temps que tout le monde.
4: Tu vas aller lire le livre bleu, j'imagine?
3: Oui, puis aller me chercher mon passeport.
4: Ben, idéalement, il faudrait. Là.
3: Et quelqu'un qui n'est pas en vacances aussi, que je vois pas mal se promener et d'aller sur le terrain, rencontrer des gens, c'est quelqu'un qu'on appréciait beaucoup. Et ça se peut qu'on l'apprécie moins au courant des prochaines semaines, c'est ça quand on fait de la politique. Mais non, je taquine. Renaud Labrec, candidat du Parti conservateur, désormais candidat du Parti conservateur du Québec dans le Binière-Frontenac. Comment ça va, Renaud?
5: Ça va bien, merci. Ça va très bien.
4: Bon.
5: Max, aussi, ça va?
4: Yes.
5: Pas trop troublé du retour de patte en onde avec toi?
4: Eh hey, ben non, voyons donc, je suis super heureux. Mais les 10 premières minutes, j'étais plus sûr.
3: Ah! Ça s'est replacé.
5: Des vrais professionnels, des vrais
3: professionnels. Hey, bon, ben là, Renaud, là, t'as pris de l'expérience parce que là, t'as lancé ta candidature au mois de juin. C'est au mois de juin, hein, qu'on a fait ça au mois de mai?
5: Juin, 10, 12 juin,
3: dans ces eaux-là. OK. Donc, début juin, là, on est au stand, on est presque début août. Comment ça se passe quand on est candidat pour devenir un futur député? Comment ça se passe? T'es-tu heureux? T'es-tu fatigué? C'est quoi tes feelings actuellement?
5: Ben, honnêtement, ça va très bien. Là, sur le terrain, on voit aussi effectivement le DOOM en faire beaucoup. C'est quelque chose que j'affectionne aussi énormément. Par contre, on peut pas être, puis je parle pour moi, là, c'est impossible d'être partout en même temps. Là, c'est strictement impossible. L'ensemble des municipalités tiennent des festivités. Tout le monde a la bonne idée de toujours mettre ça les samedis. Puis le comté est énorme. Donc, partir de Saint-Antoine, puis se rendre, par exemple, à Saint-Fortuna ou à Saint-Julien ou à Saint-Jacques-le-Majeur de Wolfetown, c'est pas à porte. C'est vraiment pas à porte. Donc, quand on a 4, 5, 6 festivités dans la même fin de semaine, là, on n'a pas le choix de choisir. Là, puis c'est rien contre des citoyens de certaines municipalités, mais on va au volume. On va au volume où il y a des gros événements, on sert des mains, on rencontre des gens. Par contre, j'ai pas, j'ai encore toujours le sourire par en bas. Là, ça, j'y travaille encore, là, mais c'est un peu ça la réalité. C'est rencontrer des gens. Puis je me présente pas honnêtement, puis je le fais accompagner, mais je me présente pas comme un candidat quand je vais rencontrer des gens. Je veux dire, on jase, on prend 15 minutes, 20 minutes, une demi-heure à jaser. Puis si au bout de la discussion, il y a une affinité, ben là, j'ouvre la porte vers ça. Je suis pas là pour faire un pitch de vente ou quoi que ce soit. Là. Je vais commencer par briser la glace puis savoir à qui je parle puis me présenter avant de commencer à dire hey, « Veux-tu voter pour moi? » Là, c'est mon approche, c'est sûr.
3: Bon, mais comment ça va, d'ailleurs, de ce côté-là? En fait, ma question, c'est pas comment ça va, c'est plutôt qu'est-ce que disent les citoyens. C'est quoi que t'entends le plus parler quand on se promène puis que les gens s'ouvrent? Là? On parle de quoi?
5: Ben, honnêtement, les gens sont tannés. Ça, c'est un verdict là, indéniable.
3: Tannés de...
5: De la CAQ. Ça, c'est indéniable. Là. On a quand même une remontée. Il faut appeler un chat de Mme Fréchette. Les médias, oui, ont un véhicule important pour elle. Par contre, sur le terrain, c'est une autre planète. Là. Moi, de mon côté, là, c'est totalement l'inverse. Il faut quand même amener une réalité. La Rive-Sud, c'est pas la Rive-Nord. Je veux dire, Appalaches, c'est beaucoup plus conservateur qu'on le croit. Surtout des coins comme le Binière-Frontenac, où ce qu'on a un monsieur Luc Berthold qui est en poste au fédéral. Jacques Bourde aussi, ça fait des années. C'est deux pièces maîtresses là, du Parti conservateur au fédéral. Ils sont ici depuis toujours, et les gens, quand on leur parle, c'est, un, ils sont tannés de la CAQ, ils sont tannés de la CAQ, ils sont tannés de la CAQ, c'est systématique, et deuxièmement, c'est ils n'ont plus une scène. Je vais le dire encore une même, là. Ils n'ont plus une scène, ils n'ont plus d'argent. Ils sont capables de sauver 50$, 60$, ils vont le faire. S'ils vont faire des achats 10 km plus loin pour économiser sur l'épicerie, ils vont le faire. Les gens sont vraiment au bout du rouleau. On donne sensiblement des petits cadeaux présentement au niveau de la CAQ, mais c'est pas... Je le dis, je crois que c'est sincèrement peine perdue. Je dis pas qu'ils vont pas faire élire des gens. mais j'ai beaucoup discuté à croire qu'on va se diriger vers un retour de la CAQ au pouvoir. Là, ça, c'est, ça.
3: C'est qui tes adversaires dans le Binière-Frontenac?
5: Officiellement, il y en a un seul de nommé, M. Ludovic Beauregard, libéral. Il travaille dans le secteur de Thetford Mines. C'est l'ancien attaché politique d'Isabelle Lecour pour la CAQ. Donc, c'est quelqu'un qui oui, là, a sauté de chaise en chaise au niveau politique et au niveau de la partisanerie. Au niveau de la CAQ, il n'y a personne de nommé, mais on sait là, entre les branches que ce sera un staffer, un fonctionnaire de l'État qui travaille pour Mme Fréchette, qui va se présenter là, pour la CAQ. Et au niveau du Parti québécois, on a des très bonnes informations qui nous confirment que c'est un maire d'une municipalité de Lavinière, pour ne pas dire la plus grande municipalité de Lavinière qui va se présenter.
4: C'est Fred Mine, genre?
5: Non, de Lavinière.
3: De Lavinière.
5: Donc, la plus grosse municipalité de Lavinière, Pat, c'est quoi?
3: Hey, je ne sais pas. Saint-Apollinaire?
5: Bravo. Donc, ça serait les échos qu'on a présentement là, entre les branches. Donc, le maire de Saint-Apollinaire pour le PQ, un staffer pour la CAQ, M. Ludovic Beauregard pour les libérales et moi de mon côté, là, au conservateur.
3: OK. Puis, est-ce que ça te déstabilise, ça, de savoir ça? Ou...
5: Non, je n'ai pas bronché. Là. Je regarde le fleuve à l'instant. Là, j'ai même pas... ça ne m'a pas, pas dérangé une seconde. Là. J'ai même pas d'hésitation. C'est une joute politique, donc tout le monde est libre de se présenter. Par contre, il faut quand même rappeler que même en 2022, la municipalité de Saint-Apollinaire était de loin l'une des plus conservatrices. Là, puis ça changera pas.
3: Mm-hmm.
5: En 2022, ça, c'est certain.
3: Renaud, quand tu rencontres le monde, là, puis là, vous avez des échanges. Là, ils disent « j'ai plus une scène, je suis écœuré de la CAQ, j'ai besoin de changement, tout ça ». T'sais, nous, on te connaît comme le chroniqueur municipal, le DG de Paris-Ville. Mais c'est quoi tes points quand tu les écoutes? Puis là, tu te dis, bon, ben là, tu sais, tu dis, tu n'es pas un gars qui vend sa salade, mais il faut avant de m'emmener. Je veux dire, tu te présentes. Là, fait qu'à un moment donné, il faut que tu vendes ta salade. Tu leur dis quoi? C'est qui Renaud Labrecque qui se présente? C'est quoi ses points majeurs?
5: C'est un point. Ben, le point qu'on pourrait voir technique, ce serait vraiment la gestion saine des finances publiques, là, donc l'argent des contribuables qu'elle soit dépensé à bon escient. Mais au-delà de ça, le pitch de vente qu'on peut dire, là, la personne qui vont décider de lire en 2026, elle ne changera pas en 2030. Là. Elle ne changera pas en 2027, elle ne changera pas en 2028, elle ne changera pas en 2029. Je ne le laisserai pas, puis je le donne un peu en teaser parce qu'il y a un article qui va sortir là, très bientôt dans un journal. Je veux dire, je ne laisserai pas une structure partisane d'un parti, que ce soit les conservateurs ou autres, ou des staffeurs, des agents de communication, ou même des attachés politiques, dicter quoi dire à mes citoyens de Binière-Frontenac. Ça n'arrivera jamais. Jamais je vais laisser les fonctionnaires du parti, ou même des stratèges politiques, me dicter quoi dire à la Binière-Frontenac quand ils ne sont même pas capables de me nommer 5 municipalités dans ma circonscription. Ça n'arrivera pas.
4: Puis comment tu comptes te distancer de cette façon de faire-là? Parce que suivre la ligne de parti, c'est commun, puis on dirait que la plupart des politiciens s'y sont habitués. Libre pensée, puis faire ce que bon leur semble, on dirait que c'est pas au goût du jour. Ça vient avec des impératifs qui sont pas toujours positifs. Comment tu comptes, toi, te distancer justement de cette ligne de parti-là, puis être capable de respecter ce que tu as envie de faire, puis de le faire?
5: Ben, sans être une poule pas de tête, là, je prends l'expression, mais ça fait partie de ce que les gens me mentionnent à chacun des événements. Là. C'est clair, ils sont tannés de ça. C'est ce qui a fait augmenter le sinistre, que ce soit des agents de communication, des firmes de communication. Vous en avez parlé avec Mme Fréchette, vous en avez parlé avec M. Milliard. C'est pas eux qui parlent. Ils sont dénaturés. C'est rendu beige, c'est rendu gris, c'est fade. Et les citoyens sont tannés de ça. Ils veulent de l'authenticité, une personne vraie, avec ses défauts, avec ses qualités. Nommer ses bons coups, mais aussi nommer ses erreurs, puis c'est ce que je vais offrir assurément pendant 4 ans.
4: Mais c'est le genre d'affaire qui peut créer de la dissension dans le parti.
5: Absolument, et je vais vivre avec. Là, ça, c'est une réalité. Là. Mais je travaille pas pour le parti, mais je travaille pour les citoyens de ma circonscription. Ça sera toujours eux qui vont primer au-delà de quelconque ligne de parti. Max, tu peux l'écrire, Patricia, tu peux l'écrire, collez-le dans vite. Ça va toujours être ça. Ça va être les citoyens de Binière-Frontenac en premier, avant n'importe quelle ligne de com, ça c'est sûr, et ça va être indéniable.
3: Oui. Ben, c'est parce qu'il y en a qui disent « Ah, comme c'est parce que Marc Bellemare, c'est un peu ça, puis ça s'est mal terminé, là, mais... »
5: Le temps le dira. Mais chose sûre, c'est que M. Bellemare peut se lever à tous les matins, puis être fier, puis se regarder dans le miroir.
3: Je suis convaincue aussi que c'est la bonne affaire à faire quand on se présente. C'est quand c'est terminé, de pouvoir se regarder dans le miroir, puis pas faire semblant que le miroir est propre. Soit pas pour de vrai. Hey, Renaud, je suis contente d'avoir eu des nouvelles. On te laisse, c'est des bonnes journées que t'as, fait qu'on te laisse continuer. On va assurément se reparler quand la campagne électorale sera déclenchée, ainsi qu'à tes adversaires, si ils acceptent l'invitation. Fait que bon été encore, Renaud, puis merci d'avoir pris du temps pour nous ce midi.
5: Merci, Merci à vous deux. Bonne semaine.
4: Merci.
3: Salut. Bye. Renaud Labrecque, candidat, qui est désormais candidat du Parti conservateur du Québec dans le Binière Frontenac. Dans quelques minutes, au retour de la pause, on parle à notre rockstar de la médecine. C'est vrai qu'il est hot. Il est hot. C'est docteur Bernard Quentin s'en vient ici à Radio X.
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0: The Sports dans Morey Live et Will est en direct. 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

0: Bon. Tant que ça fait longtemps qu'on peut parler de la situation dans les hôpitaux.
1: Ça semble que oui.
0: Mais on a vu par là. Matin, par contre, hein, je pense que le dossier de la santé, là, on dirait que c'est un sujet qui va toujours s'étirer parce qu'il y a toujours quelque chose, on dit toujours que tout se règle, mais finalement, tu as une situation de mise à jour, puis là, tu regardes ça, puis tu dis, bon, ben il n'y a rien qui a changé. On dit, tu sais, quand Christian Dubé disait, ça paraît pas, mais on s'améliore.
1: Oui, ça paraissait pas, oui.
0: Dans Le Devoir, on dit que les séjours à l'urgence sont plus longs cet été que l'an dernier au Québec. Bon, ben ça paraît pas tout de suite qu'on s'améliore.
1: C'est sur le long terme.
0: Mais à un moment donné, vous allez vous en rendre compte. Il est cardiologue et président de l'Association des cardiologues. Il s'appelle Dr Bernard Quentin. Il est au bout du fil. Bonjour, M. Quentin. Vous allez bien?
2: Oui, très bien. Et vous?
0: Oui, très bien. Vous, la santé est bonne?
2: Pas pire.
0: Pas pire. C'est pas bon. Pire. On va le prendre. Pas pire, c'est bon, ça? Ou...
2: C'est ça. Il y a peut-être des choses que j'ignore, là, mais pour le moment, ça va bien.
0: Bon, ben tant mieux. Je voulais faire un petit bilan avec vous là pour savoir comment ça se passe, le système de santé, s'il y avait eu des améliorations. Mais là, il y a tellement de points, fait qu'on va y aller un à la fois, là, entre autres. On peut peut-être commencer, entre autres, avec le dossier de santé numérique.
2: Oui.
0: Là, on est parti en disant que c'était la catastrophe. Que là, c'est sûr qu'on ne s'est pas étendu partout. C'est des régions fortes, là, si vous me permettez l'expression, qui ben, un fait, projet pilote.
2: En fait, ils appellent ça deux sites vitrines, là, qui un à Sacré-Cœur à Montréal, puis l'autre, l'espèce de pseudo-hôpital là, du centre du Québec. Là,
0: oui.
2: Plus,
0: à Drummondville.
2: C'est pseudo-hôpital, là, parce que c'est des installations qui sont très loin les unes des autres. Là. Ça inclut Drummondville, Trois-Rivières, Drummond-Trois-Rivières, puis quelques petits centres là, satellites. Là.
0: Bon, le dossier de santé numérique, comment ça va? Parce que là, on n'entend plus parler. On est parti de « ça va être la catastrophe et le chaos » à finalement, ça existe encore, ce dossier de santé numérique-là? C'est quoi les échos à l'interne?
2: Bon, il y a eu quand même beaucoup, beaucoup de problèmes là, en commençant. Je pense qu'il y a beaucoup de choses qui se sont ajustées. J'ai parlé en fin de semaine avec une cardiologue qui est sur le CA de l'association, qui fait partie là, de ceux qui ont mis ça en branle là, à Sacré-Cœur. Elle dit, on se sort tranquillement de la vallée du désespoir. Elle dit, ça commence à aller mieux, là, mais c'est pas si là, évident que ça. Là.
0: Qu'est-ce qui est complexe ou qu'est-ce qui est justement qui les mène au désespoir?
2: Ce qui arrive, c'est qu'au début, la pratique puis la théorie, c'est deux choses. Puis donc, il y a des choses qui ont pas vu venir. Il y avait des choses assez particulières, comme à chaque fois qu'on faisait une prescription à l'hôpital, ça envoyait un fax à la pharmacie du patient. Mais il dit, le patient, nous, on est pour dire qu'on avait changé les médicaments. Mais un patient qui va être hospitalisé pendant une semaine, il y a des chances qu'on change ses médicaments tous les jours. Fait que là, les pharmacies recevaient les prescriptions. Je sais que d'une erreur de programmation, probablement, à un moment donné, un dossier de patient qui est envoyé à Canadian Tire.
0: Ah?
2: Oui. Probablement une erreur de programmation de fax, là.
0: OK.
2: Je sais
0: super.
2: Qu'initialement, il n'y avait pas assez de postes d'ordinateur. Puis ça, c'est un peu décevant, cet aspect-là, là, qu'il n'y avait pas assez de postes d'ordinateur. Parce que c'était supposé passer tout au numérique, là. Ça aurait dû être planifié mieux que ça, là, de la part du gouvernement. L'autre chose, c'est que les gens se plaignent beaucoup, qu'il y a beaucoup, beaucoup de manipulations pour arriver à faire une prescription. C'est sûr, quand on l'écrit sur un papier, c'est pas long, là, mais c'est sûr que quand il faut que tu le fasses par un prescripteur électronique, ben, il faut que tu trouves le nom du médicament, la dose, puis à quelle fréquence tu veux les mettre. C'est un petit peu... J'ai l'impression qu'avec le temps, ça devrait fonctionner. Là, il faut réaliser que c'est un logiciel qui fonctionne partout dans le monde. Là.
0: Ouais, c'est ça.
2: Alors, si je veux dire, pourquoi est-ce que ça pourrait ne pas marcher ici? Là?
0: Des normalement, fois, on ça va se dire. Là. Votre écriture n'est pas toujours lisible là, sur une prescription.
2: Oh, c'est clair.
0: mais
2: c'est clair que c'est pas lisible.
0: Mais tu sais, je comprends que c'est plus méthodique puis tout ça, mais à un moment donné, effectivement, tu sais, ça remplace pas une main, tu sais, puis un crayon là. M'amener, c'est ça, faut que tu rentres dans le programme, faut que tu ailles choisir. Il peut pas le deviner le médicament, le programme.
2: Non,
0: faut que tu lui donnes l'information, la dose, à quelle fréquence, etc.
2: Mais
0: j'imagine.
2: Là, moi, quand j'ai fait mon entraînement au VA à Palo Alto en 2000, là, quand j'ai fini ma formation, c'était l'année 2000, là, de l'automne 2000, on avait déjà un prescripteur électronique. On était déjà uniquement, on n'avait aucun papier nulle part. On tapait nos notes dans l'ordinateur. Tout devait être fait par ordinateur. Le programme était quand même relativement convivial. Ça peut se faire. Puis on va en avoir des bénéfices en bout de ligne s'ils décident qu'ils se rendent jusqu'au déploiement partout. Mais moi, j'ai l'impression que ça marche partout dans le monde. Ça n'a pas de sens que ça ne marche pas ici. Là. Ça devrait marcher.
0: Bon, ensuite de tout ça, ce qu'il y avait, parce que là, on a quand même nommé pas mal, là, d'autres enjeux. Mais en fait, est-ce que les enjeux, on en a parlé, mais est-ce que la personne qui vous parlait, là, qui comparaissait à la vallée du désespoir, elle vous a parlé des bénéfices?
2: Ah, les bénéfices, elle y croit depuis le début, là. Ça, c'est certain. Okay. Comme je vous dis, il y en a des bénéfices. C'est pas le problème, là. Je veux dire, les bénéfices, il va en avoir pour les patients, il va en avoir pour tout le monde. Tout va être plus facile d'accès, mais encore faut-il que le gouvernement ait le courage de le déployer partout, là. Ça, je pense qu'on est encore loin de là. C'est loin d'être fait, là, ça, là.
1: Christine Trachette, elle a dit, dans son bilan de 100 jours, qu'elle avait complètement éliminé les fax. Il en reste-tu concrètement ou c'est complètement faux?
2: Là, on fonctionne encore avec ça comme ça se peut pas, là. Je veux dire.
1: Donc, elle a vendu de la peau de l'ours avant de l'avoir tué.
2: Ben, je sais, oui. Oui, parce que là, je veux dire, les pharmacies n'arrêtent pas de nous en envoyer des fax. On leur retourne par fax. Dans les hôpitaux encore, c'est vraiment tordant. Moi, j'amène, quand je vais travailler au bureau, là, je ramène les requêtes d'examen, puis on les prend, puis on les faxe à la centrale des rendez-vous. On les amène même pas. Les faxe. Alors, c'est pas demain la veille.
1: Peut-être. Alors, est-ce qu'on peut dire que...
2: Mais je pense pas que... Moi, je pense que dans 5 ans, on va être encore pas mal dans le fax.
1: Est-ce qu'on peut dire qu'elle s'est avancée trop rapidement ou elle a menti?
2: Ah, probablement qu'elle s'est avancée trop rapidement, là, je veux dire. Oui, le EPIC, le dossier de santé numérique, va viser à éliminer ce mode de communication-là entre nous, mais encore faut-il qu'il soit partout, là. Je veux dire, c'est pas... Ils ont bien du fun à le lancer à deux places, puis 3 mois plus tard, on est encore en rodage, puis qu'on sort d'une période creuse, là. Fait que pensez-vous que quand ils vont mettre ça partout avec d'autres réalités, ils sont préparés, là, Sacré-Cœur, puis Centre du Québec, là, ça fait 2 ans qu'ils se préparent à ça.
0: Ouais, oui, effectivement. Puis
2: tous les autres centres, on n'est pas préparés à ça encore. Là. Fait que moi, je...
0: Une période d'adaptation à faire, là, ouais, assurément.
2: Oui, mais comme je dis, eux autres, remarque qu'eux autres, ils vont avoir nettoyé beaucoup de choses pour le reste des autres hôpitaux. Mais en tout cas, on est pas proche. On n'est pas proche.
0: Monsieur Quentin, durant l'été, on a appris, là, me semble qu'il n'y a pas eu des bien grosses nouvelles. Là. Me semble qu'on n'est pas sorti en faisant une bien grosse annonce. C'était un peu de façon discrète, puis à un moment donné, comme ça, oups! On a appris que la présidente Geneviève Biron de Santé Québec laissait son poste en disant ben je le laisse là, mais je suis vraiment contente de ce que j'ai fait là, jusqu'à présent, puis je trouve que j'ai fait ce que j'avais à accomplir, fait que je quitte avec pas de regrets mais pas d'amertume. Bon,
2: Geneviève Biron ou Christiane Germain plutôt?
0: C'est pas Geneviève c'est peut-être Mme Germain. Est-ce que je me trompe avec Mme Germain?
2: Oui, oui, Christiane Germain, qui est présidente du conseil d'administration.
0: OK, c'est ça.
2: Elle a dit qu'elle quittait.
0: Oui.
2: Mais j'ai pas la même notion pour Geneviève Biron. Là, j'ai travaillé un peu cet été, j'ai manqué un peu de l'actualité.
0: J'ai peut-être
2: là.
0: Confondu les deux oui. dans mes vacances. Oui. J'ai pris oui. l'une pour l'autre.
2: Oui, c'est plus Christiane Germain.
0: OK, est-ce que ça change quelque chose, Christiane Germain, qui quitte, vu qu'elle faisait partie du CA? C'est pas la même chose du tout que Geneviève Biron, là?
2: C'est très difficile à dire. Santé Québec, c'est à peu près l'organisme le plus opaque qu'on n'a pas. On n'est jamais capable de leur parler. On n'est jamais capable... Il y a des commandes de faire des coupures. Puis nous autres, on essaie de faire du développement, de faire pousser les affaires, puis de faire grandir. Je me souviens que nous autres, on y a envoyé une lettre là au mois de février à Mme Biron. On a eu un accusé de réception, puis on n'a toujours pas de réponse au problème qu'on avait soulevé. On voulait lui parler pour quelque chose, l'Association des cardiologues. Puis toujours, aucun retour de qui que ce soit à Santé Québec.
0: Bon,
2: c'est l'organisme le plus opaque que j'ai jamais vu. Ils ont fait un grand coup. Ils ont renommé tous les hôpitaux Santé Québec.
0: Bon, mais dans les infos, là, entre autres, de Geneviève Biron, puis là, je me trompe pas de nom ni de personne. Là, je suis correct. La présidente de Réseau de Santé Québécois, elle a dit que elle est fière de la diminution importante de la liste d'attente en chirurgie, entre autres. Est-ce que c'est vrai, ça?
2: Oui, c'est vrai. Okay. En fait, ce qu'ils ont fait, c'est qu'on change la liste d'attente. L'objectif, puis le Christian Dubé l'avait dit à plusieurs reprises, l'objectif, c'est d'abolir les attentes de chirurgie qui sont au-delà d'un an. Alors, qu'est-ce qu'ils ont fait Santé Québec? Ça fait que d'habitude, les médecins étaient pas mal, les chirurgiens étaient pas mal responsables de leur liste d'opératoires. Alors, ils ont manipulé les listes opératoires. Ils ont enlevé des patients qui étaient, mettons, qui devaient être opérés en dedans de 6 mois, puis ils ont passé beaucoup, beaucoup de patients qui est en attente de plus d'un an. Bon, ça, c'est correct pour les patients qui sont en attente de plus d'un an, mais encore à ce jour, 30% des salles d'opération sont fermées. Hein? Et tout ce qu'on a fait, c'est qu'on a pris des patients qui étaient en attente de moins d'un an, puis on a repoussé leur chirurgie. Puis, à un moment donné, quand ils vont avoir peut-être aboli la liste là de 12 mois et plus, ben il va y avoir une autre liste qui va avoir grossi à côté. Ah. Alors physiquement, on n'a pas beaucoup plus de temps de salle d'opération. Et de façon pratique, c'est qu'il y a tout simplement une autre liste d'attente qui est en train de grandir. Là, c'est le jour de la marmotte, là. On voit ça beaucoup là dans le système de santé au Québec depuis des années et des années et des années. Ce qu'on fait, c'est que, mettons, comme on n'a pas de temps de salle d'opération, comme du côté des orthopédistes en ce moment, ils n'ont pas beaucoup de temps de salle d'opération, soit qu'ils arrêtent de voir des patients pour les mettre sur la liste d'opération. Fait que là, la liste d'attente, elle s'est déplacée sur attendre de voir là un orthopédiste. Mais ça paraît pas comme un retard là, de liste d'opération. Mais le truc qu'ils ont fait, c'est qu'ils ont tout simplement manipulé les listes. Ils ont enlevé des patients que les chirurgiens voulaient opérer, puis ils ont mis des patients de 12 mois. Ils exigeaient qu'à chaque journée d'opération, il y a quelques patients là, qui étaient en attente de plus de 12 mois. Puis encore une fois, c'est correct pour ces patients-là. Là. Mais comprenez qu'on n'a rien solutionné. Là. On est en train là, de faire juste un petit peu de tape à l'œil. Là.
0: C'est pas la première fois que vous le dites, là, mais quand même, juste nous rafraîchir la mémoire, là, le 30% des salles d'opération là, qui ne fonctionnent pas, là, mais qu'est-ce qui se passe dedans? C'est des spectacles de jonglerie? C'est fermé? Il y a des rats? Il y a, je sais pas, des bridaux?
2: Ils regardent des vidéos d'angine de poitrine.
0: C'est quoi qui se passe dans ces salles-là? C'est 30%, c'est majeur?
2: C'est fermé, il ne se passe rien. C'est parce qu'on n'a pas le personnel pour les ouvrir. Alors,
0: ça reste de même.
2: Ils n'ont pas créé le personnel là, depuis qu'ils sont arrivés à Santé-Québec. Là. Il n'y en a pas eu plus. Là. Même la loi là, que Christian Dubé avait passée pour obliger les infirmières à revenir travailler à l'hôpital, là, ça n'a pas augmenté le nombre de salles d'op. Ça n'a rien augmenté.
0: Fait que ça, c'est, vous parlez là, de l'histoire des agences privées, là, je pense. Là, bon, oui, effectivement, ça devait changer la donne. Ça, c'était l'histoire de Christian Dubé, ça.
2: Oui,
0: ça il nous avait vendu ça à télé, 24 heures sur 24, c'était le talk of the town, disant que lui se prenait, courait après les agences privées pour faire revenir les infirmières dans le au public, puis que ça allait justement donner un coup de pouce, puis que le privé, c'était méchant, mauvais arc. Oui. Ça, il n'y a rien eu, il n'y a eu aucun changement.
2: Non, ça n'a pas ouvert d'autres salles d'opération.
0: Bon, ben, ça va super bien. OK. Non, les autres affaires qui vont bien. Comment ça va cet été dans les hôpitaux? Est-ce que là, parce qu'à un moment donné, il y a eu des épisodes où il faisait chaud, là, ça avait l'air qu'il faisait chaud, fait que là, je sais pas si tout le monde s'est garoché à l'hôpital. Est-ce que c'est quoi le pourcentage dans les hôpitaux, là, de les gens y vont, les gens y vont pas, c'est tranquille, c'est les vacances pour tout le monde, ça a l'air de quoi?
2: Étonnamment, la semaine passée, moi, j'étais une unité coronarienne, qui est les soins intensifs de cœur, là, ici, à l'hôpital, là. Et puis, on a eu un niveau d'activité très, très, très impressionnant.
0: Okay.
2: Oui, on a eu beaucoup d'urgences, comme si les gens étaient restés à Québec. D'habitude, ils vont être malades à l'extérieur en vacances, mais là, c'est comme s'ils étaient restés. Alors, il y a quand même un niveau assez impressionnant d'activité en ce moment pour l'été. Malheureusement, ce qui arrive aussi, ce qui fait que ça congestionne un petit peu plus, c'est qu'on a des salles d'opération qui sont fermées.
0: Oui.
2: des plateaux, des salles d'opération, des salles d'hémodynamie, des salles d'électrophysiologie qui sont fermées pour l'été parce que les infirmières prennent leurs vacances. Mais c'est correct, il faut qu'ils en prennent des vacances aussi, là. Mais ils sont pas capables de les remplacer ou plutôt ne veulent pas les remplacer parce que ça coûterait plus cher. Puis Santé Québec veut pas que ça coûte plus cher. Et puis, oui, c'est
0: Tannant. Non, mais pour une question de prix. Tu sais, je veux dire, tout le monde a le droit à des vacances.
2: Oui.
0: Tu sais, puis je sais que vous disiez une blague, là, mais infirmière, médecin, en passant, là, je mets ça sur le... Peu importe qui travaille dans la vie, là, l'été, là, n'importe qui a le droit de prendre des vacances. Puis n'importe qui, surtout au Québec, on a 4 saisons. Fait que des fois, quand on a un bel été, puis que tu as des enfants qui sont jeunes, plus vieux, peu importe ta situation familiale, des fois, tu as le goût de te retrouver avec eux autres, puis de pas te casser la tête, puis de te libérer l'esprit. Puis c'est sain, en passant, pour tout le monde. Fait que, mais qu'on est incapable de remplacer des gens, peu importe, là, que ce soit l'infirmière, le médecin, le nanothérapeute, etc. Et pour une question de coût, on rend ça compliqué et on oblige la personne à rentrer. Hey, c'est épouvantable d'obliger quelqu'un de rentrer travailler, hein, parce que on lui interdit de ses vacances, puis tu dois faire un temps double. Je comprends pas cette pensée-là que la personne va être heureuse au travail.
2: Mais voyez-vous, je regarde, mon épouse est ophtalmo, là. Puis cet été, il lui donne à peu près pas de temps pour faire de la clinique externe, puis il coupe le nombre de patients dans les cliniques externes parce qu'ils n'ont pas assez de personnel pour voir les patients. Fait qu'elle, je trouve ça un peu dramatique parce qu'il y a des patients à voir, elle, là, pour de glaucome qui ont besoin d'être suivis pour pas qu'ils perdent la vision. Mais ces patients-là sont... Il n'y a aucun plan de contingence pour continuer à voir puis avoir le même nombre de patients pour que ces patients-là puissent être vus en temps. Alors là, ils vont se ramasser avec des délais chez ces patients-là. Là. Ils vont être en retard dans leur rendez-vous, puis des fois, ben ça peut faire qu'ils n'ont pas changé le traitement, puis là, le patient va moins bien voir. Alors, c'est pas juste en salle d'op, hein, c'est partout dans le système. Ils essayent de remplacer personne pendant les vacances. Alors que dans les business qui fonctionnent, à un moment donné, ils vont avoir des employés qui vont être en vacances, puis ils vont aller chercher des employés temporaires pour continuer à maintenir la chaîne de production. Mais nous, la chaîne de production, elle n'a pas d'importance. Enfin, le patient ne semble pas être au centre du système de santé.
0: On le sent de toute façon. Mm. On est défocusé complètement. On est rendu des chiffres et des statistiques. Puis d'autant plus que même là, on les taponne. On est rendu dans le bien-paraître du gouvernement.
2: Oui, exact.
0: Il n'y a plus de camp, puis il n'y a plus de sentiment, puis il n'y a plus le patient avant tout. Ce sont de quoi ça a l'air avant tout. Fait qu'on n'est même pas dans l'action, on est juste dans le bien-paraître.
2: Mais on a eu une bonne nouvelle cet été. On a réglé le problème des perfusionnistes cardiaques là, qui faisait qu'on était obligé d'annuler des salles d'op là, parce qu'il n'y avait pas de perfusionnistes qui étaient disponibles. Alors, après beaucoup de travaux, beaucoup d'efforts de beaucoup de monde, on a réussi avec le gouvernement à régler ce problème-là. Les perfusionnistes sont entendus avec le gouvernement, ce qui va nous donner une stabilité, puis on va peut-être pouvoir espérer augmenter dans peut-être un an là, notre cadence là, en chirurgie cardiaque. Mais pour le moment, on a au moins réussi à stabiliser la chose, ce qui fait qu'on ne devrait pas avoir plus de coupures. Là. Puis, quand les prochains perfusionnistes vont arriver, ils vont avoir de la job en masse, parce qu'il nous en manque maintenant 35 ou 40. Là. Avant, il nous en manquait 30. Là, là on est rendu à 35-40 qui manquent. Alors, on espère d'avoir une stabilité, puis que peut-être dans un an et demi, on va pouvoir augmenter la cadence. Fait que ça a été une des bonnes nouvelles de l'été. Je pense que ça vaut la peine là, de le mentionner. C'est le fun quand il y en a des bonnes. Malheureusement, l'impact sera pas immédiat, mais je pense que c'est quelque chose qui est bien tourné vers l'avenir. Puis, pour une fois, ça a été orienté vers le patient, cette décision-là.
1: On est à quelques semaines du déclenchement de la campagne là, de façon officielle. Les promesses vont se mettre à rebondir à gauche et à droite. Les libéraux, les caquistes, les péquistes, Québec solidaire, le Parti conservateur vont tous mettre leur grain de sable dans l'engrenage pour certains. D'autres, ils vont contribuer à construire le désert médical qu'on a devant nous. Y a-t-il quelque chose qui est important pour vous, que vous pensez qu'il risque d'être au centre des promesses que les partis risquent d'annoncer dans la prochaine campagne électorale? Quelque chose qu'on n'a peut-être pas vu?
2: Je sais pas. Je pense, j'ai aucune idée, honnêtement, là, qu'est-ce qu'ils vont annoncer, qu'est-ce qu'ils vont vouloir faire. La chose qu'on devrait du moins leur demander, là, c'est avoir une espèce de stabilité là, à quelque part là, dans le système de santé. C'est quand même plus de 50 % du budget de la province. Là, là on va avoir eu beaucoup de ministres là, après l'élection, on devrait avoir un autre ministre de la Santé, là, c'est à peu près certain. Là. Et puis ça va être comme le troisième ministre là, sur une période là, de moins de 12 mois, hein, parce qu'on a eu la démission là, de Christian Dubé, après ça, il a été remplacé. Puis là, ben, avec un nouveau gouvernement, il va avoir un autre ministre de la Santé, ça en fait trois là, sur 12 mois. Ça c'est pas bon là, pour le plus gros le plus gros budget de la province, là, c'est vraiment pas bon. Là. Donc ça va prendre quelqu'un là, qui avec une certaine stabilité. Bon, puis après ça, c'est. Faut qu'elle arrête de nous virer tout bout pour bout à tous les 2-3 ans, là, nous faire changer de direction complètement à 180 degrés là, à tous les 2-3 ans, ça n'a pas de sens. Là. Ça n'a pas de sens.
0: Allez-vous vous commettre sur un parti ou allez-vous faire une sortie pour dire selon les idées propagées ou l'inspiration ou non, peut-être que vous vont avoir pris de vos paroles, puis vont s'être inspirés aussi de vos conseils, etc. Allez-vous vous commettre pour dire, ben moi, je vais appuyer publiquement tel parti?
2: Oh non, c'est non. Sûr que non. Parce que je veux dire, le système de santé, si je regarde tous les partis qui y sont passés là, depuis que moi je navigue là-dedans, il n'y a personne qui a réussi à faire quelque chose. Je pense que
0: bien compliqué, vous êtes bien compliqué, ouais. Vous autres, en santé.
2: C'est toute la faute des médecins en passant.
0: On le sait, ça. On le lit souvent dans le journal.
2: Puis, fait que non, on va aller vers un ou vers l'autre, mais s'il y a des affaires spécifiques qui sont dirigées vers la cardiologie, puis j'en ai une dans la tête là, qui peut peut-être sortir encore une fois. Je sais que les gens du Bas-Saint-Laurent veulent avoir une salle d'hémodynamie là-bas. Alors, c'est sûr que si quelqu'un nous arrive avec ça en campagne électorale, ça se peut que la CQ commande.
0: Je comprends.
2: Mais pas honnêtement appuyer un ou un autre ou...
0: Il n'y aura pas nécessairement de parti pris. Bernard Cantin, merci beaucoup d'avoir pris du temps pour nous en cet été occupé. C'est quand vous tombez en vacances?
2: Moi, je pars beaucoup dans une année, là, mais techniquement, là, pour les vacances, c'est vendredi.
0: Ah, bon.
2: Bon.
0: Puis là.
2: Pour deux semaines.
0: Puis ouais. Allez-vous visiter la Gaspésie ou rester à la maison?
2: Non, je vais aller travailler en Gaspésie à mon retour en septembre. Je vais aller passer une semaine là, à Chandler. Où est-ce qu'on va? À tous les 4 à 6 semaines là, pour les appuyer.
0: Ben oui,
2: mais je veux dire, nous, on va là...
0: À tous les 4 à 6 semaines, vous partez...
2: Oui, puis moi, quand je vais là, je passe 6 jours, puis je dois avoir à peu près 90 patients. Alors, c'est bien plus simple de déplacer un cardiologue que 90 patients. Fait qu'on fait ça, nous autres, depuis 2008, ici. Alors, ça va être ça, ma Gaspésie, cet été.
0: Puis, sinon, vendredi, vous partez où?
2: Ah non, je reste à Québec.
0: Ah bon?
2: Je reste à Québec. Là.
0: Ben, bonnes vacances à Québec. Merci d'avoir pris du temps, M. Quentin.
2: Bye.
1: Merci.
0: Dr. Bernard Quentin, cardiologue et président de l'Association des cardiologues. OK. 13:47, on va s'arrêter à Radio X. S'il se passe quoi que ce soit, vous nous faites signe via texto 418-670-9098. Et dans quelques minutes, il est de retour sur les zones où il a sévi. Il a sévi, entre autres, à Radio X2. On l'a entendu aussi en masse à Radio X. Il s'appelle Babu. Certains l'appellent Danny Bernier. Il va être avec nous autres dans les prochaine minute à Radio X.
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0: Ah ben, il va marquer son retour sur les ondes de Radio X. Je regardais Musique Plus. Je regardais le TikTok de Musique Plus, puis... parce que là, j'étais en vacances, j'ai tout fermé. J'ai dit, coudonc, j'ai-tu manqué un bout? Moi, Musique Plus est revenu. Va-tu avoir une émission? Ça a l'air qu'il y a une tournée. Puis là, il y a des anciens VJ qui ressortent. Puis il y a des spectacles. Puis il y a une effervescence. Tu sais, je vois en tout cas sur TikTok, là, les clips sont hot, c'est bien fait. Et tout ça. Puis j'ai dit, coudonc, qu'est-ce qui se passe? Puis je dis, on va se mettre à jour. Puis Max a eu l'idée de dire, hey, pourquoi qu'on n'invite pas Babu? Quelle bonne idée. Danny Bernier, alias Babu, avec nous autres ce midi. Comment ça va, Babu?
1: Hey, ça va bien, vous autres?
0: Oui, ça va bien. Là, t'es où,
1: c'est
0: là?
1: Beau, là. On va en profiter, on va en profiter.
0: Ouais, t'es où, là, présentement?
1: J'étais à Montréal, j'étais en onde à Sequoia pendant que je parle.
0: Oui, c'est ça, parce que là, faire une longue histoire courte, toi, t'as été pendant plusieurs années à Énergie.
1: Oui, c'est une Énergie.
0: Ça s'est terminé ce printemps.
1: Ça s'est terminé brusque. Brusquement,
0: okay, tu l'as pas vu venir.
1: Non, pas tout. C'est souvent le même en radio, on va se dire. Ouais. Mais,
0: ça te gosse-tu qu'on en parle?
1: Mais non, pas en tout.
0: Exactement. Ben, c'était un livre ouvert. C'est le fun de parler de radio. Dis-moi, parce que la radio, c'est des sièges éjectables. Hein? Un matin, tu rentres, tu penses que tout est beau, puis après ça, le lendemain suivant, ta carte fonctionne, mais ta carte, elle fonctionne le temps qu'on te dise t'es bien fin, pour merci pour toutes ces années, mais ce sera tout. Et c'est l'histoire de la radio. Fait que toi, tu l'as jamais vu venir que ce serait la fin.
1: Non, aucunement. Même qu'on a eu des bons chiffres. En tout cas, des bons chiffres. Pour Énergie, c'était bon. Puis, on était les. Dans le fond, ce qui nous a nuit, nous autres, c'est qu'on était les, le village gaulois. On était les seuls à pas à écouter à Québec l'émission du midi là avec l'excellent Pierre Pagé et Peter McLeod.
0: Ouais.
1: Puis il y a eu des coupeurs qui se sont faites. Puis c'est moi qui ai posé un tordeur. Je pense qu'ils en ont coupé 700 dans la même journée. Mais tu sais, moi, j'étais pigiste, fait que c'est peut-être ce qui m'a nuit un peu. Mais je sais qu'il de travers à Montréal, il l'avait de travers du fait que le show était pas réseau partout. C'est ça qui s'est passé.
0: Parce
1: mais il était bon,
0: autres,
1: le show. Il avait du fun.
0: Oui, ça allait bien. C'était une formule quand même. On était en compétition. On était sur l'heure du midi. Hein?
1: Oui, on a commencé à 11h25 jusqu'à 13. J'étais avec Sarah Charbonneau.
0: Ouais.
1: Puis, mais tu sais, ça ne ressemble pas comme émission. C'était vraiment plus comme un. Comment que je pourrais dire un.
0: Des entrevues pop.
1: Ouais, exactement. Mais tu sais, on avait quand même une bonne renommée. Ça faisait quoi, 2 ans qu'on roulait?
0: Mm-hmm.
1: Fait que les artistes qui venaient, ben, ils revenaient. Puis ceux qui étaient pas venus, ils voulaient venir. Fait que ça, c'est tout le temps un bon signe, tu sais. Puis tu sais, c'est pas nécessairement juste parce que le show, il est bon, mais je pense qu'on est fin. Puis le monde avait le goût de jouer avec nous autres.
0: Ouais.
1: Donc, c'est fait comme ça, la radio. Puis
0: là, t'es
1: rendu. Écoute, j'en ai vécu des histoires, là, dans le studio. C'est drôle, dans le studio où vous êtes présentement,
0: oui.
1: C'est là que tout a commencé. Ben moi, j'ai commencé où l'ancien CHRC, en face du Cactus, puis j'ai déménagé la station en 2000.
0: OK.
1: Puis je faisais de la production, puis je faisais l'animation de la nuit, puis du sas extrême, puis tu sais, j'avais bien l'affaire. Puis là, il y a un certain marteau qui est arrivé.
0: Oui, t'as-tu dit sas extrême?
1: Oui, sas extrême!
0: Sas extrême ou du sexe?
1: Non, du 6 à 6 extrême.
0: OK, OK. Hey,
1: t'as le 6 extrême, là, le vendredi soir, on sortait des bars. Non. Ah. Oui, honnêtement.
0: À quelle époque?
1: Ben, honnêtement, là, autant moi, je suis à radio, là, je peux parler de n'importe quoi, mais parler de cul à radio, autant d'entendre parler que d'en parler,
0: t'es moins à l'aise.
1: Ben, c'est pas que je suis pas à l'aise. C'est
0: ça,
1: puis des critiques de la bière, là, c'est similaire pour moi. Là.
0: OK. Pas avec toi, mais le 6 à 6 extrême, ça, tu faisais ça. Puis là, marteau est arrivé, puis le projet a raccourci,
1: je pense. Le projet, il a avorté, je te dirais. Il était meilleur en prod que moi, puis Jeff, il aimait bien. Fait que, non,
0: c'est une cote légendaire.
1: Lui, il faisait de la production avec des ordinateurs, puis pas moi. C'est drôle à dire, c'est spécial,
0: Toi, tu faisais de la production, comment? Parce que là, il faut se ramener à cette époque-là. Là, on est en quelle année? On est en début des années
1: 2000? 99-2000,
0: là.
1: OK. Ouais. Parce que moi, j'ai vécu le bug de l'an 2000 direct dans le studio que vous êtes là. On avait ouvert la station avec Jeff à l'époque.
0: Oui.
1: Puis on avait fait la nuit. Fait que j'ai vécu le bug dans 2000 qui est jamais arrivé chez vous. Fait que ça nous donne une petite idée. Il y a 26 ans et quelques mois.
0: Et c'est incroyable.
1: Ben, je suis encore à Radio X dans ce temps-là. Puis là, ben, par la suite, il y a eu Cool FM à Montréal. Il y a eu Énergie Montréal. Il y a eu C'est quoi Montréal. Il y a eu Sirius. Puis je suis revenu en 2011 pour animer le show du matin à Radio X2. C'est-à-dire Rock 100.9.
0: Oui.
1: Puis ça a duré pendant, 5-6 ans, là, le temps que Mario Cicchini arrive puis qu'il crisse un coup de pelle là-dedans, là. Ouais, vraiment. Tu m'as dit que tu voulais être un livre ouvert, là, j'en suis un.
0: Ouais, on va le garder ouvert, mais pas trop. De temps en temps, on va tourner.
1: C'est pas grave, il est pas employé dans RNC Media.
0: On va tourner la page, là. Hey, mais t'es rendu à quel âge, là?
1: Je suis rendu à 47. Là.
0: OK. À 47, je veux revenir à quand tu as perdu ta job là, ce printemps. Est-ce qu'à 47 ans, quand tu le vois pas venir, c'est sûr que ça fait mal. Mon point n'est pas là. Est-ce qu'on en pleure encore ou on entend tabarnak?
1: Non, aucunement. J'ai été chanceux, je te dirais, parce que pour ceux qui me suivent, ben j'avais fait une vidéo. Moi, j'ai même pas pu finir ma semaine. Tu sais, c'est un peu bizarre, là. Puis j'étais rentré dans mon char, puis aujourd'hui c'est ça qui est le fun parce qu'avec les médias sociaux, ben on peut au moins parler à notre monde. Même dans le temps, on n'avait rien pour parler au monde.
0: Effectivement, il n'y a pas de réseaux sociaux.
1: J'avais fait une vidéo, puis je pense que 12 minutes après, le grand boss de Cogeco, puis tu sais quoi, il m'appelle puis il dit garde des camps, mais il dit nous autres c'est sûr qu'on va te prendre tout de suite. Fait que déjà ça a fait du bien, mais la différence entre aujourd'hui puis il y a mettons des dizaines d'années, ben j'ai des à côté maintenant, tu sais j'ai d'autres occupations que la radio, fait que ce qui fait en sorte qu'au moins monétairement je peux m'en tirer. Tu sais, c'est souvent ça le problème, c'est souvent ça qui nous fait peur là. Fait que c'est pour ça que ça a été peut-être un petit peu moins peurant, mais je te dirais que ça m'a fait quelque chose parce que comme je te disais tantôt, il y a la bain chaud puis on avait du fun puis j'étais sur mon X. Moi là je ça allait bien.
0: Parce que là dans tes à côté entre autres là t'as XPN, ben ouais. T'es dans le hockey, t'es dans la course aussi.
1: Ben oui, on est encore dans la drift, puis tu sais, XPN, t'en parles, écoute, c'est une marque qui est connue beaucoup à Québec, puis

0: Je me rappellerai tout le temps. On était à l'Autodrome Chaudière, Dan Bérubé, puis moi, puis Dan, qui est le président de XPN. Puis j'ai dit, Dan, j'ai dit, t'as un produit, toi, qui s'appelle le Burnix, on devrait le mettre en canette, puis essayer d'en vendre en dépendance. Il dit, tu penses que ça marcherait? Je dis, ben oui, puis si ça marche, ben, on a un pourcentage de ça pour Raphaël directement, pour aller aux courses. Puis tu sais, Dan, il était déjà vraiment beaucoup impliqué au niveau des courses automobiles, il aime ça. Fait que c'est du love money, tu sais, y a pas de cachette là-dedans.
1: Oui.
0: Il y a à peu près toutes les séries de courses puis de drift sont présentées par XPN. Fait que ça t'en donne une bonne idée. Mais tu sais, maintenant, je te dirais que les ventes vont vraiment bien, puis ça a explosé. On est distribué par DRB, ça sud. Fait que même là, je pense que le retour sur investissement, il est rentabilisé, là, tu sais, puis c'est juste le début, là. Je pense pas qu'on va faire x2 au niveau de l'expansion dans la prochaine année. Je pense qu'on va faire x10.
1: Wow.
0: C'est vraiment fou, là, ce qui se
1: Wow.
0: passe. Les gens qui consomment autant le Burnix que le Delta électrolyte, le monde y retourne. C'est souvent ça, des
1: Oui.
0: produits. Hein, tu l'essayes, puis c'est sur le coup, ça peut fonctionner, mais il y a un bon. Le monde y revient. Fait que
1: Oui,
0: c'est ça
1: puis
0: qui est le fun dans tout ça.
1: les shops santé de ce monde, Popeyes et tout ça, ça roule, là. Il y a comme un retour, là.
0: Ben
1: On dirait
0: oui.
1: qu'il y a eu un bout où les gens ont plus boudé, puis il y a un retour, là. Les gens consomment beaucoup de ce type de produits-là.
0: Ben oui,
1: Puis.
0: puis tu sais, on tente d'aider, oui, les clubs de hockey, mais on tente aussi d'aider des plus jeunes, des athlètes, autant dans le ski que dans le golf que dans n'importe quoi. On tente de les aider à bien se nourrir et à bien s'hydrater. Regarde ton gars, qui est un athlète incroyable, il est beau à voir aller, Eduardo, on le suit depuis une couple d'années, puis
1: Prends ces oméga
0: ça
1: 3 XPN.
0: ben c'est ça, ça fait partie de notre mission d'aider ces jeunes-là à aller chercher un petit peu plus, là, tu sais. Mais c'est le fun, c'est des belles histoires. Fait que c'est pour ça que je te dirais que quand que ça s'est terminé, ben j'ai juste plus travaillé à la shop, puis je me suis mis à recommencer à livrer des canettes, puis j'ai pas de trouble avec ça. C'est drôle parce qu'il y a une couple de semaines, il y a un gars qui me voyait dans le truck. Hey, t'es rendu livreur pour XPN! J'étais comme à la place de dire non, man, je suis un des actionnaires, puis tout, j'ai dit ouais, c'est un programme pour les gars de radio qui ont plus d'ouvrage.
1: On livre du stock.
0: On livre du stock, là,
1: Ah.
0: puis là, je lâchais pas, man. J'ai jamais dit que c'était pas vrai,
1: Hey.
0: man. Il était perdu, c'est bon.
1: Mais
0: Très drôle.
1: là, entre autres, on te connaît aussi, ben gros, pour Musique Plus. Et là, c'est
0: Ouais.
1: quoi qui se passe avec Musique Plus? On est-tu en train de retourner dans le passé puis de faire revivre.
0: Non, aucunement.
1: OK, bon, parce que là, le TikTok est en
0: Je te dirais
1: feu.
0: que la réalité, c'est cool que vous m'appelez pour parler de ça, parce que je suis au courant pas mal, parce que je savais que ça allait arriver, que les anciens VJ allaient être,
1: Oui.
0: tu sais, on allait nous demander, mais tu sais, dans le fond, Musique Plus, il est sur TikTok présentement. Much Music, ils sont sur TikTok depuis peut-être 2 ans.
1: Ouais.
0: Puis c'est à la demande de TikTok que Musique Plus se retrouve sur leur plateforme. Fait qu'eux autres, TikTok ont approché Attraction Média, puis mon ami Richard Spear, qui est un beauceron, qui produit à peu près tout ce qui se fait à la télévision puis sur le web. Fait qu'eux autres, ils ont starté, ils ont repris le brand Musique Plus qui appartenait à Remstar encore aujourd'hui. Puis ils ont décidé d'aller chercher des nouveaux VJ. Puis tu sais, ceux qui pensent que le nouveau Musique Plus va jouer sur la nostalgie, c'est pas ça le cas. Ce qu'ils veulent présentement avec le nouveau Musique Plus, c'est de viser les jeunes d'aujourd'hui comme dans le temps ils visaient nous autres.
1: Renouveler la
0: C'est
1: clientèle, c'est ça. On
0: exactement.
1: vit pas dans le
0: C'est
1: passé, on
0: vraiment pas.
1: renouvelle.
0: C'est pas Francis, 48 ans, qui est visé. C'est plus Jordan, non Jordan. Il y en
1: Ouais,
0: a-tu des Jordan?
1: c'est bon ça, Noah puis les autres.
0: Noah, exact Noah, il y en a en masse.
1: Ouais.
0: C'est plus eux autres
1: Qui est le public
0: qui sont
1: cible?
0: ciblés là, par le nouveau Musique Plus. Puis tu sais, la semaine passée, j'étais avec un des nouveaux VJ, Murphy Cooper. Les jeunes connaissent, c'est un gars qui a quand même beaucoup de followers sur TikTok, puis il est rendu VJ maintenant. Puis c'est ça qui me racontait un peu de la façon que ça fonctionne. C'est qu'ils ont pris vraiment des gens déjà connus, qui font déjà beaucoup de contenu, mais là, ils font un certain nombre de vidéos de contenu pour Musique Plus, avec le micro Musique Plus qui vise surtout, je te dirais, les produits québécois. Puis là, ben, ils sont vraiment en test je pense, on a fait comme 6 mois pour voir qu'est-ce qu'il y en a puis comment ils vont s'ajuster. Mais c'est sûr que ça va fonctionner parce qu'ils sont allés chercher quand même beaucoup de followers, là. Je sais pas combien, à peu près un mois, là, mais ça a très bien été. Mais tu sais, pour ceux qui pensent qu'ils vont voir Rajotte, puis qu'ils vont voir Reg, puis moi, puis Zed.
1: Ouais, c'est ça.
0: Ça arrivera pas, là. Ça arrivera pas. Je pense que ça serait plus à nous autres, parce que je fais longtemps.

0: que j'en parle de ça.
1: Ouais.
0: Ce serait peut-être plus à nous autres à éventuellement peut-être starter un channel YouTube avec des vidéos. Fait que déjà là, t'as pas à payer de droits d'auteur. Puis que nous autres, on décide de se faire des animes avec nos téléphones puis qu'on les place entre les vidéoclips. Question de donner un peu un grain musique plus. Là. Mais tu sais, moi, j'ai encore toutes mes archives. J'ai tout gardé puis il y a à peu près rien sur les médias sociaux. C'est Brun qui est en train de tout numériser ça. C'est lui qui a le job. Fait que on a du stock. Fait que je sais pas ce qu'on va faire avec ça. Si on fait des capsules ou si on va faire un remake ou un documentaire ou je sais pas. Mais tu sais, j'ai genre 400 mini DV puis 57 VHS que je tape à tout. Fait que j'ai bien du stock là. Tu sais, pour ceux qui voudraient revoir des descentes pas d'allure ou de revoir les festivals qu'on avait fait avec Babu à bord parce qu'on venait souvent dans le coin. Ben je pense qu'on va rendre ça disponible là. Dans quelques mois, là, tu sais, c'est,
1: mais ben c'est clair qu'il y a du monde qui veut voir ça, là. Moi, c'est exactement ma génération. Mais ça, qu'est-ce que tu veux faire approuver avec ces gens-là?
0: On a fait une coupe de Vox Pop à Woodstock 2005, là, qui est une coupe qui doit pas se rappeler de
2: ce
1: qui. J'ai-tu la tête remplie de nuages, Babu, ou j'ai entendu, moi, dans les dernières semaines, que ça se peut que ça revienne, la descente pas d'allure? J'ai-tu halluciné ça, ou
0: vous avez? Ben, justement, vu que, tu sais, veux pas, pour vrai, on est vraiment dans une bonne lancée avec XPN, puis c'est sûr qu'on est plus ciblé au niveau de la course automobile.
1: Ouais.
0: Puis c'est l'été, l'hiver, on a un petit peu moins d'activité, fait qu'on sait que de refaire une descente pas d'allure, une ou deux ou trois dans un hiver, je pense que ça pourrait fonctionner. Puis tu sais, dans le fond, on filmait ça avec une Betacam puis une mini DV dans le bas. C'est vraiment n'importe quoi.
2: Mais c'est quoi, hein?
0: Imagine, là, imagine.
2: Ouais, mais c'est ça, imagine. Mais faites-nous imaginer, c'est quoi la descente pas d'allure? Parce que c'est pas tout le monde là, qui
0: a suivi ça. La descente pas d'allure, dans le fond, c'est que j'avais eu l'idée. Moi, j'avais vu les gars de Jackass descendre une piste de ski avec un escabeau, puis je trouvais ça bien drôle. Puis, tu sais, moi, ça faisait 2 ans que je faisais Babu à bord, qui faisait la tournée des festivals à travers le Québec. C'est qu'on essaie de trouver une façon de faire une tournée des centres de ski. Fait que le mandat était d'animer une émission qui ressemblait à Babu à bord d'un centre de ski, mais il faut quand même arriver avec un certain contenu. Fait que on avait le saut lit, fallait trouver le saut le plus lit. On avait le lancé de la chaise pliante, ça c'est n'importe quoi. Puis on avait aussi la descente pas d'allure où on invitait les gens à descendre la côte où on était avec n'importe quoi. Fait que ça avait commencé avec une nappe cirée, mais ça a fini avec un cabanon, puis un char, puis un tronc d'arbre, puis tout. Là, t'sais, on a eu genre 4200 descentes au total.
2: Wow.
0: C'est malade, ça, man. À Mont-Saint-Raymond, quand on est allé là, il y avait genre 5000 personnes au centre de ski. La police, le député, le maire, tout. T'sais, c'était gros, ça avait pris une ampleur, puis on avait dû arrêter ça parce que les assurances, ils nous attendaient. Là, il y avait une nouvelle assurance qui est arrivée à 2000$ par...
2: C'est un genre de Red Bull Crash Test, mais tu sais, tous les trucs Red Bull là, qui font là, des sauts puis des
1: ouais.
2: Des patins, mais Red Bull, là, ils ont l'argent pour les assurances, là, c'est ouais, ça. Maintenant, les assurances, c'est plus achetable là, pour ça. Là.
0: Ben, c'est parce que c'est 2000 par événement, là, hein? c'est de l'argent quand même qu'il faut que tu ailles. Comme je te dis, probablement que nous autres, on va annoncer quelque chose probablement en septembre, là, okay. Parce qu'on veut justement que les gens s'amusent avec ça. En train d'évaluer si on n'aurait pas un promoteur aussi de sport motorisé en motoneige qui pourrait pas embarquer avec nous autres, où on pourrait faire genre la descente pas d'allure le jour puis la montée pas d'allure le soir. T'sais, on est vraiment faire une couple d'événements comme ça, puis c'est de trouver aussi les centres de ski qui veulent participer, mais on a une bonne idée de où on voudrait aller. C'est sûr que la nostalgie paye, là.
2: Oui.
0: Mais il y a 20 ans, tu m'aurais dit qu'on allait parler de ça encore aujourd'hui. Jamais j'aurais fait ben meilleur.
2: Tu sais, ça a été des énormes années, là. Tu sais, il y a eu des buzz spectaculaires comme ce qu'on vient de raconter, tu sais, la période Musique Plus, toutes les autres affaires que j'oublie assurément. Est-ce que des fois, avec là maintenant, tu sais, du haut de tes 47 ans, puis là, on est ailleurs, puis on fait autre chose, tu sais, est-ce que tu es nostalgique de ces moments-là où tu vis bien que le fait que, hey, ouf!
0: Entièrement.
2: OK.
0: Entièrement, je suis nostalgique de tous ces moments-là. Mais moi, j'étais un nostalgique, puis j'étais un gars qui adore l'histoire.
2: OK.
0: J'aime vraiment beaucoup l'histoire, puis là, c'est assez bien vu que j'étais à Montréal un peu plus souvent, mais... Ouais, j'ai plus de temps justement pour retourner à des places où l'histoire, je m'en foutais totalement il y a 20 ans. Mais aujourd'hui, tu sais, je te donne un exemple, le parc Jean-Drapeau. La semaine passée, j'étais allé me promener, puis j'étais allé sur la piste de course. Puis là, j'ai commencé à regarder les pavillons. Puis tu sais, il reste toujours bien qu'ils ont fait ça en 1967, puis que ça va faire 60 ans l'année passée, l'année prochaine. Puis c'est de voir à quel point que le Québec d'autrefois, comparativement au Québec d'aujourd'hui, était productif. On n'était pas productif à 100%, on était productif à 1000% plus qu'aujourd'hui. Là. Ils ont bâti une île en 3 ans, 6 mois, puis ils ont mis 10 pavillons là-dessus, puis des routes, puis c'est malade. Là, tu sais, quand tu regardes ça, là, c'est fou. Fait que j'aime bien l'histoire autour de ça, mais oui, c'est sûr que Musique Plus, il n'y a pas une fois où je vais à Montréal où je passe pas. Tu sais, j'étais encore allé la semaine passée, puis c'est drôle. Parce que c'était maintenant le Musique Plus au Bleury 54, c'est un Gosselin Photo qu'il y a là. Fait que t'as accès au Gosselin Photo, puis la fameuse vitrine de Musique Plus, c'est le même plancher, c'est le même coin, c'est les mêmes murs, c'est les mêmes couleurs. Ils ont rien changé. Ouais. C'est juste que là, à Star, il y a des caméras à vendre, tu sais. C'est spécial, mais tu sais, moi, j'étais là, puis je regardais ça, puis j'avais quasiment les yeux pleins d'eau, puis les petits vendeurs qui ont 22 ans, ils n'ont aucune crise de c'est qui, là, Babu, de Musique Plus, là. T'es comme, mais ça va, monsieur? Oui. J'ai travaillé ici, moi, pendant 10 ans, j'ai eu du fun, pis j'avais pas idée, ici.
2: Quelle époque?
0: Ben oui, quelle époque, c'est... TikTok, Facebook, Snapchat, YouTube, c'était Musique Plus, là.
2: Oui.
1: C'est sûr que tu
0: dois... on est les premiers influenceurs, dans le fond, là, t'sais.
1: Ah, littéralement. C'est sûr que tu dois avoir une montagne de souvenirs, là, quand t'en repenses à ces années-là, mais y en a-tu un, là, des fois, quand tu t'assois le soir avec une petite canette dans une main, puis quand t'en repenses à ces années-là, qui te vient en tête, un moment marquant que c'est comme impossible que tu oublies?
0: Ah, ben écoute, il y en a plein. Il y en a un moment donné, nous autres, on avait fêté les 18 ans de Musique Plus parce que Musique Plus, c'était majeur. C'était hot. On avait foulé le Centre Bell avec ça, avec tous les artistes puis tout. C'est certain que les Descentes pas d'allure puis les Babu à bord où on arrivait puis qu'il y avait du monde qui nous attendait avec une brique puis un fanal. Saint-Cyprien Toasté, le meilleur exemple. Là, quand la première fois qu'on est allé là, il y avait 2000 personnes. L'année d'après, il y en a eu 4. L'année d'après, il y en a eu 6. C'était fou, les villages de 416 de population, à peu près, là, tu sais. Mais je te dirais qu'un de mes plus beaux souvenirs de Musique Plus, c'est spécial, il devait y avoir 53 personnes qui m'écoutaient live. C'est mon premier bloc VJ, lundi après-midi, qui a un pad dans les mains puis mon micro, là, tu sais, où j'étais vraiment un VJ qui présentait simplement des vidéoclips à la télévision, là, tu sais, ça, c'est...
2: Ça a commencé comment,
0: pour un petit gars de Saint-Nazaire dans la Bellechasse qui était pas bilingue, puis qui...
2: C'est ça! Mais comment ça tu t'es ramassé là? Souvent, tu l'as raconté mille fois, mais je l'ai pas entendu, moi. Et comment tu t'es de Saint-Nazaire, de Bellechasse, comment tu t'es ramassé sur la rue Sainte-Catherine avec la gang de drogués?
0: c'est certain que mon début... Tu sais, moi, j'ai commencé à Radio de Bonheur. Je parlais de Brun tantôt. Brun, oui. Pour ceux qui connaissent, c'est Bruno Lachance qui a réalisé, entre autres, le documentaire de Bob Bissonnette. Puis Brun, c'est mon cousin.
2: Oui.
0: Fait que nous autres, à 6-7 ans, on se pratiquait déjà à faire de la radio dans le sol chez nous. Tu sais, c'est un peu bizarre, mais c'est ça. Puis on avait installé, à un moment donné, un haut-parleur dehors pour s'amuser. Puis là, ben est venu le temps de faire de la radio communautaire à 15 ans. Puis là, je me suis ramassé dans l'équipe promo de Radio X en 97-18, dans ce coin-là, quand Jeff venait juste d'arriver. Puis maudit qu'on tripait donc, hein, puis c'était donc bien différent. Fait que il y a juste la fierté de porter le logo de Radio X dans notre dos, man. C'était donc bien fou, tu sais, on virait fou. Là, on a reçu notre polo puis notre manteau, tu sais, fait que là, les six à six extrêmes, et non le sexe extrême, on était là tous les vendredis dans un bar, fait que l'équipe promo sortait, puis à un moment donné, on était au chaque resto-bar, puis il y avait personne pour faire l'animateur d'un soir, fait que c'est là que moi, j'ai intervenu, puis c'est là que j'ai animé avec Serge Pistache, qui était les animateurs à l'époque, puis j'avais appelé mon père, j'ai dit « pars la cassette, père, parce que je rentre en onde à chouette, puis tu vas voir, il va arriver de quoi ». Puis là, ben, j'avais volé le show. Puis le lendemain, Jeff m'avait appelé. Il avait dit, ça te tente-tu de faire les nuits gratis et nous? J'ai dit, ben oui, certain. Fait que là, j'animais dans ce temps-là la caisse de dos. C'était ça à minuit. Tu sais, t'avais le 6 à 6 à 18 heures. Puis t'avais la caisse de 12. Puis genre, je pense que c'est à peu près 6 mois plus tard, stage, il est parti avec Julie, qui était sa blonde, Julie Bélanger, à Énergie. Puis Serge était parti aussi. Fait que Laurent Boulay, puis moi, on a ramassé le 6 à 6 extrême. Fait que là, j'ai ramassé mon show c'était deux jusqu'à l'arrivée d'un certain Marteau Napoli.
2: Puis après ça, t'as senti comment à Musique Plus?
0: Musique Plus, fait que là, j'étais arrivé, moi, je suis parti de Québec, je suis allé à Montréal, parce que Cool FM, qui est le 98.5 aujourd'hui, a ouvert, qui était un penchant un peu de Radio X. Fait que là, j'ai fait la pluie plus le beau temps, je dirais, autant le soir que la fin de semaine. J'ai laissé ma trace. Fait que j'ai eu un offre à un moment donné de faire un screen test, qu'on appelle, c'est-à-dire ramener un démo puis de faire un screen test. Je m'étais planté royalement. Ça avait vraiment pas bien été. Okay. Mais il m'avait donné une deuxième chance parce qu'il croyait en moi. Fait que j'étais retourné là-bas avec une optique plus que je m'en vais travailler puis j'ai déjà un job. Puis là, ben j'avais tout pété. Fait qu'ils m'ont donné les lundis puis mercredis comme anti-chroniqueur, c'est ça mon titre, dans plus sur commande. C'est le même que ça a commencé, moi. Les lundis, un topo que je réalisais moi-même avec ma petite caméra. Fait que c'est pour ça que j'ai beaucoup de cassettes. Puis les mercredis, c'était les mercredis défis. Fait qu'il fallait que j'arrive tout le temps avec quelque chose pour faire sous Isabelle puis Nabi qui animait à l'époque. Puis par la suite, ben là, j'ai eu l'idée, j'ai dit je vais aller chercher de l'argent. Parce que j'avais entendu dire que ça prenait de l'argent pour faire de la télé. Fait que j'étais allé chercher des commanditaires avant même d'aller voir les programmes. Fait que là, j'ai ramassé un 35-40 000 de publicité avec Dark Dog, qui était une boisson énergisante à l'époque. Je sais pas si c'était après, une canette jaune avec un chien noir dessus.
2: Ça me dit rien. Puis,
0: il y avait Burger King là-dedans. Fait que là, j'étais allé voir les programmes. J'ai dit, j'ai une idée de concept où on pourrait sortir Musique Plus de Blurry 5-4, où justement, on pourrait partir de là, Babu à bord. Puis là, ils ont dit, ouais, oui, mais ça prend de l'argent. J'ai fait, ben, j'en ai. Fait que, ils m'ont donné le show, puis la suite, ben, c'est que ça a marché. Fait qu'après ça, ça a été encore plus facile d'aller chercher comment faire. Mais tu sais, on faisait 12, 13 épisodes, mettons 15 au total avec un best-of dans une série. Puis je pense qu'on avait comme 36 000 piastres de budget pour la saison, là. Tu sais, la dernière émission que j'ai faite, c'est Peur de rien. Puis on avait, je pense, c'est 100 000 par épisode.
2: Puis il n'y avait pas...
0: ça te donne une idée de la différence entre Musique Plus puis la télévision d'aujourd'hui.
2: Puis il y avait aussi à Musique Plus, me semble, les raves, là.
0: Ouais, il y avait Bouge de là, ben oui. Mais moi, c'est un petit peu avant moi. J'ai pas vécu là, okay. La Bouge de là, moi.
2: OK, t'as pas vécu
0: ouais, mais ça.
2: Mais
0: ça, c'était fou. Moi, j'ai vécu... Ça, malade, comment ça s'appelait? Ça s'appelait Hot Parade. Nous autres, c'était Hot Parade. C'était Anne-Marie Lozic qui produisait toutes ses affaires de cul dans les mêmes studios que nous autres. Puis elle, je sais pas pourquoi, mais elle avait le droit de prendre à peu près tous les outils de Musique Plus. Elle avait vraiment une bonne entente avec Pierre Marchand. Fait que souvent, c'était drôle parce que ça, c'était Hot Parade. C'était vraiment comme les porn stars qui débarquaient dans les studios de Musique Plus. Puis là, ils faisaient du soft porn. Puis ça, je m'en rappellerai tout le temps. Puis ça, je te dis que c'est vrai ce que je te dis là. À un moment donné, il y avait du soft porn qui se passait, mais vraiment sur mon bureau. Puis on regardait ça, puis ça, c'est la TV payante. On regardait, on voulait aller voir de quoi ça avait l'air. Puis tu voyais vraiment ma sœur passer dans mon cadre numérique.
2: Aïe, aïe, aïe.
0: Ouais, fait que c'était ça, l'époque Musique Plus. Mais tu sais, moi, mon époque, là, pour les gens dans tout ça, là, pour ceux qui... C'était Dollar Atlip, c'était Louis-José Hood, c'était Mike Ward, c'était Poudy Chabot. C'était Jackass. Moi, c'était... Tantôt, tu me posais la question, comment t'as fait pour être VJ sans être bilingue? Ben c'était ça, parce que moi, mon mandat, c'était plus d'aller en région puis d'y aller à Jackass. Là, tout ce qui se fait pas, ben, fais-le et t'as la permission. Là,
2: hey, baby, fait que c'était un peu pour ça. Je vais leur passer. On a passé droit, fait que faut que je t'arrête. Mais merci pour les souvenirs. On a fait un beau tour. Babu, tu sonnes heureux, fait que je suis bien contente pour toi. Je suis bien contente que ça aille bien. Si on veut te suivre, on s'en va sur tes réseaux sociaux tout simplement.
0: Oui, ben, puis oui,
2: on
0: ben,
2: a...
0: oui.
2: Puis si on aime Babu, si vous voulez rire, là, en terminant,
0: si vous voulez rire, là, Tacu, il est bien populaire là, sur TikTok. Là, le monsieur, écoute, c'est 73 ans, j'ai pété une ride dans le char de drift il y a à peu près un mois. Là. Okay. Allez, moi, on est rendu 1 million de vues pour cette vidéo-là. C'est drôle, là, mais ça n'a pas de sens. Il fait juste sacré.
2: on va regarder ça sur tes réseaux sociaux. Merci, Bab.
0: Merci à vous autres, amis. Bon restant d'été.
2: Yes, merci. Prends soin de toi. Salut. Danny Bernier, alias Babu, c'est la personne qu'on vient d'entendre à l'instant. Écoute, on était vraiment, là, je regardais les textos, là, c'est pour ça que j'étais un peu distraite. Là. On était vraiment dans les souvenirs. Là. On a rappelé des souvenirs au monde. Là, Icy Ball, bouge de là. Là. Oh wow, les souvenirs. Les vendredis, Metallica, ça je pense que c'était ici à Radio X dans le temps que Bab était là, puis que Marteau, quelle époque! Quelle époque! Mais tu sais, des fois, lui, il est bien dans la nostalgie. Moi, j'aime penser à ce qui s'est déjà fait, mais j'aime pas y retourner. Tu sais, dans le sens que on est rendu ailleurs.
1: Oui, c'est fait.
2: Il faut vivre, c'est ça. Il faut vivre selon notre époque. Mais tu sais, à chaque fois qu'on vieillit, on trouve toujours que c'est le même. Là, c'est humainement parlant, tout le monde est fait de la même façon. Là, c'est-à-dire que c'était toujours mieux dans le temps.
1: Oui, mais en
2: même
1: temps.
2: Nos parents, c'est la même affaire.
1: C'est sûr.
2: Nous autres, dans notre temps. Puis là, aujourd'hui, on va dire être dans le temps. Mais tu sais, dirais que c'était complètement débile.
1: Ben, complètement.
2: Tu sais, une descente en tronc d'arbre d'une montagne, je veux dire, c'est débile.
1: Oui, j'aime tout là-dedans.
2: C'est malade. T'as le maire qui est là, puis qui applaudit, puis en redemande. C'est malade. Quelle époque. On s'arrête, on revient.
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3: Toujours à Radio X, ça nous prenait quelqu'un qui, lui, ça le dérange, l'air climatisé dans des parcs nationaux, c'est ça?
4: Oui, parcs nationaux de la CEPAC.
3: Alors, on s'est dit, bon, ben cette personne qui s'est plaint...
5: Bien sûr!
3: On va l'avoir avec nous en entrevue, Louis!
5: Allô, bonjour!
4: Salut, chialeux!
3: Louis, comment se fait-il que les airs climatisés te tannent dans les parcs nationaux?
5: Ah non, moi, je suis pas dans cette gang-là. Moi, c'est les gens qui chialent sur les airs climatisés dans les parcs nationaux
3: qui me tannent. Ah, OK, fait qu'on est correct.
5: Oh, oui, si c'était juste de moi d'un camping, tu peux mettre la musique que tu veux, tu peux mettre l'air climatisé que tu veux. Si tu veux faire virer ta génératrice toute la nuit.
3: OK, t'es pas un chialeux, toi. Hein? Tu fais avec.
5: Tu peux même enlever le catalyseur après ta génératrice puis qu'elle poffe noire. Pas de problème avec ça.
3: Hey, ça, là, c'est un maudit. Je vais te laisser aller parce que tu as préparé quelque chose, mais c'est un maudit pompon, OK? Je fais une virgule sur ce que. Je trouve que c'est vraiment intéressant pour du small talk. Là. On n'est pas dans un gros dossier. Mais s'adapter au lieu de chialer, OK? Checkez-moi bien. Je prends un Airbnb à Terrebonne, un beau Airbnb, rien à dire, super propre. C'est à l'intérieur d'une maison, nous, on a le sous-sol. Fait qu'on a notre entrée indépendante. Puis, durant la semaine, on est là 8 jours. Fait que, tu sais, c'est intense, là. Tu sais, je voulais être bien placé puis tout ça. Puis, c'était parfait. Un moment donné, un soir, dans la fin de semaine, plus ou moins d'importance, il y a gros du bruit. Notre tête, tu sais, les chaises. Puis, tu sais, il est rendu 9 heures le soir. Puis, quand je te dis s'adapter au chialer, c'est que toutes les situations dans la vie peuvent nous faire chialer. T'es pas obligé d'ouvrir la porte au chiolage.
4: Non.
3: Tu peux juste faire, hey, c'est pas grave, c'est juste asseoir. Et il m'écrit, propriétaire d'Airbnb, il m'écrit, dit, excuse-moi, on va faire du bruit un peu jusqu'à 10 heures. C'est la fête à ma femme. Quelqu'un d'autre, une Karen, ou des fois, sans s'en rendre compte, parce que je trouve que des fois, on n'a plus l'espèce de lousse qu'on se donnait, ou tu sais, de se dire c'est pas grave, de ventiler. Souvent, on est vite sur le ah, oh, gang de jambon, me se fait avoir, ils font du bruit, moi, je voulais la paix ici, il est 9 heures le soir, faire du bruit, hey, les enfants couraient, ça me courait par-dessus la tête. J'ai répondu au gars, hey, pas de trouble, bonne fête à ta femme, puis vous ferez du bruit, moi, je vais m'endormir là-dessus, pareil. Mais ben, c'est ça, tu sais, aujourd'hui, on chiale tout. S'il y a quelque chose qui nous énerve, là, hey, ça n'a pas de bon sens, puis la personne aurait pu dire aussi, au prix que je paye, hein? Parce que tout nous est dû aussi dans la vie à ce temps. On s'en rend pas compte, mais on vient de même. Tout nous est dû. J'ai payé.
4: Oui, fait que j'ai des droits.
3: Ouais.
5: La personne aussi a payé sa maison. On ben
3: oui.
5: De la louer.
3: Mais tu sais, non, c'est pas le fun. Puis oui, c'est désagréable. Dans le sens qu'il n'y a pas personne qui veut se faire, tu sais, piler sa tête, puis entendre courir, puis les enfants qui pleurent, puis quelqu'un échappe de quoi, puis là, ça part à rire. Tu fais pas partie du party. Tu le subis, t'es en dessous, puis t'entends pas les discussions, ça rit aux éclats. Là, l'autre, il chicane son enfant. Mais part of the game.
4: Surtout quand il y a un autre palier.
3: C'est une nuit.
4: Tu sais, sur un terrain de camping, il faut que tu ailles chialer aux gens qui sont sur le terrain de camping, qu'eux autres vont aller relayer ta plainte. Il y a un filtre là, qui peut s'opérer de monsieur, je vous entends, là, je comprends votre plainte, puis ça va rester là.
3: Ah, c'est pas grave, c'est pas
4: parfait. C'est pas grave, là.
3: Des fois, la vie, elle est imparfaite. Tu sais, là, je me disais, mon raisonnement puis ma réflexion, c'est essayons d'être moins chialeux. On a raison, des fois, de chialer, là, c'est pas. Mais des fois, on chiale sur tout ce qui nous arrive dans l'instantanéité. Pas grave.
5: On sait plus vivre en société. On dirait qu'à la seconde qu'il y a quelqu'un qui dérange notre personne...
3: Les humains dérangent.
5: Tout est un problème. On
4: est rendu des princesses. On est toutes rendues des petites princesses.
3: Tu sais, je suis une reine, moi, mais je suis une bonne reine. Je tenais à vous le dire.
5: Mais c'est un peu de notre faute, ça. C'est parce qu'à un moment donné, je sais pas trop quand, j'ai l'impression que c'est aux alentours des années 2015, là, de mon vécu, en tout cas. Il y a un moment donné qu'on a commencé à écouter la minorité qui chiale.
4: Ouais. Justin Trudeau.
5: Dans le temps,
3: peut-être, hein?
5: Il y avait des minorités qui chialaient, puis c'était pas grave, ces minorités-là, on faisait comme Doom Dumas, puis on les bouliait.
3: Ouais.
5: À ce temps, on les écoute, puis on s'excuse à tout le monde.
3: Ouais. Ben, je pense, en fait, ça a commencé avec Dominique
5: Dumas.
4: C'est la racine de notre mal-être sociétal.
3: Ben, je te remercie, Louis. Tu me parles de santé, mon Louis.
5: Ben oui, écoute, tantôt, j'ai entendu le docteur Quentin qui était avec vous.
3: Oui.
5: Puis je me suis dit, tu sais, moi, des sommités comme ça, je suis capable de dépasser ça en parlant de santé.
3: Moi, j'aime ça.
5: On va rendre ça encore plus pertinent et intéressant, mais on ne parlera pas de Santé Québec. On va parler de la santé peut-être de votre intestin, de tout ce qui se passe là, mais surtout de ce qui en sort, c'est-à-dire de vos flatulences.
3: OK, bon.
4: Oh, les vents du Nord.
5: On va commencer avec une question un peu malaisante, mais c'est pas grave, on la pose. Je vous la pose les deux, comme ça je me dédouane un peu de pas juste la poser, Patricia.
3: Oui.
5: Combien de fois vous pensez que vous pétez par jour?
3: les gaz...
4: Pat, on t'écoute.
5: Aucun, on le sait, t'es parfaite.
3: Moi, je suis une reine.
5: Exact.
3: Et les reines n'ont pas de flatulence.
5: Peut-être pas, voilà.
4: Ça fait pas de son, mais ça sent.
3: Chez certaines reines, oui, mais pas moi. Les autres, oui, pas moi.
4: Moi, je suis un...
5: Le gros dégueulasse.
4: Non, oui. Moi, c'est honnêtement, là, passer une journée complète avec moi dans mon intimité, c'est déstabilisant. Là.
3: Ah ouais, hein?
4: Ah ouais. Puis je sais pas si ça a rapport avec mon alimentation ou mon incapacité à gérer à peu près tout ce que je mange.
3: OK.
4: parce que même quand je mange bien, finalement, je flatule en malade. Là. Moi, je te dirais là, que j'average... Ça doit être un bon 25 par jour, puis là-dessus...
5: 25 par jour?
4: Puis là-dessus, il y en a au moins un bon 15 qui sonne comme si je déchirais un jeans. Là,
3: ah ouais, il y en a qui...
4: Ça m'arrive même des fois de me demander s'il faut que j'aille me changer.
3: Je sais pas, j'ai envie d'avoir cette conversation-là.
5: Comment ça, on n'a jamais entendu ça en ondes?
3: Je sais pas, mais...
4: Comment ça? Moi, je suis honnête.
3: Ouais,
4: c'est Radio Vérité.
3: Martin dit 12 à 13 fois par jour.
4: Ouais, oh ouais, c'est ça.
5: 12 à 13 fois par jour.
4: Ouais, un homme qui se respecte, c'est à peu près ça.
5: Bon, les boys, manger plus de kale.
3: Je connais quelqu'un dans ma famille, là, proche, là, que quand il en fait trop, il fait peur et on dit qu'on va voir le docteur du pit. Oui, des fois, je sais pas, là, tu sais.
4: Docteur du pit.
3: Ouais, puis lui, il fouille. Il passe par les fesses. Dans ce temps-là, il y a un arrêt, il y a une gestion, il y a une peur de maman qui appelle Dr. Pet.
4: Oui, mais.
3: C'est quelqu'un dans ma famille. Je ne sais pas l'identifier. Ça, les gars, c'est peut-être plus chez les garçons.
4: Oui, définitivement.
3: T'as-tu ça dans tes sens?
5: J'ai tout.
3: OK, vas-y.
5: J'ai tout, tout.
3: Je te laisse aller.
4: Tu sais, ce qui est sale, là, tu ne gardes pas ça en dedans. Moi, je dis ça.
3: Ah, okay.
4: Vous me regardez comme si vous venez de frapper un chevreuil sur la
3: main. Je veux pas l'image qui va avec. OK, on retombe.
5: Continuons.
3: C'est le canal B.
4: Oui.
3: Moi puis Louis, on va y rester sur A.
4: Il n'y a pas de problème.
5: Je me rappelle, dans le Spacecast, il y a de cela quelques mois, j'avais déjà parlé d'une étude qui était sortie de des Australiens qui avaient fait... des chercheurs de l'Université du Maryland qui avaient créé un genre de boxeur spécial qui calculait toutes les flatulences qui sortaient de ton derrière. Et cette étude-là avait trouvé que les gens pétaient genre entre 50 et 60 fois par jour. Ce qui était beaucoup, beaucoup, beaucoup.
3: Ouais.
5: Et là, il y a d'autres chercheurs de l'Australie qui ont regardé ça, qui ont analysé le truc à pète, puis qui se sont rendu compte que ça captait genre absolument chaque micro-goutte d'air qui sortait de tes fesses. Et ça, c'est vrai, à peu près par jour, ça peut être une soixantaine. Mais c'est pas des pets, c'est juste comme du vent qui sort de là.
3: Okay.
5: Ça arrive, c'est des gaz qui s'échappent tranquillement, on s'en rend même pas compte.
3: Okay.
5: Donc, les chercheurs australiens
4: on fuit?
5: Ouais, tu t'en rends même pas compte.
4: Ben, coudonc.
5: Tu laisses le méchant sortir de toi sans même le savoir.
4: J'étais un petit gars propre.
5: Ben non. Non, c'est ça.
4: Faut pas que ça reste en dedans.
5: Faut les watcher. Et là, il y a des chercheurs australiens qui se sont dit, on va essayer de trouver vraiment combien de fois le monde pète par jour. Et ils ont fait une étude.
3: C'est intéressant, hein?
5: Ben, pas vraiment, mais garde.
3: Mais c'est un sujet d'été, c'est correct.
5: Ils ont étudié quand même 6400 personnes pour un total de 360 192 pets.
3: OK.
5: On parle quand même d'un bon échantillon.
4: Sur combien de temps, ça, à peu près?
5: Sur plus d'un an, là.
4: OK,
5: ils ont calculé, là.
3: Tu sais, c'est parce qu'on a des pensées futiles. Les pensées futiles ne restent jamais. Tu sais, on en génère plein. Je n'ai parlé en intro. Là, on en génère plein d'une journée. Là.
4: Ouais.
3: Mais assurément, là, sans le savoir, on l'a pas retenu qu'on s'est posé la question. Mais assurément, on a dû se dire, non, on pète combien de fois dans une journée, puis passer la pensée, là. Mais là, maintenant, toi, tu as étudié la chose, Louis.
5: Pas moi. Là,
3: non, il y a des scientifiques.
5: Moi, je ne suis que le messager dans cette histoire-là.
3: Ouais.
5: Vous me direz que c'est peut-être pire que de l'étudier, mais bon.
3: Puis là, on va être à combien, mettons, par jour?
5: Ben, la moyenne mondiale, selon eux, là, considérer que c'est australien, là, parce que c'est australien, mais quand même, à peu près 5 fois par jour.
4: Oh! Là, je suis way over la moyenne.
3: Toi, t'as pété la moyenne.
4: Ben, moi, il faut que j'aille voir un gastro-entérite le plus rapidement possible. Ah ouais, c'était... Même Ouais. C'est pas dans tes standards, ça. Non. Non, on se rend compte que je me sens mal.
3: Passer, okay. Ouais, passons, continuons.
5: C'est 5 fois par jour la moyenne, mais on voit que c'est affecté par des gens qui, comme Max, pètent beaucoup trop. Parce que quand on regarde la médiane,
3: oui,
5: qui enlève tous les chiffres qui sont dans les extrémités, oui, là, d'une moyenne, on tombe à 3,8 pètes par jour.
3: Ben, moi, je pète pas, mais 3,8, pas beaucoup, là.
4: Non, c'est pas beaucoup.
3: Là, tu manges pas de légumineuses, là. Tu manges pas de beans.
5: Mais des pets, tu sais, qu'on compte pas quand on va aux toilettes, là.
3: Moi, je connais pas ça.
5: Non. Mais mettons.
3: Mettons,
5: tu pèterais combien de fois?
3: Moi, l'autre fois, j'ai entendu une conversation à la table d'à côté. Mm-hmm. Eux autres, ils se disaient que le matin, là, tu te lèves, là. Eux autres, ils se lèvent. Puis, il y a un pet matinal, mettons.
4: T'en sors, tu vis dans l'huile. Ah oui.
6: Pet matinal? Je sais pas, j'ai jamais entendu parler.
4: Ben oui, pet matinal en te levant direct. Là. Habituellement, c'est quand tu mets deux pieds à terre, en te levant, là, tu te craques le genou.
5: C'est ça quand ça vient dur, genre, le matin?
4: Non, c'est après.
3: Là, tu mélanges les dossiers, là. Focus. OK, fait que là, ça serait juste 3. C'est ça que t'as dit?
5: La médiane. Quand on regarde les chiffres plus en profondeur, et là, préparez-vous parce que ça va pitcher de partout. À peu près 80% des gens enregistrent entre 2 et 7 pets par jour. Le 20% restant, souvent, c'est plus que 7 pets. Et ça peut monter très, très haut, là. Il y a des gens qui pètent une cinquantaine de fois par jour.
3: C'est dangereux, trop pété.
5: Il aurait fallu demander docteur au docteur Quentin.
3: OK, ouais.
4: Moi, là, on leur boucle demain.
5: Trop pété, ça peut être dangereux pour vos relations.
3: Ça peut être dangereux
5: pour votre odorat,
3: la
5: perception des autres. Ça peut être dangereux pour vos boxers, vos bobettes, votre string, peu importe.
3: Mais est-ce que c'est dangereux d'un point de vue de santé? Peut-être pas nécessairement. On le sait pas, docteur.
5: Santé mentale, si vous lâchez trop de pet sauce, ça peut jouer mentalement à un moment donné.
3: Non, on va changer de sujet.
5: Les hommes...
3: Oui.
4: Ouais.
5: On pète plus que les femmes.
3: Oui, c'est ça. Hein?
5: C'est à peu près 5,2 contre 4,8. Tu sais, c'est très, très, très léger comme écart, mais quand même un petit peu plus pour les hommes. Et quand on rentre dans les âges, ben les jeunes sont ceux qui pètent le moins. Oui. Les 26 à 45 ans sont ceux qui pètent le plus.
4: Oui.
3: Ah, c'est là qu'on est le plus actif, peut-être.
5: Et de 46 en montant, ça descend. Puis on apprend que les vieux, même, pètent moins. Presque moins que les jeunes, mais moins que les 26 à 45 ans. Fait que les vieux, à un moment donné, c'est plus des pets.
3: Ah ouais, mais...
4: C'est des accidents.
3: Est-ce que ça peut être héréditaire, Dr. Louis?
5: Ils n'ont pas été si loin que ça dans la recherche.
3: Moi, j'ai l'impression aussi que des fois, il y a peut-être une branche là, de la famille.
5: Ah oui? Le père en avait des bons, puis ça se passe de père en fils.
3: La grand-mère, des fois aussi.
5: Ah oui,
3: là.
5: La grand-mère t'a reconnu.
3: Non, pas.
4: Non, une grand-mère.
3: Okay. Non,
5: la grand-mère.
3: On jase.
5: Mère-grand.
3: OK.
5: Oui.
3: Mais t'as pas l'hérédité dans les... Mais je pense que moi, je soupçonne des fois peut-être un peu d'hérédité dans certains cas.
4: Oui, je pense que c'est possible, ça. C'est possible.
3: Peut-être ça que t'as le droit de chercher ton arme pétonogéologique.
4: Pétonologique. Il y a d'ailleurs Carl qui nous écrit. Lui, il nous dit, moi, ça m'arrive jamais de péter. Par contre, ça m'arrive souvent d'avoir une toux des fesses.
5: Ça, c'est plus vrai. Vous parliez
3: un peu de sérieux, via texto, s'il vous plaît.
5: Vous parliez du pet matinal.
3: Avec deux jeunes, hein?
4: Ouais.
3: Ça prend pas grand-chose, là.
4: Non, ça prend pas grand-chose.
3: Fait que là, si vous les emmenez là, on s'en va là, là. Les autres, ils se font influencer, c'est des jeunes. OK, vous êtes plus vieux qu'eux, les auditeurs, comment?
5: Mais c'est une chance, là. J'ai quand même juste 14 ans.
3: Ressaisissez-vous, là. Le sujet est quand même intéressant. Tout le monde fait ça, là.
4: On vient de graduer de notre balle, là. On peut-tu, là, s'il vous plaît?
5: La semaine passée, on vient de se remettre de l'après-balle.
3: Bon, c'est ça. Doc Louis, je te continue.
5: Oui, tu parlais du pet matinal?
3: Oui.
5: C'est vrai. On observe la plupart des pets entre 6 et 8 heures le matin. Quelques pets entre 14 et 16 heures. Et un dernier pic pour la journée de flatulence entre 20h et 22h. Ouais. Ça, c'est quand tu reviens à la maison, ben, t'es tout seul dans ton lit, puis là, c'est le temps de te laisser aller. Tu sors tout ce que t'as gardé dans ton ventre.
3: Je le crois.
4: Mais même en position couchée, moi, j'ai remarqué que... Je sais pas, c'est peut-être ton intestin de la façon qu'il est positionné, mais c'est comme un geyser. L'air sort.
3: Ah, je sais pas.
4: Ouais.
3: Non, mais je le sais pas, Max.
5: Un geyser.
3: Non, je le sais pas.
4: Non?
3: Non, mais... parce qu'on travaille ensemble.
4: Puis là, ça te met les images.
3: On remplace pas, là. Nous, c'est autant, on travaille ensemble. comprends? C'est ça, on ne voit plus après. Ouais. Je m'en fous.
7: Moi, c'est pas grave. Ouais. Moi, ouais, toi, oui, ouais.
3: On se croise.
7: Ouais.
3: Mais là, je ne veux pas savoir.
4: Tu sais, moi, je pose des questions.
3: Non, c'est comme...
4: J'ai fait des remarques.
3: On est dans la même équipe, man. Il manque juste JC. Ça ne m'intéresse pas, Gézère ou pas Gézère. Ou toute la description où tu t'en allais, où tu étais beaucoup trop à l'aise. Garde ton jardin secret.
4: OK, je vais garder mon Gézère pour moi.
7: Mais vous qu'on fasse un lien avec un geyser en terminant.
3: Oui,
7: dans
4: ces eaux-là.
7: OK, bon, vous allez voir, on s'en va complètement ailleurs. Geyser, connaissez-vous Old Faithful?
4: Qui?
7: Le geyser de Yellowstone. Gros geyser magnifique qui crache des airs. Je l'ai vu il n'y a pas si longtemps. Quand j'étais allé, c'était malade.
3: Ben malade.
7: Mais il s'est passé de quoi de fantastique là en fin de semaine? Il y a un homme de 34 ans qui s'est acheté un costume de bison. Et qui s'est mis frénétiquement à courir après les touristes en leur criant, et je cite, « Now you know how it feels ». Parce que les gens courent après les bisons et tu peux pas courir après les bisons. Donc là, c'était le bison qui courait après les gens. Il a terrorisé une bonne partie du parc avant de se faire arrêter par les rangers qui ont dit de ne pas vous déguiser en bison.
3: Ben non.
7: Voilà.
4: C'est une espèce de mission écologique. Sauvons les animaux.
7: Il y a des photos du gars déguisé en bison qui se fait passer les menottes par les rangers.
3: Ouais. C'est bon, non, les gens ont des drôles d'idées, hein?
4: Oui!
3: Ils ont vraiment des drôles d'idées. Avez-vous vu, ça a fait fureur, ce clip-là, sur les internets. Le gars là, qui prétend être trans, là, mais c'est pas ça.
4: En Floride?
3: Ouais, qui se met une perruque sur la tête bleue, là, puis il est dans un poste de police ou je sais pas trop où, puis là, il pète une note à une police parce qu'il l'a mégenré. Mais je veux dire, il pète une note, non, mais la personne...
4: I'm a chi!
3: Oui, mais c'est pas vrai, là.
4: Non.
3: Il ne ressemble en rien à un
4: c'est Doug Ford avec une perruque.
3: Non, c'est ça, ça n'a pas rapport, là. Tu sais, je veux dire, c'est comme si tu me regardes, puis là, je me mets des frisous, puis je dis, garde, je suis un caniche. Tu sais, non, je ne...
4: Il y en a des mêmes, par
3: exemple. Non, mais c'est pas vrai que...
4: Ah oui, tu sais, je veux dire.
3: Tu sais, il y a aussi, il y en a qui sont ce qu'ils sont, puis c'est bien correct, puis on les croit. Puis il y en a aussi que c'est un malade dans la tête.
4: Ouais.
3: Tu sais, lui, c'était carrément ça. Là. Je veux dire, ça avait ni queue ni sens ce qu'il faisait. Puis je veux dire, écoute, il a créé le chaos, là. Écoute, non, mais...
4: Ça avait queue et sens, en fait.
7: Je suis sûr qu'il y en avait eu.
3: Bon, va la pause, on revient.
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9: Salut, c'est Gary pour les X-News du lundi 27 juillet 2026. Le pont international Gordie Howe ouvre aujourd'hui à midi, reliant Windsor et Détroit avec une infrastructure moderne visant le corridor commercial le plus important entre le Canada et les États-Unis. Ce troisième lien, capable d'accueillir 400 véhicules commerciaux à l'heure, marque l'aboutissement d'un projet majeur visant à faciliter de 30 % les échanges commerciaux par camion entre les deux pays. Pour gérer ce flux, l'Agence des services frontaliers du Canada a déployé 250 nouveaux agents. Traverser ce pont coûtera 8 $ pour une voiture, 60 $ pour un camion standard à 5 essieux, alors que l'accès restera entièrement gratuit pour les piétons et les cyclistes. Bagarre générale et armes à feu la nuit dernière dans Saint-Roch. 3 personnes ont été arrêtées par le SPVQ sur la rue Saint-Vallier-Est vers 1h du matin. Un premier suspect de 33 ans a tenté de fuir à pied avant d'être rattrapé par les policiers. 2 complices de 25 et 38 ans ont aussi été menottés. Les suspects font face à une lourde liste d'accusations. Agression armée, menace de mort et vol. Une arme à feu a été saisie sur les lieux par les policiers. Fait inhabituel, la porte-parole Sandra Dion confirme que le SPVQ cherche toujours activement à identifier la victime de cette violente agression. C'était François Gueurlupu.
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3: Deux heures 44 minutes, dernier droit avant que l'émission du retour s'installe. Et pour s'y rendre tranquillement, assurément, Max, c'est your time to shine, baby.
4: Et moi, on débute avec un segment potin.
20: Le segment potin.
4: Voilà, il y a des grandes nouvelles là, qui nous surviennent directement des États-Unis, notamment de la prison Fort Dix. Sais-tu c'est où?
3: Non.
4: C'est bien creux.
3: Okay.
4: C'est là que Diddy y est.
3: Ah, Puff Daddy!
4: Puff Daddy s'est battu en prison.
3: Ouais.
4: Il s'est battu et on raconte qu'il a tenu tête à son opposant, mais on n'a pas beaucoup de détails là, sur pourquoi l'altercation est arrivée. Ça a l'air qu'il y a un détenu qui aurait injurié Puff Daddy, puis en prison, il a fait « Tu me parleras pas de même! » Ils se sont battus, puis on sait pas qui a gagné non plus.
3: OK.
4: Fait que c'est le genre de nouvelles, on n'a pas beaucoup de détails.
3: Ben non, c'est ça, c'est un potin, pas de détails, mais on sait que c'est bien. Hey, lui, par contre, ça doit brasser en prison. Là.
4: Ouais, surtout qu'il n'y a pas d'huile de bébé, fait
3: c'est plus raide un peu.
4: C'est plus raide
3: ouais.
4: un peu.
3: Ouais.
4: C'est une excellente façon de voir les choses.
3: Tu sais, probablement qu'il se teignait, là, le poil de barbe. Là.
4: Ah, c'est sûr.
3: Mais là, il est blanc en tabarouette. As-tu vu dernièrement? Je pense que c'était TMZ qui a partagé une photo là,
4: ah,
3: ouais, peut-être
4: la semaine
3: passée.
4: Blanc. Il est comme plus poivre et sel. Là. Il est vraiment
3: non,
4: blanc.
3: Non, il est blanc, Père Noël. Là.
4: Il est sel de bain.
3: Oui, exactement. D'après moi, il a moins accès à la teinture. Là.
4: Fait que là, on ne sait pas ce qui est arrivé, mais la bagarre a été violente. Ça a l'air qu'il serait blessé, mais pas tant que ça. Tu sais, le genre d'article clickbait, là,
3: ouais.
4: Où à Star, juste mettre le nom de Sean Diddy Combs.
3: Ah, ouais.
4: Ça fait cliquer les gens. Fait que c'était le segment potin.
3: Ouais,
20: le segment
3: bon.
20: Potin.
4: Ben, merci.
3: Bonne recherche. Hey, mais gars, je vais te relancer avec autre chose. Après ça, on va à la pause. As-tu vu, sûrement pas, là, mais c'est un des derniers clips de Katy Perry. Parce que je pense qu'elle sort un album ou elle sort une toune, massacre. Moi, j'ai arrêté de la suivre, mais des fois, elle retentit pareil sur mon feed, OK?
4: Ouais.
3: Fait que, puis là, je sais pas pourquoi je l'ai regardé, parce que des fois, bon, on est le même, on est curieux. Puis j'ai arrêté de la suivre parce que c'est trop pour moi, son amour avec Justin Trudeau. Ah, ouais. Je te le dis, je suis pas capable.
4: Ça nous tape ses nerfs à un moment donné.
3: Non,
4: là.
3: Mais je ne comprends pas. Je ne saisis pas comment... c'est bien plate, là, mais je saisis pas qu'on peut être en amour avec un gars qui a scrappé le Canada.
4: Ouais.
3: T'sais, moi, je vois, c'est juste ça que je vois. T'sais, on s'est chicané pour des choses sans importance, puis on a mis du focus sur des banalités, puis on a laissé tomber l'économie, puis on vit encore avec les conséquences de ça. Fait que je ne suis pas capable, mais pas du tout. Fait que j'ai fait comme en plus, ça sort avec. Fait qu'en tout cas, ça va contre mes valeurs. Genre, c'est drôle, hein? Comment c'est bizarrement fait des fois, là,
4: non,
3: la
4: je
3: vie.
4: Te comprends, moi aussi.
3: J'ai jamais rencontré personnellement, là, mais ça va contre mes valeurs. Fait que j'ai fait comme, hey, moi, je suis pas capable de la suivre. Fait que j'ai enlevé mon suivi. Sauf que ça a repopé à un moment donné, puis elle a partagé ça cette semaine. Puis là, on la voit. Et là, j'étais dans le jugement, là. Et que ça m'a fait plaisir de la juger. Fait que là, le clip, c'est, je pense qu'il est en pré-préparation pour son spectacle. Elle va monter sur la scène. Fait qu'on est dans l'arrière-scène. Là, elle croise Justin. Là, il se donne un bec fret net sec, là. Là, c'est plus le pognage de cul, là. Tu sais, il se pognassait le cul, là.
4: Fut un temps où il se pognassait, là. Ah, ouais, ouais.
3: Là, premièrement, là, j'ai jugé le bec, là. C'était pas un bisou. Mmh. Tu sais, c'était un bisou. Il faut que je me dépêche, moi, tu sais. Puis là, elle poursuit, puis là, le caméraman la suit, puis là, dans un passage plutôt sombre. Puis à un moment donné, elle croise quelqu'un qui tient un micro. Elle pogne le micro, puis elle s'en va chanter sur la scène, puis les gens hurlent de bonheur, OK? Là où j'ai jugé, là, elle n'a même pas dit merci au gars qui tient le micro. Tu sais, je comprends là, que c'est là, dans le day-to-day, c'est ça la job, puis que... Mais tu sais, JC, Nathan, là, à tous les jours, quand il termine l'émission, il nous dit merci.
4: Il nous dit toujours merci.
3: Du lundi au vendredi, il finit chaud, il dit merci.
4: Tout le temps.
3: Des fois, il t'oublie.
4: Moi, des fois, il m'oublie. Ça me rend triste, je pleure
3: mais
4: les
3: moi,
4: soirs.
3: Il me dit merci.
4: Toi, il t'oublie jamais. Moi, oui, mais toi, non.
3: C'est pas vrai, il t'oublie jamais. Mais même si c'est routinier, OK? Je comprends que c'est dans la. Eux autres, ils font pas du 9 à 5. Eux autres, c'est des spectacles. Puis ça fait partie de voici comment notre routine de travail fonctionne. À tel moment, quand j'arrive, faut que tu me tiennes le micro, je le prends puis je fonce sur le stage, OK? Je comprends le principe, mais tu peux quand même bien le regarder puis faire juste un hochement de tête, tu sais, pour dire...
4: Ouais, mais Cathy est allée dans l'espace, hein?
3: Ouais, elle est pas revenue.
4: Pis quand tu vas dans l'espace, il y a bien des affaires qui changent avec ta relation.
3: Je trouvais que ça faisait très hautain.
4: Ben, je pense que Cathy est un peu hautaine. Elle s'habille en gogo gadget au gadget sur scène. Il n'y a pas grand-chose qui l'affecte. C'est une reine de la pop.
3: Ouais, ça m'a permis, en fait, ça me faisait du bien de me donner des raisons pour pas l'aimer.
4: Le petit bec sec.
3: Ouais.
4: On dirait que ça fait 20 ans qu'ils sont ensemble.
3: Ouais.
4: Moi, j'ai une théorie là-dessus aussi. Là. D'après moi, Justin, c'est lui la femme dans le couple.
3: Bon, on va aller à la pause, on va revenir.
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0: Il y a une nouvelle qui m'a rendue triste. Attends un peu. Je vais juste faire de quoi? Ça, c'est mon hommage à JC. Je vous parle de baseball.
1: Oh!
0: Hey, il me reste combien de temps, là? Faut que je m'en aille, hein?
1: Il te reste tout le temps dont t'as besoin. C'est l'été.
0: OK. Hey, juste vous dire que... Hey, pauvre JC. Tu sais, Ruben Castro?
1: Oui, ben oui, Monsieur Castro.
0: Joueur de baseball, des capitaines.
1: Oui, oui, oui.
0: Ça serait sa dernière saison
1: ben
0: avec
1: non.
0: les capitales de Québec.
1: Pourquoi?
0: C'est ce qu'on apprend. Lui, là, c'est un Portoricain. Il joue à l'année à Porto Rico.
1: Oui.
0: Puis il aurait envie de ce qu'on en comprend, de retourner à la maison puis, et d'aller peut-être jouer ailleurs dans d'autres ligues, qui sait. Mais en tout cas, du côté du coach, on dit, tu sais, on vit bien avec ça. Mais tu vois, tu sais, Charles Demers, qui est président des capitaines, lui, il y a encore de l'espoir qui change d'idée.
1: Oui, ça se peut, ça.
0: C'est des... Merci, Max.
1: De rien.
0: Tu sais, des fois, je pense que c'est lui qui disait qu'il y en a vu des joueurs annoncer que, hey, garde, je vais être à ma dernière saison avec vous autres, la saison se termine, puis finalement, je vais revenir encore. Je vais revenir l'année prochaine.
1: Écoute.
0: Fait que...
1: on est tellement enviable,
0: ben oui,
1: ça.
0: Oui,
1: mais ça. Moi, j'ai vu ça souvent, là.
0: Mais c'est un des préférés des capitaines, Ruben Castro. C'est une vedette, c'est notre vedette.
1: Oui, dans le temps de Dansereau, il avait fait ça. Il avait annoncé qu'il allait partir au Paraguay. Finalement, il a dit, genre, j'y vais plus. Fait qu'il est resté, tu sais.
0: Okay. Ouais, ouais, ouais. Dansereau avait fait ça.
1: Hein?
0: Dansereau?
1: Ouais, Dansereau.
0: OK, Dansereau.
1: Ouais. Il est tough à dire son nom.
0: OK.
1: C'est un gars du Paraguay.
0: Oui. Ah.
1: Castro, là, il est pas pareil que Justin Trudeau, hein?
0: Non. OK, j'ai envie d'aller aux toilettes. OK, mais là, mais pour uriner, là. Allô, hey, là, c'est assez.
1: OK, ouais.
0: Le retour s'en vient. C'est toi qui me rends mal à l'aise. Tu me fais dire des choses que je ne veux pas dire. Puis l'autre affaire, avant de terminer, juste vous dire que... il y a quelque chose qui m'a rendu triste, OK?
1: Quoi?
0: Peut-être que toi, c'est moi ta génération parce que t'es quand même t'es encore jeune, là, toi, là, t'es dans la fin vingtaine. Dans la fin vingtaine.
1: Wow, ouais,
0: t'as 27?
1: 31.
0: T'as pas 31, de vrai?
1: Ben oui, j'ai 31. On dirait que ça vient de te décevoir.
0: Je pensais que t'avais 27.
1: Non, j'ai 31.
0: Ouais. Ah! Hey, puis toi, les enfants, ça doit s'en venir, par exemple.
1: Ça, peut-être.
0: Là, t'avais un bébé dans les bras la semaine passée.
1: Ou c'était pas le mien.
0: Non, je sais.
1: Ouais.
0: Mais tu te prêtes.
1: Ben, mettons
0: que... Dis-moi la vérité,
1: ouais.
0: Maxime Lacasse.
1: Je te vais te dire la vérité, Patricia Vincent.
0: OK. Est-ce que tu avais l'impression de te pratiquer?
1: Ben, un peu. C'était la première fois que je donnais le biberon. Puis, tu sais, le Gary, un petit formidable. Puis, je savais pas s'il fallait que je l'enfonce beaucoup ou non.
0: Oui, c'est ça.
1: Puis là, j'ai compris qu'il fallait que je l'enfonce, là, parce que lui, il suce le biberon, tu sais.
0: Oui, ben, ouais, c'est pas mal, ça, ouais.
1: C'était un coup de pratique.
0: OK. Fait que. Puis là, t'avais peur de mal le prendre. Sûrement, t'étais pas bien au
1: c'est
0: début.
1: Clair,
0: hein?
1: Je pensais que j'allais l'échapper, là.
0: Ouais, c'est ça. T'as peur de mal de l'étouffer.
1: Ben,
0: t'as
1: oui.
0: pas. T'as pas ouais,
1: j'étais pas bien, là. J'étais bien, mais pas bien.
0: Ouais,
1: c'est comme c'est nice, mais en même temps, peut-être je vais le.
0: Mais quand c'est le tien, là.
1: Ouais.
0: Il y a quelque chose d'un pouvoir surnaturel qui arrive à tous les papas du monde et même les mamans, parce que les mamans, en passant, on dit qu'on a ça naturel, mais c'est pas tout, on n'est pas toutes nées de la même manière. Puis, tu sais, c'est un peu inné en nous, mais avec les autres, on est. Moi, je me souviens très bien d'avoir pris, avant d'avoir mon gars, d'avoir pris le bébé d'un autre, puis de mal, tu sais, de ne pas avoir l'impression que je suis optimal.
1: Il est à l'envers, là, tu dis.
0: C'est
1: ta
0: ça.
1: Ta tête par en bas, c'est pas grave.
0: Je me disais, il me semble qu'il n'a pas l'air bien, ta face toute rouge. Je me disais, non, il adore. OK. Fait que là, je me dis, ben, coudonc. Mais moi, je l'ai pris à l'endroit moins doux. Puis,
1: ça a bien viré.
0: Il aimait ça pareil, pas avoir la tête rouge, tu sais, avec le sang qui te remonte jusque sur le bout des oreilles.
1: Mais ça donne le goût. Ça, c'est sûr, ça donne le goût. Là.
0: Mais quand c'est le tien, là où est-ce que je m'en allais, là, avant que tu me fasses bifurquer, là, c'est que le pouvoir inné apparaît pour tout le monde. Je sais pas pourquoi qu'envers les autres, on est maladroit, puis on n'est pas bien, puis voyons comment ça marche. Quand c'est le tien, tu le prends, là, ça se positionne de façon naturelle sur soi. Ouais, let's go. T'as plus peur de le faire mal, là, tu sais. Les autres, t'as l'impression que tu vas leur casser le cou.
1: Oui, tout le temps.
0: Ah, t'as l'impression que la tête est en train de casser. Si, que j'ai cassé le cou.
1: Tout le temps. J'étais à un move de faire un bébé secoué, là. Tu sais, je veux pas faire ça avec les bébés de mes amis, là.
0: Exactement, mais je te rassure. Hey, je te dirai pas ma nouvelle.
1: Okay.
0: Je te dirai pas, on a plus de temps.
1: Gardons-la pour demain.
0: On la garde pour demain. Hey, bon lundi, tout le monde. Merci de nous avoir choisis. Ça va être comme ça cette semaine. Ça va être smooth, ça va être léger. Le Hard News, il y a une campagne électorale qui s'en vient au mois de septembre. Là. On va avoir en masse de stock. Puis pour ceux qui sont en vacances, bien, des fois, ça fait du bien un peu de légèreté. Puis ceux qui travaillent aussi, on n'est pas obligé tout le temps là, d'être choqués puis au bout de notre chaîne puis tout ça. Là, on est l'été, on est quand même le 27 juillet. On va en profiter. Si on peut vous faire sourire de temps en temps puis rire, bien, c'est encore mieux. Mais on se dénature pas complètement. On prend juste ça sur un ton plus léger. Merci à Max.
1: Merci à toi. Bon retour.
0: Merci à personne d'autre.
1: Non, c'est vrai. Chaud que tu fais à deux.
0: Merci à tous nos invités. On se retrouve dès demain, même heure, même poste. Vous restez pour le retour. Ciao tout le monde.
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4: Hey, c'est Joe Louis. Vous ennuyez de moi? Ben moi aussi, je m'ennuyais. Les Blue Jays auront réussi à en gagner au moins une contre les Red Sox en fin de semaine. Ça a été une victoire de 6-0 samedi. Malheureusement, les deux autres auront été des grosses défaites de 6-4 vendredi et 6-1 hier soir. Les Blue Jays se déplacent maintenant à Washington pour affronter les Nationals. Ça commence ce soir, 18h45. Toujours au baseball, les Capitals, eux, étaient en feu en fin de semaine au Stade Canac. 3 victoires, 6-5, 5-0 et 8-7 contre les Bird Dogs. C'est lundi, les Caps sont en congé. Ils seront en action demain à Trois-Rivières. Et un gros record atteint dans la NBA. Enfin,

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0: pas long, ce tram-là. Hein?
1: 15h01, on est là, nous autres, on est devant nos micros, on attendait la fin de la trame. C'est Gary qui va faire le retour à la maison cette semaine. J'espère que ça fait votre affaire. Anyway, vous n'avez pas le choix. Mais en fait, je serai là jusqu'à jeudi et on a décidé de me jouxter avec Mélanie, qui est de retour de ses vacances.
2: Live, j'arrive live de mes vacances. Là.
1: Comment ça a été ces vacances-là, Mel? Est-ce que tu t'es ennuyée du staff de Radio X, des auditeurs?
2: Bien sûr.
1: Elle fait pas semblant, là, quelqu'un en vacances. Là, d'habitude, on débranche.
2: Hey, pas vrai, moi. Mon chum me l'a reproché un petit peu, mais j'avais toujours envie de savoir ce qui se passait dans l'actualité. J'écoutais un peu là, ce qui se passait aussi ici sur les ondes.
3: Mais, voyons donc, Mel.
2: Ouais, pour je
1: vrai.
2: Sais.
3: C'est là.
2: Je sais, on dirait que j'ai.
3: C'est parce que tu vas virer folle.
1: Mais t'as rien manqué.
2: C'est ça qu'il m'a dit. Là, tu vas demander à JC, là, c'est quoi son truc pour décrocher? Mais.
3: Ça marche, là, mais dans une couple d'années, tu pourras pas faire ça.
2: Non,
3: ça marchera pas, là.
1: Les cinq premières années, c'est difficile de décrocher pendant des vacances. Louis, as-tu des vacances cette année? Mais ça, tu travailles comme deux fois plus que.
3: Moi, je suis parti. Au début, là,
1: moi,
3: en fin mai, puis je repars en même temps que toi, quand tout le monde en revient.
1: Bon, ben, je suis très content d'entendre ça. Si vous voulez participer à la discussion aujourd'hui, moi, j'aime bien ça, les auditeurs, là, répondre à vos messages durant les pauses au 418-670-9098. Vous pouvez même appeler. J'ai fait de la ligne ouverte la semaine dernière, fait que je suis comme un peu dégourdi, je suis dégêné, je suis prêt à prendre n'importe quel call. Amène-en les calls. Puis, ben, c'est ça. Ça va être un grand plaisir cette semaine de vous accompagner. J'ai une pensée pour les gens qui travaillent parce que, bon, on a remarqué quand même qu'il n'y a pas grand monde dans les rues de Québec. Enfin, il y a moins de voitures.
3: C'est
1: les
3: tranquille.
1: Autobus, c'est tranquille. Là. Les autobus sont vides. Quoique, hier, je suis allé faire un tour en ville. C'était notre première sortie, ma conjointe et moi, depuis... J'ai

0: ça conjointe. Mon amoureuse et moi, depuis la naissance de notre fils.
1: Tu es allé voir les bateaux?
0: Tu es allé voir les bateaux comme tous les petits couples.
1: Je suis allé voir les bateaux hier.
0: Tous les petits couples de la ville étaient là. Tout le monde avait mis sa belle petite chemise.
1: Il y avait du monde en sacrifice.
0: Ben, vraiment, là, on a fait le compte. En fait, je pense que c'était dans le Journal de Québec. 200 000 visiteurs ont été comptabilisés au total. J'ai pas.
2: Est-ce qu'on sait combien il y a de marins?
0: T'aimes ça, les marins, toi?
2: Ben, c'est que j'ai soupé au Mora, sur la terrasse du Mora vendredi soir, puis il y a tellement de marins, de jeunes marins qui passaient, c'est complètement
1: fou. Ces voiliers-là, ça prend des équipages de beaucoup de monde. Là.
0: Mais c'est des écoles aussi, c'est souvent des écoles de voile.
1: Ouais.
0: Donc, c'est par exemple l'armée américaine, leur bateau pour, si tu veux faire partie de la marine américaine, ben, tu fais un stage sur le Eagle 2, qui n'était pas là pour le rendez-vous d'en fin de semaine. Le Eagle 2, il est déjà venu à Québec, notamment à Québec 84, mais les Russes aussi, qui sont moins bienvenus à Québec depuis un bout. Eux autres, c'est le Lichtenstein-Schlins. Je me souviens pas vraiment, je sais pas comment le dire. Mais eux aussi, c'est un bateau école. Donc, c'est vraiment un bateau de la marine. Les étudiants qui veulent devenir, en fait, marins militaires passent par là. Puis,
2: en tout cas, je suis persuadée que...
0: ils sont beaux.
2: Ben, ils sont surtout jeunes. Ils ont peut-être quoi, début vingtaine.
0: Ouais.
2: Ils marchent tous pareil, hein. Ils ont tous une façon de
1: marcher.
2: Ah, ben,
1: droite, la petite chemise rentrée dans les culottes.
2: Ah,
1: oui,
2: les fesses serrées. Puis,
0: Tu regardes ça, les fesses, toi?
1: Décorum. Oui,
2: c'est ma chum Vanessa qui m'a fait remarquer ça.
1: Mais les bateaux, là, c'était fascinant.
0: Vraiment.
1: Ouais. Le cordage qu'il y a après ça pour lever les voiles. Puis moi, j'ai assisté au départ du bateau qui, je crois, était colombien.
0: Colombien, c'est le Gloria.
1: Oui, qui est décollé hier aux alentours de genre 5 heures à peu près. Là,
0: c'est le premier qui est parti.
1: Puis d'après moi, la Colombie au complet sont venus dire bye-bye à leur bateau. Là, le nombre de chandails jaunes de soccer de la Coupe du Monde de la Colombie qu'il y avait là, c'était... incroyable. Clairement que la diaspora colombienne de l'entièreté du Québec s'est pointée là pour faire des babayes aux bateaux qui s'en allaient.
0: Même chose pour la communauté cubaine aussi, mais chilienne, qui a reçu aussi un bateau là, qui en fait veut dire beaucoup, l'Esmeralda, qui est venu plusieurs fois à Québec. J'en parlais à ma blonde qui est justement d'origine chilienne, puis elle me disait « l'Esmeralda, il vient souvent ». C'est pas comme s'il venait jamais. Donc, nous autres, on est allé voir ça, on est allé manger même au restaurant. Première sortie depuis la naissance, Tout est meilleur, là. T'sais, première gorgée de l'apéro.
1: Une nouvelle vie.
2: Moment présent.
0: On a changé, tu sais. La situation a changé. Puis je voyais des couples heureux aussi autour de nous, des familles. Puis la ville est belle. Profitez-en. C'est le mois de juillet à Québec encore pendant quelques jours. Et puis, la ville est belle. Il y a des choses à voir, il y a des choses à faire.
1: Aujourd'hui, c'est comme la grosse journée des départs de bateaux.
0: Exactement.
1: Ceux qui veulent aller voir ça, là, je pense que toute la journée, là, ça part tranquillement pas vite. Même qu'il y en a déjà qui sont commencés à partir jusqu'à ce soir.
0: C'est comme un grand balai, là.
1: Il va en rester un qui va partir demain, je crois.
0: Je sais qu'il y en a un qui va en direction de Montréal. Je pense que c'est le Union.
1: C'est le Amerigo Vespucci.
0: Ah, c'est le plus beau vaisseau
1: du monde.
0: Ouais.
1: Bon, j'ai ici l'horaire.
0: C'est vrai qu'il est beau, hein.
1: De partie ce matin, il y a le USS Mahan, qui était le gros bateau de l'armée américaine.
0: Les beaux matelots là, habillés en blanc, comme dans Top Gun, un peu, là, que Mel nous rapportait. Souvent, ce sont l'équipage du USS Mahan.
1: Le Nanaimo est décollé à 10h15 ce matin. Là, à 16h, dans une heure, il y a le NCSM Margaret Brooke et la belle poule qui décolle. Le Amerigo Vespucci est en train de décoller là vers
0: au moment
1: Montréal,
0: où on se parle.
1: Ouais. Et le Esmeralda partira à 20h ce soir. Donc, Gary, si tu veux aller faire des babayes au bateau avec...
0: J'ai fait ma part hier, là, des babayes en masse.
1: Ce sera là. Puis le dernier qui part, c'est le Bap Union qui partira le 29 juillet à 11h, ce qui est le Bap Union, le bateau de la Marine Royale Canadienne.
2: Un bateau à mort et démarre.
0: Ça se peut.
1: Ouais, c'est le gros bateau blanc là, avec plein de voiles. Là,
0: C'était bien le fun, en tout cas, de voir les gens se précipiter sur le quai. Puis il y a 200 000 visiteurs, c'est quand même assez chouette. Des retombées de 15 millions. Hier, à l'émission du matin, j'ai remplacé Carbo hier avec Mélanie. Et puis, on a reçu Marc-Olivier Damour qui a pris la parole. En fait, c'est le porte-parole de l'événement. C'était la 7e édition. Puis déjà, on prépare la prochaine édition dans 2 ans parce que c'est une fréquence de 2 ans pour les rendez-vous navals. Et puis, c'est une tradition, en fait, de tous les temps. À Québec, on a toujours reçu des vaisseaux comme ça, des bateaux d'envergure, mais particulièrement depuis Québec 84, là où on a décidé de se réapproprier, en fait, l'histoire maritime de notre ville. Puis, à l'époque, il y avait la Transat Tag, il y avait une compétition interprovinciale avec les frégates La Batte Bleue. Chaque province avait sa frégate. Puis il y avait les grands voiliers aussi qui étaient venus. Donc, c'est vraiment le Québec 84, c'était multi... ça faisait plein d'affaires en même temps, dans le fond. Puis souvent, on rit de ça, Québec 84. Là, au bye-bye, on disait « Fallait se parquer à Drummondville! » Mais tu sais, c'était quand même majestueux. C'était quand même un beau rendez-vous. Puis depuis ce temps-là, on a une course quand même entre Québec et Saint-Malo. Les Formule 1 de la mer... Je me souviens de Mike Birch, qui était un pilote durant la Transatlantic, la première édition de 84. Moi, j'allais sur son bateau puis jaser de voile, en fait. Mm-hmm. Là. C'est vraiment un monde que je ne connais pas, mais que j'apprécie. Hey, aujourd'hui, c'était l'inauguration du pont Gordie Howe. Êtes-vous déjà allé à Windsor?
1: Non.
2: Moi non plus.
0: Non plus. Non. Moi, j'aspirais à aller à Windsor. Ma blonde a un peu travaillé, en fait, sur le pont Gordie Howe, là, d'une façon un peu abstraite. Là. Mais on s'était dit, hey, ce serait le fun que nos vacances fêtent avec...
1: Quelles vacances palpitantes. Ben, Windsor.
0: Non, mais on serait allé faire un road trip aux States. Là. Tu fais juste traverser le pont, t'es rendu à Détroit, puis il y a plein d'affaires à faire. Là. Les States.
1: Détroit?
0: Ben, Détroit...
1: Aller te faire piquer, aller te faire voler ton portefeuille.
0: Après ça, tu peux faire un road trip, tu peux même aller jusqu'à Chicago. Tu sais, tu peux te promener.
1: Oui, là, ça devient intéressant.
0: Puis revenir, ben, je sais pas, là, mais moi, j'avais comme un peu envisagé ça, mais finalement, l'inauguration a été reportée. Ça a été finalement officialisé vendredi, sans Donald, sans Mark Carney. Il y avait personne, en fait.
1: C'est en douce, là. On a coupé le ruban pour être content.
0: On a coupé le ruban en babounant. Il y avait le maire de Windsor et ben, c'est à peu près le seul élu qui était sur place.
1: On s'est fait fourrer!
0: Ben, un peu quand même. Là. On a payé le pont. On est supposé de se rembourser avec les frais de traversée. Puis là, ben,
2: pendant 50 ans?
0: Ben, le nombre d'années, je le sais pas trop. Là. Ce que je sais, c'est que la ristourne ne sera pas du tout appliquée au remboursement de ce qu'on a payé. Puis ben, on a compris que ben, les Américains de leur bord vont peut-être continuer à utiliser le Ambassador Bridge, qui est propriété privée, pour éviter de payer le fameux 14 $ canadien qui est chargé par automobile ou encore 15 $ de l'essieu, là, c'est-à-dire 60 $ à peu près pour un truck.
1: En fait, j'ai déjà passé sur ce pont-là, l'Ambassador Bridge.
0: Ah, oui?
1: Ben oui, je suis déjà allé à Chicago en autobus.
0: Menteur.
1: Ah oui, ça a-tu pas de bon sens de donner de la fausse information de même? Oui, je me rappelle de ce pont-là.
0: Puis
1: c'est ça, je dormais le soir, ils nous ont réveillés, ils ont fait « Hey, auto douane, faut que vous sortez! » On est tous sortis dans la bâtisse avec nos passeports accordés. On était tous fuckés. Puis là, on disait de la merde parce qu'on était des jeunes étudiants de secondaire. Puis là,
0: le douanier, c'était un voyage d'école.
1: Oui. Puis le douanier, il nous a regardés. Puis il a fait... c'est fini les niaiseries. D'ailleurs, en revenant de ce voyage-là...
0: Ils ont pogné quelque chose...
1: Non. Mais il trouvait juste vraiment pas ça drôle qu'on niaise. Puis en revenant, le douanier canadien, il nous a dit genre, coudon, revenez-vous d'un enterrement parce qu'on s'était tout fait malmener par le douanier américain.
0: Ah oui, vous aimez tant que ça.
1: Là, ça, c'est Louis Radotte. On devrait faire un terme.
0: Louis Radotte! Louis Radotte, c'est ses souvenirs d'enfance quand il avait 6 ans et quart.
1: Ça a coûté
0: 2,5 milliards, le pont entre Windsor et Détroit. Et depuis aujourd'hui, officiellement, là, il y a plus d'enclave. Là, les deux postes frontaliers sont ouverts et même les vélos peuvent circuler.
1: Oh!
0: Depuis aujourd'hui.
1: Tu vas-tu aller traverser la frontière à Bessic?
0: Même les piétons, je sais pas. Je suis pas un gars de voyage en vélo, là, mais
1: non.
0: J'ai fait ça un peu plus.
1: T'es pas déjà à la Rivière-du-Loup?
0: Oui, mais ça, c'est juste une ride.
1: Voyage en vélo,
0: ça,
1: là, c'est juste des... voyons donc.
0: C'est plus une ride, là. Le tour de la Gaspésie, j'ai déjà fait ça quand j'étais plus jeune, mais c'est pas le vélo camping, c'est pas ma tasse de thé.
1: Non.
0: Mais je pense que ça va être le fun quand même de pouvoir aller faire un tour à Windsor en se disant « Wow, le nouveau pont », puis peut-être le traverser à vélo si ça vous tente. Mais moi,
1: on va aller ailleurs.
0: Ouais, sûrement. Là, toi, t'as rien vu. Le monde est à découvrir.
1: Oui. Oui, puis Windsor, ce sera vers la fin.
2: Mais je pense qu'on a déjà vu pas mal plus que bien du monde aussi.
0: Oui, aussi. C'est une vieille arme, notre Louis, dans un corps de jeunesse.
1: Bon.
0: J'ai bien hâte de voir ça. Moi, en tout cas, je suis un passionné de pont, puis je rêve d'un pont d'un troisième lien ici à Québec. Fait que, on se le cachera pas. Tous les ponts, les nouveaux ponts.
2: C'est
0: quand
2: beau.
0: C'est beau, des ponts.
2: T'sais, on traversait le pont Jacques-Cartier un matin, j'ai filmé. C'est que, c'est juste un pont.
1: Bruno
2: mais...
1: ne pense pas comme vous, mes chers amis.
2: Ouais.
0: Si vous avez le goût d'intervenir sur le sujet, c'est au 418-670-9098. J'aimerais ça savoir, y a-tu des gens qui sont allés au Noël du campeur en fin de semaine? On a fait des blagues pas mal la semaine dernière. Y a-tu du monde qui se sont mis déguisés en Bermuda avec une barre pour donner des cadeaux tropicaux aux enfants? Si vous avez fêté dûment le Noël du campeur, ça nous intéresse.
1: Il devait faire chaud.
0: Il devait faire chaud en titi.
1: Pas d'air clim le soir.
0: Ouais, moi le monde qui a besoin d'air climatisé pour vivre, là, j'ai mes prises.
1: As-tu déjà fait du camping d'une roulotte pas d'air climatisé à 30 degrés?
0: Non, mais j'ai pas d'air climatisé chez nous. Là. Toi, t'as de l'air climatisé chez vous?
1: Non.
0: Bon,
1: en bas, oui, mais pas dans ma chambre. Mais quand même, d'une roulotte...
0: On n'est pas 72 ans. Là. On n'est pas 88 ans. Là.
1: Une roulotte, c'est pas de maison. Là.
0: La seule personne qui mérite une air climatisée, là, c'est ma mère à 88 ans dans son hospice.
1: Une roulotte, tu meurs, man.
0: Non, mais tu restes pas dans la roulotte, là.
1: Mais tu dors où d'abord?
0: Je sais pas, tu ouvres les fenêtres, tu dézippes les fenêtres.
2: Mais là, t'as pas d'air climatisé, donc tu es dans tes fenêtres. Non.
1: Vis dans la chaleur.
2: Tu laisses les fenêtres.
0: J'ouvre
2: ouvert
0: les fenêtres.
2: Pour que ça circule.
0: Ah oui.
2: C'est tout.
1: Puis il fait 40.
0: Ben non, je reste pas en ville, là.
2: Mais...
0: Je reste dans un village,
1: là. Un jour pareil,
2: là,
1: à Saint-Raymond, ma maison noire.
2: C'est mieux longtemps, là.
0: On n'a peut-être pas le même rapport à la chaleur, je ne sais pas.
2: Je suis très tolérante à la chaleur, mais il y a certaines nuits où j'étais très heureuse d'avoir l'air climatique.
1: Non, moi, hier, je mourais, là. Hier, c'était terrible.
0: Terrible? J'ai tellement bien dormi.
1: Voyons donc.
0: Je dors au deuxième en plus.
1: Je dors plus.
0: Donc, c'est ça. Si vous étiez en mode Noël du campeur, avec ou sans climatisation, parce qu'il y a des intégristes de la climatisation en studio présentement, là, j'aimerais vous lire parce que ça m'intéresse. Puis j'aimerais aussi, peut-être des gens aussi qui ont participé à l'événement de samedi à Saint-Nicolas. Chez Volkswagen Saint-Nicolas, on en a parlé la semaine dernière, c'était le Cars and Coffee, le rassemblement de belles bagnoles. Et puis, c'est une lignée de rassemblements comme ça qui ont lieu dans les concessionnaire de la Ville de Québec. En fin de semaine, c'était du côté de Volkswagen Saint-Nicolas. Et j'aimerais savoir si vous avez découvert ou si vous avez participé à l'événement avec votre belle voiture ou vous êtes seulement allé vous promener à travers ces voitures-là.
1: Mais là, le Noël du campeur, là, moi, j'ai toujours cru que c'était genre une légende. Là. Le monde disait ça, le Noël du campeur.
0: Non,
2: ça
0: fête beaucoup. Là.
2: Oui, parade du Père Noël.
0: Ben oui. Camping sur Mel à Château-Richer, feux d'artifice à l'infini. Pas mal tous les campings. Mais c'est, vu que je le vois de chez nous, là, je peux... Il y avait des décorations de Noël, il y avait des les roulottes, mon gars, sont grillées de lumière de Noël.
1: Moi, ça, c'est Pâques. C'est Pâques, t'as pas le droit de guirlande.
0: Non, mais c'est Pâques, là. C'est Pâques, faut le fun, là. Je veux dire, c'est pas là qu'on va, là.
1: C'est pas le fun.
0: C'est pas là que le fun est, là.
2: Tu peux même plus utiliser de permacelle, hein. Je vous en parle tantôt, d'ailleurs, là.
0: On peut pas utiliser quoi?
1: De thermacelle?
2: Oui, tu peux plus.
0: C'est quoi, Therma?
2: Oui, je vous parle de ça tantôt. Oui.
0: Bon, mais on parlera de ça un peu plus tard. Hey, on vous a tricoté un bon show. Tantôt, on va parler avec Stéphane Monnette. L'homme, le conférencier, le chasseur, l'auteur, le cinéaste, le cuisinier. On va parler de plein de choses. On va parler de recettes de moufettes. On va parler de les meilleurs spots de pêche pour la pêche urbaine. Stéphane Lachance aussi va être là, chef de l'opposition. Ah non, pas de la politique municipale à Gary. Oui, oui, mais on a décidé de faire ça autrement. Pas. Non, mais Stéphane et moi, on a décidé de faire une entrevue human. On va vraiment... Oh. Oui, on va revenir sur les enjeux. Là.
1: On va parler des peines d'amour de Stéphane.
2: Oh,
0: on va parler de ses études en sol américain.
1: On va parler de sa première brosse.
0: On va parler... Oui, on va parler de sa première brosse, effectivement. C'est un fan de Star Trek. Il y a un enfant handicapé aussi. On va pouvoir parler de ça. C'est une possibilité d'entrer dans l'univers de Stéphane Lachance. Parce qu'on pense toujours que c'est le angry white man qui est le chef de l'opposition. Là, parce que moi, je le décris. Mon Facebook est comme divisé en deux. J'ai du monde qui capote sur Bruno, puis j'ai du monde qui capote sur Stéphane. T'sais. Puis le monde qui aime pas Stéphane, il l'aime pas vraiment. Mais le monde qui aime pas Bruno, c'est pire. fait qu'on va parler de ça avec Stéphane Lachance.
2: Stéphane a l'air solide.
0: Oui,
2: mais il a envie, là. Des choses, là. C'est fou, là. Il y a tout qu'un passé, ce gars-là.
0: Oui, et il y a même un avenir. Ça va être intéressant.
2: Ah, oui.
0: On va parler de la pandémie aussi. Il m'a demandé un moment, là. Ça a changé sa vie. Puis moi, de même. Puis il y en a plusieurs comme ça, là. Un game changer, comme disait Vince dans le temps. Mm-hmm. Vince, on s'ennuie un peu de toi. Il y a François Valenti aussi qui sera là un peu plus tard dans l'émission. Lui, c'est le nouveau DG de Envol et Macadam. Là, derrière nous, on a le festival d'été. Devant nous, on a le festival. Mais un peu plus loin dans la saison, il y a le fameux Envol et Macadam que moi, je couvre depuis des années. Qui sont les têtes d'affiche cette année, le savez-vous, les amis?
1: C'est une très bonne question, Gary.
0: 8Breed, le groupe préféré de Petit Chameau, notre producteur préféré.
1: 8Breed?
0: Ouais, et Bad Religion, qui vont être là aussi, qui sont venus souvent à Québec, mais il y a aussi les Ghouls, qui seront de l'alignement de Envolé Macadam. Il y a Horloge Simard, qu'on apprécie beaucoup. Guttermouth, Satanic Surfer, Teenage Bottle Rocket. Il y en a vraiment beaucoup, et pour tous les goûts, on aura le plaisir de parler avec François Valenti, qui prend la relève de Simon, un de mes chums de longtemps, le Simon Gaudry, qui... Je pense que c'était le fondateur d'Envol et Macadam, mais on va tout démêler ça tantôt avec François Valenti. Toi, Mel, je vais demander quelque chose qu'on fait jamais. Là. Quel âge as-tu?
2: Grosse 28. Question.
0: Ben non, mais d'âge mental, on le sait que c'est 16 et quart. Là, mais...
2: J'ai 20, 25 ans.
0: 20, 20, t'as 45 ans.
2: C'est ça.
0: C'est ça. Ben,
1: 20, 25.
0: Je ne veux pas entrer dans ta vie privée avec... Puis oui, parce que je respecte ça, moi, la vie privée des gens. Mais il y a comme une espèce de trend. Les femmes de 40 ans qui ont des bébés, je sais pas si tu as vu ça dans les différents médias. Je m'étais dit, faudrait que j'en parle avec Mel en début de show comme ça. On va parler d'autres choses, évidemment. Mais...
2: Tu sais qu'il y a une rumeur qui court que je suis enceinte en ce moment.
0: Ah oui, est-ce que c'est vrai? Veux-tu la sanctifier? Est-ce que tu veux nous...
2: Je vais la laisser courir.
0: Mais là, c'est parce que Anne Hathaway est enceinte. Elle a 43 ans et elle est resplendissante. Et puis, elle s'est présentée comme ça sur je sais pas quel tapis rouge. Oui, c'est à la première du film de l'Odyssée, en fait, de l'Odyssée d'Homère, à Londres. Et puis, ce qu'on a compris, c'est que les gens capotent bien raide parce qu'elle a plus que 40 ans. Mais là, on s'est intéressé, en fait, sous la plume de Marissa Grosguet, dans la presse, sur ce phénomène-là des femmes de plus de 40 ans qui accouchent et ont des enfants. Toi, je pense que ta blonde a...
1: Ma blonde a eu 41 ans, pas plus tard que le 24 juillet dernier.
0: Rappelle-nous quel âge t'as, malgré ton âme...
1: 16. Non, mais c'est une pédophile.
0: Non, mais mettons...
1: Non, j'ai 23. Je vais avoir 24 en septembre.
0: Ça se peut une famille avec une fille de 41?
2: Oui.
1: Ça se peut, mais c'est pas dans les plans et pas du tout.
0: Ben, c'est pas dans les plans non plus de bien des femmes qui témoignent aujourd'hui dans le journal, notamment Andréane Quirion, qui a eu son 4e enfant à 40 ans après 3 grossesses. Elle dit que c'est évidemment plus difficile, c'est rock'n'roll. Il y a comme une espèce de tendance. Puis là,
1: Il y a aussi une question, je pense, de physionomie. Là. Les femmes, à partir d'un certain âge, les ovules diminuent, puis la qualité. Puis tout, j'ai fait plein d'émissions dans Sexploratrice avec la sexploratrice là-dessus.
0: Oui, mais on contourne tout ça maintenant, là, de la science.
2: Mais ça dépend. Oui, mais tu sais. Si t'as pas fait congé tes ovules dans la trentaine puis tu souhaites tomber enceinte dans la quarantaine, ça risque d'être plus difficile, à moins que tu ailles vers un don d'ovule.
0: Ben c'est ça, il y en a plein qui se tournent vers le don d'ovule. Ils se font inséminer directement avec un ovule qui est fécondé.
1: Là, c'est comme pas ton bébé, là. Oui, ben, tu peux porter, mais c'est pas ton bébé.
0: Ben puis il y a plusieurs tendances dans cette
1: nouvelle. Il est noir, hein?
0: Ben tu l'aimes pareil.
1: Mon Dieu, oui, mais là, c'est parce que.
0: Tu l'aimes pareil.
2: C'est un gros sujet, là. Ça, mon Gary.
0: Puis, ben non, mais j'attendais le retour de la sexploratrice. Moi, j'avais ça dans mes mains depuis. J'avais tellement hâte que tu reviennes, mais là. Puis c'est ça, il y a des témoignages. Isabelle Provo, 43 ans, elle a dit, je me suis retrouvée à 39 ans, pas d'enfant. Puis là, j'ai décidé de m'en faire un. Après une fausse couche, là, ça pressait. Puis elle est allée chez Procréa seule et elle a trouvé un don, un spermatozoïde bien isolé comme ça qui niaisait dans une éprouvette et elle a décidé de l'adopter et de le conjuguer avec son ovule. Mais il y a d'autres aussi scénarios. Puis je pense à Cameron Diaz, toi qui as dû savoir... De savoir c'est qui Cameron Diaz et son fameux toupette bien collé.
1: Effectivement.
2: Et son sourire incroyable.
0: Ouais, mais tout.
2: Mais son toupette, oui.
0: Ouais, son toupette, j'allais dire, il y a plus que son toupette et son sourire, là. Moi, Cameron Diaz, je l'ai déjà vu jogger à New York, m'a dit, j'ai applaudi. On était genre une gang de gars un peu gorlots, tu sais, puis elle est vraiment passée à côté de nous. Là, quand j'ai fait comme c'est Cameron Diaz, puis là, tout le monde a dit c'est Cameron Diaz. Puis là, elle nous a fait un coucou en voulant dire oui, mais là, tu sais, ça sera pas là que vous allez vous faire prendre la photo avec moi. On l'a tout applaudi. Fait que Cameron Diaz, elle attend son 3e enfant à 53 ans. Elle utilise une autre tactique. Elle délègue. Elle utilise en fait la mère porteuse avec son ovule à elle, le sperme de son chum du jour, parce qu'elle a changé quelques fois. Là. Elle a demandé à une mère porteuse de faire la job. Qu'est-ce que tu penses de ça, Mel? Je veux dire, c'est une bonne idée?
2: Ben, moi, je trouve que c'est une meilleure idée que d'aller vers les robots de grossesse qui sont maintenant disponibles en Chine.
0: Les what? Les robots de grossesse?
2: Les robots de grossesse, exactement comme ce que tu viens de nommer, mais au lieu d'être une humaine qui porte l'enfant, l'embryon, c'est un robot.
0: OK.
2: Donc là, tu crées des bébés parfaits, parfaits, parfaits. ADN parfait.
0: Hey, j'en veux un, moi, un bébé parfait, parce que le mien, il pleure la nuit.
2: Imagine où est-ce qu'on s'en va si vraiment tout le monde se mettait à faire ça. C'est fou, là.
0: C'est comme un incubateur intelligent, oui. Là. Dans le fond, on le nourrit, ça prend plus de ci, de la potasse, de protéines, du fer, un peu moins de ci, puis de ça. Puis le dosage est parfait, là.
2: Ben, tout est parfait.
1: Si tout le monde est beau, ça va être plate,
0: non? Mais moi, une Québécoise.
1: Pour se rappeler qu'on est beau.
0: Non, mais moi, une Québécoise qui, passé 40 ans, a eu des enfants. Très, très, très, Céline Dion.
2: Ah, ben oui, c'est une mode.
0: C'est une mode, là, vous allez dire.
2: Ben, une mode, oui, mais en fait, je pense que grâce à la science, on est capable aujourd'hui de le faire. Les grossesses sont prises très rapidement en charge aussi. Puis, il faut dire que dans la quarantaine, tu sais, écoute, je me cacherai pas, là, pendant 2 ans de temps, on a encore un matin, j'ai eu un appel, là, de
0: Pioui.
2: Mais, c'est qu'à 40 ans, je trouve que, puis je pense que c'est aussi la raison de pourquoi il y a de plus en plus de mamans solo, c'est que ton rythme de vie a ralenti, ta carrière est construite ou derrière, ou tu sais, t'as plus.
1: T'as le temps de t'occuper d'un enfant.
2: Oui. T'es moins dans le.
0: Dans l'urgence de. Il faut que je m'achète une maison. Il faut que je fonde une famille.
2: Exact.
0: Dans trentaine, on est comme un peu déjà essoufflé. Alors que fin quarantaine, début quarantaine, en fait, plutôt, on a comme une espèce de il y a des choses d'accomplies. On peut se dire, ben ça, c'est fait. Puis peut-être qu'on est plus reposé.
2: Ben
0: peut-être
2: oui.
0: Plus friqué aussi pour. Ça coûte cher un enfant, je sais pas si tu sais ça, là, Louis, mais mets-en de côté.
2: Ça coûte cher,
1: j'aurais
2: mais
1: pas besoin d'être ça.
2: Il y a quand même des allocations, tu sais, offertes par le gouvernement, puis, puis je me rappelle même des années 80, ils donnaient des bons montants d'argent pour encourager les familles à créer des...
0: Bébé bonus.
2: Je suis un bébé bonus, je pense.
0: Un genre de 3-4 000 facile.
2: Mais, oui,
0: dans le temps, c'était genre 50 000.
2: Dans les, mais
1: écoute,
2: très sérieusement, il y a des couples qui reçoivent de très gros montants d'allocations là, quand ils prennent soin de calculer leurs trucs et tout. Il
0: oui.
2: y a des façons de bien s'en sortir.
0: Il paraît que le 8e est vraiment payant, Mel. Huitième, là, il paraît qu'il est vraiment payant.
2: Mais c'est vrai que ça coûte cher, un enfant, mais je pense qu'un enfant dans la quarantaine qui est créé dans l'amour et avec une belle famille, des bons parents, c'est mieux que quelqu'un qui se presse à le faire parce que l'horloge biologique sonne, puis il faut absolument créer une famille. Puis là,
0: ben, l'urgence, c'est jamais bon là, pour créer une famille. Là.
2: C'est jamais le bon moment, en fait.
0: Mais non, faites votre nid tranquillement. Là.
2: Oui.
0: Les risques de fausse couche, par exemple, augmentent. Hein, à 40 ans, là, pas à peu près. Le risque de fausse couche, s'élève à 50 % entre 40 et 44 ans.
2: C'est pourquoi?
0: Ben parce que je sais pas.
2: Les ovules s'écoulent principalement entre 25 et 32 ans.
0: Ouais.
2: Les ovules de qualité.
0: OK. Fait mais il reste après ça, c'est les rejets.
2: Ben, il te reste des ovules, mais de moins bonne qualité. Il peut en avoir des bons au travers.
0: Si c'était des ovules qui prenaient l'autobus scolaire, ils seraient assis en avant, là.
2: C'est ça. Mais il y a aussi le sperme de l'homme, hein. On a tendance à penser que c'est tout est de la faute des ovules chez la femme.
0: Gary, oui, Louis,
2: le sperme
0: Gary
2: de l'homme, là,
0: il est moins
2: yeux,
0: bon
2: là.
0: Mon sperme depuis que j'ai 55 ans.
1: Pense pas.
2: Ben,
1: moi.
2: T'en as probablement de qualité, là, quand même.
0: Faudrait.
2: Mais il y a des trucs à prendre en considération. T'sais, si vous êtes souvent.
1: C'est des bébés braillards.
2: Les testicules coincés, puis à la chaleur, cellulaire
0: le vélo.
2: Proche, tout ça, ça peut donner des spermatozoïdes de moins. Oui.
1: Le vélo.
2: Des spermatozoïdes de moins bonne qualité. Donc, là, un spermatozoïde de moins bonne qualité qui féconde un ovule qui est de moins bonne qualité.
0: Ça fait un enfant de moins bonne qualité.
2: Ben, ça peut faire très sérieusement soit une fausse couche parce que le corps va simplement rejeter parce qu'il y a peut-être des anomalies chromosomiques. Et là, ben, ça peut faire un enfant aussi qui a de la trisomie. C'est pour ça qu'on voit plus de
0: cas. Les risques d'avoir un enfant trisomique, Mel, t'as exactement raison. C'est une chance sur 50 avant 40 ans.
2: Exact.
0: Une chance sur 20 à 45 ans.
1: Et vous voulez pas ça?
2: Non.
0: Non, parce que toi, tu peux témoigner?
1: Oui, non, ben, pas trisomique, mais juste d'un enfant handicapé. C'est pas le fun.
2: Non,
1: c'est dans ma vision des choses, avoir un enfant handicapé, malheureusement, ça vient de condamner ta vie à être parent d'un enfant pour toujours. Parce que même à 30 ans, ça va être encore un enfant, puis ça va être encore toi qui va être
0: une petite fille ou un petit
1: gars. Tu n'auras plus jamais ta liberté avant de mourir.
0: Ouais.
1: Et moi, ce risque-là, juste la petite possibilité d'avoir un enfant handicapé fait que je n'en veux pas.
0: Oui, mais tu sais, il y a toujours des petits contrôles qui sont faits avant.
1: Oui, mais il y en a, il y a des choses qui ne sont pas capables de savoir. Là.
2: En fait, c'est que c'est en pourcentage, donc il y a toujours un risque. De...
0: Exact.
2: Mais avec la science aujourd'hui, tu peux aller, aller chercher...
0: Mais moi, je trouve qu'on s'intéresse trop aux femmes. Là. C'était ça, mon point. C'est que là, on parle des femmes de 40 ans qui ont des enfants, mais pourquoi on parle jamais des gars de 50 ans qui ont des enfants? Mais ça, c'est...
1: Ouais.
0: Tous les gars de 50 ans qui sont écœurés de leurs femmes, qui les gardent, on sait pas trop pourquoi, puis qui regardent les petites jeunes au bureau, puis qui sont... Hey, la belle petite ovulante de 36 ans, moi, il en ferait un, moi. Mais vas-y, man, saute dessus. Séduis-la. Refais ta vie. Fais-en des enfants. Le Québec en a besoin. Non, mais on fait toujours, là. Regarde comment qu'elle est belle, Anna Tawé, t'es enceinte, nanana. OK, courageuse, hein, Cameron Diaz, 3 enfants. Non, là, les gars aussi.
2: Père.
0: Non, mais vois ça comme étant un message qui s'adresse aussi à toi, le petit monsieur dans son Dodge Ram présentement qui nous écoute. T'as-tu le goût d'avoir un fils, un autre fils? T'en as-tu déjà eu un? T'aimerais-tu avoir une petite fille quand t'arrives du bureau puis elle te regarde? Papa, je suis tellement content qu'ils soient venus. C'est magique, ça donne tellement le goût de vivre. Avec l'espérance de vie qu'on a, les gars, maintenant, là, 80, 85 ans, ton enfant va avoir 35 ans quand tu vas mourir.
2: Mais il y a quelque chose qui me gosse, par exemple.
0: Vas-y, gosse.
2: Le dad blessing, là. Tu sais, au parc,
0: comment?
2: Tu vois un papa... Dad blessing, c'est comme un phénomène, là. Tu vois un papa au parc avec ses enfants, là. Ben, contrairement à la maman avec ses enfants, le papa est comme admiré. Oh, regarde, il s'occupe de ses enfants.
0: Ouais, mais ça arrive tellement pas souvent.
2: Regarde.
1: Ouais, mais je pense pas sûr que c'est un phénomène si fréquent que ça, là.
0: Ben, je pense que c'est les madames qui regardent le monsieur en disant « Il est plus beau que le mien. » Il a l'air d'en faire plus que le mien. Moi, les autres gars, ils regardent pas les autres gars, là.
1: Ouais, il n'y a jamais un papa qui a regardé un autre papa qui a fait « Regarde, lui, comment c'est un bon papa. »
0: Il y a moins de bedaine que moi. Le dad blessing.
1: Le dad blessing, c'est une affaire de maman jaloux.
0: Hey, vraiment, là, c'est des madames qui...
1: Peut-être. La réalisation en direct.
2: Mais c'est vrai, tu sais, on dirait qu'un papa qui va prendre le temps de s'occuper de ses enfants. Moi, je pense que dès le départ, là, le congé de maternité devrait être pour les deux.
0: Ben oui.
2: Pas juste pour la mère et seulement, quoi, 2 semaines pour le père?
0: Ben non, on aura dit à 5 semaines.
1: Ouais.
0: C'est
1: hey,
0: c'est...
1: Moi, j'ai remarqué Jordan.
0: Moi et Jordan, on est la nouvelle génération des papas.
2: Ouais.
0: C'est soit 5 semaines ou 11 semaines. 11 semaines,
2: ah,
0: là,
2: bon,
0: c'est
2: ça. On évolue, là.
1: 11 semaines, DH, il dit non.
0: Non, mais ils m'ont regardé 11 semaines. Je pensais que DH allait failli fendre en deux, là. Je pensais prendre cet été.
1: Non.
2: Hey, ça 11 semaines.
0: Ben oui, 11 semaines. Il faut que ta blonde t'en donne une ou deux, là. Okay. Tu dépendais, c'est comme une espèce d'échange, mais c'est sûr que là, 11 semaines, t'es à 55 % de ton salaire, puis tu mangeras pas du caviar ni du homard, là. Mais
2: je trouve ça bien, quand même, tu sais, de pouvoir donner cette opportunité-là au papa.
0: Ben, j'en ai mis, moi, très. Jean-Mich, peut-être qu'il nous écoute. écoute, là, lui, il a décidé de les prendre. Sa construction, là, ça ne change rien. Là. Que tu sois 8 gars ou 11 gars, là, je veux dire, ça va revenir au même. La maison va être construite un peu plus longtemps, mm-hmm. un peu plus loin. Fait que lui, il a dit, moi, je vais les prendre les 11 semaines. Mes deux filles, je ne reverrai jamais ça. Là. Ces semaines-là c'est sont ça. Précieuses. Exact. Lui, il essaie de me convaincre ces temps-ci de convertir mon 5 semaines en 11 semaines. Il dit, Gary...
1: Oh non, moi, s'il te plaît, Gary. Moi, j'essaie de te convaincre du contraire. Reste.
0: Non, mais il me dit, ça ne reverra jamais ça, là, tu sais, tous ces moments-là. Là.
2: Je pense que c'est clair. En tout cas, je sais pas, mais moi, il me semble, mais c'est sûr que moi, j'étais sur la CSST, mais bref, ce que je recevais presque plus que. Ah, oh, mais c'était quand. Ouais. Retrait préventif, c'était quand même plus élevé que 55 %, là, mais tu sais.
0: Je suis surpris que ça soit plus, là.
2: Mais tu sais, t'as moins de dépenses, là.
0: T'as c'est sûr que t'as moins de dépenses.
2: Pas d'essence, pas. Tu sais, fait que c'est quand même à prendre en considération.
0: Tu sors de boisson un peu.
2: Pour passer des moments de qualité avec ton enfant.
0: Moi, à 4h20, là, c'est sûr, je me ferai un petit drink.
1: Oui, oui, c'est ça.
0: Mais non, mais c'est vrai pareil. Tu sais, hier, on est allé au restaurant, là. Tu peux même pas t'imaginer, tu sais, c'était comme un peu la première fois qu'on se claquait un apéritif puis un verre de vin.
2: Tu fais feeling vite, hein?
0: Deuxième bière, mon gars, j'avais le goût de faire des jokes à la waitress, là. Tu comprends que c'était vraiment, là, c'était comme dans le temps, là. Puis quand on est sorti du restaurant, on était fous comme de la merde, là. On va se prendre une crème glacée! j'aimerais ça parler de quoi?
1: Rapidement.
0: Ben oui, rapidement. Deux poids, deux mesures. Le papier de Karine Gagnon aujourd'hui qui se pointe directement, là. En fait, qui vise directement à de nos anciens collègues, Doom Dumas. Je ne sais pas si les autres émissions en ont parlé. J'ai écouté ici et là le matin, le midi. Moi, je me permets quand même de parce que j'ai droit à ma propre opinion. C'est le slogan de la station ici à Radio X. Dire que Mme Gagnon est une mauvaise journaliste, c'est pas vrai. Ça n'a pas de sens. Ça a pas de, dire qu'elle n'a aucune valeur, qu'elle est insignifiante. Moi, je pense pas comme Doom. Je serais pas du côté de Doom. Dans cette façon-là de parler aux gens. T'sais, Doom Dumas, il a le droit de faire ce qu'il veut, il a tout enlevé ses messages, il fait ce qu'il a à faire pour être élu, pour se faire élire, en fait. La seule notion que je vais amener, c'est affirmer que Karine Gagnon n'a aucune valeur démocratique, ça n'a aucun sens. Lisez son livre sur Régis Labeaume, ne soyez pas d'accord avec ce qu'elle écrit, c'est bien correct, mais de dire qu'elle n'a aucune valeur, moi, j'adhère pas à ça. Dire que Dominique Dumas est disqualifié parce qu'il a insulté des gens sur Twitter pendant des années, parce qu'il y en a un du côté du Parti libéral qui a traité des péquistes de nazis dans des publications, c'est pas la même... Je vois une différence. Dominique Dumas n'a jamais traité personne de nazi.
1: Dominique Dumas est quelqu'un de très obstineux sur les réseaux sociaux,
0: ben
1: mais
0: oui.
1: Toujours très renseigné, dit d'une façon... Pour la plupart du temps, correct.
0: Oh oui, correct.
1: Juste un petit peu, tu sais, foutu de merde. Mais c'est les réseaux sociaux. Tu sais, Doom Dumas n'a jamais commencé à traiter le monde de nazi de même. Il y a
0: ben
1: des arguments
0: ça.
1: Plus étoffés que ça.
0: Fait que dans les deux sens.
2: C'est surtout son opinion.
1: C'est
0: oui,
1: ça,
0: oui.
1: C'est de l'opinion.
0: Tu sais,
1: comme...
0: des fois, on a le droit à des maladresses. Tutorial, est-ce que Mme Gagnon ne regrette aucune des phrases qu'elle a déjà écrites dans toutes ses chroniques depuis le début de sa carrière?
1: C'est sûr que
0: probablement
1: non.
0: Qu'elle regrette peut-être une syllabe ou une virgule ou ne serait-ce
1: personne
0: qu'une phrase.
1: Personne de parfait.
2: On sent quand même parfois un parti.
0: Ben, elle a le droit d'être éditorialiste.
2: Oui,
0: je veux dire, parce qu'à Radio X, on est fucking.
2: Ça, elle a le droit.
0: On est fucking planté dans une espèce de posture que, tu sais, c'est sûr que si t'aimes pas le troisième lien, tu travailles à Radio X, le temps est long.
2: Voilà. Mais c'est au lecteur d'aller chercher, de lire, oui, Mme Gagnon, mais d'aller chercher d'autres informations ailleurs, puis de s'informer dans d'autres médias également pour pouvoir se faire sa propre opinion, justement.
0: Oui.
2: Parce qu'elle fait son travail, dans le fond, comme tu dis.
0: Ben, moi, je veux juste amener ça, là. Je ne suis. Je veux pas mettre du napalm sur le feu, puis je veux pas non plus arroser un feu qui est déjà éteint, là. Mais tu sais, on le sait, là, elle revient avec une citation de Dumas qui dit de plus en plus de, bon, je la lis là, de plus en plus, je me sens de plus en plus comme une femme battue avec un conjoint violeur et abuseur. Il parlait de comment il se sentait durant la COVID,
2: ouais.
0: Et j'essaie de faire semblant que ça va bien pour les enfants. Est-ce que c'était la meilleure phrase à écrire dans un post en pleine pandémie où ce que le monde était au bout de leur corde? Je pense pas.
1: Mais c'est une maudite bonne analogie pareil.
0: Ben, est-ce que Doom Dumas se sentait comme ça? Je suis certain que oui!
2: Comme bien des gens.
0: Comme bien des gens qui, contrairement à Mme Gagnon, qui ne s'était pas fait couper son salaire, à Radio-X, ici, on a coupé les salaires. Je veux dire, Doom Dumas, il était angoissé. Il y avait des jeunes filles à la maison. Il voyait que les écoles étaient fermées. Je pense pas qu'il ait écrit ça d'une façon désabusée, nonchalante. Il se sentait vraiment comme ça. Est-ce que c'est honorable d'écrire des choses comme ça? C'est sûr que c'est une femme battue, tu capotes. Moi, je voulais juste dire que on se calme le pompon. La légitimité de Mme Gagnon, elle est présente. Je veux dire, elle est totale, elle est non discutable. Est-ce que Doom Dumas a une légitimité de se présenter à titre de politicien dans Chute de la Chaudière? Tout à fait.
2: On a besoin d'un candidat comme lui.
0: Il n'a pas traité les gens de nazis. T'sais, il n'est pas allé de l'autre bord de la rivière où est-ce qu'on peut plus revenir. Oui, il a dit des conneries. Des fois, il a peut-être dit des choses qui, peut-être, ont semblé regrettables. La preuve, il les a enlevées. Laissons la chance aux deux de s'exprimer. On est au Canada ici, là. On n'est pas en Afghanistan où est-ce qu'on empêche les femmes de parler et encore moins les gens qui ont des idées de dissension. Là.
1: Si Adil Sharkawi a le droit de dire ce qu'il dit, je pense que si Doom Dumas et Karine Gagnon ont entièrement le droit d'exprimer leur
0: Exprimez-vous,
1: opinion.
0: Exprimez-vous, les amis, jusqu'à la limite de la liberté. En terminant, juste vous dire que le Tour de France a été gagné par
3: Tadej Pogacar!
0: J'aurais aimé ça vous en parler avec beaucoup d'enthousiasme. Mais malheureusement, on devra prendre une pause. Parce qu'après celle-ci, on a un rendez-vous formidable avec Stéphane Monnette.
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1: Allez voir ce qui se passe sur les routes à 15h34, le temps que je retrouve ma feuille qui était au fond de la pile. Et sans même regarder les cartes, je peux vous dire que ça va bien parce que les gens sont en vacances. Ah ben oui, toi. La 20 Ouest, par contre, entre Président Kennedy et Taniata, ben ça aussi, vous l'aurez deviné que c'était le bordel parce qu'il y a des travaux éternels dans ce coin-là. Si vous passez par là puis vous ralentissez, ne soyez pas surpris, c'est toujours comme ça. Henri IV, direction sud aussi, également à la hauteur du chemin Sainte-Foy. À cause des travaux, ça ralentit. Puis un petit peu là sur Capitale, dans le coin de Pierre-Bertrand, toujours en direction est. C'est vraiment les endroits habituels, mais en version estivale. C'est les vacances. Si vous voyez quelque chose qui sort de l'ordinaire, un accident, un accrochage, quoi que ce soit, 418-670-9098 par texto. 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
0: Je pense que c'est le moment que j'attendais le plus de mon été, de parler avec Stéphane Monette, me prendre pour Danny Hall, puis l'avoir juste pour moi, là. Salut Stéphane Monette, comment ça va?
30: Ça va super bien, toi, Gary?
0: Oui, oui, oui. Ben, je vous présente, M. Monette, là, aux auditeurs là, qui ne vous connaissent pas. Là, peut-être qu'il y a des Montréalais qui sont en escapade québécoise. Vous êtes conférencier, chasseur, auteur, cinéaste, mais surtout cuisinier. Aujourd'hui, Stéphane, vous êtes en présence de l'équipe de Radio X pour nous faire quelques recettes de mi-fête et de porc épic. Ben non, là, on parlera pas de même.
30: C'est trop pour moi-même, arrête ça.
0: Ça fait un coup le matin, tu jases hein, sur YouTube. J'avais pas comme compris ça, mais en faisant ma petite recherche te concernant, j'ai compris que tu fais comme de la radio sur YouTube.
30: Ouais, ben en fait, pendant la pandémie, quand la pandémie est arrivée, j'avais un fanbase là, un peu là, sur Facebook, toute l'équipe.
0: Ouais.
30: Puis on a commencé à faire une petite chronique le matin, ça s'appelle « On jase de chasse, de pêche, de plein air ».
0: Ouais.
30: Puis alors, où est-ce qu'on se parle, je suis assez 6120 quelque chose en ligne à tous les jours. Ça veut dire que ça fait 6 ans que je suis en ligne à tous les jours.
0: Ben, t'es coriace.
30: Où est-ce que je... Ouais, ben écoute, ça l'a développé, ça a donné deux choses pour m'être bien transparent avec vous autres. Là. La première, c'est que ça m'a touché à un moment donné pendant la COVID parce que il y a des dames qui m'appelaient pour me dire t'as accompagné mon chum, il est en dernière fin de vie, puis il t'écoutait à tous les jours. Puis il y a eu ce côté-là bien humain. J'ai fait, ben voyons donc, je pensais jamais que je pouvais rejoindre. Ouais, c'est ça, je pensais jamais que je pouvais rejoindre des gens comme ça.
0: Faire une différence dans leur vie.
30: Oui, c'est ça. Puis, tu sais, la communauté des chasseurs puis des pêcheurs, ils sont très... on aime ça. On aime ça à l'année. Puis, qu'à ce choix-là, tous les jours, entre 15 et 30 minutes par jour,
0: oui.
30: Ben j'emmène tout le temps ce qui se passe dans la saison, ben, en fait, dans la journée de la saison. Fait que là, puis je les amène avec moi quand je fais des voyages. Tu sais, je suis très transparent
0: avec tout
30: le monde.
0: C'est qui Stéphane, ton audimat, là? Je veux dire, c'est un avocat dans le centre-ville de Montréal qui va à pêche une fois par année puis qui dit, moi, là, ça me prend ma dose de Monette le matin, là, tu sais. Puis c'est du monde qui n'ont pas accès nécessairement à un plan d'eau tous les jours comme toi puis qui se disent, m'a vivre ma vie de pêcheur par procuration.
30: Ben, en fait, depuis 6 ans, là, je vais dire ça comme ça, les gens qui me parlent, je les ai toutes, là. J'ai les gars qui sont des guides, des gars qui sont dans le bois à l'année, qui m'écoutent, qui sont d'accord, qui sont pas les hardcore. Puis j'ai ceux qui aiment ça les fins de semaine, j'ai des hommes d'affaires, tu sais, ça m'a amené à avoir des partenaires avec moi là-dedans, comme Beretta, où est-ce que c'est une compagnie d'armes à feu, puis ils ont des armes très... Ils ont des belles armes, ils ont des armes, monsieur tout le monde. Puis quand je rencontre ces gars-là, souvent, il y a des gars qui vont me dire, oh, moi, j'ai un gun de tel modèle. Je fais, ben non, toi, je pensais pas que tu peux avoir ça au Québec. Fait que, tu sais, je touche en 6 ans, tu pognes les 2 minutes de tout le monde que tu rejoins. Vraiment.
0: Je me suis préparé des questions là dans les 2 dernières années en espoir d'avoir Stéphane Monnette juste pour moi. Puis la première est la suivante, Stéphane, puis t'es pas obligé de répondre là, si tu dis passe, j'en ai d'autres là. Moi, ma mère est gaspésienne, t'sais, elle vient de Caplan, là, Caplan-sur-Mer, entre Bonaventure et New Richmond. Puis, ben, tu sais, toute ma vie, tu sais, bon, j'ai entendu parler d'une truite en particulier, la Cavanaghi, parce que ma mère s'appelle Cavana. Puis il y avait un lac qui s'appelait, c'était le lac de mon grand-père. Puis mon grand-père, c'était un gars têtu, tu sais, il avait une jambe plus courte que l'autre. Puis à un moment, il avait envoyé des truites à l'université de dans une université à Montréal, genre McGill, pour leur dire, ça, c'est des truites que je pêche dans mon lac, puis je suis pas capable de les identifier, tu sais, est-ce que c'est une sorte qui existe nulle part ailleurs ou juste chez nous? Puis le scientifique de l'époque avait dit ça, monsieur, c'est vraiment une sorte de truite qui a évolué tout seul dans un lac vraiment pendant des milliers d'années, et on va l'appeler la Cavanagus en l'honneur de vous, monsieur Cavana, tu sais. Fait que je me demandais si, parce qu'on dit, on raconte qu'au Québec, il y a plus de lacs que de monde, est-ce qu'on peut présumer qu'il y a il y a plein de variétés de truites et de saumons qu'on n'a pas encore découvert, comme un peu on l'avait fait à l'époque de mon grand-père.
30: Wow, là, c'est une... Hey, my God, on peut élaborer pas mal là-dessus.
0: C'est ça que je veux.
30: En fait, la canne avec 10, je la connais pas. C'est la première fois que j'entends parler de ça.
0: OK.
30: Mais ce qu'on sait, par exemple, c'est que, oui, effectivement, dans plusieurs lacs à travers la province, ben ça dépend de l'habitat. Puis tout dépendant de l'habitat, de la profondeur des lacs, de comment est-ce que la truite va évoluer dedans, ben elle va être différente. Comme on va parler d'orignal, là s'il y a des chasseurs d'orignal, là, les oreilles vont le sceller. Parce que l'orignal, c'est la même affaire. L'orignal, ça reste, tu sais, on a une espèce qui est le ismous, l'orignal de l'Est au Québec. Bon, puis un nom latin, je me souviens pas.
0: Mais il y a des différences.
30: Ben oui. Tout dépendant de l'habitat, où est-ce qu'il est, qu'est-ce qu'il mange.
0: OK.
30: Fait que moi, pour les avoir chassés puis avoir pêché pas mal partout, ben tu t'aperçois, mettons, que les orignaux du parc des Laurentides...
0: Ils n'ont pas les oreilles pareilles.
30: Ils n'ont pas fait pareil comme les orignaux de la Gaspésie.
0: OK.
30: Et les truites, ben dans le cas des truites, ben on le sait qu'il y a certaines truites qui vont vivre plus dans une partie du lac à surface. Il y a certaines truites qui vont vivre dans le même lac dans les profondeurs. Donc, leur nourriture, elle est différente, leur façon de vivre est différente. Puis, quand tu les attrapes, il y en a des fois qui vont dire « Hey, j'ai pogné une truite qui est saumonée, elle est rose. » Puis, il y en a d'autres qui vont dire « Moi, j'ai pogné une truite, je sais pas de quoi, elle est blanche. » Ben, en fait, c'est que c'est les mêmes espèces, mais c'est l'habitat qui les transforme, qui les change.
0: L'évolution est différente.
30: L'évolution, exact. Puis, l'exemple la plus flagrante qu'on a, c'est le chevreuil. Parce que le chevreuil qu'on a sur le continent au Québec, peu importe les régions, il va varier un peu, mais le même chevreuil a été introduit à l'île Anticosti, puis ça va faire à peu près 75-80 ans qu'il est là, puis c'est plus le même chevreuil qui est à Rimouski.
0: Il y a une identité, ce chevreuil-là, là, du fait qu'il est comme un peu isolé, s'est reproduit de par lui-même, avec tout le temps ses mêmes, puis l'habitat, la nourriture, tout ça, là.
30: Exactement. Puis ceux qui connaissent le chevreuil, quand tu regardes un chevreuil de l'île Anticosti, tu vas dire c'est pas un chevreuil du Québec, c'est pas un chevreuil de l'Ouest canadien, c'est pas un chevreuil de Pennsylvanie, c'est vraiment un chevreuil de l'île Anticosti.
0: C'est pas propre
30: sa morphologie
0: aux truites
30: qui a changé.
0: Ça peut être les ours,
30: Je pense pas. Tu sais, moi je pense que les espèces ont été quand même bien identifiées. Ok, mais l'affaire qui va changer la morphologie, ben c'est souvent qu'est-ce qu'ils mangent. Puis après ça, ben la génétique, où est-ce que le mix entre plusieurs espèces, en plusieurs êtres, on va dire ça, ben ça change avec le temps. Comme un peu l'être humain, là, on parlait d'être humain, c'est la même affaire. T'as des gens, tu sais, moi, je suis tout le temps, je trouve ça tout le temps drôle d'aller en Abitibi, qu'il y a souvent des géants de 6 pieds 2, 6 pieds 3, 6 pieds 4. Ouais. Puis tu vas dans d'autres régions où est-ce que les gars, ils ont 4 pieds 8, 5 pieds 2, 5 pieds 4. Ben, on comprend bien qu'il y a eu un mix à un moment donné qui a donné cette génétique-là.
0: Il y a un mâle dominant qui a fécondé plein de femelles. Depuis ce temps-là, il mesure 6 pieds 6 dans ce coin-là.
30: Ben moi, mon métier premier d'éleveur de chevreuil, parce qu'on est éleveur de chevreuil.
0: Oui, sur la ferme.
30: Sur la ferme. Ben nos premières, je te dirais, mettons, les 20 premières années de l'entreprise, c'était ça, de travailler les génétiques. Augmenter la qualité de génétique du chevreuil pour arriver avec des chevreuils avec des énormes panaches, des panaches très distincts, pour pouvoir ensuite les revendre ou avoir des plus grosses femelles qui va donner. Fait qu'on est, on, j'ai fait ça, moi, pendant quasiment une vingtaine d'années au vol, là, d'étudier les génétiques, comment les travailler, comment augmenter les stades, comment faire ça. Fait que la nature, elle a fait ça à plus long terme, mais moi, je pense que c'est plus, comme je te dis, une question d'habitat, une question de qu'est-ce qu'ils mangent, une question de comment est-ce que
0: La cabane à Gus, dans son lac, était comme isolée. Là, de la théorie du scientifique, j'ai retrouvé papier pendant mes vacances. Là, c'est pour ça que je suis un peu plus briefé que d'habitude. Là. C'est qu'il y avait pas des ruisseaux qui coulaient qui menaient au lac, mais il n'y avait pas de ruisseau qui permettait à la truite de continuer sa route. Elle était comme
30: pas
0: là.
30: C'est
0: comme la fin de la route, the end of the road. Puis là, ben c'est ça qui a créé pendant des centaines, voire des milliers d'années, une espèce de génétique avec une mangeoire. Une petite nageoire, pardon, qui était différente. C'était pas mal ça, la principale.
30: Wow, quand même. Quand même, ben, tu sais, dans le même ordre d'idée, on a aussi la Wananish, qui est un saumon de l'Atlantique, qui a été pris dans des lacs, puis qu'elle s'est adaptée à la remontée des rivières. Elle a gardé son même côté de montaison que le saumon fait dans les rivières du Québec.
0: Elle est devenue un poisson d'eau douce.
30: Elle est devenue un ladron, exactement. Elle est devenue qu'elle a resté dans l'eau douce. Fait que, mais faut qu'on s'en parle. Je veux voir ça.
0: Je vais t'envoyer ça, me faire plaisir. Deuxième question, mon Stéphane.
30: Ah ouais, ouais.
0: Moi, quand j'étais petit, j'étais fasciné par mon oncle Zozo. Il s'appelait Alonzo Bugeaud. Il fait, lui, toute sa vie, il a posé du prélor en Gaspésie, là, chez Bugeaud et Frères. Là, c'était bien connu. Là, il posait du tapis, il posait du prélor. Les genoux bien finis. Mais ce qu'il faisait pour changer ses soirées, parce que c'est un homme qui n'a pas eu vraiment une femme, là. Il y en a eu plusieurs. Mais tout ça pour dire qu'il faisait des mouches. Et il commandait des plumes. Tu sais, puis dans le temps, dans les années 60-70, faire des mouches, c'était un peu abstrait. Commandait des plumages de l'Afrique, des couettes de ça, des plumes rouges, vertes, toutes les couleurs possibles. Il faisait ça sur le bout de la table de cuisine avec une espèce d'affaire pour rouler ces fameuses mouches. Mais son fait d'armes le plus génial, Zozo, mon oncle Zozo que j'aimais tant, c'est qu'il faisait les mouches de Gordie Howe. Là, on est dans l'inauguration du pont Gordie Howe. Là, j'ai dit, je vais ressortir ça, moi, cette mouche-là de Gordie Howe. J'en ai une chez nous. Ma sœur aussi, elle en a une. C'était une mouche avec une petite affaire de rouge. Là, c'était pour pogner le saumon, évidemment. Le Gordie Howe, il venait pas pêcher le mené là, en Gaspésie. Est-ce que ça existe encore, ces fabricants de mouches-là artisanaux qui font une différence pour des joueurs de hockey qui vont, mettons, pêcher dans les rivières gaspésiennes? Ça aussi, y en a-tu encore?
30: C'est vraiment drôle tu me dis ça, parce que je suis là présentement. Je suis présentement ça arrive à Matapédia.
0: Pour vrai?
30: Je suis en vacances. Ouais, je suis en vacances. On passe par la Gaspésie parce qu'on s'en va au Nouveau-Brunswick.
0: Okay.
30: Puis on a breaké ça à Matapédia pour pêcher. Moi, ça fait 40 ans que je pêche à Matapédia.
0: C'est là, qu'il allait pêcher, Gordie Howe, là.
30: Exactement. Exactement. Parce que la rivière Matapédia, elle a une renommée mondiale par la grosseur de la rivière puis par la grosseur de ses saumons. Fait que sur les rivières, en Gaspésie surtout, comme la Matapédia, ben, il y a eu des présidents qui ont passé, il y a eu des joueurs de hockey, comme tu parles, il y a eu des clubs privés là-dessus, il y en a encore qui existent.
0: Des hommes d'affaires américains.
30: Des hommes d'affaires américains, les clubs privés comme le Glenema qui existe encore sur Matapédia. Ben, oui, effectivement, ça existe encore, mais moins, je sais pas avec les nouvelles générations. Moi, là, tu sais, alors, j'ai 58 ans, OK?
0: Ouais, très jeune.
30: Moi, j'ai connu ça. Ce côté-là très artisanal, huppé, très mythique de la pêche au saumon.
0: Ouais.
30: Puis, avec le temps, les jeunes ont peut-être changé ça un peu. Ont amené une nouvelle fraîcheur à ça, surtout l'avenue de Hooky. Je ne sais pas si vous connaissez Hooky.
0: Ben oui, avec Fred Campbell.
30: Avec Fred Campbell, exactement, qui a amené une fraîcheur puis qui a amené beaucoup de jeunes nouveaux pêcheurs. Mais cette historique-là de la pêche au saumon, elle est encore là, mais elle est moins connue, je vais dire, que des nouvelles générations. Mais oui, ça existe encore, puis oui, les mouches, c'est comme ça. Puis c'est tout le temps un honneur quand un maître monteur qui te fait une mouche en ton nom et qui te l'apporte. Moi, j'en ai une pour la Termonette.
0: Okay.
30: J'oublie les noms, là. Je m'excuse vraiment, il est décédé aujourd'hui.
0: Ouais.
30: Mais il y avait un maître monteur que je connais. Ouais, c'est ça. Puis le gars, c'est un champion du monde, puis il avait fait une mouche, la monette Fly, justement, en l'honneur de notre entreprise, puis il avait mis les couleurs, puis c'était une mouche d'exposition. Mais oui, les mouches de certaines personnes très connues, des gars qui aimaient la pêche au saumon, comme Gordie Howe, ben il y avait sa mouche à lui, qui étaient là. Ouais. Puis il y en a, mais hey, écoute, il y en a à ce stade des milliers de mouches là, qui ont été faites comme ça. Comme là, on va tomber plus basique, mais la pompier, ben c'est parce que c'est un pompier. Puis il y a plein de noms maintenant qui arrivent avec ça. Des histoires de mouches un peu cachées un arrière de l'autre. Mais être maître monteur, oui, c'est quelque chose. Puis ça existe encore, heureusement. Mais ce qui me tue maintenant, c'est de me promener en Gaspésie puis de voir les anciennes shops de maître monteur, puis que les gars, ils ont vieilli maintenant, puis ils ont disparu.
0: Ouais.
30: Fait qu'il en reste beaucoup moins, c'est beaucoup moins comme quand il y en avait avant.
0: Mais tu sais, vite, vite, de même, une mouche faite à Taïwan, là, avec des plumes abstraites, là, qui n'ont pas rapport avec la connaissance de la rivière, ça fait un job pareil. Tu sais, il y a une partie de...
30: Absolument.
0: Il y a un petit peu de mythe là-dedans, là.
30: Ben, en fait, les mouches populaires, ils ont un patron.
0: Ouais.
30: Ils ont exactement... comment monter le corps, comment monter l'aile, comment monter les joues, comment monter la barbe, tout est là. Mais, puis là, ben, de ce modèle-là, que tu sois fait tout ce que tu voudras, ben, ils suivent le modèle, puis ils vont avec. Mais le côté mythique est encore là.
0: C'est comme une recette éprouvée, tu sais, c'est...
30: Exactement.
0: Hey Stéphane, on le sait que tu es conférencier, chasseur, auteur, cinéaste, mais cuisinier.
30: Ouais.
0: Avant que Phil s'en aille en vacances, notre boss, il m'avait dit, si tu as la chance d'avoir Stéphane Monnette en entrevue, parle-y les recettes qu'on peut se faire si on est pris dans le bois, mettons-le. T'sais, si on est survivaliste, on le sait déjà, là, qu'on peut manger un porc-épic.
30: Ouais,
0: là,
30: ouais.
0: Mais tu sais, pour madame tout le monde, là, madame qui se perd dans le bois, là, avec, mettons, je pense à Mélanie.
1: Mettons,
0: Mélanie qui est dans le bois.
1: Mettons, peux-tu lui faire cuire puis les manger?
0: Là, elle se ramasse, là, elle passe la nuit en forêt. Tu sais, là, je ne voudrais pas qu'elle soit habillée comme elle est habillée en studio aujourd'hui parce qu'elle se ferait piquer les cuisses, là. Mais juste te dire qu'est-ce qu'on peut manger, puis comment l'apprêter, parce que dans les archives de Radio X, puis j'ai pas capable de le retrouver, mais on me raconte que tu as déjà fait une recette en onde. Le monde s'en rappelle encore. Là. C'était-tu une recette de moufette, d'écureuil, de porc épic?
30: Non,
0: je le sais plus.
30: En fait, ce que j'avais fait, c'était des cretons à l'orignal que j'avais amené à la gang de Radio X. Ça les avait fait complètement halluciner. Après ça, on avait refait, hey, là, tu me ramènes loin, avec Essibol, c'était-tu? Je me souviens pas avec qui, mais les Bruins avaient gagné, puis j'avais amené du jerky d'ours j'avais fait faire pour manger ça.
0: Ça devait être
30: avec, avec Babu. Ouais, je me sens que c'était avec Babu. Fait que, tu sais, mes poignées dans le bois, si, par exemple, t'as pas d'arme à feu, faut que tu sois habile de te faire des pièges.
0: Oui, je regarde les ongles, là, ça va être, c'est quasiment une arme.
30: Ouais, puis de l'autre bord, t'as pas ta petite poêle Tefal, puis t'as pas ton petit carré de beurre avec une bouteille de vin, là.
0: T'es vulnérable.
30: Fait que, t'es vulnérable. Fait que, tu sais, à base, faut que tu sois capable au moins de te faire un feu. Puis, normalement, si tu veux te nourrir dans le bois, première fois qu'il va te tomber ses dents, tu vas le manger. Fait que souvent, c'est les petits rongeurs qu'on va manger. Fait que ce soit des écureuils, que ce soit des moufettes. Pas des moufettes, mais des marmottes, ben là, tu vas pouvoir les manger. Du poisson, naturellement, mais là, ça sera pas de la fine gastronomie, on s'entend. Là.
0: Ben non, ça va être des protéines qui goûtent pas bon.
30: Des protéines, puis tu vas peut-être faire un petit cacamou le lendemain matin. Là. Là, on dirait
0: que t'as déjà fait ça, toi, toutes ces affaires.
30: Ouais, inquiète-toi pas, c'est arrivé. mais tu sais, c'est pas pareil quand t'es mal pris dans le bois, c'est un autre gain. Puis, tu sais, on le dit tout le temps, hein, tout le monde qui va en forêt,
0: ouais,
30: que ce soit pour 15 minutes, puis que ce soit pour des semaines, il faut tout le temps être pire, prêt au pire.
0: Amène-toi
30: un lighter. Ben, au moins, puis pense qu'est-ce qui peut arriver d'avoir une trousse de premiers soins, d'être capable de déprendre s'il arrive de quoi.
0: Un couteau.
30: Que, un couteau, puis tu sais, moi, je dis souvent ça, hein, autant que c'est beau aller dans le bois, autant que c'est magnifique, autant que les couchers de soleil sont merveilleux,
0: ouais,
30: faut penser à une affaire, par exemple, mais la nature, elle est impitoyable. Si tu la respectes pas et t'es pas prête à elle, que ce soit par une tempête qui va arriver, d'un orage, peu importe, elle va te brosser c'est le Canadien puis te faire comprendre que faut que tu la respectes, faut que tu sois prêt quand t'es avec elle. Fait que c'est important quand on va en forêt. Mais pour le reste, écoute, se faire manger dans le bois, c'était pas grand-chose, ça va goûter fort, ça va peut-être... puis tu vas peut-être faire un petit cacamou le lendemain, je te le dis, ça c'est sûr et certain. Ouais, ça va te rendre plus fort, exactement.
2: Mettons, mal pris dans le bois de même, ou bien pris, mettons, j'ai une carabine, puis là, il y a pas de les trois classiques, là, orignal, ours et chevreuil, ce serait quoi la meilleure viande à manger au goût qu'on peut trouver dans le bois de même?
30: Le porc-épic est excellent. Tu sais, on y a bien que le porc-épic, puis il est protégé, hein. Mais une des raisons pourquoi qu'on le protège, c'est qu'il est très, très, très facile à récolter. C'est facile de poigner un porc-épic qui arrive de quoi.
1: Parfois, du porc-épic, hein, on peut goûter à ça.
30: Ouais, exactement. Fait que après ça, ben tu tombes... c'est qu'est-ce qui va te tomber sur la main que tu vas récolter, parce que quand tu te mets à avoir faim... Mais tu sais, la base, bien avant manger, c'est boire. Hein, faut que tu sois prêt à avoir de l'eau. Fait que tu as tout le temps avoir des capsules, mettons, pour pouvoir avoir de l'eau potable.
0: Prendre l'eau potable.
30: Ou des... Ouais, ou des filtres. Tu sais, nous autres, on a tout le temps ça. C'est des filtres qu'on a dans nos sacs à dos. Fait que si on veut prendre de l'eau, il t'annonce pas deux secondes, tu peux te prendre de l'eau. Mais après ça, my God, c'est vraiment ce qui va te tomber sur la main. Parce que quand t'as faim, tu regardes plus bien la couleur, puis tu regardes plus bien la grosseur. Mais à la base, normalement, lièvre, porc-épic, c'est pas mal la base de qu'est-ce qu'il faut pogner. Les oiseaux aussi, hein. N'importe quel oiseau, puis c'est facile à pogner des oiseaux.
1: Les œufs. Ouais. Les ailes de colibri, là.
30: Ouais, tu vas manger longtemps.
0: Ouais, mais cette semaine, elle mange pas beaucoup.
1: Hey, non, mais en chalet, cette semaine, je suis retombée, j'avais envie de manger de la langue de porc, parce que je me souvenais que quand j'étais jeune, j'adorais ça. Okay. J'ai également déjà, mon professeur, le Roland Sioui, nous avait fait goûter de la langue d'orignal et du porc-épic. Puis j'ai adoré ça. Mais est-ce qu'il y a une raison? Ben, en fait, est-ce qu'on peut aussi manger de la langue d'ours, de la langue de bœuf, de la langue... Est-ce que toutes les langues sont...
0: Mangeables.
30: En fait, ouais. Faut tout le temps rester à la base, OK? Tout ce qui est cervidé, tout ce qui mange de l'herbe comme des vaches, on va dire ça de même, il n'y a pas de problème à manger les langues. OK? J'ai mangé de la langue d'orignal, j'ai mangé de la langue de chevreuil, il n'y a pas de problème. Okay. Quand tu tombes dans les prédateurs, c'est un peu différent parce que ils peuvent avoir des bactéries à l'intérieur. Ils peuvent te transmettre ça. Fait que dans le cas de l'ours, malgré que l'ours a une viande hyper excellente, OK? Ben, je me garderais une gêne pour les abats, puis je me garderais une gêne

0: D'ailleurs, le porc épic, ouais. On peut le manger cru, mais on le tue comment? Puis on mange ça par quel bout? Je veux dire, tu sais, c'est une bonne grosse roche d'en face, on le vire de bord, on rentre par le ventre. C'est comment? Ben, ouais. Moi, j'aimerais ça savoir qu'est-ce qu'il faut faire.
1: Il y en a une gang qui t'aimeront pas de dire ça de même, là.
0: Okay.
1: Ben oui, normalement, si t'es mal pris,
0: ouais.
1: OK, parce que puis, c'est simple, c'est un coup de bâton sur le nez.
0: OK.
2: Oh.
1: Fait que tu l'immobilises, puis il faut faire attention à la queue, hein, parce que ça lance pas des épines. Il y en a qui disent, hey, ça lance des épines.
0: Non,
1: ça lance pas des épines.
2: Ça peut s'accrocher comme un velcro.
1: Ben, en fait, c'est sa queue qui projette, qui va te donner un coup de queue, puis au nombre d'épines qu'il y a dedans, c'est là que ça peut te blesser. Fait qu'il faut faire très attention à la queue, mais quand t'as été. Ça court pas vite. Ça a été pensé pour ceux qui sont mal pris dans le bois. Là. Vraiment,
0: c'est
1: parce qu'il est là pour
0: c'est
1: ça.
0: C'est Dieu qui était
1: vraiment là pour ça. Il n'y a pas grand chance, là, lui. Là. C'est sûr.
0: Une fois qu'il est, mettons, bien assommé, puis walkman assommé, je ne veux pas rentrer dans le détail là, pour faire peur aux
1: ouais,
0: enfants.
1: Oui, c'est ça. C'est bien dit, ça, walkman assommé.
3: On a fait la prière, on l'a allié vers la mec.
0: Il fait dodo, le petit pot équipé. Mais je l'ouvre comment? Je le mange par où? Les pattes, la queue, ça me
1: prend
0: moins.
1: Ça te prend un couteau.
0: Ouais.
1: Première affaire. Puis là, on va faire attention à nos walks qui nous écoutent, mais on enlève son manteau d'épines.
0: Oui.
1: Hein?
0: OK.
1: Puis ben que t'aies enlevé son manteau d'épines, mais là, il va être flambant nu. Fait que là, décide le morceau que tu veux manger. Normalement, on s'attaque souvent au dos.
0: Ouais.
1: OK, tout ce qu'il y a le long du dos, parce que c'est une chair qui est très tendre, qui est facile à enlever puis à manger. Après ça va être les cuisses.
0: La dernière affaire que tu veux manger. Direct dans la bête, là, la grosse bouchée
1: non,
0: comme un Elix avec un sanglier. Non, OK.
1: Moi, je vous conseille fortement de le cuire.
3: Mets ça dans le feu, hein?
0: Ouais. Okay.
1: Ouais, parce que c'est là que tu fais un petit cacamou qu'on parlait tantôt. Là, c'est... Manger ça saignant, là, pour des bonnes chances que tu vas avoir.
0: Puis, y a-t-il une épice que tu peux mettre
1: dans le feu? Un amour de fer impressionnant dans l'estomac.
0: Est-ce que tu l'épices avec des aiguilles de mélèze ou encore des fougères que tu as trouvées au sol? Y a-t-il quelque chose pour donner du goût autour de toi qui. Un petit truc, là, mettons, Stéphane, là?
1: T'as le thé du Labrador qui est quand même pas pire, que tu peux faire ça avec. Mais, écoute, c'est vraiment... Il n'y a pas grand-chose qui va donner...
0: Il n'y a pas de tabrica dans le bois.
1: Non, puis il n'y a pas de recette miracle. On parle qu'on vient de manger. Là, c'est pas... Je pense pas, il n'y aura pas grand-chose de super là-dedans.
3: On tient à rappeler d'ailleurs qu'on n'a pas le droit là, de chasser des porcs épics.
1: Exactement.
3: Même, vous allez être un criminel, fait que faites-le vraiment en cas de mort imminente.
0: Ben oui,
3: là. Et, mais mettons, on est en cas de mort imminente, ça goûte quoi? Hein? Ça goûte le bœuf, ça goûte le chevreuil, ça goûte le poulet, ouais.
1: J'ai pas été assez mal pris encore pour ça, mais comme maladie, j'ai déjà été dans des événements où est-ce que les Premières Nations en faisaient. Puis c'est une viande qui est très, très rouge, OK? Puis ça a un goût, on va dire, ça... mettons, Cibole, il n'y a pas grand gibier, il n'y a pas grand viande naturelle, naturelle, domestique qu'on mange qui goûte ça.
0: Ouais.
1: Ça a un goût un petit peu fort, là, ben, on va vous dire ça comme ça, ça a un goût de fer. Très ferreux. Un peu comme du foie, mettons.
0: OK.
1: OK, là, si je me rappelle, là, ça goûte pas mal ça.
0: C'est pas ça.
1: Exactement.
0: Ça
1: vraiment
0: tellement faim que, qu'est-ce que tu veux, je veux dire, c'est faut manger, là.
3: C'est toi ou le porc épic.
1: C'est ça.
0: Il y a des gens qui se demandent, une moufette, ça se mange-tu? Même, là, tu sais.
1: Ouais, mais le goût est comme proche de qu'est-ce que ça sent.
0: OK.
3: Oh, miam.
1: Ça fait que,
3: délicieux.
1: Ça a un goût assez prononcé. Très, très, très prononcé.
0: Stéphane, vu qu'on ne peut pas manger une moufette, il y a une autre question qui vient de popper sur la messagerie. J'ai le goût de la poser, mais je pense qu'on vient de changer. On n'est pas dans tes compétences avouées. Là, je prends une petite chance. Là, il y a des requins blancs dans le coin des îles de la Madeleine, puis le monde capote.
1: Ouais.
0: Tu sais, c'est dans Baie des Chaleurs. Là, c'est le Shark Week au Québec. Là, on donne même des noms. Là, Bella on a vu Bella à Carleton. Tu sais, des affaires de même. Là, moi, le grand requin blanc, c'est mon pire film d'horreur. Moi, Jaws, là, j'ai capoté ben raide. Là, je m'en vais à Gaspésie. Mettons cette année, aucune chance que j'en croise un. Là.
1: Non, tu as des chances de te passer sur un.
0: Ah ouais.
1: Je les suis. Moi, ça fait longtemps. OK, on est au courant de ça. Ça fait à peu près une quinzaine d'années qu'il y a des grands requins blancs qui viennent dans le fleuve, dans l'estuaire du Saint-Laurent. Pourquoi maintenant, on le sait qu'il y en a quelques-uns qui ont des noms? C'est parce qu'ils ont des balises. On peut les suivre, même, je me souviens pas du site, là.
2: L'application.
0: Une antenne sur l'aileron, c'est ça?
1: Ouais, exactement. Ils ont des balises, sont nommés, puis ils les suivent. Si je me trompe pas, là, il y en a une quinzaine qui viennent dans l'estuaire du Saint-Laurent. Mais des 15, imaginez combien il y en a qui peuvent venir.
0: Ouais.
1: La raison est simple, pourquoi pas qu'ils viennent dans l'estuaire de plus en plus. Et voilà, la bouffe. C'est le temps ça qui draine tout dans la
0: nature. Là, c'est le retour de la morue, donc les phoques sont de retour, donc les requins arrivent.
1: Oui, Exactement.

0: Exactement. Puis il y en a beaucoup de phoques présentement. Fait que oui, effectivement, il y en a pas mal. Moi, j'ai eu connaissance de ça. Je vous parle de ça là, il y a une vingtaine d'années qu'on en avait vu à l'automne tard, au mois d'octobre, au mois de novembre, parce qu'on chassait le canard de mer. Ouais. Puis on en avait vu dans la mer. Puis là, tu sais, tu fais deux minutes.
1: Vous étiez au large? Dans quel coin?
0: Ouais, percé? Ben, pas tant. Non, on était dans le bout de cette île dans ce temps-là.
1: Ah, OK, ça...
0: Puis vraiment, ça côte nord. Puis oui, faites le saut de voir ça dans l'eau. Fait que ça, on s'était dit, ah, c'en est un écarté. Mais avec le temps, on a compris qu'ils viennent fréquenter, mais on les voyait pas, hein. Tu sais, quand ça arrive au mois d'octobre-novembre, pas grand monde qui se baigne octobre-novembre dans le fleuve.
1: Tranquille, les bikinis.
0: Et voilà. Mais là, à cause qu'il y a énormément de phoques, qu'il y a énormément de nourriture, ben les grands requins blancs, ben ils ont découvert le jackpot. Fait que c'est le buffet à volonté. Fait que de plus en plus, ils arrivent de bonne heure. Puis là, ben ils vont venir ça se faire un snack. Fait que c'est les mêmes précautions qu'on a en Australie, qu'on a quand on va en Floride ou quand on va le long de la côte est américaine. Ouais. En Californie, même affaire. Faire attention.
1: Quand Steven Spielberg a sorti Jaws dans les années 70, nous, on était dans notre belle jeunesse, les deux, là, on est dans la cinquantaine. Mais semble des requins, c'était genre en Californie, des fois, un peu en Floride, beaucoup en Océanie, comme on disait à l'époque, mais jamais au Canada. Là, c'est les changements climatiques, c'est l'eau qui change. C'est...
0: Ben oui, absolument. C'est vrai ça. C'est en fait, ce qui drive tout dans le monde animal, c'est la nourriture. Fait que s'il y a une augmentation de population X, ben t'as les prédateurs de prédation X qui vont arriver. Fait que dans le cas du grand requin blanc, ben sa source de nourriture numéro un, c'est le phoque. Puis il cherche la facilité. Fait que plus qu'il y en a, plus que c'est facile, plus qu'il y en a, plus que des petits, plus que les petits sont faciles à attraper, donc le prédateur, c'est là qu'il se présente. Fait que c'est le même phénomène qui arrive présentement avec le requin blanc.
1: C'est comme un gros dans un restaurant bar ouvert, là, je veux dire, un buffet ouvert.
0: Il y a
1: de la bouffe à l'infini, tu peux manger, mon gars, comme tu veux.
0: Sauf que, faut comprendre qu'il ne faut pas se faire prendre pour un phoque quand on nage. Fait que, tu sais, si vous êtes une planche...
1: Merci de nous rappeler les choses de base.
0: Mais oui, c'est la chose de base, tu sais. Fait que faites attention, puis n'allez pas dans trop creux, puis soyez à plusieurs à regarder. Tu sais, on s'empêche pas de se baigner quand on va en Floride, on s'empêche pas de se baigner quand on va peu importe les endroits qui nous disaient qu'il y en avait. Mais maintenant, on le sait qu'il y en a le long de nos côtes à nous autres. Fait qu'il faut juste être prudent puis comprendre les signes. Si, Gabin, là, si t'as un lot de loups marins qui sont en entour de toi, prends pas ta planche de paddleboard puis décide d'aller dans la gang pour prendre des photos de ton cellulaire.
1: Ben, mon Instagram, moi, je vais filer mon Insta.
0: Va chercher des oiseaux mouches qu'on parlait tantôt. Ça va être moins dangereux.
2: Grâce à l'application là, OSearch, que vous pouvez télécharger sur Apple Store et Android, il y en a un là, dans le coin de Lanse-Avallo, Cap. Tu sais, c'est quand même... C'est proche, là.
1: Mais là, ils ne monteront pas jusqu'à Québec, Stéphane. Là. Ils monteront pas jusqu'à Rivière-du-Loup non plus. Ils vont monter... Ils monteront pas dans le fleuve même.
2: Il y en a deux, même.
0: Ben, on peut pas... Gardez bien, là. Okay. Attends. Pensez où est-ce qu'il y a de la bouffe, OK? Parce que s'il y a des phoques à cette hauteur-là, il y a des chances qu'ils viennent jusqu'à cette hauteur-là. Mais, oubliez pas une autre affaire, là. Vous voyez juste ceux qui ont des balises,
3: des tags,
0: là.
3: Ouais.
0: On ne sait pas combien il y en a, là. Il y en a-tu 50 de plus? Il y en a-tu 400 de plus? Ou il y en a 2 de plus? On ne sait pas, là. Parce qu'on n'est pas encore à faire des études de fou là-dessus. Puis ceux qui en font... Ils gardent ça secret pas mal. C'est dur d'avoir beaucoup d'informations là-dessus, là, présentement.
4: Mais on peut être assuré qu'il n'y a jamais personne qui va se faire croquer un orteil à Bit Beauport parce que j'imagine que ça ne vient pas en eau douce. Ça reste en eau salée.
1: Hey, ils viennent de fermer la Bit Beauport, là. Ils viennent de la fermer il y a une heure, là. La baignade était interdite.
0: Oui, probablement parce que l'eau était insalubre. Je ne penserais pas, c'est parce qu'il y a un requin blanc qui est sur le bord de la
1: ville. les requins, ça ne fréquente pas ça. Les eaux insalubres, j'imagine, ça recherche une certaine qualité de d'eau.
0: Oui, mais tu vois, ça, c'est une bonne question. Je ne sais pas jusqu'où ils peuvent aller, tu sais, parce qu'ils doivent, tu sais, la façon que le système respiratoire est fait, ça doit prendre vraiment de l'eau très salée. Mm-hmm. Fait que je pense pas qu'ils vont monter si haut dans le fleuve ou est-ce qu'il y a un mix entre l'eau salée puis l'eau douce.
1: L'eau douce.
0: Mais oubliez pas, là, on a déjà vu des phoques à Montréal. Fait que...
1: Une dernière question pour Stéphane Monnette, d'un auditeur. Moi, j'ai pas de vacances. Je travaille 75 heures par semaine. Je suis un gars qui s'ennuie de la Gaspésie. Je vous ai entendu parler de la Gaspésie tantôt. Y a-t-il des spots à Québec où est-ce que je peux aller pêcher, avoir la paix? Il a son permis de pêche, le gars, il dit, là.
0: Le fleuve?
1: Le fleuve.
0: Le fleuve est une richesse incroyable qu'on a au Québec. Multi-espèces, on peut s'amuser en masse, ça coûte rien. Une canne pas chère chez Canadian Tire, un bocal de verre avec un plomb et un hameçon. Lance ça, puis attends, tu vas avoir des surprises.
1: Ça arrive sud, ça arrive nord, il n'y a pas de spot. Là. Tu ne révéleras pas un spot aujourd'hui. Le spot à Monette.
0: C'est tout le temps, pensez à ça, OK? Tout le temps, quand il y a une rivière qui chiette dans un affluent, ça apporte de la nourriture. On va parler, mettons, les chutes de Montmorency.
1: Oui, c'est un okay? bon spot.
0: Où est-ce que l'eau coule dans le fleuve? À cet endroit-là, c'est un excellent spot pour plein d'espèces. Fait que quand tu te promènes, puis tu vois une petite rivière, un ruisseau qui jette dans le fleuve, dis-toi que le matin de bonne heure, puis en fin de journée, quand que le soleil se couche, il peut avoir une période d'activité parce que ce ruisseau-là, cette rivière-là, apporte de la nourriture. Puis tu vas avoir du doré, tu vas avoir du brochet, tu vas avoir des espèces, tu vas avoir de la carpe, tu vas avoir de la barbotte qui va attendre parce que ça amène de la bouffe facile. Puis eux autres, la seule affaire qu'ils veulent, c'est la facilité. Comme on a parlé tantôt des requins, puis comme on a parlé des autres espèces, c'est tout le temps la même affaire qui drive la nature.
1: La facilité, c'est ça, faire une chronique avec Stéphane Monette. On vient de passer 20 minutes en onde, c'était spectaculaire. On a fait à peu près le tour de tout ce que je voulais. On a parlé de ma parenté, de la cavane à gus, la truite de mon grand-père.
0: Ça parle que tu m'envoies ton affaire de truite dans le lac. Là. Je suis bien curieux de connaître ça.
1: Je vais t'envoyer ça avec un grand plaisir. Stéphane Monette, on peut le suivre sur YouTube, on peut le suivre sur Radio X, évidemment. Il sera de retour à l'automne avec DH. Conférencier, chasseur, auteur, cinéaste, cuisinier et homme vraiment intéressant à entendre. On manquera pas une de tes chroniques lors du début de la saison à l'automne. Merci d'avoir participé à l'émission aujourd'hui, Stéphane. C'est un grand plaisir.
0: Hey, merci, c'est tout le temps le fun de parler avec vous
1: autres. Salut.
4: Salut.
0: OK, ciao.
1: Nous, on prend une petite pause, Stéphane Monette. C'est un gars qui prend du temps.
4: Il connaît ça?
1: Il connaît ça. J'ai beaucoup aimé le moment qu'on vient de passer avec lui. Prenons une petite pause au retour de celle-ci. Un autre Stéphane, et on va parler de sa vie intime. Stéphane, la chance.
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4: Excusez-moi, là. La toune était supposée de partir. Je ne sais pas pourquoi la toune ne part pas. Bon, ben Gary, ça va être sans toune. Spotify a décidé qu'il ne quitte.
1: On va faire ce cold.
4: Voyons donc. Qu'est-ce
1: qui avec le chaleureux Stéphane Lachance. C'est pas grave, c'est parce qu'on avait pris une petite toune. On avait le goût de mettre une petite toune à Steph.
32: Ah oui.
1: Pour son petit passé de DJ. C'est DJ Steph Lash qui est dans la place. Et puis, malheureusement, l'ordinateur ne collabore pas. Il faudrait le rebooter des fois, au moins une fois par année. Je pense que ça serait un bon réflexe.
32: C'est pas grave.
1: Comment tu vas, Stéphane?
32: Ça va très bien.
1: Bienvenue à Radio X. Je sais pas si t'es déjà venu ici une fois ou deux.
32: Quelques fois.
2: Oui, quelques fois. Tu connais les studios déjà.
1: Tu connaissais le chemin pour te rendre. Oui, ça va bien.
32: Oui, toujours le même. D'ailleurs, j'ai passé sur René Lévesque. C'est très tranquille sur René Lévesque.
1: Y a-tu des arbres?
32: Il y a encore des arbres, puis il n'y a pas de cônes.
1: Il n'y a pas de cônes.
32: On avait mis des cônes partout, ils les ont tout enlevés.
1: Mais on a. Avant d'entrer dans le vif du sujet aujourd'hui. Oh! On a-tu réussi à trouver la toune?
32: Oh!
1: Qu'est-ce qu'on
32: a fait? C'est vraiment... Ça, c'est mes bonnes années du Midnight, ça.
1: L'Express de minuit.
32: L'Express de minuit, ouais.
1: Louis me regarde en me disant, c'est ça, c'est une toune ou c'est une pub?
32: C'est une toune qui motive.
1: Ah oui.
32: Bienvenue à Radio X. Ça me rappelle mes bonnes années.
1: Bien, ben, t'as-tu encore des bonnes années, Stéphane Lachance?
32: Oui. Bon, oui, j'ai acheté encore l'année passée, je mixais.
1: À l'Hôtel de Ville, on mixe moyen, par exemple. Hein? C'est quoi qu'on peut mixer pendant un bon conseil de ville? Là, ouais.
32: La musique, c'est moins actuellement, mais je demeure toujours à l'affût. J'étais un grand amateur de musique. Et je suis toujours prêt à...
1: Pour que je comprenne bien, là, t'étais vraiment DJ à l'Express de minuit au Midnight?
32: Non, pas à l'Express de minuit. Moi, j'étais DJ au Vogue en tant que tel.
1: Vogue.
32: Oh, à l'Express de minuit.
2: Belles années.
32: Oui, hein? Les mercredis black and white.
1: Oui.
32: Hein, ça faisait la file à l'extérieur. Sur la
1: ça bien en noir et blanc?
32: Non, pas vraiment. Okay. C'était le Black Label qui commanditait. C'était dans le temps là, que la Black Legal avait
2: Black
32: le...
2: Label.
1: Oui.
32: On entend plus parler de ce bière-là.
1: En noir et blanc. Je pense que c'est la bière des robineux maintenant.
32: Ah oui, bon. C'était la bière des gens qui étaient in dans le temps.
1: Oui, en noir et blanc.
32: Là, j'étais ça. Mais au Midnight, j'étais plus un client avec ma petite carte American Express, mais qui avait été modifiée. Là. On avait gardé le même...
1: Modifié?
32: Oui, il avait pris le pattern de la carte American Express.
1: Ouais.
32: Il avait appelé ça la carte Midnight Express.
1: Oh, Mike, comme le film.
32: C'est ça.
1: Est-ce que à l'époque du Midnight, moi, je suis un peu... En fait, je suis allé un peu quand même.
32: C'était plus Ombre Jaune, d'après moi.
1: Hein? Ombre Jaune, oui, qui est devenu le Subway sur D'Artigny, maintenant. Ouais. Là. Mais l'Express de minuit, j'aimais bien, c'est quand même. Mais ce qui m'avait fasciné les premières fois que j'y allais, c'est que les gens dansaient devant le mur.
32: Il y avait des murs de pierre.
1: Hein? Des murs de pierre. Maintenant, c'est les voûtes de Napoléon.
32: Exactement. Donc, mais c'était déjà le vibe de descendre des marches. C'était comme un petit peu nébuleux. Ouais, c'est ça.
1: Ouais.
32: C'est un petit peu un look.
1: Es-tu déjà allé là, Mel? T'es bien trop jeune,
2: oui.
1: Toi.
2: Mais non.
1: À l'Express de minuit?
2: Oh non, excusez, le Vogue, oui, mais pas l'Express de minuit. Okay. Non.
1: L'Express de minuit, les gens devant...
32: Il y avait le Palace Club, qui était l'ancêtre du Maurice.
1: Exactement. Avec le Oz sur le côté,
32: oui. Oui, le Oz. Avec le festival du Prénet.
1: Ah oui?
32: Il y avait des coiffures de femmes, là, c'était incroyable.
2: C'est dangereux de fumer à côté de ça.
32: Oui, non, effectivement.
1: Tout le monde était en Duran Duran, puis en Platinum Blonde.
32: Exactement, Platinum Blonde.
1: Je suis allé une fois en haut, moi, au Palace. Je m'étais fait des fausses cartes, à un moment donné, pour d'un bar, puis ça prenait ça. Puis je m'étais fait carter, puis le gars a dit « Vas-y, Jean. » J'étais rentré, je m'appelais Jean de Lille. Puis là, j'avais comme un peu... Ça ressemblait un peu au Maurice.
32: C'était plus chic que le Dagobert. C'était plus chic un peu, c'était plus racé. Puis,
1: t'es un clubbeur, toi, Steph? Là.
32: Non, pas vraiment. J'accompagnais mes amis. Puis comme j'étais le seul à avoir un véhicule, c'est moi qui ramenais. Puis comme je ne consomme pas d'alcool...
1: Jamais.
32: Un verre de vin durant le repas.
1: OK.
32: Un verre de vin, ça prend tout pour le finir.
1: Fait qu'il y a pas de. On arrive chez Steph, là, il n'y a pas 12-24 de vide, puis le frigidaire n'est pas plein.
32: J'ai beaucoup de boissons chez moi, mais parce que j'amène ça dans mon bateau pour mes invités.
1: T'as un bateau?
32: Ben oui, mais ça, c'est ma grande passion, le bateau. Mais au niveau de la boisson, écoute, je dois avouer devant tous tes auditeurs qu'en 58 ans, je n'ai jamais été chaud de ma vie.
1: Jamais.
4: On va te pacter, mon Steph.
1: Pas plus stone non plus.
2: Il y en a
32: jamais fumé rien, que ce soit du tabac ou toute autre chose.
1: OK. Toi, la SQDC, ça n'a pas changé ta vie.
32: Non.
1: Puis le fumage de crack dans Basseville, tu laisses ça aux
32: absolument
1: autres.
32: Absolument pas.
1: Hey, aujourd'hui, je ne sais pas si vous avez compris, mais Stéphane Lachance, le chef de l'opposition, oui, à la Ville de Québec, chef de respect citoyen, aussi conseiller pour les gens de Val-Bélair, on a décidé de faire une entrevue human.
32: Ouais.
1: Si vous avez des questions à poser à Stéphane, aujourd'hui, c'est la bonne journée, 418-670-9098. Mais n'hésitez pas s'il veut un troisième lien ou s'il veut un tramway ou pas. Là. C'est des questions qu'on sait déjà les réponses. Puis l'ambiance à l'Hôtel de Ville est tellement le fun ces temps-ci qu'on s'est dit pourquoi pas faire abstraction.
32: C'est pas mal tranquille. Là. Ouais. J'étais là aujourd'hui là, parce qu'on va faire une conférence de presse demain à 10h30. Puis c'est assez. Les vacances sont présentes.
1: Est-ce que tu as vu Bruno dernièrement? Est-ce que vous vous croisez à la plage?
32: Non, pas du tout.
1: À la baie de Beauport?
32: Non. La baie de Beauport, pourtant, j'y vais avec mon bateau. Mais
1: là, il vient de la fermer. Là.
32: Ah oui?
1: Oui, à cause que c'est pas. La baignade est fermée.
32: Ah, la qualité de l'eau est pas recommandée.
1: J'ai un problème de souris.
32: La souris, la musique qui part pas.
4: Les écouteurs,
32: il manque des fonds.
2: Moi, l'équipement est en vacances.
32: Je propose de faire un GoFundMe pour le studio. Là. On pourrait peut-être avoir plus de matériel.
4: C'est une maudite bonne idée.
32: Je pense qu'on va m'occuper de ça.
1: Jean-Philippe Vautier sur la 2 va donner 10$. c'est ça. En raison de la mauvaise qualité de l'eau, on vient de fermer la baignade à la baie de Beauport. Okay. J'imagine que donc Bruno et toi n'iront pas se baigner à minuit ce soir.
32: Non, je vais rester dans mon embarcation.
1: Ton bateau, c'est quoi? Un bateau moteur à gaz? Un voilier?
2: Un voilier.
32: J'ai-tu l'air d'un profil de voilier? Ben trop droit, le voilier. J'ai un bateau. D'ailleurs, c'est un nouveau bateau. Je viens d'acheter un nouveau bateau. C'est un 21 pieds Glastron avec un moteur de 5 litres V8.
1: Comme un Mustang.
32: 350 forces.
1: Un genre de Mustang.
32: 305. C'est moins fort qu'un Mustang.
1: Comme un Mustang, mais pour aller sur l'eau.
32: Exact.
1: Puis toi, tu vas pas pêcher, là.
32: Non, moi, je me promène.
1: Avec des filles en bikini sur le...
32: Parfois. Mais dernièrement, c'est assez rare.
1: OK.
32: C'est plus des amis.
1: D'être plus dans
32: ouais, parce que là, je suis célibataire.
1: Loup solitaire.
32: C'est ça, exactement.
4: Ben, jamais les femmes en bikini veulent aller faire un tour de bateau.
32: Mais c'est ça, exactement.
1: Il n'y a pas de problème.
32: Faites-le savoir à la messagerie, puis on va
1: prendre. On me dit que tu n'es pas allergique au bikini, là. Y a pas
32: ah
1: cette,
32: non, pas du tout.
1: Non,
32: absolument pas.
1: Mais qu'est-ce qu'on fait dans un bateau si on pêche pas, puis.
32: On jase, on parle de tout, on observe.
1: On saoule pas, là.
2: On refait la
32: ben
2: vie.
32: Oui, mais moi,
1: mais
32: non.
1: Mais moi, non.
32: Fait que quand vous êtes correct. Moi, je suis en contrôle. Toutes les autres sont sous, mais moi, je suis correct.
2: Le capitaine désigné.
32: On passe en dessous des ponts, on voit la comment c'est magané puis qu'on aurait besoin d'un troisième.
1: T'as des rivets.
2: T'as des casques dans ton bateau.
32: Non, mais je dis tout le temps aux gens, quand on passe, protégez-vous, faites attention.
4: Les mains sont à la tête.
32: Mais non, c'est moi.
1: Dans le saut, il n'est pas si beau le pont de Québec. Hein?
32: C'est pire.
1: C'est ça, je le sais.
32: Pour être bien honnête, c'est pas mal pire.
1: Je passais en bateau il y a 2-3 ans, là, puis j'en revenais pas comment il y a des trous dans la structure.
32: Ah non, c'est...
4: Oui, derrière des chars.
32: C'est pas. Quand je suis resté pris d'ailleurs dernièrement sur le pont Pierre-Laporte, il y avait vraiment un embouteillage. Et puis, j'avais le même questionnement quand j'étais sur le pont de Lille, parce que j'ai resté à Lille 27
1: ouais.
32: ans. Puis, lorsqu'il faisait des travaux en alternance, puis on restait pris dans le milieu, je me disais tout le temps, s'il tombe, je fais quoi? Qu'est-ce que tu fais?
2: On s'est tous posé la question. Ouais.
1: Est-ce que je suis assez bien nagé? Je suis
32: mieux dans
1: le
32: de baisser la vitre tout de suite, attendre de tomber.
1: Mets mon casque.
32: J'enlève-tu ma ceinture, je la garde. Alors voilà. Mais
1: j'ai aucune réponse à tes
4: bon
1: questions.
4: Dieu, je pense
32: écoute,
4: la
32: je pense que la technique, c'est quand tu seras rendu, tu verras où ce que tu seras rendu. Hein.
1: Stéphane, on avait déjà préétabli des enjeux, ou plutôt des ancrages concernant cette entrevue-là.
32: Mm-hmm.
1: Puis je voulais que les gens apprennent à te connaître davantage parce que bon, souvent, t'es le méchant à l'Hôtel de Ville. Oh, ouais. T'es le bad boy, le bad
4: méchant,
1: guy. Lui. Celui qui n'est pas fin avec Bruno, que tout le monde aime tant.
32: Ouais.
1: Et, tu sais, bon, en plus, tu veux pas être à moi. Puis, tu veux un mot, tu as dit troisième lien. Je veux dire, tu parles d'un vilain. mais derrière le vilain, il y a un homme.
32: Oui.
1: Puis, je voulais qu'on le comprenne. Bon, on sait que Monique et le maire, c'est une histoire qui existe. Mais toi, on s'intéresse.
32: Je sais que ma mère s'appelle Monique. En
1: oh, vous partagez les deux une passion pour la Monique.
4: Ouais.
1: Mais on n'a jamais des nouvelles des amourettes. Ou t'as tes exploits amoureux dans les journaux à potins, contrairement à Bruno Marchand. Et je me suis dit,
32: assez tranquille sur ce coin-là.
1: Est-ce que t'as une pudeur que Bruno n'a pas?
32: Non, pas vraiment. Mais c'est sûr que si j'aurais quelqu'un qui partagerait ma vie actuellement, ben ça serait son choix de savoir si ça l'intéresse ou non, parce qu'il y en a que ça les intéresse pas du tout. Et ça, je respecte ça. Je dis, oui. Moi, je me suis présenté, mais ça veut pas dire. Puis c'est un petit peu aussi la raison pour laquelle en campagne électorale, quand on a voulu aller vers
1: la vie privée,
32: la vie privée de la famille, mes enfants. Ça, je suis pas d'accord. Ces gens, c'est mes enfants puis ma famille ont pas décidé de vouloir faire de la politique. Alors, vous voulez vous en prendre à moi, c'est une chose. Vous en prendre à ma famille, il n'y en est pas question. Donc, ça, c'est une chose. Pour le reste, ben là, présentement, comme je le disais, je suis célibataire, donc j'ai pas vraiment de photos à faire avec lui. Non, pas
1: non,
32: vraiment.
1: Non.
2: T'es un Gorky alone, hein? T'es pas fermé à l'amour, mais t'es pas à la recherche
1: non,
2: active.
1: Là, c'est le temps, là. L'exploratrice, c'est là.
32: Déjà au courant. Déjà au courant. Mais c'est ça. Non, je suis pas sur des applications, mais je suis très ouvert à ça. Parce que je pense que l'être humain est fait pour
1: aimer.
32: Être.
2: Je connais son style
1: aimer
2: de femme.
1: Aimer et être aimé.
2: Tout
1: ouais, c'est quoi son style de femme?
2: Ben non, mais là.
1: Ça se dit.
4: C'est quoi ton style de femme?
1: C'est quoi ton style de femme, Stéphane?
2: Secret professionnel. Si vous le divulguez,
1: toutes les femmes
2: moi,
1: sont
2: garde
1: mon
2: cette info pour moi.
1: Toutes les femmes sont ton style.
32: Toutes les femmes, si la chimie est là, moi, peu importe que ce soit une rousse, une blonde ou une brune ou une.
2: T'as quand même un penchant.
4: Oui. Chimie et physique comme au secondaire.
32: J'ai quand même été. J'ai été marié 17 ans. J'ai été en couple 22 ans. Parce qu'on a attendu 5 ans avant de se marier. Alors, j'ai été 22 ans avec une
1: T'es-tu
32: personne.
1: T'es-tu fidèle? On a demandé ça à la messagerie, là, c'est pour une madame.
32: Je suis une personne qui regarde jamais du côté du voisin. Alors,
2: loyal.
32: Je suis une personne excessivement fidèle, loyale, effectivement.
4: C'est ton gazon, c'est le plus beau.
1: Ouais.
32: Je veux dire, moi, quand je suis bien, tu sais, à un moment donné, là, je veux dire, si t'es bien avec une personne, pourquoi tu iras voir ailleurs? Ça sera, tu sais, je veux dire, tout le monde a des enjeux, tout le monde, à un moment donné, ça sera pas nécessairement plus vert de l'autre côté. Alors, quand tu as une bonne communication, puis tu vis des choses intéressantes, puis, tu sais, c'est pas, il y a pas juste du désir physique. Quand tu parles avec la personne, que cette personne-là te rejoint dans tes conversations.
1: La connexion.
32: Ouais, oui,
2: l'humain
32: exactement.
2: L'humain est mal fait, hein? L'humain a tendance à désirer ce qu'il y a pas plutôt que d'apprécier ce qu'il y a déjà.
32: Ouais, mais c'est de trouver la bonne personne. Voilà. Puis quand tu penses que t'es la bonne personne, habituellement, t'es pas porté à regarder ailleurs.
1: Stéphane, dans le cadre de cette entrevue Human avec le chef de l'opposition, mais aussi le chef de Respect Citoyen, mais surtout le conseiller de Val-Bélair.
32: Très Pierre Nadeau.
1: J'aimerais qu'on parle de ton enfant. Parce que je sais qu'il est...
32: Dans les deux.
1: Ben, tes enfants, pardon, qui sont malades, en fait.
32: Ouais. Ben, ils sont malades. Ils sont atteints d'une maladie génétique.
1: L'ataxie de Charlevoix-Saguenay.
32: Exactement. Alors, c'est une maladie en tant que telle où les deux parents doivent être porteurs d'un gène défectueux.
1: Moi, j'avais jamais su ça, que tu avais ce fardeau-là, parce que avoir un enfant avec une certaine condition, là, ouais. Je ne suis pas un handicap, là, mais une condition particulière.
32: Ben, mon fils est en handicap parce qu'il est en fauteuil roulant maintenant depuis 2 ans.
1: C'est ça, là, c'est ça.
32: Alors, pour situer les gens à la taxi de Charlevoix-Saguenay, ou à, ça s'appelle aussi le nom scientifique ARSAC, c'est une maladie neurologique héréditaire et évolutive. Ça touche le cervelet et les nerfs périphériques. Je l'ai pris en note parce que je ne sais pas par cœur. Ça perturbe la transmission des messages entre le cerveau et les muscles. Concrètement, ça se manifeste par des troubles de l'équilibre, de la coordination et des raideurs musculaires. Alors, c'est une maladie qui n'affecte en rien l'espérance de vie ni l'intelligence de la personne. Mais par contre, dans le cas de mon garçon, qui est quand même aussi, qui tient de son père.
1: Quel âge a ton gars?
32: Il vient d'avoir 27 ans. Et puis, il mesure quand même 6 et 2.
1: Oh, alors, une pièce d'homme, comme son père, là.
32: Oui, c'est ça, exactement. Mais quand tu as des problèmes d'équilibre, 6 et 2, ça devient un petit peu problématique.
4: Il tombe de haut.
32: Il y a 2 ans, il a pris la décision. Parce que pendant longtemps, il se trouvait des façons, il contrebalançait. Il avait son pack-sac lorsqu'il allait au cégep. Puis je pense qu'il y avait au moins 50 livres dans le pack-sac là, pour se retenir par en arrière. Mais à un moment donné, il m'a téléphoné.
1: S'auto-médicamenté, entre guillemets. Tu sais, au sens, il s'auto.
32: Il n'y a pas de médicament contre ça, mais
1: auto-traité.
32: Il trouvait des alternatives.
1: Des solutions.
32: Sauf qu'à un moment donné, je pense que je ne sais pas ce qui s'est passé. Peut-être qu'il a passé proche de tomber au cégep ou quoi que ce soit. Puis à un moment donné.
1: Puis il a toute sa tête, toute son intelligence.
32: Absolument. Il a passé 2 tests de QI. Puis c'est pour ça que je faisais un petit peu le parallèle parce que tu es un nouvellement papa.
1: Oui,
32: encore une fois, félicitations.
1: Merci. 3 mois demain. Ouais,
32: après
1: demain.
32: Ça va vite, hein? Quand même. Il me semble que j'ai de te souhaiter félicitations.
1: Oui, mais c'est les nuits, ça passe moins vite.
32: Et c'est ça, tu sais. Je veux dire, moi, mon fils a marché à 10 mois comme n'importe quel enfant, mais la seule chose, c'est qu'on s'est aperçu de façon assez rapide qu'il tombait facilement. Il n'y avait pas beaucoup d'équilibre. On en a parlé au pédiatre. Le pédiatre, il l'a examiné, il n'a rien vu. Il a dit, il est maladroit. Bon, il est maladroit.
1: Ça, c'est le fun de se faire dire ça d'abord. Hein?
32: Mais là-dessus, je vais reconnaître que la mère de mon fils a été très perspicace parce qu'elle a toujours continué des physios, ces choses-là.
1: Elle n'a jamais lâché.
32: Non, puis on est allé vers là puis pour se rendre à des pédoneurologues.
1: Oui.
32: Au CHUL. Et là, ben, à force de faire des tests, tu sais, d'envoyer son garçon là, faire un test pour le cerveau dans un tube à 4 ans,
2: hey, c'est quelque chose.
32: C'est rough, là. C'est rough, là. T'sais, ils ont tapé l'oreille autour de la tête parce que ça fait du bruit, ça, ce machine-là.
1: Oui, ça fait très bruyant, oui.
32: Ils ont donné une espèce de sirop là. Pour le knocker un peu, là, parce que sinon, il aurait pu paniquer dans le tuyau. Oui.
1: Mais Stéphane, est-ce que tu avais le même ton quand ton enfant avait 3-4 ans, dans ces conditions-là, on fait des scans, je veux dire, des résonances magnétiques, on sait pas trop où est-ce qu'on s'en va, qu'est-ce qu'il y a, il tombe.
32: Oui.
1: Là, t'as l'air serein, t'as l'air en paix avec tout ça, mais jeune papa, ça devait être l'hécatombe.
32: Ah ben oui, c'est sûr que quand on est parti de l'hôpital Saint-François d'Assise pour se diriger au CHUL avec l'enveloppe, sans savoir c'était quoi le résultat, tu sais, ça pouvait être une tumeur cérébrale.
1: Ben oui.
32: Je me souviens d'avoir dit à la mère de mon fils, dans l'enveloppe, c'est notre vie va peut-être basculer dans le résultat de cette enveloppe-là. Puis au final, il n'y avait rien. Il n'y avait rien, mais à force de chercher, ils ont découvert en faisant une espèce de test d'électricité. Ils font passer l'électricité dans le corps, puis ils regardent la conductivité du corps, puis si, dépendamment, ça rejoint certains chiffres, ça les amène sur une piste, puis ils ont découvert que c'était cette maladie.
2: Il y aurait seulement 320 personnes au Québec qui vivent avec cette condition-là.
32: Ben écoutez, c'est sûr que, puis moi, mes 2 enfants sont...
2: Oui, mais en fait, c'est quand même, dans les secteurs que tu as nommés, ce serait 1 personne sur 22 qui serait porteuse, puis il faut absolument que les 2 parents soient porteurs.
32: Exactement.
2: C'est pour ça que c'est rare.
32: C'est 1 chance sur 4 lors de la conception, parce que si ton gène... moi, autrement dit, j'ai un gène qui est défectueux, mais un correct, donc je suis porteur, mais je ne développe pas la maladie. Même chose pour la mère de mes enfants. Donc, on avait 1 chance sur 4 que les 2 gènes s'assemblent, mais c'est arrivé 2 fois. Fait que la loto, la 649, je l'ai gagnée, mais à l'envers.
1: Ouais, c'est ça.
32: Mais ce qu'il faut comprendre là-dedans, puis peut-être le message que je voudrais amener face à ça, je suis serein parce que, premièrement, c'est une maladie aussi. Ben, en passant, ça fait partie des maladies orphelines pour lesquelles Pierre Lavoie
1: court. C'est ce que j'allais dire. Moi, j'ai fait du bicycle avec Pierre Lavoie pour cette cause-là.
32: J'ai rencontré, moi, ça faisait même pas 1 an que on avait le résultat.
1: Parce que
32: rencontré...
1: lui aussi a perdu 2 enfants.
32: Ouais. Ben,
1: lui a perdu des enfants, ce qui est la pire affaire qui peut arriver à des parents. Là. Mm. Contrairement à toi, tes enfants sont encore vivants. Mais,
32: oui.
1: Mais ça fait partie des maladies orphelines.
32: Exactement. Alors, moi, la mère de mes enfants est originaire du Saguenay. Donc, on sait que déjà au Saguenay, il y a des problématiques à ce niveau-là. C'était plus de mon côté. Moi, je comprenais pas. Et il a fallu fouiller vraiment, revenir 5 générations en arrière. Ma grand-mère maternelle a des ancêtres qui viennent de Charlevoix.
1: Okay.
32: Et c'est là que ça a parti. Et là, après, mes parents se sont dépassés des tests. Ma mère est porteuse du gène défectueux.
1: Ah oui.
32: Et puis pourtant, ma sœur a eu deux garçons, puis ils sont en excellente santé.
1: Puis là, on a parlé de ton fils, ton autre enfant.
32: Oui. Alors, ma fille, elle est atteinte, mais...
2: Fonctionnelle.
32: plus que fonctionnelle. Lorsqu'on allait faire les examens de contrôle à 14 ans, là, elle avait amené sa corde à danser, puis elle aura fait de la corde à danser dans le visage au médecin avec ses...
1: Pas de problème d'équilibre.
32: Les médecins étaient, je me souviens de leur visage, là, ils en revenaient pas. Ils disaient, voyons, ça n'a pas mieux. De bon sens. Puis elle conduit une voiture, puis elle a une vie normale.
1: Quel âge a-t-elle maintenant?
32: Avoir 26 ans au mois
1: de. C'est bon de te souvenir de leur âge.
32: Un bébé en 2000, fait que c'est facile à savoir comment ça.
1: Toujours bon savoir les âges de tes enfants. Mais,
32: fait que c'est très relatif. Mais en ce qui concerne mon fils, je veux dire, je suis obligé d'admettre qu'il y a toujours la façon. Il a, de façon progressive, accepté sa situation.
1: Pas le choix.
32: Dire à un jeune garçon qu'à 16 ans, tu conduiras jamais de voiture. Ah, là,
1: imagine.
32: C'est tough, là. Moi, je me souviens, là. Je veux dire, pour moi, avoir un permis de conduire, c'était ma façon justement d'avoir probablement une blonde. Et je me souviens que la journée même où j'ai eu mon permis, 2 heures plus tard, j'étais au Colisée de Québec pour voir le show de Yes.
2: Et oh, 90210.
1: 90210.
32: Ouais, exactement.
1: La scène était centrale.
32: Oui.
1: Et elle tournait. Et
32: oui, j'étais exactement. Tu étais là toi aussi.
1: Oui, oui.
32: Alors, écoute, puis j'étais très fier d'y aller par moi-même avec le véhicule de ma maman. Mais c'est ça. Mais mon fils, il a accepté sa maladie. Puis le message que je voudrais lancer aux gens, c'est que moi, mes enfants... Moi, j'ai étudié au Séminaire Saint-François. Moi, le Séminaire Saint-François de 80-85...
1: À Cap-Rouge, là.
32: À Cap-Rouge. Ben, Cap-Rouge qui est devenu Saint-Augustin.
1: Oui, oui.
32: Et pour moi, le séminaire, c'était un point tournant dans ma vie parce que...
1: Père Boulay?
32: Le père Jean-Marc Boulay, le père Filiatro, c'est des gens qui m'ont inspiré. Le père Boulay, là, je veux dire, c'est quelqu'un, c'était tout un personnage. Il n'était pas parfait. Il avait des défauts, mais c'est une personne que j'ai adorée.
1: Mais il y a des générations de petits garçons à Québec qui se réclament de ses enseignements. Puis
32: mes enfants l'ont connu seulement qu'à un an, parce que malheureusement, lorsqu'ils sont arrivés en secondaire 2, il est décédé. Là. Mais
1: ça a marqué la ville.
32: Oui, alors écoute, c'est un visionnaire. Juste d'amener le sport là, comme facteur pour aider les jeunes à les motiver à avoir de bonnes études. C'était,
1: tu jouais-tu au foot, toi? Tu as quand même un bon gabarit. Tu devais être redoutable.
32: Oui, mais j'ai joué peut-être 2 parties seulement au foot parce que je jouais aussi... Moi, j'ai toujours joué au niveau compétition pour les gouverneurs de Sainte-Foy au hockey.
1: Okay.
32: Et le club nous interdisait de jouer au football.
1: C'était un ou l'autre.
32: C'était un ou l'autre.
1: T'auras pas deux amoureuses,
32: exactement.
1: C'est un sport.
32: Fait que j'ai joué 2 matchs, je pense, pour les cadets. Mais après ça, lorsqu'on a eu... ils ont entendu parler qu'on jouait au hockey avec quelques-uns.
1: Stéphane, je regarde, faut changer de sujet parce que j'avais prévu d'autres sujets dans le cadre de l'entrevue Human.
32: Mais je veux juste dire une chose, c'est que mes enfants sont allés également au Séminaire Saint-François, tous les deux.
1: Oui.
32: Et on a joué carte blanche lorsque Olivier est arrivé à l'école avec son problème d'équilibre. Donc, les élèves de secondaire 1 ont connu Olivier avec un problème. Et ça, parce que nous, l'inquiétude des parents, c'est de dire, est-ce qu'il va être boulé?
1: Ben oui.
32: Est-ce qu'on va le pointer à toi l'handicapé?
1: Le rejet, là.
32: Exactement. Et il y avait le fait aussi que en les envoyant au Séminaire Saint-François, beaucoup d'anciens collègues qui sont maintenant du personnel, il y avait plusieurs yeux pour les surveiller pour nous aussi. Mais on a toujours joué franc jeu et ça a fait en sorte qu'Olivier, durant toute sa croissance, jusqu'en secondaire 5, les gens le savaient qu'il y avait un problème, fait qu'il n'y avait pas de questionnement.
1: Il a joué carte blanche tout au long de son cheminement.
32: Il a joué au football. Olivier a joué au football jusqu'en secondaire 3, mais c'est sûr que c'était limité, là. Mais il a joué au football. Alors, ça, c'est peut-être le conseil que je donnerais à des gens qui vivraient une situation similaire. Cachez pas ça. Soyez ouverts.
1: Assumez.
32: Oui, puis les enfants, entre eux autres, là, ils vont le comprendre. Puis Olivier, là, il se faisait plaquer, puis tout de suite, il tombait. Là, ça prenait pas un gros plaque. Là. Puis là, il y avait 4-5 mains qui se dirigeaient vers lui pour le relever. Puis là, des fois, il se fâchait. Lâchez-moi!
1: Capable de me relever!
32: C'est ça, exactement. Mais ça, là-dessus, ça a été...
1: Ah, je suis content d'entendre ça.
32: Oui.
1: C'est des choses qu'on ne soupçonne pas que te concernant, Stéphane.
32: Ouais, il y a bien des choses. Disons que des épreuves, j'en ai connu quelques-unes dans ma vie, mais... je suis une personne qui est reconnue pour... moi, j'abandonne jamais.
1: Ça, je le sais. Tramway non merci, hein?
32: Ben, il n'y a pas juste tramway non merci, mais j'abandonne jamais.
1: Non, t'es un gars tenace.
32: Je suis un gars tenace. Des fois, en amour, ça n'a pas nécessairement toujours été une bonne idée.
1: T'es pas si tenace en amour?
32: Non, je suis très tenace en amour, mais des fois... faut savoir aussi dire...
2: Là, c'est assez. Il y a un trop grand cœur.
32: C'est ça.
2: Il y a des gens qui pourraient en profiter.
32: Alors, voilà.
1: Stéphane Lachance, on se souvient peut-être de Jean-François Gosselin qui se faisait tout le temps écœurer par Régis Lamont en disant « Lui, il étudie aux États-Unis, il a un diplôme en hockey. » Moi, cette joke-là, je suis pas capable d'arrêter de la rire. Là, Régis, il avait le don des fois, Régis Lamont, il avait le don d'en sortir des snappés pas pires. Puis je sentais que Jeff Gosselin, il avait été un peu atteint quand même. Il avait pas un diplôme en hockey. Il étudiait en administration.
32: Il y avait un... Comment on appelle ça? Non,
1: NBA?
32: NBA.
1: Mountain Bike Action. Et Stéphane, toi aussi, t'as étudié aux États-Unis
32: d'Amérique. Moi, j'ai pas NBA. MBA, par exemple. Mais j'ai étudié en Arkansas, en électromécanique.
1: Ça, c'est ton côté Bill Clinton d'avoir étudié
32: oui,
1: en Arkansas.
32: J'étais à 30 minutes de Little Rock. Alors, c'était quand même près. Et puis, j'étais appuyé à Conway, en Arkansas. C'était une ville qui était une dry city.
1: Mais qu'est-ce qu'on va étudier en Arkansas, qu'on peut pas étudier au Québec?
32: C'était une formation qui était donnée par une entreprise américaine qui s'appelait FMC Corporation. Une compagnie qui avait une division automotive dans l'automobile. C'est une compagnie aussi qui faisait des tanks puis de l'armement militaire.
0: Oh.
32: Mais nous, on était là pour apprendre à réparer les machines et à donner des cours aux mécaniciens. Alors, c'est un programme qui était supporté par le ministère de l'Éducation.
1: Tu es parti là un bon bout?
32: Oui, presque 8 mois.
1: OK.
32: Presque 8 mois. Puis c'est sûr que là, on se retrouve en plein milieu des États-Unis. Le Canada, ils connaissent pas ça.
1: Ils connaissent pas ça. Le
32: Québec,
1: français,
32: encore moins. C'est quand tu disais Montréal. Montréal, Canadienne.
1: Yeah. Guy Lafleur?
32: Yeah. Non, même pas. Non, c'était plus les expos.
1: Les expos aussi.
32: Les expos. Puis vous êtes bon au hockey parce que vous jouez au hockey à l'année.
1: Ah oui, c'est pour ça. Ça que vous êtes en bon. Juillet, regarde, sors dehors, là, tu vas voir, tout le monde patine.
32: Puis là, la démarcation aussi de la vie sociale, j'ai vu beaucoup de mères de famille avec 3 enfants qui avaient 21 ans.
1: OK, il y a un petit choc culturel. Hein?
32: Ça commence botte de bonheur, là, les familles là-bas. Alors, c'est ça.
1: Mais c'est-tu dans la Bible Belt? Y a-tu comme des croyances qu'on n'a pas? Ou...
2: Non.
32: Ben, oui, mais moi, la ville où j'étais, il n'y avait aucune consommation d'alcool.
1: Oui, mais
32: puis ils n'en vendaient pas non plus. Alors, mes collègues, moi, ça me dérangeait pas vraiment, mais mes collègues, on devait faire 30 minutes pour aller à Little Rock. Oui. Alors, au début, ils achetaient des six-packs, puis à la fin, ils remplissaient le bain au complet.
1: Des palettes de six-packs.
32: C'est ça, exactement. Mais ça a été une belle expérience, puis ça m'a permis de développer mon anglais. Mais mon anglais, puis je te l'ai mentionné, je l'ai développé aussi d'une autre façon.
1: Oui, en écoutant Star Trek.
32: Exactement.
1: Parce que contrairement à moi, qui est un tripot de Star Wars, j'ai même un mausolée chez nous de Boba Fett, toi, t'es un Trekkie.
32: Oui, moi, je suis un Trekkie, mais surtout le next generation.
1: Bon, lui, il va te mépriser pendant les 5 prochaines minutes.
32: Lui, il fait de l'escalade. Bon, l'écœure pas avec ça.
1: Non, il peut bien oublier demain.
32: Il fait toujours les mêmes montagnes. Bon, pourquoi? Change au moins, Caroline.
1: Mais les Trekkies, là, c'est pas comme les gars de Star Wars. Là. Vous avez... je pense que vous êtes plus intelligent.
32: Ben... j'aime pas Star Wars, mais...
1: Mais c'est un peu bébé Lala.
32: Je m'assiste plus à Star Trek parce que je trouve ça plus... Je trouve que c'est plus réaliste, si vous voulez mon avis.
1: C'est-tu plus adulte?
32: Peut-être.
1: Jar Jar Binks, tu dois pas être là, toi.
32: Mais c'est un modèle aussi de société. Je veux dire, quand on regarde ça, de la façon, tu sais, il n'y a plus l'argent, il n'y a plus d'argent, puis c'est pas du communisme, mais la société prend en charge ces gens. Par contre, tu as une fonction, tu dois réaliser ta fonction au meilleur de tes connaissances.
1: C'est Captain Kirk ou Spock ou.
32: Captain Picard.
2: C'est moins fantastique.
1: Ah, c'est toi, c'est la génération de Picard.
32: Ouais, moi, c'est Next Generation Data.
1: OK.
32: Ouais, Captain Riker. Alors ça, c'est ça met ça. Et là, ben j'écoutais ça, puis il y avait aucune version française.
1: Non.
32: Donc là, à un moment donné, ben
1: speak English.
32: Pour essayer ça, commence à te faire à l'oreille, puis ça m'a vraiment aidé au niveau de mon anglais.
1: Puis dans science-fiction, bon, Star Wars, ça a pas l'air d'être ta tasse de thé, mais avant, t'as-tu écouté Space 99, Cosmos 1999?
32: Cosmos 1999, oui. J'ai même encore, dans ta collection, ça te ferait plaisir. J'ai encore un aigle. Oui, en modèle réduit de ça, à ce niveau-là.
1: Pour vrai?
32: Alors oui, Cosmos 1999.
1: J'en ai un aussi.
32: La vieille génération, puis la nouvelle avec Maya, là, qui se transformait.
1: Alors, et c'est tout ça, lui.
32: Ouais, le samedi soir, j'écoutais ça avec
1: Maya
32: attention.
1: Maya qui se transformait en animal avec ses sourcils pointés.
32: Exactement.
1: C'était avec Barbara Bain et l'autre.
32: Qui était Martin Lando.
1: Martin Lando.
32: Qui venait de Mission Impossible. Ils ont quitté Mission Impossible pour aller faire ce show-là.
1: Moi, ce show-là, c'est mon éveil. Je suis devenu
32: J'adorais ça. Mais ça, j'ai préféré la deuxième version à la première. La première... il était un petit peu limité par les moyens. Ils leur ont donné plus de moyens.
1: Ben, quand on arrive les aigles noirs, puis ils ont commencé à avoir des créatures de d'autres provenances. Parce qu'on avait fait le tour de la Lune 2 fois, je pense.
32: Mais c'était quand même très bien fait, parce que dans ce temps-là, le CGI, ça n'existait pas. Là. Alors, c'était quand même intéressant. Là.
1: Ah, l'aigle 2, hein, est-tu beau, là, quand il décolle? dans les notes que j'ai te concernant, j'ai la pandémie. Juste ce mot-là.
32: Ouais.
1: Moi, je fais partie de ceux qui, dans la pandémie, en fait, la pandémie a changé leur vie. Moi, j'avais un magasin de vélo avec deux gars. Finalement, il y en a un qui est décédé. Je me suis demandé qu'est-ce que je
32: fais. Pas de la pandémie, j'espère?
1: Non, il est décédé d'un AVC un samedi. C'est écroulé, Rémi, à 45 ans. Une triste histoire. Mais ça, pour dire, c'est que nous autres, ils nous ont fermé pendant 6 mois le magasin. Puis j'étais 6 mois chez nous. Je me demandais, j'étais angoissé. Qu'est-ce que je veux faire? Qu'est-ce que je vais faire de ma vie? Là, j'avais décidé de revenir au journaliste. Puis là, j'avais appelé Philippe Lefebvre en disant, j'aimerais ça remplacer Buzutile.
32: OK.
1: Puis là, il m'avait dit, t'es tellement cool que te donne 2 semaines. Ah. T'as aucune chance dans cette job-là. Là, ça va faire 6 ans.
32: Je te félicite.
1: Toi aussi, t'as comme eu un peu une espèce d'épiphanie ou une espèce de révélation. Il est arrivé quelque chose dans le...
32: Ben, ça a duré 2 ans. Là. Je veux dire, nous, on a été fermés. J'ai exploité une entreprise dans l'événementiel. Donc, ils nous ont fermés. Je me souviendrai toujours de la première journée où là, ça avait été décrété. Les gens qui téléphonaient...
1: 13 mars.
2: Oui, ouais, un vendredi, 13 mars.
32: Les gens qui téléphonaient au bureau puis qui cancellaient leur contrat un derrière l'autre. Alors... Et puis là, c'est ça, à ce moment-là, on était quand même dans une situation où j'avais à peu près 12 personnes à temps plein. On était sur le boulevard Saint-Anne, dans les anciens locaux d'Ameublement Tanguay. J'étais là pendant 17 ans et tout s'est effondré du jour au lendemain. Donc, j'ai perdu tout mon personnel, mon adjointe administrative, directrice des ventes, coordonnatrice, les techniciens.
1: Pas parce que vous étiez mauvais, parce qu'il n'y avait plus de job, il n'y avait plus rien, tout le Québec était sur pause.
32: Je dis, bon, oui, puis à 900 $ par mois pour mon adjointe administrative, elle gagnait ça par semaine. Là, c'est sûr qu'elle n'allait pas rester, là. Fait qu'elle s'est trouvée un travail dans un bureau de comptable. Fait qu'ils sont tous partis.
1: Mais tu peux pas leur en vouloir.
32: Ah non, je leur en veux pas du tout. Mais par contre, lorsque ça a recommencé, j'étais quand même rendu à un certain temps dans ma carrière. Puis j'aurais dû recommencer à zéro, leur former du personnel de A à Z, la directrice des ventes, la coordination.
1: Table à raison, passant en neuf.
32: Fait que j'ai décidé de rationaliser mes opérations, de garder mes meilleurs clients.
1: Puis c'était quoi, en fait, la compagnie, c'est de l'audio?
32: Une compagnie de l'audiovisuel. Moi, j'ai deux divisions.
1: Ah, l'audiovisuel, le mot préféré de Mme Fréchette.
32: Exactement. Alors, je pourrais en discuter avec elle, ça veut. Mais c'est ça. Moi, j'avais une division événementielle où je faisais principalement des mariages et des parties de bureau. J'ai fait des mariages. J'ai fait le mariage de Mario Pelcha.
1: Ah! Oh,
32: tu savais pas ça? Hein?
1: Lequel? Son 8e ou son 14e?
32: Celui sur Louis Joliette.
1: OK.
32: Avec, oui, j'ai fait le mariage de Mario Pelcha.
1: Est-ce que tu as pris la parole?
32: J'ai fait le mariage de Craig Vohannon des Nordiques.
1: Oh, pour vrai?
32: Oui, au Château Frontenac.
1: Il a marié une fille de Québec, hein?
32: Oui, exactement.
1: Ouais. Sa mère habite juste en face de Place Sainte-Foy.
32: Oui, j'ai fait quelques mariages. J'ai fait la soirée de la dernière soirée.
1: C'était où le mariage de Craig Vohannon, excuse?
32: Au Château.
1: Au Château-Frontenac.
32: Château-Frontenac.
1: Il y avait-tu d'autres joueurs des Nordiques?
32: Oui.
1: Tout le monde était là.
32: Ben, en tout cas, le sud du temps était là.
1: Oh, j'aurais
32: pu ça. Oui, c'est sûr. C'est sûr que d'après moi, t'aurais manqué de mine dans ton gréement.
1: Ah, oh, oui.
32: Après ça, j'ai fait le mariage d'un monsieur que je me souviens pas de son nom, mais c'était le CEO d'une grosse compagnie pharmaceutique au Mont-Tremblant. Ça a duré 2 jours, son mariage.
1: Oh.
32: C'était
1: un gros budget.
32: Un gros budget.
1: Tu as été aux tables tournantes pendant 2 jours?
32: C'était pas moi qui mixais, mais j'étais là pour faire la production en tant que tel.
1: T'aimais ça mixer les plates?
32: Moi, j'ai pas beaucoup travaillé avec les SL1200. C'est surtout, ça va faire rire.
1: Mixé aux cassettes?
32: J'ai mixé aux cassettes.
1: Ah ouais, j'avais un chum bobo.
32: J'ai encore une valise de cassettes. Je n'ai conservé une.
1: Tu peux nous mixer ça aux cassettes,
32: toi. Aux cassettes,
1: avec
32: là.
1: Avec 2 tape decks?
32: Oui, 2 tape decks. Mais je veux dire, quelqu'un qui est pas habitué, il va chercher sa
1: Louis,
32: vie à
1: tabarnak. Il sera pas capable.
32: Non. Les cassettes avec 4 chansons par côté de cassette.
1: Des 30 minutes?
32: Des 60. T'avais 4 chansons. Puis là, c'était... mettons, Michael Jackson, Billie Jean, pièce numéro 1. Là, sur le 1, tu faisais pause, t'éjectais. Là, tu prenais, tu faisais un demi-tour avec ton doigt.
1: On venait avec ça avec un crayon de plomb, quasiment.
32: Non, avec les doigts. Tu venais avec de la corne autour des doigts bien solide.
1: Donne-moi qui kiouait des cassettes.
32: Puis là, tu remettais la cassette. Puis là, quand tu lâchais le pause, paf, la chanson partait. Alors ça, j'ai fait ça pendant longtemps. Après ça, est arrivée la révolution des CD. Alors ça, c'était fantastique. Écoute, 1, 2, 3, 4, 5, paf, on est
1: prêt. Ah ouais, puis avec le beat to beat.
32: Tu dormais, parce que les autres aussi, tu devais toujours te garder des cassettes de spare parce que des fois, le tape, il pouvait casser avec le temps.
1: Ça l'arrive.
32: Alors, je me souviens, moi, d'une plainte, c'est pas moi qui étais là, mais j'avais un de mes employés, lui, avait eu la bonne idée à l'ouverture de la danse des mariés d'aller danser avec quelqu'un sa piste de danse.
1: Non.
32: Oui. Puis le tape a cassé. Fait que le temps qu'il revienne à la console.
1: Mais qu'est-ce que tu fais quand, mettons, Wake Me Up Before You Go Go, la tape est cassée, puis tout le monde veut l'entendre, là?
32: Je pourrais te raconter pire que ça encore. J'ai déjà fait partie de. C'était pas mon entreprise, mais j'ai fait partie d'une entreprise dans les années 90 où on s'occupait du son des chariots du Carnaval de Québec.
1: Oui.
32: Et à ce moment-là, c'était des cassettes. On allait acheter des cassettes chez Electromic qui n'existe plus.
1: Ben, malheureusement.
32: Des cassettes sans fin. Donc, après 1 minute ou 2 minutes, ça recommençait.
1: Oui, des loupés.
32: Mais on a tombé sur une batch de TDK que les tapes étaient toutes finies secs. Et on mettait 3 cassettes de spare par char allégorique. Et à un moment donné, là, ils pétaient toutes, une après l'autre. Puis là, on disait aux gens...
1: Avec le fret en plus.
32: Je me souviendrai toujours, là. On était sur celle de la Basse-Ville à Charlebourg. Puis là, on disait aux gens, donnez-nous des cassettes. J'ai vu un char, j'ai vu un char allégorique avec du Motley Crue qui jouait dessus.
1: Hey, bonhomme devait capoter.
32: Ouais, c'est ça. Fait que ça a été une belle expérience à ce niveau-là. Mais c'était les cassettes, après ça les lasers. Puis après ça, lorsqu'on a fini les lasers, moi je voulais pas aller vers le
1: les lasers. Louis Morgan, on va dire de quoi qu'on parle.
32: Les disques laser. Après ça, ça a été là. Moi j'avais acheté en 2012, on a mis que des iPads sur les unités.
1: Fait que tu spinais au MP3, là.
32: Ben oui, ben là, on était... Ben, avec l'application, là, lorsque tu payais avec l'Apple Store, tu avais une belle qualité de sonore. Puis avec l'iPad, ben au moins, ce que j'avais par rapport à des laptops, tu sais, des fois, il y a des gens qui utilisent des laptops pour faire de la musique, mais ils font n'importe quoi avec le laptop. Puis des fois, le laptop, ben, ça, il décide d'arrêter pendant une toune, pas le
1: oui,
32: fun.
1: Oui,
32: hein?
1: T'ouvres un courriel.
32: Moi, j'avais 18 iPads, mais les iPads ne servaient qu'à ça. Il n'y avait pas Candy Crush dessus, là.
1: Et c'est pas que... ton petit iPad que tu mets sur le bord de ton lit le soir, là.
32: Ben, c'était des iPads conventionnels. Ouais, non.
1: Celle-là, il est d'habitude, il bug souvent, là.
32: Ouais, la vie était toute craquée.
1: Dans mes notes aussi, j'avais Canard Géant. Je sais que là, on déroge de l'entrevue Human.
32: Ouais.
1: Mais je peux pas faire autrement, là. C'est au dernier conseil de ville qu'on a appris, je pense, juste avant. Il y a un immense canard géant de couleur jaune. Oui, oui, pareil comme celui que tu mets dans le bain de ton
32: dans
1: enfant.
32: Exact.
2: Ou encore sur un Jeep.
1: Ou sur un Jeep. J'ai déjà docké le Jeep de Steve Hayes.
32: 14 mètres de haut.
1: Qu'est-ce qu'on fait? Il y a ça, un Jeep qui va recevoir un petit canard de 14 mètres de haut. Non, mais qu'est-ce que ça vient faire à Québec? Puis pourquoi ça t'horripile le temps?
32: Ben, c'est parce que c'est presque 300 000 $ que la Ville de Québec va donner pour avoir cet objet-là.
1: Comme je l'ai déjà dit souvent, c'est deux rues à Charlebourg.
32: Bon, je veux pas nécessairement dire que je suis contre l'art, mais à un moment donné, on a des priorités à la Ville de Québec qui sont plus importantes que ça, là. Je veux dire, on a beaucoup, d'ailleurs, demain, on va en parler, là, des gens qui ont de façon récurrente des refoulements d'égouts lorsqu'il y a des grosses pluies. Ben, tu sais, à un moment donné, là, avant de commencer à mettre 300 000 $ là-dessus, là, je pense qu'on pourrait les aider.
1: C'est qui a proposé ça? Puis c'est qui a... Tout le monde a dit oui?
32: Ben, pas tout le monde. Il y en a trois qui ont dit non, là, mais il y en a 18 qui ont dit oui, là.
1: 18 qui ont dit oui.
2: On n'a pas des problèmes de logement, d'itinérance.
32: Ben, je pense qu'avec 300 000 $ au pire aller, on aurait pu faire manger beaucoup de familles qui mangent pas à leur faim aussi, là.
2: Je pense que oui.
32: Tu sais, fait que c'est une question de logique puis de priorité, tu sais, je veux dire.
1: Mais toi, tu gardes ça dans la culture, là. La maison Price est encore déqualifiée, là. Ça a grand allé, je passe tous les jours, là. Il se passe rien. C'est supposé d'être la nouvelle affaire.
32: Puis on a investi déjà beaucoup d'argent. Là.
1: Ben oui, il n'y a même pas de colonne. Ben, pour l'instant, c'est un crack house.
32: Ah.
1: Non, mais il n'y a pas de crack, là, mais je veux dire, c'est...
2: Non, mais ça servira à rien.
1: La maison...
2: Non, excuse, le canard géant.
1: Ah, OK. Oui,
32: non, c'est parce qu'il y a de l'or.
1: Ça
32: de l'or
1: flotte d'un océan à l'autre, puis ça se promène, puis ça arrive dans une ville.
32: Semblerait, on va voir qu'est-ce qu'il y en a.
1: Mais on l'a loué pour 300 000, c'est ça?
32: Ben, en tout cas, ça a coûté presque 300 000 $ en tant que tel pour avoir cet article-là. Donc, je trouve que c'est complètement loufoque comme prise de décision. Je pense qu'on est redevable face à la population. Moi, mes patrons, c'est les citoyens. Deux autres qui payent mon salaire. Fait que c'est important pour moi de leur donner du service. Les gens, lorsqu'ils m'écrivent, je leur réponds. Dernièrement, on a eu un problème.
1: Ah, tu réponds à tout le monde.
32: Oui.
1: Je sais que tu réponds à tout le monde.
32: Merci. On a des gens. Des fois, les gens ne me croient pas. Ils sont convaincus que c'est quelqu'un d'autre que Stéphane Lachance. Non, c'est vraiment.
1: Un bot, non.
32: C'est vraiment moi.
1: C'est vraiment Stéphane.
32: C'est pas de l'intelligence artificielle. Alors, mais je pense que, tu sais, ça fait partie du concept de base. Vous savez, quand moi, je me suis intéressé à la politique, ça a commencé justement avec l'arrivée du tramway. Parce que je n'étais pas vraiment quelqu'un qui était très politisé, malgré que je suivais ça. Mais quand j'ai vu
1: T'as voté oui en 95?
32: Non. J'ai toujours voté non.
1: T'as toujours voté non?
32: Non, moi, je suis un Canadien français. C'est comme ça que je me dis.
1: Tu vas voter non prochain dans un premier mandat si PSPP colle la chute.
32: Il n'y a pas de raison que je vote pas pour rester à l'intérieur du Canada. Quoique, actuellement, je suis assez découragé
1: du
32: Canada.
1: Ça, même JC va se pincer le nez, va voter PQ parce qu'il n'en peut plus du Canada puis de Kearney.
32: C'est ça, mais chose certaine. Mais je veux dire, moi, je me suis intéressé. Puis ce qui m'avait horripilé, c'est que le maire Régis Labeaume avait dit durant toute la campagne de 2017, jamais il y aura un tramway à Québec.
1: Il l'avait dit et redit.
32: Il a ridiculisé Anne Guérette qui avait proposé un tramway, mais sur le boulevard Charest.
1: Juste en bas.
32: Qui, à mon sens, qui aurait été une meilleure idée qu'en haut. Et là, ben, le premier ministre Couillard, un peu à l'image de ce que Mme Fréchette veut faire, il arrive avec des cadeaux en pensant que ça va l'aider à faire élire des députés. Puis il est arrivé avec un panier plein d'or avec Sébastien Proulx en disant, voici Régis, un beau projet de tramway à 3 milliards. Puis,
1: 3,3?
32: C'était 3 au okay. début. Après ça, c'était 3,3. Puis après
1: c'était
32: ça,
1: ridicule.
32: Là, on
1: 3,
32: est rendu à
1: 7,3. Là, on est rendu à 7.
32: On est à 7,6. Puis, en tout cas, ceux qui pensent que ça va rester là.
1: Si tu dis 11, c'est sûr que tu vas avoir un email.
32: Non, mais je sais pas, 11, c'est plus 12 que 15. Mais en tout cas, ça, c'est une autre paire de manches. Mais, tu sais, alors, ça, j'avais trouvé ça totalement un mépris de démocratie. Puis qu'on n'a jamais consulté les gens. Ça, c'est ce qui m'a starté sur le dossier. 2022.
1: Qu'est-ce qui est arrivé dans cette rencontre-là entre Régis et Couillard? Qu'est-ce qui a fait que Régis Labeaume a changé bout pour bout sa position sur le tramway du jour au lendemain?
32: Monsieur Labeaume était une personne qui était wise, puis il a vu en tant que tel l'opportunité de faire rénover ses infrastructures aux frais de l'ensemble des Québécois.
1: Une opportunité pour les gens de Québec.
32: C'est un peu la même chose avec Monsieur Marchand. C'est le but visé, là. Vous savez que le 4e décret pour autoriser la construction, parce qu'actuellement, il n'y a rien qui a été fait au point de vue construction pour le tramway. C'est des travaux préparatoires dans lesquels la Ville de Québec s'est engagée à faire auprès de la CDPQ Infra. Mais le 4e décret qui soit voté en 2027 avec le coût. La CDPQ va arriver avec un vrai coût. Ils vont pouvoir dire, est-ce que c'est 7,6? Est-ce que c'est 8? C'est 9? C'est 10? Et là, à ce moment-là, on va se mettre en marche pour construire le tramway lui-même. Donc, on verra qu'est-ce qu'il y en est. Mais pour l'instant, ce que ça permet à la Ville de Québec. Puis d'ailleurs, le directeur général me l'a avoué lors d'un plénier.
1: Monsieur Monti.
32: C'est sûr qu'actuellement, au niveau de la Ville de Québec, on est en retard de 5,6 milliards de dollars sur les infrastructures de la Ville de Québec. Alors, ça permet de pas de faire l'ensemble, mais d'en faire une partie. Puis ça réduit le montant que la Ville doit investir pour mettre à jour ses infrastructures.
1: Qu'est-ce qu'il y aurait à mettre à jour dans les infrastructures, outre tout ce qu'on fait présentement? Est-ce que tu as spoté des endroits dans la ville où est-ce qu'il y a des problématiques qui seraient urgentes à régler? Ben, je pense à Val-Bélair, parce que bon, tu es le conseiller dans le secteur de Val-Bélair. Je t'ai entendu aussi, dans les dernières semaines, parler des problèmes de circulation à Val-Bélair. Là, je vais peut-être parler d'autres choses que des aqueducs et de ce qu'il y a dans le sol là, sur nos routes, mais je sais que tu es profondément concerné par ce qui se passe concernant tes électeurs, en fait, les gens qui t'ont mis au pouvoir. Puis je pense que les gens de Val-Bélair, on n'a jamais eu l'oreille qu'ils méritent à l'Hôtel de Ville. Vous rappelez aux gens que Val-Bélair, c'est pas mal le spot le plus loin de l'Hôtel de Ville aussi. Mm-hmm. La distance, des fois, n'a pas d'importance, mais dans ce cas-ci, ce qu'on a l'impression, c'est que les problèmes de Val-Bélair, de circulation notamment, sont pas pris au sérieux à la mairie de Québec. On fait quasiment des jokes avec ça en disant, ben là, Val-Bélair, franchement... Il y a des skidous sur le perron.
32: Non, c'est fini, ça, le temps des skidous. Arrêtez de nous dire ça, là. C'est fini. Le Val-Bélair s'est rendu un beau milieu de vie pour des jeunes familles. C'est d'ailleurs l'endroit à Québec où il y a le plus de jeunes familles propriétaires. Et Val-Bélair a le droit d'avoir les mêmes services puis les mêmes commodités que n'importe quel autre endroit à Québec parce que ces gens-là paient leurs taxes.
1: Ce qui est
32: tout à fait regrettable, c'est qu'on a vraiment de façon... Val-Bélair 2026, c'est le Bourgneuf, le Ménil de 1990. Quand on a construit les galeries de la capitale, là, dans le champ...
1: Dans le milieu de nulle part.
32: Les gens disaient, voyons, c'est quoi l'idée de faire un centre d'achat en plein milieu d'un champ? Regardez maintenant ce que c'est devenu. Maintenant, c'est ce qui arrive à Val-Bélair. Il y a un intérêt, autant de la part des familles que des constructeurs, des promoteurs, à avoir de l'habitation là-bas. Et on a fini, là. C'est plus la ville de la nature, on n'est plus là. Mais par contre, lorsque tu développes une ville, puis tu augmentes, on est passé de 21 000 à 35 000 habitants. Puis on est resté avec les mêmes infrastructures, le même boulevard.
1: Les mêmes accès à l'autoroute.
32: Alors, ça prend. Et je m'attends d'ailleurs à l'élection provinciale, puis je vais les questionner là-dessus, les candidats. On a besoin de la collaboration du MTQ, parce que la Ville nous parle à moyen terme, de 3 à 5 ans, qu'ils vont arriver avec des solutions. Non! Moi, je dis non. C'est maintenant qu'on veut des solutions. On a eu un petit peu là, avec une bretelle qui a été améliorée là, au niveau de l'avenue industrielle.
1: Optimisée un peu.
32: Mais on a besoin d'une deuxième sortie dans le coin du secteur des affaires pour sortir sur Henri IV.
1: Ça, c'est le ministère des Transports ou c'est la Ville de Québec?
32: C'est conjoint. C'est autant le ministère que la Ville, mais il faut que ça se parle. Puis des fois, ça se parle, puis ça prend du temps. Moi, je n'accepterais pas que ça prenne 3 ans de se parler. On est sur un projet présentement. On est encore en cours de discussion, mais de faire l'autoroute de l'aéroport 4 voies. Alors, pour essayer de désengorger par l'autre côté. Alors, ça aussi, il faut que ça s'accélère. Donc, moi, je veux absolument qu'il se passe quelque chose pour les gens parce que c'est pas normal que lorsque tu arrives à l'heure où on est actuellement, les gens arrivent coin industriel et Henri IV et que ça prenne 50 minutes pour aller chez eux. Ça n'a aucun sens.
2: Puis développer à ce point-là, oui, merci. développer à ce point-là sans avoir pensé à ça.
1: Ben là, pense à Lévis. Je veux dire, c'est pas la première fois que ça arrive dans l'histoire de l'humanité.
2: Les
1: autres récoltaient des taxes, les villes, des fois, ils se bouchent le nez. Là.
32: Mais là, ce qui est important, c'est de donner le service aux citoyens. Puis moi, c'est ma première préoccupation en tant que conseiller de Val-Bélair. Et je pense qu'on n'a jamais entendu parler autant de Val-Bélair actuellement. J'en ai parlé à plusieurs conseillers de ville. Puis je vais continuer à le faire. Je vais défendre les gens. Puis les gens m'écrivent. Puis c'est important.
1: Puis écrivez encore.
32: Ah oui, absolument. Je suis là pour ça. Vous me dérangez pas. C'est la même chose. J'ai été au festival de Saint-Émile en fin de semaine. Un beau succès d'ailleurs. Je félicite les organisateurs.
2: Ça grossit tout le temps. Hein?
32: Hey, vendredi soir, il y avait 12 000 personnes là, sur le terrain là, pour voir le spectacle de Marimé.
1: Marimé, ta chanteuse préférée?
32: Ben, sérieux, pas préférée, mais elle donne
1: ça des shows.
32: Elle se donne. m'étonne vraiment. Oui,
1: puis elle fait un bon show. J'allais voir au Centre Vidéotron la seule fois qu'elle l'avait faite. J'avais été étonné. Son répertoire, des fois, on le boude. Puis on le connaît par cœur.
32: Là, je pense qu'elle fait une petite tendance au country là, présentement.
1: Oui, elle a un album country. Là,
32: Mais j'ai trouvé ça. Mais je suis toujours content de rencontrer les gens, de leur donner la main. Puis ça, c'est peut-être une chose pour dans 3 ans. Parce que vous savez que moi, personnellement, je suis déjà en préparation de campagne pour dans 3 ans.
1: Pour devenir maire?
32: Ben, absolument. Pour devenir maire, puis remettre le bon sens à l'hôtel de ville, de revenir à une situation plus logique. Et laisser tomber les idéologies, le C40, la ville sur la ville, ces choses-là. À un
1: 15 moment minutes.
32: Donné, la ville 15 minutes, là. Non, à un moment donné, il faut commencer.
1: C'est ça, la ville 15 minutes, le 15 février, hein, à Québec, là, quand tu fais moins 40. Là.
32: Ça, c'est ouais, exactement. Puis les bollards, d'ailleurs, on va sortir avec une étude. Là, vous allez être assez surpris de voir combien ça a coûté cette année encore de remplacement de bollards endommagés.
1: Mais la fois, il y a un tas de bollards. Les citoyens, à un moment donné, dès que c'est rendu dans la rue, les gens font du vélo ou se promènent en voiture, puis ils vont encore un bollard. Il est rendu au coin de Joffre. Il y a un tas de bollards sur le terrain d'un dude, là, d'une madame ou d'un monsieur qui s'est dit, ben là, ça va être là. Puis à un moment donné, la ville va venir chercher les bollards. Il doit avoir à peu près pour 4000 piastres de bollards.
32: Ma plus grande surprise depuis que je suis à l'hôtel de ville, c'est de voir, ben, normalement, il y a des gens qui se présentent à tous les 4 ans en mettant leur figure sur des poteaux avec un programme électoral. Et ces gens-là arrivent avec une idée, puis c'est ce qu'ils proposent à la population, puis les gens votent
1: Mettent en application.
32: S'ils veulent ça. Je suis pas si sûr que ça. Je trouve, on a d'excellents. C'est une grosse ville, la ville de Québec. C'est la deuxième plus grosse ville en importance dans la province. C'est une grosse machine. Mais des fois, je me demande, entre les gens qui sont élus et les gens qui sont là à titre de haut fonctionnaire, c'est qui dirige la ville?
1: C'est comme au Québec, là. C'est les hauts fonctionnaires.
32: Ouais, mais moi, j'accepte pas ça. Je le dis tout de suite, là. Fait que si les gens me font confiance dans 3 ans, ça se passera pas comme ça. Moi, si je dis une chose, puis on va faire ça, on va le faire. Puis si le fonctionnaire, il dit, je suis pas d'accord, ben, on va trouver quelqu'un d'autre pour le remplacer. C'est pas plus compliqué que ça, là.
1: Et ça, ce message-là en politique, il est très porteur, mais il est vraiment unique, je l'entends jamais.
32: Ben, tu sais, on se souviendra de l'ancienne haute fonctionnaire, là, d'ailleurs, qui ont ramené, tu sais, qui avait dit, c'était une dame, là, au niveau provincial, puis elle avait dit, moi, j'en ai rien à cirer du ministre, là.
1: Ouais.
32: C'était,

0: aux gens, on doit le réaliser, puis ça, c'est une question d'intégrité.
1: Stéphane Lachance, on n'a pas fait le tour de tous les sujets human qu'on aurait pu faire avec toi.
0: Correct.
1: On a bifurqué à la fin là, avec des petites affaires politiques. Je pense que les auditeurs ont très apprécié au 418-670-9098.
0: J'espère qu'ils passent un bel été. Puis ouais, si vous me voyez, soyez jamais gênés de vous avancer. Puis si vous voulez qu'on me parler, me donner la main, ça va toujours me faire un plaisir.
2: J'ai
0: vous me
2: dérangez
1: pas payé jamais. Pas verre, par exemple. Ça, pas de verre.
0: Bah, de toute façon,
2: qui habitent mon immeuble ont communiqué directement avec toi et avec Mélanie concernant des problèmes là, de déchets qui s'accumulaient.
0: Ouais.
2: En tout cas, bref, vous avez été super réactifs.
0: Ils ont eu une réponse?
2: Absolument.
0: Bon, je t'ai pas donné 20$ avant de rentrer dans le studio pour te dire ça. Là. Parfait, excellent.
1: 16h59, on prend une pause.
0: Merci
1: parce
0: tout le monde,
1: que tout le monde
0: bon
1: a fait safe au marbre au retour de celle-ci. 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
4: On va aller faire un retour dans la circulation, quoique un peu inutile aujourd'hui, mais bon, j'ai quand même une commandite à vous livrer pour vous dire qu'il y a un petit peu de trafic là, sur la 20 Ouest entre Président Kennedy et Taniata, également capitale direction Ouest, un peu avant Pierre-Bertrand. Pour le reste, ça va bien, ça roule comme sur des roulettes. Si vous voyez quelque chose d'autre, un accident, un accrochage, 418-670-9098 par texto. 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
2: OK, c'est vraiment le fun de travailler à Radio X. La preuve, il est 17h06, j'ai pas vu le temps passer. On a eu un beau moment avec Stéphane Lachance, le chef de l'opposition. On a parlé de plein de trucs. Je pense que les gens apprécient même à la messagerie d'en connaître davantage.
3: C'est une belle personne.
2: C'est une belle personne.
3: Solide et
2: oui.
3: Guerrier, là, c'est vraiment une personne fighter.
2: Il y a des convictions. Stéphane Monnette, juste avant aussi, on s'en fait encore parler à la messagerie.
4: Double Steph.
2: Double Steph aujourd'hui. Ben là, on a quand même gardé du temps pour laisser toute la place à Mélanie, qui est de retour de vacances et qui, selon ses petites piqûres de moustiques, là, a des choses à nous révéler concernant ces fameux insectes là, qu'on n'apprécie pas, peut-être pas assez.
3: Ben c'est suite à plusieurs titres que j'ai vu passer là sur Facebook et un article qui est passé qui disait la CEPAC vous propose de vous laisser vous faire manger par les moustiques.
2: Mais voyons, la CEPAC encore.
3: C'est la CEPAC qui obligerait désormais les campeurs à servir de repas moustiques, ce qui est vraiment pas ça, en fait. Là, y a personne qui va vous interdire de porter du chasse-moustique. Ce qui est visé dans les nouvelles réglementations du CEPAC, en fait, ce sont les appareils qui diffusent des insecticides dans l'air pour créer une bulle sans insectes. Okay?
2: Donc, des produits chimiques?
3: Des thermacelles, qu'on appelle, hein, si je ne me trompe, c'est bien ça.
4: Oui, oui, exact. Oui, un thermacelle.
3: Exactement. Donc, on dit pourquoi est-ce qu'on ne veut plus que vous utilisiez ces produits-là? C'est que ça tue, oui, les moustiques, mais aussi tous les autres insectes, dont les abeilles, les papillons, puis ça, on s'entend. On en a besoin, là, pour
2: les
3: la
2: pollinisation. Les abeilles sont nos amis.
3: Mais oui.
4: Les abeilles. C'est quand la dernière fois que vous avez vu une ruche d'abeilles, là? Les abeilles, on n'en voit pas, là. C'est tout.
3: Mais ils se promènent, là, ils pollinisent.
4: Les abeilles
3: partout.
4: Sauvages. Moi, dans le bois, ça s'épaque d'un camping. Il n'y a pas d'abeilles qui traînent sur un camping de la CEPAC, là. Voyons donc.
3: Mais non, mais ben oui, c'est ça.
4: Mais
3: sûr
4: non,
3: que
4: mais c'est tout
3: promènent.
4: Le temps des graines.
2: Bon, on va prendre un autre insecte.
4: Des vraies abeilles, là. Moi, j'ai jamais vu ça dans le bois, là. Je vois juste des guêpes, là. Des abeilles. Ça
2: les mouches à feu. Les mouches à feu, on les aime, les mouches à feu.
4: Fuck que... les mouches à feu.
2: Non, mais moi, je les aime, les mouches à feu.
3: Ah, je pensais pas qu'on allait parler de
4: les mouches, tout ça.
3: Mais non.
4: Les guêpes, les papillons de nuit. Y'a-tu de quoi de gosser avec un papillon de nuit qui vient peut-être dans la face quand t'as la seule lumière de la nuit.
3: Okay, je parlais des abeilles, mais aussi des papillons, de tous les autres insectes que les moustiques, OK, les thermacelles, ça peut tuer ces insectes-là qui sont utiles à notre quotidien, à notre nourriture, hein, parce que les fruits, les légumes, tout ça, bon, la pollinisation,
2: c'est
3: bref,
2: sûr.
3: C'est tout qu'un écosystème qui est atteint lorsqu'on utilise les thermacelles. Et c'est pourquoi la CEPAC vous a proposé de, ben pas proposé, vous oblige à cesser d'utiliser là c'est
2: mais ça c'est des affaires qu'on allume là c'est une affaire verte là qui
3: oui,
2: tourne comme un rond de poêle.
3: Il y en a plusieurs types là
2: genre un rond de poêle vert que t'allumes puis trois heures
4: non,
2: après
4: thermacelle c'est
3: comme
4: plus,
3: un thermos on dirait presque un thermos
4: ouais,
3: qui va diffuser
4: exact là ça diffuse bon. Un genre de truc mais c'est pas ça tue pas les bébites je pense
3: ça
4: que ça fait
3: éloigne.
4: Que les éloigner ouais
2: c'est
4: exact,
2: les ultrasons des produits chimiques là
4: c'est une fiume là
2: ok c'est des produits chimiques
4: les abeilles
3: il y a deux types en fait c'est que ça crée une bulle sans insectes et là, si on se ramasse dans un camping où est-ce qu'il y en a plein, ben là, c'est ça, ça crée un problème au niveau de l'écosystème. Tu sais, le Québec compte quand même plus de 80 espèces de moustiques et là, tant qu'à parler de moustiques, je me suis dit, on va y aller avec les mythes et réalités.
2: Ah, les mythes.
3: Sur les moustiques.
2: Et les réalités.
4: Les hein? mythes sur les mythes.
2: Oh,
3: les mythes bon. Sur les mythes. Est-ce que c'est vrai, selon vous, que les moustiques piquent tout le monde de la même façon?
2: Ben, les femelles?
4: C'est pas,
2: il doit y avoir les femelles dans la France, c'est ce que tu veux dire.
4: Hey, les moustiques piquent tout de la même façon. Oui, puis non, là, moi, il y a des brûlots qui vont venir te mordre, il y en a qui vont te piquer, puis une abeille, ça te fait mal en maudit. Ben,
3: oui.
4: Même, ça pique pas une abeille, ça pique-tu une abeille? Une guêpe, ça pique.
3: Ça, c'est une
4: abeille, ça doit piquer aussi.
3: Une abeille, ça peut piquer.
4: Ben oui.
2: Moi, dans cette chronique-là, là, je ne suis que l'animateur.
3: Certaines personnes attirent réellement davantage les moustiques. Il y a des études qui montrent d'ailleurs qu'il y a des facteurs qui influencent leur choix. Et on parle ici de dioxyde de carbone. Quand on expire, on a la chaleur corporelle, certaines odeurs produites par des bactéries naturellement là, présentes sur la peau.
2: Ça, c'est les bébés
3: la transpiration,
2: ça,
3: oui, exactement. Puis le groupe sanguin aussi influence.
2: Au positif, moi.
3: Ben, c'est quoi, il y a certaines recherches qui suggèrent que les personnes de groupe sanguin O, OK,
2: sont plus agréables à sucer.
3: Ils sont piqués plus souvent que celles du groupe A ou B.
4: En plus, ils aiment ça.
3: Hein? Ça, c'est spécial. Ensuite, on a la couleur des vêtements.
4: Ben oui, ben oui.
3: Il y a des gens qui pensent que la couleur de nos vêtements aurait aucune importance.
2: OK, puis a-t-il une importance?
3: Oh. Ça a une importance.
2: Ça, c'est un autre mythe, ça, Mel.
3: C'est un autre mythe.
2: OK, puis là, il faut s'habiller en rouge?
3: Non, il faut s'habiller en pâle ou en blanc. Ça attire moins.
2: En pâle.
3: Oui, parce que les moustiques repèrent plus facilement les couleurs foncées comme le noir, le bleu marine, le rouge.
2: Okay.
3: Donc, si tu t'habilles en pâle ou en blanc, ça les attire.
2: Genre balle en blanc. Habille-toi en balle en blanc. Là.
3: Balle en blanc, en camping. Pourquoi?
4: C'est pratique. C'est hein? toujours très pratique, oh oui.
3: Les moustiques piquent seulement le soir. Est-ce que c'est vrai ou faux?
4: Ça confirme être... que c'est faux. Je me suis fait piquer souvent le jour.
3: Oui? Moi, je me fais souvent plus piquer le soir, au crépuscule. Puis la majorité des espèces de moustiques, des 80 moustiques présentes, les espèces présentes au Québec, piqueraient surtout à l'aube et au crépuscule.
2: Donc...
3: Mais il y a certaines espèces qui peuvent piquer en train jour, notamment le moustique tigre.
4: Okay. Le maringouin de Charlevoix, je vous confirme qu'il pique en pleine
2: journée. À midi et quart, il est
4: pas de problème. Il fait 35, puis en plus du soleil, le moustique va venir te faire chier.
2: Mais pourquoi les moustiques aiment le début et la fin de la journée?
3: Ben, c'est plus humide, probablement que c'est ce qui les attire davantage, j'imagine.
2: Okay. Fait pas trop chaud.
3: Ce serait le...
4: Ce que je... ben, c'est la même raison que pour les humains. Là. On préfère tout en début puis en fin de journée. Là. C'est là que ça se passe.
2: As-tu des compléments d'information concernant
3: d'information, manger de l'ail tigre. Ou la banane. J'ai pas de complément d'information.
4: Okay. Ben, moustique tigre, ben, c'est quoi? C'est un maringouin?
2: Ben, moi, je vais aller le voir.
3: C'est un type de maringouin qui pique surtout de jour.
2: Je vais le voir, je vais voir la face.
4: C'est le maringouin, là. C'est le maringouin qui nous fait chier.
3: Le maringouin qu'on a
2: blanc.
4: Maringouin tannant.
3: Ils sont tous tannants, mais lui, là, il est tough. Pourquoi certaines personnes se font-elles dévorer? Ça, on dit que mange une banane, puis là, t'attires les moustiques.
2: Ah,
3: et
2: ouais,
3: tout.
2: Moi, je mange des pop-tarts, puis ça paraît.
4: Ah, ouais.
2: Ça se peut-tu que ça soit le sucre qui fasse buzzer de même?
3: Quand tu manges des pop-tarts, t'attires les moustiques?
2: Ben, quand je mange, ben, moi, je mange tout le temps du sucre, là, des beignes, puis des pop-tarts, puis des gâteaux au chocolat. J'ai l'impression que c'est moi qui se fais le plus dévorer autour du feu parce que j'ai la dent sucrée.
3: C'est peut-être plus ton groupe sanguin, là, Théo.
2: Ah, OK. Bon, j'arrêterai pas de manger des beignes.
3: Ouais. Donc, voilà. Donc, c'est ça. On dit que, tu sais, comme les bananes, ça augmente le taux de potassium, mais tout ça, ça pourrait aussi attirer les moustiques. Donc, le meilleur moyen de les éloigner, c'est les infectifuges les plus efficaces. Qu'est-ce que le DEET?
2: Comme du off, là?
3: Ça, j'ai dit.
4: Ouais, ouais.
2: Du off, du DEET.
3: Insectifuge! Pardon?
2: Du off?
3: Oui, mais moi, j'aime beaucoup là, la marque. Probablement que tu connais ça, là. DEET, là, c'est verte et blanche.
4: Ouais, de la Watkins.
3: Exactement. Il n'y a pas d'odeur. C'est vraiment pratique.
4: Pâte, là, un peu. Là.
3: Oui.
4: Moi aussi, c'est ma meilleure.
3: C'est vraiment l'idéal. Puis même si vous allez dans le sud et que vous avez tendance à pogner des puces de sable, moi, je m'en mets toujours jusqu'aux chevilles. Puis j'ai pas
2: j'ai jamais pogné.
3: Non, il y a des gens qui se font piquer par
2: quel
3: les puces
2: sud?
3: De sable. Mon Dieu, République dominicaine, Cuba, il y en a eu.
2: OK, le vrai sud d'en bas. Là.
3: Le vrai sud d'en bas, oui.
4: Aussi, les gens ont bien peur des tiques. Là. Mais moi, j'ai un secret pour combattre les tiques.
2: Ah ouais?
3: Je t'habille en long.
4: Non, meilleur secret que ça, meilleur truc. Exactement, Gary, t'es target dessus. Les tiques, ça prend vraiment pas beaucoup de nicotine pour les tuer. Et si tu fumes, puis t'as de la nicotine dans le sang, quand les tiques te piquent, ils meurent.
2: Ah ben là, j'ai le goût de recommencer de fumer.
3: Mm-hmm. C'est vrai, c'est un vrai fait.
4: Oui, fume la clope, tu seras protégé des tiques.
3: Ben,
4: c'est sûr que s'il y a la maladie de Lyme, elle va te la transmettre avant de c'est mourir, ça. Mais elle va mourir pareil.
3: Bon, sueur de tic.
4: Fumer la clope pour vous sauver de la maladie de Lyme.
2: Tu fumes-tu la clope?
3: Non, j'ai arrêté de fumer il y a 10 ans. Hein? Je l'ai souvent dit, ça a été la chose la plus difficile que j'ai eu à faire et je tiens à féliciter toute personne qui réussit à arrêter de fumer la cigarette.
2: Est-ce que tu rêves des fois que tu fumes encore?
3: Oui.
2: Pas vrai?
3: Tu m'as entendu le dire souvent, c'est
2: non,
3: ça?
2: Non, non, non.
3: Non? Hey, je l'ai dit tellement souvent. À vous, hein?
4: Oui.
3: Je rêve que je fume encore. En fait, je crois que je suis restée une fumeuse à l'intérieur de moi.
2: Players Light, Mark 10, Exporté Medium?
3: C'était des... voyons, le bleu, là...
2: Exporté Medium?
3: Exporté Medium, oui, exactement.
2: Il y a une grosse tendance, là, c'est le retour de la cigarette. Je n'ai pas parlé tantôt, là, mais excuse-moi de te freiner dans ton ta chronique, mais tu sais, même, je ne connais pas, là, mais Kylie Jenner a fait la première page de Vanity Fair, et puis on la voit fumer une cigarette. Il y a comme une tendance, là, même que sur Instagram... c'est pas moi qui le dis, là, c'est les statistiques d'Instagram. Le fameux... Là, il y a une espèce d'hashtag, là, j'essaie de le trouver. Là, c'est
4: Bring
2: le...
4: the smoke back.
2: Non, c'est les cigfluenceurs, ça s'appelle
4: Les cigfluenceurs. Mais c'est vrai que si Kylie Jenner commence à fumer la clope, moi, ça m'intéresse.
2: C'est un signe de rébellion, là, puis il n'y aurait rien de plus...
3: C'est sexy, là, quelqu'un qui fume une cigarette, je trouve.
2: Sexy?
4: Non, ça sent la merde.
2: Ça sent le bon.
4: C'est terrible. Après ça, elle a les doigts jaunes qui puent.
3: Ah, oh, j'adore l'odeur de la cigarette.
4: Une cigarette
3: qui vient d'être allumée, là.
2: Ah! Ouais.
3: Oh. J'attends. Quand j'ai un verre dans le nez, là, il faut que je me tienne loin, les fumeurs.
2: Pour vrai?
3: Ah oui.
2: C'est une récidive.
3: Ah oui, absolument. Oui, mais grâce à l'acupuncture, j'ai réussi à arrêter de fumer.
4: Fantastique.
3: L'acupuncture n'a pas arrêté l'espèce de sentiment de sevrage vraiment désagréable. Par contre, j'ai pas eu envie de prendre une cigarette pour me soulager, puis ça a été après maintes tentatives.
2: Augmentation de 70% sur Pinterest de la smoking pose. Poser avec une cigarette. Mmh. C'est vraiment un trend là, présentement. Là. Sur TikTok, sur Instagram, le monde fume des smokes. Ils fument même pas. Mais l'esthétique de gens qui fument, peut-être qu'on a des héros qui fumaient à l'époque, des John Wayne. Dans des films, ça nous a marqué. Dans Grease, ça fume.
3: Un joint, ça fait pas. Hein?
2: Un joint, on dit que c'est meilleur.
4: Moi, je trouve que ça a plus de classe.
2: Moi, je trouve ça plus beau.
4: Oh, ouais, on est d'accord on là-dessus.
2: Je suis plus Cheech et Chong, Bob Marley. Que...
4: Allons-y pour un joint.
2: Mais c'est pas la tendance.
3: Partons donc ce,
2: non, mais c'est parce
3: ce
2: que...
3: challenge.
2: Non, mais la cigarette, il n'y a plus grand monde qui fume. 15% ouais. des Canadiens, quand même. Fait que c'est comme devenu exotique. C'est comme un peu étrange. Puis les gens se prennent en photo. Puis, tu sais, il y a comme une des vedettes de l'heure. Là, puis ça, toi, Louis, tu dois le connaître plus que moi. Là. Il s'appelle Connor Starry. Puis c'est le gars dans Heated Rivalry.
4: Ouais, non, c'est pas mon genre de série. Tout
2: ben,
4: à
2: lui,
4: fait.
2: Il prend des poses, là, genre, avec des smokes. Puis il pompe en titi, ces smokes. Là.
3: Il y a une photo de James Dean.
4: Ben,
3: aussi,
4: vous,
3: hein?
4: dans vous l'aurez GQ. Su, fumer, c'est un peu gay.
2: Ouais, peut-être. Mais dans GQ, il y a tout le temps une photo d'un gars qui fume puis il a l'air plus heureux que moi. Là. C'est une nouvelle tendance.
3: Mais en France, je ne sais pas si vous êtes déjà allé à Paris, là, mais ça fume sur les terrasses.
2: Ben
3: ça oui. fume partout. C'est
2: partout,
3: complètement
2: partout,
3: fou.
2: Dégalage.
3: Ouais. Donc, bref, éliminer les eaux stagnantes. Donc, tenez-vous loin des eaux stagnantes. Manches longues, pantalons, couleur claire. Évitez les heures de pointe, les fins de journée. Là, puis vous allez peut-être pouvoir éviter les...
2: Le fameux moustique.
3: Le fameux moustique, parce qu'il y a encore le virus du Nil occidental. Là. Il y a certains moustiques sont porteurs de virus. Hein? Donc, faites attention.
2: D'autres chroniques d'insectes avec Mel plus tard cette semaine. Lâchez pas. 17h17 dans ce beau 27. On prend une petite pause.
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4: Circulation, vous me direz, est-ce qu'il y a du trafic quelque part? Oui, il y a un peu de trafic. On me dit que sur Henri IV, direction nord, à partir de la sortie Chauveau, ça avance presque plus. Il y a des chars de police qui ont arrêté des gens. Il y a une personne qui était assis à côté de l'auto, donc une arrestation, là. Merci aux auditeurs. Excusez-moi, je lis les textos en même temps. Il semble avoir une arrestation sur Henri IV, direction nord, un peu avant la sortie Sainte-Geneviève, ce qui cause un peu de trafic là, à partir de Capitale jusqu'en haut à Sainte-Geneviève. Pour le reste, Capitale, direction ouest, un peu de ralentissement dans le coin de Robert-Bourassa, la 20 ouest entre Président Kennedy et Taniata. 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
2: Oh yeah, on est là, c'est 17h23, c'est le retour de Radio X. Je vous promets que votre Danny Hall sera de retour dans les prochaines semaines. C'est à peu près le 10 août, en fait, qu'on a prévu la grande rentrée de Radio X avec tous vos animateurs préférés, Monsieur J.C. Ouellet. Quoique, Patricia est arrivée aujourd'hui, puis ça apparaissait sur l'antenne. Ce midi, ça a changé l'ambiance. Même chose pour Dominique Moret, qui sera avec son nouveau Nicolas, mais surtout l'excellent Dan Gravel. C'est prévu le 10. Et même chose pour le retour de Danny Hall. Présentement en studio, ben, il y a Mel, là, avec ses virus, puis ben, il y a Louis, là, qui est là, en fait, puis il est tout le temps là, en fait, que vous n'êtes pas surpris, là. Au bout du fil, on a pensé parler avec le nouveau directeur général, oui, de Envoi les Macadam. C'est un chum à moi, on fera pas semblant de pas se connaître, là. C'est François Valenti, que j'aime d'amour. Comment tu vas, mon François?
3: Ça va très bien, mon ami Gab. J'aurais vraiment aimé ça, être en studio avec vous, mais mon char m'a lâché au coin Saint-Sacrement-Charest tantôt.
2: As-tu encore ta fameuse Renault 5?
3: Non. C'est dans tes rêves que j'ai eu ça. J'ai un bon lieu qui a rondo, mais je pense que c'est la transmission qui m'a lâché juste avant d'arriver chez vous.
2: François Valenti, on se connaît depuis de nombreuses années. Tu as été pour certains, en fait, le disquaire chez Archambault que tout le monde allait voir le jeudi de paye. On allait vider nos comptes en t'achetant des CD à l'époque. Tu étais chroniqueur aussi musical là, sur plein d'antennes. On t'entend encore d'ailleurs là ici et là. Et dans les derniers jours, on a compris que tu prenais la place de un gars qu'on aime beaucoup, en fait, Simon Gaudry, en fait, qui était, je pense, presque fondateur d'Envol et Macadam. Tu vas maintenant être à la direction d'Envol et Macadam. Comment est-ce qu'on explique ce changement de garde-là? Simon était rendu trop vieux? Qu'est-ce qui s'est passé dans l'organigramme d'Envol et Macadam pour que tu accèdes au poste supérieur?
3: En fait, il faut dire que ça fait 30 ans qu'Envol et Macadam existe et ça fait 30 ans que, comme tu l'as bien dit, Simon, on l'appelle Simon dans le milieu, que notre ami Simon Gaudry mène de main de maître ce festival depuis 30 années. Puis Simon, ben, tu sais, dans les dernières années, avait comme projet d'éventuellement passer la POC, comme on dit en bon français.
2: À un
3: plus jeune. Il faut dire que je suis pas si jeune que ça. Mais c'était prévu dans les dernières années que Simon laisse tranquillement sa place. Là, il faut dire, Simon ne quitte pas Envol et Macadam.
2: Non, non.
3: Il reste le directeur de production. Puis moi, j'aurais pas accepté ce poste-là si Simon n'était pas resté encore quelques années, ne serait-ce que pour passer le pouvoir et l'information, évidemment, là. Alors, ça s'est fait un peu naturellement parce que, bon, après Simon, je pense que c'était moi le plus vieil employé du festival. Ça fait quand même depuis 2010-2011 que je suis dans l'organisation.
2: Mais tu as travaillé toute ta vie dans l'événementiel, François Valenti. Je sais, je t'ai vu aller, je veux dire, dans les 30 dernières années, tu as travaillé au sein de plusieurs, dans plusieurs festivals, tu as donné du temps, puis tu as travaillé aussi en Envol et Macadam. Tu es là depuis quand même un bon moment, là.
3: Effectivement. Fait que c'était un peu, moi, je finissais quelques autres mandats dans ma vie l'an dernier. Simon a vu comme une opportunité en disant « Bon, ben gars, François, t'as plus de temps. Moi, je veux éventuellement passer le pouvoir à quelqu'un d'autre. » Alors, ça s'est fait naturellement. Puis là, ça fait un petit bout, en fait, que c'est fait puis qu'on sait à l'interne. Mais là, on a décidé d'annoncer ça la semaine dernière.
2: Ça va être quoi tes tâches, Frank? Est-ce que c'est toi qui vas faire le booking? Parce que dans le fond, c'est la seule affaire qui nous intéresse. Nous, c'est quoi qui est la programmation d'Envol et Macadam? Que vous ayez un nouveau photocopieur ou une nouvelle secrétaire, d'autres, on s'en branle pas mal, là.
3: Ben, en fait, la programmation, elle se faisait déjà un peu dans un esprit collégial.
2: Oui.
3: Fait que c'est encore, c'est Simon et moi qui vont s'en occuper dans les prochaines années. Moi, je garde aussi tout le volet communication. Puis en fait, Simon, il me passe aussi la paperasse, effectuer les demandes
2: de subventions.
3: De subvention,
2: toutes les affaires là. Les affaires
3: que personne n'aime faire, c'est moi qui vais les faire.
2: Oui.
3: Mais c'est ça, c'est un peu ça.
2: Envol et Macadam, pour les gens qui ne connaissent pas, c'est un festival de musique qui a eu lieu dans plusieurs endroits dans la ville de Québec. À une certaine époque, c'était concentré dans Limoilou. Ça a déjà été en dessous des Échangeurs à l'Île-aux-Fleury. Là, depuis quelques années, c'est à l'Agora. C'est comme une nouvelle façon de voir les choses. Vous utilisez l'Agora comme aucun autre festival à Québec, surtout pas le FEC. Moi, j'ai vu dans les dernières années Voivode, j'ai vu Mononcle Serge avec Anonymous. Cette année, c'est Bad Religion, c'est une grosse pointure qui se pointe pour Québec. Tu dois être fier de la programmation en tant que premier, c'est ta première programmation en tant que directeur général.
3: Oui, je suis toujours fier de nos programmations, oui, oui. Mais cette année, je trouve qu'on est très rassembleur dans notre proposition. En fait, on propose les trois soirées de l'Agora sont quand même assez différentes. Mais je pense que si vous aimez ce que moi je me plais à appeler la musique lourde en général, le punk rock, le hardcore, le metal et tout ça, je pense qu'il y a de quoi s'y plaire les trois soirs, en fait. Alors, et tu l'as dit, ben c'est Bad Religion. C'est un gros nom pour Québec. En fait, il était supposé, je sais pas si tu te rappelles, mais il était supposé de venir à l'Agora l'an dernier. Il y a un petit pépin qui avait fait que ce show-là avait été cancellé.
2: Okay.
3: Alors, on a repris l'opportunité de notre côté pour les faire venir. Puis tu sais, c'est un groupe légendaire qui est encore bon,
2: mais oui.
3: Tu sais, qui est pas has-been, qui est un chanteur qui est en pleine possession de sa voix. Qui, ben, tu sais, on s'entend que Bad Religion, ils feront pas, probablement pas encore 20 ans, là. Fait que je pense que c'est une des opportunités, peut-être, sans dire que c'est la dernière fois, c'est une des dernières fois, probablement, qu'on va pouvoir les voir à Québec.
2: Ils étaient venus à Lollapalooza à Québec. Ils sont venus au Vans Warped Tour aussi. Ils sont venus à Québec souvent, là. Ils sont pas en territoire étranger. S'ils reviennent à Québec, c'est parce qu'ils doivent quand même aimer la ville. Est-ce qu'ils sont au courant qu'ils vont jouer sur une des plus belles scènes à Québec, c'est-à-dire l'Agora?
3: Oui, ben puis tu l'as dit, en fait, je connais pas ben de groupe qui aime pas la ville de Québec, en fait. Alors, tu sais, je pense qu'il y a
2: Coldplay.
3: Pas ben de groupe qui se font Coldplay peut-être, ouais. Mais il y a pas de groupe qui se font qui accepte pas de venir jouer à Québec. C'est une ville réputée pour ses fans de musique rock, de musique lourde. On s'est déjà appelé la capitale du métal.
2: Oui.
3: Alors, tu sais, puis comme tu l'as dit, le site de l'Agora, ça reste un très beau site. Puis dans les dernières années, tu sais, pour vrai, on a eu une météo tellement le fun en septembre. Tu sais, l'été se passe en septembre.
2: Mais les saisons se tassent, hein, c'est pas moi qui le dis, c'est quand?
3: Ah oui, belle citation.
2: Les saisons se tassent, il y a un album qui s'appelle de même.
3: T'as raison, les saisons se tassent, puis le mois de septembre est toujours beau, ça fait qu'on risque d'avoir... encore une fois, une belle édition du côté de l'Agora. Et on fait évidemment plein de spectacles dans des salles partenaires en after show, en soirée, à l'Anti, à la Source de la Martinière, au Scanner. Alors, il y a de quoi avoir beaucoup de plaisir cette année en vol.
2: Les têtes d'affiche, c'est Hatebreed puis Bad Religion. On a parlé de Bad Religion. Bon, Hatebreed aussi, on les connaît. Ils sont venus souvent à Québec. Mais parle-moi des autres bands qui apparaissent sur le poster. Puis bon, les gens dans leur voiture présentement ont probablement pas accès au poster comme je l'ai devant moi. Mais Guttermouth quand même sera à Québec. Les Ghouls, un groupe de Québec. Mais il y en a d'autres aussi là. Parmi tes préférés, est-ce qu'il y aurait Dead by Stereo?
3: Oui, entre autres, il y a Dead by Stereo. Je pourrais t'en nommer plein. En fait, je vais te dire, le jeudi, premièrement, je vais te dire, c'est gratuit. On veut rendre accessible le festival Envol et Macadam. On a décidé de faire une soirée à l'Agora gratuite. On a fait ça l'an passé. C'est dans le but de rendre le festival accessible à tous les citoyens.
2: Ça, c'est
3: de la ville.
2: Le 10 septembre, François.
3: Le 10 septembre, on a une soirée, je vais dire, presque toute québécoise, entre autres avec Penny and the Pits, BVTR, Horloge, Simard et les Ghouls.
2: Oui.
3: Ils font pas de show souvent.
2: Non.
3: Alors, ça, ils risquent... Il risque d'avoir beaucoup de verres qui se lèvent en l'air et de monde qui marche en italique à la fin de la soirée. et le vendredi, on est dans quelque chose d'un peu plus pesant avec, tu l'as dit, Hatebreed, Despise Icon. On a le groupe polonais Vader, qui est bien apprécié des fans de musique métal qui va être là.
2: Est-ce qu'ils sont déjà venus à Québec, Vader? Parce que je les vois passer souvent là au Knockout ou dans les compilations comme ça de métal extrême, mais je n'ai pas souvenir qu'ils sont déjà venus à Québec.
3: Me semble que Carl les a déjà faits à la salle Montaigne, mais là, je te dis ça sur toute réserve. Je me semble qu'ils sont déjà venus une ou deux fois, mais je te dis ça sur toute réserve.
2: Ils viennent pas souvent, en tout cas.
3: Ils viennent pas souvent, puis je sais qu'il y a beaucoup de gens qui les attendent. Et juste avant Vader, il y a un groupe, tu sais, moi j'arrive au début juin, j'étais en République tchèque dans un festival qui s'appelle Rock for People, où on a fait notre finale, on a des auditions qu'on fait un peu partout dans le monde à chaque année, qui s'appelle Planet Rock.
2: Ouais.
3: Planet Rock, cette année, la finale européenne se passait au festival Rock for People en Tchéquie. Et là, on a eu nos finalistes qui sont allés performer là-bas, et moi j'avais pour mission d'aller recruter le groupe gagnant. Le gagnant, son prix, c'est de venir jouer en volley macadam en septembre. Et il y a un groupe, ben, le groupe qui a gagné, c'est un groupe basé à Berlin.
2: Oui.
3: Qui s'appelle Luther, avec une chanteuse toute petite, là, tu sais, toute frêle, toute petite, mais qui chante comme le démon.
2: OK.
3: Et pour vrai.
2: Luther, L-U-T-H-E-R, là, comme Martin Luther King, juste Luther.
3: Exactement, Luther. Pour vrai, j'en ai vu des bands Planet Rocks au fil des années.
2: Oui,
3: c'est probablement un des meilleurs qu'on a recruté. Ils viennent de signer un gros contrat de disque en Europe. Et moi, je pense que ce band-là, d'ici un an ou deux, va devenir énorme. Et là, on les a avant tout le monde en volley macadam.
2: C'est quand et où, Luther, en volley macadam? C'est où le show de Luther?
3: On les aime tellement qu'on va les faire jouer deux fois. On les fait jouer le vendredi 11 septembre sur la grande scène de l'Agora à 18h.
2: Oui.
3: Puis on les fait jouer sur notre plus petite scène au Scandale Bistrot le lendemain soir, si je me souviens bien, vers minuit. On voulait vraiment faire profiter de
2: ça. Ça va être le fun, ça. La scène est directement au plancher, là. Ceux qui aiment les spectacles intimes, là, c'est t'as le chanteur, il te chante ça d'en face.
3: C'est sûr que tu vas avoir une coupe de postillons qui va t'envoler d'en face et d'en avant. Mais c'est ça. Fait qu'on voulait leur faire vivre deux expériences. Et je vous le dis, ce groupe-là, tu sais, il y a beaucoup de groupes de Planet Rock qui sont venus en vol les macadam et qui sont devenus des grands groupes. Par après, tu sais, on a eu en première partie une Muse au fait que la semaine passée, Last Train, tout le monde disait, hey, c'est bon, Last Train, mais nous, en vol, on a eu ça genre en 2017, là. Alors, les bands de Planet Rock, souvent, vont devenir des grands groupes dans le futur et vous pouvez vous targuer de les avoir vus avant tout le monde chez nous à Québec en vol et macadam. Puis bon, ben, tu sais, si on parle aussi de la soirée de la journée, je dis journée parce qu'on commence tôt le samedi, à 14h avec General K.O.,
2: Guttermouth. C'est le 12 septembre?
3: Ouais, le 12 septembre, on met Guttermouth à 3h d'après-midi.
2: Hey.
3: Un groupe qui aurait pu être en tête d'affiche, genre à 21h.
2: Vraiment?
3: Mais on a décidé de faire venir les gens plus tôt sur notre site. Alors, Guttermouth à 13h, il va y avoir Crossdog, un groupe de l'Ontario, avec deux basses vraiment à voir. Willem Scream, le groupe Mute de Québec, qui vont faire leur seule prestation probablement 2026.
2: C'est le seul show de Mute à Québec. Ben, c'est le seul show de Mute de tout l'été, je pense.
3: Je pense. Ben, ils ont fait des shows en Amérique du Sud au début de l'année, là, mais en sol québécois, ça risque d'être le seul. À 19h, il va y avoir Satanic Surfers, Teenage Butter Rocket, et comme on disait tantôt, ça va se terminer à 21h15 avec Bad Religion, qui sont des légendes et qui sont, à mon avis, le groupe qui ont appris à ben des punk rockers à faire des harmonies vocales et à chanter comme il faut. Pour moi, c'est Bad Religion qui a fait ça dans l'histoire de la musique. Alors, un groupe légendaire à Québec, c'est à ne pas manquer.
2: François Valenti, il reste évidemment des billets pour Envolé Macadam les 10, 11, 12 septembre. J'imagine que sur le site d'Envolé Macadam, c'est facile de se procurer des billets pour toutes les festivités ou encore jour par jour?
3: Effectivement, vous pouvez acheter des spectacles soit pour les salles, si vous voulez aller voir juste les spectacles en salle, les journées à l'unité à l'Agora, comme je disais, le jeudi, c'est gratuit. Évidemment, ben, il y a un passeport et il y a même un passeport VIP si vous voulez un peu pimper votre expérience.
2: Mettons là qu'on est juste nous deux, Frank, là, on a pris des bières ensemble, on a fait plein d'affaires ensemble. Là. Puis là, on jase, là, puis on se dit, c'est quoi les groupes qui feraient le plus triper François Valenti là, en tant que nouveau DG d'Envolé Macadam? T'sais, parce que vous avez un bel historique, là, en 2023, c'était Rancid. T'sais, moi, j'ai vu Voivode, mais je pense que quand vous étiez en dessous des échangeurs, Matrix est venu. Puis on le sait là, qu'il y a des bands qui sont passés par Envolé Macadam qui sont devenus plus gros par la suite. C'est qui, là, dans tes fantasmes les plus obscurs, François Valenti, qui t'aimerais voir, en fait, qui de voir sur la scène en volley macadam, quelque chose qui se peut. Là. Si tu me dis Taylor Swift, je vais faire ouin.
3: Non, je te dirais sûrement pas Taylor Swift. Tu sais, il faut dire que moi, j'ai le style de musique que j'écoute dans ma vie en général n'est pas nécessairement le même style qu'en volley macadam. Il y en a plein, en fait, François. Je pourrais t'en dire plein. Je pourrais te.
2: Veux-tu t'en commettre avec juste un?
3: Ben, c'est drôle, là, mais tu sais comment je suis fan de musique électro.
2: Oui.
3: Puis tu sais, des fois, là, ça reste à voir si le public d'Envol et Macadam voudrait ça, mais j'ose croire que le public serait prêt à gober ça. Mais moi, mon fantasme, ce serait de faire The Prodigy.
2: Ah, ben oui.
3: On parle de musique électronique, mais tu sais, The Prodigy, il y avait ça sur les compiles Big Shiny Toon dans les années 90.
2: Oh oui.
3: c'est le groupe électro que les rockers aimaient, là.
2: Ouais.
3: Puis tu sais, c'est drôle parce que nos partenaires en Tchéquie ont fait The Prodigy l'année passée à Rock for People, puis dans un festival de rock metal. Puis même si un des membres qui est décédé, le groupe est encore bon.
2: Moi, je les avais vus à la réouverture du sauna dans le toit du Forum de Montréal. Je suis pas sûr que c'était si bon que ça, mais si tu me dis qu'il y a encore ils ont encore un pouvoir d'attraction, moi, je vais aller voir ça.
3: Ça se passe. Mais tu sais, il y en a tellement des bons groupes. On n'a pas fini d'en recruter des bons à chaque année. Mais tu sais, bon, ça, c'est un fantasme de gars qui aime l'électro et la musique pesante. Là.
2: Ouais.
3: Est-ce que ça va arriver? Est-ce qu'on est capable de se payer ça? Ça, c'est une autre histoire. Mais c'est le premier qui me vient en tête, mais il y en a plein. Il y en a plein qui pourraient venir en vol. Puis tu sais aussi, en vol, l'année prochaine, c'est le 30e anniversaire. Oh. Il se passera peut-être des affaires.
2: Paul McCartney?
3: Non, pas Paul Mercantile. C'est pas pour moi, Paul Mercantile.
2: Hey, longue vie en vol et macadam, François Valenti. J'étais content de te parler. Puis excuse-moi, je t'ai niaisé un peu à la fin avec Taylor Swift et Paul McCartney. Mais je suis content que ça soit toi qui prenne la relève de ce festival-là, qui est précieux pour les gens de Québec, qui est précieux pour la contre-culture, mais qui est précieux aussi pour les amateurs de musique lourde, le punk, le hardcore, le metal. C'est pas des musiques à prendre avec une espèce de dégoût. Là. C'est ce qui se vend, c'est ce que les gens écoutent. On aime ça, c'est dans notre ADN, ça coule dans nos veines ici à Québec.
3: On est une ville de rock, Québec Rock City, on aime ça. Puis en vol et macadam, c'est une grande famille, c'est une grande fête où tout se passe bien, où on fait ça dans l'amour et l'harmonie à chaque année. Puis venez en vol et macadam, c'est sûr que vous ne serez pas déçus de ce festival-là.
4: Puis bravo pour la collaboration aussi avec le scanner, qui est à mon cousin, Plug.
3: Ah oui?
4: Je trouve ça le fun. Oui, Pascal. Puis, tu sais, c'est vraiment un bar le fun, justement, pour les amateurs de punk, rock, musique underground et tout ça. C'est vraiment un bar le fun, là. Allez-y, faire un tour, ça vaut vraiment la peine.
3: Ben en fait, ça fait plusieurs années qu'on collabore avec le scanner.
4: Oui.
3: Je vais mettre l'anti aussi dans
4: oui.
3: cette phrase-là. Tu sais, puis les salles indépendantes comme l'Anti, le Scanner et tout ça, c'est important de collaborer avec eux, de travailler en collaboration. Et c'est important, nous, en tant que festivaliers, consommateurs de musique, d'aller consommer des spectacles dans ces salles-là.
4: Oui.
3: Si ces salles-là n'existent pas, la culture alternative et musicale à Québec serait très mal en point. Alors, c'est important de les encourager et d'y être.
4: Vraiment.
2: François Valenti, je pense que même Simon Gaudry qui nous écoute puis qui m'écrit en même temps est fier de toi, on l'est tous. Et puis bonne chance pour la suite des choses. Bonne chance pour cette édition-là. Puis tiens-nous au courant, là, si t'as besoin d'idées, ou en tout cas, je serais là, mon meeting là, pour le 30e. Je serais bien content de vous aider. Puis de toute façon, vous faites déjà une bonne job sans moi. Ça fait que continuez
3: votre
2: bonne
3: job. C'est sûr que je vais t'écouter, mon ami Gap.
2: Salut, François Valenti, le nouveau DG dans Volley Macadam. Et puis nous, on prend une petite pause et puis on revient après celle-ci. J'ai même un concours.
5: Ah ben.
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5: La circulation, il faut que ça se fasse, même rendu à cette heure-là, même s'il n'y a plus rien, je vais quand même vous en parler, parce que la 20 ouest entre le chemin des îles et Taniata, c'est un petit peu au ralenti, puis Henri IV Nord, c'est un petit peu au ralenti, là, à partir du boulevard Chauveau, à peu près, là. Et ce jusqu'à un peu avant Sainte-Geneviève. Fait que quelques instants au ralenti pour ceux qui sont sur Henri IV direction nord. Pour le reste, ça va très bien. Il n'y en a pas de trafic. Les gens sont en congé. Profitez-en. 418-670-9098 pour nous signaler d'autres choses. 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
2: Ben, les gens ont apprécié la dernière entrevue avec François Valenti. Peut-être que ça a même généré des ventes de billets, mais en tout cas, une chose est sûre, c'est que je serai là. Moi, pour Bad Religion, c'est confirmé. C'est une belle fin de semaine, les 10, 11 et 12 septembre. Une autre belle fin de semaine de prévu, ben, c'est celle du 9 août. Je ne sais pas si vous êtes déjà allé au Grand Prix de Trois-Rivières, mais...
3: C'est hot.
2: C'est hot, hein?
3: Ben, le circuit de base qui est carrément là, dans la ville de Trois-Rivières, ça change la ville au complet. Tout Trois-Rivières au complet va vibrer au son des moteurs ce week-end-là. C'est le fun de voir parce que, tu sais, il y a plein de places. Il y a tellement de circuits de course au Québec là, qui, à cette heure, ont plus le droit de courser parce que là, ça fait trop de bruit puis ça chiale.
2: Ben, au Mont-Tremblant, là, puis ben, même à Montmagny, je pense qu'il y a des restrictions.
3: Pont-Rouge, ça chiale.
2: Pont-Rouge.
3: Mais à Trois-Rivières, on dirait que c'est une des dernières villes où tout le monde accepte encore que ça va faire du bruit puis toute la fin de semaine à part de ça. Puis tout le monde sort sur son perron pour les regarder passer. Puis tout le monde, tout le village se dirige là. C'est trippant. Vraiment, je dis le village, la ville de Trois-Rivières.
4: La ville, vraiment.
3: Mais en plus, tu sais, c'est y a des pilotes solides qui vont là. Après, la Formule 1, c'est le deuxième événement de course en importance au Québec.
2: Je pense qu'il va être cette année.
3: Ah ouais, ouais,
2: Jacques Villeneuve a déjà couru aussi.
3: Ça va être très cool.
2: Jacques Villeneuve, père aussi. Le mononcle, je veux dire, aussi.
3: Ouais.
2: Fait qu'il y a une belle tradition de course, puis on a parlé avec M. Fougère aussi la semaine dernière. 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
2: Je pense j'ai lu ma feuille jusqu'à la dernière goutte. Là.
3: Oh, oui.
2: Donc, faisons un gagnant, puis rendons les gens heureux. 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Je te donne la feuille, Thilou.
3: Ben même. Oui, parfait. M'a t'arrangé ça. Essayez de me convaincre. Là. Textez GP3, ouais, puis mettez-moi...
2: un icône.
3: Oh, ouais.
2: Un t-shirt.
3: Pas de pouce en l'air.
2: Fait que là, Mel, t'es revenu de vacances. Là, oui. T'es là toute la semaine avec nous.
4: Yes.
2: Et tu nous proposes des chroniques comme ça, un ancrage qui va être récurrent, en fait, à tous les jours. On va te laisser de la place dans le show. On a de la place l'été, Mel. Puis tu nous feras un peu là, ce que t'aspires à faire à l'automne parce que ton émission va changer un peu de vocation.
4: Hey, c'est un scoop, ça, là.
2: Ben.
3: Ah, oui.
2: Sexploratrice,
4: okay.
2: Ça décrisse.
4: Oui. Ben, la sexploratrice va continuer de faire des chroniques dans différents shows.
2: Ouais.
4: Je ne dis pas encore lesquels parce que je ne sais pas si ça a été annoncé, mais je vais avoir la chance de faire des chroniques hebdomadaires dans différents shows ici là, sur les ondes de choix.
2: Okay.
4: Mais le vendredi soir, ce sera une émission qui va porter davantage sur plein de sujets. Oui, je vais garder un bloc sexu, mais sur beaucoup d'autres choses, j'ai vraiment envie...
2: On ouvre les horizons.
4: Oui, il y a plusieurs invités que j'avais envie d'inviter et qui étaient réticents parce que...
2: Mais madame, je suis pas assez cochonne pour passer à cette exploratrice.
4: En fait, ils voyaient pas le lien. Puis là, je disais, non, mais on parle pas que de sexualité.
2: Mais
4: là,
2: je t'agace, là. Je veux juste te faire réagir.
4: C'est ça. Puis tu sais, il y a encore plein de choses
2: là,
4: à discuter.
2: Ton nom d'émission est sorti, là? On a-tu déjà trouvé ça?
4: C'est pas encore coulé dans le béton.
2: Mettons que les auditeurs voudraient participer, là.
4: Oui, bonne idée.
2: Au 418-670-909. Quel genre de nom d'émission, est-ce que
4: Belle
2: Trudel pourrait avoir, là, tu sais, on sort du sexe, mais on peut quand même garder un petit accro dans le nom, là.
3: Belle Trudel.
4: Mais il faut dire que c'est une émission qui sera co-animée avec ma chère Mel Paré,
2: okay.
4: À qui je veux aussi donner un segment hebdomadaire.
2: Les deux
4: Mel. Donc, j'ai proposé les mêles commodes.
2: Les mamelles,
4: et,
2: non?
4: Et ça a pas passé.
2: Non, il y a quelqu'un qui avait pensé avant que je fasse la Joe Flag.
3: Très bonne.
4: Attends, mais c'est ça.
2: Moi, j'ai pas de souris à la messagerie. Y a-t-il des suggestions?
3: Mêle découvre. Mêle découvre. Sur le Red Bull.
2: Sur le Red Bull, elle tout le temps sur le Red Bull.
3: Ouais, les auditeurs, vous êtes pas très original. Mêle en folie.
4: Mêle en folie, on l'a sorti tantôt, mais non, on le...
3: Mêle Annie.
2: Si vous avez des bonnes suggestions.
4: Oui, on va les lire. Je sais qu'avec l'application, des fois, il y a un petit délai de quelques minutes.
3: En plein
4: là,
3: dans le mêle.
2: En plein dans le mêle.
4: En plein dans le mêle.
2: C'est bon, ça.
4: Ouais, mais on a encore... Non?
2: Ben là, en plein dans le mêle, c'est parce qu'on parle de...
3: Dans le mêle, là.
2: Ben, moi,
4: la boîte à mêle?
3: Couture d'almide, c'est comme couture d'almide.
2: Non, mais la boîte à mêle, c'est pas si pire
4: la
2: aussi.
4: La boîte à mêle.
2: Direct dans le mêle, moi, c'est plus, je pense plus au d'or. Là. Je veux dire, je pense vraiment pas à la sexualité.
4: Ah oui, le logo pourrait être une cible avec un X dedans.
2: En plein dans le mêle.
3: Ouais.
4: T'as travaillé.
2: Ouais, c'est, après trois fois qu'on le dit, si on est tanné, ça veut dire que c'est pas bon.
3: Ah, c'est une idée.
2: En plein dans le mail.
3: Ouais.
2: Je suis un peu tanné.
3: T'es meilleur la première fois.
4: C'est
2: une
4: marmelade.
2: Fait qu'hésitez pas, là. C'est, vous pouvez même écrire.
4: 418-670-09-8, proposez-moi des idées chaudes de noms ou personnellement, là, sur Facebook. Je vais
2: mais,
4: prendre sur moi.
2: Plus facile encore. Si tu vas sur radiox.com, il y a la liste des animateurs. Contactez un animateur. Moi, j'ai du monde qui m'écrive la nuit pour m'envoyer chier, là, me dire que j'ai pas bien fait ma job et que je suis pas fin avec tel politicien puis telle politicienne. Fait que faites la même chose, mais avec Mélanie, puis soyez cordial, cordiaux. Écrivez-lui des suggestions de titres et d'émissions pour son vendredi soir, tu sais, la folie du vendredi soir avec Mel, en plein dans le Mel, j'ai trouvé ça drôle.
3: En plein dans le Mel,
2: en plein dans le Mel,
3: solide.
2: Là, c'est comme...
3: Ça. Solidement mauvais, mais j'adore.
2: Je sais pas si ça va rester. Ça
4: nous moi, j'aimerais beaucoup sur. Voir une chronique Louis Radotte.
3: Louis Radotte, Louis Radotte, mais c'est déjà peut. Gary Radotte.
2: Ouais.
4: Ah.
2: Est-ce qu'on a un gagnant?
3: Il sera fait pendant... ben, tu veux qu'on en fasse un là?
2: Non,
3: okay,
2: non,
3: bon,
2: je voulais juste savoir. Je voulais que tu le nommes.
3: Je
2: ne
3: sais pas. On va trouver quelqu'un qu'on va nommer, là, Gary. Donne-moi quelques instants. Je choisis. On choisit ici le chum Maxime Roberge. Félicitations, Max.
2: Bravo, Max. Ouais. Nous, on se dit ben, à demain, 17h54. C'est pas mal le chant du cygne. C'est la dernière intervention du show du retour à la maison. J'espère que vous êtes bien retourné à la maison. Sinon, ben prenez le temps. Là, peut-être arrêtez... prenez une bière quelque part, prenez le temps de regarder un paysage, allez voir votre ancienne blonde, allez rejoindre votre blonde que vous aimez encore. Peu importe, soyez heureux parce que c'est l'été, c'est le 27 juillet. Et l'été, c'est fait pour jouer.
3: Jouer!
2: Salut!
3: Bon, okay, bye.
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2: Hey, c'est Joe Louis. Vous ennuyez de moi? Ben moi aussi, je m'ennuyais. Les Blue Jays auront réussi à en gagner au moins une contre les Red Sox en fin de semaine. Ça a été une victoire de 6-0 samedi. Malheureusement, les deux autres auront été des grosses défaites de 6-4 vendredi et 6-1 hier soir. Les Blue Jays se déplacent maintenant à Washington pour affronter les Nationals. Ça commence ce soir, 18h45. Toujours au baseball, les Capitals, eux, étaient en feu en fin de semaine au Stade Canac. 3 victoires, 6-5, 5-0 et 8-7 contre les Bird Dogs. C'est lundi, les Caps sont en congé, ils seront en action demain à Trois-Rivières. Et un gros record atteint dans la NBA. En fin de semaine passée, LeBron James a annoncé que c'était à Philadelphie qu'il allait continuer sa carrière avec les 76ers et il a battu du même coup le record de la plus grosse baisse de salaire de l'histoire de la NBA en passant de 52,63 millions par année à 3,88 millions. Ouch! Une chance qu'il y ait des bons commanditaires.
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8h03, lundi le 27 juillet 2026. Bonsoir! Bienvenue dans votre Carbo Show. Pas de carbo. En direct du 1134 Grande Allée Ouest avec vous jusqu'à 19h ce soir. 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Si vous me connaissez pas encore, moi c'est Louis Gauvin. Et c'est moi qui vais vous accompagner à répondre au téléphone au 418-670-9098 pour vous jaser ça ce soir. On va pouvoir jaser de toutes sortes de choses, évidemment. On est toujours un petit peu en mode sujet libre quand je suis là, mais j'ai quelques petits trucs pour vous également si vous, vous voulez vous faire inspirer. Mais comme je l'ai dit, garde à soir, on est en mode relax, on est chill, on jase au téléphone. Je suis pas comme Gary, moi j'ai pas la chance de me faire donner un co-animateur avec moi dans le Carbo Show. C'est vous mes co-animateurs. La semaine passée, Gary était accompagné de Mathieu, qui ont fait une excellente job à tenir le fort. D'habitude, Carbo était accompagné de Nick. Mais moi, écoute, j'ai pas le droit à ça. Un deuxième micro. Ben non! Pogné tout seul avec vous autres. Et j'en suis bien content parce que... ben, ça me permet de plus vous jaser. Mais pour ça, ben, il faut que vous appeliez au 418-670-9098 pour jaser de ce que vous voulez. Fait chaud aujourd'hui présentement à Québec. C'est 28 degrés, ressenti 34. On me dit qu'il y a genre des orages, là, tout dépendant où vous êtes à Québec. Les gens de l'ancienne Lorette vous diront qu'ils mouillent pas une goutte et les gens, ben, de Beauport vous diront que c'est le déluge présentement. Ce que je sais, c'est que cette pluie-là va probablement cesser et recommencer tout au courant de la nuit là, jusqu'à demain, où il y aura peut-être un petit peu de soleil mélangé de quelques gouttes de pluie. 418-670-9098, comme je vous l'ai dit, c'est le numéro pour me rejoindre. Aujourd'hui, j'ai deux choses. En fait, on peut changer ce que vous voulez, mais quand même deux petites choses pour vous. La semaine passée, vendredi passé, dans Couture dans le Mid, que j'animais en compagnie de Jordan Boivin, on a reçu un invité qui a fait pas mal, mais pas mal jaser. Certains Jean-Noël Lacroix, Jean-Noël, aussi connu sous le nom de Sarto, qui donne beaucoup à toutes sortes

0: Né, là, ben, se lance un peu comme ça en politique. En fait, décide d'endosser avec l'autre, là, que j'oublie son nom, là, Éric Gravel, chroniqueur de Montréal Live, qui ont décidé d'endosser un parti, le Parti Démocratie Directe. Genre de modèle suisse, de ce que je comprends. Fait voter la population pour toutes les grosses décisions. Curieux de savoir ce que vous en pensez de ça aussi, que des entrepreneurs comme ça se lancent là-dedans. Ce que vous pensez de ces gars-là. Ça peut porter à la discussion. Est-ce que vous, démocratie directe, devient peut-être une option pour voter aux prochaines élections à cause de Jean-Noël et de Éric qui endossent ça? Peut-être d'autres gros noms qui vont sortir? Ben, hâte de voir comment ça va se dérouler, cette campagne électorale-là. On peut aussi jaser, si vous voulez, du fameux bully. Le bully de Chaudière, c'est-à-dire Dominique Dumas. Pensez-vous que Dum Dumas est un bully? 88-670-9098. Et dernier petit sujet sur lequel vous pourrez réagir dans les prochaines minutes, voire dans la prochaine heure, au 88-670-9098. Ben, c'est celui-ci. Le sujet de Brian Johnson. Brian Johnson, que vous connaissez si vous avez déjà écouté certaines de mes chroniques un peu partout sur la grille, est un milliardaire américain qui, millionnaire peut-être, en tout cas, il est ben riche. Et lui, il tente de vivre jusqu'à la fin des temps. Brian Johnson, il a genre 48 ans. Et pour lui, c'est un jeune garçon. Je dis 48, là, je me trompe peut-être, là, mais il est dans la quarantaine et il veut avoir l'air d'un enfant. Oui, 48 ans, j'étais target dessus, mes informations étaient bonnes. Lui, ce qu'il fait, c'est qu'il fait tout pour rester jeune. On parle d'un régime épouvantable, de toutes sortes de traitements qui n'ont pas de bon sens. Et là, tout récemment, il a annoncé qu'il s'était cloné. Oui, oui, il s'est cloné. Pas comme vous le pensez, il n'y a pas un deuxième Brian Johnson, mais il y a genre un embryon de Brian Johnson qui va rester un embryon tout le temps, mais qui va pouvoir servir à cultiver des cellules et même cultiver des organes qui pourraient être destinés dans le futur à la transplantation à Brian Johnson. Parce que vu que c'est comme lui-même cloné, ben son corps ne rejetterait pas les organes ou le sang donné par ce clone-là. C'est sûr que pour beaucoup de monde, ça peut sembler épeurant un peu de se cloner comme ça pour se sauver plus tard, mais selon lui, selon Brian Johnson, c'est vraiment l'avenir de la santé. Et selon lui, c'est ces genres de clones-là qui servent juste de production d'organes pour leur hôte, leur humain de base, vont vraiment révolutionner la médecine. Là. On parle de redonner la vue à des gens aveugles, de redonner l'ouïe à des gens sourds, de carrément de régler le Parkinson là, en restaurant des neurones. Mais moi, quand on parle de cloner, puis de prendre, mettons, un mini-moi version embryon qui ne vivra jamais, mais qui est juste comme un être qui sert à me produire des organes, je sais pas. Pas tout à fait sûr. Mais je suis bien curieux d'en jaser avec vous. 88-670-9098. Les lignes sont ouvertes. Vous pourrez réagir, appeler dans les prochaines minutes. 88-670-9098 par texto. J'ai par téléphone, excusez-moi, de la misère à soir. C'est ça, on a quelques circuits. En fait, hein. Il reste un petit circuit de libre. Sans plus tarder, on se garoche sur les lignes. Allô, Radio X.
1: Salut.
0: Salut, Hugo, comment ça va?
1: Ça va, j'ai une question. C'est quoi ça, un bully?
0: Un bully, c'est un intimidateur.
1: Ah, OK. Ah, moi, je compte ça.
0: T'es contre ça? Parfait. Bon, ben c'est réglé. Merci, Hugo.
1: Ah, parce que quand j'allais à l'école, au secondaire, je me faisais beaucoup intimider.
0: T'as-tu, tu donnais-tu des coups de poing sur la gueule quand tu te faisais intimider?
1: Non, moi, j'étais plus genre... je me défendais pas là. Je pensais que ça allait arrêter tout seul, mais ça arrête pas tout seul, des affaires de même, là.
0: Non, des fois, ça prend une bonne taloche.
1: Sauf que moi, je suis pas mon genre à faire ce que tu viens de dire là, là mais des fois, il y en a qui comprennent pas, là.
0: T'as comment ça l'a arrêté, finalement?
1: Ben, ils ont vu que je faisais rien, fait que sûrement qu'ils n'ont pris un autre ou je sais pas, mais au moins, ça l'a arrêté un peu, là.
0: Voilà, excellent. Hey, un gros merci d'avoir appelé, Hugo.
1: De rien.
0: Salut, bonne soirée. Allez. Bon, ça, c'était inévitable. Hugo a appelé, check. Maintenant, c'est à votre tour. 88-670-909. J'ai plein de circuits disponibles. Puis je vous le dis, ce soir, ça me tente pas de jaser tout seul. Allô, Radio X?
2: Oui, bonjour.
0: Salut, à qui je parle?
2: Raphaël.
0: Comment ça va?
2: Ça va très bien, toi?
0: Yes. De quoi on jase?
2: Ben là, on parlait de donneurs d'organes comme des clones.
0: Ouais.
2: Bon, moi, écoute, je veux pas parler de gore, mais écoute, oui, j'irais pas sûrement avoir un donneur de foie, de poumons, d'autres affaires qui vont pas bien. Écoute, c'est bizarre à dire, mais ouais, moi, je le ferais, je pense.
0: D'avoir comme un mini-toit qui... Tu sais, moi, c'est la question éthique. Cet être-là qu'ils ont créé, est-ce qu'il y a une conscience?
2: Ben, c'est ça qu'il faut savoir. Y a-tu, est-ce qu'il vit? Est-ce qu'il, tu sais, y a-tu conscient? Ou c'est juste, il est dans une espèce de bulle de verre avec du liquide, comme on a déjà vu. Là, j'ai besoin d'un poumon ou j'ai besoin d'un genou, genre, puis il peut me le donner. C'est ça qu'il faudrait clarifier, en fait.
0: Ouais, mais de ce que j'ai compris, c'est comme un nouveau-né. C'est comme un genre d'embryon qui est pas encore accouché, mais que tu peux faire développer, mettons, là, t'as besoin d'un genou, justement, mais tu peux y faire comme pousser le genou,
2: avec
0: si tu veux.
2: Avec des cellules souches, probablement, quelque chose comme ça, mais... Écoute, je serais down, là, tu sais, je dirais pas mon nom de famille, mais oh, ouais, je pense que je le ferais. Mais...
0: Penses-tu que c'est le futur? Penses-tu qu'un jour, tout le monde va avoir son genre de petit clone qui traîne dans le fond du frigidaire en attendant que t'aies besoin de ça?
2: Ouais, totalement, celui qui va avoir de l'argent, là, parce que j'imagine que ce sera pas donné pour tout le monde, là, mais...
0: Non,
2: d'après moi, les riches de ce monde vont pouvoir avoir des poumons et des foies et tout ce qu'ils voudront comme qu'ils voudront.
0: Puis à partir de quand, selon toi, la vie ne vaut plus la peine d'être vécue? Puis tu sais, parce que si on peut tout le temps se donner un nouveau poumon, puis là t'es malade, puis un nouveau ci, puis un nouveau ça, à partir de quand tu penses qu'on a fait notre tour sur Terre?
2: Écoute, je pense que je vivrais pas pour toujours, là. Non, je penserais pas éternellement, mais écoute, peut-être que tu sais, tu peux être encore en forme à 80 puis tu sais, avoir tous tes bottes corrects, puis tes hanches, puis tes genoux, puis tes. Ouais, peut-être que oui.
0: Ah, c'est sûr que ça donne le goût de toujours rester en santé.
2: Mais tu vivrais pas jusqu'à 350 ans, je pense. Pour...
0: Non, à un moment donné, c'est sûr, la peau va venir à tatiner pas à peu
2: que
0: près.
2: Le tour, puis que maintenant, tu t'es tanné.
0: Mais mettons, on retourne sur le genre de clone. Mettons, du côté éthique, si on est capable de catcher qu'il y a un genre de simili-conscience. Mettons, la même conscience qu'un embryon. Un embryon, on n'a pas de problème à avorter ça. Donc, est-ce que là, on va se soucier de la conscience du clone ou on s'en fout?
2: Si c'est un clone qui n'est pas conscient, non. Si c'est un clone vivant, là, c'est un autre débat. Là.
0: Comme, ben, parce que... Seul...
2: Vivant conscient, mettons, là.
0: Ouais, le truc de Brian Johnson, c'est vraiment un genre de bébé fœtus, là. Genre, une semaine dans le ventre de sa maman, là. Une petite boule bizarre, là.
2: Ça va, mais...
0: Conscience, je pense pas.
2: Si tu regardes une couple qui ont 20 ans juste pour être sûr d'avoir des bouts, là, c'est peut-être une autre affaire. Là.
0: Ben, c'est ça. Là, faut pas commencer à avoir des morceaux de spare qui attendent.
2: C'est ça.
0: Ça viendrait bizarre. Hey, un gros merci d'avoir appelé ce soir. Très intéressant.
2: Pas de problème.
0: Salut, bonne soirée.
2: Salut, mec.
0: 88-670-9098, j'ai du circuit de libre en masse. Si jamais vous avez envie de jaser à radio, vous avez jamais osé, ça vous tente de vous garrocher, de tenter l'expérience. Je suis pas méchant. Quoique, il y en a qui disent que... Difficile à convaincre, mais bon. 88-670-9098. C'est votre chance. Allô, Radio X.
3: Salut, Louis, c'est René.
0: Salut, René, comment ça va?
3: Ah, oh, mon Dieu, une patte en avant de l'autre, c'est le même qu'on avance. C'est ça, je me dis, moi.
0: That's it, comme d'habitude.
3: That's it. Louis, c'est rare, j'appelle le lundi, mais aujourd'hui, là, j'ai écouté un reportage aujourd'hui, je pense que c'est dans la couture, je me rappelle pas. À propos des vétérans en Afghanistan qui se sont fait
0: oui.
3: Comme... je vais dire, j'ai eu le poil frisé ses jambes comme ça se peut pas.
0: Ouais, Steven Bilodeau qui est venu faire son tour avec Rich et Cam ce midi dans le mid.
3: J'en revenais pas comment ils se sont fait traiter. En tout cas, mes bonnes pensées pour toutes eux autres parce que si, bah, ça se peut-tu, ça, ils vont servir notre pays puis le gouvernement, le ministère des anciens combattants, ils oublient quasiment...
0: Ouais, ben, Ça, René, au Canada, là, c'est un des gros problèmes. La reconnaissance qu'on a envers ceux qui ont risqué leur vie pour défendre notre pays puis nos droits, c'est quelque chose de dégueulasse. C'est une question de culture, j'ai l'impression, là, parce que tu regardes aux États-Unis, puis les vétérans, là, ils, certes, c'est peut-être pas le best au niveau de l'aide qu'ils peuvent avoir, mais quand même, le peuple les respecte. Ils vont arriver au McDo, ils vont se faire payer leur café, ils ont des parkings de réservés un peu partout. Tu verras jamais quelqu'un croiser un vétéran sans lui dire merci pour ton service à la fin. Fait que moi, c'est désolant de voir la manière dont on traite ces gens-là qui ont risqué leur vie carrément pour nous, là.
3: Moi, quand que, ben, avant que je sois aux études, j'ai travaillé dans une épicerie, puis il y a justement des soldats qui sont venus faire leur épicerie, puis ils ont passé à ma caisse, j'ai emballé leur commande, puis je leur ai dit, moi, je vous dis un gros merci parce que mon père, il a fait la Seconde Guerre mondiale, puis je vous dis un gros merci. Puis il était tout comme enchanté de que je leur ai dit ça, en tout cas.
0: Ouais, c'est un petit geste qui peut nous sembler banal, mais qui pour eux, de se faire reconnaître le sacrifice qu'ils ont fait, ben ça peut faire du bien, là. On se dit qu'on n'a pas fait ça pour rien.
3: Oui, en terminant, Louis, une question bien facile.
0: Vas-y, mon René.
3: Toi puis JF, quand que vous arrivez le soir, vers quelle heure vous arrivez à la station? Pourquoi je te dis ça? Parce que moi, bientôt, troisième semaine de août, je prévois aller vous dire un beau bonjour. Puis j'aimerais ça voir le maximum de personnes dans un minimum de temps.
0: Ouais, ben Jean-Francis arrive. Ben moi, d'habitude, je suis là pour le retour, là. Fait que normalement, aux alentours de 2 heures, je suis là. Jean-Francis, lui, c'est plus vers 4 heures qu'il arrive.
3: OK.
0: Mais si tu passes vers 4 heures, là, tu vas croiser moi, Jordan, Mel, DH, Jean-Francis qui va être là certainement. Carbo aussi qui va peut-être être là, malgré que je sais pas, là, moins 4 heures, c'est peut-être un peu tôt, mais tu vas croiser pas mal de monde.
3: Ben, en plus de ça, il y a ton collègue, puis oui, il me dit que la journée qu'il va savoir que la date que j'y vais pouvoir, il va se présenter pour me dire bonjour. J'ai trouvé ça bien sympathique.
0: Ben oui, c'est sûr, c'est son genre de venir te voir pour te serrer la patte en personne. C'est bien cool.
3: Merci beaucoup, Louis, puis comme toujours, c'est toujours un plaisir de t'écouter.
0: Ben, merci à toi d'être à l'écoute, René. Passe une belle soirée.
3: Pareillement. Bye.
0: Salut, René, en banlieue ouest de Montréal, mesdames et messieurs. 88-670-9098, si vous voulez vous réserver un circuit, c'est le temps. Allô, Radio X.
4: Oui, allô?
0: Oui, salut.
4: Oui, ça va bien?
0: Oui, toi?
4: Ouais, super.
0: De quoi tu voulais nous jaser à soir?
4: Ben, je sais pas. J'étais à Terre du Sac l'autre soir, puis... on parlait beaucoup de mouvement masculinisme au Québec, puis je trouvais ça intéressant, puis je me demandais ce que t'en pensais, justement. C'est quoi ton opinion par rapport à...
0: Du mouvement masculiniste, un peu à la Andrew Tate et ce genre-là, là?
4: Ouais, des enfants de même.
0: Ben moi, honnêtement, quand t'es obligé de faire l'homme pour avoir l'air d'un homme, moi je trouve que ça a plus l'air de... d'autres choses que... En tout cas, j'ai... Veux-tu baisser le son de ta radio, s'il te plaît? Je m'entends en double.
4: Ouais, bien sûr.
0: Bon, excellent. Ouais, je trouve que c'est des hommes qui souvent ont de l'air d'avoir quelque chose à cacher. Tu sais, quand tu veux trop être mâle, là, pis que t'as donc ben de l'air d'aimer les hommes, ben justement, fini que t'as de l'air d'aimer les hommes un peu trop. Les gars, que les femmes, faut qu'ils restent à la maison, pis ça peut rien faire, pis serre-moi, pis non. On est en 2026, à un moment donné, faut aller ailleurs. Quoique, il y a certaines choses dans leur discours sur lesquelles je peux... peut-être accroché un petit peu là dans côté qu'un homme ça peut rester un homme puis que les hommes et les femmes ont des différences, c'est juste que eux autres poussent ça à l'extrême pour souvent dénigrer la femme, puis là c'est là que je débarque là complètement.
4: Ouais, je suis quand même d'accord avec ça aussi. Je trouve que mais en même temps, tu vois, je me demande pourquoi en fait il y a ce mouvement masculiniste est en hausse, puis pourquoi malgré tout justement c'est, je trouve que le système de l'éducation il fait quand même bien ses affaires. Mais malgré tout, on peut voir des mouvements masculinistes augmenter de gauche et de droite. Puis c'est beaucoup la jeunesse qui sont dans ça. Puis c'est beaucoup... C'est pas les hommes, c'est les adultes qui vont vraiment se laisser influencer par ça. Ça va être les petits jeunes, justement. Puis ça me fait un petit peu peur pour les générations qui sont à suivre.
0: Ouais, ben...
4: Ouais, vas-y.
0: Ben, t'as dit le mot, tu sais, ils se font influencer, ça passe beaucoup par là, tu sais, c'est des influenceurs, ce mouvement-là, ça part des réseaux sociaux, puis comme les folies de gauche, c'est des gens qui vont tomber dans un rabbit hole. Tout ce qu'ils vont avoir dans leurs réseaux sociaux, dans leur algorithme, c'est ça. Ils vont en venir qu'à penser que c'est ça la vie, c'est ça la bonne manière de penser, puis que les autres ont tort, parce que c'est ce qu'ils vont dire à journée longue. Toi, t'as raison, les autres ont tort. Fait que les gens se mettent à croire ça, ils voient dans leur bulle que ça. Tu sais, moi, j'ai eu un bon exemple flagrant de ça, il y a pas si longtemps. Là, ma mère, qui est prof de dance country. D'ailleurs, si vous voulez, la meilleure prof de dance country au monde, GautierCountryPop.com ou GautierCountry.com, là, quelque chose du genre. En tout cas, Nadine Gautier, vous allez la trouver assez facilement. Mais elle me disait que tout ce qu'il y avait sur les réseaux sociaux, c'était de la dance country. Puis là, j'ai dit, ben non, maman. Moi, il n'y a jamais de dance country sur mes réseaux sociaux. C'est pas que ça, le monde. Mais elle, son algorithme, c'est comme si tout le monde faisait que de la dance country partout, tout le temps. Fait que c'est la même affaire pour les idées de masculinistes ou de gauchistes de l'autre côté. Les gens viennent dans leur bulle.
4: Ouais, je suis tellement d'accord. Puis, c'est ça, j'aimerais peut-être prendre ce moment pour parler un peu à tout le monde aussi qui écoute l'émission et peut-être de peut-être sortir de sa petite sphère de réseaux sociaux et de pas tout le temps, comme tu dis, là, pas tout le temps se prendre par son algorithme. Il y a beaucoup plus out there que seulement ça.
0: Ouais.
4: Puis, je trouve ça nice. Bon, ben, t'es bien smart. Je vais te laisser. J'étais bien content d'avoir parlé un peu avec toi.
0: Un gros merci d'avoir appelé, man.
4: Let's go.
0: Bonne soirée.
4: À toi aussi, man.
0: Salut. 88-670-9098. À soir, on jase à peu près de ce que vous voulez. Nous, on est parti pour ça. 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
5: Oui, salut.
0: Salut. Comment ça va?
5: Ça va bien. Hey, je voulais juste prendre la balle au bon par rapport à ton sujet d'origine, là, qui était le truc de clonage. Là.
0: Oui, allons-y.
5: J'en ai un point de vue qui est... Garde, écoute, je te lance ça pour te dire ce que t'en penses. Là.
0: Oui.
5: En fait, le problème, là, c'est que... Avec ça, c'est que j'ai de la misère à croire comment ils vont pouvoir faire quelque chose. C'est genre un clone, un homme, une femme, sans qu'il n'y ait pas de conscience dedans. Je sais pas si tu comprends.
0: Je te comprends à 100%.
5: OK, mais là, ce qui va arriver, c'est que probablement que ça va arriver d'une manière ou d'une autre. Là. Ils comptent déjà une coupe d'affaires, tu sais. Sauf que quand ils vont réussir à le faire, là, ils vont avoir du cash là-dedans. Là. Mais du gros cash. Parce que moi, plutôt, on ne va pas se payer une jambe, un poumon, whatever.
0: Non, c'est ça sûr.
5: Ça va être dans les hautes sphères. Mais dans les hautes sphères, tu sais qu'il y a moins de monde. C'est que, tu sais, c'est qui qui... C'est le gars qui a besoin d'un poumon, là, qui a genre de 400 millions dans son compte, là. Lui, là, il va-tu le dire que, ouais, il prend la jambe de quelqu'un que, OK, c'est un clone, mais il est conscient, mais on s'en calisse, là. Tu comprends ce que je veux dire? C'est que, qui va légiférer ça? Puis qui? Tu sais, maintenant, ils vont tellement d'argent en ligne de compte que ça va juste finir en marre.
0: Ouais, ben, on dirait qu'on s'en va vers un genre de film un peu louche où tout le monde dans son garde-robe a son bonhomme de rechange qui attend, qui est comme prisonnier, puis là on va là je me suis fait mal à la main, pas le choix, on va te couper à la main puis on va m'en mettre une nouvelle. Tu sais là, j'exagère un peu mais ça ressemble à ça. Puis on a déjà légiféré pour le clonage d'humains là, on a comme plus le droit de faire ça mais là c'est comme pas vraiment un humain.
5: Regarde, ils ont légiféré ouais, jusqu'à temps qu'on légifère de l'autre bord là. Tu sais, ça amène aussi, tu sais, comme à l'intelligence artificielle, ces affaires-là. À un moment donné, là, on se remet plus qu'à torcher. On a de la misère à ton. Les jeunes, là, ils ont de la misère à ton autre gazon. À un moment donné, les générations qui vont dessus vont tellement devenir incapables. À un moment donné, ils vont avoir un petit robot intelligence artificielle, tu sais, qui va nous essuyer, là, qui va nous brosser les dents, là. C'est le bordel, là. Moi, je savais que ça s'en vient. Je suis pas un prophète, là, mais tu vois les affaires aller, tu dis « Ouais, mais une femme, ça s'en vient vite. » Comprends-tu ce que je veux dire?
0: Ça s'en vient très vite. Pas plus tard que hier, je pense, Elon Musk parlait puis il disait que dans 5 ans à peu près, là, mettons que tu prends tous les humains puis toute la connaissance humaine que tu la mets ensemble, l'intelligence artificielle va nous avoir dépassé. Moi, il y a un film que j'ai écouté qui me fout la chienne depuis longtemps puis c'est iRobot avec Will Smith. As-tu déjà vu ce film?
5: Ben oui.
0: Moi, ça, là, c'est dans ma tête, c'est ce qui va finir par arriver. L'intelligence artificielle va se dire qu'elle est faite pour nous protéger. Elle va se dire, c'est quoi la pire menace à l'humanité? C'est l'humanité. Donc, pour sauver l'humanité, on doit détruire l'humanité.
5: Ben, c'est ça. Moi, je suis d'accord avec toi là-dessus. Mais, tu sais, je pense que c'est toi qui montes des montagnes, hein?
0: Oui.
5: Tu sais, à un moment donné, là, toi, tu montes des montagnes. Tu sais, il y en a d'autres qui font. Il y en a d'autres qui font l'activité physique intense. Tu sais, bon, moi, je fais mes affaires de fêtaine. Mais, tu sais, mettons, dans 30 ans, 40 ans, là. Le monde va tellement être devenu paresseux, là. C'est tellement, si ils font des robots, justement, qui vont faire nos tâches à nous autres, là. Mm. On va tellement être devenus paresseux que juste prendre une marche, Ben, ça va être considéré comme un sport extrême.
0: Ouais, ben tu sais ça, il y a deux moyens de le voir. On arrive à un Y, il y a un Y où, justement, comme tu dis, le monde voudront plus marcher, le monde voudront plus se torcher, le monde voudront plus rien faire parce que l'intelligence artificielle va tout faire à notre place. Ou il y a un monde où, comme avec l'arrivée de l'informatique, les tâches de marde vont être déléguées à l'intelligence artificielle et l'humain va juste pouvoir se concentrer à s'épanouir, à créer d'autres choses.
5: Ouais,
0: mais c'est, tu sais, l'humain étant l'humain, je suis pas sûr qu'on s'en va dans la deuxième option.
5: C'est
0: là.
5: Ça. Tu sais, techniquement, tu sais, sur papier, ce que tu dis, c'est vrai, mais dans la direction dans laquelle on s'en va, c'est pas ça. Puis, qu'est-ce qui va être une tâche de marde dans 20 ans? Tu comprends-tu? Qu'est-ce qui va être une tâche de marde dans 40 ans? À un moment donné, chaque la définition va s'élargir, mon homme, puis dans le dictionnaire, il n'y aura pas assez de tâches pour donner des définitions de qu'est-ce que une tâche de marde, là.
0: Ah, je suis bien d'accord avec toi. Le monde ne voudra plus travailler, le monde ne voudra plus rien faire. On va instaurer un genre de revenu universel, puis ça va finir qu'on va juste être des animaux en cage qui se font
5: des grosses larves, là. C'est ça. Je pense que ça a fait un tour pour moi, puis je laisse la ligne aux autres, puis merci, tu fais une bonne job.
0: Ben, un gros merci d'avoir appelé, très intéressant ce soir.
5: Bonne soirée, là.
0: Salut, bonne soirée. 88-670-9098. On peut jaser de ça, le clonage. Ça a l'air de vous faire réagir. Sinon, si vous avez une autre suggestion de sujet, on est bien ouvert. Allô, Radio X.
6: Oui, bonjour.
0: Salut, à qui je parle?
6: Dominique.
0: Dominique, comment ça va?
6: Ah, moi, ça va très bien. C'est la première fois que je vous appelle. Là.
0: Ah oui?
6: Je suis là tous les jours. Oui, oui.
0: Incroyable. Bienvenue.
6: Oui, mais ton histoire de clonage, là, c'est exactement comme le film L'Île.
0: L'Île?
6: Oui.
0: Jamais écouté ça.
6: C'est un vieux film là, qui daterait des années 2000 à peu près.
0: L'île comme une île?
6: Ouais.
0: OK.
6: Devrait écouter, c'est exactement la même affaire. Le monde riche, je pense, ils se font cloner un organe. En réalité, ils clonent un humain qui est caché dans un bunker que lui, il sait même pas que c'est un clone. Et quand ils ont besoin des organes, ben ils tuent clone, ils prennent les organes, ils implantent.
0: C'est
6: à la personne, au commanditaire.
0: C'est carrément ça, sauf que là, dans la technologie qu'on a aujourd'hui pour probablement aider sa conscience du monde, on parle d'un embryon, de quelque chose de très petit, d'où on va faire grossir, mais c'est vrai que ça peut vite se diriger vers, comme le film dont tu me parles, là, où on va avoir besoin d'un nouveau genou. Le genou, ben il faut faire pousser le reste aussi, ça pousse pas tout seul, un genou. Là.
6: Dans le film, c'est ça qui faisait croire au monde qui payait pour avoir ça. Mais dans le film, il expliquait que juste créer le bout qu'il a besoin, mais le bout de plan qui
0: le reste.
6: Crevait. Ouais, il crevait à cause qu'il n'y avait pas comme l'âme ou tout le système pour le faire.
0: Ouais.
6: Pour le faire grandir. Là.
0: Ouais, ouais.
6: Mais tu devrais écouter ça. En plus, dans ce film-là, il y a même un oppresseur MK2.
0: Un oppresseur MK2, comme dans GTA? Une moto qui vole?
6: Pareil, à part qu'il y a deux places et il ne vole pas aussi haut, mais il est pas mal similaire.
0: Ah, ouais.
6: Ouais, pour t'encourager à lutter un peu, là.
0: Ah, ben, très intéressant. Certainement, quand je vais écouter ça, ça a l'air vraiment intéressant. Avec Scarlett Johansson.
6: Ouais.
0: En plus.
6: Je sais que le gars, c'est le gars qui faisait Obi-Wan Kenobi aussi.
0: Ben oui, Ewan McGregor. Ah, ben très, très cool. C'est certain que je vais rajouter ça à ma liste d'écoute en espérant que ça ne devienne pas notre quotidien.
6: Ah, ça, on ne le saura pas. Dans le film, c'est secret, personne ne le sait. Que...
0: Ah, puis là, ben là, tu viens de me vendre le punch un peu, dans le fond. Hein?
6: Ben, plus ou moins, il y a plein de choses que je ne sais pas parler. Là.
0: Bon, ben excellent, on va écouter ça. Hein. Un gros merci d'avoir appelé.
6: Hey, merci.
0: Salut, bonne soirée.
6: Salut.
0: Lille, film à écouter. Peut-être quand j'aurai le temps, très... Très le genre de film qui t'empêche de dormir après ça. On continue, 88-670-9098. J'ai deux circuits libres si ça vous tente de vous garrocher. Allô, Radio X.
7: Salut, Louis.
0: Salut, comment ça va?
7: Ça va, Louis.
0: Ça va numéro 1? De quoi tu voulais nous jaser à soir?
7: Excuse.
0: De quoi tu voulais nous jaser à soir?
7: Ben, tu sais, les peines de prison là, à la maison.
0: Oui.
7: Moi, je me demandais, je voulais philosopher là-dessus, là. Par rapport à un mois de prison équivaut à combien d'années ou de mois à la maison? Tu sais, genre, Pourquoi je changerais un mois de prison, 2 ans à la maison, 1 an, 6 mois, je sais pas si tu comprends ce que je veux dire.
0: Ouais, ben de ce que je comprends, souvent, c'est 6 mois de prison pour 6 mois à la maison, puis...
7: Ben ça s'équivaut pas pantoute.
0: Ben non, ça s'équivaut pas pantoute, on est d'accord. Dans...
7: Ouais, mais c'est pas vrai qu'ils font équivalent, là, mais ils font peut-être pas assez distancés un de l'autre, là. C'est-à-dire, moi, dans mon livre à moi, je sais pas dans le tien, là, mais c'est... Pour combien de temps à la maison t'échangerais, mettons, un mois de prison? T'irais-tu jusqu'à 2 ans, 1 an, 3 ans?
0: Ouais, ben là, ouais. Je sais pas, là, ça dépend. Ouais, oui, ben oui, c'est une très bonne question. Combien de mois?
7: Je me demandais ça l'autre jour. Moi, je choisis, tu sais, contre un mois de prison, j'irais jusqu'à combien de temps chez nous?
0: Ouais.
7: C'est sûr que c'est du coup par coup. C'est un terrain, une maison, c'est pas pareil qu'un appartement, pas de.
0: Ouais, puis tu sais, un mois. C'est pas pareil que 2 ans. Tu sais, mettons, quelqu'un se dit un mois, tu peux faire 1 an à la maison, mais là, si c'est 1 an de prison, tu vas perdre 12 ans de ta vie. Et
7: ben
0: c'est,
7: non, mais
0: c'est pas pareil. Là.
7: Quoi, là? Mettons, ils disent, t'as le choix contre un mois de prison normal à Saint-Ville. Contre combien de temps tu feras à la maison là, pour pas aller faire ce mois-là?
0: Bah, je serais prêt à aller quasiment jusqu'à 1 an, là. Tu trouves.
7: Tu sais, toi, t'as besoin de liberté, t'es un gars d'extérieur de montagne.
0: Ouais, ben là, moi, je trouve. Je trouverais un moyen, là. Toujours un moyen de moyenner.
7: Parce qu'en dedans, tu sais, il peut t'arriver des affaires, là. Tandis que chez vous, tu peux te coller une pizza.
0: Ah, chez nous, je peux échapper le savon tant que ça me tente, puis il n'y a pas de problème pour mon troufion, là.
7: Ouais, mais ça, il n'y en a pas de ça, Louis, là. À moins que le gars soit consentant, puis qu'il doive de la pizza à l'autre.
0: Sais-tu quoi? Je veux même pas faire le test.
7: Fait que toi, ça serait 1 contre 1 mois, toi, tu irais. Parce que moi, je pense que je monterais plus haut que ça, là. J'irais peut-être 2 ans à maison.
0: Ben là, c'est.
7: C'est pas chouette, hein? Faut penser à tout ça.
0: C'est aussi le reste de ta vie après, là. Est-ce que tu vas mettre ta vie pendant 2 ans sur pause pour après ça y revenir simili par la bande ou, tu sais, 1 mois, mais après ça, t'es pogné avec la tâche que t'as été en prison? C'est sûr que la prison à domicile, ça paraît moins pire peut-être par après, mais en même temps, t'as été en prison pareil, t'as été reconnu coupable d'un crime, là?
7: Ça, c'est sûr.
0: C'est une maudite bonne question, ça.
7: Toi? C'est ça. Ben moi, mon confort, moi je suis pas mal habitué à mon confort, mon ventilateur, je veux pas entendre un autre gars ronfler, je veux pas me faire menacer, tu sais, elles autres des fois, ils ont des petits pics pis tout, là, s'ils t'aiment pas à face, on sait jamais.
0: Ouais, c'est ça, pis le savon, le maudit savon.
7: Ben le savon, moi, je te le dis, ça se fait pas tant que ça, là.
0: Je prends pas de risque. Chez nous, je peux, le savon, il peut aller où est-ce qu'il veut, il y a pas de problème. Non, mais je pense que peu importe le deal que le juge va me donner, je vais rester à la maison. Je vais essayer de m'arranger.
7: Ouais, je comprends. Moi, si j'irais longtemps à la maison pour sauver un mois avec les gars là-bas.
0: Ah ouais, ben mettons 5 ans, c'est trop. Je pense que 2 ans, serait mon max.
7: Mais ça dépend aussi à quel point tu es fort et puissant. T'sais, si t'es le plus fort de la prison, c'est pas si pire que ça d'aller faire un mois.
0: Ouais, mais là, j'ai vraiment pas les capacités pour me défendre en prison, là.
7: Non, c'est ça, c'est du cas par cas, là.
0: Là, je vais être la bitch de quelqu'un, puis ça me tente pas en tout.
7: Le gros gars qui fait des combats avec le gros champion, là, qui avait été accusé parce que du monde sont rentrés chez eux. Là.
0: Oui, tu y chaud la revanche, quelque chose de même?
7: Ouais, lui, là, j'ai pogné un podcast, lui, là, il a expliqué à patente comme faut.
0: Oui.
7: Puis, moi, si j'étais lui, j'irais faire mon mois de prison à place de 2 ans à maison. T'sais, admettons, je parle pas de lui, là, mais avoir sa chaîne et sa force d'aller en prison, c'est moins stressant que moi avec mes petites mains et des petits poignets.
0: c'est un très, très, très bon point. C'est à réfléchir.
7: Je parlais pas de lui, là. Je donnais le cas pour sa force, lui. T'sais, un gars
0: ouais,
7: comme
0: ben,
7: lui,
0: c'est ça. Lui,
7: je parlais pas de lui. Lui, il est non coupable. Là.
0: Mais même s'il allait en prison, il pourrait échapper le savon sans stress parce qu'il s'en revire d'abord et c'est lui qui va le mettre, là.
7: Tabarnak, un gars de même contre
0: du
7: gars.
0: Non,
7: le gars, c'est une machine.
0: Hein. Ah oui, non, on connaît son histoire. On a vu ce qu'il a fait au gars. Moi, je l'essaye pas. J'essaye pas pantoute.
7: Non. OK, je veux de la josette pour de la josette.
0: Ben, c'est une très bonne question. Je garde ça en tête peut-être pour... peut-être une autre soirée cette semaine. On pourrait élaborer là-dessus, la gang.
7: Ben, c'est du cas par cas. Puis, tu sais, l'autre fois, vous demandiez là, à Chouet, je pense que c'est Jean-Seb, puis... Il se demandait par rapport avec Mike Power, je pense que c'était là.
0: Oui.
7: Tu sais, pourquoi qu'un gars qui est en boisson, il pogne pas la même affaire qu'un gars comme qui est en boisson qui tue 3 personnes? Ben, tu sais, c'est bien évident, il faut être logique, les gars. Comprends-tu que je suis bien expliqué, non?
0: Ouais, ben, tu sais, c'était la personne qui l'a bu.
7: T'es en boisson, mais en fait, il faut que tu analyses toutes les conséquences. Le système judiciaire, il est bien fait, là.
0: Ouais, absolument.
7: T'sais, tu peux pas équivaloir une balloune
8: que t'as rien endommagé autour de toi.
0: Puis une balle que t'as tué.
8: Tu as deux personnes avec ton véhicule en
0: 22. Même si le geste est le même, c'est comme quelqu'un qui tire une balle de gun dans les airs ou quelqu'un qui tire une balle de gun dans la tête de quelqu'un, c'est le même geste, mais c'est pas la même conséquence.
8: Ah oh, oui, c'est sûr.
0: Voilà.
8: T'as-tu vu l'avocat, que ça faisait un mois qu'il travaillait comme avocat, puis qu'il a sorti un gun à plomb dans un restaurant chic à Montréal?
0: Non, j'ai pas vu ça passer.
8: Pogné ça sur Google aujourd'hui, t'es à voir.
0: Ouais, intéressant. Hey, un gros merci d'avoir appelé.
8: Hey, salut, merci.
0: Salut, bonne soirée.
8: Bonne soirée.
0: On va prendre une courte pause à 18h35. Ceux qui sont sur les lignes, soyez patients, ne quittez pas, ne m'abandonnez pas. Je suis à vous dans quelques minutes. D'ailleurs, il y a un circuit qui vient de se libérer si ça vous tente de le réserver. C'est au 418-670-9098 que ça se passe. Bougez pas, j'en viens.
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0: 18h40, en direct du 1134 Grande Allée Ouest à Québec, c'est votre Carbo Show. Sans Carbo, qui est en vacances, des vacances bien méritées d'ailleurs. Vous l'avez sûrement vu si vous êtes allé faire un tour en fin de semaine au fêtes de la famille de Saint-Émile. Il était là, il avait l'air de bonne humeur, il a animé cet événement incroyable de main de maître où il a pu vous présenter d'ailleurs certaines de ses voitures dans sa belle exposition de char. Un méchant succès pour les fêtes de la famille de Saint-Émile. Et ça, c'est très, très cool. Mais comme il est pas là, ben c'est moi qui prends la charge de la ligne ouverte et c'est moi qui vous accompagne jusqu'à 19h ce soir. À vous jaser au téléphone au 418-670-9098. Ce soir, on peut jaser de toutes sortes de sujets, mais celui qui semble retenir l'attention un peu plus que les autres, c'est le fameux clonage là, de Brian Johnson, le millionnaire qui ne veut pas mourir, qui a fait un genre d'embryon clone de lui qui peut lui donner du sang et toutes sortes de choses pour son futur. Et ça, ben, on se demande si c'est éthique ou pas. Évidemment, vous voulez jaser d'autres choses? Pas de problème, on est là pour ça. Et on continue. Allô, Radio X?
1: Ouais, salut. Moi, tantôt, là, vous parliez du clonage.
0: Oui.
1: Ben, tu sais, moi, là, j'aimerais ça avoir un clone. Parce que, tu sais, man, l'autre, il disait, personne veut couper leur gazon, pis tout. Moi, là, j'aimerais ça, là, avoir quelqu'un qui fait tout ça pour moi, là, pendant ce temps-là. Je pourrais lire le journal, checker à la télé, tu sais.
0: Mais, ce clone-là, comment, tu sais, s'il est comme toi, pis c'est un clone, ça veut dire qu'il va être pareil comme toi. Lui aussi, sûrement, ça va pas être tenté de tondre le gazon, ça va être tenté de lire le journal. Comment tu vas faire pour y dire, toi,
1: t'es une merde?
0: Ouais.
1: Il y aura pas le choix, là. Je peux te dire que quand moi, là, je t'ai dit de faire de quoi, là, tu le fais. Là.
0: Ouais, mais si c'est lui, toi, quand tu te fais dire de faire de quoi, tu le fais-tu?
1: Non.
0: Mais là, mais ça va être toi, justement, il le fera pas?
1: Ben oui, il va le faire, tu vas l'obliger.
0: Mais non, mais c'est toi.
1: Ben, c'est pas moi, parce que, tu sais, quand lui, là, il va... Quand lui, là, il va être cloné, il va commencer, genre, à vivre autre chose, tu sais. Puis moi, ben, je vais écouter la télé, puis lui, ben, il va faire les affaires pour moi, tu sais. Fait qu'il va changer, puis moi, tout.
0: Et tu vas l'élever un peu comme un esclave?
1: Ben, je pense que c'est ça, ouais. C'est le mot juste.
0: Mais ça, tu peux avoir des enfants pour ça? Le faire tondre le gazon pis tout?
1: Hein?
0: Ouais, ça fait à peu près la même affaire. Tondre le gazon pendant que tu lis le journal, ça s'appelle un enfant.
1: Ben, admettons que je voudrais que ça soit moi, tu sais. Tu tondes le gazon pour moi.
0: Ouais, mais tu serais capable de dealer avec ça, là? Un toi pareil qui habite avec toi dans la maison, qui te regarde?
1: On serait bien esprit, on serait bien.
0: Mais il t'aimerait probablement pas.
1: Ben, écoute, c'est sûr, là. Mais on fait ce qu'on a, c'est avec ce qu'on a, tu sais.
0: T'aurais pas peur qu'il essaye de te tuer pendant la nuit?
1: Ben ça, par contre, là, j'ai pensé à ça, tu sais, pendant que l'autre parlait, là. Tu sais, à un moment donné, tu sais, c'est ma famille, tout, tu sais, comment ils vont savoir, là, tu sais, si, admettons, là, Danny décide de me tuer, puis là, il prend ma place, puis tout, là.
0: Exact.
1: Ça ferait un bon film, là.
0: Si il te regarde puis il dit non, c'est moi le vrai. C'est toi qui vas tendre le gazon. Puis toi, tu dis non, c'est moi. Mais là, tu vas te demander si c'est toi. À un moment donné, il va te jouer dans la tête pour te demander si t'es toi-même.
1: Puis imagine, tu sais, tu checkes dans les yeux, man, puis tu tires la gâchette, tu sais. Tu checkes dans les yeux, là. Puis là, bam, tu tues. Serais-tu capable de faire ça, toi? Moi, je pense pas. En même temps, lui, là, moi, je serais pas capable de me tuer, là. Mon clone, serais-tu capable de me tuer?
0: Ben, c'est pas, c'est une bonne question. C'est toutes des très, très bonnes questions qui vont probablement, malheureusement, rester sans réponse.
1: Oui, ben, en tout cas, mais c'était mon petit grain de sel, là. En tout cas, moi je suis pas contre, tu sais, parce que moi, je suis lâche dans la vie, fait que... Mais c'est ça, merci, man. J'ai besoin de mettre ça au point, là. Il y a du monde qui sont pro, il y a du monde qui sont contre, puis...
0: Ben, c'est parfaitement. Merci beaucoup à toi d'avoir appelé.
1: Salut.
0: Salut. Bonne soirée. Ouais, si t'es lâche, ton clone va probablement être lâche lui aussi. Intéressant comme appel. Allô, Radio X?
2: Salut!
0: Salut, à qui je parle?
2: À Claire.
0: Claire, comment ça va?
2: Ben, ça va. Écoute, moi, je t'appelle pour te rendre hommage.
0: Ah oui?
2: Bébé Louis Vaillant-Lou. Écoute, tu fais un travail incroyable. On ressent vraiment ta présence, c'est très présent avec nous, tu fais partie de nos vies. Et pour certaines personnes comme moi, c'est vraiment important.
0: Mais donc, merci beaucoup, Claire, Caroline.
2: Regarde, c'est la vérité. Puis la ligne ouverte, c'est sûr que c'est pas évident. C'est la première fois, je pense, que je t'entends en ligne ouverte.
0: Je remplace Carbo de temps en temps, là, mais c'est pas dans mon
2: évident,
0: habitude. Non, c'est sûr qu'il y a des jobs plus faciles que ça, mais c'est le fun. Chaque personne a son opinion, pis c'est toujours le fun d'entendre comment les gens pensent. Je trouve que c'est un beau portrait de notre société, la ligne ouverte.
2: Exactement. Je jette la pierre à personne, mais c'est ça, tout le monde est particulier, tout le monde a ses vécus, tout le monde a vécu des choses différentes.
0: Oui, absolument.
2: Je comprends ça. Oui.
0: Mais je suis très content de savoir que tu apprécies mon travail. C'est pas toujours évident. Je suis là beaucoup, beaucoup, beaucoup. Des fois, il y en a peut-être pour qui je les tape ses nerfs, mais on fait ça pour ça, pour le monde.
2: Moi, je ne tape pas ses nerfs du tout. Là.
0: Tant mieux.
2: Vraiment, là, je t'apprécie beaucoup. Et puis, je te remercie pour ton travail. Et puis, bravo.
0: Un gros merci à toi d'être à l'écoute, Claire. C'est très, très, très apprécié. Ça fait chaud au cœur.
2: Ça me fait plaisir. Garde-le dans ton cœur.
0: Yes, absolument.
2: Bye.
0: Salut, passe une excellente soirée.
2: Toi aussi.
0: Wow. De la misère à accepter les compliments d'habitude, mais on va le prendre, celui-là. Un gros merci, Claire. Allô, Radio X.
3: Salut, Louis.
0: Salut, comment ça va?
3: Ça va, c'est moi, c'est Joe.
0: Yes, Joe.
3: Attends.
0: De quoi qu'on jase?
3: J'ai senti rougir un peu sans te voir.
0: Oh, oui, ça se peut que mes joues aient changé de ton un peu.
3: je vais te renvoyer à la poste, je vais faire comme elle. Moi, c'est le genre de gars avec qui je serais pas une bière avec, qu'on n'aurait pas de trouble, je pense.
0: C'est sûr, ça serait le fun.
3: Ah oui. Bon, moi, je t'appelle, t'as parlé, j'ai gagné des billets dimanche passé à Jean du Rock pour le Festival Western de Saint-Victor.
0: Oh, yeah!
3: Là, je suis allé là-bas de jeudi à dimanche.
0: As-tu trippé?
3: C'est malade, là, tu touches sur ta gueule plein air pis tout. As-tu été dans des festivals de moins?
0: Ouais, à Saint-Victor, non, là, mais à chaque année, je vais faire mon tour au Rodéo du Mont-Saint-Anne, puis je suis allé à Sainte-Catherine plusieurs fois, à Sainte-Tite aussi. Je connais les Rodéos, là.
3: Ça ressemble un peu... Et là, nous autres, on start ça, le premier gars, là, ça commençait avec du rodéo de cheval.
0: Ouais.
3: Bon, le premier, il bat le record de la fin de semaine. Le deuxième, mon gars, là, tu sais que c'est long comme elle, la reine.
0: Ouais.
3: On l'a filmé. Hey, le cheval est parti d'un bout à l'autre en ligne droite. Je pensais qu'on était assis devant le bout, ce qui arrivait à l'autre bout. Je pensais qu'il allait sauter par le sac, là. Et là, le cavalier, c'est comme... Laissez tomber, il voler, il rentrait direct dans la clôture, mon gars. Aïe. La tête, le bras, paf!
0: Ah, ça prend une méchante
3: perte. Ça a pris 10 minutes avant que ça relève, là.
0: Aïe, aïe.
3: Les paramédics, tout. Puis il y a 3 personnes autour de nous autres qui ont fallu qu'il y ait des paramédics aussi, là. Ils ont perdu connaissance
0: à cause de la chaleur.
3: Ils pensaient que le gars, il allait mourir. Mais non.
0: Ah non, parce qu'il
3: filait pas. Non, mais les autres, ils filaient pas, parce que là, la petite maman à côté de moi, elle dit « Ah non, je veux pas voir ça. » Mais tu sais, il n'y a pas d'une place de main.
0: Ouais, c'était un rodéo, là. Je sais pas à quoi qu'elle s'attendait, mais
3: c'est pas de chance. Va voir du tennis, tu sais.
0: Ah
3: ouais. Ça, on s'entend.
0: Ah, on s'entend très bien.
3: Puis là, mais là, c'était super, cette fin de semaine-là. C'était terrible, plein de shows, là. Sarah Dufour, Jérôme 50, tout. Non, c'était super. C'est troc en masse, tout.
0: Ça a été quoi ton highlight de la fin de semaine?
3: Ah, ça a été vraiment Jérôme 50 que j'ai connu. Là. Je connaissais pas en tout. Là.
0: Ah, il rock ça pas à peu près, hein?
3: Ah ouais, puis ils ont fait des tunes de Québec Redneck et tout. Là. C'était terrible. Ils ont tous les violons, celles, puis
0: très
3: grosse
0: cool.
3: affaire, les violons, tout, les trompettes.
0: Le gros
3: band. C'était super beau. Mais là, j'avais comme un commentaire à faire là-dessus. C'est rendu que Western au Québec, c'est bien populaire, mais tu sais, on dirait que... C'est comme l'Halloween, hein, pour les filles, on dirait, je sais pas, là. Il y en a, j'ai vu en déshabillé blanc avec un chapeau de cowboy pis des bottes d'acier.
0: C'est sûr qu'il y a des cowgirls qu'une vraie cowgirl la verrait pis dirait, tu t'offres pas 2 minutes d'un ranch habillé de même.
3: Non, pas à tout.
0: On s'éloigne beaucoup de l'essence de ce qui est être un cowboy, là, c'est-à-dire avoir les deux pieds dans la boîte avec tes grosses bottes pis tes jeans par-dessus. Mais, non, on se comprend très, très bien. C'est vrai que ça ressemble à l'Halloween des fois, puis c'est un peu gênant, mais regarde.
3: Ouais, c'était gênant. C'est surtout qu'on a une crowd de peut-être plus 18-25, je dirais, là.
0: Oui,
3: beaucoup.
0: Oui.
3: Puis, il y a de la bière qui coulait sur les ponts pas mal. Et moi, nous autres, on est juste en quarantaine. Là. Ma blonde, c'était la plus belle, je la salue en même temps, même si. Avec ses vrais habits de combat, les vrais bottes, ses petits manteaux un peu. La gitane, mettons. Là.
0: Résistante à la boîte.
3: C'est ça.
0: Ah, c'est très
3: super.
0: Cool.
3: Bon, good.
0: Un gros merci d'avoir
3: regardé. Merci encore pour les billets, c'est super.
0: Merci à toi d'être à l'écoute et de participer. C'est ça, Radio X,
3: c'est
0: la radio des gagnants.
3: Salut, mon Louis.
0: Salut, merci.
3: Bye,
0: bonne soirée. Très cool, des retours de gagnants de concours. Il me reste plus beaucoup de temps, mais je veux quand même passer les lignes qui me restent. Là. On va essayer d'y aller en rafale pour les quelques minutes restantes. Allô, Radio X?
4: Hey, salut, Louis.
0: Salut, comment ça va?
4: Ça va très bien, moi, c'est Fred.
0: Yes, Fred, de quoi on jase ce soir?
4: deux petits retours sur d'autres auditeurs là, qui ont jasé. C'est lui qui voulait se faire cloner pour faire effectuer ses tâches. Là.
5: Oui.
4: Il n'y a rien qu'à écouter l'épisode des Simpsons où est-ce que Homer fait ça, puis que les clones se mettent à cloner des clones parce que les clones ne veulent pas faire la job non plus.
5: Et puis là, ça fait un clone, du clone.
4: C'est ça. Puis là, il se ramasse à 20 clones de Homer, puis le bordel est pogné.
5: Ah, 20 Homer Simpson, il n'y a personne qui veut ça. Personne, personne.
4: Ça, en partant, là, se cloner pour faire des tâches, là, c'est une très mauvaise idée, je pense.
5: Oui, je suis d'accord avec toi.
4: Le clone va finir par te tuer puis prendre ta place.
5: Ouais, ça ne tentera pas si toi, ça ne te tente pas de base. C'est un clone.
4: Exact. C'est ça parce qu'il y a exactement ton ADN.
5: Exact.
4: Il réfléchit comme toi puis il est aussi lâche que toi.
5: Si tu as pensé à te faire cloner, il va y penser lui aussi.
4: Exact. L'autre sujet, c'était celui qui parlait des peines de prison. Là.
5: Oui.
4: Puis c'est à la fin, vous vous êtes mis à discuter de ceux qui sont pognés avec alcool au volant. Là.
5: Oui.
4: Ben ça, moi, je trouve en partant là, que alcool au volant, ceux qui sont pognés, les peines sont vraiment, vraiment trop légère. Peu importe que tu aies eu un accident, que tu aies causé la mort ou whatever. Parce que, juste te donner un exemple personnel, moi, un jour, j'ai fait une petite escapade de la police. Donc, ça a pris 2 kilomètres avant qu'ils me rattrapent. Ça a été calculé comme un délit de fuite. Première offense criminelle au code de la sécurité routière, suspension de permis de 4 ans.
5: Voyons donc.
4: Ouais, j'ai couru après, tu sais, je me plains pas de la peine. J'ai fait, tu sais, je me suis organisé pour la pogner parce que ils m'ont pogné. Fait que c'est pas là qui est mon point. Quelqu'un qui se fait pogner alcool au volant là, c'est criminel.
5: Oui, mais c'est quoi, c'est un mois genre que tu perds ton permis?
4: Ben, c'est avec une machine, c'est genre 6-7 mois, puis après ça ben tu peux récupérer ton permis. Moi mon bug là, c'est que celui qui prend son char sous l'effet de la boisson, au moment où il met la clé dans le barillet, il est conscient qu'il est en état d'ébriété. Donc, s'il arrive quelque chose, c'est un geste que je calcule comme étant prémédité.
5: Ouais.
4: Moi, quand j'ai mis la clé dans le char et que je suis parti, là,
5: je me suis pas dit,
4: hey, je vais me trouver une police pour me sauver.
5: Non, je comprends.
4: Fait que, tu sais, mon geste n'était pas prémédité. Mon 4 ans, je l'ai mérité. C'est pas sur ça que je parle.
5: Pourtant, quelqu'un qui boit va se pogner 90 jours de suspension de permis. C'est 3 mois.
4: Exact. Puis s'il est déclaré coupable, c'est 7 mois avec une machine, il peut récupérer son permis. Pourquoi est-ce que lui, il n'a pas 4 ans? Comme moi, c'est une première offense criminelle au code de la sécurité routière aussi.
5: Je suis bien d'accord avec toi. Il y a plein de choses qui font pas de sens là-dedans. Surtout avec l'alcool au volant. Il y a du monde qui sont à leur 5, 6, 7, 8e récidive. Puis il n'y en a pas de problème. Ça continue. Moi, ce serait pas compliqué. L'alcool au volant, là, si je suis au pouvoir, première offense, parfait. On te suspend ton permis pendant genre 6 mois, peut-être un an, une affaire de même. Deuxième fois que tu te fais pogner avec l'alcool au volant, c'est terminé. Tu mets plus jamais les mains derrière un volant de ta vie. Ah. C'est fini, tu chauffes plus.
4: Je suis d'accord avec toi, puis moi, je serais encore pire que ça. Au moment où tu te fais arrêter, que tu souffres dans la balloune, que tu es testé plus que 0.08, il t'amène au poste, tu testes encore 2 fois plus que 0.08, le véhicule que tu étais en train de conduire, peu importe que ça soit un char neutre, emprunté, loué, de compagnie, whatever, le char est automatiquement saisi pour être vendu à l'encan. Les profits de ça s'en vont aux victimes.
5: C'est une bonne idée. C'est encore. C'est sûr que le monde se la craint un tour et pas à peu près avec des lois comme ça. Puis que probablement qu'il y aurait moins de morts sur nos routes.
4: Il y a un pays de Norvège, ben dans Scandinave, là, que c'est une de leurs lois. Quand tu te fais arrêter en boisson, le véhicule que tu conduis est automatiquement saisi, vendu à l'encan, profits s'en vont aux victimes des accidents de la route avec faculté affaiblie.
5: C'est pas fou, puis nous autres, on pourrait faire des deals en aidant de bonne cause en ramassant ces chars-là à l'encan. C'est fantastique.
4: Et voilà, puis, tu sais, aucune discussion, là, parce que, tu sais, pas, moi, mais là, c'est pas mon char à moi, puis tu le savais avant d'embarquer dedans.
5: Là, faut que tu le payes.
4: Et voilà.
5: Excellent. Hey, un gros merci d'avoir appelé, yes. T'étais notre dernier de la soirée.
4: Bonne soirée.
5: Désolé à ceux qui sont sur les lignes. C'est juste que j'ai quand même eu une bonne journée et ben je commence à être fatigué. Donc, je vais prendre une petite dernière pause puis je vous dis bye-bye de l'autre côté de celle-ci.
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0: bon, ben c'est pas mal ce qui fait le tour pour ce soir, pour ce Carbo Show du 27 juillet 2026. C'est très le fun de vous retrouver cette semaine. Là, je suis bien content. On va pouvoir discuter ensemble comme ça toutes les soirs jusqu'à jeudi. Carbo sera de retour à partir du 10 août, pas mal sûr, mais d'ici là, ben c'est moi qui va vous accompagner, en tout cas, du moins pour cette semaine, une petite dernière. Un gros merci d'avoir été là, un gros merci à tous ceux qui ont pris le temps d'appeler aujourd'hui. C'est bien le fun de vous jaser. On remet ça demain, dès 18h, mais avant ça, ben évidemment, je serai dans le retour en compagnie de Mel et Gary. Bonne soirée!
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0: Vous êtes à l'écoute du Spacecast sur les ondes de Choix Radio X. Je m'appelle Jean-Francis Blais, j'ai Louis Gauvin, fidèle à son poste.
1: Oui, monsieur.
0: Yes. Intéressante chronique avec Phil Plamondon.
1: Vraiment.
0: Le tout va être disponible au www.radiox.com si vous l'avez manqué ou si vous voulez rattraper des subtilités qui vous ont peut-être échappé parce que dans un 40 minutes de zombies, là, il s'en passe des
1: parties. Il y avait beaucoup de zombies.
0: Ah, il y avait du stock, effectivement, il y avait du stock. Hey, un des features qu'on fait depuis le début de la saison, c'est d'inviter de nos collègues et d'apprendre à essayer de mieux les connaître, justement, puis de leur poser des questions qu'on ne leur pose pas dans les corridors. Généralement, les corridors...
1: On ne dira pas ce qui se passe dans les corridors.
0: Comment je pourrais dire ce qui se passe dans les corridors? Je pense que je pourrais juste faire un maillot avec ça.
1: Ouais, hein? Ben là, on tient notre job.
0: Oui, exactement. Il se dit bien des niaiseries, puis moi, je pense qu'on fait de la maudite bonne radio dans les corridors, mais étant donné que... Je pense que ça donnerait trop de stock à notre chum Oli.
1: Une journée, puis ça débarque là.
0: Puis aujourd'hui, je suis très content parce que en studio avec nous autres, notre chum Carbo qui est là. Salut Carl.
2: Bonsoir.
0: Oh, attends un peu, lui.
3: Oui, celui-là.
0: Excuse-moi. Aujourd'hui, c'est parce qu'on se connaît depuis quand même une couple d'années. Tu sais,
3: oui.
0: Je connais depuis. Moi, j'ai travaillé dans le show du matin, puis toi, t'étais l'autre bord à 100.9 sur une base quotidienne, quasi.
3: Presque à tous les jours.
0: Quasi quotidienne.
3: Improvisé avec salaire zéro.
0: T'es-tu sérieux?
3: Oui.
0: Ah, ouais. Mais je dis, t'es-tu sérieux? Remarque, j'ai aucune misère à te croire.
3: C'est pas station pantoute. Moi, j'étais pas dans les projets de la station, là.
0: C'est Babu qui
3: t'a... C'est Babu qui gérait son show puis qui voulait faire chier, puis oui.
0: Puis tu connaissais-tu Babu d'en dehors? Parce que toi, t'avais...
3: Moi,

0: J'ai déjà ton garage, Babu, t'es un gars de char.
1: Je connais Babu de Babu à planche, Babu site, Babu là, mais moi, je connais pas tant que ça, Babu.
0: Comment tu l'as connu?
1: Ah, ici, c'est l'enfer. Je suis rentré à la station, OK, parce qu'il y avait un collaborateur de Babu qui s'appelle, ça me gêne même pas de l'appeler, Jean-Samuel Gay.
0: Eh, hey, ben oui, Jean, ben oui, oui, je me souviens de lui.
1: JS.
0: Oui, qu'est-ce qu'il est devenu, lui?
1: JS, ben, suis ses réseaux sociaux, tu vas voir, il est pareil que v'là 15 ans. Là, c'est, okay. Ça a comme pas bougé.
0: Hey, il était super fin, lui. Hey, tu me rappelles les souvenirs?
1: Oui, super fin. Puis lui, il m'a découvert comme ça parce que je parlais de voiture. Puis lui, il s'est dit, il tripait voiture, lui.
0: Oui, oui, mais ça, il y avait une chaîne.
1: Essai de char, puis il y avait une chaîne, tout ça, PRNDS. Puis moi, je faisais des vidéos d'essais. Puis on analysait les voitures dans mon atelier mécanique.
0: OK.
1: Puis là, tranquillement, il a parlé de ça à Babu. Puis il a dit à Babu, ben, ce qu'on pourrait faire, ça serait faire une chronique auto dans ton show du matin. Fait que le Babu dit, yeah, c'est une bonne idée, si! Ouais. Pas de trouble, c'est une crise de bonne idée. Fait qu'il a fait ça. Fait que, puis là, moi, éventuellement, les ventes, parce que tu sais que les ventes aiment vendre.
0: Oui.
1: Ici, à station, ils ont dit, ben, tu pourrais placer avec ton garage, ça t'amènerait une clientèle dans le show de Babu. Ben, j'ai dit, parfait. Puis pendant ce temps-là, JS, lui, me chargeait ma gig que je faisais aussi. Fait que je payais des deux bords.
0: Il chargeait de tech. Oui.
1: Ah! OK. Je payais des deux bords.
0: OK.
1: Fait qu'à un moment donné, c'était Marie-Claude Charon dans ce temps-là.
0: T'as un gars de business?
1: T'as un gars de business en crise.
0: Ben ouais.
1: Fait que là, j'ai dit à Marie-Claude, j'ai dit, c'est-tu normal que je paye des deux plats?
0: Double bord.
1: Double whammy, ah ouais? Mon homme. Ah oui, dans l'arrière. Puis dans la... Fait que là, on a fait des démêlages. Puis là, j'ai été apprécié beaucoup de Babu. Je faisais un bel job.
0: Ben oui, ben oui.
1: Puis là, tranquillement, hey, viens faire la météo. Viens jaser avec moi. Viens, on va parler de n'importe quoi. C'est le fun. Puis c'est de même que ça a commencé.
0: Oh oui, c'est ça. Puis tranquillement, pas vite, t'es devenu membre de l'équipe au-delà d'être un collaborateur, oui, dans
1: ben
0: mon
1: là,
0: souvenir. Là.
1: Ben là, Rock 100.9 est mort. Mm-hmm. J'ai traversé du côté ici. J'étais avec Vince et JC dans le Mid.
0: Oui, oui.
1: Puis là, j'ai été proposé à Morin qui voulait rien savoir d'un garagiste, à ben d'autres qui voulaient rien savoir. JC a toujours cru en moi. Il m'a demandé de faire des affaires différentes.
0: Ouais, ouais,
1: puis
0: ouais.
1: Tranquillement, Robbie a vu ça aller. Il s'est dit, hey, on va faire un Carbo Well. Fait qu'on faisait le Carbo World.
0: OK.
1: Dans le week-end.
0: Dans le show à JC qui était à cette heure-ci, tu avais une chronique sur les
1: ben
0: voitures.
1: Avant, oui, aussi.
0: Dans le temps, ça se peut-tu?
1: Oui, oui, j'ai collaboré à peu près à tous les shows. Là, je le fais encore. Mais la grosse affaire, c'était avec JC dans le Mid, avec Vince Cochon.
0: Oui, OK, dans le temps qu'il garochait des couets-couets à qui veut bien.
1: Oui, c'était salut. Oui, exact. Puis moi, je parlais de n'importe quoi. Là, je tenais une chronique de District 31, je faisais une chronique de voyage, une chronique de road trip, une chronique de n'importe quoi. JC a toujours cru en moi.
0: Mais avant, là, tu sais, avant que Jean-Samuel, ça, avant que JS t'en parle, l'idée de faire de la radio, c'était-tu sur ton radar?
1: J'en ai déjà fait. Moi, j'en faisais à la radio étudiante.
0: OK.
1: J'étais collaborateur d'une autre station du maire Gendron. J'ai travaillé à Traction Radio. J'en ai fait plusieurs à Victo.
0: OK.
1: Parce que, veux pas, au travers de tout ça, j'ai rencontré Luc Cochon. On faisait des stunts, moi et puis Luc.
0: T'as-tu de quoi te tatouer sur le cul, toi aussi?
1: Non, moi, j'ai rien de tatoué, mais j'ai pris ma souffleuse. On est parti de Lévis. On est traversé ici à Québec par la traverse. Je l'ai monté dans les escaliers de l'estifie de funiculaire.
0: En souffleuse.
1: avec Luc Cochon. Des stunts, moi, je payais une tinquette de gaz si la madame embrassait le gars. Avec un gars comme Louis, de 20 ans, la madame, 76 ans, puis une crise de dents dans la gueule, qui s'embrassait pour payer la taquette de gaz. On a fait du défoule au thon. On a fait avec Luc Cochon le tour de l'île d'Orléans sur un tracteur à gazon.
0: OK.
1: Tu sais, il y avait eu beaucoup, beaucoup de stunts comme
0: fait
1: ça.
0: Fait que t'avais déjà baigné dans cet univers-là avant de tomber avec Babu. Là,
1: exactement. Tu sais, fait qu'on s'amusait, mais moi, c'était pas l'idée là, de faire de la radio. Moi, mon idée, c'était de parler de ma passion. Parce que je faisais des conférences sur le dépassement de soi, mais dans le métier de mécanicien en tant que tel.
0: Ah ouais, OK.
1: J'ai toujours été capable de vulgariser mon métier, de franciser mon métier.
0: Oui, ça, c'est toujours, effectivement, là, chaque fois qu'on nomme une pièce mécanique, t'as tout le temps le mot français.
1: Toujours.
0: Ça m'a toujours renversé.
1: Oui,
0: ça.
1: Franciser le métier, parce que oui, on a besoin de franciser le métier sur papier. Mais en parole, Louis, là.
0: Puis dans le pratico-pratique, dans le garage, les termes, vous les utilisez pas en français.
1: En anglais, c'est tout en anglais.
0: Tout le temps, hein? Ouais,
1: oui,
0: c'est
1: oui.
0: Ça.
1: Mais de temps en temps, on a besoin de parler d'une entretoise, puis d'une crépine, d'un embout, puis d'une rotule. Mais si je te parle d'un bon joint, d'une tie rod,
0: là, ça, trainer, plus,
1: là, ça va bien. Oui, ouais. Exactement.
0: Est-ce que tu as, tu sais, ta formation, t'as-tu étudié la mécanique dans un centre, j'imagine, un DEP du temps, ou bien t'as appris ça sur le tas?
1: Moi, j'étais un petit bolé. À l'école, là, j'étais un petit bolé. J'étais un écœurant, j'étais un mange-marde, mais j'étais un bolé.
0: OK.
1: D'abord, je mesure 5 et 3, je paye 100 livres. Je te montrerai une photo de moi. En secondaire 5, tu vas dire, ça se peut pas.
0: Oui, OK.
1: Mais ton beau-père le sait.
0: Ben, c'est ça, ça va venir, là, nos...
1: Mais moi, j'étais un bolé. Fait que j'ai fait secondaire 1, secondaire 2, secondaire 3, secondaire 5. J'ai sauté un secondaire.
0: OK.
1: Parce que j'étais un peu surdoué, puis un peu trop rapide dans ma tête. Dans ce temps-là, on appelait ça un hyperactif. Aujourd'hui, on appelle ça peut-être TDA ou autisme ou je sais pas quoi. Mais bref, c'était comme ça. Donc, j'ai sauté une année. Puis là, évidemment, j'étais trop bonheur en secondaire 5. Fait qu'on m'a envoyé dans l'exploration technique. Là-dedans, j'avais de l'électricité, j'avais de la mécanique, puis une espèce de cours technique là, à peu près à n'importe quoi. Là, du bois, des planches, peu importe.
0: Quelle polyvalente t'es allé?
1: Loretteville.
0: Loretteville, OK.
1: Oui, Loretteville. J'étais à Loretteville. Puis là, ben, Saka Aminou en électricité, il voulait me garder dans sa cohorte parce qu'il me trouvait bon. Puis le prof Nelson de mécanique me trouvait bon aussi. Okay. Fait que là, j'ai fallu choisir entre les deux. Puis finalement, j'ai fait les deux.
0: À cette époque-là, est-ce qu'il y a une place aussi importante de l'électrique dans l'automobile que c'est aujourd'hui? Ben, pas aujourd'hui.
1: Non,
0: évidemment.
1: Parce qu'on parlait d'électricité de maison. Donc, on parlait
0: zéro
1: du
0: en
1: du courant alternatif.
0: Okay.
1: Puis dans l'automobile, on a du AC aussi, mais c'est beaucoup du courant continu, du DC. Donc, c'est deux manières de voir l'électricité qui est exactement la même chose. L'électricité, c'est de l'électricité. Mais j'ai appris des deux manières. Donc, je peux filer la maison chez vous ou je peux réparer l'électricité de ton char. À ce moment-là, je suis complètement formé pour ça.
0: Okay.
1: Par contre, les professionnels longs, parce qu'on avait des professionnels courts, qui était un an ou deux, puis le professionnel non qui était 3 ans, mais c'était parsemé de mathématiques et compagnie.
0: Okay.
1: Puis après ça, tu sortais, tu étais capable d'être sur le marché du travail. Mais en réalité, c'était pas un cours technique comme à l'école technique de mécanique.
0: Ça dit quoi, hein, aujourd'hui, les apprentis qui viennent pour postuler, justement?
1: Ben, aujourd'hui, un exemple d'apprenti qui va aller à l'école de mécanique en tant que tel, va sortir de là avec une carte de compétences apprenti deuxième année. Mais moi, j'avais même pas de carte de compétence. Quand je suis sorti de mécanique, il n'y avait pas de carte de compétence. On faisait affaire avec... Ben, on était imposé du comité conjoint sur les services automobiles qui donnait t'obligeait à passer des examens année après année pour parfaire ton apprentissage.
0: Okay.
1: Aujourd'hui, ce même comité-là ben, se calisse bien raide de tout ce que tu voudras.
0: Ah ouais.
1: Puis, ils apprennent sur le tas. C'est de façon volontaire. Puis, il n'y a plus d'imposition de rien.
0: Ah ouais, fait, comme employeur, ça doit pas être terrible.
1: Ben, c'est pas fameux parce qu'ils t'exigent un salaire. Ils t'exigent de leur fournir un salaire sans connaître les compétences. Mm-hmm. Mais ce qu'on sait maintenant, c'est que le comité conjoint, j'ai pas peur de le dire, je le dis partout, à qui veut l'entendre, c'est au début, c'est de se faire des cotisations pour se payer des salaires.
0: OK.
1: Hein? C'est un peu à la manière des syndicats.
0: Ouais, ouais.
1: C'est exactement comme ça. La Fédération des entreprises indépendantes travaille fort pour faire sauter ça, ces conneries-là. Parce qu'honnêtement, ça sert à rien. Ça a été, en plus, longtemps un tremplin de maraudage extraordinaire. C'est-à-dire, t'envoies tes employés là, prennent une formation, puis là, t'as des patrons qui sont là. Hey, ça te tente de venir, hein? Donc, tu fais un petit 20 vite.
0: OK. Tu
1: comprends?
0: Ouais,
1: fait que
0: ouais.
1: Moi, j'ai dénoncé ça. Il y a des gens en place qui ont m'ont écouté, puis qui ont fait une espèce de mea culpa, c'est vrai, mais là, on fera plus ça, là.
0: Okay.
1: On fera plus ça. Il est déjà trop tard. Il fut un temps où un mécanicien, c'était une denrée rare. Ça l'est encore, mais un peu moins pire. Pourquoi? Parce que c'est l'immigration. Il n'y a pas grand Marocain qui sont pas capables de faire le mécanique. Mais quand ils arrivent ici, ils sont capables de travailler d'un garage.
0: Puis comme employeur, toi, le niveau 8 satisfait?
1: Oui. C'est satisfaisant.
0: Ouais.
1: Par contre, j'ai pas eu, ben, j'en ai un de l'immigration, mais tu sais, même pas. C'est un Québécois pur laine, mais qui est issu de l'immigration.
0: Okay.
1: Mais quand même, j'ai pas de stress avec ça. Moi, pour vrai, là, un travailleur qui vient de n'importe où,
0: mm-hmm.
1: t'es capable de faire la job, tu l'as fait, puis ça s'arrête là.
0: T'as grandi où, hein? T'es né où?
1: Moi, je suis né à Québec.
0: Okay.
1: Hein, dans la belle ville de Québec, au coin de Champfleury, puis à 18e rue.
0: C'est ça, dans quel secteur, Champfleury?
1: Ça, c'est Saint-Pie-X.
0: OK.
1: Juste au coin de Saint-Pie-X. Puis, mes parents, ils étaient en appartement dans ce temps-là. J'étais arrivé jeune, moi. Mes parents étaient jeunes, il y avait 20 quelques années.
0: OK.
1: Et puis, premier enfant de 3. Et on s'en allait au Saule, sa rue de Subercase. Dans ce temps-là, Saint-Jean-Baptiste-Amel, le Biftec.
0: Ouais, ouais.
1: Ce quartier-là.
0: OK.
1: J'ai grandi là jusqu'au primaire. À la fin de mon primaire, je suis allé à Val-Balaire.
0: C'est là, OK. C'est
1: École
0: là
1: École Jules-Aimont.
0: Oui.
1: C'est là que j'ai pogné le premier toton.
0: Okay.
1: Après ça, école Amédée Boutin, qui était juste au bord de la rue.
0: Qui est encore là. C'était-tu à l'époque 5-6 aussi?
1: Oui, 5-6, juste à Amédée Boutin. Puis il y avait toujours une kermesse à, je sais pas si tu te souviens de ça, c'est peut-être jeune un peu, là. Il y avait des kermesses, mais Charles, ton beau-père, m'amenait là.
0: Oui, c'est ça, parce
1: que. Zipper et compagnie.
0: Ce que nos auditeurs ne savent pas, c'est que.
1: On peut te faire des bouchines.
0: Nos deux. Ah oui, ben oui, certain. Nos deux familles sont interreliés, ou du moins la famille à ma blonde, parce que toi, t'as grandi...
1: on est interreliés.
0: C'est ça, t'as grandi du côté de la famille à ma blonde, du bord de mon beau-père.
1: Moi, exactement. Fait qu'à l'âge de peut-être 8-9 ans, j'ai rencontré les parents de ton beau-père.
0: Mmh.
1: C'est des amis de mes parents.
0: OK.
1: Moi, mes parents, là, avoir des enfants, c'était de la merde. Mon père est enfant unique.
0: Pourtant, ils en ont eu trois, tu sais.
1: C'est parce qu'il fallait fourrer, là, dans le temps. C'était ça, la famille, là, okay. Fait que mes parents ont eu trois enfants, moi, ma sœur, mon frère le plus jeune, ma sœur entre les deux.
0: Okay.
1: Puis ils ont rencontré un couple d'amis, à l'occurrence, des grands-parents.
0: De ma blonde.
1: De ta blonde.
0: OK.
1: Des gens super gentils qui ont eu deux enfants, eux autres.
0: Oui.
1: Ton beau-père puis sa sœur.
0: Yes.
1: Puis nous ont accueillis comme enfants parce qu'ils voyaient que mes parents, ils étaient assez intelligents pour voir que mes parents, les enfants, ça dérangeait.
0: OK. Fait que mon enfant, père, tu le sentais-tu, ça?
1: Ben oui. Mon père est enfant unique, puis des enfants dans sa vie, il y en a eu parce qu'il fallait en avoir, mais ça a toujours été un problème.
0: Ah ouais, OK.
1: Tossez-vous, gardez 7 heures, les coucher. Puis encore aujourd'hui, il rencontre les enfants de mon frère, puis c'est
0: OK, ton père est encore en vie?
1: Il est encore en vie.
0: OK, c'est indiscret, là, mais t'as-tu un bon lien avec?
1: J'y parle plus, moi.
0: Non?
1: Non, j'y parle plus. Je vais te dire pourquoi j'y parle plus. Et au fil du temps, ben, tu sais, je voyais qu'on était trop tannant pour mes parents.
0: OK. Fait
1: que mes parents nous pitchaient chez ton beau-père.
0: Carrément, pour que les gens se fassent une image, à l'autre bout de la ville. Parce
1: 5 000 à pied. On le faisait à pied.
0: C'est une bonne trotte, là.
1: Moi, je demeurais au coin de Sainte-Geneviève puis 11, ou ce qui est quartier Pontiac-Guiouic.
0: Oui, encore qui? Fait qu'encore plus loin.
1: Puis on montait à Val-Saint-Michel, c'est à 42. La dernière rue, c'est à 42.
0: Oui.
1: C'est là que tes beaux-parents restaient, au bout, ou la rivière.
2: C'est une méchante trotte. Nous,
1: mon frère, ma sœur, on a 8 ans, 6 ans, 4 ans et demi, 5 ans, puis on montait les 3, 5 000 à pied, le trottoir.
0: Les 3 tout seuls, pas de parents?
1: Oui, il n'y avait pas d'Henri IV dans ce temps-là. Pas de parents, puis on s'en allait chez ton ancienne belle-mère, qui est décédée aujourd'hui.
0: Calvaire, OK, c'est une méchante trotte.
1: Elle nous accueillait, ton beau-père jouait avec nous, nous gardait... organisait des activités, on était bien là.
0: OK.
1: C'est là que j'ai réalisé que, ouais, mon père, mais... Ouais, hein?
0: Ah ouais, c'était être exposé à des gens comme aimants, puis parce que, tu sais...
1: Versus, on voyait le rôle de papa, maman, qui était en l'occurrence tes beaux-parents, versus les miens, qui ça a comme pas de sens, là, tu sais.
0: OK.
1: Fait que nous, là, les jeunes, là, de chez nous, on est élevés par les voisins. Pas compliqué.
0: Carrément, ouais.
1: Parce que quand on était dans la maison, on était de trop. C'est de même que je me sens.
0: Est-ce que tu sais si les grands-parents, ma blonde, ont avisé ça avec tes parents? Ils ont-tu eu un talk à m'emmener quand même?
1: Ben, ils ont eu un talk, mais la vie faisait que chez tes beaux-parents, les grands-parents de tes beaux-parents, c'était toujours festif. C'était toujours de bonne humeur. Il y avait une piscine. L'hiver, Jerry faisait la patinoire. On allait à pêche parce qu'il y avait une rivière tout le tour du terrain. Ouais. Les frères de ta belle-mère, ils étaient là aussi. Arrière-belle-mère, c'est tough à parler.
0: Ouais, c'est compliqué pour
1: c'est comme trois générations. En tout cas, c'est une famille-là.
0: C'est une maison pleine d'amour.
1: Il y avait un harmonium dans le salon. Tout le monde, c'était festif autour de la musique. Les haut-parleurs. Moi, je me rappelle, ils me gâtaient à chaque fois. Mon premier cahier de Kiss, un cahier anneau feuilliné, c'est elle qui me l'a acheté.
0: Ah ouais.
1: Pas ma mère. Ma mère me disait que c'était de la musique du diable et que j'allais attirer Satan dans la maison.
0: OK. Ça ouvre la porte à ma prochaine question. C'est quoi le lien avec ta mère? Tu m'as dit ton père moyen, ta mère?
1: Ben, ma mère, elle faisait tout en sorte que mon père soit pas dérangé. Donc, ma mère prenait le bord de mon père.
0: Ah, OK. OK.
1: Ben, quand la mère de poignée, ben, c'est sûr et certain, moi, c'est arrivé un soir, là, on saute des étapes un peu, là. Mais, tu sais, moi, je viens présenter ma fille. Je viens d'avoir une fille.
0: Uh-huh.
1: J'ai eu une fille dans ma vie. Je viens la présenter, un temps des fêtes, puis là, mon père... Toi et ton esti de fille, ça dérange, j'ai pas assis. Et c'est Noël.
0: Hey, OK. Ah, ouais.
1: Fait que j'ai habillé. J'ai habillé ma fille, je l'ai tournée vers les deux, mon père et ma mère, puis je lui ai dit, vous voyez cet enfant-là, là? Ça, cet enfant-là, c'est ma fille. Puis vous la reverrez jamais. Ils l'ont jamais revue. Gabrielle a fêté ses 27 ans, là. Elle n'a jamais vu ses grands-parents. C'était fini. C'était terminé.
0: C'est pour ça que tu ne lui parles plus?
1: Je ne lui parle plus à cause de ça, parce qu'il a manqué de respect.
0: C'est important, tu sais, je veux
1: pourtant,
0: dire.
1: Pourtant, elle parle à mon frère. Des fois, j'ai des discussions avec mon frère. Mon frère m'a dit, ouais, ma belle-sœur m'a dit, ouais, elle a des regrets. Elle aurait fait ça autrement. Ben, tabarnouche, si tu as des regrets, ben, crie. Appelle.
0: Ah ouais.
1: Il est toujours temps de revirer ça de bord.
0: Fait que toi, t'es pas. Hey, là, je peux pas croire que je fais ça, mais t'es pas fermé.
1: J'ai jamais été fermé.
0: T'as-tu cette crainte-là qui t'habite de qu'à un moment donné, il soit trop tard puis que vous ayez pas pu avoir la chance de mettre.
1: Il est trop tard.
0: Les peaux sont pas recollables du tout, t'as l'impression?
1: Non, mais par sympathie pour mes géniteurs,
0: ouais.
1: La réponse, c'est oui. Je pourrais aller discuter avec eux, mais je sais comment ça va virer. Ça va être de l'ostinage, ça va faire des chicanes pareil.
0: Ah ouais, OK.
1: Fait que moi, j'ai un pas de recul, mais j'en regarde ça. Par contre, j'ai un voisin en face de chez nous. J'ai deux voisins en face de la maison. Eux, ces deux voisins-là, c'est un père adoptif. Il a adopté deux enfants.
0: OK.
1: Dans vie, qui demeuraient dans sa maison.
0: Sur Sainte-Geneviève, là, où
1: ouais,
0: tu restais dans le temps.
1: Oui, bien sûr, c'est ça. Puis lui, m'a pris sous son aile.
0: OK.
1: Lui est devenu mon père d'amour. Un père, les quatre lettres, P-E-R-E, comme un père devrait être. Un peu comme tes beaux-parents.
0: Okay.
1: Ou les grands-parents d'été, en tout cas.
0: Uh-huh.
1: Fait que lui, Denis, lui, c'est devenu mon père.
0: Carrément.
1: Ouais. Mon père, lui, m'a montré le travail, m'a montré comment partir ma business, m'a montré comment gérer des employés, est venu travailler à mon commerce. Ça pendant 15 ans de temps.
0: Ça va-tu jusqu'à l'appeler papa? C'est comme...
1: Ben oui.
0: Oui, OK.
1: Ben oui, ben
0: c'est carrément ton père.
1: C'est mon père.
0: Okay.
1: Mon père est décédé le 17 décembre 2017. Et il est décédé, mon père adoptif.
0: Okay.
1: Moi, je m'en ennuie, je lui parle à tous les jours, je continue, tu sais, je le sens, même je veux faire un astifi d'affaires avec Mélanie, Mélanie de Contact Défunt.
0: Ouais, ouais.
1: J'ai peut-être des folies, mais je sais pas s'il viendrait me jaser. Mais tu sais, aujourd'hui, ça va bien financièrement, mes affaires, puis je donnerais tout ce que j'ai pour passer un heure avec.
0: Est-ce qu'il est derrière la création du garage? Est-ce
1: qu'il
0: ouais.
1: A... Ouais, okay. Vraiment. Tu sais, mon père était très, très malade, thérapie génique, a eu 14 pondages, tu sais, c'est une maladie congénitale, fumait ses deux paquets par jour, buvait sa bière, tu sais, mon père, tu sais, c'était un bon vivant, là, mon père adoptif.
0: Okay.
1: Puis, évidemment, là, tu sais, il était malade, il a passé des longtemps dans son lit d'hôpital, mais au travers de tout ça, il trouvait la force de venir au garage.
0: Est-ce qu'il était dans le domaine de la mécanique?
1: Pas
0: avant?
1: En tout, non, pas en tout, c'est un entrepreneur dans la construction.
0: Ah, okay.
1: Mais il était tellement fier de porter les vêtements, la merch carbo, la calotte carbo, s'en aller à la boucherie. C'est mon fils, c'est moi.
0: Uh-huh.
1: Tu comprends? Ça a été, c'est une chance que j'ai eu. J'ai eu ta belle famille, puis j'ai eu lui. C'est une maudite bonne chance que j'aurais pu mal virer.
0: Ah, c'est vraiment l'expression, ça prend un village pour élever un enfant. Là, ouais. C'est ton cas carrément.
1: C'est mon cas
0: là.
1: Carrément.
0: Quel impact ça a eu sur ta façon d'élever ta fille, puis aussi parce que tes appels, t'es préfabriqué, mais tu sais, tu peux pas... Puis, anyway, je te connais juste assez, pas profondément, mais juste assez pour faire... pour comprendre que t'es pas en mode, bon, faites ce que vous voulez, je m'en calais. C'est sûr que non. C'est sûr
1: non,
0: que t'es non. Impliqué dans
1: oh,
0: la
1: non,
0: vie
1: non,
0: de,
1: non.
0: Des
1: oh,
0: petites.
1: Ouais.
0: Fait quel impact, justement, ça a eu le fait d'avoir un père biologique absent, puis un père non biologique, adoptif, appelons ça
1: ouais,
0: de même,
1: ouais.
0: Présent,
1: ben,
0: sur ta façon d'agir avec les enfants puis d'élever tes
1: ouais.
0: Enfants.
1: Ben, d'abord, l'enseignement m'a amené, parce que j'ai dû consulter aussi, j'ai passé beaucoup d'heures devant un psychologue qui
0: ouais.
1: Voyait, puis qui trouvait le temps long. C'est sûr et certain. Puis j'ai compris le mot père, c'est quoi?
0: OK.
1: Le mot respect. Écoute.
0: Mm-hmm.
1: D'être sévère une fois de temps en temps. De mettre des limites, des cadres, de créer une routine, de prendre un enfant puis de l'amener le plus possible à se réaliser lui-même en lui faisant confiance, mais en étant, pas être un hélicoptère au-dessus, pas une béquille en dessous, mm-hmm. Mais un support.
0: Un juste milieu.
1: Ouais, ouais, un juste ouais. Milieu. Donc, j'ai appris en consultant puis aussi en voyant mon père adoptif qui a adopté d'autres enfants, puis je m'en cacherai pas, il y a eu une très belle réussite avec un de ses enfants. Puis l'autre a fait le trottoir, ça a méthadone, puis tu comprends,
0: ah, okay.
1: Dans la même maison.
0: Uh-huh.
1: Donc, la qualité de père, c'est ça fait pas la qualité de l'enfant.
0: Uh-huh.
1: La qualité de père, c'est de donner un enseignement équivalent à tous tes enfants, à tous les gens que tu côtoies, à tous les gens qui sont dépendant de toi sur une certaine forme, au début monétaire, pour avoir un toit, pour de la nourriture, puis éventuellement grandir, ben ça, ça m'a amené à me dire, OK, je ferai pas 12 enfants d'abord. Parce que moi, dans ma tête, j'en voulais plusieurs. Là.
0: OK.
1: Mais quand j'ai vu tout ça, puis que j'ai présenté ma fille à mon père géniteur, puis là, ben, tu sais, c'est écrit comme tout un chiard, j'ai dit, OK, là, c'est beau, là.
0: Paradoxalement, est-ce que ton père biologique a été jaloux de ton père adoptif?
1: Ça, je peux pas te le dire parce que j'ai jamais amené à cette discussion-là.
0: OK.
1: Moi, je pense que oui.
0: Ah, ouais?
1: Moi, je pense que oui. Puis ça a dérangé peut-être un peu mon frère.
0: OK.
1: Mon frère a été peut-être dérangé de ça.
0: OK.
1: Parce que mon frère a encore une relation avec son biologique. Fait que, tu sais, peut-être que ça l'a dérangé. Que j'appelle mon adoptif papa, j'ai toujours appelé papa, j'ai toujours présenté comme mon père. Ça, c'est sûr et certain que ça aurait pu faire un clash. Mais rendu là, moi, c'est pas mon problème.
0: Ah, c'est clair, là. Toi, t'as trouvé ton bonheur.
1: Toi, t'avais juste à me faire confiance, à m'accompagner, à m'écouter, à peut-être m'enseigner tes affaires. Autre que ça, c'est de la musique du diable. Puis là, à ce moment-là, j'aurais pas eu besoin d'aller chercher cette ressource-là ailleurs. Je me suis posé longtemps la question, par exemple. Il y a du monde dans mon entourage qui se pose encore aujourd'hui la question. Est-ce qu'on a nécessairement besoin d'un père? Parce que le père, on le choisit pas.
0: Non, c'est clair. Puis, ça t'es-tu passé à travers l'esprit de « Ah, c'est un homme de sa génération, c'est-à-dire lui, je t'aime, il dit pas ça. » Mais de façon exacerbée, lui, très peut-être dans sa tête ou très, très tu sais, encore plus conservateur que les bonhommes de l'époque pouvaient l'être. T'as-tu pensé?
1: Ben oui, j'ai pensé à l'aide de la thérapie.
0: OK.
1: Parce que le psychologue m'a dit « Tu peux pas aimer si t'as pas été aimé. » Lui, c'est un enfant unique, mon père biologique. Donc, il y a eu une sœur, elle est décédée très, très jeune. Fait que c'est sûr et certain que lui, l'amour de son père, il n'y en a pas eu. Tu comprends?
0: Ouais, ouais, ouais.
1: Et qu'il ne peut pas en donner ce qu'il n'y a pas eu. Mais mon père, qui est de l'autre génération, celui adoptif, il est de la même génération. Mais lui, il m'en donnait.
0: Ouais, c'est ça.
1: C'est pas il m'appelait au téléphone. Je te félicite, Carl. Je t'ai entendu à la radio un matin avec Babu. C'est vraiment bon ce que tu fais. T'as une maudite belle voix.
0: Ah, ouais. Supportatif, là. C'est
1: ouais, ouais. Tout okay. le temps. Tu sais, t'es pas obligé de toujours sacrer, hein, t'es pas obligé, mais on t'aime de même.
0: Ouais.
1: Tu sais, il me prend comme je suis. T'arrives au restaurant, on te présente un assiette de spaghetti, ben t'apprends comme aller. Ben c'est la même affaire, lui, il m'a toujours pris comme je suis. Ça fait que c'est sûr qu'en marge de tout ça, lui m'accompagne. Il voit que ça chauffe à la maison, viens à la maison, on va jouer une partie de cartes. Viens, on va, j'ai une commission. Ça avait pas rapport, fallait aller chez Canadian Tower.
0: Juste passer du temps avec toi, ouais. Dans le fond.
1: Mes parents m'ont toujours dit, toi, t'auras jamais de permis de conduire avant 18 ans. Les biologiques.
0: OK.
1: Mon père adoptif, il dit, toi, si tu te forces, tu vas l'avoir avant 18 ans.
0: Puis c'est ça que t'as eu, je présume?
1: Ben oui.
0: Ah ouais, carrément.
1: Parce qu'on est allé à SAC avec mon père adoptif. Puis là, je me suis présenté pour la signature du parent.
0: Mais adoptif, c'est une symbolique ou vraiment sur papier, il t'a adopté?
1: Non, symbolique.
0: Symbolique, OK, ouais. OK, parfait.
1: T'es allé à SAC, puis là... La madame a dit, t'as pas 18 ans, ça va prendre ton signature d'un parent.
0: C'était 18 dans le test, c'était pas 16.
1: Okay. 18. 16, si t'avais la signature du parent.
0: OK.
1: 18. Ben, moi, c'est ça, j'avais pas 18. 18, c'est 18, là, pour tout le monde.
0: Ouais, ouais, ouais.
1: Fait que là, mon père, il est mon père adoptif. Il se lève, il regarde la bonne femme. Êtes-vous en train de me faire perdre mon temps? Puis il graffigne le papier, puis il sac son camp. C'est pas mon vrai père, là.
0: Wow.
1: Fait que quand j'ai eu mon permis, j'ai dit, yes, sir. Fait que là, il dit, qu'est-ce que tu veux pour ton permis? Ben, j'ai dit, je veux chauffer ton char, pain. Fait qu'il dit, parfait, mon homme. Tu vas chauffer mon char. Tu vas nous ramener à la maison. Ouais, mais je voudrais te montrer une moto. Fait qu'il dit, oui, une moto. Parfait. Ça va chez Moto Vanier. Il y avait un beau XL600 Honda, semi-route, semi-trail, le banc bleu, le baissé qui était cœurant. Faisait des semaines, je la regardais dans le guide de la moto. Fait que là, mon père adoptif, il demande au vendeur de venir, puis il négocie le prix, puis tout ça.
0: Il embarquait dans tes tripes.
1: Il embarquait dans mes tripes.
0: Oh, ouais.
1: Négocie le prix, puis tout, puis il dit, non, t'auras pas ça. Tu vas te péter la gueule. Je veux pas que t'aies ça.
0: OK.
1: Je vais te passer mon char à la place.
0: Quand même, tu sais.
1: Bon, je dis OK.
0: T'es quand même, quand même gagnant. Là.
1: Là, j'aurais broyé toutes les larmes dans mon corps. Moi, j'étais sûr que mon père négociait le char pour moi, puis que c'était correct. Et non. Fait que moi, tout le long, là... Toute ma jeunesse, j'étais toujours à la recherche de l'approbation. J'étais toujours à la recherche de la félicitation, de la tape dans le dos que j'avais pas. Tu sais, je l'avais jamais.
0: Est-ce que la femme à ton père adoptif est-tu aussi importante pour toi?
1: Non,
0: que...
1: non, pas du tout.
0: Pas à ce point-là.
1: Elle était gentille, elle était fine pour moi, elle était bien aimante. Mais j'avais pas la relation
0: que,
1: que j'avais avec Denis. C'est Denis son nom.
0: Okay.
1: Je n'avais pas cette relation-là.
0: À quel point ça a teinté ta façon d'agir avec tes enfants?
1: Avec les enfants, ben moi, ça m'a montré, avec la thérapie aussi, comment être gentil, comment être rigide, main de fer dans un gant de velo.
0: Ouais, ouais, ouais. Pis c'est comment, hein? Être de même avec des enfants, tu les appelles les préfables, là,
1: ouais.
0: Parce que c'est comme pas Étienne. Comment tu gères aussi avec le vrai père qui peut-être autour, je sais pas, la situation avec les enfants de ta blonde?
1: Ben,
0: là,
1: ça, je vais te dire que ça pourrait être assez complexe, puis ça me tente pas d'en jaser,
0: okay,
1: avec le vrai père.
0: Je comprends.
1: Mais, une chose est certaine, tu peux pas t'imposer père à des enfants qui ne t'appartiennent pas.
0: Ben, parce qu'ils vont dire, t'es pas mon père, puis c'est échec et mat, t'as raison.
1: Tu sais, moi, ce que t'oublies, c'est que la mère de ma fille n'avait déjà un garçon. Donc, cette expérience-là, je la connais.
0: Okay.
1: Donc, ce jeune-là, je l'ai accompagné un certain nombre d'années, puis j'ai vu qu'il avait besoin de voler de ses propres ailes, il avait besoin des ressources que je n'étais pas capable d'y offrir, puis je lui ai proposé d'aller chez son père à lui, ce qu'il a fait, puis aujourd'hui, ben, il est où ce qui est rendu là.
0: Okay.
1: Par contre, les deux préfables que j'ai présentement, je fais jamais rien sans l'accord express de la maman.
0: Ouais, ouais, ouais.
1: Tu sais.
0: Mais tu sais, t'es arrivé, eux autres étaient jeunes.
1: Ouais, à 4 ans. La plus jeune avait 4 ans, puis l'autre 7, là.
0: C'est ça, fait que tu sais, je veux dire, puis là, maintenant, ils ont quel âge? Le temps va tellement vite.
1: Nadia
0: là.
1: Va avoir 16 ans. Elle commence son permis de conduire dans pas long.
0: Hey, calvaire, je me souviens, dans le temps, elle est venue ici, t'étais petite fille.
1: Ouais, ouais. Puis Florence a eu 13 ans.
0: Mais c'est fou comment le temps va vite.
1: C'est
0: fait que tu dois être profondément attaché à eux et eux vice-versa vers toi, là.
1: C'est l'enfer. C'est triste à dire, mais si on a un sablier qu'on peut revirer de bord, j'aurais fait avec ma grande à moi, de mon sang, de mon cru, que j'adore, là, mais qui a foncièrement, il y a des bouts que j'ai pas fait comme il faut.
0: OK.
1: Tu sais, si j'étais capable de revenir en arrière, je ferais la même recette que je fais avec mes préfabriqués-là. Mais c'est pas ça.
0: Ça, mettons qu'on te donne le pouvoir magique de le faire, penses-tu que tu serais capable de le faire ou c'est quelque chose qui vient avec l'expérience de vie puis peut-être aussi juste les moyens? J'imagine que t'es mieux en moyens là que tu l'es pour épauler tes préfemmes que tu l'étais à 20.
1: Mais je l'ai toujours été dans les moyens parce que j'ai toujours été un très travaillant.
0: Okay.
1: J'ai toujours eu 2-3 jobs. Moi, j'étais le gars dans la gang de gars qui avait un char, qui avait un bessic à gaz, qui était capable de payer des restos à tous les soirs, des bars à tous les soirs. J'ai jamais consommé d'alcool à l'extrême, puis j'ai jamais consommé de drogue de ma vie.
0: Okay.
1: Donc, pas de café, tu sais, j'étais un gars plate, j'ai jamais fumé non plus, mais j'ai toujours de l'argent dans les poches. Mais tu sais, je tonds du gazon, je travaille chez McDo à partir de l'âge de 12 ans et demi, je faisais McDo Burger King parce qu'il était pas capable à deux de me donner des chiffres sur le centre du monde.
0: Okay.
1: Je travaillais à 2-3 restaurants, j'ai toujours fait ça, du côté de ta belle famille, ils m'ont montré à travailler jeune. Ton beau-père m'a montré de la mécanique parce qu'il en faisait lui-même.
0: Ouais, ouais, ouais.
1: Tu sais, tu comprends, il y a toutes sortes d'affaires là, qui a fait en sorte que moi, là, côté monétaire, c'était pas l'enjeu avec les enfants.
0: Je comprends.
1: Ça l'a jamais été puis ça le sera jamais.
0: Okay.
1: D'ailleurs, si j'étais capable d'enseigner encore plus l'économie puis l'investissement, ben je te dirais que ma préfab de 16 ans est déjà en train de visualiser que son premier appartement, ça va être un condo, ça va être une propriété.
0: Mm-hmm.
1: Elle a déjà commencé à ramasser son fric pour ça.
0: Ah, puis elle fait le bon choix. Ouais, parce que, ouais.
1: Exactement, parce que moi, je peux pas concevoir. Puis ça, je dénigre personne, là. Mais tu sais, l'appartement, c'était un méchant handicap dans la vie de quelqu'un. C'est parce que tu prends de l'argent et tu crives dans le feu tout le temps.
0: J'ai eu la même pensée. Moi, j'ai jamais été en appart. On a acheté en partant. Puis si je l'avais pas fait, aujourd'hui, je serais en appart. Je suis convaincu de ça.
1: Et voilà.
0: Fallait faire des sacrifices jeunes.
1: Aujourd'hui, ben, 4,5 à 1800 par mois, c'est dégueu.
0: Ouais, complètement.
1: C'est dégueu. Tu sais, je vois des gens. Fait que oui, avec un peu de recul, mais honnêtement, ma recette est bonne parce que je suis bien accompagné. Moi, je le dis, là, tu sais, j'ai eu quelques conjointes dans ma vie. Il y en a qui m'ont bien accompagné, moyennement accompagné, très mal accompagné. Mais celle avec qui que je suis, ma femme, on s'est mariés.
0: Mm-hmm.
1: Ça, c'est le team, je me dis, c'est plate pour tout le monde, là. Mais l'avoir connu à 20 ans, là.
0: Fait une couple d'années que t'étais avec,
1: ouais,
0: je t'ai connu.
1: Fait 8 ans.
0: OK, OK.
1: Ouais,
0: okay.
1: 8 ans qu'on est ensemble. Mais, tu sais, c'est ça. Puis c'est une fille qui est beaucoup plus jeune que moi, là. Mais elle a une vieille âme. Elle a une manière de penser qui est extraordinaire. Elle est fonceuse. Elle vient de finir un certificat en droit, là.
0: Ah, oh, ouais, wow.
1: Elle a fait ça de façon elle-même, là. T'sais.
0: Comment tu composes avec la différence d'âge? Tu quelque chose? Parce que c'est sûr que t'as eu des commentaires dans ta vie.
1: Il y a des affaires qui m'ont fait chier, là. Tu sais, dans le sens, quand je vais chercher Florence à l'école primaire, ben là, papy vient d'arriver. Tu sais, tu comprends? La tête blanche. Mais, tu sais, moi, j'ai eu des cheveux blancs à 18 ans.
0: Okay, ouais,
1: ça n'a pas rapport. Mais, Mais on la voit pas tant que ça, la différence. Tu sais, ouais. Ma blonde va avoir 42 dans quelques jours. Moi, j'ai 56. T'sais, fait qu'on a un c'est bon pas... 14 ans et demi de différence. Mm-hmm. Mais tu sais, c'est pas de stress avec ça. Moi, tu sais, mon entourage me dit, oh, j'ai une bonne différence d'âge avec ma blonde. Ça, c'est pas là l'enjeu, là. Mm-hmm. L'enjeu, c'est faut se comprendre.
0: Ouais, c'est ça. Parlez-vous le même langage,
1: oui, là, parlons-nous ouais. le même langage. Est-ce qu'on est capable de voir, en avoir une vision de l'avenir qui est pareil? Parce que quand on parle de retraite, c'est sûr et certain que là, ma blonde, oh, attends un peu, là. C'est la retraite, moi, je suis pas tout à fait prête, là. On a 14 ans de différence, là.
0: Comment vous dealez ça, hein?
1: Ben, on va la prendre ensemble, notre retraite. On va probablement se partir un projet à deux. Puis on va la partir ensemble, notre retraite, tu sais, dans le sens où ce sera une pré-retraite.
0: Hey, je vais dropper de coude quand même un peu gros, puis quasiment un peu machiavélique, là, mais j'ai l'impression qu'un gars comme toi, le jour où il arrête de travailler, tu vas mourir dans le mois.
1: Ça se peut que je meure dans le mois.
0: Faut que tu travailles, j'ai l'impression. Ouais. Je te vois travailler, puis je dis pas ça...
1: Mais ça paraît pire que c'est. Je vais vous le dire, ça paraît pire que c'est.
0: Ouais, OK.
1: Tu sais, il fut un temps où je dormais 2 heures couché sur le plancher de mon garage en me traitant de crise de cave. Parce que là, il est rendu 2 heures du matin, j'ai pas fini de faire le moteur encore. Je me couche un peu 2 heures à terre sur un carton avec une pile de guenilles pour m'accoter à la tête, puis je me relève à 4, puis je continue. T'sais, j'étais cave, là, à un moment donné, là, ma blonde a été dilatée à 7 cm, la mère de ma fille. Puis là, moi, j'avais un Padgett, parce que dans ce temps-là, c'était des Padgett qu'on avait.
0: Oui.
1: Puis je disais, Padgett-moi quand t'as des contractions, je vais compter les minutes. Pendant ça, là, je vais finir ma crémaillère. Je faisais moins 32. C'était un 28 janvier 1999. Je faisais une crémaillère dehors, là. Okay. C'est à côté. Tu comprends? Toute la soirée. Gabriel est arrivé vers 11h moins quart. Fait que j'ai vissé ma dernière rose à break peut-être à, 10h20.
0: Ouais, c'est ça.
1: C'est ça. Tu comprends? Puis, je suis allé finir ma job. Tu sais, OK, bébé est sorti, coupé le cordon, merci, bonsoir. Je suis allé finir ma job. Tu sais, à un moment donné, j'étais mental, là. Je pouvais faire 100 heures par semaine.
0: Okay.
1: C'est plus ça, là. Je suis plus là-dedans, là. Tu sais, quand je décroche, là.
0: Tu visualises quoi comme retraite parfaite?
1: Ben, de la radio, peut-être temps partiel. Peut-être un projet, tu sais, avec ma blonde, une espèce de business que je sais pas quoi, que j'en ai pas vu encore. Puis relaxer, mais pas arrêter. Je vais pas arrêter. Ça donne quoi d'arrêter? Tu sais, mon chum a 74 ans, voyage des chars en Floride pour les snowbirds.
0: OK.
1: C'est ça, son travail.
0: Il aime chauffer, je présume.
1: J'aime chauffer. Ben moi, ouais. J'aime chauffer aussi. Uh-huh. Dans ma vie, moi, t'sais, j'aime ça rouler. Fait que ça pourrait être quelque chose comme ça. T'es pas obligé d'arrêter drastiquement. C'est vrai ce que tu dis, par exemple. Les gens sont sur un adrénaline, puis ils arrêtent, puis là, pop, ils sortent toutes sortes de patentes.
0: Ouais, puis ils fixent la TV, puis jour après jour.
1: Moi, je verrais pas ça, là. Ah, la bonne femme n'est pas de bonne humeur parce que le bonhomme tourne en rond dans la maison. Puis là, il s'improvise... planteux de fleurs, puis là, il essaie de faire les plates-bandes. Mais écoute, t'as fait la plate-bande. Mais tu sais, moi, je vais faire du bike, je vais faire du char sport, je vais taponner après des chars pareils. J'arrêterai pas ma vie, là. Ma vie arrêtera pas au moment que j'arrête de travailler. Mais là, présentement, ce que j'ai fait, c'est que nous, les travailleurs autonomes, on n'a pas de fonds de retraite à la syndicaliste.
0: Ouais.
1: Tu comprends?
0: Pas au gouvernement.
1: Donc, pour être bien honnête, je pourrais arrêter de travailler demain matin, mais tu sais, je pourrais pas me payer tout ce que je me paye là. Si moi, je décide de m'en aller en Lituanie demain, ben, je vais prendre l'avion, je vais y aller, là. Mm-hmm. Quand je t'ai pris en Australie, ça coûte 15 000 à revenir parce qu'il n'y a plus d'avion. J'ai pris, puis je me suis pas posé de questions, là.
0: Ouais, c'est
1: on pèlera le tas plus tard. Tu sais, ça paraît ringard de dire ça, mais je me suis amené dans la vie à un niveau où que personne manque de rien alentour de moi.
0: Mm-hmm.
1: Mes préfères, ma blonde, moi, la famille proche, mon meilleur ami Denis. Tu comprends? S'il arrive quelque chose, je suis capable de les aider. Mm-hmm. Puis mes employés, c'est aussi important, là. T'as pas qu'il manque de rien.
0: T'as-tu un attachement à ton garage comme si c'était ton bébé?
1: Ben moi, ce garage-là, j'ai été employé, puis j'ai acheté le boss.
0: OK, OK.
1: On comprend? Fait que j'ai été employé, là. Lui, il avait ouvert ça, puis il n'y avait pas la trempe de patron. C'était un gars qui avait travaillé 40 ans à la même place dans un garage, puis le garage venait qu'à se dissoudre, puis lui, il s'est décidé d'acheter ça, puis continuer son métier d'électricité d'automobile. Puis, tu sais, moi, je suis arrivé, j'ai dit, on fait de la mécanique à la place, pas rien que d'électricité. Les chars s'améliorent, je voyais ça venir. Je t'ai donné des formations tout le temps, puis là, je me dis, voyons donc, mon Pierre, on va faire de la mécanique. Donc, on a mis un lift, un deuxième lift, une machine à pneus, une deuxième machine à pneus, puis tranquillement, pas vite, ben je l'ai acheté.
0: Puis après toi, tu vois quoi? Ça te fait-tu mal de t'imaginer que ça, après toi, rien, ça ferme? Ou tu veux le vendre?
1: J'ai été des années à capoter ma vie à cause de ça.
0: Ouais.
1: Puis là, je me dis, sais-tu quoi? Moi, Christine une pelle mécanique dans le garage. Va vendre les 4 terrains pour 4 maisons. Ils font ça à cette heure, faire des 4 logements.
0: Ben oui, un beau condo, là, ça manque à Québec.
1: Les terrains, c'est pas achetable à la Ville de Québec. Je vais être capable de faire bien de l'argent avec pareil. Mm-hmm. Okay. Même si j'ai espoir que j'ai un de mes mécaniciens, ou peut-être les deux, qui me rachète. C'est sûr qu'une relève, pour nous, c'est le fun, m'a passé là, mais en même temps, je contrôle tout ça, moi, là.
0: Non, c'est ça. Tu peux pas te faire de mauvais sens.
1: Je contrôle rien là-dedans. Fait que, sais-tu quoi? Ils vont se planter, ils se planteront. C'est un autre qui achète, qui achèteront. Regarde, moi, rendu là, je suis rendu à une étape dans ma vie que c'est plus grave. Tu sais, il arrivera ce qui arrivera.
0: L'enseigner, la mécanique...
1: Je l'ai fait longtemps. Je l'ai fait encore.
0: OK. Okay.
1: Tu sais, moi, je suis formateur. Je suis hôte de stage. Je fais de la lutte au décrochage scolaire.
0: OK.
1: Je fais partie intégrante de deux commissions scolaires dans le programme FMS, formation en milieu scolaire.
0: OK.
1: Puis j'enseigne à des étudiants depuis des années. J'ai toujours des étudiants qui me sont proposés par les commissions scolaires. Puis je leur amène un niveau de selon leurs compétences puis leurs capacités mentales et physiques.
0: C'est quelque chose que t'aimes enseigner?
1: J'adore ça.
0: Ouais.
1: Oui, j'adore ça. Je les vois évoluer. J'ai des petits gars que je change littéralement. Je les vois tranquillement se métamorphoser. Tu sais, j'ai des gars entre 15, 16 ans, 14, 15, 16 ans. C'est des petits gars, tu sais, qui sont en fleur de l'âge, puis ils sont, y a rien qui leur colle à la peau. Tu sais,
0: des fois, ils s'emmerdent par tout ce qu'ils
1: vont. S'emmerdent. Mais moi, je les amène à se responsabiliser. Je les amène tranquillement à se développer, puis à se découvrir une passion, ou carrément les écœurer. Parce que je vois qu'il n'y a pas d'aptitude là-dedans. Fait que là, à ce moment-là, je lui propose d'autres avenues au travers de ça. Je lui fais faire de la mathématique, je lui fais faire du français dans mon garage, je lui fais faire des calculs mentaux, des calculs sur calculatrice. Et je les amène. On a un bon programme avec les commissions scolaires pour les décrocheurs scolaires, pour lutter au décrochage. Puis moi, ça, je réussis parce que j'ai 90% de non-décrocheurs qui sortent de chez nous.
0: Oh wow!
1: Okay. C'est quand même bon.
0: Les kids qui sortent, ben les kids ou moins kids, là, qui sortent justement d'un DEP en mécanique, est-ce qu'ils sont à jour pour les véhicules 2026 plein de technologie?
1: Non, ça va être des bons hommes de service.
0: OK.
1: Donc, un homme de service, qu'est-ce que ça fait? Des changements d'huile, des changements d'essuie-glace, de lumière, puis de pneus.
0: Mais ça, moi, j'ai fait ça non formé.
2: Moi aussi, là, j'avais pas de problème à faire
1: mais
2: ça.
1: Mais un homme de service, aujourd'hui, dans un garage, c'est 25$ de l'heure.
0: Ah ouais, ben ouais ça, les choses ont bien changé versus le Canadian Tire du temps.
1: Ben, tu te rappelles, moi j'ai gagné 3,75$ poser des pneus. Sur un Torino avec une roue de 15 pouces, tout rouillé. Mais aujourd'hui, c'est ça. Donc, ces enfants-là, malgré le fait qu'on veut pas qu'ils lâchent le français, l'anglais puis la mathématique, je veux les amener à être capables de voir qu'il y a une possibilité. Il y en a certains qui sont rendus dans un restaurant avec leurs parents. Ben ça, j'ai pas de contrôle là-dessus. Les parents ont besoin de relève. Fait qu'ils engagent les enfants. Mm-hmm. Mais j'en ai un l'autre jour. Il passait avec une vanne.
0: Ah, fait qu'il a juste dévié un peu.
1: Dévié.
0: Okay.
1: Mais il y a une vanne de service pour réparer des trucks sur la route.
2: Ah, ouais. Ah,
1: okay. Fait que quand on lit, j'ai réussi. J'en ai d'autres. Il y en a un qui est chauffeur de pelle mécanique. J'en ai tout ça. Qui ont toutes des notions qui se sont graissées les doigts, mais qui font d'autres choses connexes ou sensibles. Tu sais, dans ce genre-là, vraiment le fun. Donc, mes préfabriqués, c'est sûr que moi, je les encourage à ne pas décrocher scolaire. Donc,
0: clairement.
1: Évidemment, tu sais, j'ai regardé parce que ma fille, malheureusement, a décroché.
0: Ah ouais, OK.
1: Ouais, a décroché. Okay. Et puis là, il y a eu une période de brouillard entre moi et puis ma fille. Finalement, je l'ai ramenée à un salon de toilettage d'animaux qui était dans un de mes immeubles commerciaux.
0: Okay.
1: La dame qui était là, j'y lève mon chapeau, elle a réussi de faire en sorte que ma fille s'est collée à ce genre de métier-là.
0: OK, elle s'est trouvée là.
1: Elle s'est trouvée là-dedans. Moi, c'est sûr que j'étais toujours en arrière, pas loin. Elle a fini son secondaire aux adultes. Elle a fait une bonne partie de son université en gestion. Fait que tu vois que c'est pas perdu, là.
0: Ah ouais.
1: Donc, si j'avais complètement perdu espoir, puis fait comme mon géniteur, j'aurais dit, toi, tu vois pas de la merde, tu vas être mécanicien, faut que tu organises toi. Tu comprends? Ben non, on a toujours resté en arrière. J'ai toujours accompagné, épaulé, regardé. Aujourd'hui, elle vit dans une maison que j'ai achetée pour que pas qu'elle paye un loyer de cave. Mm-hmm. Fait qu'elle a une belle petite maison, elle est là, c'est parfait. Elle a son propre commerce, super fière.
0: Est-ce qu'elle a des enfants? Est-ce que t'es grand-père?
1: Non, elle n'a pas d'enfants.
0: Non. C'est quelque chose que t'anticipes un jour d'être grand-père?
1: J'anticipe ça, oui, mais je veux pas me faire de faux espoirs.
0: Ni mettre de pression non
1: plus.
0: Un faux, tu sais, c'est un peu spécial.
1: C'est ça, quand je regarde Florence, hey, ma petite Florence, t'as envie d'en avoir des bébés? Oui, Carlou! Je vais être fou, je vais être gaga.
0: Ah, tu vas être gâteau, toi, j'ai l'impression.
1: Je vais te le dire, ces enfants-là, c'est sûr. C'est sûr. Mais tu sais, il ne faut pas être gâteau trop non plus. Mais c'est pas les miens. Fait que là, je vais
0: pas. Ah oui, c'est ça. Du sucre. Ah ouais, allez vous coucher, bonne
1: qu'est-ce
0: chance.
1: Qu'est-ce que tu as besoin pour un enfant? Ben, c'est la confiance. C'est pas manquer de rien. Pas de violence. Que ce soit paisible.
0: Ouais.
1: Puis là, tu bases le respect, l'honnêteté. Puis si tu veux te confier, on est là, on va t'écouter. Moi, je peux parler avec mes préfabriqués de n'importe quel problème féminin. Là.
0: Ah
1: de
0: ouais?
1: A à Z. Là. Tu comprends?
0: Oui, oui, oui.
1: Malheureusement,
0: je comprends pas tellement, mais je m'en vais.
1: Leur géniteur, il est pas au courant de ça. Là. Uh-huh.
0: Ouais.
1: Pourquoi? Parce que on se dit tout. On se dit vraies affaires. Mais je passe des moments avec eux.
0: Ah oui. Tu t'intéresses à eux. Autres.
1: Oui. Mm. Puis je les fais participer. Lorsque j'ai demandé mon amoureuse en mariage, j'ai demandé la permission aux filles avant.
0: Ah oui, OK, ils étaient impliqués. Oui. Eux autres le savaient avant ta blonde que
1: ben
0: ça
1: oui.
0: Allait se faire. Wow,
1: ben
0: okay,
1: oui,
0: c'est sweet, ça.
1: Et tu comprends que on fait une équipe. Mm-hmm. Si on n'est pas une équipe, on n'est pas une famille. Ça marche pas.
0: Hey, Carl, écoute, on aurait pu jaser de tes voyages, on aurait pu. Mais
1: ah, ben là, écoute.
0: Le temps, ça sera une autre bonne raison de te réinviter.
1: C'est l'enfer. Mais, tu sais, voyage, 110 pays de rouler, tout en route.
0: Moi, je me souviens, saison 1 du Spacecast, t'es venu nous conter ton voyage à Auschwitz.
1: Ouais.
0: Auschwitz, je m'en souviens encore.
1: J'ai fait Dachau. Hein? Moi, tu sais, c'est toutes des affaires qui m'ont fait triper. Le voyage, c'est ce que j'encourage. Les jeunes ont déjà. Gabriel a fait une douzaine de voyages aussi avec moi.
0: Ah ouais, OK.
1: Oui, oui. Tu sais, j'ai jamais, comme je te dis, manqué de rien. Fait que je les ai fait voyager.
0: Ah, c'est cool.
1: Mais j'étais tellement fier hier de voir ma petite Florence avec la map de l'Europe et de me situer la Lituanie.
0: Bang! Pinpoint.
1: Tu sais, il y en a qui sont même pas capables encore aujourd'hui, des adultes, de savoir où est le Portugal, où est l'Espagne,
0: mm-hmm.
1: où oh, est l'Andorre, où est le Luxembourg.
0: Ouais, ouais, ouais.
1: Mais tu sais, elle, tu sais, c'est tout de suite, c'est un automatisme. Et regarde, Carlo était là, t'es là, check la photo, ça. Vraiment le fun, oui, on aurait pu parler de voyage, parler de char, parler de performance de char, de course.
0: Ça sera pour une prochaine fois, mon cher,
2: parce que ça va prendre une partie 2.
0: Oui, effectivement, sur le texto, ça t'est demandé, anyway, une partie 2.
1: Ah, ben on en fera une.
0: Ben oui, ça serait le fun.
1: Pas de stress avec ça, moi, écoute.
0: Ben écoute, un gros merci d'être resté.
1: J'ai tellement de plaisir à vous écouter, les gars, là, tu sais, pour vrai, là. Toi, moi, j'ai travaillé avec Bébé Louis, hein.
0: Ben oui,
2: t'étais le premier qui m'a pris sous son aile.
1: Puis j'ai eu un gros deuil quand Louis m'a annoncé qu'il me quittait.
0: Oui, parce que cet homme-là avait besoin de dormir.
1: Oui. Puis pourtant, il dit, je suis fatigué, Carl, là, mais.
0: Il dit encore ça.
1: J'aime ça. J'aime ça venir. Puis, tu sais, Louis, c'est un des exemples que j'ai. Tu sais, je l'ai regardé grandir, je le vois grandir, puis là, je te vois travailler avec. Toujours du fun avec Louis aussi. C'est vraiment le fun. Puis, Louis me fait confiance. Hey, Carl, mon char est trouble. Puis, tu sais, on garde des relations comme ça. Puis, c'est ça. Regarde, on continuera de jaser une autre fois.
0: Certainement. Merci, Carl, d'être resté avec nous autres à cette heure-là. C'est très apprécié. Les auditeurs ont énormément apprécié notre segment ensemble. Si on veut t'écouter tout simplement demain, 18h,
1: même
0: poste.
1: Même poste.
0: Ça va à la fin de semaine.
1: Pas, hein, je vais te le dire, si le monde ne le sait pas. Mais quand je suis fatigué, je fais ça de chez nous.
0: De?
1: En pantoufles.
0: Ah,
1: ouais. Radio.
0: Ah, mais tu fais bien.
1: Ben, je me suis fait un beau studio, exactement comme ici. J'ai deux mêmes écrans qu'ici. J'ai tous les textos, j'ai tout. Rien qui paraît.
0: Ah, là,
1: un Sennheiser comme micro, des écouteurs sur la tête, puis il n'y a pas grand monde qui sont capables de voir la différence.
0: Ah, c'est clair que la technologie d'aujourd'hui, tu fais bien, Carl.
1: Ouais.
0: All right. Hey, merci, Carl.
1: Salut.
0: On fait une courte pause, le Spacecast avec vous, jusqu'à 22h.
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0: Vous êtes à l'écoute du Spacecast sur les ondes de Choix Radio X. On fait les parenthèses, on part sur des bulles, puis ça nous emmène où ça nous emmène.
1: Jamais où on veut s'en aller.
0: Dans la pause, j'essayais de repasser à notre open, puis je suis resté avec ça. Là. Qu'est-ce que c'est ça? Qu'est-ce que c'est ça, ce show-là?
1: Le Spacecast.
0: Ben voilà, c'est de même qu'on l'aime, je crois.
1: Parce que oui.
0: Ben oui. Bref, 418-670-9098, c'est le numéro pour nous rejoindre sur quoi que ce soit, autant sur les routes. Vous avez des questions, vous avez des commentaires. Surtout des questions là, pour le prochain segment, d'après moi, vous risquez d'en avoir. Et c'est tout à fait à propos, parce que c'est un sujet extrêmement complexe. Je pense qu'on a le meilleur en studio pour nous expliquer ça. Puis en plus, je vais t'avouer qu'un lundi sur deux, c'est toujours un peu la fête dans nos cœurs parce que oui. L'ami Philippe Plamondon de nemos-tv.com débarque en studio pour sa chronique Culture et Société. Salut Philippe.
2: Salut les gars.
0: Ça va bien?
2: Ça va très bien, merci.
0: Excellent, content de te voir.
2: Même chose.
0: Écoute, aujourd'hui, on a un petit spécial viande-raide extra-toxine de stress.
2: Ouais. On peut présenter ça comme ça. On a entendu parler beaucoup récemment dans les dernières semaines du fameux halal.
0: Exact. Moi, je fais une joke avec ça parce qu'on en a parlé évidemment du cas de la garderie
2: oui. Qui
0: nous a tous ici à Québec. Puis moi, j'ai été fessé à quel point on avait autant des gens choqués de la situation, puis autant l'inverse de ouh, dans le fond, moi, autant que mon petit mange, je me dérange pas. Hein.
2: Ouais.
0: Tu sais, au moins, ils font ouais. Pas jeûner. Je suis comme, mais tu peux pas réfléchir le monde de même.
2: Non.
0: Tu peux pas?
2: Non. Ben, d'ailleurs, on peut dire ça de tous les sujets. C'est-à-dire que, qu'est-ce que ça te fait à toi? Hein? Tu comprends? Moi, ouais. Je me suis dire ça 30 ouais. fois. Là.
0: C'est clair.
2: Mais je comprends pas, mais c'est pas ça la question.
1: Je pense qu'il y a beaucoup d'ignorance derrière ça. Parce que tu vois, moi, quand j'ai vu cette nouvelle-là, au début, je me suis dit, bah, les kids mangeront pas de porc. All right. Tant pis, ils mangeront du bœuf puis du poisson. Mais après ça, tu sais, je me suis penché ouais. sur le sujet puis j'ai vu que c'était bien, bien plus que juste, ils mangeront pas de porc.
2: Mm-hmm. Ouais. C'est pas mal plus que ça. On va le voir ensemble. Là. Ça fait partie de... On est en plein, là, vraiment, on se fait imposer, en fait, une culture étrangère, culture religieuse qui est reliée, elle, à un code de loi très spécifique.
0: C'est une continuité de Bedford sous un angle différent.
2: Tout à fait. Ouais, en fait, j'allais le dire, là. Je trouve que d'avoir imposé le halal à toute une garderie au complet pour quelques personnes, encore là, on parle de cette garderie-là de Québec, là. Ça vous donne ça une idée comment il y en a plein d'autres dont on ne sait pas?
0: Ah, c'est clair.
2: En fait, c'est comme une roche que tu soulèves, là, puis là, il y a plein d'anguilles, là, puis c'est sûr que, il y en a plus qu'une, là. C'est officiel.
0: Clair. Et dis-toi bien qu'avec ce que ça a fait dans l'actualité, dans les journaux, ceux qui sont dans cette situation-là vont tout faire pour étouffer ça le plus possible et pour cacher ça le plus possible.
2: Ah ouais, convaincu. Ouais, absolument. Non, puis comme le disait très bien justement Louis, là, le halal, ça touche pas... On n'est pas dans une réflexion des libertés individuelles.
0: Mm-hmm.
2: On n'est pas là-dedans. C'est-à-dire que ça concerne, premièrement, l'abattage sans étourdissement, ce qui est interdit par la loi au Québec puis au Canada, hein. C'est interdit par la loi d'abattre des animaux sans étourdissement. Puis quand on parle d'étourdissement, c'est quoi, là? Je suis vraiment pas pro, là. Je suis pas du tout dans le milieu.
0: T'es pas dans l'agroalimentaire.
2: Je suis pas dans l'agroalimentaire du tout, là. Mais c'est comme un marteau, en fait, qui cogne la, par exemple, pour les vaches, il y a un marteau qui cogne la tête. C'est comme une espèce de, c'est comme un genre de gun.
0: Okay.
2: Mais il appelle ça un gun, là.
0: Genre de massue, là.
2: Massue. Qui assomme, en fait, le bovin, mais solide, là.
0: OK.
1: Comme, pour pas qu'il s'en rende compte.
2: Pour pas qu'il s'en rende compte. Il est assommé. Il y a aussi de l'électrocution. Il y a aussi électrocuté. Ça se fait aussi avec de l'électricité. J'ai su aussi, j'ai appris qu'on endort la volaille avec des gaz. On gaze la volaille.
0: Okay.
2: Chambre à gaz de volaille. Okay. Moi, celle-là, je la savais pas.
0: Moi non plus.
2: L'idée, c'est que évidemment c'est pour empêcher l'animal de souffrir. Puis l'étourdissement est obligatoire par la loi.
0: Ben, puis c'est pas juste d'un point de vue aussi. Parce que moi, je suis un animal lover, là. J'ai aucun problème à m'en cacher, à le dire en fait, à l'inverse. Mm-hmm. Mais c'est pas aussi juste pour une notion de ben on veut pas qu'il ait mal. C'est parce Le rendu dans l'assiette, c'est important qu'il n'ait pas peur et qu'il souffre pas aussi.
2: Exactement. Oui, ça, c'est connu. Hein? De toute façon, plus un animal va souffrir, plus il va être stressé, plus il va être tendu. Il y a des toxines qui se relâchent dans la viande, dans les muscles. Mm-hmm. C'est sûr, c'est connu. Fait que donc, il y a cet aspect-là. C'est surtout, on est vraiment dans des cas de souffrance animale, pur jus. En fait,
0: ouais.
2: elle a... Elle, Le plus gros problème est là.
0: Les images sont pour vrai. Là, j'ai été faire un tour, c'est facile à trouver. YouTube, là, n'importe qui, vous marquez, mettons, un rituel halal. Puis pour vrai, là, si vous regardez ça et restez froid comme si de rien n'était, ben, je vais le dire de même, vous êtes bâti différent de moi. Vraiment, là.
2: Ouais. Non, puis beaucoup de scandales, évidemment, parce que on va le dire, pour ce qui est de la viande cachère, qui est la viande tuée, en fait, c'est l'abattage selon le rite juif.
0: Oui.
2: Et la viande halal, dans les deux cas, l'étourdissement est interdit. On parlera pas de viande cachère parce qu'aujourd'hui, parce que, premièrement, la grosse différence, c'est que, premièrement, il y en a très peu de la viande cachère. Ça coûte cher au bout. Il y a pas ça à côté il y en a presque pas. T'sais, si t'achètes ça, c'est parce que tu la cherches.
0: Moi, je connais quelqu'un qui travaille dans le domaine, mettons, de la patate transformée. Okay, je vais rester vague de même.
2: Ouais.
0: Et qui, ouais, là, c'est juste, je suis vague, là, dans la patate transformée. Puis ils font affaire avec un rabbin, man. Puis lui, c'est money.
2: Oui, c'est un gros racket. Puis tout le monde le sait. C'est la même chose avec le halal. Sauf que la grosse différence, puis on va le dire, c'est que dans le cas du cachar puis de la viande, je spécifie la viande, le judaïsme ne fait pas de prosélytisme. Ne cherche pas la conversion. OK?
0: Ouais.
2: Tu peux pas te convertir à ça vraiment. En tout cas, si oui, c'est vraiment particulier. Là, ça va être des affaires de mariage. Mais la vérité, c'est qu'il n'a aucun prosélytisme. Mm-hmm. Il l'impose à travers les produits non périssables. Là. Tout est cachère. Hein? C'est hallucinant. Les chips, on l'a vu. Ah! Sauf le Monster de Sébastien.
0: C'est vrai, effectivement.
2: Ben on a vérifié en direct, nous, à Noah TV, puis ça ne l'est pas. C'est particulier. Mais donc, le principe, en fait, le principe du... Le mot halal,
0: ouais, ça veut dire?
2: Licite, permis.
1: Okay. Contraire de illicite.
2: Le contraire de illicite, donc haram en arabe, qui veut dire interdit ou illicite.
1: Okay.
2: Quand on dit halal en arabe, je le dirai pas l'arabe, tu sais, je le prononcerai pas comme en arabe, c'est pas halal, c'est halal en arabe.
0: Halal?
2: Oui, halal. Okay. Oui. Ça veut dire, c'est licite, c'est permis, mais voire obligatoire. Hein. C'est pas, en islam, c'est assez, choisi.
0: Ah, c'est ça. Vite à vie comme tu l'entends, c'est pas tellement
2: non,
0: ça.
2: Non, pas vraiment. Okay. Quand c'est halal ou haram, c'est la loi. Hein.
0: C'est plus une forte recommandation.
2: C'est déterminé par la charia. C'est déterminé par la loi. Fait que donc, et aussi, on va le dire, hein, ce qui est halal, ça touche pas juste la bouffe. Hein. Oui, ça touche la viande. Et on va le voir tout de suite avec la viande, ça implique... des rituels.
0: C'est ça, c'est pas juste alimentaire ce qui est halal. Parce qu'on l'a vu, entre autres, avec Daniel Smith, qui il y a de ça quelques années.
2: De la finance halal.
0: Hein, moi, c'est la première fois de ma vie, en toute franchise, c'est la première fois de ma vie que j'entendais ça. Là, des produits financiers halal.
2: Absolument. Oui, oui. La finance halal, c'est quand tu fais un emprunt en islam, t'as pas le droit de prêt à usure.
0: De prêt avec l'intérêt.
2: Avec de l'intérêt, c'est
0: okay,
2: ça.
0: OK.
2: Donc, il y a une façon contournée, finalement, c'est que le prix de l'intérêt va être inclus dans la totalité de l'achat.
0: Il y a 0% d'intérêt, mais mettons...
2: 0% d'intérêt, mais c'est 100 000 piastres de plus.
0: Si on le décortiquait à 5% d'intérêt, magie, ça arrive à même affaire.
2: Ça
1: va te coûter 100 000 piastres ouvrir la compte.
2: Ouais, puis voir plus. Ouais. C'est mon père qui me disait qu'il y a des fiscalistes qui se sont rendus compte que... C'est l'inverse, en fait. Ils se retrouvent à payer plus cher parce que il y a un
0: frais de service.
2: Il y a un frais de service halal, en fait.
0: OK.
2: Donc.
1: Dommage.
0: Ce qui n'est pas le move financier le plus avisé.
1: Non, mais pas du tout.
2: Non, ça s'applique, évidemment, on l'a dit, aux produits alimentaires non périssables, à la viande, mais aussi aux cosmétiques. Les cosmétiques contiennent beaucoup de gras. Mm-hmm. Dont du gras animal, interdit, haram, probablement du porc.
0: Haram, c'est.
2: Interdit.
0: Est-ce que c'est carrément l'opposé de halal?
2: Oui.
0: Oui, OK, carrément.
2: Complètement.
0: OK.
2: Oui, si c'est pas halal, c'est haram.
0: OK.
2: Donc, cosmétiques, vêtements, hein, tu sais, le hijab, c'est halal, hein? Les vêtements islamiques sont halal.
0: Est-ce que pour les
2: puis
0: hommes...
2: Puis les mini-jupes, c'est haram. Désolé, là, il faut quand même nommer les choses, là.
0: Est-ce que des marques qui sont... Le fait de porter des marques...
2: Oh, oui, là. Puis ça, c'est tellement un racket, là. Comme tout le... En fait, c'est de ça dont on va parler, passer dans la bouffe, mais ça pourrait s'appliquer aux vêtements. Bon, on le sait, en islam, ils n'ont pas le droit de...